0: cœur avec le nouveau premier ministre britannique et pour parler d'un nouveau partenariat en défense. Le Canada promet de jouer un rôle accru dans la défense de l'Europe au sein d'une force interarmée conjointe complémentaire de l'OTAN. Et en échange, Londres accepte de participer à la nouvelle banque canadienne pour le financement de la défense. Ici Christian Noël, Radio-Canada, Manchester.
1: Ottawa investit 150 millions de dollars dans les travaux menés par le chercheur québécois en intelligence artificielle, Joshua Bengio. La sécurité fait partie des priorités du gouvernement fédéral dans le développement de cette technologie, selon le ministre responsable du dossier. L'annonce survient au moment où plusieurs compagnies américaines appellent à ralentir le développement de l'IA après des incidents de sécurité survenus ces derniers mois. Nicolas Chartier-Edwards de l'Institut national de la recherche scientifique estime que le Canada a quelques options pour encadrer l'IA.
2: On n'a pas de loi pour l'instant, ce qui fait que les solutions que le Canada a devant lui pour, on pourrait dire, réguler un peu la technologie, ça va être soit d'adopter des documents de bonne conduite, donc un code de conduite volontaire qui vise le développement et une gestion responsable de l'IA que les entreprises canadiennes peuvent signer. Il y a eu la déclaration de Montréal aussi il y a quelques années que des différents chercheurs signaient dans lequel on s'engageait à adhérer à 10 principes bioéthiques. Puis il y a ça, l'autre chemin, ça va être à ce moment-là de financer les acteurs que le gouvernement considère comme étant justement responsables.
1: OpenAI, Anthropic et Google DeepMind travaillent à la création d'un organe de supervision des risques liés à l'IA. Pour sa part, le gouvernement américain a déjà indiqué qu'il n'entendait pas légiférer pour encadrer ou réduire le développement de l'intelligence artificielle. En plus du blocage du détroit d'Ormuz en raison de la guerre en Iran, voilà que des rebelles houthis pro-iraniens ont pris le contrôle de plusieurs îles dans le détroit de Bab el-Mandeb au large du Yémen. Ce détroit, qui relie la mer Rouge et l'océan Indien, est une voie de passage pour plusieurs navires à destination ou en provenance du canal de Suez, dont de nombreux pétroliers. L'Arabie saoudite a accusé les rebelles d'avoir frappé des infrastructures pétrolières de la région, dont un important oléoduc saoudien. Le spécialiste de l'énergie Yvan Klich affirme que ces attaques fragilisent encore plus les marchés déjà instables.
3: L'Arabie saoudite avait compris là qu'il fallait y avoir un plan B. Donc, elle avait construit un pipeline, mais un pipeline vraiment un plan B qui s'appelle Est-Ouest et qui permettait d'acheminer son pétrole vers la mer Rouge au cas où, justement, il y aurait des problèmes du côté du détroit d'Ormuz. Eh bien, voilà que maintenant, c'est son plan B aussi qui est mis en péril pour exporter son pétrole. Il faut quand même rappeler que l'Arabie saoudite est le plus grand exportateur mondial de pétrole. Donc, bien sûr que ça rend les marchés qui étaient déjà nerveux encore plus soucieux.
1: Le litre d'essence a dépassé la barre des 2 $ à plusieurs reprises ces derniers jours au Québec. Et puis enfin, la Réserve fédérale américaine hausse son taux directeur pour la première fois en 3 ans. La majoration d'un quart de point de pourcentage place le taux directeur dans une fourchette qui varie de 3,75 à 4 %. La décision a été unanime parmi les 12 membres de la Fed et la majorité d'entre eux s'attend à au moins une autre hausse d'ici la fin de l'année. Le président de la Banque centrale, Kevin Warsh, a dit que la croissance économique est solide, de même que les investissements des entreprises et que le chômage reste stable. Mais Kevin Warsh a répété à plusieurs reprises que l'inflation est trop élevée depuis trop longtemps. Donald Trump a réagi en affirmant que les taux aux États-Unis devaient être de moins de 1 %. C'était les informations.
4: C'est l'un des berceaux du sport au Canada, un haut lieu du savoir et de l'activité physique. Ici Maxime Côtier, aujourd'hui l'histoire, l'Université McGill.
5: Meanwhile, at Molson Stadium, Montreal, the McGill Band and the battery of cheerleaders hail the second seasonal opening between McGill and Western University. 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
4: Le football.
6: basketball à McGill. Une longue tradition, l'équipe montréalaise affrontait ce jour-là l'Université Western. C'était en janvier 1940. On lui doit le développement de trois sports majeurs en Amérique du Nord. Football, hockey et basketball. Le premier, pour une série de matchs contre Harvard, qui a donné naissance au football moderne dans ses versions canadiennes et américaines. Le second, pour la première partie officielle de l'histoire sur une glace intérieure. Et puis le troisième, parce que certain James Naismith, diplômé de McGill en 1887, y a conçu un nouveau sport fait d'un ballon et d'un panier.

0: quel moment McGill a-t-elle atteint le statut et la stature d'une université vraiment?
1: En 1853, les gouverneurs sont allés chercher comme principal un professeur de sciences en Nouvelle-Écosse, William Johnson, encore un Écossais, qui s'est révélé non pas seulement un excellent professeur, mais un excellent administrateur. Johnson a inspiré confiance, il s'est lié d'amitié avec les gros Anglais de Montréal, il a attiré des dons et des legs, ça lui a permis de construire des bâtiments, il a tout de suite fondé une faculté du génie civil, il a même créé un observatoire qui a contribué au prestige de McGill. Bref, il a fait tant et si bien que lorsqu'il a pris sa retraite au bout de 38 ans, il avait fait de McGill la grande institution que nous connaissons, la grande institution montréalaise, qui jouissait d'un prestige mérité dans toute l'Amérique.
2: L'historien Robert Rumilly, au sujet de l'Université McGill, c'était à notre radio en 1971. Ah, pour nous parler de ce haut lieu du sport et du savoir, mon invité, Hugues Théoret, il est historien, conférencier et auteur. On le joint dans nos studios à Ottawa. Bonjour Hugues.
3: Bonjour.
2: Alors, McGill, hein, fondé à la demande de James McGill, riche marchand écossais de Montréal, qui a fait fortune dans la fourrure, puis à sa mort en 1813, il a légué son argent pour la construction d'une université. On l'entendait dans l'extrait, McGill est vite devenue une très très grande institution. Mais pourquoi le sport? Pourquoi McGill s'est-elle intéressée au sport?
4: Ben, tu sais, on parle de l'Université McGill comme le berceau du sport au Canada, mais je vais vous dire, là, c'est, je dirais plus la pouponnière des sports modernes en Amérique du Nord, plus largement.
2: Là, oui, vous l'avez mentionné.
4: Absolument. On parle beaucoup, bon, on en parlera, là, le hockey, le football, le basketball, mais plus largement, le rugby, le cricket. Il y a à peu près tous les sports là, qui sont passés par McGill ou sont nés à McGill en partie, je dirais, à l'exception du baseball. Il y a un mouvement dans les années 1860, le début de la Confédération, tout ça. Il y a le positionnement aussi géographique de l'université favorise le développement des sports au pied de la montagne, au centre-ville de Montréal, où les étudiants, d'abord, de McGill, profitent des installations sportives qui existent déjà au centre-ville de Montréal, on pense au Montreal Gym Club, ça va beaucoup influencer, mais c'est vraiment au sein de l'institution où on va profiter de ces installations-là, mais il va y avoir des gens comme Frederick Barjum qui vont installer des programmes de sport à McGill bien avant les universités francophones, il faut le dire. Mm-hmm. Mais vraiment, là, le hockey sur glace a été le premier grand accomplissement, je veux dire.
2: Oui, tout à fait. Mais parlons-en du hockey, parce que vous l'avez dit, hein, développement de trois sports majeurs en Amérique du Nord, c'est pas rien quand même, hockey, football et basketball. Commençons par notre sport national, le hockey. Alors, comment c'est apparu à McGill, le hockey?
4: Ben d'abord, je dois dire que c'est un noyau d'étudiants qui vient surtout de la Nouvelle-Écosse, où est né le pond hockey, le hockey sur les étangs, là, autour de James Creighton, donc, qui est originaire d'Halifax, en Nouvelle-Écosse. Bon, il va s'installer à Montréal au début des années 1870, d'abord travailler comme ingénieur. Il est membre de plusieurs associations sportives, pas juste de hockey, qui était le pan d'hockey avant le hockey moderne. Mm-hmm. Il est membre du club de patinage Victoria, il fait des compétitions de patinage artistique, il étudie aussi le droit à McGill, et il va vouloir finalement transposer un peu cet héritage-là du hockey, je dirais, qui était joué sur les étangs depuis déjà quelques décennies en Nouvelle-Écosse, et il va vouloir amener ça à Montréal, et ça va être un grand succès. Alors, ils vont organiser un premier match de hockey, hein, le 3 mars 1875, je disais qu'on va profiter des installations sur place, mais c'est aussi le cas pour le hockey. Mm-hmm. C'est là qu'on retrouve la première patinoire intérieure, bon, pas complètement intérieure comme aujourd'hui, chauffée, là. Il y a un toit. Exactement. Il y a un toit. Ce qui compte pour les averses de neige. Il y a un toit, il y a un poêle à bois là-dedans, etc. Puis la patinoire Victoria était située à l'endroit actuel ou à peu près de Boulevard René Lévesque au coin de Drummond.
2: Ah oui.
4: Et donc, c'est à cet endroit qui avait été construite, il faut le dire, quand même bien avant, en 1862. Donc, on pratiquait déjà le patin sur glace là depuis très longtemps. Mais c'est vraiment le hockey organisé, la première joutes de hockey organisées avec des règlements, là, où on va réglementer davantage plus tard, là, qui va être organisé là, grâce à l'initiative de James Creighton, oui. Le 3 mars.
2: Premier match officiel, hein, un soir de mars. Oui. Il faisait très froid, semble-t-il, à cette patinoire Victoria. Le Montreal Gazette, dans son édition du lendemain, y allait, lui, de la description suivante.
3: À la patinoire, hier soir, une très large audience s'était réunie pour être témoin d'une nouvelle forme de jeu sur glace. Le jeu de hockey, qui est en vogue en Nouvelle-Angleterre et en d'autres endroits des États-Unis, n'est pas très connu ici. En conséquence, la partie d'hier soir a été suivie avec un grand intérêt. Le hockey est joué habituellement avec une balle. Mais hier, pour qu'aucun accident n'arrive, un bloc en bois aplati a été utilisé. Ainsi, il a glissé sur la glace sans s'élever et cela a évité tout désagrément dans le public.
2: C'est intéressant parce qu'on a deux versions différentes. Puis c'est dans le Montreal Daily Witness, autre journal, visiblement il y avait au moins deux reporters, on rapporte un incident, on dit, et là je cite, « Un petit garçon a été atteint à la tête et l'homme qui fit ça fut ensuite appelé à rendre des comptes. Une échauffourée démarra dans laquelle un banc fut brisé et d'autres dommages causés. Le calme revenu, l'intention était de reprendre la partie, mais cette désagréable affaire coupa à certains l'envie de continuer. » Alors, qui dit vrai entre les deux? Mais bon, il semble y avoir eu une bagarre au début d'une échauffourée. Mais bon, c'est un détail. Il en reste pas moins que le hockey moderne, il est né ce jour-là, précisément là.
4: Il est né ce jour-là, c'est le premier match, donc 3 mars 1875, mais... Dans le fond, c'est vraiment plus tard, 2 ans plus tard, ou à peu près le 27 février 1877, qu'on va faire apparaître dans le Montreal Gazette encore une fois, publier les premières règles, les premiers règlements connus, exclusifs au hockey sur glace, qu'on reconnaît quand même pas mal aujourd'hui. C'est les fameuses règles de Montréal qui permettent au hockey sur glace de rejoindre de nouveaux adeptes. Donc, le nombre de joueurs, les zones, etc., donc, premier match, 3 mars 1875, mais on pourrait dire que les règlements, l'adoption des règlements, là, officiellement, le hockey moderne, réglementé, on nuance, c'est plus tard, là, le 27 février 1877, mais toujours à l'initiative de James Creighton.
2: Oui, on en vient toujours à lui, sous l'impulsion de ses étudiants de McGill. Stephen Harper, ancien premier ministre, grand passionné de hockey, auteur d'un livre très, très, très étoffé sur les origines de notre sport national, l'a d'ailleurs souligné, c'était lors d'un hommage à James Creighton, en 2009.
5: Journaliste, ingénieur et avocat, Creighton a servi le Canada pendant 48 ans comme légiste du Sénat, le plus long mandat de tous les temps pour un haut fonctionnaire parlementaire. Mais en 1875, Creighton, alors âgé de 25 ans et vivant à Montréal, a pris le passe-temps qui quittait le Chili, l'a mis sur une patinoire de dimension précise et y a annulé un nombre de joueurs fixes contrôlés par un code qui a défini les règles du jeu. Le sport moderne du hockey est né.
2: Propos de Stephen Harper au sujet de notre sport. Donc, mars 1875 pour le hockey, le premier match officiel. Un an plus tôt, en mai 1874, là, c'est le football moderne qui va voir le jour lors de deux affrontements historiques entre McGill et la prestigieuse université Harvard.
4: Alors, un an plus tôt, comme vous le dites, il faut dire qu'on jouait déjà au rugby à McGill à partir des années 1860. Et, McGill, Harvard, les fameuses universités de la Ivy League, c'est une université de très grand prestige. Donc, ces gens-là se côtoient. Hein? Yale, Princeton, Columbia, McGill, Harvard. Donc, je dirais que la frontière canado-américaine importe peu dans le monde académique, dans le monde des idées. Alors là, voyant qu'on pratiquait le rugby à McGill, puis il y avait un grand intérêt de la part des gens d'Harvard, et là, on va, à l'invitation des gens d'Harvard, on va inviter les gens de McGill à venir disputer deux matchs, finalement, en 1874, afin de faire ce qu'on appelle en bon français un jamboree. C'est vraiment une expérience, là. C'est vraiment un laboratoire sportif où on va vouloir expérimenter un peu la base du rugby, puis essayer d'innover, hein, avec le ballon, le passer le ballon, etc. Alors là, on va disputer un match sous les règles de McGill, si vous voulez, qui sont davantage inspirés du rugby.
6: Mm-hmm.
4: Puis on va disputer un autre match sous les règles d'Harvard. Et c'est ces deux matchs-là, finalement, disputés à Harvard, qui sont à l'origine, historiquement, de la naissance du football. Et quand on sait quelle importance que le football occupe aux États-Unis, je vous dirais, bon, le football va continuer à McGill, va continuer dans les universités canadiennes, mais c'est vraiment les Américains, la Ivy League, le Harvard, Yale, Columbia, Princeton, qui vont rapidement adopter ce sport-là et en faire un sport national. Mais le sport, le football, va continuer à prospérer, je vous dirais, à McGill, dans une université McGill qui va jouer davantage au début avec des universités ontariennes, parce qu'il y avait évidemment pas d'équipe de football francophone à l'Université de Montréal ou à Laval à l'époque. Mais McGill va quand même s'imposer très tôt, surtout à partir du 20e siècle, début du 20e, comme une puissance dominante au niveau du football canadien. Là.
6: Oui,
4: vraiment,
6: oui.
4: Là, de nombreux titres universitaires, là, entre, on dit entre 1902-1938, là, qui vont être vraiment l'équipe de l'heure là, au Canada.
6: Ouais, selon les règles du football canadien, parce qu'on en revient à ce fameux match, hein, on a joué selon les règles de Boston, selon les règles de McGill. Mais ce jour-là, ces fameux matchs, les étudiants de McGill perdent. Hein, les deux matchs sont gagnés par Harvard. Cela dit, les étudiants de McGill sont montrés bons joueurs dans la défaite. Un journaliste du Montreal Gazette, présent sur place, écrit ceci.
3: Au cours du match, l'orchestre a interprété de beaux morceaux, terminant par God Save the Queen et Yankee Doodle. Les joueurs de McGill ont lancé trois vivas en l'honneur de l'équipe de Harvard, laquelle a répondu par son cri de ralliement universitaire authentique. Nous espérons que cette rencontre amicale entre les deux clubs ne sera pas la dernière et que la chance sourira davantage aux joueurs de McGill à
6: l'avenir. Donc, hockey, football, c'est déjà beaucoup, hein, considérant l'importance que le football aux États-Unis et le hockey chez nous. Mais là, on peut ajouter un troisième sport, le basketball. Parce que, oui, sport d'origine canadienne, l'inventeur est un Canadien naturalisé américain, qui bachelier de McGill de surcroît. Donc, on en revient encore à ça, là, Hugues.
4: Ben oui, comme si c'était pas assez.
6: Ben oui.
4: McGill, le football, le hockey et le basketball, et c'est évidemment grâce à James Naismith, donc qui vient de Almont, dans la région dans la banlieue d'Ottawa, ouest d'Ottawa.
6: Mm-hmm.
4: Il va inventer le basketball en 1891 après avoir obtenu son diplôme de l'Université McGill. Donc, évidemment, il s'était spécialisé en éducation physique et il va vraiment être un athlète de renommée et en rugby. Hein, il va être directeur de l'entraînement physique à McGill à partir de 1889 et il va finalement inventer ce sport-là. Mais c'est pas, je dirais, à McGill qui va vraiment développer ce sport. C'est après avoir été diplômé, il va obtenir son premier emploi, non pas à McGill, non pas au Canada, mais aux États-Unis, au Massachusetts, mm-hmm. où il va développer ce sport comme professeur d'éducation physique au Springfield College, ce qui est l'équivalent d'un YMCA. Donc, il va perfectionner ce sport-là. Il voulait créer un sport d'hiver non violent pour ses étudiants.
6: Ah oui.
4: Afin de, canaliser leur énergie.
6: Mm-hmm.
4: Et c'est là qu'il va installer un panier en hauteur. Le fait d'installer le panier en hauteur, ben, lui se disait que ça va être pas mal moins violent, voire moins de contact qu'un sport, là, lorsque le ballon est
6: Ça a changé aujourd'hui quand même.
4: Ça a changé aujourd'hui parce que les amateurs de basketball voient que ça peut être aussi violent.
6: Oui.
4: Alors, ce qui est intéressant, il a installé vraiment un panier là, de d'osier, un peu comme on utilise pour ramasser des pommes, là. Mais comme il fallait monter sur une échelle
6: à chaque fois
4: qu'il y avait un panier de réussi, ben là, à un moment donné, il se dit, ben peut-être qu'on pourrait apporter une autre innovation, et c'est là qu'il va avoir l'idée de percer un trou sous le panier.
6: Ce qui est mieux quand même. Hein?
4: Ce qui était mieux.
6: Et plus tard, le filet qui va remplacer l'osier.
4: Le filet qui va remplacer l'osier, exactement.
6: Le filet, donc le basketball, là. Autre sport majeur, puis pas qu'aux États-Unis, on le voit avec la NBA. Donc, tout ça, ça vient aussi, puis on en revient à McGill, avec des installations, dont un stade, hein, le fameux stade de Percival Molson, domicile des Alouettes de Montréal encore aujourd'hui. C'est qui, Percival Molson?
4: Percival Molson, il y a bien des gens qui vont voir des matchs des Alouettes ou des Redbirds de McGill, mais ils savent pas c'est qui Percival Molson. Le nom Molson, bon, on connaît ça, évidemment, il fait
6: la bière,
4: il fait partie de la famille des brasseurs, donc de John Molson. Le capitaine Percival Trevor Molson, d'abord, c'est un étudiant athlète. Hein, on le connaît moins sous ce nom. C'est un étudiant hors pair qui avait remporté plusieurs trophées à McGill. Et à l'âge de 16 ans, tenez-vous bien, il était le plus jeune joueur de l'histoire à remporter la Coupe Stanley en 1896 avec les Victorias. Première dynastie, d'ailleurs, là, du hockey au Canada qui vont remporter la Coupe là, de Stanley de 1895 à 1896.

0: 1899. Il était né à Kakuna, comme j'ai dit, il fait partie de la famille Molson. Et non seulement il excellait dans le hockey, il excellait aussi en athlétisme. Il va participer, il va représenter le Canada aux Jeux olympiques de Saint-Louis en 1904. Oui. Et il va prendre des initiatives à titre d'administrateur de McGill et il va jouer un rôle clé dans la construction d'un complexe de football. Donc, alors sous le nom des McGill Graduates Stadium, lors de son inauguration en 1914 sur un terrain qui avait été donné par un certain William McDonald. Et c'était situé à l'endroit actuel là sur l'avenue des Pins. Et au fil des ans, donc McGill va devenir on va racheter, on va construire un nouveau centre sportif. Et le stade est resté à l'abandon pendant la Première Guerre mondiale, 1914 à 1918. Et qu'est-ce qui va arriver? Malheureusement, Percival Molson va être tué au combat, sur le front en 1917. Mais avant de mourir dans son testament, il avait fait don d'un généreux legs de 75 000 $, une somme colossale pour l'époque, au stade, afin que le stade soit agrandi et inauguré en sa mémoire en 1919.
1: Ouais. D'où le nom, hein, bien sûr, de stade de Percival Molson, grâce à l'argent qu'il a cédé. Un autre militaire de renom, puis qui a une importance capitale à McGill, c'est Arthur Currie, hein, personnage très important, qui a été recteur, puis on peut dire que c'est sous son impulsion que s'est développé le sport à McGill.
0: Oui, Sir Arthur Currie, c'est un monument dans l'histoire militaire. C'était le premier commandant-chef du corps expéditionnaire canadien lors de la Première Guerre mondiale. Et il va, comme vous le dites, il va jouer un rôle clé dans le développement du sport. Il va donner son nom au gymnase, Arthur Currie. Donc, général, comme je l'ai dit, hautement décoré pendant la Première Guerre mondiale, va devenir recteur de l'Université McGill de 1920 à 1933, donc année de son décès, mais grâce à son legs, en 1939, on va donc inaugurer le nouveau gymnase Arsenal à son nom, le gymnase Sir Arthur Currie. Et ce qui est intéressant de noter, c'est que ce gymnase, l'Université McGill, va jouer un rôle important au sein des Forces armées canadiennes pendant la Seconde Guerre mondiale. On va utiliser le gymnase Currie, donc comme quartier général de l'entraînement physique du corps canadien de formation des officiers. Oui. Donc, encore une fois, McGill a un rôle au niveau militaire, mais qui est toujours très intimement associé au sport.
1: Oui, ben souvent c'est lié à l'époque, hein, le militaire et les athlètes. Mais quand on dit un personnage important, Currie, hein, à sa mort, tous les journaux francophones et anglophones rapportent la nouvelle en une. J'ai ici des extraits, la page du Soleil de l'époque, le Soleil de Québec, même chose de la Patrie. Ça occupe à peu près toute la une, la mort donc de ce personnage important. Jusqu'ici, c'est une affaire d'hommes. Hein, on parle beaucoup d'hommes. Qu'en est-il des femmes à McGill et le sport?
0: Ben, il faut pas oublier le sport féminin. McGill a aussi été un berceau du sport universitaire féminin. Écoutez, dès 1896, McGill avait une équipe féminine de hockey.
1: Ah oui, quand même.
0: Compétitionnait surtout contre l'Université d'Ottawa, l'Université Queen's à Kingston. Donc, ils vont représenter l'université pendant plusieurs années jusqu'à ce que, au début des années 70, va naître les Martlets. Donc, les Martlets de McGill, l'équipe qu'on connaît actuellement, et qui vont remporter aussi plusieurs championnats, je dirais, pendant très, très longtemps, jusqu'à récemment, les joueuses de hockey, donc canadiennes, françaises, s'ils voulaient poursuivre leur carrière universitaire, puis jouer au hockey, devaient aller à McGill. Oui. C'est ce qui explique pourquoi il va y avoir autant de canadiennes, françaises, de québécoises qui vont jouer là pour les Martlets de McGill.
1: Oui, mais justement, qu'en est-il des francophones? Parce que, bon, à l'époque, on le sait, hein, le sport, c'était d'abord l'apanage des anglophones. Mais il y avait quand même des Canadiens français qui pratiquaient le sport. Est-ce qu'on les retrouve aux origines de McGill ou c'est plus tard?
0: On les retrouve absolument parce que, je veux dire, quand on pense, par exemple, l'équipe de football de McGill, bon, c'était longtemps une grande dynastie. Mm-hmm. Parce que jusque dans le milieu des années 90, les joueurs de football francophones devaient aller à Bishop ou à McGill pour pratiquer leur sport.
1: Oui.
0: C'est plus tard, avec le début du programme, là, au milieu des années 90 à l'Université Laval avec le Rouge et Or, que les francophones vont aller à Laval, puis après ça à Sherbrooke, puis après ça jouer avec les Carabins. Mais juste pendant les années, surtout je dirais les années de gloire de McGill, les années 80, les joueurs francophones qui sortaient du collégial devaient impérativement aller à McGill ou à Bishop, mais surtout à McGill pour pouvoir continuer à pratiquer leur sport. Et c'est ce qui explique pourquoi, d'ailleurs, McGill, par exemple, je pense en 1987, va remporter la première Coupe Vanier d'Université québécoise grâce à ces joueurs-là de McGill. Donc en 1987, et les Canadiens français ont joué un rôle important dans cette victoire.
1: Curieusement, les francophones sont plus présents au baseball, hein? Même au début du 20e, là.
0: C'est ironique quand on voit au 19e siècle le début du baseball. Le baseball va faire ses débuts, il va avoir du baseball en Ontario, mais le baseball est plus populaire au Québec pour toutes sortes de raisons, mais la raison fondamentale, c'est que les anglophones, là, qui sont beaucoup, la plupart nés dans les îles britanniques, vont continuer à pratiquer le cricket. Ah, oui. Alors que les Canadiens français vont plus être attirés par le baseball naissant, cette variation du cricket qui va naître, on le sait, aux États-Unis, sont plus attirés vers cette version-là du sport. Et aussi, ça c'est une autre histoire, mais c'est aussi par un sentiment anti-impérialiste britannique qui vont préférer la version américaine là,
1: aussi, du baseball. Puis la preuve en est, Maurice Duplessis lui-même était un grand amateur de baseball, se déplaçait un petit peu partout aux États-Unis pour voir des matchs. Ben, comme quoi, fort intéressant, en tout cas, oui, quand on dit berceau du sport au Canada, mais berceau du sport en Amérique du Nord. Hein. L'Université McGill, la tradition se perpétue aujourd'hui avec de nombreuses équipes sportives, les Redmen qui sont devenus les Redbirds, et puis les Martlets chez les femmes. Mais dans le cas du football, ben, vous l'avez dit, aujourd'hui le rôle est inversé. Hein. Ce sont les universités francophones qui trônent au sommet dans le cadre du football universitaire, notamment l'Université de Montréal et l'Université Laval. Mon invité, Hugues Théoret, il est historien, conférencier et auteur. Il nous parlait depuis nos studios à Ottawa. Merci beaucoup, Hugues.
0: Merci, au revoir.
1: Merci également à toute l'équipe d'aujourd'hui l'histoire. Ici Maxime Coutier là-dessus. Bonne soirée. À une prochaine. Au revoir.

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6: Fly high. C'est ça qui arrive. Non, c'était le BC en fin de semaine, Simon-Olivier. Mais le Canadien revient là, nous remettre ça en ordre.
7: Oh ouais, ouais.
6: Alors, on va en parler tantôt, là, mais...
7: C'est les sports mineurs, là, maintenant.
6: Il se passe des choses sur Canadien et ça me rend extrêmement heureux. On s'est écrit évidemment samedi parce que il y a eu la signature de Chris Kreider. Et puis faut savoir que Simon Olivier et moi, on a attendu tout l'été pour qu'il se passe quelque chose. Et puis ça s'est passé au moment où on s'en attendait le moins.
7: Exact.
6: La garde baissée. Hop! Signature. Mm. On a attendu si longtemps pour le vivre ensemble.
8: Ben là, on s'attendait pas à ça. C'est quand même une possibilité, là.
7: Ben, on avait quand même 8 heures de radio à faire par week-end.
6: Ouais.
7: Avec, puis j'avais comme 8 segments de sport okay, à faire par fin de semaine. Fait que j'aurais pris Kreider, mettons.
6: Ouais. Ah, j'aurais pris moins que ça, là. T'sais, on aurait pris, puis on avait rien de ça. Alors que là, tout d'un coup, pas besoin de parler de ça. Un petit week-end. Pouf!
7: Bang.
6: Kreider. Mais on était très excités de tout ça. Là, c'est un de mes amis qui m'a écrit Kreider, point d'exclamation. Puis là, dans ce temps-là, je me dis, mais c'est un code, imagine. Il m'a quand même fait ça tout l'été à quelques reprises, là, mon ami Maxime, là, lancer un mot de même comme Capriza, vous affaire comme ça. Ouais, en tout cas,
8: Marchenko.
6: How? Puis là, tu vas voir, puis il se passe absolument rien.
7: Exact.
6: Il y a mon ami Jacques aussi qui m'avait écrit, wow, Checker, il a changé. Puis là, j'avais checké, puis là, je cherchais, je trouvais rien. Maintenant, je trouvais un site de potin, là, qui est un faux site. Puis là, j'ai dit, non, Jacques, c'est fini, là. Là, t'es trop vieux pour partager des affaires d'Internet, là.
8: C'est un fléau, là. Les personnes, ils tombent dans le piège.
6: Ah, oui, mais je pensais pas, moi. C'est un gars intelligent, Jacques David. Il écrit des séries pour
8: j'ai entendu dire ça.
6: Puis, il s'est fait avoir. Comme un enfant d'école.
7: Alors ça commence à rendre les gens émotifs canadiens.
6: Je peux comprendre. La seule nouvelle qui nous intéressait cette semaine, c'était à savoir qui, lequel des trois gardiens ne sera plus là, parce que ça a été clair, ça. Il y a eu un article très long là-dessus. Je sais pas si c'est vous qui l'avez écrit, celle-là. Ou c'est Guillaume Lefrançois, ou c'est Richard Etu, ou c'est un autre.
7: Richard Etu, je suis quand même surpris, parce que je pense qu'il était s'occupé. C'est notre correspondant aux États-Unis, Richard Etu. Vous le recevez des fois à l'émission.
6: Non,
7: c'est vraiment deux personnes.
6: Ah, c'est deux personnes. Des fois, je me mêle souvent avec les deux. Mais c'est souvent...
8: Énergie semblable.
6: Ah non, Richard, vous écoutez pas Sorti d'Onze,
8: oui,
6: c'est le podcast de...
8: Oui, je sais.
6: Mais c'est Richard quoi déjà?
7: L'abbé.
6: L'abbé. Voilà. Alors, Richard l'abbé. Qui va sortir un nouveau livre, c'est une nouvelle affaire Coupe Stanley canadien. Là. Mm-hmm. Il feigne ça, lui. Hein.
7: Ben, il fait bien,
6: maintenant. Oh, ouais, ça, c'est un talent. Mais c'est pas ça le point. Le point, c'est que Canadien va commencer la saison avec deux gardiens seulement. Mm-hmm. J'ai lu vers 10h ce matin un autre article qui nous disait que Caden Goulet, ça c'est de vous, était blessé pour encore 4 ou 5 semaines.
8: Mm-hmm. Pour ça, monsieur. C'est pas rien, c'était une alerte de la presse sur mon téléphone.
7: J'étais le premier surpris de ça.
6: Ouais. Ouais. Ils me disent pas, moi.
7: Ils vont alerter avec ça. Parce que, en même temps, le Québec a le droit de savoir.
6: Le Québec a le droit de savoir certains. Ça fait des semaines qu'on attend de savoir quelque chose, puis on peut rien savoir parce qu'il y a rien.
7: C'est ça. Vous êtes jamais content quand il y a rien. Vous voulez quelque chose, quand il y a quelque chose, pas correct.
6: Mais non, je trouve ça parfait. C'est une grande déception, évidemment. Bon, sinon, j'ai beaucoup de courriels à lire. Là, le temps presse, mais je pense que c'est Mathieu Bock-Côté qui va être content. Premier round à PSPP, c'est écrit sur le dessus du journal de Montréal. Je sais pas si c'est un addon. En tout cas, bravo PSPP.
8: Il a fait un sondage là pendant le débat pour savoir qui avait gagné.
6: Puis c'était lui.
8: Ben c'est ça.
6: Bon, ben là, on le sait là. Mais sinon, ça dépend. Il y a aussi la presse qui nous dit que les gagnants sont voyons comment il s'appelle le petit monsieur là Non, l'autre là.
8: Milliard.
6: Oui, Charles Milliard qui avait aussi remporté les grands honneurs dans ce débat-là. C'est le seul qui dit ça, remarqué.
8: Ben c'est ça, mais tout le monde a des gagnants différents. Ah, en fait, pas mal tout le monde dit PSPP, mais les autres en dessous, c'est pas mal.
6: Oh oui.
8: Diversifié, là. Fait que je pense que personne n'a gagné.
6: Il n'a pas été spoilé, comme on dit.
8: En tout cas, j'ai hâte de voir. Je vais vous faire écouter ça.
6: Ben, j'ai bien hâte de ça. Sinon, beaucoup de messages. Je vais en lire quelques-uns. Je vous aime d'un amour sans nom. Je n'ai jamais raté une seule émission au fil des années. Mais là, c'est non. Le grand cri. Épilogue. À la fin, c'est trop. Les pubs, c'est pas drôle. C'est tentative de nouvelle formule, c'est raté. Revenez vite à l'ancienne. Enlevez les crises inutiles et ramenez Jean-Sébastien Girard. C'est bizarre parce que c'est antinomique, là. Les cris inutiles, les Jean-Sébastien Girard, ça va de soi. Fait qu'on dirait que les gens sont trompés.
8: Mais le cri, c'est pas un cri, puis c'est à la fin.
6: C'est Jean-Sébastien Girard, Jean-Sébastien, c'est ben ça oui. aussi. Ouais. Décidez-vous, madame.
7: C'est Jean-Sébastien qui a écrit.
6: Qui a écrit?
7: Qui a écrit ça?
8: Je sais pas ce qu'il y a. Il pense qu'on veut pas le voir, mais je pense qu'il y a un problème avec son agent. Il faudrait qu'il check son agenda.
6: Ben oui, parce que là, il nous dit, Poudon, vous m'aimez-vous encore? Voulez-vous que je vienne encore? Je veux dire, il est jamais disponible, puis il fait tout le temps ses émissions de madame, à un moment donné. Je veux dire, on peut pas, tu sais, on fait ce qu'on peut, là. Il est bien vu tout le temps, il sait très bien. Bon, ça, c'est dit. Ensuite, qu'est-ce qu'il y a eu d'autre? Il y a eu aussi, Oli. Ah oui, ça, c'est très, très drôle. Je vois que vous n'achetez pas souvent un coup d'œil à la diffusion de votre émission sur RTV, parce que vous vous souvenez, on nous disait que l'épilogue ne pouvait pas nécessairement être sur RTV parce que ça rajoutait la longueur de l'émission. Alors, on nous dit que l'émission dure 38 minutes, que la diffusion dure donc ce 38 minutes en incluant les pauses publicitaires. Alors, ce serait tout à fait possible de le faire durer 43 minutes à la place et d'y insérer les publicités. Alors, on est franchement désolé, c'est Anne Bélanger qui nous dit qu'on jette un peu, en fait, on lève le nez sur la télé traditionnelle et les gens qui consomment la télé traditionnelle. Je suis d'accord avec cette dame, mais en même temps, cette télé est en train de mourir. Sinon, il y a bonjour, je vous écoute religieusement en rattrapage comme Carole qui commentait mardi pour se plaindre de vos gags publicitaires. Merci de les conserver, c'est délicieux, surtout pour les références régionales. Donc là, ben battez-vous. sinon, il y a, j'aimerais dire aussi à l'incroyable Hall, c'était vous, ça, oui, hier, oui, on se souvenait de vos chroniques frustrées là, qu'on ne dit pas dans le passé parce qu'on vous demande pourquoi vous dites toujours de Canadien.
8: Ben oui,
6: vous le dites encore et on n'a jamais su pourquoi.
8: On l'a dit 50 000 fois.
6: Pourquoi de Canadien?
8: Ben parce que les experts sportifs, c'est ça qu'ils disent. Il escamote il dit Canadien.
6: Vous dites
8: Canadien,
6: tout le monde,
8: les experts de l'ancien temps aussi.
6: Ah oui? Vous écoutez l'émission officielle, la première mention du mix à l'antenne de Radio-Canada. C'est la journée encore jeune sur Ici Première. Oui, ça sera annoncé aujourd'hui parce que nous recevons Simon-Olivier Lorange. Le mix est en vue, que j'ai l'impression qu'on va atteindre le carré d'or cette année. C'était subtil, mais c'est ce qu'on a pu décoder du langage de certains joueurs.
7: Okay.
6: C'est le début de la semaine de Canadien, ça nous réjouit, évidemment.
7: Ah.
6: On passe au vrai sport et on laisse de côté les autres sports, les sports mineurs, comme vous l'appelez, Simon-Olivier Lorange. Très content de vous retrouver. Vous allez tous très bien?
8: Ouais.
7: Oh oui, c'est-à-dire?
8: Oh oui.
6: OK. Vous avez regardé le débat, j'imagine?
8: Oui, oui.
6: OK.
8: Oui. Je regardais Yann Lafrenière arriver avec son garde du corps, puis ils sont difficiles de les distinguer l'un de l'autre.
6: Ben, c'est deux policiers.
8: Probablement.
6: OK, d'accord.
8: Probablement. Ils ont le même style.
7: C'est du profilage que vous faites?
6: Oui, ça fait du profilage. Hein? Qui est rendu que c'est gênant. Ben, bonne chance pour le reste de votre carrière.
8: Oh là là.
9: Olivier, nickel, fête. 4, 7.
6: Oh, fait que vous nous parlez de?
8: Ben, du débat, évidemment, que j'ai regardé hier soir à TVA. J'ai même regardé l'avant-match à

0: PKP et l'entrevue d'avant-match, ce qui a fait que Christine Fréchette n'a pas eu le temps de changer sa cassette.
1: Très heureux de vous accueillir, de participer à cet exercice.
2: Ah oui, un moment fort. Je pense que la campagne va prendre un autre rythme à partir des débats. On passe dans l'autre demi aussi de la période électorale. Donc voilà, merci d'être là.
1: C'est une bonne
2: continuation. Merci.
3: On voit là, vous accélérer là.
2: Je suis prête, j'étais rendue là, puis là, je pense que la course va prendre un autre rythme. C'était déjà quand même assez intense, mais je pense qu'on passe en fait comme dans la seconde moitié de la campagne.
0: Bon, un petit peu redondant, mais au moins, elle dit la même chose à un milliardaire qu'au petit peuple devant sa télé, c'est-à-dire dire pas grand-chose, comme les joueurs là, dans les entrevues entre les périodes. Définitivement, je pense qu'il reste encore une période, je pense qu'on va augmenter le rythme. Donc, disons qu'on n'était pas sur le bout de notre chaise, ce qui est pas le cas des candidats des différents partis. Hein, Mario Dumont à Cube Radio hier matin nous disait qu'il expliquait en fait que c'était pas facile de suivre les débats pour les candidats qui se sentent impuissants.
4: Quand t'es le chef, au moins c'est comme dans le sport, tu sais, comme les joueurs vont dire, ben, d'autres on sait à la patinoire, là, on réfléchit pas trop, mais quand t'es le spectateur là, en prolongation, tu regardes le Canadien, là,
2: oh, c'est cruel.
4: T'es sur le bout de ta chaise, t'as un nœud dans la gorge, puis tu peux rien faire. Oh. Fait qu'il y a cette impuissance des candidats qui assistent.
0: Oui, en même temps, quand c'est Suzuki, Caulfield, puis Hudson sur la glace en prolongation, c'est pas mal moins stressant que quand c'est Charles Milliard, j'imagine. Mais avant la prolongation, il y a le match en tant que tel, bien sûr. Paul Larocque nous est apparu comme sortant d'un tuyau dans un nuage pour présenter le déroulement.
5: Trois thèmes ce soir, appelons ça, tiens, nos trois périodes de jeu comme au hockey. L'économie sous tension, nos impôts, nos services et l'avenir du Québec. On va briser la glace tout de suite, si vous le voulez. Je vais mettre la rondelle en jeu pour reprendre l'analogie.
0: Oui, et dès qu'elle a pris le contrôle du disque, Christine Fréchette nous a dit qu'elle était Christine Fréchette.
2: Alors, moi, avant de poursuivre, en fait, j'aimerais m'adresser directement aux Québécois et aux Québécoises qui souhaitent du changement. Pour dire, je ne suis pas François Legault.
6: Oh ben.
2: Je suis Christine Fréchette.
0: Pouf, en dessous de l'autobus, Monsieur Legault. Paul Saint-Pierre Plamondon, par contre, lui, on croirait entendre une libérale.
7: Ben, on croirait entendre Jean Charest ou Philippe Couillard lorsqu'on entend Christine Fréchette.
0: Ouais, Charles Milliard devait être jaloux. Monsieur Saint-Pierre Plamondon, qui était de bonne humeur, là, comme si des gens lui avaient dit d'arrêter d'être fâché, il a sorti son rire de type radio commercial à quelques reprises.
5: On aura l'occasion de s'en reparler parce qu'on va passer maintenant. C'est vrai, M. Bien? Vous êtes d'accord, M. Saint-Pierre?
8: Effectivement, notez-le.
5: Ça, c'est une promesse.
8: Mais en fait, le 100 millions que vous allez économiser, vous allez le mettre dans le référendum. Je ne vois pas en quoi on est avancé.
5: Je me disais aussi que le Parti québécois et le Parti libéral, d'accord, sur des points, ça n'allait pas durer longtemps.
0: Avez-vous vu comme il n'était pas soupe au lait? D'ailleurs, somme toute, le débat a été respectueux, même si des fois, c'était difficile à suivre, comme l'a dit Jean-Marc Léger dans l'après-match.
9: Forcément, un débat à cinq, c'est quand même assez cacophonique. Là.
0: Oui, cacophonique. Justement, à un moment donné, Paul Larocque est allé à l'entracte pour qu'on puisse aller faire nos petits besoins.
2: Madame Fréchette,
5: entendez-vous le son de la sirène?
2: Incroyable.
5: Si vous permettez. S'il vous plaît, entendez-vous le son de la sirène parce que la première période est terminée.
0: Non, on ne l'a pas entendu parce que c'était comme une sirène métaphorique. Et qui dit fin de période dit... Publicité, Jean-Philippe, une nouveauté cette année, des pauses publicitaires dans le débat. On est rendu là, peut-être que dans le futur, on aura un débat animé par Lambert Drainville qui mange une pizza dans un studio commandité. Puis là, je dis ça de façon préventive, moi j'adore ça la pub, d'ailleurs on va en faire une petite.
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0: Voilà. Ensuite, il a été question de transport en commun. Éric Duhem a ressorti ses arguments béton, là, dont celui du fait que dans sa circonscription, le monde peut pas prendre le métro.
11: Transport en commun, c'est beau pour les centres urbains. Là. Moi, je suis dans une circonscription à Bellechasse là, où il y a 30 municipalités puis il n'y aura jamais de station de métro. Mmh. Et à un moment donné, là, ces gens-là ont besoin aussi de se déplacer. Ces gens-là aussi ont besoin d'aller faire leur épicerie. Mmh. Ces gens-là aussi ont des enfants à se promener. Et je trouve que présentement, il y a beaucoup une guerre à l'auto. Hein. Oubliez pas ça, là, c'est un phénomène au Québec qui existe de plus en plus, qui prend de l'ampleur.
0: Comment l'oublier, en effet? Il suffit de sortir dehors pour voir des automobilistes terrorisés qui roulent à 70 dans une zone de 40 pour fuir la persécution. Donc, c'est ça, il faut une auto pour aller à l'épicerie. Mais pas une épicerie publique à la QS, évidemment. M. Duhem a sorti la même ligne qu'il avait sorti en 2022 quand il avait proposé à Gabriel Nadeau-Dubois de se présenter à Cuba.
11: Moi, la dernière fois que j'ai vu une épicerie publique, c'est quand j'étais allé en voyage à Cuba. Il n'y a personne qui veut vivre ça au Québec. On ne peut pas aller là-dedans. Là.
0: Bon, je l'imagine à Cuba, Éric Duhaime, là, and you remember me with a lot of rum. Mais les épiceries, lui, pas capable d'imaginer ça.
11: Madame Gazal, là, moi, je vois pas des fonctionnaires placer les tomates à l'épicerie. Là, je m'excuse.
0: Des fonctionnaires qui placent des bouteilles de vin sur des étagères, oui, mais touchez pas à

0: facile tomate. Par contre, il sac un petit peu des effets sur le climat de son plan d'exploiter les réserves gazières, ce qui n'est pas le cas de Paul Saint-Pierre Plamondon. Dans la portion du débat sur l'environnement, il nous a aussi parlé de fruits et légumes.
1: Ben évidemment, je veux dire, si on n'a pas de planète, pas de capacité de faire pousser la nourriture.
0: On va être dans le trouble, effectivement. Wow. C'est dur à réfuter, même pour Éric Duhaime. Là, ça me surprendrait qu'il puisse nous assurer que le privé serait capable de faire pousser des concombres sur Jupiter.
2: Ben.
0: Ruba... ouais, peut-être. Ruba Gazal est d'accord avec le chef du PQ.
3: Va présenter un plan de transition extrêmement ambitieux.
2: Merci.
3: Parce que sans planète, il n'y a pas rien qui continue.
0: Oh. Sans planète, rien ne continue. On l'oublie souvent. Même la démocratie serait menacée si on n'avait plus de planète.
3: La démocratie, c'est important.
2: Bien sûr que la démocratie, c'est important.
3: Faut pas investir dans la démocratie, essayer la dictature. C'est pas ça qu'on veut.
0: Essayer la dictature pour voir un beau défi qu'elle nous lance là. Il y a aussi été question d'itinérance. Hein. Tout le monde est d'accord qu'il faut régler ça, cette question-là. Ils sont même super d'accord.
4: La seule manière de lutter efficacement contre l'itinérance, est-ce que ça serait pas de nommer un super ministre doté d'un super budget?
5: Moi, je ne crois pas à un super ministre de l'itinérance. Je crois à un super gouvernement qui croit à l'itinérance.
3: Ça prend un super ministre?
4: Un super ministre?
5: Un super ministre, non.
3: Mais ce que ça prend aussi, c'est pas juste un super ministre.
5: Il y a beaucoup de gens qui veulent avoir des super ministres. Moi, je pense qu'on a besoin d'un super gouvernement.
1: Pour un super ministre...
4: Et avec des budgets
1: accrus. Mais ça va être moi.
0: Ça va être lui, le super ministre, super PSPP, qui va régler ça. Mais pendant qu'on débat de préfixe, le super itinérant tend toujours un super lit. Note quand même que M. Milliard, il a dit qu'il croit à l'itinérance. C'est quand même un bon début.
2: Oui, c'est sûr, je suis content.
0: Après ce super débat, ben les experts ont dit que Paul Saint-Pierre Plamondon, Éric Duhaime, s'en était le mieux sorti. En fait, tous les analystes sont pas mal mitigés. Il a fallu que j'aille écouter Dominique Moret de Radio X pour avoir des opinions un peu tranchées. Il a pas aimé Christine Fréchette, j'ai l'impression.
6: Fréchette, c'est un grossier personnage. Pourquoi? C'est une manipulatrice toxique. Elle n'est pas respectable parce que c'est une menteuse.
2: Voyons.
6: Et pire que ça, c'est une menteuse qui se croit. Et ça, c'est bougrement dangereux.
0: Je sais pas quelle proportion de son auditoire embarque dans ce genre de portrait terrifiant-là de la première ministre. Mais en tout cas, il est objectif, lui, quand même, parce qu'il a pas trop aimé le débat de son poulain Éric Duhaime non plus.
6: Éric a pas gagné. Éric a pas perdu. Mais Éric, il manquait de jambes. Éric, c'est comme... le Canadien samedi, là. Ils vont jouer contre les Leafs, là. C'est ceux qui n'auront pas de jambes. Ben, c'était ça, Éric. Éric avait pas de jambes.
0: Il avait pas de jambes. Très hâte au prochain match de Canadien et aussi au match revanche de la campagne ce soir, à nouveau.
2: Merci. Bonne soirée ce soir, vous êtes chanceux.
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8: C'est tellement riche. Hein? Chaque semaine, je trouve que c'est riche, mieux en mieux.
2: C'est surtout vrai. Je prends un petit 5 secondes. Il y a Joannie qui nous a écrit aussi, parce que c'est dans la longue liste de messages qu'on reçoit chaque jour, chaque semaine. Coucou la gang, ce serait bien le fun que vous parliez aussi de la victoire de Montréal et pas juste de Canadiens. Dans vos dents, Simon-Olivier, vous nous parlez de quoi aujourd'hui?
8: Mais le camp d'entraînement de la victoire commence en novembre. On a le temps d'y penser.
2: Ah, OK, je vous remercie.
8: Marie-Philippe Poulin n'avait pas de béquilles au gala des Gémeaux. Fait que regardez.
2: Un plus un.
8: Deux nouvelles, bang.
2: Un plus un, deux jambes. Allez-y. Bon,
8: avant de commencer, j'ai entendu à votre émission hier, Suzy Bouchard, qui faisait des petites blagues de hockey pour me voler de l'ouvrage. J'ai été piqué au vif, fait que j'ai fait la seule chose possible. J'ai écrit des petites blagues juridiques. Vous allez voir, c'est très, très bon. ça va comme ça, puis vous allez voir, c'est très casual. Pour commencer, avec une référence au hockey quand même, pour pas que vous soyez défoussolés. Savez-vous c'est quoi la différence entre le plan canadien pour son deuxième trio et une demande d'injonction interlocutoire? Mais on n'a pas les deux, personne ne sait c'est quoi. j'espère que Suzy tremble pour son émission l'été prochain. J'ai aussi ceci qui est un petit peu plus dans le créneau de Claude Blanchard, Roméo Pérus. L'autre jour, j'attendais après ma femme pour partir. C'était tellement long, j'ai obtenu un arrêt Jordan.
2: C'était
8: cœur, hein? Wow.
2: C'est bonne, celle-là!
8: Vous avez vendu cette fin. J'en ai une dernière ici qui est une sorte de clin d'œil de Stéphane Laporte en mode justice sociale. Je suis allé contester mon bail au tribunal administratif du logement. Mon problème, c'est réglé tout ça. C'était tellement long en sortant, j'étais dans une RPA. C'était cœur, hein? Fait qu'en tout cas, c'est un work in progress. Sachez quand même que je vais être en rodage, au bordel, au terminal, partout en région. SimonOlivierLaRange.com pour des billets, mes réseaux sociaux pour suivre du contenu comme ça.
2: Merci, Simon. Bon. Ça, c'est dindant.
8: Ben, c'est fait, hein.
2: Fait que, du calme, Suzy. Elle doit pas se sentir grosse dans ses culottes, elle.
8: Oh, que non. Mais maintenant que ça s'est fait, on va parler de Canadien.
2: Merci.
8: Comme vous me le rappelez souvent, c'est la seule chose que je sais faire dans la vie, puis c'est pour ça que Radio-Canada m'appelle. Il y a des sommes de prince du pétrole. Je pensais vous parler du tournoi de golf de lundi, mais là, ça commence à dater un peu, puis Olivier a quand même passé un bon coup de râteau.
2: Ouais.
8: Puis comme le personnage du même nom, personne ne veut entendre ça deux jours de suite. Donc, j'ai pensé revenir sur le tournoi des recrues qui s'est déroulé le week-end dernier à Gatineau. Donc, ici, c'est un segment interactif qui s'appelle Choisir tes recrues. Alors, ça s'adresse à vous deux.
2: Oui.
8: Parmi les espoirs suivants, préférez-vous que je vous parle de Garrett Brown, Darwin Martin ou de Jacob Cloutier?
2: C'est un test pour dire qu'il n'existe pas les trois.

0: piège que je vous ai tendu parce que c'est les espoirs des Jets de Winnipeg. Fait que dire à quel point il n'y avait pas grand chose à voir à Gatineau. Personne ne peut faire la différence entre les espoirs du Canadien et des Jets, vous ni moi. Donc, tout ce qui nous reste, c'est de parler du camp d'entraînement qui commençait ce matin puis qui va nous mener jusqu'au début de la saison dans un petit peu moins de 2 semaines. Faut savoir que les joueurs sautent sur la glace seulement demain. Aujourd'hui, ce sont les examens médicaux, un exercice fascinant qui va nous permettre de savoir si les natures ont ajouté de la chair autour de ces toutes petites jambes de poulet pendant l'été. Là aussi, j'ai su seulement ce matin qu'il y avait plus de tests physiques. C'est la convention collective ne le permet plus.
1: C'est-à-dire qu'ils ils courent pas comme après un ballon, vous avez
0: Ben, les affaires comme ça, j'imagine. Exact. Le virus de Max, c'est fini. Fait que ça nous enlève l'occasion, comme chaque année, de voir Juraj Slafkovský démolir un bicycle stationnaire. Ce qui nous permettait de faire un cause à effet avec une saison de 40 buts à venir. Fait qu'un petit deuil ici à faire.
1: Je comprends, oui.
0: Qu'est-ce que j'ai d'autre?
1: C'est ça. On pourra même pas non plus se péter bretelle avec le fait que Mike Matheson, c'est le gars le plus en forme de l'histoire.
0: Ben oui, ça va arriver quand même. Ça, mais c'est pas grave. Il y a assez d'évidence là-dessus. C'est correct, ces fameux 3 poumons. Qu'est-ce que j'ai aussi ça? Demain, vous allez voir passer sur vos réseaux sociaux des extraits de matchs entre équipes. Puis ça, c'est écœurant, des matchs entre équipes. Parce que c'est une des meilleures occasions de l'année de tirer des conclusions tranchées sans avoir de compte à rendre à personne sur un match qui compte pas, disputé par des joueurs qui se plaquent pas. Donc, c'est fascinant. Ça demeure un terreau très, très fertile. Pour que vous aidez à comprendre, je vous donne un exemple. Mettons Philippe Méchard. Vous souvenez-vous de Philippe Méchard?
1: Oui, je me souviens. C'est le gars qui s'est fait repêcher après Juraj dans le même round.
0: C'est son seul fait d'arme à ce jour. Mettons Méchard. Il déjoue Mike Matheson à 1-1. Il met Topnet contre Jakob Dobesch. Alors là, il y a 3 choses qu'on peut faire. 1, dire que Méchard est peut-être bon finalement. 2, que Mike Matheson c'est fini. Et 3, que Dobesch c'est un feu de paille. Puis il y a des variations de ça. Le même exemple, mais si Matheson tasse Méchard, alors Matheson à 6 millions, c'est un vol. Méchard, c'est une vidange. Puis si Dobesch fait l'arrêt, ben c'est le feu vert pour échanger Jakob Fowler. Donc, on peut jouer avec ça à l'infini. Les possibilités, donc, ne se comptent pas. Et combien ça coûte ce contenu-là, Jean-Philippe? C'est gratis.
1: Hein?
0: Puis à 2$ le litre de gasoline, tout ce qui est gratis, on va le prendre. À partir de samedi, c'est des matchs hors concours. Il y a une petite curiosité cette année. Il y aura 2 soirées en formule split squad, ou en français escouade de grand écart. Ça, qu'est-ce que c'est? C'est 2 équipes qui jouent 2 matchs en même temps dans 2 villes différentes.
1: Attendez. Redites-moi ça.
0: Donc, 2 équipes, Canadiens et les Leafs, en fin de semaine, qui vont jouer 2 matchs, 1 à Montréal, 1 à Toronto.
1: OK.
0: En même temps, avec chacun une moitié d'équipe. Je sais pas si vous vous rappelez le film Multiplicité avec Michael Keaton en 1996. C'est à peu près ça. Pour ceux qui auraient oublié ce classique-là, c'est un père de famille surmené qui se fait cloner pour réussir à mieux concilier son travail et sa vie à la maison.
1: Pas fou.
0: Il y avait le clone viril, le clone hypersensible et le clone du clone qui est un peu sain d'esprit. Je voulais choisir qui est qui chez Canadiens, même si vous avez déjà brainstormé de hier sur qui est le dernier clone. Et à travers tout ça, on va se poser des questions fondamentales pour ou contre Florian Jacquet sur le 4e trio. Samuel Montembeau, ça se peut-tu encore? Kaden Goulet va-t-il remarcher un jour? Le Canadien va-t-il faire les séries? David Runbecker, c'est cette année? Kirby Dock, ça se peut-tu encore? Puis des questions auxquelles je répondrai non, oui, non, non, peut-être et non. Vous réécouterez l'émission sur Audio pour faire le mix and match, qu'est-ce qui va avec quoi. Donc, on est rendu là. Bon camp d'entraînement, Jean-Philippe.
1: Merci. Wow. Est-ce que ça veut dire que quand vous allez nous reparler, la saison va être commencée?
0: Ça va être le lendemain du premier
1: match. Non. C'est vrai.
0: Ça va être la vraie patente.
1: Puis là, vous allez être avec nous ou vous êtes allé à l'extérieur?
0: Je vais atterrir à Pittsburgh juste avant que vous...
1: C'est-tu vrai, ça?
0: C'est très vrai.
1: Des frissons.
0: Ben, moi donc.
1: C'est des frissons. À vous, des prédictions? Canadiens en 4, enfin, même, c'est ça une prédiction?
0: Non. Pas aujourd'hui.
1: Pas aujourd'hui? Pas encore. OK. Je suis extrêmement excité, mais Kreider va jouer sur la deuxième ligne.
0: Ben oui. Okay. Peut-être la première.
1: Ah ouais? Hein? Mm-hmm. Voyons donc, vous.
0: Ben oui, ça se peut.
1: Ben, dans quel sens, la première? À vous, c'est-tu un scoop?
0: Non.
1: Ah, là, c'est facile.
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1: Alors, on accueille celui qui a été policier militaire, agent double, responsable du renseignement, communicateur, spécialiste de la lutte contre le terrorisme et aujourd'hui vice-premier ministre du Québec. Donc, des choses extrêmement, extrêmement dangereuses dans la vie. Yann Laferrenière, bonjour.
3: Bonjour à vous.
1: Merci de venir nous voir. Écoutez, votre ascension politique, on a l'impression que vous faites de la politique depuis tellement longtemps parce que vous êtes dans les médias depuis tellement longtemps. Quand on est porte-parole, veut pas, on vous voit, on vous voyait à l'écran. Et là, vous êtes politicien officiel depuis 8 ans?
3: Oui, exactement. 2018, c'est la dernière fois que vous m'avez invité, d'ailleurs.
1: C'est
3: vrai? Je le sens vraiment mal.
1: Ah non, mais c'est parce qu'il faut savoir que quand les partis sont au pouvoir et que ça va bien, ils se sacrent de nous. Et quand ça va moins bien, ils nous rappellent.
3: Pourtant, j'attendais, moi, cette invitation. Je me suis dit, j'étais pas si bon que ça. Ça fait 8 ans qu'ils me rappellent.
1: Quand le PQ allait pas bien, on en recevait 2 à 12 tous les jours. Et tout d'un coup, pas un appel. Mais je suis très heureux de vous recevoir parce que c'est une élection qui est, somme toute, je dirais, importante pour la CAQ, mais importante pour ce que la CAQ va devenir aussi. On l'a entendu, Christine Fréchette, la, votre chef, a donné son premier vrai débat hier à TVA. Elle a bien expliqué qu'elle n'était pas François Legault. J'imagine que dans vos rangs, il y a personne qui se trompe encore, là.
3: Non, du tout, du tout. Et écoutez, on est là, ça fait 8 ans. On a un bilan, puis on s'en cache pas. Mais

0: Mon approche est différente. Puis moi, quand elle s'est présentée dans la course à la chefferie, je suis d'un premier à l'avoir appuyée, parce que c'est une personne que j'apprécie. J'ai eu le plaisir de me déplacer sur le territoire avec elle dans la communauté autochtone. Puis cette franchise-là, cette honnêteté-là, cette accessibilité-là, c'est ce que j'apprécie. C'est pour ça que je l'ai supporté.
1: Ben, vous avez regardé le débat hier, j'imagine.
0: Ben oui, avec des fans qui étaient au local de comté ensemble. On a écouté ça. À cinq représentants, c'était pas évident pareil, hein.
1: Non, ben c'est ça, on a eu des extraits de
0: j'ai entendu tantôt.
1: C'était cacophonique, comme disait M. Léger, puis c'est vrai que ça l'était un tout petit peu. Toujours est-il que il y a des avis partagés. On a vu une Christine Fréchette qui était à l'attaque.
0: Combative,
1: ce qui est assez rare quand, et puis c'est Paul Journet qui le mentionnait, quand un parti est à, je dirais, au pouvoir depuis 8 ans, 2 mandats majoritaires. Normalement, c'est ce parti-là qui se fait attaquer. La stratégie de Christine Fréchette a été l'attaque. Est-ce que c'était la bonne stratégie?
0: C'était pour démontrer qu'elle était combative. Je pense que c'est sans équivoque. On l'a bien vu. Voyons pour ce soir le prochain débat. C'était son premier hier. Hein?
1: Oui, c'est ça.
0: Alors, 3 des 5 qui étaient là hier, c'était leur premier débat. Ouais. Moi, je trouve que ça s'est somme toute bien passé. On a réussi à entendre les gens. J'avais cette crainte-là, non pas que ça soit cacophonique, mais cacophonique. Ouais. Mais quand même, je trouve que somme toute, on a pu entendre les gens. J'ose pas rire en passant, parce que j'ai vu tantôt qu'on reprenait en boucle le rire de PSPP.
1: Oui, oui. Non, mais en fait,
0: mais là, je me force dans mon visage d'être vraiment plate.
1: Encore une fois, nous, on fait très attention parce qu'on veut recevoir encore des péquistes. Donc, tu sais, les gens qui ont dit qu'ils étaient soupe au lait ou qui étaient pas, ça, c'est pas nous. juste pour préciser.
0: Bon, là, je suis obligé, j'ai réfléchi. Excuse.
1: La job de ministre de la Sécurité publique est une job qui est, je le dis, assez sécurité intérieure. C'est une job qui est difficile et c'est une job qui est, je l'ai dit tantôt, dangereuse. C'en est une réelle. Il y en a des réels dangers dans ce travail-là. On l'a vu il y a pas longtemps. Il y a une première infraction qui a été mise aux Hells Angels pour s'être promené avec leur écusson.
0: Absolument.
1: Vous êtes exprimé en disant, écoutez, c'est une très bonne nouvelle. Je pense qu'ils sont un peu fâchés de devoir se cacher maintenant. Ça vous fait pas peur de prendre la parole comme ça en disant, on les a eu les maudits? Non, mais tu sais,
0: Mais pour moi, non, mais pour la famille à chaque fois, puis je vais être bien honnête avec vous, moi j'ai 2 filles, j'ai vécu des moments moins faciles au SPVM avec, entre autres, la crise étudiante où mes enfants ont été pris à partie puis ont été menacés. Fait que c'est sûr, quand tu fais ça comme papa, t'as toujours en arrière de la tête de trouver le juste milieu en disant, écoute, je vais pas faire de la ride, je vais pas réenchérir ou en mettre une couche de plus, mais il y a une job qui doit être faite, et honnêtement, à partir du moment où on a fait cette loi-là qui interdit l'affichage, entre autres, des Hells, rapidement, ils ont fait savoir par leurs avocats qu'ils étaient pour aller en cours avec ça. Puis moi, ça m'a fait un plaisir en disant, si ça les dérangeait pas, ils feraient pas tout ça. Fait que oui, ça les dérange. Puis je veux que les gens qui nous écoutent aujourd'hui comprennent que c'est pas une question de mode ou d'apparence, là. Quand on met ces écussons-là dans notre dos, c'est que, 1, on a allégeance au groupe. 2, on a fait un crime pour pouvoir le porter. Puis 3, on s'en sert pour faire de l'extorsion. Quand on rentre dans un commerce avec 3 taupins qui ont ces écussons-là dans le dos, puis on dit aux commerçants, à partir de vendredi, ça va être 2 000 par semaine. Ouais. Ça rajoute de la crédibilité au message quand on dit que par la suite, le commerce va brûler aussi. Fait que pour les commerçants, moi, j'en suis très heureux. Il y a rien vraiment, je te pourrais dire, il y a rien de vraiment personnel, mais pour moi, c'est la suite de ma job de policier aussi.
1: Ouais, puis il y a quelque chose de rassurant de recevoir l'appel d'un avocat au lieu d'un sac avec une tête de poisson.
0: Savez-vous quoi? Ouais. En plus de ça, j'ai un deuxième chapeau. Je suis ministre responsable des relations avec les Premières Nations, les Inuits. Et j'ai un membre de la communauté Mohawk de Kanasadake qui m'a appelé en disant merci de pas nous avoir oubliés. Parce qu'eux la vivent, cette tension-là avec les moteurs criminalisés qui ont envahi leur communauté. Fait que de dire, regarde, on agit pour les bonnes raisons. On sait qu'on le fait pour les bonnes raisons, mais au final, la question était très claire. Est-ce que ça amène un genre de stress un peu en disant, je m'en prends quand même au crime organisé? En toute transparence, oui. Pour la famille.
1: Oh, mais c'est, ce qui est absolument normal. Maintenant, est-ce que c'est parce que le travail a été bien fait que dans la liste des défis de la population québécoise pour l'élection actuelle, la criminalité arrive, je dirais bonne dernière ou avant-dernière avant le je ne sais pas. Donc, si à 4%, c'est notre inquiétude en tant que population, est-ce que ça veut dire que le travail est bien fait ou c'est parce qu'on s'intéresse pas assez à ce domaine-là?
0: Je te peux répondre un peu oui, mais à tout ça. Dans le sens que oui, il y a un bon travail qui est fait, mais quand je vais sur le terrain puis que je parle de ces enjeux-là, et exemple, suite au reportage qui a été fait là, sur les écussons de motards, les gens m'en ont parlé. Fait que oui, c'est important pour eux, mais quand tu leur demandes présentement qu'est-ce qui est une priorité, mais c'est le pain puis le beurre, c'est ce qui va arriver sur la table parce qu'on a peur pour notre emploi. Est-ce qu'on va parler de la sécurité? Est-ce qu'on va parler des motards criminalisés? Non. Mais quand on s'attaque à ces sujets-là qui sont importants, puis un autre sujet qui, pour moi, est extrêmement

0: extrêmement important, c'était la lutte à l'exploitation sexuelle des mineurs. Ouais. C'est-à-dire nos jeunes filles qui, à partir de 12 ans, sont exploitées sexuellement. Il n'y a aucun gouvernement qui a voulu le faire. Pour moi, c'était important. On l'a fait de façon transpartisane. Mais les gens m'arrêtent pas sur la rue pour m'en parler. Mais quand on en parle, les gens arrêtent de parler en se disant « ça, ça vient nous chercher, c'est nos enfants, nos petits-enfants ». Fait que c'est important de le faire. Faut le faire pour les bonnes raisons, pas parce que ça paraît bien politiquement. Puis c'est ce qu'on a fait. Puis la lutte au crime organisé, c'est pas nécessairement tous les partis qui vont s'attaquer à ça.
1: Non, ben en fait, c'est pas tous les partis qui vont s'attaquer à ça. Peut-être dans les sujets de campagne, mais il faut pouvoir de, ben évidemment, on n'a pas le choix ça, de s'y attaquer.
0: On fait de la police. Ouais, ouais, ouais. Je veux juste mettre ça clair. Ouais. Je dis pas que personne ne fera pas sa job. Ouais, ouais. Au contraire, mais ça soit pas une priorité. Puis pour donner une priorité, il faut que tu aies un premier ministre ou une première ministre qui y croit. Ouais. Puis nous autres, on a décidé d'avancer là-dessus. Puis c'est sûr qu'il y en a qui réagissent, qui se disent ben pendant que vous faites ça, vous faites pas d'autres priorités, mais c'est une priorité. C'est important.
1: On peut avoir plusieurs priorités. Regardez le Canadien. Le Canadien a plein de priorités. Bon.
0: J'embarque pas sur le hockey. On peut parler de football, mais hockey, je fais attention. J'ai entendu vos commentaires tantôt. Je suis prudent.
1: Ouais, non, faut être prudent. Faut être prudent. Non, mais faut pas avoir de la job non plus, Simon Olivier, parce que c'est un autre soupe au lait.
2: C'est comme des jokes de police, vous voyez.
0: Je veux juste apporter une main. On est proche. C'est super le fun.
1: Je vous vois vous promener un peu partout au Québec. Vous êtes une des un des porte-paroles de la CAQ. J'ai un poids lourd, oserais-je dire.
0: Je suis pas sûr, je le prends bien.
1: Mais oui, non, mais c'est ça. Mais je veux dire, vous faites.
0: C'est dur une campagne. On mange beaucoup de poutine et tout ça.
1: Vous faites partie de la tête d'affiche, c'est ce que je veux dire.
0: Ah, c'est gentil.
1: Par contre, en voulant aider un peu partout, je me demande si vous n'êtes pas en train de vous nuire dans votre propre circonscription, parce que je regarde dans votre comté, les intentions de vote ne vont pas du bon bord, en fait, du bord de la CAQ. Est-ce que ça vous inquiète et vous répondrez après la fin de l'émission, comme ça les gens vont venir nous écouter sur audio.
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6: Bonsoir, ici Louis de Belleval. Voici les informations. Campagne électorale au Québec, les chefs des cinq principaux partis se retrouvent pour leur deuxième débat en deux jours. La soirée, qui est diffusée sur la plateforme Crave et la chaîne de télévision Nouveau, est répartie en cinq thèmes. Le coût de la vie, les finances et infrastructures, l'avenir de la jeunesse, la santé et l'itinérance, et la protection du français. La guerre commerciale avec les États-Unis et ses impacts s'est retrouvée à l'avant-plan. Christine Fréchette a fait valoir qu'en ces temps incertains, la stabilité était un atout et a plaidé pour la réélection de la CAQ et a ajouté que la tenue d'un référendum sur la souveraineté était synonyme d'instabilité. Son adversaire péquiste Paul Saint-Pierre Plamondon a répliqué que de se lancer dans une surenchère de contre-tarifs créait justement de l'instabilité, tandis que son parti prône plutôt des mesures ciblées pour protéger les entreprises. Et puis, pour réduire le coût de la vie des familles, le libéral Charles Milliard a insisté sur la construction de logements sociaux et a écarté l'idée d'un contrôle des loyers, sauf pour les aînés. La co-porte-parole de Québec solidaire, Huba Gazal, souhaite plutôt un contrôle des loyers pour tous les locataires, et a souligné que les jeunes ne doivent pas être oubliés. Maintenant, aux États-Unis.
7: Canada's been a terrible trade partner. If they do that, if I think it's at all a hostile act, I will put very serious tariffs or stop trading with Europe.
6: Donald Trump a affirmé que le Canada est un allié économique déplorable et qu'il cessera tout échange avec l'Europe si le Canada se rapproche davantage de l'Union européenne. Le correspondant à Washington pour le quotidien Le Monde, Piotr Smolar, n'est pas étonné des propos du président américain.
8: Menace désormais classique, je pense que Mark Carney accueille cela avec beaucoup de sang-froid. Ce n'est pas surprenant, on connaît ces pratiques de molestation verbale en quelque sorte que pratique Donald Trump. C'est quoi cette distinction qu'opère Donald Trump entre bonnes intentions et mauvaises intentions? Quelles seraient les mauvaises intentions d'un rapprochement entre le Canada et l'Union européenne? Et ensuite, la deuxième question, c'est à quoi concrètement va ressembler ce rapprochement? Pour l'instant, il y a une forme d'annonce, il y a une envie, il y a une intention qui me semble tout à fait légitime et positive, mais comment cela va se concrétiser. Pour l'instant, il faut encore donner du contenu à l'enveloppe.
6: La présidente de la Commission européenne a mentionné que l'Europe souhaite que le Canada devienne le premier membre associé de l'Union européenne.

0: européenne, un statut donc qui reste à préciser. Aux États-Unis, la Réserve fédérale américaine hausse son taux directeur pour la toute première fois en 3 ans. Les 12 membres de la Fed se sont entendus à l'unanimité sur une majoration d'un quart de point de pourcentage et s'attendent à une autre hausse d'ici la fin de l'année. La présidente, ou plutôt le président de la Banque centrale, Kevin Warsh, a affirmé que la croissance économique est bonne, de même que les investissements des entreprises, que le chômage reste stable, mais que l'inflation reste trop élevée. C'est aussi l'avis de l'ex-vice-président international de la Bourse de New York, Georges Hugeux.
1: Je n'ai pas besoin de vous dire que les prix du pétrole augmentent, mais il n'y a pas que. Et donc, on est dans une situation où, à partir du moment où l'inflation continue à monter, les taux d'intérêt vont monter, et on ne pourra pas arrêter l'évolution. Et donc, ce qu'il faut regarder maintenant, c'est pas les taux à court terme, pour lesquels Kevin Warsh a fait ce qui était nécessaire, mais il faut regarder maintenant les taux à 10 ans, qui, eux, ont un tout petit peu monté à la suite de la décision. Mais par contre, le marché a réagi de manière très calme, puisque finalement, sur la journée, on a perdu 0,5 point.
0: Donald Trump a déploré la décision de la Fed et affirmé que les taux d'intérêt devraient être maintenus à moins d'1%. Et puis, chez nous, le gouvernement fédéral investit 150 millions de dollars dans les travaux menés par le chercheur québécois Joshua Bengio. La sécurité fait partie des priorités d'Ottawa dans le développement de cette technologie, selon le ministre responsable du dossier. Au même moment, de grands noms de l'IA appellent à ralentir le développement de cette technologie. David Savoie a préparé ce qui suit.
2: Musique techno et full dance, la fébrilité qui règne au sommet All-In sur l'intelligence artificielle à Montréal contraste avec l'inquiétude évoquée par des géants américains de l'industrie. Après des incidents de sécurité survenus au cours des dernières semaines, plusieurs compagnies ont lancé un appel à ralentir le développement de l'IA. Des craintes partagées par le ministre fédéral de l'intelligence artificielle, Evan Solomon. La sécurité est notre préoccupation numéro un, dit-il. C'est pourquoi les gouvernements canadiens et allemands investissent 300 millions de dollars dans l'OISERO, l'organisation du chercheur Joshua Bengio, qui vise à développer un modèle sécuritaire d'IA.
3: Parce que l'IA, plus elle est puissante, et plus elle peut être bénéfique et aussi dangereuse.
2: Le chercheur se dit confiant de développer un modèle différent.
3: À peu près toutes les compagnies chinoises, américaines, canadiennes, européennes utilisent une manière particulière d'entraîner ces systèmes qui causent le genre de mauvais comportement qu'on a vu. Notre approche a été mise au point pour éviter ces causes-là.
2: Nicolas Chartier-Edwards de l'Institut national de la recherche scientifique.
4: Est-ce que c'est vraiment la solution en tant que telle, comme on disait, régler les problèmes de l'IA avec de l'IA? Peut-être. Peut-être pas.
2: Au même moment, Google DeepMind, Anthropic et OpenAI travaillent à la création d'un organe de supervision des risques liés à l'IA. Selon des données, chaque jour, entre 500 et 600 millions de personnes utilisent un outil d'intelligence artificielle. Ici David Savoie, Radio-Canada, Montréal.
0: Voilà, c'est ce qui conclut ce bulletin d'information à l'antenne de Radio-Canada.
5: Ici Pierre-Yves McSween, bienvenue à Sauve qui peut. Pendant des décennies, on nous a appris à épargner, à cotiser au REER, au CELI, à rembourser le prêt hypothécaire. Et tranquillement, on a fini par associer vieillissement à l'accumulation et donc à la sécurité, et même parfois à la réussite. Puis arrive la retraite et soudainement, on doit inverser le mouvement. Faut commencer à retirer l'argent qu'on a passé toute une vie à protéger, à chérir. Donc, sur papier, c'était ça le plan. Mais psychologiquement, c'est pas si simple de décaisser. Ça peut donner l'impression de s'appauvrir. Et c'est là tout le paradoxe de la retraite. Se donner le droit de dépenser après s'être privé aussi longtemps. Un portefeuille de retraite, c'est pourtant pas un trophée. C'est pas quelque chose qu'on montre aux autres en disant « Regardez mon beau trophée, j'ai gagné ». C'est un outil destiné à financer la vie. Il faut apprendre à le décaisser intelligemment, financièrement et surtout fiscalement. Trouver l'équilibre entre la peur de manquer d'argent et le risque tout aussi réel de manquer de vie, la vraie question c'est comment vivre sur du vieux gagné sans avoir à se dire « Sauf qui peut ».

0: Maintenance trop cool de Maud Landry, le regroupement des placements en couple et les droits et obligations des propriétaires de condos. Ils ne le savent pas encore, mais autour de la table aujourd'hui, ils seront tous friands de sujets financiers, amoureux, légaux et de copropriété. Et on commence avec Paul-Antoine Jeté. Il y a un auditeur qui nous a demandé si en amour, fallait mieux regrouper les placements ensemble. Alors, vous en pensez quoi?
1: Je pense qu'il y a des idées à explorer dans ça, des bonnes et des moins bonnes.
0: Toujours avec vous, la nuance, oui. L'éternelle nuance. À côté de vous, il y a Maître Yves Jolicoeur. Bonjour.
2: Bonjour.
0: Selon vous, là, les condos au Québec, est-ce que c'est bien géré généralement?
2: Parfois.
0: Donc, quand on arrive pour acheter, il faut se demander, est-ce que c'est parfois bien géré ici ou toujours? Maud Landry, bonjour.
3: Moi, j'espère que c'est bien géré parce que je viens d'acheter une copropriété.
0: Vous allez être tout oui tantôt pour l'entrevue qu'on aura à faire. Sarah-Olivia Mizrahi, propriétaire d'un cabinet indépendant en services financiers. À quel âge on commence à penser à son fonds enregistré de revenus de retraite?
4: Ça dépend, mais je dirais idéalement peut-être 10 ans avant d'arrêter de travailler.
0: 10 ans avant d'arrêter de travailler, donc faut calculer d'abord à quel âge on arrête de travailler. Mounir Tiadi, bonjour.
5: Bonjour.
0: Vous êtes nettoyeur, mais tout un nettoyeur, très présent sur les réseaux sociaux. Est-ce que tout peut se nettoyer si je paye le juste prix?
5: Comme je dis souvent, on nettoie tout sauf les humains, mais ça dépend.
0: On nettoie tout sauf les humains. On va voir ça tantôt.
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0: Lors de notre émission enregistrée devant le public le 22 août dernier, on a eu des questions du public, on les a enregistrées et on va répondre à quelques questions au cours de l'année avec Paul-Antoine Jeté ou un autre invité. Et aujourd'hui, on répond à Cédric, on l'écoute.
7: Bonjour, mon nom c'est Cédric. J'aimerais savoir, est-ce que c'est une bonne idée pour un jeune couple de réunir leur placement pour profiter justement de l'intérêt composé?
0: Bon alors, Paul-Antoine, la question est très simple. Est-ce que ça vaut la peine de regrouper ses placements pour deux conjoints pour profiter de l'intérêt composé?
1: La réponse courte, Pierre, c'est non.
0: Ah,
1: bon. Il y a comme un mythe dans ça, un petit mythe mathématique qu'on pourrait essayer d'expliquer. Puis, il y a peut-être une bonne idée de planification financière derrière cette question-là. Donc, commençons par l'intérêt composé. Pierre, là, juste rappeler la chose. En intérêt simple, quand on place de l'argent, on obtient un rendement. L'année suivante, le capital refait un autre rendement. Ça va ainsi de suite. Alors qu'en intérêt composé, le rendement, on l'ajoute à l'épargne de l'année précédente. Là, ben, ce montant-là vient de grossir, puis c'est ça qu'on replace, qui fait un nouveau rendement, qu'on ajoute encore, et là, ça va de plus en plus vite. On ferait une formule exponentielle en mathématiques, puis dans le fond, ça va grossir de plus en plus vite.
0: Donc, disons, j'ai 10 000 je le place à 5 % 500 d'intérêt.
1: C'est ça. Et là, il s'ajoute, donc l'année suivante, 10 500 porte intérêt, et là, ben, ça va donc donner un montant d'intérêt supplémentaire l'année suivante.
0: Donc, si on met l'argent ensemble des deux conjoints, ça change rien à ça.
1: Ben, c'est ça l'affaire, c'est ça le mythe à défaire, c'est de penser que l'intérêt composé, si on met un plus gros montant, ça va aller plus vite, mais dans le fond, qu'on place 50 000 chacun à un rendement, ou qu'on place 100 000 ensemble, le rendement va affecter tous les dollars de la même façon. Et donc, il n'y a pas d'avantage à regrouper pour faire un plus gros compte quand deux comptes vont donner mathématiquement la même chose si on les additionne au fil du temps.
0: Donc, regrouper, y a-tu des avantages?
1: Bon, ici, il faudrait savoir ce qu'il veut dire, notre auditeur, par regrouper. Est-ce qu'il veut réellement dire de transférer tous les placements dans un seul compte appartenant aux deux conjoints? Parce que là, il y a peut-être plein d'enjeux là qu'on pourrait soulever. Je vais commencer d'abord par le concept des comptes enregistrés, les fameux comptes fiscaux. Là, on pense au REER, au CELI, au CELIAP. Mais ça, ici, il faut savoir que les droits qu'on a sur le plan fiscal, ils sont par personne. C'est un contribuable qui a des droits sur un compte de REER, un compte de CELI. Alors ici, si un des deux conjoints abandonnait ses droits ou des droits inutilisés pour concentrer l'épargne de chez un seul des conjoints, il y aurait comme un problème réellement d'optimisation. Ici, normalement, on cherche à utiliser l'ensemble de nos comptes enregistrés de l'un et l'autre, puis de faire optimiser ça, pas remplacer notre épargne, tout l'envoyer dans un seul compte. Il existe un concept qu'on appelle le REER au conjoint. Ça, c'est un mécanisme fiscal assez précis, là, où on a nos propres droits de cotisation qu'on utilise pour obtenir une déduction, et on met un REER au nom du conjoint qui, lui, deviendra le rentier. mais ça crée pas un REER commun, ça, là. Ça demeure des comptes.

0: qui sont distincts. Si je considère que des placements non enregistrés, Pierre-Yves, là, en fiscalité, il y a un concept qui s'appelle les règles d'attribution. Les règles d'attribution, je vais essayer de faire ça simple, mais disons que on a des gros placements, on se dit, je reçois des rendements, puis là, je paie beaucoup d'impôts là-dessus. Je pourrais donner l'argent à ma conjointe, elle ferait les rendements, puis comme elle a peut-être un revenu moindre que le mien, elle paierait une plus petite facture d'impôt. Alors là, ça, ce n'est pas permis de faire ça. L'impôt va être réattribué au conjoint, et donc, finalement, on n'aura pas éludé l'impôt. Et le reste en jeu, le concept matrimonial lui-même, là, mettons qu'on veut pas y penser, mais si ces conjoints-là se séparent un jour, là, ils ont mis tout l'argent ensemble, là, comment on fait pour démêler tout ça?
1: Monsieur Jeté, les gens ne se séparent pas au Québec ni au Canada.
0: J'ai une petite nouvelle pour vous, ça arrive plus qu'on pense. Et puis là, j'ai pas parlé de conjoints mariés, là, il y aurait des conséquences qui seraient associées au régime matrimonial en plus. Alors là, tout mettre ensemble, là, ça me semble une idée un peu compliquée.
1: Par contre, il y a des côtés positifs à mettre son argent sous une gestion commune.
0: Ah, ici, vous avez dit le mot magique, gestion commune. Oui. Alors là, il y a peut-être une bonne idée. Alors, l'idée de regrouper les actifs du couple chez le même conseiller financier, sous la même institution financière.
2: Quelle bonne idée.
0: Bon, là, il y a peut-être quelque chose de brillant.
1: Ça est en conflit d'intérêt ici, évidemment.
0: Qu'est-ce que seraient ces avantages-là? C'est ça qui est intéressant. Ben, probablement qu'on obtiendrait une tarification plus avantageuse parce qu'on a mis plus d'argent sous la gestion de la même institution financière ou du même gestionnaire. Peut-être des frais de gestion moins élevés sur l'ensemble des placements. Peut-être certains services là, qu'on réserve à des portefeuilles plus gros. Là, je pense à des planifications fiscales, je pense à certains produits d'assurance, etc. Aussi, il y aurait une coordination familiale du portefeuille. On serait capable de faire peut-être une meilleure analyse du risque de l'ensemble de la richesse de la famille, les régimes de retraite, les optimisations REER, les optimisations de CELI. Une diversification qu'on pourrait regarder sur l'ensemble des placements. Peut-être qu'il y en a un qui aime moins le risque, l'autre aime plus le risque. On peut peut-être trouver un équilibre sur un plus gros portefeuille. Alors là, ici, il y aurait donc des optimisations, des meilleures planifications à faire pour le couple ensemble au lieu d'une gestion en silo.
1: J'ajouterais que si un groupe familial, les enfants majeurs, même des parents, rentrent dans la même catégorie familiale, et là, on baisse les frais de gestion pour l'ensemble de la famille.
0: Il y a certaines institutions financières qui ont effectivement des politiques très avantageuses quand on regroupe les membres de la même famille chez un seul courtier ou un seul gestionnaire.
1: On garde la stratégie de groupe, mais pas nécessairement la propriété de l'argent.
0: C'est ça. Donc, des comptes qui demeurent séparés au nom de chacun des conjoints, qui sont clairement identifiés à des fins fiscales, des fins de type de revenus qu'on veut en tirer, mais qui sont administrés comme un seul portefeuille familial, là, il y a réellement un gain. Et là, je pourrais comprendre l'idée de notre auditeur, là. C'est pas de profiter de l'intérêt composé de façon plus forte, ça, on l'a mathématiquement démontré, mais on pourrait avoir une meilleure gestion plus financièrement rentable.
1: Sarah, rapidement, est-ce que vous, c'est quelque chose que vous voyez des clients qui disent on va se regrouper en famille justement ou en couple chez le même conseiller pour faciliter la chose?
2: Ah oui, absolument, absolument. Mais je me suis fait poser cette question-là quand même à plusieurs reprises. Est-ce que si on regroupe l'argent dans un compte, ça va être plus avantageux? Alors, c'est intéressant de démystifier la chose. Mais oui, effectivement, là, pour certaines personnes, pour certaines familles, ça vaut vraiment la peine de le faire.
1: Et quel conseiller va gagner de l'un ou de l'autre pour regrouper les actifs? C'est une discussion à avoir en couple. Merci, Paul-Antoine. À ceux qui nous écoutent, vous avez, comme Cédric, des questions. N'oubliez pas, il y a la bulle de discussion sur l'application audio. Yeah!

0: Un extrait musical de Jérôme 50, La chasse aux condos. Au Canada, selon les données statistiques de 2021, la proportion de logements occupés qui étaient des copropriétés représentait 15 % et dans les grandes villes canadiennes, la proportion était entre 18 et 32 %. Évidemment, la proportion étant la plus élevée à Vancouver. Maître Yves Jolicoeur est avocat depuis plus d'une quarantaine d'années, fondateur du regroupement des gestionnaires et copropriétaires du Québec, ainsi que du site d'information Condo Légal. Bonjour.
1: Bonjour.
0: Maître Jolicoeur, on vous accueille alors que vous venez de faire paraître le livre « Fonds de prévoyance et gouvernance, prévoir, entretenir, attester ». Vous proposez une synthèse des enjeux juridiques, financiers et humains qui entourent la copropriété divise, qu'on appelle souvent condo. Donc, à qui ça s'adresse?
1: Ça s'adresse à tous ceux qui sont propriétaires d'un actif, hein, qu'on

0: parle d'investissement ici au courant de cette émission. C'est l'évaluation du risque à l'achat et également d'avoir une vision du futur de la Couété au Québec, parce que Couété, ça existe depuis 1969, mais la vision de voir à ce qu'elle soit bien administrée, gouvernée, et surtout que ça reste un bon placement pour les copropriétaires, mais c'est l'enjeu, c'est ce qu'on discute dans l'ouvrage.
1: Depuis 1969, il y a eu des modifications aux enjeux légaux derrière tout ça, et il y a les lois 16 et 141 qui sont particulièrement importantes au cours des dernières années, qui ont forcé la main, disons-le, aux propriétaires de condos de bien gérer leurs unités. C'est quoi les principes généraux de ça?
0: Ben, en fait, on veut éviter l'iniquité intergénérationnelle dans le copropriétaire. Moi, je jette un appartement qui a 25 ans. On n'a jamais cotisé dans le fonds de prévoyance. Et un jour au lendemain, on m'arrive avec une facture de 50 000 $ parce qu'il y a une usure du bâtiment. Alors, ce qu'on a voulu par cette réforme du projet de loi 16, c'est d'assurer une équité intergénérationnelle entre les copropriétaires, de faire en sorte que lorsque les grands travaux doivent être faits, c'est d'avoir la capacité de les payer. Alors qu'on constate quand même depuis plusieurs années que c'est malheureusement ceux qui ont acheté récemment qui payent le prix du déficit d'entretien puis de prévoyance des immeubles.
1: Des exemples de mauvaise gestion que vous avez vus au cours des années qui sont marquants?
0: Ben, c'est souvent le discours, plus les frais de condo sont bas, plus mon investissement est de qualité, alors que c'est comme dire l'État, moins on va investir sur les routes, mieux nos voitures vont se porter. C'est réellement de perdre de vue que cet actif immobilier, il faut l'entretenir, il y a une durée de vie utile. Et cette réforme du projet de loi 16, c'est justement de forcer les syndicats à mettre en place un plan d'entretien, puis également à obtenir une prévision du coût futur. En fait, aujourd'hui, avec cette réforme législative, on a le juste prix en achat. On peut plus se fier à ce qu'on appelle des comparables. Autrefois, on a dit, on va acheter un appartement, deux immeubles identiques, un 4,5, je vais acheter à tel endroit. Alors aujourd'hui, on a une attestation sur l'état de la Couété qui vous donne le bilan de la santé physique du bâtiment. C'est comme un diagnostic, mais également les travaux futurs. Donc, on peut, dans le fond, évaluer son risque en achat, ce qu'on ne pouvait pas faire autrefois.
1: Donc, maintenant, on a un fonds de prévoyance, regardez, on a de l'auto-assurance, un carnet d'entretien, on a des attestations lors de la vente. Mais autour de la table, dans votre historique d'achat de condo, est-ce que ça vous a frappé, ces discussions-là, entre voisins ou de fonds de prévoyance, oui?
2: Mais en fait, moi, lorsque j'ai vendu mon condo en 2022, juste avant, on devait refaire tous les balcons. Puis, il n'y avait pas assez de fonds. Fait que moi, juste avant de partir, je devais débourser 15 000 $ parce que c'était mon quota, on va dire. Puis, c'était choquant parce que j'ai payé, puis je suis parti. J'ai jamais profité de mon balcon.
1: J'avoue, mais ça faisait partie du déficit d'entretien passé.
2: Exactement.
1: Bon, vous venez d'acheter?
3: Oui, je viens juste d'acheter une copropriété divise. Et puis, un voisin est venu cogner chez nous. Tu veux 1000 $ à mettre dans le fond? Puis là, je fais, qu'est-ce qu'il y a, 1000 $? C'est ça, j'ai à mettre 1000 $ dans le fonds de prévoyance. Je sais pas combien il faut en mettre, combien ça dépend de la grosseur du condo, combien il y en a, je sais pas.
0: En fait, l'objectif, c'est qu'il y a des professionnels qui vont évaluer l'état de vétusté du bâtiment, qui vont vous donner leur juste en disant, ben, dans les 15 prochaines années, il faut investir tant.
3: Oui.
0: Alors qu'autrefois, on mettait qu'environ 5 % dans le fonds de prévoyance, alors que l'inflation du coût de construction depuis 2020, on parle de 40 % d'augmentation du coût de construction. Oui. Alors, c'est comme, je donne un peu l'exemple de vouloir se bâtir un REER à 62 ans, en passant à prendre sa retraite à 65 ans, et qu'on n'ait pas un impact sur nos économies. Donc, c'est vraiment une prise de conscience. C'est pas d'augmenter le coût d'être propriétaire, c'est d'avoir le juste prix à soutenir un actif immobilier. En fait, si nos États se géraient comme on doit gérer les copropriétés, je pense que nos finances publiques iraient pas mal mieux.
3: J'ai une question.
1: Oui, vas-y.
3: Ben, par exemple, j'essaie de voir, parce que c'est, ça, c'est prévoyance, donc il faut pas penser à tout ce qui pourrait arriver.
1: Mais il y a un carnet qui est supposé de le prévoir, c'est-à-dire un carnet d'entretien.
3: La toiture va devoir être faite dans tant d'années et tout ça. Mais là, on a comme un pote ensemble, les quatre. Et par exemple, on s'est dit comme ça, c'est à peu près aléatoire, là, mais si, mettons, ça fait trois fois que c'est moi qui est négligente, puis que je mets le feu ou quelque chose, mais les assurances vont augmenter, puis ce serait comme, on essaierait de trouver un terrain d'entente où moi, je paierais plus d'assurance vu que c'était de ma faute.
1: Ben là, il faut ça, c'est dans le syndicat de copropriété, j'imagine, les règles internes.
0: Ben, en fait, la répartition des charges repose essentiellement sur votre droit de propriété individu et particulier, sur votre quote-part. Donc, si vous détenez 25 % vous allez payer 25 % en principe.
3: Moi, j'ai 32
0: %. Ben, 32 % dans votre cas. Mais il y a une spécialisation dans les charges, mais surtout, ce qu'il faut retenir de cette réforme, c'est de pérenniser notre parc immobilier en copropriété, parce que en France, ils ont 8 millions de lots de copropriété. Il y en a une partie qui sont en train d'être rasées.

0: parce que on laisse à l'abandon ces infrastructures et lorsqu'on les amène, il vient des moments où on peut pas les réhabiliter, sont finis.
1: Ouais. Un mauvais fonds de prévoyance, on parle des conséquences potentielles, quelques-unes par exemple.
0: Ben, la première, c'est qu'avec cette réforme législative, on va avoir l'état du coût d'être propriétaire. Alors, si vous avez un déficit de capitalisation tellement important, qui va vouloir acheter un déficit? Parce que c'est plus un actif, donc on prend. Moi, j'ai déjà eu des immeubles où le coût de réhabilitation était plus élevé que le coût de reconstruction. Donc, à un moment donné, il y a une fin à une copropriété.
1: Est-ce qu'une banque peut arrêter de prêter?
0: Ben oui. Il y a déjà deux institutions financières qui ne prêtent plus si vous n'avez pas d'argent dans le fonds de prévoyance. Donc, il y a un resserrement au crédit. C'est tout à fait normal parce que il y a deux choix. Soit que les gens vont avoir les moyens de réhabiliter leur bâtiment ou soit les banques ou les assureurs ne voudront plus prendre le risque associé.
1: Donc, je pourrais avoir un immeuble, l'acheter, arriver devant mon assureur puis on dit non, on n'assure pas cet immeuble-là.
2: Ah oui?
0: C'est arrivé par le passé. Wow. Ouais.
1: Sur la valeur de l'achat ou à la revente, vous citez le professeur Yvon Rudolph de l'ESG de l'UQAM qui propose une espèce de calcul qu'un condo devrait tenir compte de la santé financière. Et donc, j'interprète ça personnellement comme mettre une pastille de goût sur un condo ou mettre une cote sur un condo. Est-ce qu'on pourrait y arriver de dire, on va mettre un condo rouge, jaune ou vert? Rouge, c'est vraiment dans le déficit. Jaune, c'est pas pire géré, puis vert, c'est allez-y, achetez-le.
0: Ben, c'est sûr que l'expérience terrain avec toutes les études de fonds de prévoyance et qu'en entretien vont démontrer effectivement des passés de couleurs. Mais c'est pas parce qu'il y a un déficit de capitalisation dans une copropriété pour le fonds de prévoyance que l'immeuble vaut plus rien.
1: Non.
0: Puis tu sais, il faut réellement réfléchir qu'il y a eu une appréciation de la valeur des condos dans les dernières années. Il y a bien du monde qui sont partis avec l'argent en plus-value sans laisser derrière, dans le fond, les réserves qui auraient dû être laissées. Donc, c'est pour mettre fin, dans le fond,
1: à la captation de valeur,
0: absolument.
1: Maître Jolicoeur, on parle des différents rôles des intervenants dans les copropriétés. Si on les prend un par un, qu'est-ce qu'on pourrait améliorer? Par exemple, les administrateurs.
0: Les administrateurs, si on veut être administrateur, il faut avoir un minimum de formation. En Ontario, d'ailleurs, c'est obligatoire. On peut pas siéger sur un conseil d'administration d'une copropriété sans suivre une formation. Au niveau du regroupement des gestionnaires, on a créé de la formation avec l'UQAM, l'École des sciences de la gestion. On fait beaucoup de formations autour pour justement vulgariser ces sujets. On a eu d'ailleurs vendredi dernier un colloque au niveau du regroupement justement sur l'impact du projet de loi 16. Donc, le RGCQ, qui est une OBNL, est là pour donner l'assistance, avoir des formations puis de mieux comprendre. On a également les gestionnaires de copropriété qui, malheureusement, au Québec, contrairement à l'Ontario, il n'y a aucun encadrement. N'importe qui peut être gestionnaire. Il y en a d'excellents, mais c'est assez préoccupant qu'il n'y a pas d'encadrement sur les gestionnaires. Donc, je pense que le marché est en train de se ressaisir parce que la copropriété, c'est avant toute chose un mode d'accession à la propriété pour plusieurs. Et dans les dernières années, on n'a plus construit de condos, on construit des blocs appartements, ce qui est un enjeu social, là.
1: Et les courtiers, eux, qui vendent ces condos-là, est-ce qu'ils sont bien formés pour les vendre?
0: Ben certains, oui. Il y en a qui, effectivement, ont des bons niveaux de savoir là-dessus. Maintenant, il n'y a aucune obligation de suivre une formation pour être un courtier immobilier spécialisé en courtier. Puis, on en donne de la formation. Il y a plusieurs formations de qualité. Mais malheureusement, c'est pas tout le monde qui devrait toucher à la courtier lorsqu'on est courtier immobilier.
1: Disons que je suis comme Maud, je suis dans une nouvelle copropriété, une nouvelle réalité. Et là, il n'y a personne qui veut être administrateur. Je lève la main, je vais le faire. Qu'est-ce que ça peut avoir comme conséquence au niveau légal pour la personne d'accepter ça?
0: Bien, c'est sûr, d'être administrateur, il y a une charge qui amène une responsabilité. Généralement, les administrateurs ont l'assurance responsabilité qui vient avec la couverture d'assurance du syndicat. Ils peuvent pas être téméraires, par contre. Ils peuvent pas, dans le fond, dire, dans le fond, je m'en occuperai pas. Mm-hmm. On voit des cas comme ça actuellement au Québec où il y a des gens qui sont pas du tout être aptes, mais c'est souvent par défaut que les gens sont sur le conseil d'administration. Puis il faut comprendre qu'il y a un avantage de vivre dans une collectivité, mais également des responsabilités, et c'est celle de s'intéresser à sa propriété.
1: C'est comme un bilan comptable, il y a des actifs, mais il y a des passifs. Quand on parle de législation, vous avez parlé de l'Ontario, est-ce qu'il y a d'autres endroits dans le monde où on pourrait s'inspirer pour mieux gérer nos copropriétés?
0: Mais certainement, le modèle belge, au point de vue de l'encadrement des gestionnaires en Belgique, il y a un encadrement qui est par un organisme public de contrôle sur les formations, sur les niveaux de diplômes aussi. Mm-hmm. Moi, je pense qu'on va avoir de plus en plus de difficultés d'avoir des administrateurs bénévoles pour s'occuper. C'est sûr que lorsqu'on est quatre, avoir un gestionnaire, c'est peut-être un peu utopique parce que il n'y a pas de niveau de rentabilité pour les gestionnaires. Mais lorsqu'on gère des complexes de 40 sans unité, sans avoir de niveau de savoir, on parle juste en matière de sécurité. Il y a un feu dans le tour, là, ce soir. Qui s'occupe de quoi? Alors, il y a des enjeux de sécurité, autant financière

0: que de physique des individus. D'où la nécessité d'avoir un meilleur cadre législatif.
1: Et quand on achète, c'est quand même un acte de foi parce qu'on connaît pas nos voisins. On peut bien s'entendre avec le voisin actuel, mais le prochain qui achète n'est pas tout à fait équilibré. On peut avoir des imprévus, tout ça. Donc, c'est quand même, même si on fait toutes nos vérifications diligentes, on peut pas être 100% prêt à vivre toutes les imprévus, à tous les imprévus, en fait.
0: Il y a toujours un risque associé à l'immobilier. Lorsqu'on achète de l'immobilier, c'est à risque zéro. Je connais pas ça, mais il y a quand même moyen de contrôler son degré de risque. Puis justement, le nouveau cadre législatif avec l'attestation sur l'état de la côté, ça vous donne déjà un bon bilan de l'état de la côté. Puis il faut lire les procès-verbaux. Si dans un procès-verbaux des assemblées couritaires, tout le monde est prêt à poursuivre son voisin, peut-être pas lieu d'acheter dans cet immeuble-là.
1: En terminant, est-ce que vous seriez sur le conseil d'administration de votre unité si vous étiez en condo?
0: Ben, je siège sur 3 conseils d'administration de copropriété, puisque je connais très bien les responsabilités associées.
1: Merci, Maître Yves Jolicoeur. On rappelle le titre de votre livre, fort pertinent d'ailleurs pour tous ceux qui envisagent ou qui viennent d'acheter un condo, « Fonds de prévoyance et gouvernance, prévoir, entretenir, attester » aux éditions Wilson et Lafleur.
2: C'est quand on se compare qu'on se console. Hein? Ça, c'est toujours vrai. Connaissez-vous Charlotte Cardin? Okay, mais, mettons, moi, je me compare avec Charlotte Cardin. Après, il faut que je me console. C'est toujours vrai. Vraiment vrai, ça.
1: Maude Landry, un extrait de votre spectacle. Ça me fait rire parce que je dis toujours ça. Si je me compare avec Brad Pitt, je pars mal dans la vie. D'ailleurs, notre prochain invité, vous avez remporté en 2018 le titre de découverte de l'année au Gala des Oliviers, ce qui est synonyme de devenir multimillionnaire. D'ailleurs, vous multipliez les apparitions télé, cinéma, sur scène. Ça va bien votre vie, votre prochain spectacle. Il s'intitule Trop Cool. Donc, premièrement, bienvenue.
2: Merci.
1: Donc, Trop Cool. Est-ce que c'est vous, votre spectacle, ou du second degré?
2: C'est du second degré. Ouais. Je suis tellement pas cool, puis essayer trop d'être cool, c'est pas cool. C'est un peu ça que je décris dans le spectacle.
1: D'ailleurs, le journaliste de la presse, Dominique Tardif, a dit la chose suivante de votre spectacle. Je cite, « C'est du nono et de la profondeur.
2: Ah. »
1: Qu'est-ce qui vous guide dans être nono et profondeur en même temps?
2: Ben, je me laisse aller, là, mais je suis bien inspirée par tout ce qui... Moi, ce qui me fait beaucoup rire, c'est quand c'est niaiseux, mais il fallait y penser. Tu sais, ça essaie pas d'être intelligent, mais je pense que ça prend une certaine intelligence pour faire du cave, du con, puis que... Mais c'est ça.
1: Faire du Yvon Deschamps, là, ça demande un peu de nono, mais un peu de profondeur.
2: C'est ça, nono, mais pas qui veut rien dire.
1: Quand on regarde dans le rétroviseur de votre vie, en arrière, dans le passé...
2: Ouais.
1: Pourquoi décider de vous lancer en humour alors que vous étiez à l'université en traduction? À l'époque, je vous aurais peut-être dit, écoutez, aller en traduction, c'est un métier beaucoup plus sûr. Ouais. Mais aujourd'hui, je dois dire que vous avez peut-être bien choisi.
2: Ah, vous êtes comme mon père. Vous me tapez ses nerfs des fois parce que vous avez raison. Puis je fais, même oui, il y a raison, ça me confronte à mes choix de vie. Mais moi, j'étais persuadée, je voulais faire de l'humour à tout prix. Mes parents, ils croyaient pas. Ils disent, t'es bonne en français puis en anglais, va au moins avoir un certificat, un diplôme. Là. Et puis j'étudiais. Et pendant que j'étudiais, je faisais des cours de soir à l'école d'humour. Je faisais de l'humour. Puis finalement, ma vie, j'ai été chanceuse. Puis j'ai eu une signature de contrat, puis ma carrière est partie. Donc, j'ai ça en traduction, au cas où que ça marcherait pas, mais j'étais sûre que ça allait marcher.
1: On dirait que la traduction, ces temps-ci, c'est beaucoup remplacé par l'intelligence artificielle.
2: Exactement, plein de fautes.
1: D'ailleurs, l'École nationale d'humour, le soir, les cours, je vais vous faire une confession, j'ai fait ça moi aussi pour le plaisir. Oui, à l'époque. Pourquoi faire ça le soir? Est-ce que c'était pour A, le coût de la formation qui est moins cher, parce qu'on peut travailler en même temps.
2: Exactement.
1: B, ne pas pouvoir travailler pendant 2 ans, que c'était très cher. Ou C, c'était trop difficile d'être admise le jour.
2: Ben moi, j'avais pas 50$. Il fallait 50$ pour s'inscrire à l'audition de jour.
1: Oui.
2: J'avais pas ça dans mes poches. Mais j'ai fait les cours de soir, j'ai ramassé un peu d'argent. Puis c'était moins engageant, c'est-à-dire c'était un soir semaine, ça avait des devoirs. Je voulais juste voir si j'étais capable de me démarquer. Le 2 ans d'école, je sais pas si j'en aurais eu besoin parce que finalement, j'ai eu du booking dans les bars, puis ça a bien été. J'ai eu la chance.
1: Les premiers paiements dans un bar, ça ressemblait à quoi?
2: 25$, 2 coupons de bière. C'est ça qui est ironique. Le soir que je voulais faire l'audition de l'École de l'humour, j'avais pas 50$, j'avais 25$. J'étais allé faire 25$. Fait que là, je l'avais, mais il était trop tard.
1: Dès le début de votre carrière, on voit la télé, on vous entend à la radio dans Info, Sexe et Mensonges, La soirée est encore jeune, et aussi dans LOL. Est-ce que ça a été des cartes de visite importantes de se faire voir à la télé, ou c'est vraiment la pratique de la scène qui vous a aidé?
2: Oui, la télé, ça aide à ce que les gens viennent me voir sur scène. T'sais, ils achètent des billets, ils voient la télé, « Oh, je l'aime bien, cette fille-là. » Puis là, ils apprennent que j'ai un show. La plupart des gens, ils savent pas nécessairement qu'on a un show. Je suis humoriste, OK, ouais, quoi. Puis ils ont besoin de se le faire dire qu'il y a des dates.
1: Mais souvent, on vous découvre aussi par les réseaux sociaux. Oui. Moi, c'est comme ça que je vous ai découvert pour la première fois. Dans le fond, je savais pas que vous existiez. Et là, j'avais pas le câble, j'imagine. Une petite économie d'échelle. Justement,

0: Ça, donner son matériel comme ça pour se faire connaître, à quel point c'est brûlant pour vous? Est-ce que c'est du matériel déjà brûlé ou vous en faites spécifiquement pour les réseaux?
1: Ben, c'est sûr qu'il faut prendre un extrait du show. Faut filmer le show avant même la captation finale, juste pour inviter les gens à venir voir le show. Souvent, c'est pendant le rodage que ça se fait, donc on brûle une joke. Les gens qui vont voir le show, ils ont entendu ce joke-là, ils arrivent au show tardi. Ben, cette bout-là va moins rire dans le show. C'est ça, c'est l'échange à faire pour qu'il y ait du monde à ton spectacle.
0: Donc, on la garde, mais on sait que ça va moins rire.
1: Ouais, on sait que ça va moins rire, puis on brûle pas trop le reste du show.
0: Parlant d'être brûlé, vous avez vendu 36 000 billets de votre premier spectacle intitulé L'Involution.
1: Ouais.
0: Pas l'évolution, mais L'Involution. 36 000 billets, est-ce que c'est pour 36 spectacles de 100 places? C'est comment? 360 spectacles de 100 places ou 36 salles de 1000 de places?
1: Mon Dieu, ben c'est à ma mémoire, vu qu'il y avait eu la pandémie, mon rodage s'est étiré. Donc,
0: ah oui,
1: j'ai joué beaucoup, beaucoup, beaucoup de fois dans des petites salles de 80 personnes, tu sais, pour travailler le spectacle, okay. le roder. Donc, puis moi, je perds le compte. Moi, j'ai pas nommé. J'ai pas compté. Mon body count de show, je le connais pas. Je sais pas combien j'en ai fait, mais c'est beaucoup.
0: À combien on se sent satisfait? Est-ce qu'on se fait un objectif au démarrage? Genre, moi, ça va prendre 25 000 billets ou 40 000 billets ou 100 000 billets. Est-ce qu'il y a un objectif de point mort financier?
1: Ben, les temps ont changé. Tu sais, si tu m'avais posé cette question-là il y a 20 ans, j'aurais dit, ben oui, je veux 100 000, 150 000 billets. C'était commun, là. Il y en avait 4 humoristes au Québec.
0: Mais là, il y a 100 000 humoristes aujourd'hui.
1: Mais c'est ça. Donc, les tournées sont plus petites, beaucoup plus de présence réseaux sociaux qui favorisent le succès. Mais là, je sais pas, j'ai encore de l'ambition, mais moi, mon but, c'est d'avoir du plaisir sur scène. Donc, si j'étire la corde puis qu'à la fin, j'ai plus de plaisir à faire mon spectacle, c'est pas un succès pour moi.
0: Parfait, vous allez arriver à votre syndicat de copropriété, puis vous lui dites, j'ai du bonheur sur scène. Est-ce que je peux payer mes comptes?
1: Combien je peux payer?
0: Voilà. D'ailleurs, on vous a fait répondre au questionnaire Sauf qui peut, et juste pour connaître votre type de consommatrice, on vous écoute.
2: Je suis naïve. Je comprends pas qu'on puisse me mentir. Je fais confiance à tout.
0: C'est l'histoire de l'achat d'un aspirateur robot. C'est quoi cette affaire-là?
1: Ah oui, c'est vrai. Oui, ça fait longtemps. Ben, j'ai acheté un aspirateur robot, puis ben, il marchait pas bien.
0: Ça, c'était dans Mes aventures du magazine Protégez-vous.
1: Ah, c'est vrai. Ça fait longtemps que j'ai fait ça.
0: Ça, c'était une collaboration?
1: Me semble que oui.
0: OK, on s'en
1: souvient. Ça fait longtemps, mais tu sais, c'était des dépenses pandémiques là, à l'époque où on restait à la maison puis on cherchait des besoins. Là,
0: vous êtes comme Denise Filiato et Dominique Michel, mais avec une carrière un petit peu plus courte.
1: Oui, c'est
0: tellement longtemps, je m'en souviens plus.
1: Vieux temps. Mais oui, mais en gros, moi, je fais jamais des grosses sommes, tu sais, à part ma mise de fonds de maison que j'ai dépensée. Mais sinon, c'est ça qui est sournois, c'est que j'ai pas de gros vices comme, tu sais, votre copine, elle s'achète du parfum.
0: Oui, vous savez ça. Hein,
1: je dépenserais jamais 100$ pour de l'eau qui sent bon, là.
0: Je vais vous reprendre. Ma blonde a un gros vice que j'aime lui prêter. Quand je pourrais dire ça? J'aime lui acheter des cadeaux de son vice.
1: Ouais,
0: ça, hein, je contribue.
1: Ça doit lui faire plaisir.
0: Oui.
1: Ben oui, mais moi, j'en ai pas de vice qui coûte cher. Mais c'est tellement de petites affaires que la facture monte puis je m'en rends pas compte parce que c'est 5 piastres par-ci, 10 piastres par-là pour des niaiseries spontanées de bonheur immédiat, là.
0: Mais vous dites, vous avez pas de vice, mais vous avez peut-être un petit défaut. Vous semblez avoir quelque chose avec le bruit. Vous avez dit, si ça se vendait, que j'étais prête à payer un fort prix, vous avez parlé d'un mélangeur silencieux, un séchoir silencieux, un aspirateur silencieux. Êtes-vous misophone?
1: Probablement, oui.
0: Oui.
1: Oui, j'enterre les sons que j'aime pas par d'autres sons. Ça m'affecte beaucoup le son. Mais je vois que ça existe pas déjà, un blender silencieux. Ce serait génial. C'est la seule affaire qui m'empêche de me faire des smoothies, c'est que ça m'agresse. Il y a sûrement moyen d'insonoriser ça. Je veux dire, on va dans l'espace.
0: Avant de parler de votre relation avec l'argent, on écoute un extrait d'une de vos vidéos déposées sur TikTok. On est dans le thème « Le rap de l'inflation ».
1: Oh non! Oh non!
3: OK, je reviens à l'épicerie. J'ai fait un rap. Écoute bien ça. L'épicerie, ça coûte cher. Ça n'a pas de bon sens. J'ai les bras dans les airs. Avant d'y aller, je regarde les rabais. Puis ça regarde bien mal parce qu'il n'y a rien qui me plaît. Du ballonné puis des raisins secs. C'est pas avec ça que je vais faire une bonne recette. En plus, ils ont réduit les portions. Ils appellent ça la réduflation. Dans ton sac de bonbons, il y a moins de bonbons. Coudon! Ils nous
1: prennent-tu
3: pour
1: des cons? Je suis la pire
0: invitée. Non, mais il y a des fois, on est sur TikTok, puis il faut faire du volume, puis j'ai une idée, je vais imiter François Pérusse qui imite Bart Simpson.
1: Oui, tellement, c'est vraiment ça, hein? Mes influences.
0: Puis vous êtes, est-ce que là, vous dites quoi? C'est un peu moins ça?
1: De quoi ça?
0: La vidéo, vous aviez l'air de pas l'assumer.
1: Ben non, mais je fais jamais de rap dans la vie, mais j'avais le goût...

0: seulement 32 okay. pompes. Mais oui, donc croix de bronze, croix de médaille d'or. En tout cas,
1: vous seriez plus sauveteuse aujourd'hui.
0: Je ne serais plus aujourd'hui, mais oui, j'ai passé les cours pour devenir sauveteur. Mes parents m'ont encouragé, ils m'ont payé les formations pour ça. Mon frère le faisait aussi, donc c'était très familial.
1: Mais ils vous ont moins encouragé à plonger dans l'humour.
0: Ben c'est que pour eux, vous imaginez, oui. Hey, je veux faire de l'humour. Pour eux, c'est Lise Dion qui fait de l'humour, c'est tout. Tu sais, il y avait oui. pas, puis il fallait être remarqué comme une grande star. Il y avait pas vraiment d'études là. Pis c'est vrai que c'est intangible l'humour. Faire des jokes, c'est qu'est-ce que ça vaut là? Ça dépend ce que tu fais avec.
1: T'sais. À partir de quel moment vous êtes dit, ok, j'ai fait l'école de l'humour le soir, là. J'ai fait des petites tournées dans les bars, des exhibitions de télé, tout ça. Et là, je regarde mon revenu annuel, ça fonctionne. Ça, c'était en quelle année, ça, la première année?
0: Oh mon Dieu, ça a pris quand même du temps. Là. Ouais. Moi, j'avais des petites jobines à gauche, à droite. J'avais très peu de sous, mais je voulais être en appartement à Montréal. Donc, je dépensais tout au fur et à mesure. J'avais deux jobs et puis à un moment donné, je pense que le plus gros contrat, c'est quand j'ai été signée avec une boîte de production puis que là, j'ai fait un peu d'émissions de télé. Puis j'ai fait, oh là, j'ai un vrai... Je commence à avoir deux chiffres. C'est-à-dire
1: deux
0: cinq chiffres. Oui, ben cinq chiffres dans mon compte. J'étais plus en bas de 1000.
1: OK, je comprends. Oui, ça, c'est beaucoup d'argent, effectivement.
0: Oui, puis là, ça a monté. Puis là, quand on a commencé, ma comptable m'appelle. Puis oui, il va falloir que tu checkes ça parce que tu as fait beaucoup cette année. Puis...
1: La compte provisionnelle et tout ça. Oui, oh, ouais. Tout à fait. Parlons maintenant hobby. Moi, quand je m'investis dans un hobby, j'analyse beaucoup avant d'acheter. Parlez-moi de votre amour de la laine et du tricot.
0: Ben pendant deux semaines au printemps, j'ai décidé j'allais donner une grande tricoteuse.
1: Ah oui?
0: J'ai acheté pour 200 pièces de laine, puis c'est dans une garde-robe. J'ai fait un petit tour, puis je m'étonne vite, moi. Je devrais pas, je me retiens là des fois de m'emballer quand je fais une nouvelle passion, là, un nouveau jeu vidéo qui sort, je veux jouer. Je me retiens parce que je sais que je vais me tanner puis je vais avoir investi pour rien là-dedans. 300 pièces de laine.
1: 300 $ de laine, mais vous pouvez vous tricoter quelque chose de beau pour Noël, pour les parents.
0: Mais ça me tente plus de tricoter.
1: Non, c'est ça. Tricotez-vous une carrière, c'est une bonne idée. Mais justement, en carrière, vous, est-ce que vous êtes plus du type autogestion ou vous aimez mieux justement faire affaire avec des boîtes de prod qui vous gèrent au complet?
0: Ah, j'ai tellement de la misère à comprendre tout ça. C'est un casse-tête pour moi. Tu sais, je suis une artiste. J'aimais bien les mathématiques jeunes, mais il fallait qu'il y ait des couleurs. Tu sais, il fallait qu'il y ait...
1: Code de couleurs.
0: Ouais, je trouve ça m'emmerde, là. Je trouve ça plate, ennuyant. L'argent, ça m'angoisse parce que moi, je veux vivre au jour le jour. Je sais qu'il faut prévoir. Mon père, il a passé toute ma vie de m'enseigner comment faire des placements. Mais on dirait que c'est pas concret pour moi. C'est pas tangible. J'ai ghosté mon conseiller financier. Il arrête pas de m'appeler. Puis non, ça me tente pas de parler de ça.
1: Mais c'est quand même une contradiction de ghoster son conseiller financier, mais quand même, vous semblez quand même bien réussir. Est-ce que votre score de crédit est bon?
0: Je suis chanceuse. C'est ça que je dis. C'est une chance que j'ai pas des gros vices de vouloir m'acheter un bateau puis de vouloir partir. Ça, je dépense pas beaucoup au quotidien, mais une chance parce que le métier d'humoriste, c'est tu sais pas combien tu vas faire l'année prochaine. Non. C'est pas comme, des fois, j'envie les gens de 9 à 5, là, qui ont une paye exactement. Ils travaillent 8 heures, tant de jours, tant par année. Ça donne ça cette année. Facile ouais, à faire leurs impôts.
1: Faut échanger une partie de sa vie en échange, c'est pas gratuit.
0: Ben c'est ça, je donnerais pas mon âme pour aller dans un bureau qu'il faut que je demande pour aller aux toilettes. Là.
1: Maude Landry en tournée partout au Québec jusqu'en 2027 avec Trop Cool. Si on achète un billet, on aborde quel sujet?
0: Plein de choses. Le désir de faire un enfant.
1: Oh!
0: Ça, entre autres.
1: C'est la ligne grosse facture.
0: Oui, c'est la ligne directrice. Ouais, c'est vrai que ça, c'est beaucoup d'argent à prévoir. Oui. Je vais arrêter de m'acheter des niaiseries.
1: Merci.

0: Un peu Jean-Pierre Ferland avec sa formation comptable à HEC pour parler justement de faire. Hein? Qu'est-ce que ça peut bien faire? Justement, accumuler l'épargne toute notre vie un jour, faut apprendre à décaisser son REER. Et avant la fin de l'année de son 71e anniversaire, on doit convertir le compte en faire, évidemment. Et pour en discuter, Sarah-Olivia Mizrahi, qui dirige un cabinet de services financiers indépendants. Bonjour.
1: Bonjour.
0: Bon, avant de parler de stratégie, plusieurs savent qu'ils ont un REER, mais comprennent moins ce qui se passe une fois qu'on est à la retraite. Donc, c'est quoi le faire?
1: D'abord, je vous avertis, c'est pas un sujet trop cool, mais c'est quand même un sujet important. Le faire, c'est en fait l'acronyme, ça veut dire Fonds enregistré de revenus de retraite. Exact. Simplement, c'est la transformation d'un REER. À un moment donné, le gouvernement nous oblige à transformer notre REER en faire et à retirer un minimum. Et comme vous l'aviez dit, le REER doit être fermé ou converti au plus tard le 31 décembre de l'année où on atteint 71 ans. Donc, contrairement au REER, on ne peut plus cotiser dans un faire, mais nos placements continuent de croître à l'abri de l'impôt et il y a des retraits minimums qui deviennent obligatoires. Donc, le

0: prière, ça sert à accumuler. Le faire, ça sert à fournir un revenu de retraite.
1: Mais les retraits minimums, c'est pas en dollars, c'est en pourcentage.
0: Oui, en fait, c'est le gouvernement qui établit un retrait minimum annuel à partir du moment de la conversion. Et le premier retrait obligatoire, c'est l'année suivant l'ouverture du FER. Donc, si on ouvre un compte en 2026, on doit décaisser le minimum obligatoirement en 2027. Puis le pourcentage de retrait est fixé par l'ARC selon l'âge au 1er janvier de chaque année. Et plus on vieillit, plus le pourcentage exigé augmente graduellement entre 5,5 et 20 % disons, entre 71 et 100 ans.
1: Donc, pour nos auditeurs qui écoutent, là, le calcul fonctionne comment exactement? Disons que cette année, j'ai eu 71 ans.
0: Ça a l'air comme très, très savant, là, mais le calcul est assez simple. Ça dépend de deux choses. L'âge au 1er janvier de l'année, puis la valeur du FER au 1er janvier de l'année. Donc, disons qu'en 2026, là, si on veut savoir quel est notre minimum FER, il faut se poser trois questions. Quel était notre âge le 1er janvier 2026? Donc, disons qu'on a 72 ans. Quelle était la valeur de notre FER au 1er janvier? Disons que c'était 529 392. Mm-hmm. Puis, quel est le pourcentage déterminé par le gouvernement pour les gens de 72 ans en 2026? C'est 5,40 %. Donc, une personne qui avait 72 ans le 1er janvier doit obligatoirement retirer 5,40 % de son FER de 529 392, qui donne environ 28 600 bruts.
1: Donc, plus on est riche en FER, plus il faut retirer par année.
0: Exactement. Et il y a une stratégie qui est peu connue, mais on peut utiliser aussi l'âge du conjoint plus jeune. Peu de gens le savent, mais quand on ouvre un FER, on peut choisir d'utiliser l'âge du conjoint plus jeune pour établir le retrait minimum. C'est un avantage dans certains cas parce que le retrait minimum va être plus faible et on a plus de flexibilité
1: donc,
0: fiscale.
1: Donc, si je suis avec quelqu'un 5 à 10 ans plus jeune que moi, il y a un avantage fiscal avec le FER.
0: Possiblement, oui.
1: Autour de la table, qui a commencé à penser à son FER? Moi, je lève la main.
2: Moi, je viens d'apprendre c'est quoi un FER. Je manque de FER.
1: Vous avez fait de la mini fiscale.
3: On y pense beaucoup.
1: On y pense beaucoup, oui. On n'est pas rendu là encore.
3: Mais trop jeune pour ça.
1: Vous,
4: j'ai eu une conversation FER avec mon père.
1: Pour vrai?
4: Oui.
0: Wow.
1: Votre père est rendu à son propre FER ou vous parlez du vôtre?
4: Son FER.
1: Oui, son FER. Parce que faut comprendre qu'il y a une planification à penser de comment je vais décaisser tous mes actifs que j'ai épargnés pendant aussi longtemps. Mmh. Je sais pour les jeunes qui nous écoutent, qui ont 20 ans, se disent, je serai jamais rendu à ce moment-là dans ma vie.
2: Ça va vite.
1: Ça va venir un jour, ça va arriver. Et dans le fond, on garde la flexibilité de retirer quand on veut, mais il y a un minimum dans le fond quand on est dans le FER.
0: Oui, on doit obligatoirement retirer le minimum, mais on peut retirer davantage si on veut. Donc, ça va dépendre de notre stratégie de décaissement, de nos sources de revenus, de nos besoins.
1: Avec le FER, il y en a qui se demandent, est-ce que je paie plus d'impôts avec le FER qu'avec le REER lorsque je retire?
0: Non, absolument pas. C'est le même traitement fiscal. Comme les retraits REER, les retraits FER sont imposables, mais il n'y a pas de retenue à la source obligatoire sur les minimums FER.
1: Donc, vous me dites, si quelqu'un retire, par exemple, 50 000 de son FER, il n'y aura aucune retenue à la source, mais à la fin de l'année, on va m'attendre avec mon revenu.
0: Exactement. Puis si on veut pas ça, on a le choix de demander une retenue à la source aussi selon notre taux d'imposition global pour pas avoir une surprise d'impôt plus tard.
1: Une question qui nous est parfois demandée, c'est est-ce que le type de placement que je mets dans mon FER influence quoi que ce soit?
0: Absolument pas. Si on a des titres à la pièce, des fonds, des CPG, peu importe le produit dans son FER, le calcul reste le même. C'est la valeur marchande du compte FER au 1er janvier de l'année qui compte.
1: Des gens, des fois, qui arrivent, ils disent, ah, là, j'ai des FER un peu partout, des REER un peu partout. Est-ce que ça change quelque chose que j'ai, par exemple, 73 ans et j'avais des REER dans 5 banques différentes?
0: Non, chaque institution financière va obligatoirement verser le minimum FER aux clients. Alors, même si on leur donne aucune indication, ils vont le verser normalement annuellement. On peut leur demander aussi une autre périodicité comme mensuellement ou aux 3 mois. Donc, si on a des comptes FER dans 3 institutions financières de 100 000 chacun, chaque institution va verser le minimum au client.
1: C'est un auditeur qui s'appelle Gilles qui nous a posé la question. Donc, on n'est pas obligé de dire, bon, je vais transférer mes REER de la Banque nationale à la Royale, puis après ça, transformer ça en FER, on peut les laisser là.
0: Absolument.
1: Parfait. Alors, est-ce que c'est une bonne idée d'avoir des FER dans plusieurs institutions au moment de la retraite ou c'est pas grave pour vous?
0: Ben ça dépend, je dirais, de l'âge, de la santé, puis de l'aisance avec la gestion des finances. Là, c'est comme, c'est sûr que d'être éparpillé à travers plusieurs institutions financières quand on a un certain âge, ça peut devenir une source d'anxiété. Mmh. C'est peut-être plus simple quand les comptes sont consolidés à un seul endroit pour qu'il y ait quelqu'un qui ait une vue d'ensemble. Mais si on est très à l'aise, puis on a une bonne planification financière, ça peut être correct.
1: Quelque chose de le fun aussi, de plaisant, c'est de voir tout son montant intégré dans un seul tableau puis voir le montant total et ne pas le réconcilier soi-même. Ça, c'est un...

0: c'est un côté fanatique de content. J'aime les colonnes. Maintenant, ouvrir l'affaire. Là, c'est une autre question déjà qui dit, est-ce que je suis obligé d'attendre à la limite, justement, l'année de mes 71 ans, où je peux faire ça bien avant?
1: Ça aussi, c'est peu connu, là, mais beaucoup de gens pensent que le fer, c'est seulement pour les personnes de 71 ans, là, mais en réalité, on peut convertir un REER en fer plus tôt parce qu'il n'y a pas d'âge minimum pour le faire. On peut le convertir en tout ou en partie. Alors, si on veut pas se commettre à retirer un minimum pendant pour le reste de sa vie, on peut juste transformer une partie de notre REER. Puis le pourcentage de retrait est moindre et il va être calculé différemment aussi. C'est une formule là, plutôt qu'un tableau de pourcentage fixe. Puis pour vous donner un exemple, là, disons entre 50 et 70 ans, le retrait minimum va être entre 2 et 50 et 5%. Donc, les retraits sont plus modestes.
0: Mais c'est quoi l'avantage de le faire avant l'âge où on est obligé, puisqu'on veut peut-être pas retirer d'avance?
1: Mais ça, c'est souvent, ça va être quand on va prendre sa retraite ou une semi-retraite plutôt que 71 ans. Puis on va le faire souvent pour des raisons fiscales. Ça permet notamment le fractionnement de revenus de retraite à partir de 65 ans. Puis disons qu'on a un conjoint qui a moins de 65 ans, on peut quand même fractionner son revenu si le détenteur du fer a 65 ans de son côté.
0: Donc, si on commande de décaisser avant, c'est juste pour des raisons fiscales?
1: Ben oui, ben en fait là, c'est oui, je dirais quand même principalement là, il y a un réflexe là de naturel qui dit je vais attendre le plus longtemps possible avant de toucher à mon REER, mais c'est pas nécessairement la meilleure stratégie. Si on attend trop longtemps, le REER continue de grossir, les retraits obligatoires peuvent devenir très importants. Si on a d'autres sources de revenus imposables comme les rentes des revenus de pension, la facture fiscale peut être très élevée, puis on peut même peut-être avoir de la récupération partielle de la pension de vieillesse. Donc, puis aussi au décès, comme le REER, on peut pas rouler notre fer à nos enfants sans impact fiscal. Donc, la facture fiscale peut être élevée pour la succession. Donc, vraiment là, pour il faut faire une planification. Le but, c'est de payer le moins d'impôts possible sur l'ensemble de la retraite et au décès.
0: Une petite rapide à la fin. Si j'ai deux fers dans deux institutions, est-ce qu'à 66 ans, je pourrais en transformer un? Transformer un REER en fer dans une et laisser le REER dans l'autre?
1: Oui, ça serait le même principe que le fer en partie.
0: Sarah-Olivia Misery, merci. Vous dirigez un cabinet de services financiers indépendant et maintenant, on sait quoi faire.
2: Si vous avez ces genres de taches qui sont un peu jaunâtres, un petit peu bruns, en dessous des bras de vos chandails blancs ou de vos polos blancs, c'est facile à enlever, puis vous avez quelque chose à la maison qui va vous aider à enlever ça.
3: Un stylo qui explose dans la poche d'un manteau blanc. C'est une job qui est risquée, une job pour le nettoyeur. C'est moi le nettoyeur. Sans divulguer mes secrets, je dois travailler à la main, je dois travailler minutieusement, vraiment, vraiment doucement, délicatement, parce que si la plume à l'intérieur absorbe l'encre, c'est une autre histoire d'horreur. En utilisant une recette secrète qui m'a été transmise par mon père. Une troisième génération de nettoyeurs, donc on se passe des petites recettes.
0: Une recette secrète, fallait qu'on la connaisse. Connaissez-vous le vrai nettoyeur sur les réseaux sociaux ou le nettoyeur? Vous avez peut-être attrapé ces vidéos très populaires sur TikTok. Mounir Tiadi, bonjour.
4: Bonjour.
0: Alias le nettoyeur ou le vrai nettoyeur. Vous êtes avec nous en studio pour parler nettoyage. C'est une affaire de famille chez vous, oui. Mais d'abord, là, qu'est-ce qui vous différencie de l'histoire familiale?
4: Mais en fait, d'abord, c'est nécessaire de comprendre que c'est une industrie où ce que les gens ne rentrent plus dans le nettoyage à sec.
0: Non.
4: Les jeunes se disent pas, je vais devenir un nettoyeur. Donc, en ayant justement mon petit background familial, c'est vraiment ma passion pour détacher. C'est satisfaisant.
0: Donc, il y a quelque chose d'intrinsèque en vous, même de foncièrement viscéral. Okay. Il y a eu, par exemple, depuis les années, vous le dites, là, il y a un changement dans l'industrie. Ouais. Il y a la fast fashion, le télétravail, la tenue décontractée au bureau. À quoi ça influence l'industrie du nettoyage à sec?
4: Le nettoyage à sec, en ce moment, est en train de vivre une crise silencieuse, d'après moi, parce que, justement, les gens s'habillent plus décontractés. Même au travail, on le voit, c'est t-shirts, jeans. Mm-hmm. Puis ce qui arrive, c'est qu'il y a moins en moins de clients. Mais par contre, il y a des gens qui vont toujours acheter de la qualité, de la laine, qui vont toujours acheter, même qui vont aller dans les friperies, qui vont acheter de la fourrure. Ils vont toujours avoir besoin. Donc, je sens que peut-être l'industrie va se rapetisser, se consolider d'une façon. Puis seulement les experts vont rester. Hein.
0: Est-ce que les laveuses récentes avec les 22 000 cycles, c'est devenu de la concurrence pour vous?
4: Je pense que oui. Mais en même temps, on les utilise aussi.
0: Il y a une pensée qui dit que dans le fond, l'industrie a de la misère à trouver de la main d'œuvre parce que justement, il y a une époque où les gens avaient travaillé des fois même à côté du système légal. Ouais. Donc là, trouver des gens, c'est pas évident.
4: Non, les spécialistes, on va dire presque.

0: ou nettoyeurs sont très, très rares à retrouver et ceux qui existent sur le marché exigent des salaires très, très élevés, ce qui est complètement incompréhensible.
1: Ce qui explique pourquoi c'est plus cher maintenant de faire nettoyer ces vêtements. D'ailleurs, parlons-en. On a un nettoyeur en place. Parlons-en. Qu'est-ce qu'on devrait faire nettoyer absolument pour notre argent?
0: 100% la laine, les costumes pour hommes, costumes pour femmes. C'est pas quelque chose qu'il faut, on va dire, essayer à la maison avec des petites recettes qu'on voit sur TikTok, parce que ça va rétrécir, ils vont devenir tout petits, la douceur va se perdre. Je dirais tout ce qui est organique, faites attention. Okay. La fourrure, le suède, le cuir, la laine, le coton. Ça c'est vraiment important à nettoyer à sec. Le reste, on peut s'aventurer à la maison.
2: Les manteaux aussi.
1: Oui.
0: Ah. Oui. Ça dépend s'il y a de la plume dedans. Faut faire attention.
1: Allez-y, par le manteau, Maude.
3: Je suis curieuse. Est-ce que ça vous est déjà arrivé d'avoir de scraper un vêtement par accident, de pas réussir le nettoyage et de gâcher le vêtement, vous rembourser? Qu'est-ce que vous faites?
0: Absolument. Chaque magasin, on va dire, a sa politique. De mon côté, on dit toujours aux clients qu'on fait notre possible, puis je le dis dans des vidéos, c'est que je connais ma limite et j'irai pas plus loin que ma limite. J'appelle le client pour demander, est-ce que vous voulez que j'essaye ou non? C'est votre responsabilité, voilà. Okay. Mais si ça arrive, on rembourse.
1: Les matériaux à éviter, là. Faut pas que j'achète. Vous me dites, vous rentrez en magasin, vous voyez ça, vous sortez.
0: Ah oui, c'est le simili-cuir.
1: Le faux cuir.
0: On appelle ça le polyurethane. C'est vraiment quelque chose que je disais aux gens de jamais acheter parce que ça va pas durer même pas un an.
1: Je fais une tache sur mon habit comme monsieur ici qui est très bien habillé, monsieur Jelcoeur. Qu'est-ce qu'on ne peut pas faire nettoyer ou qui est difficile?
0: Je dirais que le curcuma, c'est vraiment la tâche plus difficile à enlever. Et c'est drôle parce que j'ai appris comment l'enlever par un ami qui vient de l'Inde. Puis en Inde, on consomme beaucoup le curcuma. Le curcuma, la meilleure méthode pour le nettoyer, il faut me payer pour... Non, c'est une c'est vraiment le soleil. C'est les rayons UV qui va en fait détruire un peu le pigment du curcuma. C'est la meilleure façon. Puis on le voit en Inde, ils accrochent leurs vêtements.
1: Donc on met les vêtements, ils vont pâlir au soleil, mais il y aura plus de curcuma. Exactement. Et on va pouvoir les mettre avec les tomates séchées au soleil.
2: Tout ce qui est très taché, le soleil, aide énormément.
1: Mais, nettoyage à sec, là, moi j'ai une question. Là. Ouais. Il y a quand même du liquide.
0: Oui. On appelle ça nettoyage à sec parce que on utilise des solvants. C'est un liquide qui n'a pas de H2O, donc il n'y a pas d'eau. C'est pour ça qu'on dit à sec. Ah,
1: donc c'est à sec de l'eau, mais pas à sec de liquide.
0: Oui, mais à l'heure d'aujourd'hui, avec la nouvelle technologie puis les nouveaux solvants qu'on utilise, il y a un peu d'eau dessus. Fait qu'il va avoir un problème de trademark bientôt, là. Nettoyage à sec, un petit peu mouillé.
1: J'ai des nettoyages légèrement humides.
0: Voilà.
1: Nettoyer un duvet, est-ce qu'on fait ça chez vous ou on va dans la machine commerciale?
0: La majorité des gens peuvent pas le faire à la maison parce que la machine n'est pas assez grosse. Okay. Fait que les gens vont souvent dans des buanderies pour le faire. Mais si c'était possible de le faire à la maison, oui. Mais le séchage est très important parce que sinon ça commence à sentir, les bactéries se développent.
1: Monet, vous avez une spécialité, vous nous en parlez avec passion, vous avez une recette familiale dont vous ne voulez pas dévoiler le secret. Mais qu'est-ce qui vous a décidé à vous tourner vers TikTok et commencer à parler de vos secrets?
0: Je pense que aujourd'hui sur les réseaux sociaux, c'est vraiment ce qui amène la visibilité. Mm-hmm. Puis j'ai trouvé vraiment le fun dans les réseaux sociaux. Fait que quand je le fais, c'est même pas un travail pour moi, je m'amuse.
1: Est-ce que c'est payant justement d'offrir des services gratuitement, des conseils comme ça?
0: Ma mère me dit « Pourquoi tu le fais? » Puis je lui dis, aujourd'hui, dans le temps où qu'on est rendu, le plus que tu donnes aux gens, le plus que les gens te font confiance et tu crées une notoriété. Puis là, les gens, quand ils ont des tâches, ils m'envoient des messages. « Peux-tu venir chercher mon linge à la place? » Fait que ça crée des clients.
1: Là, c'est un service de proximité. Vous avez lancé votre propre gamme de produits locaux. Oui. Vous dites que c'est en réaction aux produits américains offerts sur le marché.
0: Absolument.
1: Là, vous avez une opportunité d'affaires. Là.
0: Absolument.
1: Parce que là, des produits...
3: Dragon.
1: Non, mais présentement, avec la guerre avec les Américains, le commercial, c'est presque une opportunité pour vous. Est-ce que vous avez comme souri au niveau des tarifs en disant « voici, mon produit est parti »
0: Je mentirais si je disais que je pensais pas à ça. C'est sûr que c'est une stratégie, mais moi, je suis, depuis la COVID, un grand fervent de aller consommer local. Et je pense que c'est important de regarder d'où nos produits viennent. Puis quand ça vient du Québec, ça aide tout le monde.
1: Mais Mounir Tahadi, on pourrait dire que ce sont vos propres produits, évidemment. Nettoyeur de Mestier, merci d'avoir été avec nous.
0: Merci.
1: Et ces précieux conseils de curcuma. C'est déjà ce qui conclut l'émission de cette semaine. Merci à nos collaborateurs Sarah Mizrahi, Sarah Olivia Misrahi, Paul-Antoine Jeté et aussi Maître Yves Jolicoeur, grand spécialiste du droit de la copropriété, Mounir Tiadi, nettoyeur, et Maud Landry, humoriste. Merci à ceux qui ont préparé l'émission, à la technique, Alejandro Magana Martinez, Julien Larouche au contenu, adjoint à la réalisation Florence Thiel Descombes, à la réalisation Esther Pilon. Ici Pierre-Yves McSween. On se revoit la semaine prochaine en espérant que votre retraite ne manque pas de fer au point d'être anémique. Et d'ici là, bien, sauf qui peut.
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12: Bonsoir, ici Louis de Belleval. Voici les informations. Campagne électorale au Québec, les chefs des cinq principaux partis se retrouvaient pour leur deuxième débat en deux jours. Le rendez-vous diffusé sur la plateforme Crave et la chaîne de télévision Nouveau était réparti en cinq thèmes. Le coût de la vie, les finances et infrastructures, l'avenir de la jeunesse, la santé et l'itinérance et la protection du français. Christine Fréchette a fait valoir qu'en ces temps incertains de guerre commerciale avec les États-Unis, la stabilité était un atout et a plaidé pour la réélection de la CAQ.
13: Est-ce vraiment le temps d'ajouter de l'incertitude avec le référendum de Paul Saint-Pierre Plamondon? Je vous dirais que moi, je vais travailler sur vos priorités. Lui, il va travailler à planifier un référendum. C'est pas un changement qu'il vous propose, c'est un retour en arrière.
12: Son adversaire péquiste, Paul Saint-Pierre Plamondon, a répliqué que se lancer dans une surenchère de contre-tarifs avec les Américains créait justement de l'instabilité, tandis que son parti prône plutôt des mesures ciblées pour protéger les entreprises. Et puis, le chef conservateur Éric Duhaime et le chef péquiste, Paul Saint-Pierre Plamondon, se sont attaqués sur leurs cadres financiers respectifs.
14: Je pense que M. Duhaime et moi, on se rejoint sur certaines choses, mais ce qu'il propose aussi, c'est le propre d'une créativité importante.
15: Bon, en tout respect, là, je pense que ce qui vous distingue aussi, là, c'est que votre cadre financier tient pas la route. Là. Au total, c'est 9,1 milliards de dollars de trous dans votre budget que vous avez présenté. Où allez-vous aller chercher cet argent-là? Mais c'est pas responsable de promettre 9 milliards de trous.
12: Pour réduire le coût de la vie, Éric Duhaime a promis de baisser les impôts, d'éliminer la taxe carbone et de réduire la taxe sur l'essence, tandis que Paul Saint-Pierre Plamondon a fait la promotion de mesures comme la passe de transport en commun à 95 $ et l'aide à l'accès à la propriété. De son côté, le libéral Charles Milliard a insisté sur la construction de logements sociaux et a écarté toute idée d'un contrôle des loyers, sauf pour les aînés. La co-porte-parole de Québec solidaire, Ruba Gazal, souhaite plutôt un contrôle des loyers pour tous les locataires et a souligné que les jeunes ne doivent pas être oubliés. Pierre Poilievre a réuni son caucus en Colombie-Britannique pour préparer les travaux parlementaires qui débutent lundi. Le retour au Parlement ne sera pas facile pour les conservateurs qui sont en net recul dans les sondages et qui cherchent à capter l'attention des électeurs qui n'en ont que pour ce qui se passe avec le voisin américain. Voici Valérie Gamache.
16: Pierre Poilievre retrouve son caucus après un autre été dominé par les tarifs et Mark Carney.
17: Il est de notre devoir de faire passer le pays avant notre parti.
16: Le chef conservateur joue la carte patriotique.
17: En tant que fier Canadien, on doit réfléchir au rôle de l'opposition dans cette période difficile.
16: Il tente même de redéfinir son rôle à la Chambre des communes, sachant que pour les électeurs, le seul adversaire qui mérite des critiques, se trouve de l'autre côté de la frontière.
18: Je vais être honnête avec vous, c'est difficile de faire de la politique. Alors, on est dans une situation où

0: où le gouvernement en place a le beau jeu.
1: Son lieutenant du Québec, Pierre Paulus, ne cache pas qu'il n'est pas simple d'être entendu des Canadiens.
0: Que ce soit les conservateurs ou le Bloc québécois ou le NPD, il y a actuellement une fermeture d'entendre des discours politiques.
1: Le leadership de Pierre Poilievre ne doit pas être remis en question pour autant, selon lui.
0: De penser de changer de chef ou de voir à d'autres choses, ça ne règle rien à court terme.
1: Mais le moral des troupes n'est pas à son meilleur, admet la chef adjointe, Melissa Lanzmann. Je pense qu'il faut être tout à fait honnête, ce n'est pas la position dans laquelle nous voulons nous retrouver, dit-elle.
0: Il y a des membres du caucus qui doivent travailler en équipe. S'ils ne veulent pas travailler en équipe, ils peuvent aller jouer ailleurs.
1: Le mot d'ordre est donc de se serrer les coudes, et pas seulement entre Canadiens face à Donald Trump, mais aussi dans les rangs conservateurs. Ici Valérie Gamache, Radio-Canada, Penticton.
2: Et puis enfin, le coût d'une indépendance de l'Alberta pourrait être très élevé à court terme avec des pertes d'emplois, mais les incertitudes économiques rendent son évaluation difficile. C'est ce que révèle un rapport commandé par le gouvernement albertain à l'approche du référendum du 19 octobre. Voici Jean-Emmanuel Fortier.
3: Ce n'est pas anodin, dit Daniel Smith. L'indépendance est une option très dispendieuse pour les Albertains, selon elle. Mercredi, dans un rapport commandé par son gouvernement, les analystes de l'École de politique publique de l'Université de Calgary prévoient une baisse du PIB de plusieurs points et une augmentation fulgurante de la dette d'au minimum 200 milliards de dollars. Les chercheurs reconnaissent toutefois que dans un scénario très positif, à long terme, l'État pourrait être capable d'offrir des services de manière plus efficace et d'augmenter sa production énergétique. Un des leaders du mouvement indépendantiste abonde dans le même sens. Il assure que l'économie va bien se porter. Je suis vraiment convaincu que sans ingérence excessive du gouvernement ni réglementation d'Ottawa, l'économie de l'Alberta prospérera, dit Mitch Sylvestre. Mais calculer des scénarios économiques potentiels n'est pas une mince affaire, selon l'économiste Charles Saint-Arnaud de Service Credit Union.
4: L'accumulation de ces styles-là qui peuvent être tout positifs, mais enlève un ou deux, on tombe dans un cas qui est peut-être plus négatif. Donc, c'est là qu'il faut faire attention. C'est vraiment, il faut s'arrêter et se dire qu'il y a beaucoup, beaucoup de risques que ça se passe pas aussi bien que le cas optimiste.
3: Les Albertains sont appelés aux urnes le 19 octobre. Ici Jean-Emmanuel Fortier, Radio-Canada, Edmonton.
2: C'était les informations à l'antenne de Radio-Canada.

0: Bonjour et bienvenue à cette émission du mercredi 16 septembre. Très heureuse de vous retrouver ce matin pour encore une fois des sujets que l'équipe a déniché, a approfondi, a exploré pour vous, cette formidable équipe. Et cette formidable équipe est aussi constituée de formidables collaborateurs et collaboratrices. On en retrouve deux dans à peu près une demi-heure. Donc, ce sont nos algorithmes humains, c'est-à-dire qu'on au lieu de laisser l'algorithme numérique faire des choix musicaux, ce sont eux Génie, Lépin Blondeau et Dumas qui les font pour vous à partir de deux nouveautés. Vous propose d'autres trucs dans la même veine. Alors aujourd'hui, le dernier album, le plus récent album de Sale Barbe, alors qu'Eugénie revient de Paris. Donc évidemment, on va lui demander un petit mot sur son expérience, Céline. Steve Dumas, lui, va nous faire voyager avec des groupes japonais, notamment l'artiste Harumi Osono. Notre deuxième heure, c'est une heure entière consacrée à l'alimentation. Aujourd'hui, ce sont nos testeuses. Leslie Chesterman va tester des eaux toniques maison. Donc, parce que des fois, c'est un peu cher. Il y en a des luxueuses. Donc, elle va faire des tests avec ça. Stelio teste les nouilles de pommes de terre. Ça m'intrigue beaucoup. Et Looney va proposer différentes façons de faire des crumbles aux pommes. Et on va terminer cette émission avec nos journalistes scientifiques. Ce sont nos actualités scientifiques avec Joël Leblanc, Marianne Desautels. On va parler du microbiome cérébral, après l'intestinal, après ce qu'on retrouve dans notre bouche, le nez, notre peau, le cuir chevelu. Il y aurait peut-être aussi un microbiome cérébral. Et puis, Marianne va nous parler d'un champignon en provenance des États-Unis qui commence à envahir nos forêts. Donc, on fait tout ça dans deux heures. Ce premier sujet est fort intéressant. On le sait, on le voit. De plus en plus de personnes, peut-être plus particulièrement des jeunes, des ados, reçoivent des diagnostics de troubles du spectre de l'autisme, de troubles de déficit de l'attention et d'autres aussi. Des adultes aussi, on en parlait justement hier avec Dave Ellenberg, là, du fait que les adultes aussi reçoivent de plus en plus de diagnostics. Et il y en a certains qui développent un sentiment d'appartenance lié à un diagnostic. Est-ce que c'est leur diagnostic? Est-ce qu'ils s'auto-diagnostiquent pour pouvoir justement retrouver des communautés en ligne qui viennent valider le fait qu'ils se sentent différents, qu'ils agissent, qu'ils pensent différemment? Ça peut créer des ressources intéressantes, ça peut créer une communauté, mais ça peut aussi amener des conséquences insidieuses. On a trouvé la personne parfaite pour nous parler de ça. C'est la recherchiste Christine qui l'a entendu dans le premier épisode de la seconde saison du balado à la recherche du soi perdu sur audio qui a fait « Ah, ça ferait un bon sujet avec lui ». Docteur Charles-Antoine Barbeau-Meunier, bonjour.
1: Bonjour, Pénélope.
0: On a convenu, Charles-Antoine, de se tutoyer ce matin pour, c'est dans nos inclinaisons naturelles d'être convivial de cette façon-là. Donc, tu es médecin résident en pédopsychiatrie, tu es également sociologue, tu es bardé de diplômes, c'est très impressionnant. Donc, ça amène tout ça, croisement entre médecine et sociologie, un regard riche et pertinent sur cette réalité-là. Qu'est-ce que tu observes? En lien avec ce sentiment d'appartenance lié à un diagnostic, soit d'un trouble ou d'une différence.
1: Oui, c'est intéressant comme rapprochement. Puis en fait, on va parler là de diagnostic, mais social, parce qu'on observe, oui, dans la clinique, je pense que mes collègues le voient très souvent aussi, mais de plus en plus, puis tu l'as bien dit, là, plus chez les jeunes encore, parce que par les médias sociaux, je pense ça se partage largement, des symptômes, des signes, ou peu importe, qui vont être interprétés comme « Ah, voilà qui tu es, c'est ton diagnostic. » Et on vient en clinique pour rechercher ce diagnostic-là. Mais c'est pas seulement pour mieux se comprendre, c'est aussi vraiment un sentiment que c'est son identité. Moi, je suis, tu sais, je suis autiste ou TDAH ou borderline ou etc.
0: OK. Donc, ce sont des gens, des jeunes qui souffrent, qui sont pas bien, qui sont différents, qui sont inconfortables. Des fois, on va peut-être pas jusqu'à la souffrance, mais on va dans un très grand inconfort parce que quoi, on fit pas à l'école. On fit pas dans ce que la société nous renvoie de ce qu'on devrait être comme jeune?
1: Donc oui, ça c'est une grande part. C'est du fait que je pense qu'il y a beaucoup de souffrance qui va rechercher un modèle d'explication. Mais pas seulement une explication, mais aussi une communauté des gens qui, on va dire, mais OK, eux aussi ont ce diagnostic. Ils sont comme moi, ils me comprennent. Donc ça vient vraiment soulager en la souffrance. Mais en même temps, pourquoi il y a cette souffrance-là? Des fois, il y a vraiment le diagnostic, évidemment, assez souvent, au final, on finit par trouver un diagnostic, mais souvent aussi, c'est plus du fait que on a un enjeu plus large, puis je pense très important aujourd'hui là, de le nommer, avec la question de l'identité aujourd'hui. Où est-ce qu'on peut s'identifier socialement, historiquement? Avant, il y avait toutes sortes de traditions, hein, de foi ou de systèmes qui donnaient une identité, hein, nationale ou religieuse ou autre, ou communautaire. Aujourd'hui, c'est vraiment plus l'individu qui prime, puis se désagrège ces milieux-là ou ces environnements qui nous donnaient notre identité. Et aujourd'hui, il y a l'impératif dans la société de performance, de trouver son soi authentique, de se définir.
0: Impératif, c'est absolument,
1: ouais. Donc là, la question d'identité est tellement importante, mais comme elle n'est pas donnée, c'est à nous de la trouver. Et ben, la psychiatrie, une de ses expertises, évidemment, c'est de donner des diagnostics qui deviennent ben, peut-être donner une identité.
0: OK, particulièrement à l'adolescence, on le sait, parce que c'est hormonalement, socialement, il y a des choses qui se passent où on est vraiment à la recherche et en exploration de son identité. Donc, il y a ces communautés-là, ces groupes-là qui se rassemblent. Mais ce qui est intéressant aussi, Dr. Barbeau-Meunier, c'est que tu dis que ceux qui n'arrivent pas à avoir une appartenance positive. Par exemple, à l'école, je fais partie de ceux et celles qui réussissent bien. Ou au sport, je fais partie de ceux qui sont vraiment engagés. Donc, on va se trouver une appartenance dans une dysfonction. Dans le fait qu'on est inadéquat, ben, on peut normaliser le fait d'être inadéquat si on est dans un groupe.
1: Ouais. Donc, ça, ce serait un peu, si je posais un diagnostic social, justement, ce serait un peu ça. Si on n'a pas une plus grande sphère dans laquelle s'identifier, aujourd'hui, c'est de facto, par défaut, dans la performance, qu'on va trouver l'identité qui est la norme sociale. C'est de bien performer, d'être un bon élève, un bon enfant dans la famille. Puis c'est ça la norme. Hein. C'est une norme épuisante. Là. Alain Ehrenberg, il y a un excellent livre sur la fatigue d'être soi. Aujourd'hui, c'est épuisant de tout le temps se mesurer, se comparer, être évalué, puis de vouloir et de voir.
0: Bon, l'épuisement d'être soi, c'est tellement un beau sujet.
1: Oui.
0: Wow, OK.
1: Mais oui, et... Mais qu'est-ce qui se passe quand on n'est pas capable de rencontrer ces normes-là? Ça crée, je pense, énormément de honte, finalement. Et dans la honte, dans la souffrance de pas être à la hauteur des quand même des standards assez réalistes aujourd'hui de performance et de succès, mais on va s'identifier alors à son déficit. On va s'identifier à peut-être... ce qu'on croit être la cause de pourquoi on n'est pas aussi performant. Et ben paradoxalement, ça vient soulager la honte. Ben,
0: c'est très intéressant, ce facteur-là. Donc, une situation qui avant aurait été honteuse, un diagnostic psychiatrique, aujourd'hui, c'est un peu l'inverse dans la tête de certaines de ces personnes-là.
1: Très bien dit. C'est exactement. Donc, on peut voir ça d'une manière, tu sais, rapidement de dire, mais c'est un problème d'aller chercher son identité vers le diagnostic. Mais il faut comprendre qu'une personne qui est dans cette situation-là vient retrouver déjà un soulagement hein, face au fardeau de la honte, de dire, mais OK, finalement, c'est pas, disons, de la paresse, c'est le TDAH, ou c'est pas parce que moralement, je suis problématique, c'est parce que j'ai un trouble de personnalité, ou je suis sur le spectre, ou il y a quelque chose qui vient dire, ah, ça soulage de la honte, c'est parce que j'ai tel diagnostic. Mais en plus, dire, mais et en plus d'être différent, je suis pas seul. Il y a toute une communauté qui ont mon diagnostic avec qui je peux aller retrouver de l'acceptation et de l'appartenance.
0: Parlons d'un aspect que vous avez mentionné en pré-entrevue, c'est celui de la psychiatrisation de la société. Alors avant, là, tout ça c'était du jargon, là à cause de séries qu'on retrouve à cause de, pour toutes sortes de raisons dans la culture pop est devenu très accessible ces notions-là. Mais quand on les sort du milieu médical et qu'on les envoie dans la société, qu'est-ce que ça fait?
1: Donc oui, la psychiatrisation, c'est ce qu'on observe du fait que de facto, les gens vont se dire « Ah, je vais aller voir un psy ou un psychiatre ou je vais aller chercher des soins. » On a beaucoup plus d'utilisation de soins aujourd'hui qu'il y en avait avant parce que on a internalisé le concept des enjeux de santé mentale, du trauma, de l'abus, etc., qui... par le passé, étaient des concepts beaucoup plus étroits aussi. Donc, il y a un élargissement de ces concepts-là aujourd'hui, où ce que, par exemple, par le passé, le concept d'abus, c'était dans le milieu domestique, par exemple, un parent qui était vraiment, tu sais, violent. Aujourd'hui, l'élargissement du concept, ben, c'est que l'abus, c'est aussi, ça peut être aussi de la négligence. Mais alors là, ça change la donne d'un côté. on vient quand même, avant, on manquait beaucoup de personnes qui subissaient des torts. On le manquait parce que nos concepts étaient trop étroits.
0: On passait à côté, ouais, c'est ça.
1: On passait à côté.
0: Donc, c'était passé large.
1: Mais en même temps, aujourd'hui, qu'on ratisse beaucoup plus large, en même temps, on peut devenir sursensible à ce que tout devienne psychiatrique ou tout devienne un abus ou un trauma aussi.
0: Ben, d'ailleurs, le vocabulaire a suivi parce qu'on parle, et c'est sans les minimiser, mais on parle de micro-agression. On parle de trauma dans des situations, effectivement, qui sont douloureuses, extrêmement agréables. Est-ce qu'elles rentrent véritablement dans la définition même large de trauma? C'est avec toutes ces questions-là que vous jonglez, vous, dans le système de santé, si je comprends bien, là.
1: Absolument. Puis, je voudrais pas dire aujourd'hui que, justement, quand on élargit le concept de trauma, que ça invalide le concept, non plus, parce que dans la communauté de recherche actuellement, il y a des gros débats sur qu'est-ce que désigne exactement un trauma. Et dans les plus récentes, si on veut, études ou travaux, on élargit beaucoup l'étendue du trauma au sens où c'est pas exactement ce qui s'est passé. Mm-hmm. C'est plus l'impact que ça a eu sur quelqu'un qui va compter, par exemple.
0: OK, on est avec le docteur Charles-Antoine Barbeau-Meunier, qui est médecin résident en pédopsychiatrie, qui est aussi sociologue, et on a vraiment eu envie de l'entendre sur cette question-là. Donc, on va arriver sur les éléments plus négatif, je dirais, ou plus problématique concernant le fait de se retrouver dans des communautés quand on s'est auto-diagnostiqué, par exemple. Il y a du bon puis il y a du moins bon. Mais avant, on parle de quel type de diagnostic, pour quel type de communauté d'appartenance, par exemple?
1: Oui, ben on parlait de la psychiatrisation il y a un instant, puis il y a des études qui ont regardé exactement dans les diagnostics.

0: diagnostics psychiatriques, ce sont lesquels qui, au fil du temps, ont vraiment augmenté, lesquels sont demeurés plus stables dans, si on veut, l'élargissement du concept. Là, pas le fait qu'il y ait plus de personnes qui véritablement ont le diagnostic. Puis, c'est essentiellement le trouble du spectre de l'autisme. Il y a beaucoup, beaucoup plus de diagnostics aujourd'hui. Le trouble de déficit de l'attention et hyperactivité, là, le TDAH. Les troubles du comportement alimentaire aussi. Puis, les abus de substances qui, avant, c'était plus étroit. Mais aujourd'hui, dans la dépendance, on a élargi quand même. Je veux dire, aujourd'hui, on parle de dépendance aux jeux vidéo, aux écrans, par exemple. C'est plus comportemental. Ça, c'est essentiellement les quatre catégories qui ont vraiment pris de l'expansion. Ouais, dans les diagnostics.
1: OK, quand on entre dans cet univers-là du bien-être ou de la santé, santé mentale et réseaux sociaux et communautés en ligne, il y a aussi des concepts qui émergent. Moi, je ne connaissais pas ça, mais la recherche me disait, ouais, moi, dans mes algorithmes, je vois ça, ce terme-là. Donc, c'est des concepts émergents qui sont pas formellement reconnus par la médecine, comme l'AUDHD, l'ODHD, qu'est-ce que c'est?
0: Donc, l'ADHD, l'AUDHD, c'est la convergence du spectre de l'autisme et du TDAH. Puis, c'est déjà, on sait qu'il y a une grande, on dit, comorbidité. Là, ça vient souvent ensemble. Le fait d'être sur le spectre de l'autisme, on est plus à risque d'avoir du TDAH, entre autres, puis aussi certains autres enjeux de santé mentale, comme l'anxiété, par exemple. Et ADHD, c'est devenu très populaire là sur le web dans les dernières années parce que c'est de dire, ben voilà à quoi ça ressemble. Puis il y a beaucoup de gens qui viennent se reconnaître dans le fait d'avoir paradoxalement être une personne qui, sur le spectre de l'autisme, par exemple, recherche plus une rigidité, une manière de faire les choses qui est plus compulsive, peut-être. Mais dans le TDAH, il y a comme un relâchement, une désorganisation, distraction.
1: Donc, pourquoi on veut, comme, à ce point, compartimenter ce qu'on a? Et là, on se retrouve avec, comme, deux diagnostics pour le plus d'un, en quelque sorte. Quand on s'auto-diagnostique, par exemple, dans ce sens-là, qu'est-ce que ça vient raffiner ou qu'est-ce que ça vient apaiser? Ces nouveaux concepts émergents-là?
0: Ouais, profondément, je pense que ça vient, c'est le sentiment pour des personnes d'être vues, d'obtenir de la reconnaissance, de sentir que, OK, mes défis, mes difficultés, il y a un nom pour ça. Encore là, je suis pas seul à avoir ça. Ça vient donner de la légitimité. Puis ça protège, j'aime le voir comme ça, ça protège le sujet de dire, OK, mon expérience, ma subjectivité, finalement, elle est valide. Il y a un nom pour ça. Il y a aussi le PDA là qui est populaire ces dernières années, qui se répand, c'est le Pathological Demand Avoidance. C'est le fait de se faire dire, de faire quelque chose, va provoquer qu'on veut pas le faire. Comme attache tes lacets, ben finalement.
1: Mais c'est pas un trouble de l'opposition?
0: Alors c'est un peu différent, mais le trouble de l'opposition c'est par rapport à comme un peu l'autorité puis.
1: Ok, là c'est par rapport à des demandes.
0: Puis ça serait spécifique aussi avec le spectre de l'autisme, ça serait. Mais je vais le faire, mais si on me le demande, là je veux plus le faire.
1: Comment on fait la différence entre j'ai pas envie de remplir cette demande là. Je suis un enfant qui challenge, je suis un adulte qui challenge. Il y a tellement de demandes dans ma vie d'aujourd'hui en 2026 que celles auxquelles je peux dire non, je vais dire non. Qu'est-ce qui est de l'ordre de la médecine, du diagnostic, de vraiment quelque chose qui mérite qu'on s'y attarde d'une façon de traitement ou de thérapie ou de médicamentation? Et l'autre, c'est juste, c'est ça la vie d'aujourd'hui avec toutes ces affaires-là en 2026.
0: Donc là, on tombe dans, je pense aussi un peu le vif là, c'est pas facile. Et dans tous les cas, par contre, ce sont des personnes qui souffrent. C'est pas des, si on veut, des enfantillages, du chantage. C'est des personnes qui réellement ont de la difficulté. Et des fois, ben, tu sais, on peut parler des étiquettes d'une manière ou d'une autre. Des fois, on peut se moquer même du phénomène, mais il faut pas oublier qu'il y a une personne qui est en difficulté derrière ça. Donc aujourd'hui, c'est ça un peu le défi, c'est de réussir à donner sens puis apporter des soins et pas de tomber non plus nous-mêmes trop dans les étiquettes pour se rappeler la personne qui est derrière, parce que la psychiatrie au final tout ce qu'on a défini on l'a construit Et c'est en transformation constante aussi dans nos étiquettes. Ouais.
1: Ok, on parlera de la résistance du milieu. S'il y en a, on verra ça un peu plus tard dans l'entrevue. Charles-Antoine, on est avec le docteur Charles-Antoine Barbeau, Meunier, médecin résident en pédopsychiatrie et sociologue. Et on parle de cette idée, à travers un diagnostic, un auto-diagnostic, de se trouver des communautés d'appartenance, un sentiment d'appartenance lié à un diagnostic. Est-ce qu'il y a un phénomène de contagion qu'on observe?
0: Oui, donc tout à fait avec ce qu'on vient de dire, ça c'est très important, c'est de reconnaître que justement, quand il y a cette souffrance-là chez quelqu'un, tout le monde va chercher une manière de pouvoir l'exprimer. Puis ça peut être souvent assez inconscient d'ailleurs. Des fois, on n'a pas les mots, on n'a pas le langage, puis c'est le corps qui va parler pour nous de certaines manières. Pendant la pandémie, il y a eu beaucoup d'anxiété face à l'isolement, l'imprévu, les contraintes, la perte de certaines libertés, la peur de dire, mais moi, mes rituels de transition importants qui sont sociaux, je les manque. Et face à cette impuissance-là, sont sortis beaucoup de tics. Et c'est des
1: les tics TikTok.
0: Oui, c'est ça, les tics TikTok qui ont émergé pendant la pandémie, puis à la fin de la pandémie, quand on a fait des suivis, se sont résorbés, mais qui venaient traduire une souffrance. Mais c'était pas le syndrome de gel de la Tourette, c'était pas un désordre ou un trouble lié aux tics, c'était de la contagion sociale et des jeunes qui, oui, souffrent. Et le corps a exprimé cette souffrance-là d'une manière...
1: Donc, le corps l'a véritablement exprimé, où il y avait « je fais semblant que j'ai des tics », où on est à quelque part entre « j'ai véritablement des tics », mais « je n'ai pas véritablement des tics », c'est complexe, là.
0: Mm-hmm. Personne dans cette situation-là fait semblant. Ça arrive, c'est rarissime qu'une personne va faire semblant. Il y a un intérêt autre. Si on fait semblant, c'est parce qu'on se dit, je vais être hospitalisé, je veux telle chose, mais c'est pas délibéré, c'est pas volontaire, mais il y a... Un historien qui est à Toronto maintenant, Edward Schwarter, qui parle d'un bassin symptomatique dans la société. Comme il y a le bassin génétique avec les gènes qu'on peut hériter, mais il y a un bassin symptomatique dans lequel les gens vont piger quand il y a de la souffrance pour aller exprimer cette détresse-là et qu'elle devienne visible et qu'elle fasse sens. Et on va piger dans ce qui est disponible. Fait que ça peut être très, très culturel. Comme les tics, c'était sur TikTok, justement, qu'ils étaient visibles, qu'ils étaient présentés. Et là, de voir ça, les personnes venaient le manifester. Pendant un moment, c'était le trouble de personnalité multiple qui, socialement, a eu une certaine contagion par rapport à ça parce qu'on se dit, ça existe, ça. Et ça fait sens pour nous, et le corps vient manifester certaines souffrances en adoptant cette symptomatologie.
1: Okay, c'est quoi la différence entre un sentiment d'appartenance qu'on veut retrouver et avoir de l'attention dont on a véritablement besoin pour se sortir d'une souffrance, ou en tout cas, c'est pas juste j'ai le goût d'attirer l'attention, mais j'ai vraiment besoin, presque comme une automédicamentation, d'aller chercher une attention. Ouais. À travers des traits d'un trouble, par exemple.
0: C'est un besoin fondamental de l'humain de pouvoir être reconnu dans les yeux de l'autre. Aujourd'hui, dans une société qui est tellement occupée, débordée, et en plus avec les technologies, les écrans qui viennent distraire, qui viennent capturer notre attention, c'est pas surprenant, je pense qu'on a tous plus un besoin d'attention et de se sentir reconnu. Donc, les communautés autour de ces diagnostics-là, des fois, vont simplement venir offrir cette attention, cette acceptation-là, qui devrait, a priori, venir du filet social.
1: OK, vous appelez certaines identités, les identités négatives ou les communautés négatives. Qu'est-ce que c'est?
0: Donc, c'est pas de dire que la communauté est négative. Uh-huh. Est mal intentionnée, je pense pas qu'elle l'est, mais par communauté négative, j'entends les communautés où on s'identifie par la souffrance. Et finalement, il faut souffrir pour faire partie de la communauté. C'est comme devenu la monnaie courante.
1: Donc, si on gère bien son TDAH, si on vit bien avec, cette communauté-là sera pas pour nous. On se reconnaîtra pas, on nous valorisera pas, on nous amènera pas les ressources nécessaires s'il y a pas de souffrance et qu'on la témoigne pas.
0: Mm-hmm. J'entends des communautés où c'est, pour donner un exemple très précis, là, des communautés qui existent en ligne par rapport à l'automutilation ou les troubles ou désordres alimentaires. et ou les idéations suicidaires, par exemple. Et c'est sûr que ça offre à des personnes qui souffrent un sentiment de « je suis pas tout seul ou toute seule ». En même temps, pour faire partie de cette communauté-là, il faut avoir une souffrance. Et moi, ce qui m'inquiète, c'est que des fois, il y a une surenchère de la souffrance, c'est-à-dire est-ce que je souffre assez? Et là, il peut y avoir de la compétition. Cette personne-là, sa souffrance...

0: était plus drastique que la mienne. Et des fois, ça peut mener à une glorification de la psychiatrie.
1: C'est ça, parce que...
0: C'est-à-dire, là, j'ai une admission.
1: Ah,
0: ouais. J'ai une admission
1: okay,
0: à l'hôpital où j'ai fait une tentative. Puis là, c'est sérieux. Là, j'ai du statut dans mon groupe.
1: Et ce sont ces personnes-là qui reçoivent le plus de soutien de la communauté. Et comme... les gens qui entrent dans cette communauté-là ont tous besoin de soutien, ben c'est la surenchère de à qui va souffrir plus pour avoir le plus de soutien aussi, je présume. Puis là, ça se met à spinner à vide, je présume.
0: Ouais.
1: OK, allons-y avec aussi les fausses informations. Quand on se retrouve dans ces communautés d'appartenance, qu'on s'est auto-diagnostiqué, ou qu'on a un diagnostic puis qu'on s'en va dans ces, je vais pas juste parler d'auto-diagnostic, là, et qu'on s'en va chercher du soutien, il y a tout le reste de la désinformation. Puis il y a des désinformations qui peuvent être graves, là.
0: Ah ben oui, et ça fait quelques années que les chercheurs s'intéressent beaucoup à ça. C'est-à-dire, est-ce que les informations en lien avec la santé mentale sur les réseaux sociaux est juste? Et puis, majoritairement, c'est erroné. C'est pas que c'est complètement à côté de la plaque, pour être franc, mais il y a des mécompréhensions, des mauvaises perceptions des fois, fait que par rapport, juste aux troubles de comportement alimentaire, par rapport à ce qui est sain et ce qui est malsain, il y en a qui vont pouvoir faire la promotion de choses qui sont très problématiques, mais de dire non, ça c'est en fait c'est bon, c'est positif, c'est mieux pour être accepté dans la société, ou alors par rapport au TDAH, il va y avoir là un élargissement des concepts au sens où on en finit par identifier une énorme portée de choses du quotidien comme étant associées au TDAH et tout devient TDAH.
1: Mm. OK. Ah ouais, je comprends. OK, une personne qui se présente à l'urgence psychiatrique, par exemple, avec un autodiagnostic peut-être erroné, mais un réel mal-être, mais que l'œil de clinicien voit pas comme un cas pathologique. Comment on intervient dans ce cas-là? Parce que je sais que les urgences se retrouvent avec des adolescents, des jeunes, des adultes, mais des adolescents qui débarquent en disant « voici ce que je suis, je souffre », mais il y a des limites à ce que vous pouvez leur offrir.
0: Oui, ben paradoxalement, ça peut être très thérapeutique, ces rencontres-là. Mais il faut savoir approcher un peu une personne déjà qui encore il y a cette souffrance-là, puis il y a la peur peut-être d'être invalidé. Si on tient vraiment à ce diagnostic-là, parce que c'est nous, c'est notre identité, l'identité, là, c'est très très fort. Fait qu'il faut faire attention comment on va approcher ça. Mais à mon avis, du moment qu'on est vraiment curieux, surtout, OK, pourquoi ça résonne autant avec toi, ce diagnostic-là? Puis qu'on vient vraiment creuser en dessous, voir qu'est-ce qu'il y a, c'est quoi l'expérience de la personne. On en vient à comprendre plus de manière globale, holistique, hein, son contexte. On fait aussi, bien sûr, notre évaluation diagnostique. Et on peut, en final, arriver à ce qu'on appelle la formulation en psychiatrie. Mm-hmm. On vient, si on veut, expliquer notre compréhension de la personne en trois dimensions, là, en lien avec toute une panoplie de choses dans sa vie, son développement, ses relations, le milieu scolaire, puis les symptômes. Et cette personne-là peut se sentir vue, comprise, et finalement, c'est un soulagement, même si on n'arrive pas au diagnostic que la personne voulait.
1: Il y a aussi des réactions fortes, négatives, au non-diagnostic, comme si, OK, vous m'avez pas compris cette fois-ci, la prochaine fois je vais débarquer à l'urgence, là, vous allez voir, c'est du sérieux. Puis là, effectivement, il peut y avoir ça. Et en terminant, je veux juste savoir, parce que moi, je connais des jeunes qui se sont rendus à l'urgence avec des idées suicidaires et qui sont repartis dans l'heure sans être passés par l'évaluation, sans être pas passer par de l'empathie parce que ça va vite, parce qu'il y a des cas plus urgents, puis votre maîtrise en sociologie ou votre doctorat ou maîtrise était sur l'empathie au milieu de la santé. Est-ce que c'est réaliste de penser qu'on va recevoir dans une urgence ou du premier coup qu'on a un mal-être puis qu'on arrive avec ce genre d'affaires-là, qu'on va nécessairement trouver des ressources qui vont nous permettre un sentiment de soulagement?
0: Ouais, je pense aujourd'hui on est certainement dans un système qui est sous-financé pour les besoins en santé mentale, pour les crises. Puis ça vient pas du milieu personnel ou familial. Souvent c'est très large, c'est une carence au niveau de du milieu de l'éducation aussi, des services sociaux. Fait que c'est une réflexion globale à avoir. Fait que nous on est au receiving end à l'hôpital quand on reçoit une personne dans cette détresse là. Mais oui, l'empathie ça vient susciter l'espoir, puis on peut à ce moment-là vraiment changer la donne pour une personne.
1: Vous recommandez quoi? Un parent qui nous écoute, son jeune, c'est le cas. Un adulte qui se reconnaît dans ce qu'on dit, c'est quoi? Médecin de famille, on va consulter un médecin, on commence par ça?
0: Ben, si on a des idéations suicidaires, certainement, faut aller aux urgences, je pense, parce qu'on a besoin d'une, au moins d'une bonne évaluation. Mais si c'est pas que la personne veut agir imminemment, qu'il y a un risque imminent,

0: puis on peut voir le médecin de famille, bien sûr. On peut, si on a un thérapeute aussi, il y a toute une panoplie de professionnels qui peuvent précéder là, le contact avec la psychiatrie. Aussi parce que la psychiatrie vient psychiatriser, on en parlait, là, la psychiatrisation de la société. Des fois, il y a des enjeux de santé mentale que la première ligne, le CLSC, le médecin de famille, font très bien outiller.
1: C'était fascinant de vous entendre en profondeur sur ce sujet. En profondeur pour nous, là, je suis convaincue que vous auriez encore bien des choses à dire, mais je suis vraiment reconnaissante que vous ayez pris le temps, Dr. Charles-Antoine Barbeau-Meunier, de venir nous expliquer ces réalités-là. Vous êtes médecin résident en pédopsychiatrie et sociologue. Merci pour votre visite.
0: Merci, Pénélope.

0: Qu'est-ce que c'est intéressant cet entretien? Vraiment, là, je suis tout le temps tellement admirative devant mon équipe qui trouve ses sujets puis qui trouve les experts, les expertes tout le temps. Ben ça coche, ben impressionnée de ça. Cette semaine encore, on déjoue les algorithmes numériques avec notre propre algorithme humain en compagnie de notre duo. Salut Dumas.
1: Salut.
0: Pierre Génie, Lépine Blondeau.
2: Salut
0: Génie. Moi, je t'ai suivi, là, J'avais l'impression d'être là que tu m'amenais avec toi.
2: Ah, ça me fait plaisir que tu dises ça parce que c'était vraiment ça mon but. On parle évidemment de mon escapade parisienne où je suis allée voir la première de Céline. Puis j'ai voulu partager beaucoup de choses sur mon compte Instagram puis d'amener les gens parce qu'évidemment c'est pas tout le monde. Ben d'un qui a de l'intérêt, mais surtout qui ont pas eu des billets pour voir Céline. Fait que mon but c'était d'être vos yeux et vos oreilles. Fait que ça me fait plaisir que tu dises que j'ai réussi à quelque part.
0: Absolument.

0: Niaiseux ce que je veux dire, mais je pense que j'ai toujours tenu pour acquis sa présence dans ma vie. Thomas Leblanc, qui est un collègue animateur et chroniqueur, a déjà dit « Je connais pas une vie sans Céline Dion », puis je me rattache beaucoup à ça. Mais de la voir à la fois très, très vulnérable, puis faire ce retour-là, je me suis dit « faut rien tenir pour acquis. »
1: C'est intéressant parce que Eugénie, tu sais, c'est pas pour rien que le Paris Match te nomme comme Célinologue. Tu sais, on sourit, puis on fait un petit clin d'œil. Mais je veux dire, à quelque part, il y a un travail journalistique, un travail intègre, il y a un travail de contenu, puis il y a la fan que t'es aussi. Puis on n'a pas beaucoup de gens qui font ça, puis qui sont ça. Alors, je me trouve bien privilégiée d'avoir pu te suivre.
0: T'es fine, merci.
1: OK, tu vas nous parler tantôt de l'album, le plus récent album des Salbert. On commence avec toi. OK, tu
2: veux
1: nous parler de quoi tantôt,
2: Dumas? Moi, il n'y a pas ça sur qui a voyagé cette semaine. Moi, j'ai voyagé au Japon, là, musicalement. Donc,
1: musicalement. OK, ça coûte moins cher. OK, Eugénie, allons-y avec l'album de Salbard.
0: Oui, on change vraiment de registre avec cet album qui est paru il y a une semaine, en fait, qui a été lancé mercredi dernier. Ça veut rien, ça wear. Vraiment, ça s'écrit de même, faut le prononcer comme ça.
1: Ça wear.
0: C'est le quatrième album pour le populaire groupe acadien qui fait des albums depuis 2019, en fait. Et là, qui revient d'une longue tournée de plus de 200 spectacles et qui repart déjà pour une centaine de spectacles dans les prochains mois. Il y en aura d'autres en 2027 aussi. Et donc, un titre qu'ils ont beaucoup expliqué en entrevue, ça veut rien savoir. Ils veulent rien savoir de ce qui va mal dans le monde. Et l'idée, c'est pas de se mettre la tête dans ça, mais au contraire, de s'étirer le cou le plus possible et d'essayer de voir un horizon qui est vraiment meilleur. Et pour ça, ben, il y a rien comme la musique pour nous donner espoir. Donc, c'est un album qui chasse la morosité ambiante, qui mise sur le vivre ensemble, les souvenirs à créer autour d'une bonne musique, d'une danse en ligne ou d'une bonne pinte à partager. Donc, Jean-François Brault, Georges Béliveau, Kevin McIntyre, Éloi Pinchot et Jonathan Pinchot sont de retour avec cet album. Très compact, hein? C'est 10 chansons, mais moins de 30 minutes.
1: Ah, okay.
0: On est à 26, 27 minutes et on respecte vraiment l'ADN sonore de la formation en embrassant encore une fois le blues, le country, mais dans une sauce très, très riche là, qui enveloppe tout ça, une sauce de l'Acadie, de la Louisiane. Le but avoué, c'est vraiment de nous faire bouger et de nous accompagner pendant qu'on lève le coude, mais pas ce que Mark Carney disait, là, mais vraiment boire une ou deux pintes. Alors, si vous aimez Salbert, vraiment, vous allez aimer ce nouvel album. Ils ont enregistré pendant 6 semaines et pour la première fois, 100 chansons préparées à l'avance. Et on sent vraiment cet esprit très collégial, cette cohésion, l'esprit de gang là, qui s'entend. Et les gars sont arrivés donc chacun avec des anecdotes personnelles ou des anecdotes de groupe depuis qu'ils font de la musique ensemble, depuis 9 ans pour créer ensemble. Et ça donne donc des chansons savoureuses comme « Es-tu encore heureuse? »

0: faire les voir, bon. Tu les as jamais vus en show.
1: J'aimerais vraiment ça parce qu'il paraît que qu'on aime ou qu'on aime moins ça, ou en tout cas que ce soit moins notre tasse de thé, il paraît qu'en spectacle,
0: c'est l'eau festive et c'est un des meilleurs shows que j'ai vu à vie là.
1: C'est sûr que ça déménage, c'est sûr que ça déménage. Puis on entend, je veux dire, impossible de pas avoir un petit rictus en écoutant. Bon, vous avez entendu là, ce premier extrait. On entend même un petit peu de vieux rock aussi dans cette musique là. J'aime particulièrement quand ils vont dans le mélange des genres, parfois un petit peu de folk. Il y a une valse aussi un peu. C'est pas une vraie valse ça, mais ça reprend les codes rythmiques d'une valse avec un petit peu de trap dans la prochaine chanson qu'on va entendre. Non, c'est pas elle que j'ai choisie finalement. Mais bref, vous tendrez l'oreille dans l'album.
0: Mais là, la voix de celui qu'on vient d'entendre, c'est Kevin McIntyre?
1: Je pense que c'est Kevin.
0: Ouais,
1: oui, c'est pas Jean-François
0: non.
1: En tout cas.
0: Okay.
1: Il se partage le micro comme ça. Et donc, l'esprit entraînant fédérateur est encore extrêmement efficace et c'est contagieux. C'est aussi très drôle et ça nous fait sourire par moments. Même si leur optimisme est effectivement efficace. Des fois, bon, on trouve les solutions un petit peu tirées par les cheveux, mais ça remet les choses en perspective, comme dans Bout de tape.

0: Je pense que c'est Joseph Edgang qui chante, mais je suis pas sûre, mais...
1: Il y a rien.
0: Wow.
1: Il y a rien comme un bout de tape pour tout fixer. Alors voilà, si vous partagez cette philosophie, vous allez vraiment aimer le nouvel album de Salbab. Puis finalement, j'avais raison, c'est cette chanson-là où on reprend le rythme, le 1,
2: oui,
1: 2,
2: c'est ça,
1: 3,
2: exact.
1: 1, 2, 3 de la valse. Alors voilà, ça veut rien, ça wear, c'est sorti déjà. Et puis mon premier algorithme, écoutez, c'était une évidence, mais quand même, je pouvais pas parler des Gars du Nord. Les Gars du Nord qui est ce groupe de Wilfred Leboutillier. Ils sont 7 musiciens. Ils ont parti ce projet-là il y a 11 ans. Pensaient que ce serait sporadique, qu'ils allaient faire quelques concerts comme ça en Acadie. Puis finalement, ben la demande était extrêmement forte. Ils sont rendus donc à leur deuxième album et des dizaines de spectacles. Il y en a d'autres qui viennent d'annoncer aussi. Leur premier album, c'était Les Fils du Père. Le deuxième, Les Années Tranquilles. C'est là-dedans que j'ai puisé l'extrait qu'on m'entend dans un instant. Et qui inspire donc Les Années Tranquilles, qui inspire tout sauf de la musique tranquille. On est vraiment plus dans la nostalgie que Salbarbe. On appuie un petit peu plus sur le trad aussi, mais il y a un esprit quand même de connivence. Et on est plus dans la tradition là, des bonnes vieilles veillées, là, avec beaucoup de violon. Assurément, un petit côté celtique aussi. Vous allez particulièrement en entendre dans la pièce éponyme à l'album Les Années Tranquilles.

0: Hey, on s'en va on prend l'avion, là.
1: Écoute.
0: Puis on s'en va loin.
1: On s'en va loin, là, en fait. On s'en va au Japon. Donc, comme je le disais, j'ai voyagé au Japon musicalement cette semaine. Je remercie d'ailleurs l'équipe, là, d'accepter mes choix aussi champ gauche. de me suivre là-dedans. Donc, comme guide de voyage cette semaine, j'ai Hiromi Osono. Son nom est peut-être c'est quand même confidentiel ici, mais au Japon, c'est un monument. Il a 79 ans. Sa carrière traverse pratiquement toute l'histoire de la pop japonaise. Au début des années 70, il joue dans un groupe qui s'appelle Happy End, qui est extrêmement important dans l'histoire du rock japonais. Après ça, il se lance en solo. Il va développer ce qui va devenir sa grande marque de commerce, une curiosité musicale absolument insatiable. Puis il va mélanger le folk, le country américain, la musique tropicale, le funk, l'ambiance. Il absorbe tout. Et en 78, il fonde un groupe qui s'appelle Yellow Magic Orchestra. Puis je vous ai déjà parlé en algorithme. Je pense que c'était l'algorithme de Ping Pong Go. Et son influence se fait encore sentir 50 ans plus tard à ce compositeur-là. Mark DeMarco dit que Osono, c'est son héros. Vampire Weekend a échantillonné sa musique. Et Harry Style, attention, même baptisé son album Harry House en référence à l'album Osono House, son premier album solo. Et vendredi, il a sorti un nouvel album. Moi, je suis tout le temps épaté quand il y a des gens de cet âge-là qui restent toujours créatifs et intéressés. L'album s'appelle You're Sincerely et on va écouter tout de suite un extrait pour se mettre dans l'ambiance.

0: Mais qu'est-ce que je viens de vivre?
1: Ben, c'est ça que j'ai vécu ma première écoute.
0: Je
1: l'ai réécouté en marchant ici, puis c'est bon du début à la fin, mais ça te met dans un mood émotionnel, mais positif, lumineux,
0: je dirais. Écoute pas ça, Génie, les prochaines
1: fois. Non, mais au contraire, je pense que ça peut être réconfortant. Et ce disque-là, en fait, Osono, il dit que ça tourne autour d'un mot japonais qui est omoi. Yari, je le dis très mal, mais ça veut dire l'attention portée aux autres, la compassion, cette capacité à imaginer ce que l'autre ressent. Et Osono s'est demandé comment traduire ça en anglais. Il a pensé au mot compassion, mais dans le mot compassion, il y avait quelque chose qui marchait pas, parce que dans compassion, il y a l'idée de souffrir ensemble, alors que Osono, il voulait plutôt dire quelque chose de plus lumineux, donc se réjouir ensemble, et je trouve ça très beau. Donc c'était ça l'émotion. C'était c'était ça l'émotion que vous avez senti en écoutant ça. Et le seul mot que j'ai trouvé qui se rapprochait de ça, c'est sincerely, donc sincèrement, comme à la fin d'une lettre. Et c'est un peu une lettre, ce disque-là. Disque très doux, très dépouillé, parfois étrange, entre le folk, la pop expérimentale, il y a des touches d'électronique aussi. Donc, c'est en même temps très actuel. Et je le répète, à 79 ans, ça fait un demi-siècle qui crée, qui est toujours aussi intéressé et intéressant. Et c'est un album que je conseille fortement pour l'automne à écouter et se réjouir ensemble. C'est une sortie coup de cœur, vraiment. Au début, je me disais, mon choix, je suis en gauche cette semaine, puis finalement, j'étais comme, waouh, je pense que j'ai découvert un autre de mes 10 préférés de l'automne. Je vais acheter le vinyle. Je pensais même l'avoir ce matin, mais je ne l'ai pas trouvé. On écoute Happy Holiday.

0: Ah! Hein, ça fait du bien?
1: Ça fait vraiment du bien.
0: Non, c'est vrai. Non. Et là, vu qu'on était au Japon cette semaine, il faut que je vous parle d'une étiquette de disque que j'adore comme algorithme. Une étiquette qui s'appelle Light in the Attic. C'est un label de Seattle qui fait un travail d'archives absolument formidable. Ils fouillent, ils restaurent, ils rééditent la musique. Et évidemment, ils font des vinyles avec ça que j'achète. Et il y a quelques années, ils ont notamment fait une compilation de musique ambiante japonaise qui est absolument extraordinaire, que je conseille fortement, qui s'appelle Kenkyo Ogaku. Mais je vous ferai pas jouer ça ce matin, là. C'est peut-être un peu smooth. Moi, je pensais parler à une compilation de trois volumes qui est consacrée à un autre style japonais que j'aime beaucoup, qui est la city pop. Je sais pas si vous connaissez la city pop.
1: Non.
0: Dans le fond, la city pop, c'est une pop japonaise super sophistiquée qui explose dans les années 70-80. À l'époque, le Japon est en plein boom économique. Les grandes villes se modernisent. La consommation explose. La musique aussi. Puis, il y a comme une musique qui se fait, qui est comme la musique populaire de l'époque des années 80, qui mélange le funk, le disco, le jazz fusion, le soft rock, des synthétiseurs, etc. Donc, c'est une musique très léchée, mais souvent très ensoleillée, qui évoque les néons de Tokyo, les voitures, les vacances, la mer, etc. Et donc, je parlais de Light in the Attic. La compilation s'appelle Pacific Breeze. Là, les gens peuvent pas voir parce qu'on est à la radio, mais j'ai les trois volumes ici.
1: Wow, c'est beau.
2: C'est bien beau.
1: Attends, je vais prendre en photo.
0: Les pochettes sont vraiment magnifiques. Donc, sont illustrées par un artiste japonais qui est Urushi Nagai, qui est un illustrateur japonais qui son esthétique est devenue presque indissociable de la city pop. Et, j'en parle parce qu'entre autres, cette semaine, il y a quelqu'un qui m'a accosté, qui écoute nos chroniques, puis il me dit, c'est quoi donc l'album japonais que t'as parlé la semaine passée, l'année passée? Donc, j'étais comme, bon Dieu, une occasion de parler de musique japonaise cette semaine. Et je veux dire aux gens que je parle souvent de vinyle, mais si vous cherchez sur les plateformes Pacific Breeze, vous allez trouver les listes de lecture de la city pop. Et là, je vais vous faire jouer une pièce. J'aurais pu en choisir plein. Là. Il y a même Osono, que je vous ai parlé tantôt, qui a des pièces là-dessus, mais j'ai choisi la première pièce de la première compilation. Ça nous met tout de suite dans l'ambiance. Une pièce de Tomoko Soryo qui s'intitule Assez Où. Donc, on écoute ça, OK?

0: On dirait une fin de film de Meg Ryan des années 90.
1: Exactement.
0: Ça finit bien l'été.
1: C'est vraiment des compilations pour imaginer son propre film, je dirais.
0: J'adore.
2: OK, on va vous répéter tout ça, les noms en fin de chronique. On s'en va sur Mentana.
0: Ben oui, en fait, c'est parce qu'on est parti de Salbarbe, on est allé dans les Gars du Nord, on reste dans la même région. C'est drôle parce que j'en parlais il y a exactement un an. C'était comme la même chronique là, mi-septembre de ce nouvel album de Mentana. Donc Mentana qui est le groupe du couple Viviane Audet et Robin Joël Cool. Et je me souviens, j'en avais parlé en disant, j'étais un petit peu dubitative là, de ce que je vivais. Finalement, c'est un des albums que j'ai plus écouté l'automne dernier. Donc pour moi, c'était facile de revenir à ça. Ils ont vraiment des très belles chansons. Ils ont une énergie acadienne très puissante. Puis des fois, ouf, on se dépose, on sent qu'on vient de faire le party sur le bord de la mer. Mm-hmm. Puis là, on va finalement s'asseoir avec les petits orteils dans les vagues. Et puis, on prend la pleine mesure de ce qu'on vient de vivre. Fait que c'est pas le cas de la chanson que j'ai choisie, mais il y en a d'autres dans cet album-là qui s'appelle Les Froliques. Et puis là, ben, pour garder la même énergie un peu de Salbarbe, on écoute la pièce Je veux du homard.

0: OK, là, on passe du homard. On est toujours dans le sushi?
1: Oui, ben en fait, oui, Japon. Je vous parlais du Japon. J'ai pensé revenir à Montréal avec... Pour les gens qui connaissent pas, en fait, en 2017, là, Serge Nogoshi-Pelletier, Étienne Lebel et Yann Lett sont en tournée avec Bogart. Et ils écoutent dans la van un guitariste.
0: Ah, avec Bogart.
1: Ouais,
0: okay.
1: Ils écoutent dans la van, en tournée, un guitariste japonais qui s'appelle Takeshi Teroshi. Et ils trouvent ça... Ils sont pas capables de s'arrêter d'écouter ça, puis ils décident même de monter un groupe hommage et ils partent un hommage à ce guitariste-là. Puis finalement, ils ajoutent au groupe à un moment donné Maya Kuroki qui arrive au chant, puis ils commencent à composer. Ça devient Teki Teki, qui mélange psychédélisme, surf rock, musique de film, sonorité japonaise. Et assez rapidement, ils se font remarquer par Sub Pop, là, le premier label de Nirvana, entre autres. Donc sur Sub Pop, ils ont sorti un 45 tours. Ils ont été dans le Single Club qu'on appelle de Sub Pop et moi, j'ai trouvé excellent. Faut les voir en show. Donc, j'ai pensé que ce serait cool de revenir à Montréal, partir du Japon. Il y avait un lien naturel et j'ai choisi une pièce qui est en français puis qui aussi en japonais, qui est plus douce là pour nous ramener un peu dans l'ambiance de mon premier choix, là, l'album d'Osono. Donc, c'est peut-être plus relax que qu'est-ce qu'ils font habituellement. Mais soyez curieux, allez écouter leur album Teki Teki. C'est vraiment excellent. On écoute la pièce Doppelganger.

0: ça pourrait jouer dans un film de Tarantino.
1: Tout à fait. On a du Meg Ryan, Tarantino. On a tout ça à faire à cette émission. OK, donc, ils étaient en concert cet été. Teki Teki n'a pas d'autres dates de concert, mais il y a beaucoup des artistes qu'on vous a mentionnés qui le sont. Notamment, ben, Salbert, là, 32 dates cet automne, 40 dates en 2027 pour l'instant. Les Gars du Nord sont en tournée en octobre, là, ça reprend en 2027. Mentana aussi sont en concert cet automne et l'an prochain également. Tu nous as parlé de Haruomi Osono, Dumas. Ensuite, il y a eu Pacific Breeze, cette compilation de Japanese City Pop. Puis il y a eu Teki Teki que tu viens de nous mentionner. Marathon 2.
2: Oui!
1: Oh, ça s'en vient. EP instrumental qui suit Marathon, volume 2. Ça sort le 2 octobre et tu vas être en prestation au Marathon.
0: Ouais, je vais faire une petite performance de DJ7 au Marathon.
1: Bravo! Eugénie, elle, est en prestation ce samedi 14h.
3: Tout à fait.
1: Avec admission générale.
3: Oui, je me souviens plus ce qu'on fait, mais on a un menu vraiment excellent. Oh, on va parler des 20 ans d'OD, entre autres. Ben cool. Oui, qu'est-ce que ça a changé pour la télé québécoise?
1: Ouais, ça a changé beaucoup de choses. Ouais. Eugénie et puis Dumont se retrouvent la semaine prochaine.
3: Merci, Pénélope.
1: J'espère qu'on se retrouve après les infos pour nos testeuses.
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6: Ici Louis de Belleval, voici les informations. Campagne électorale au Québec, les chefs des cinq principaux partis se retrouvaient pour leur deuxième débat en deux jours. Le rendez-vous était diffusé sur la plateforme Crave et la chaîne de télévision Nouveau. La chef de la CAQ, Christine Fréchette, a fait valoir qu'en ces temps incertains de guerre commerciale avec les États-Unis, la stabilité était un atout et a mis en garde contre la tentation référendaire.
7: Est-ce vraiment le temps d'ajouter de l'incertitude avec le référendum de Paul Saint-Pierre Plamondon? Je vous dirais que moi, je vais travailler sur vos priorités. Lui, il va travailler à planifier un référendum. C'est pas un changement qu'il vous propose, c'est un retour en arrière.
6: Son adversaire péquiste, Paul Saint-Pierre Plamondon, a répliqué que se lancer dans une surenchère de contre-tarifs avec les Américains créait justement de l'instabilité. Et puis la question référendaire a aussi été l'objet d'un échange entre le chef libéral Charles Milliard et le chef du PQ.
8: Comment on peut, en ce moment, dans le contexte actuel, penser que c'est une bonne solution, que M. Trump n'est pas le seul protectionniste qui existe à Washington, et vous voulez qu'on quitte le Canada, ça n'intéresse pas les Québécois en ce moment?
9: Je pense également que ça fait 150 ans que le Parti libéral du Québec existe. Ça fait 150 ans que vous nous dites que c'est pas le bon moment pour parler de notre avenir.
6: Par ailleurs, le chef conservateur Éric Duhaime et le chef du PQ, Paul Saint-Pierre Plamondon, ont attaqué leurs cadres financiers respectifs.
9: Je pense que M. Duhaime et moi, on se rejoint sur certaines choses, mais ce qu'il propose aussi, c'est le propre d'une créativité importante.
10: Bon, en tout respect, là, je pense que ce qui vous distingue aussi, là, c'est que votre cadre financier tient pas la route. Là. Au total, c'est 9,1 milliards de dollars de trous dans votre budget que vous avez présenté. Où allez-vous aller chercher cet argent-là? C'est pas responsable de promettre 9 milliards de trous.
6: D'autre part, le projet de troisième lien à Québec a aussi été l'objet d'un vif échange entre Christine Fréchette et la co-porte-parole de Québec solidaire, Ruba Gazal, qui s'est montrée excédée d'entendre sa rivale caquiste s'engager à enfin réaliser l'infrastructure routière si son parti est porté au pouvoir le 5 octobre. Voici Ruba Gazal, suivi de Christine Fréchette.
11: Chaque campagne électorale, la CAQ découvre sa passion pour le troisième lien.
12: Vous y croyez pas, mais besoin.
11: C'était une question de croyance, là, c'est pas une religion, là, le troisième lien. C'est, on veut que les gens puissent, y compris à Québec, puissent se déplacer d'un point 1 à un point 2.
12: Moi, je respecte les vœux de la population de Québec qui disent avoir besoin de ce lien-là parce qu'il y a effectivement pas de boucle plus à l'est. Et puis, c'est pas un projet de gnochon, comme le chef du Parti québécois l'a dit, c'est un projet qui répond à un besoin.
6: Le chef libéral Charles Milliard s'est dit en faveur d'un troisième lien à Québec s'il comprend du transport en commun. Et le péquiste Paul Saint-Pierre Plamondon s'est dit du même avis. Le conservateur Éric Duhaime est aussi favorable au projet qui, selon lui, a suffisamment traîné dans les cartons. Et puis enfin, sur l'enjeu du coût de la vie, Éric Duhaime a promis de baisser les impôts, d'éliminer la taxe carbone et de réduire la taxe sur l'essence, tandis que Paul Saint-Pierre Plamondon a fait la promotion de mesures comme la passe de transport en commun à 95 $ et l'aide à l'accès à la propriété. Charles Milliard a réitéré sa promesse de construire 100 000 logements sociaux. Ruba Gazal veut notamment plafonner la hausse des loyers à 3% et Christine Fréchette s'engage à maintenir la hausse des tarifs d'électricité à 3%. Le rapprochement entre le Canada et l'Union européenne suscite des réactions à Washington. Comme l'explique Manon Globinski, des sénateurs républicains jugent que ces nouveaux liens canado-européens pourraient nuire aux négociations commerciales entre le Canada et les États-Unis. Et pour sa part, Donald Trump qualifie ce rapprochement de risible et menace d'imposer des tarifs à l'Europe.
2: I do think it was unfortunate that Canada's turning to the European Union.
13: C'est la sénatrice républicaine du Maine, Susan Collins, en campagne pour sa réélection, qui exprime avec le plus de force son agacement.
2: That doesn't help rebuild the good relationship that we once have and that I want us to have again.
13: C'est malheureux, dit-elle, que le Canada se tourne vers l'Union européenne. Ça n'aide pas à rebâtir la relation que nous avions et que je veux que nous ayons encore. Mais son collègue démocrate du Delaware, Chris Coons, comprend que le Canada cherche d'autres partenaires dans le monde. Les États-Unis ont beaucoup de travail, dit-il. Il propose de mettre sur pied une délégation bipartisane qui visiterait le Canada pour démontrer qu'il y a moyen de rebâtir les ponts. Un autre démocrate, représentant de l'Illinois, Brad Schneider, parraine un projet de loi qui éliminerait les nouveaux tarifs de 50% imposés depuis quelques jours.
14: On average $2,200 increase in the cost of living because of the president.
13: Les tarifs du président, dit-il, coûtent $2,200 de plus aux habitants de mon comté. Mais son projet de loi ne sera pas adopté par le Congrès actuel où les républicains ont de minces majorités. Et même si les démocrates reprenaient la Chambre des représentants et peut-être le Sénat, Donald Trump peut toujours y opposer son veto. Il a d'ailleurs promis d'être l'empêcheur de tourner en rond. Ici Manon Globinski, Radio-Canada, Washington.
6: Et puis enfin, toujours aux États-Unis, la Réserve fédérale américaine hausse son taux directeur pour la première fois en 3 ans. Les 12 membres de la Fed se sont entendus à l'unanimité sur une majoration d'un quart de point de pourcentage et s'attendent à au moins une autre hausse d'ici la fin de l'année. Le président de la Banque centrale, Kevin Warsh, a affirmé que l'inflation reste trop élevée. Donald Trump a fustigé la hausse et affirmé que le taux devrait être maintenu à moins d'1%. C'était les informations.

0: Deuxième portion d'émission en ce mercredi 16 septembre. Nous allons terminer l'émission aujourd'hui avec nos actualités scientifiques. Joël Leblanc, Marianne Desautels seront là notamment pour nous parler d'un microbiome peut-être qui se retrouverait dans notre cerveau. T'sais, on parle de celui de nos intestins, on parle de notre bouche, notre nez, notre peau, notre cuir chevelu, vaginal. Mais là, il pourrait y avoir peut-être un microbiome cérébral. Et puis, on va aussi discuter d'un champignon en provenance des États-Unis qui commence à envahir nos forêts. Donc, ce seront nos actualités scientifiques dans une heure. Ce que nous allons faire maintenant, ben, c'est dire bonjour à nos testeuses. Bonjour, Caroline Huard.
1: Bonjour, Pénélope.
0: Alias Looney, chef vegan, autrice, animatrice du balado à plat ventre. Qu'est-ce qu'on teste tantôt? Qu'est-ce que tu as testé?
1: Avec la croustade aux pommes, Pénélope. Il est comme un dessert qui me semble tellement facile, mais je me suis demandé qu'est-ce qui fait que c'est bon quand on l'a... Parce que des fois, on l'a réussi, des fois peut-être moins. Qu'est-ce qui fait qu'on l'a réussi? Est-ce qu'on peut améliorer un dessert simple comme ça?
0: L'année passée, je pense que tu avais fait des croustades rapides, des croustades minutes. Est-ce que ça se peut, les recettes, là, tu sais, au micro-ondes?
1: Oui, j'avais testé différentes recettes un peu virales à base de pommes. C'était pas toute convaincante. Une espèce de pomme dans le chocolat, on repasse.
0: Aujourd'hui, c'est mieux?
1: Ah, des classiques, Pénélope. Je pense qu'on se trompera pas. On en aura deux à goûter tout à l'heure.
0: D'accord. Il y en a un... il y en a un qui a... T'as travaillé fort, c'était Léo. Bonjour.
2: Bonjour, bonjour, Pénélope.
0: Professeur à l'Institut de tourisme et d'hôtellerie du Québec, auteur de plusieurs livres de recettes. Hey, moi, là, j'étais emballée. Et je suis encore emballée quand je les vois. C'est nouilles de pommes de terre.
2: Oui, comme sur les réseaux. Beaucoup de travail pour arriver à ce résultat.
0: OK. T'en referas plus jamais, t'as dit.
2: C'est la dernière fois.
0: Okay. Leslie, bonjour. Oui. Leslie, autrice de plusieurs livres de recettes, bien entendu, chroniqueuse et critique culinaire que nous avons récemment ajoutée à notre liste de entrevues 5 services. Mm-hmm. C'était fabuleux, Leslie. Merci pour ça. OK, t'as testé des eaux toniques.
3: Oui, et la raison que j'ai testé les eaux toniques, c'est que j'aime... Ben, qui n'aime pas, mais ça, je suis sûre qu'il y a beaucoup de gens, mais moi, j'adore un gin tonic. Mm. Mais même jeune, ma mère, elle arrivait du bureau, puis elle se faisait un petit gin tonic. Mm. Et quand elle partait en cuisine, je buvais son gin tonic. J'avais aucune idée qu'il y avait du gin dedans. Puis je me demande que si ma mère pensait que qu'est-ce qui se passe, si mon gin tonic disparaît. Mais c'est comme la fin. J'aimais beaucoup ce goût de tonic. Et si on aime le tonic,

0: qu'on aime. Alors, qu'est-ce qu'il y a le tonique? C'est que il y a beaucoup de citrus dans un tonique, mais c'est l'amertume.
1: C'est ça, c'est la quinine.
0: La quinine, exactement. Alors, et même le début, l'histoire de tonique, il y a des livres que les gens ont écrit déjà sur l'histoire du tonique, c'est que les gens prenaient la quinine pour éviter le malaria.
1: La malaria.
0: C'est ça, pour dans l'Inde, dans les tropiques et tout ça. Alors, c'est
1: comme un médicament.
0: Un médicament pour le prévenir et le combattre.
1: Okay.
0: Et ça, alors, ben, le problème, c'est que c'était tellement amer qu'il fallait le diluer, et souvent le diluer avec beaucoup de gin. Ça marchait très bien. Mais éventuellement, c'est devenu un cocktail qu'on connaît partout. Mais alors, il y a tellement de gens. Moi, j'aime beaucoup travailler sur les cocktails, jouer avec tous ces goûts. Il y a tellement de gens qui parlent du gin. Mais je dis à la fin, ben c'est quoi le meilleur tonic à la fin? Parce que on peut avoir un gin très intéressant ou très banal, mais est-ce que le tonic va vraiment changer les affaires? Alors, j'ai décidé d'acheter. Et en plus, avec les tonics, c'est que aujourd'hui, on peut des tonics de supermarché, disons Canada Dry, Schweppes, sont vraiment pas chers. Moi, j'ai payé, 5 $ pour 8 canettes. Et ensuite, on tombe dans des toniques un peu niche de luxe, mm-hmm. qui sont le 1642 qui est québécois, le Fever Tree, le Fentimans. Ça, c'est les toniques à la fin, des fois, je le mets dans le panier puis je le remets sur le comptoir. Je dis
1: parce que c'est les pièces de trop là.
0: Le budget, tu sais, de temps en temps. Alors, mais à la fin, je dis, ben est-ce que j'ai tort de faire ça? C'est quoi l'idée? Est-ce que c'est pas complexe le Schweppes? Et est-ce que c'est très complexe? Alors j'ai décidé de faire la dégustation. Mais au début, je voulais savoir, ben c'est quoi à base le tonic? C'était quoi au début ou c'est quoi un tonic? Et il y a une grosse mode maintenant à cause des mocktails, mais à cause de tous ces bartenders. Quelqu'un l'autre jour m'a dit, un bartender m'a dit qu'il faut pas les appeler des mixologues.
1: Ah, c'est pas la même chose.
0: Des barfemmes. Je sais pas ce qu'on dit, les barfemmes.
1: Oui, les barmaids. Les barmaids ou des femmes. Ouais, je sais pas trop.
0: Barmaid, je vois toujours un peu différent, là, comme en bikini. Je sais pas, là.
1: Oui, mais ça, c'est notre. C'est pas le mot qui fait ça. C'est. Faudrait réhabiliter la barmaid.
0: Le barmaid. Alors, comme il y a cette grosse tendance, il y a des gens qui vont commencer à faire les toniques eux-mêmes. Ils font les amers eux-mêmes. Et alors, je dis, bon, je vais faire le tonique. Alors, si on regarde sur l'Internet, on peut trouver plusieurs recettes et c'est souvent les mêmes ingrédients. Alors, pour l'ingrédient numéro 1, c'est l'écorce de l'arbre cinchona, que en français, c'est quinquina. Quinquina, ça dit, okay. C'est là. Et il faut l'acheter. On peut le trouver honnêtement sur Amazon. Quand j'étais à Pérou, c'était partout, mais je l'ai pas acheté. Alors j'étais obligée de l'acheter sur Amazon. Et c'est ça qui donne l'amertume. Alors il faut faire attention quand même avec ces écorces parce que il y a des gens qui sont intolérants. Et s'il y en a trop, c'est pas bon. Alors mais dans la recette, j'ai fait quand même beaucoup de sirop. Il y avait 1/4 tasse. Mais je veux dire, il faut pas être assis devant la télévision en train de manger ça. C'est ce que je veux dire. C'est comme,
1: d'accord.
0: Il faut faire attention. Et aussi, il y a beaucoup de gens qui prennent ça pour des crampes dans les jambes, mais il n'y a pas même du tonic. Il y a des gens qui vont boire du tonic pour le quinine qui apparemment aide avec les crampes.
1: Même en petite quantité, comme parce qu'il ne doit pas avoir beaucoup de.
0: Non, il n'y en a pas beaucoup.
1: Non, c'est parce que si ça réglait la malaria, là, moi, j'aimerais avoir vraiment du microdose de quinine dans mon tonic, s'il te plaît.
0: C'est ça. Et aussi, il y a l'acide citrique qu'on peut trouver pas mal partout. Alors, dans les agrumes, alors, c'est un chat. Un pamplemousse, lime, citron, citron normal ou citron vert pour le lime et l'orange, le zeste et le jus. Il y a aussi la citronnelle.
1: OK, citronnelle.
0: Citronnelle et poivre de Jamaïque, du sel. Alors quand même, c'est assez bizarre. On fait un sirop, on le fait macérer, on le passe par un fil de café et on finit avec un genre de sirop brun.
1: Ah,
0: et
1: oui?
0: Il faut le diluer quand même. Alors quand j'ai commencé mes tests dans la recette, ils disaient et on ajoute beaucoup de sucre après parce que sinon, je l'ai essayé avant le sucre et je peux dire tout mon corps a fait
1: c'est
0: tellement amer.
1: Ah, okay.
0: Oui.
1: OK. Alors, c'est très sucré. Est-ce que je peux avoir une canette de Schweppes?
0: Oui.
1: Pour voir la quantité de...
2: Leslie, dans le fond, est-ce que c'est un sirop simple infusé avec tous les ingrédients que tu as mentionnés qu'on fait ou on fait une infusion à laquelle on ajoute
0: On fait une infusion et ensuite on ajoute le simple syrup, le sirop à 30, comme on connaît en cuisine. Ou on peut ajouter le sucre carrément après, mais on commence pas avec le sucre parce que sinon on va finir avec quelque chose assez épais. Il y a beaucoup de sucre, mais ça prend beaucoup de sucre pour...

0: pour ce problème d'amertume.
1: Ça, c'est une petite canette. On est dans un Schweppes mini. C'est 222 millilitres. Combien vous pensez qu'il y a de sucre là-dedans?
2: Ça doit être 20.
1: C'est 20?
2: Oui.
1: C'est le cinquième de ce qu'on devrait consommer en une... Mais c'est de la glucose fructose, là?
0: Oui.
1: Mais c'est... Wow!
0: Oui, il y a beaucoup de sucre. Et ça, et c'est drôle parce que j'aimerais qu'on commence. Alors, moi, j'ai 4 à essayer. C'est à l'aveugle, dégustation à l'aveugle. Mais on va commencer avec le tonic fait maison. Et vous allez voir...
1: le premier.
0: Le premier qui est un
1: donc,
0: peu orange.
1: Donc, t'as fait tout ça, ce sirop simple que t'as dilué?
0: J'ai fait tout ça. On peut trouver des recettes. Moi, je pourrais donner une recette. Moi, ma recette vient d'une livre qui s'appelle Bitter, amer, d'une autrice canadienne qui s'appelle Jennifer McLagan, qui a fait tout un livre sur les amers. Et dans le, il y a une recette de tonic water, de eau tonique. Et vous allez voir ce que ça donne. Alors, c'est celui qui est un peu orangé.
1: Orangé. OK.
0: Alors?
1: Oh, ça sent bon, en tout cas.
3: C'est très, très bon.
0: C'est très, très bon.
3: C'est pas très sucré.
1: Non, c'est très différent.
0: Oui. Oui.
3: Oui,
0: il faut dire avec
1: il y a pas de gin dedans.
0: Non.
1: Ah,
0: il y a pas de gin dedans. Non. Mais avec le le gin et avec un peu de lime, moi j'ai trouvé ça fantastique. Mais aussi ça,
1: c'est intéressant.
0: Pour un mocktail,
1: et c'est ça que j'allais dire,
0: pour les gens qui veulent
1: alcool.
0: Pas d'alcool parce que les mocktails ont souvent pas de profondeur, mais c'est cette amertume qui la rend. Vous voyez votre langue?
2: Ouais.
0: L'amertume sur votre langue, c'est moi je trouve ça délicieux.
1: C'est astringent là.
0: Si c'est chaud avec un peu de lime, un peu plus de soda, beaucoup de glace. Wow.
2: On se rapproche quasiment de l'apérole ou tu sais du des amers italiens.
3: J'allais dire ça effectivement.
0: Oui,
3: hein?
0: Oui. Alors là que vous avez goûté, c'est quoi le tonic de base? On va retourner sur notre dégustation à l'aveugle. Alors numéro un, je vais vous pas dire c'est quoi parce que à la fin j'aimerais pas vous que vous voyez lequel reproche au tonic maison parce qu'il y a rien. Je vais vous dire maintenant il y a rien qui approche, mais peut-être celui qui a un peu plus de complexité. Alors si on goûte numéro un. On est tellement loin.
2: Mais c'est ça.
0: On est tellement loin.
2: Ça goûte l'eau sucrée un peu amère.
0: Ça goûte un soda. Ça, pour moi, ça goûte le 7-Up.
1: Mm-hmm. Ah, c'est vrai.
3: Oui, oui, oui.
0: Ça goûte le 7-Up. Le Sprite, là, je sais pas, un des deux. Numéro 2, peut-être vous allez le reconnaître.
1: Bon, ça va être le Schweppes.
0: Pour les buveurs de gin tonic, là. Si vous êtes des buveurs de gin tonic.
2: Ça goûte la soirée festive.
0: Ça goûte la soirée festive.
1: Mais c'est quand même pas inintéressant.
2: Il y a
1: mais il y a quand même un peu de texte, un peu de profondeur.
0: Mm. Oui, un peu plus que le premier.
2: Oui, vraiment.
0: Ici, numéro 3.
3: Maintenant que j'ai goûté le premier, on dirait que
1: je veux juste vous dire qu'il y a des bulles dans tout ça. Hein?
2: Oui.
1: Des bulles et parler au micro, c'est pas toujours un mariage, un bon mariage, là, quand vous m'excuserez.
3: Beaucoup plus de sucre.
1: Moins de profondeur, pas de texture.
0: Exactement. Et le dernier, numéro 4. Un peu plus de quelque chose. Mais
1: ça goûte plus chimique.
0: Oui,
1: ça goûte plus saveur lime chimique. Là, comme un
2: ça goûte
1: un Sprite,
2: les petits jus
1: là,
2: de mon enfance.
0: C'est ça. Un zeste de amertume qui vient de zeste plutôt que peut-être cette amertume qui vient de quinine. Et je vais vous dire, celui-là, de ce que j'ai vu sur leur site internet, il n'y a pas de quinine dedans. Alors,
1: celui qu'on vient de boire?
0: Je vais vous donner c'est quoi maintenant. Numéro 1, c'était Canada Dry. Qu'on trouve. Oui. Et j'ai vu, il y a beaucoup de tests sur l'internet avant. Moi, j'ai pas vu ça avant que j'ai décidé de tester les toniques en passant, mais il y a beaucoup de gens qui ont testé les toniques. Et
1: le Canada Dry.
0: Le Canada Dry. Mais c'est un club soda.
1: Ah, OK, c'est ça. Je comprenais pas. C'est bon. Je pensais que c'était ça.
0: OK. Alors, le Canada Dry, c'était celui, en beaucoup de tests que les gens ont dit, c'est le meilleur de boire tout seul. Je sais pas si on aime le 7-Up peut-être.
2: Je pense que ce qui fausse un peu nos résultats, c'est qu'on a goûté à ton maison avant. Le contraste. Mais j'ai regoûté après avoir goûté au quatrième, disons, au cinquième, puis c'est moins pire, en fait, la différence. Là, il ressemble un peu plus aux autres, en fait, au deuxième, peut-être. Là,
1: T'as raison. Ça goûte moins juste le 7-Up.
0: Mm-hmm. Oui, mais quand même, on est loin.
2: On est très loin.
0: Oh, et cette amertume qui est intéressante, qui gratte notre langue, qui nous fait saliver.
1: Vraiment.
0: L'amertume nous fait saliver, et ça nous mène à boire encore
1: c'est
0: plus.
1: C'est vraiment le goût, là. C'est comme si j'avais comme une pression, là, dans le fond de la langue.
0: Oui.
1: Peu importe ce qu'on boit, c'est vraiment là que va se déposer la quinine, là, ou cette amertume.
0: Oui. Et c'est drôle parce que j'ai donné le tonic maison à mon fils qui travaille temps partiel comme barman. Il l'a pas du tout aimé. Et ensuite, il a pris un Schweppes et il a dit, la raison que le Schweppes c'est comme ça, c'est qu'ils ont éliminé toute cette amertume. Alors, ils ont mis beaucoup plus de sucre. Mm. Ils ont mis moins de quinine.
1: Mais c'est toutes c'est les parfums que t'enlèves aussi.
0: Exactement.
1: Parce que dans le tien, il n'y a pas juste l'amertume.
0: Non, il y a
1: des parfums.

0: brume, il y a beaucoup, il y a des épices, le poivre de Jamaïque, ça goûte, c'est des goûts qui sont intéressants. On a quelque chose d'intéressant et honnêtement, quelque chose qui est assez banal. Mm-hmm. Et si, mais là, il y a l'idée pour les gens qui ont des gin tonic, c'est le gin aussi qui va jouer là-dedans.
1: Ouais, absolument, c'est là que je m'en allais, moi aussi.
0: Si on a un gin très complet, on peut goûter le gin. Et mon chum m'a dit, le problème avec celui, le tonic maison, c'est qu'à la fin, ça va tuer le gin.
2: Mais parce peut-être que c'est bon avec un autre alcool.
1: Oui, ou les gins de base, là, les, on oublie tout le temps les Tanqueray, les Beef Eater, là, ça goûte le genièvre et datite. Mm-hmm. Et je pense que ça, ça, va, ça pourrait ajouter un peu de saveur à ce beau tonic-là.
2: Sans qu'on ait l'impression de perdre ou de perdre quelque chose.
0: Oui.
2: Oui. OK, mais t'as devant toi un sirop.
0: Ah, alors il y a aussi il y a des sirops qu'on peut acheter.
2: Est-ce qu'on va le dire qui est quoi?
0: Ou non? Oui, alors numéro 2 était Schweppes.
2: OK, numéro 1 Canada Dry.
0: Numéro 2 Schweppes, que il y a un goût le Schweppes. Mm-hmm. Il faut dire aussi Schweppes était le premier tonic sur le marché, ça fait longtemps qu'il est là et on peut aussi acheter un Schweppes qui s'appelle Indian Tonic Water, que je crois qu'il y a plus de quinine, mais ça on le trouve seulement, moi je l'ai seulement vu en Angleterre.
2: OK. Le Schweppes, est-ce que c'est américain?
0: Ça, je pense que c'est une bonne question. Je me demande si c'est canadien ou américain. Ah, là, j'ai une canette.
2: De Mississauga.
0: Ah,
2: c'est fait par Mott's. Sous licence de Mott's. Je sais pas ce que ça veut dire.
0: Bon, c'est tous ces compagnies maintenant qui sont à quelqu'un d'autre. Numéro 3. Numéro 3, Fever Tree, qui coûte très cher.
2: Oui. Hein? Et qu'on retrouve à Londres, quand tu vas dans un pub, c'est une petite bouteille en vitre de Fever Tree.
0: Et Fever Tree, c'est le nom de l'arbre où on trouve le l'écorce. Oh. Mais
2: c'est
0: pour le prix, c'est le moins intéressant. Disons, c'est le double du
2: moins
0: prix.
2: Large.
0: Oui. Et le dernier, c'est le 1642, le tonic québécois. Ça dit nordique et quand même, ça dit subtil nordique. Alors, il n'y a pas de quinine.
2: Mais c'est très différent des autres. Maintenant, j'y regoute, là.
3: Il y a vraiment moins l'amertume, mais il y a quand même des parfums intéressants.
0: Des pinettes.
2: Plus.
0: Ça dit saveur naturelle d'épinette.
2: Moi, je la boirais comme ça, sans ça doit être sucré, par exemple?
0: Oui.
2: Ouais, c'est ça.
0: Eau de source, sucre de canne, arôme naturel d'épinette, acide citrique. Alors, ça change un peu de cette amertume qui vient de la quinine, qui est quand même... moi, c'est la quinine à la fin que j'aime. J'aime cette amertume. Mais il faut dire qu'il y a beaucoup de gens qui n'aiment pas l'amertume. Si vous n'aimez pas les choux de Bruxelles, si vous n'aimez pas le chocolat trop foncé, le café amer...
2: Le pamplemousse rose.
0: C'est pas pour vous. Oui, pamplemousse
2: aussi.
0: Le Negroni, le Campari, la Suze. Mais si on aime ça, ces amers, moi, je trouve ça très intéressant.
2: France nous écrit pour dire il y a quelque temps j'ai commencé à prendre mon gin sans tonic car trop sucré et je trouvais que ça ne goûtait pas assez le gin. Je le prends maintenant seulement avec de la glace. Ou avec de l'eau minérale et glace. Nos gins québécois sont tellement bons. C'est vrai que si on veut avoir tout le parfum de nos bons gins, France, bonne idée. Monique nous écrit à mon grand regret le je sais pas comment le dire.
0: Quinquina. Ah, quinquina, oui.
2: Quinquina me cause des palpitations.
0: Oui. Il y a toutes sortes de problèmes qu'on peut avoir. Il faut voir d'avance.
2: Même à petite dose,
0: Le quinquina. Il faut dire aussi pour les gens qui aiment pas le sucre, il y a beaucoup de toniques qui sont en moins, avec light, comme on dit, moins calories. Alors, on peut trouver. Et en Angleterre,
2: c'est moins sucré,
0: c'est peut-être plus intéressant. Mm-hmm. Mais à la fin, moi, je dis, ça vaut la peine de peut-être essayer de, c'est sûr, c'est du travail, mais ce sirop ça dure un mois au frigidaire.
2: Okay.
0: On peut le donner en cadeau. Et une autre chose que j'ai fait, une petite expérimentation hier soir, c'est que j'ai fait un gin tonic avec le tonic normal, je pense que c'était du Schweppes, mais j'ai ajouté une cuillerée de ma base de tonic, tonic maison. Bang! Tous les saveurs, à cause de l'amertume, ont explosé.
2: On avait commencé à parler du sirop, puis je t'ai coupé.
0: Oui. Alors, ces sirops, on les trouve facilement dans les magasins. Celui-là s'appelle...
2: Ça, c'est québécois.
0: Fait à Montréal. En plus, j'essaie de trouver la marque, par
2: Trois quarts. Ouais.
0: Et la seule raison que je l'ai pas utilisé aujourd'hui, c'est que j'ai l'impression que ma bouteille est passée date. Alors, je voulais pas le juger passée date, mais ça existe toujours.
2: Ça passe date, ça.
0: Ah non, je sais pas. Ça fait un moment que je l'ai. C'est pas ouvert, alors je vais l'essayer aussi. Alors, c'est une autre option.
2: C'est très concentré, cela dit. C'est très punch. Mais ils font tout. Trois quarts, ils font de fabuleux sirops pour des drinks à toutes sortes d'affaires. Celui qui s'appelle Amour, là, il est vraiment... C'est un élixir. C'est vraiment délicieux.
0: Je trouve que c'est... Là, je l'ai goûté sans le diluer.
2: Ouais.
0: je trouve que c'est très concentré, oui. C'est sûr. Et ils disent de mettre trois parts de
2: c'est trop.
0: Je trouve que c'est pas aussi amer que celui qu'on a fait maison. Mais il faut dire que ça va tout changer ton gin tonic. Si vous voulez jouer
2: ça
0: avec
2: ça dépend des gins, comme Célio disait. C'est vraiment une expérimentation qui peut être le fun.
1: Il y a aussi... Quand on achète ces sirops-là, souvent on va les diluer avec de l'eau gazeuse qu'on fait soi-même, avec des sodas stream. Fois, c'est pas super qualitatif, ça.
2: Okay.
1: En tout cas, moi, je suis rendu un peu là, de luxe, là, où est-ce que je juge un peu de la grosseur de mes bulles, comme dans le champagne.
0: Non, mais c'est vrai. D'accord. Le temps des bulles, on parle toujours, est-ce que les bulles vont rester...
2: Parce que les bulles, quand même, de ces toniques étaient fines, là, comparativement aux sodas stream.
1: Exactement.
2: OK, c'est
1: exactement.
2: Ça. OK, bon point.
0: C'est une autre façon de
2: OK, donc juste redire, parce que les gens m'écrivent, puis je ne sais jamais où les envoyer pour les recettes.
0: Oui, alors on pourrait poster la recette, mais il y a beaucoup de recettes de tonic maison, mais je peux aussi partager la recette dans le livre Bitter.
2: Merci beaucoup, Leslie.
0: Merci.
2: Intriguée par ces nouilles de pommes de terre.
0: Oui.
2: Surtout que ça avait l'air tellement facile, je me suis dit, c'est à ma portée.
1: Pas tant finalement. Alors moi, comment je suis arrivé à faire ces nouilles-là, c'est que j'ai des enfants qui se gavent de clips Instagram et YouTube, et ça touche tout le temps l'air facile. Ah tiens, ces belles nouilles à l'asiatique, papa, et maman s'est mis là-dedans en me disant ben oui, papa va tester ça pour nous. Alors je suis tombé dans cette spirale là où est-ce que j'ai regardé à peu près une centaine de clips de 30 secondes. Fait qu'imaginez le temps que j'ai perdu au lieu de travailler.
2: Ben c'est un peu du travail.
1: Oui, finalement.
2: C'est des recherches, quand on divise par le salaire horaire, ici, on est d'accord que...
1: Et donc, je me suis dit, ah oui, essayons, d'autant plus que j'ai une fille qui a des enjeux avec le gluten. Donc, je me disais, voilà, une recette où on utilise de la pomme de terre et des fécules. Pourquoi pas? Alors, je me suis mis à la tâche de faire ces nouilles qui ont l'air si faciles.
2: Sont belles, là, sont
1: si
2: grosses, comme des udons, là.
1: Ingrédients, une liste d'ingrédients très simple. De la pulpe de pomme de terre, de l'eau de cuisson et de la fécule de pomme de terre ou de tapioca.
2: Okay.
1: Alors, je me suis dit, c'est sûr et certain
2: trois
1: que je vais réussir ça en 4 secondes. On met ça sur la liste des soupers cette semaine. Tel jour, je fais ça, puis pas de problème. Finalement, on a mangé plus tard que prévu. J'ai jeté la moitié du stock. Pour une des rares fois, j'ai jeté la moitié de ma boule de pâte au compost. J'étais tanné et découragé. Puis je me suis dit, mais voyons donc, ça n'a pas d'allure. Moi qui ai fait des pâtes, ça fait 30 ans que je cuisine. Mm-hmm. J'ai fait des pâtes, là.
2: Toutes les façons, dans tous les contextes, avec toutes sortes d'affaires.
1: Exactement, modifier les recettes et tout. Alors je me dis, bon. Je suis parti avec ça. C'est quoi la fécule de pomme de terre ou la fécule de tapioca? Ce sont, on récolte, ce sont des poudres où on a que le liant, que l'amidon.
2: De ces produits-là. C'est la fécule de pomme de terre.
1: Fécule de pomme de terre.
2: C'est pas des flocons de pommes de terre qu'on réhydrate et qu'on fait de la purée.
1: C'est pas comme la farine ou de la farine de manioc, là.
2: Okay.
1: Ce qu'on va faire, mettons, c'est qu'on va broyer les ingrédients, on va les laver, donc, obtenu par broyage, lavage et essorage, pressage. Puis une fois qu'on a ce liquide-là, on va le faire déshydrater jusqu'à obtenir cette espèce de petite poudre blanche-là qui n'est que de la liaison. Là. Ça n'a pas très peu de goût, mais ils ont quand même des particularités ou des propriétés un peu différentes. La fécule de tapioca est un peu plus élastique, gommeuse que la fécule de pomme de terre qui assèche tant. Et qu'est-ce qu'on en fait dans le monde? Pourquoi ça apparaît là? Mais dans le monde, il y a des pays où il y a moins de blé, où il y a beaucoup de manioc. On fait des liaisons de sauce avec ça au lieu de faire, la cuisine française... utilise la farine beaucoup pour lier les sauces ou les fécules de maïs pour faire un bœuf bourguignon, mettons. Dans d'autres pays, on prend de ces fécules-là pour épaissir et on a peut-être un peu moins de soucis avec le gluten ou des choses comme ça.
2: Okay.
1: Donc, c'est devenu à la mode dernièrement parce que, justement, ça convient bien dans les mélanges de farine sans gluten ou pour les gens qui ont des enjeux avec le gluten. Chose qu'on a à la maison, c'est coûteux, mais on en met peu dans une préparation. Okay. Et là, je me suis dit, en plus de ça, 100 grammes de fécule de pommes de terre coûte à peu près 1,71. C'est clair que en 4 $, j'aurais nourri 4 personnes avec des légumes. Et je suis excité raide pour faire cette recette-là. Et ça, alors, on fait bouillir nos pommes de terre. On prend la pulpe, on l'écrase dans un presse-purée, là.
2: Quand tu parles de la pulpe, c'est la chair.
1: La chair de pomme de terre. Je mets de l'eau de cuisson, à peu près un peu d'eau de cuisson et ma fécule. On pétrit un petit peu avec les mains, ça ressemble à une pâte à modeler. Puis je me dis, on fait comme dans la vidéo, comme dans les vidéos que j'ai regardées, on fait des petits boudins comme des gnocchis.
2: Une pâte à modeler sèche ou une pâte à modeler gluante?
1: Un peu humide.
2: Play-Doh.
1: Un peu humide.
2: Okay.
1: Mais puis là je me dis selon les vidéos on roule ça comme des gnocchis,
2: ouais.
1: Y a pas de problème. Puis j'ai regardé tous les vidéos là de ces gens qui vivent dans des une pièce à Paris, on dirait, où est-ce que c'est clair que si même si t'as pas de four, tu vas être capable de faire cette recette là. Pas du tout, pas du tout. Alors je commence à rouler mes petits boudins et ça casse. Ça casse, ça se manipule mal, j'arrive pas à faire de ces...
2: Parce que sont longues, faut dire que tes pattes sont longues, là. Je veux dire, ça, c'est long, là.
1: C'est long, ça. C'est à peu près une vingtaine de centimètres, 25 centimètres, ouais. J'ai beaucoup travaillé pour arriver
0: à ça. Ça casse parce qu'il n'y a pas de gluten?
1: Il n'y a pas de gluten.
0: C'est pour ça que ça casse.
1: Oui, à ce moment-là. Une fois que je le mets dans l'eau, il
0: n'y
1: a pas d'œuf, rien.
0: Ah,
1: ouais. À ce moment-là, dans la cuisson, à partir de la cuisson, toute la liaison va se faire comme il faut, puis ça va devenir gommeux.
2: Donc en principe, même si tu as de la misère à rouler, une fois que tu vas plonger dans l'eau, c'est supposé tout miraculeusement se tenir.
1: Exactement. Okay. Mais ça, c'est la partie facile, les mettre dans l'eau.
2: C'est, oui, c'est
1: arriver
2: ça.
1: À les rouler, puis faire ces nouilles-là qui est super difficile.
2: OK, mais mettons que tu aurais voulu faire des petites, là.
1: Alors, j'ai essayé...
0: J'ai l'impression que t'as essayé.
1: Ça a marché. Okay. Donc, grosseur gnocchi, comme ça fonctionne.
2: Okay.
1: Mais c'est quand même une méchante bouchée, là. C'est gluant, c'est gommeux, vous allez voir.
2: Ah, OK. On veut pas ça comme gnocchi, là,
1: non,
2: là.
1: Ça a rien de fin comme les gnocchis. Alors...
2: Pourtant, ça a l'air gastronomique dans son
1: Ben oui,
2: dans son
1: ben oui, mais sur Instagram aussi, ça avait l'air
0: ça
1: totalement...
0: Ça fait un peu un ver de terre, je sais pas.
2: Oui, quand tu commences à y toucher, oui, mais quand tu le vois...
1: Pas, c'est sûr et certain, parce qu'elle n'aime pas ce genre de texture-là. On n'est pas habitué aussi à ce genre de texture-là, mais c'est très gommé.
2: Okay,
1: goûtez-y, là. Et donc, pendant que vous goûtez à ça, je continue. Il a fallu...
2: Moi, je pense que Geneviève Evrel adorerait...
1: Je pense aussi.
2: Ben moi, j'avais pas ça.
3: Moi, j'adore ça.
2: Ah, moi, j'avais pas ça.
3: J'aime beaucoup les mochis, n'importe quoi avec la farine de riz gluant aussi.
2: Mais toute une assiette.
0: Moi, c'est l'épaisseur.
3: Oui, c'est ça,
0: que
3: c'est beaucoup.
1: Ben, moi aussi.
0: C'est l'épaisseur que j'aime.
1: Toute une assiette, là, c'est un gros projet à manger.
2: Check-moi bien la fenêtre.
1: Alors, on la travaille tout le temps à l'asiatique, mais une sauce à spaghetti, une sauce bolognaise, là, ça marcherait, puis ça la sortirait de son contexte asiatique, c'est sûr et certain.
2: Okay.
1: Je trouve que cette salade s'en sort pas si mal, finalement. Puis, quand on doute... Mais moi, j'ai pas aimé l'expérience. Quand on doute, un peu de soya, du jus de lime et de l'huile de sésame, ça va tout arranger.
2: Mais est-ce que tu trouves que ça goûte bon?
1: Le goût est intéressant pour la garniture que j'y ai mis, parce que ça goûte vraiment pas grand-chose. Vraiment pas grand-chose.
2: Mais ton plat, tu l'aimes-tu? Si t'avais pas fait sacré autant?
1: Moyen.
3: Est-ce que tu pourrais les frire?
2: Tu l'aimes moyen.
3: Tu pourrais les frire comme des frites?
1: Oui, mais non. Là, je pense que j'ai abandonné le projet.
2: Tu fais des frites. Oui. C'est les mêmes ingrédients. T'as le choix. Mais tu sais, t'as raison. Oui, on sait jamais.
1: Effectivement. Donc,
2: oh mon Dieu, que c'est bon.
1: Ben moi je sais pas. Là j'ai placé cette recette là comme toutes les recettes que je vois en ce moment dans la catégorie farce et attrape. C'est une bonne idée, mais ça ne se réalise pas bien. Alors, les dumplings aux feuilles de riz, les lasagnes à base de feuilles de wonton qu'on fait pas cuire. Mm-hmm. Et c'est tout le temps c'est tout le temps la proposition du raccourci. C'est tout le temps ça, puis ça, moi, ça m'embête incroyablement, parce qu'à la fin, quand je suis face à mon plat, je me dis, tout le mal que je me suis donné... J'ai pas la finesse, puis je l'apprécie pas. Puis je me suis entêté, là. Je me suis entêté. J'ai dit
2: on n'aime pas tous les raccourcis, mais on aime les raccourcis de Looney.
1: Absolument.
3: Ah non, mais c'est des réflexions. Moi, j'ai souvent aussi. Puis moi, en fait, ce que j'apprécie dans beaucoup de recettes virales, puis on avait un peu la même discussion quand Leslie avait testé des desserts. Souvent, qui nous sont vendus comme des desserts santé aussi. Ce que je trouve intéressant avec ces desserts-là, souvent, c'est que ça demande pas de notion de pâtisserie. Par exemple, souvent, il y a pas vraiment d'étape de cuisson. C'est plus quasiment de l'assemblage. Dans des recettes comme ça, t'es comme par exemple la lasagne faite avec des feuilles de wonton, des choses comme ça. Ce que je trouve trouve intéressant, c'est que des fois, ça peut faire essayer des nouveaux ingrédients à des gens qui auraient peut-être pas pensé les essayer. Après, si on expérience est pas bonne, est-ce que ça va faire qu'on va être comme, oh non, moi, j'aime pas ça travailler avec cet ingrédient-là? Ça se peut. Mais je pense qu'elles sont pas toutes égales. Je pense qu'il y en a des recettes vraiment intéressantes, puis il y en a d'autres qui sont peut-être plus intéressantes visuellement pour les algorithmes.
1: Mais moi, je pense que on expose la clientèle à un résultat, faut que je le dise comme ça, un résultat médiocre. Et on arrive
2: à justifier ce résultat médiocre.
1: Tout d'un coup, on l'accepte. La lasagne avec la feuille de wonton, là, qu'on ne blanchit pas. Personne fait des lasagnes correctement lorsqu'on ne cuit pas notre pâte puis qu'on fait juste monter. Si on faisait une lasagne italienne puis qu'on on prenait notre pâte fraîche, ça serait
0: même les lasagnes avec les nouilles qui ont cuit pas, la texture c'est pas très intéressant.
1: Et donc, à la fin, on a le dumpling lasagna qu'ils appellent. Lorsqu'on le mange, ouais, ça goûte les dumplings puis on est content, ça nous a pas pris de temps, mais c'est super farineux, la pâte est pas cuite. Ouais.
2: Absolument.
1: Elle est épaisse.
2: Elle
1: et donc,
2: pas bien, de façon égale ou pas la même texture.
1: C'est ça que je déplore, c'est que tout d'un coup, on s'habitue à des choses un petit peu moins, un peu, des fois beaucoup moins bien, un peu médiocre, puis ça devient un standard. Puis moi, j'aime proposer des choses ici qui fonctionnent, mais moi, ça, je...
2: Okay, moi, j'ai peur de continuer à manger parce que j'ai peur que ça... Que ça fasse une boule dans mon estomac. Non, mais est-ce que c'est une vraie crainte ou non?
1: Oui.
2: C'est gluant, j'ai peur, ça pogne, j'ai peur que je, mais c'est pas.
1: Mais je pense que c'est assez cuit. Moi, on en a mangé, là, à la maison.
2: OK, tes filles, là, qui étaient très emballées, puis ta blonde qui était comme, oh oui, on fait ça. Après ça, ça a été quoi leur.
1: Mi-figue, mi-raisin.
2: OK.
1: Mes figues, mes raisins, mais je pense qu'elles aiment que je teste ce genre d'affaires-là pour pouvoir critiquer après.
3: Est-ce qu'on sait, Stélio, est-ce que des nouilles comme ça, avec cette technique-là, ça nous vient d'une culture culinaire en particulier? Est-ce que c'est un classique?
1: Alors, j'ai cherché, j'ai pas trouvé cette recette-là nulle part ailleurs. Okay. J'ai pas trouvé. En cuisine asiatique, il y a beaucoup de finesse. Il y a pas ça.
0: Pas de finesse, non. Et la texture, si on mange longtemps...
2: La finesse, elle est ce que t'as fait avec. Ça.
3: Les saveurs sont excellentes. Là.
2: On peut bien s'imaginer que quelque chose de pas bon ou de moins raffiné dessus peut facilement faire descendre le plat de qualité.
1: Si on trouve des nouilles udon sur le marché, là, elles sont jamais aussi épaisses que ça. Ouais. Elles sont beaucoup plus fines puis la texture est plus intéressante. Mais on est un peu dans cette trame-là.
2: Est-ce qu'on pourrait faire des nouilles udon avec d'autres sauces?
1: D'autres sauces?
2: D'autres types de sauces que des sauces, que des
1: Absolument.
2: Soupes, que des sauces... On pourrait
1: Absolument.
2: Faire de la bolognaise?
1: Pourquoi pas?
2: OK. Parce que c'est un peu ça l'idée avec ces pâtes-là. C'est que c'est des pâtes qui sont dépendamment de l'influenceur ou de l'influenceuse, du créateur, créatrice de contenu culinaire. On peut faire différentes choses avec.
1: Et donc, comme je disais, la sauce bolognaise, ça convient très bien. Moi, je pense que c'est beau, là.
2: Okay.
1: Mais puis couper en forme de gnocchi, ça passe quand on est un peu découragé puis qu'on a plus la patience là. Mais il a fallu que je les façonne avec les doigts là, comme la pâte à modeler, puis ensuite de ça. Ça se roule là, c'est super.
2: Mais comment t'es arrivé à le faire finalement? Donc
0: patience.
2: À les rouler. T'as ajusté la recette.
1: Ben, il a fallu que je coupe les morceaux puis que j'aplatisse avec mes doigts pour faire des petits.
2: Ok, t'as pas refait une autre base de pâte?
1: Non. J'ai pu retravailler ma pâte plusieurs fois puis j'étais en tout cas. Pas très content de ça, de la proposition, même si à la fin, moi, j'en fais. Mais ce qu'il y a dans votre bol-là, c'est, je dirais, le résultat de 30 années de cuisine.
2: Non, c'est clairement, là,
1: la débrouillardise, puis tout ça. Toutefois, je serais curieux. Je suis vraiment curieux de savoir s'il y a des utilisatrices ou des utilisateurs qui l'ont fait, puis qui ont eu du succès avec cette recette. Absolument.
2: À suivre. Nous avons devant nous, suivrons peut-être les cuillères? Ou les petites fourchettes. OK, est-ce qu'on s'en va en musique, Caroline? OK. Alors, on est avec Stélio Perron-Bellon, professeur à l'Institut de tourisme et d'hôtellerie du Québec, auteur de plusieurs livres de recettes. Et on vient de goûter son test, donc, de pâtes... comment on appelle ça? Des pâtes de pommes de... Des...
1: Nouilles de pommes de terre.
2: Nouilles de pommes de terre. Leslie Chesterman, autrice de plusieurs livres de recettes également, chroniqueuse critique culinaire, a testé pour nous des toniques maison. Et on a fait une dégustation à l'aveugle, donc, de différentes toniques qu'on retrouve sur le marché. Et après cette pièce musicale, Caroline Huard, alias Looney, chef vegan, autrice, animatrice du balado à plat ventre, différentes techniques et astuces pour préparer la meilleure croustade aux pommes.

0: Vous êtes à l'écoute de nos testeuses, donc, qui ont chacun et chacune testé quelque chose pour vous aujourd'hui. On est avec Stélio Perron-Bellon, on est avec Leslie Chesterman. Et là, c'est au tour de Looney qui a testé des croustades aux pommes.
1: Oui, en fait, parce que, tu sais, bon, faut le dire que la saison, tu sais, les pommes, en fait, on n'a pas encore toutes les variétés qui sont arrivées. On est encore tôt dans la saison. Okay. Par exemple, la Cortland, tu sais, qui est la variété de pommes qui est souvent la plus associée à la croustade parce qu'elle garde bien sa forme à la cuisson. Moi, j'en ai pas encore vu, là. Peut-être qu'il y en a encore de l'an passé.
2: Plus tard.
1: C'est plus tard, normalement, plus fin septembre, début octobre, si je me trompe pas. On a quand même la Lobo qui a commencé à arriver. Mm-hmm. C'est ce que j'ai pu utiliser. Mais bref, on est encore début de saison, fait que c'est parfait. Les gens vont pouvoir prendre des notes. Mais juste tantôt, quand je suis arrivée avec mes collègues, on jasait, puis j'ai dit que j'allais parler de croustade aux pommes, et tout le monde a quelque chose à dire sur la croustade aux pommes. C'est tellement, je pense, on a tout le monde des expériences face à ça. Positive ou négative, Leslie m'a dit d'emblée qu'elle met pas les pommes cuites dans les desserts. Je dis, bon, ben, c'est ça.
2: Croustade aux pommes, c'est le dessert pour les gens qui savent pas faire des desserts.
1: Ben, en fait, mais tu sais quoi, Leslie? C'est
0: Oh, Régie! Oh mon Dieu, je pense qu'on n'a jamais eu autant d'indignation, même pour des sujets qui en méritaient 10 fois plus. J'ai jamais vu ces faces-là.
1: Leslie, t'es courageuse, là. Mais en fait, c'est un peu pour ça que je trouvais ça intéressant de fouiller un peu plus, parce qu'effectivement, c'est un dessert qu'on peut faire les yeux fermés, souvent sans recette, sans mesurer. On peut s'amuser à la rendre vraiment plus gourmet ou encore plus décadente. On peut en faire une version entre guillemets santé en remplaçant certains ingrédients et tout ça pour en faire plus peut-être une collation soutenante. Donc tu sais, il y a vraiment plein de variétés. Puis dans plusieurs recettes, j'étais allée voir énormément de recettes. Il y a des dénominateurs communs, mais il y a aussi beaucoup de variabilité. Tu sais, entre autres, il y a des recettes où on nous dit prenez n'importe quelle pomme.
2: Oh
1: il y
2: non,
1: en a d'autres
2: oh
1: où
2: non.
1: on nous dit
2: oh non.
1: prenez ça prend absolument de la Cortland ou de la Lobo, une pomme qui tient bien sa forme ou Ricardo, par exemple, de sa recette qu'il considère ben, la meilleure de son de ses recettes de croustade, c'est 50% Cortland, 50% McIntosh. Donc, tu sais, c'est intéressant, ça permet d'avoir un peu de fondant, un peu de quelque chose qui se tient.
0: Ah, c'est comme deux textures dans ce cas-là.
1: Oui, exactement. Donc,
0: ça goûte tout pareil, toutes les pommes.
1: Non, il y en a qui sont
3: pas crues, en tout cas.
0: Pas crues.
1: Beaucoup plus acidulées.

0: fruits. Okay. Tu sais, une pomme, généralement, plus elle est acidulée, plus il y a des chances qu'elle garde bien sa forme aussi, parce que dans un milieu acide, la pectine, en fait, va permettre de garder une plus belle structure. Mais bon. Là, je me suis demandé, mais depuis quand on cuisine la croustade aux pommes telle qu'on la connaît? Puis j'ai essayé de trouver, en fait, quand ça remonte vraiment, là, tu sais, des pommes avec une garniture à base d'avoine sur le dessus. Déjà, ce que je dois dire, c'est une croustade. En fait, le mot croustade, ça nous vient de la France, en fait. Puis en France, les croustades, ce sont des plats en croûte, ce sont des tourtes. Ah. Avec une pâte feuilletée, je pense. Peut-être une pâte brisée, je pense plus une pâte feuilletée, mais ça peut être autant une tourte sucrée ou salée. Nous, la croustade aux pommes telle qu'on la connaît, c'est vraiment, en fait, ça ressemble beaucoup à ce qu'on appelle apple crisp américain ou nord américain, parce qu'autant au Canada qu'aux États-Unis. En Angleterre, en fait, on a le crumble. Et le crumble, en fait, la différence, c'est qu'il n'y a pas d'avoine. C'est vraiment une garniture qui ressemble plus à un biscuit sablé. Donc, farine, beurre, sucre. Moi, ce que j'ai trouvé, c'est que vers 1915 environ, là, dans des revues, on aurait vu la première recette de apple crisp, mais sans avoine. Et là, je me suis dit, OK, quand est-ce qu'on a commencé à mettre de l'avoine là-dedans? Dans mon livre, La nouvelle encyclopédie de la cuisine de Jeanne Benoît de 1972, il y a une recette de croustillant aux pommes, mais il n'y a pas d'avoine. Donc, on est encore dans quelque chose avec juste de la farine. Et la trace la plus vieille, puis là, je prétends pas que c'est là que ça a commencé. Peut-être qu'il y a des gens qui vont me dire, moi, je me souviens des années 60, on faisait des croustades avec de l'avoine. Mais j'ai trouvé, en fait, une archive de Radio-Canada qui date de 40 ans. Okay.
1: On aime tout le temps ça.
0: Oh mon Dieu, c'est délicieux là. J'adore tomber sur la chaîne YouTube des archives de Radio-Canada. Donc c'est l'émission Le Train de 5 heures en mars 1986. On a notre chère sœur Angèle qui essaie de cuisiner une croustade aux pommes avec de l'avoine. Elle appelle ça du gruau. Puis je trouve ça intéressant. Mmh. Elle disait, on prend du gruau naturel, je pense qu'elle faisait référence à de l'avoine à l'ancienne, ou tu sais, de l'avoine roulée. Elle dit, on prend pas du gruau artificiel, qui était en fait probablement comme de l'avoine instantanée, mais tu sais, il y a rien de naturel artificiel là-dedans. Et elle réussit pas vraiment à faire sa croustade parce qu'il y a Ginette Renault qui est aussi présente. L'animateur, c'est Jacques Boulanger. Et c'est complètement chaotique. Ça dure 8 minutes, si vous voulez l'écouter au complet. Bref, sœur Angèle est tellement distraite par une anecdote que Ginette essaie de raconter qu'elle oublie d'ajouter son œuf dans sa préparation. Mais c'était la première fois que j'entendais parler d'œuf. Ouais, mais bref, son mélange est très sec et on a une sœur Angèle complètement déboussolée.
2: Moi, je vais faire ma recette. Du zeste, une cuillerée à thé de zeste de citron.
3: L'histoire la plus cute que mon fils adore.
2: Oui. Et puis vous mettez une cuillerée à thé de cannelle. En tout cas, moi, je fais le bon jus. Là, au tout ça, ben, tabou, là. J'ai de la lui.
3: Oh, là, Pascaline, adore.
2: C'est-tu que mon affaire?
3: Je vous dérange pas, mais oui.
2: Non, je ne vous dérange pas partout. C'est drôle, là. On dirait qu'on est. Moi, je fais une croustade et vous faites un mariage. Je ne sais pas comment ça marche. Ça a tout figé, mon affaire.
4: T'as tout figé, son affaire.
2: Ça a tout figé. Ben oui, j'y vais. C'est extraordinaire. Ordinaire, ça a tout figé,
4: Armando.
2: Non, parce que ça fait un croustade, ça sort même tout. J'ai vraiment, c'est dérangeant. Je suis pas habituée, moi, à des affaires comme ça.
1: Oh mon Dieu, c'est drôle.
0: C'est
1: là.
0: Délicieux. Vraiment, c'est vraiment complètement chaotique. Mais bref, le résultat à la fin, là, on voit quelque chose, mais sœur Angèle était pas contente, c'était trop sec, là, son mélange. Donc, là, moi, je me suis demandé, bon, pour moi, c'est quoi une bonne croustade? Parce que moi, j'ai vraiment une opinion là, sur la croustade. Pour moi, il faut que les pommes soient plutôt fondantes, mais faut pas que ça ressemble nécessairement de la compote. Mm-hmm. Tu sais, on veut quand même un peu de texture. Je veux que la garniture sur le dessus, elle soit à la fois croquante, craquante, mais aussi légèrement sablée. Je veux que le côté tendre de l'avoine ressorte bien, puis faut pas que ça soit trop humide. Tu sais, surtout quand peut-être on le réchauffe au micro-ondes le lendemain. Ça, c'est un crime.
1: Jamais.
0: Bon. Je veux qu'il y ait vraiment un contraste entre l'acidulé des pommes. Même, j'aime ça le faire ressortir. Je veux pas, moi, j'ajoute pas de sucre dans les pommes. Je trouve que on veut vraiment le côté acidulé, puis le sucré de la garniture. Je veux qu'il y ait un côté salé qui ressorte, parce que ça prend toujours du salé. Un léger parfum de cannelle, mais s'il vous plaît, pas une trop grosse quantité, parce qu'il faut pas oublier, tantôt, on parlait d'écorce, là, j'ai oublié le nom de ton arbre, là.
1: Piquina.
0: Oui, bon. Mais la cannelle, c'est de l'écorce d'arbre, ça va pas se dissoudre, là. Si on en met trop, ce que ça fait, c'est que ça devient très, très fibreux, puis ça peut donner une texture vraiment inintéressante.
1: Ah, oui.
0: Donc, à utiliser quand même avec parcimonie, à moins de la faire infuser. Mais moi, j'en mets à peu près une demi-cuillère à thé là, pour une croustade. T'sais, je veux que ça soit un léger parfum. Puis moi, je veux qu'il y ait plus de pommes que de garniture, là, parce que je trouve juste que ça soit surtout un plat de pommes avec une petite garniture. Mais c'est vraiment une question de préférence. Je sais pas pour vous.
1: Moi, j'aime bien la garniture. Oui, je prends la garniture avec un peu de pommes.
0: Ah, okay, bon.
1: C'est pas une croustade aux pommes, parce que...

0: c'est une galette à l'avoine avec une petite confiture. C'est ça. Donc là, il y a différents. Là, moi, habituellement, quand je pense à mes tests, j'essaie de changer une couple de paramètres puis de faire peut-être 3-4. Chemin possible. C'est un peu comme quand on fait des expériences en laboratoire, changer une variable à la fois. Mais là, je me dis, ça va être complètement impossible. Il y a tellement de variables qui peuvent changer. Bon, il y a la variété de pommes, on en a parlé brièvement. Est-ce que les pommes, on les tranche ou on les coupe en dés? T'sais, ça aussi, ça peut changer le résultat. Ouais. Est-ce qu'on garde la pelure ou on l'enlève? Moi, préférablement, je vais l'enlever à moins que j'ai vraiment envie de me faire quelque chose qui soit plus comme une recette déjeuner ou quelque chose. Est-ce qu'on ajoute du jus de citron ou un acide avec les pommes? Est-ce qu'on ajoute un ingrédient épaississant dans nos pommes? Farine, fécule, pour pas qu'il y ait trop d'humidité. C'est quoi le ratio, disons, les proportions d'avoine et de farine? Puis dans les recettes que j'ai trouvées, ça va de 1 pour 1 à jusqu'à 6 portions d'avoine pour une portion de farine. Mm-hmm. C'est vraiment, ça va changer beaucoup la texture. Avoine à gruau naturel ou artificiel, comme le dirait Sœur Angèle, ou plutôt avoine à l'ancienne ou avoine instantanée, ou mélange des deux, c'est quelque chose qu'on voit aussi. On utilise idéalement du beurre. Moi, je prends du beurre vegan là, qu'on trouve en épicerie, là, qui se cuisine de la même façon. Est-ce qu'on l'utilise fondu ou froid? Ça va donner des résultats différents. Quand on travaille le beurre froid, ce qui va arriver, c'est que en fondant, il va laisser un petit peu des... Peut-être que Stélio ou Leslie pourront me corriger si c'est pas exactement ça, mais selon ma compréhension, ça fait une texture un petit peu plus légère, si je peux dire, un peu plus aérée.
1: Si on laisse des petits morceaux?
0: Ben, en fait, si au lieu de faire fondre le beurre, si on l'utilise froid quand on fait une garniture comme ça.
2: Comme une pâte brisée.
0: C'est un peu moins dense.
3: C'est un peu comme dans le cas d'un feuilletage, là.
2: Ça fait des petits trous aussi si le beurre est plus...
0: Exactement, c'est ça. Donc, ça fait une pâte qui est moins dense. Quand on utilise un beurre fondu, la pâte va être plus dense.
4: OK.
0: Puis, bon, cassonade, sucre blanc, sirop d'érable. Est-ce qu'on ajoute d'autres épices?
4: Des noix.
0: Beaucoup, des noix. Est-ce qu'on ajoute, on mélange de pommes et d'autres fruits, de la vanille. Mm-hmm. Ina Garden, la chef américaine, met beaucoup de zeste d'agrumes dans sa compote aux pommes, ce qui peut être intéressant. Ethnée de Vienne, une recette où est-ce qu'elle met des épices chai.
2: Ça peut être intéressant.
0: Puis là, est-ce qu'on fait pré-cuire nos pommes ou non? Fait que ça peut faire changer aussi. On peut les faire pré-cuire.
4: Mais là, Leslie, là, c'est pas vrai que des croustades pour les gens qui sont pas capables de faire des desserts. C'est super complexe, là.
2: Ben, c'est une tarte aux pommes. Une croustade aux pommes, c'est une tarte aux pommes sans faire la pâte, qui est la partie la plus difficile. Mm-hmm. On fait un remplissage de tarte aux pommes, puis on met un croustade dessus. C'est pas difficile de faire la partie croustade.
4: Mais
2: on peut le faire plus complexe, mais on peut faire un caramel, c'est facile.
0: Ouais, puis d'ailleurs, tu sais, je pense que la base, tu sais, les recettes comme de croustade comme ça, ça a été beaucoup développé dans le temps où c'était plus difficile d'avoir les ingrédients pour faire de la pâte à tarte, c'était plus économique en fait de faire des petites garnitures sur le dessus seulement. Donc là, moi, au lieu de faire évidemment 50 000 tests parce qu'on aurait pu faire changer plein de variables, j'ai fait une version la numéro 1 que vous pouvez goûter, puis il y a un petit collant dans votre assiette le 1, donc il devrait être à gauche. Je me suis dit je vais essayer de faire ça sans trop d'effort. Je vais y aller vraiment un peu comme si j'avais pas passé 3 heures à faire de la recherche sur la croustade aux pommes. Donc, je me suis dit, allons-y avec n'importe quelle pomme. J'ai pris de la Polaroid, qui est celle qui est vraiment en abondance en ce moment, qui est une pomme qui ne garde pas vraiment bien sa texture à la cuisson, mais qui est très bonne au goût. J'ai ajouté un peu de jus de citron. J'ai pas fait pré-cuire les pommes. Et pour la garniture, c'est un mélange, c'est trois parts d'avoine pour une part de farine, et j'ai utilisé du beurre fondu, cassonade, un petit peu de cannelle, un petit peu de sel. Et j'ai émietté ça sur le dessus. Ça cuit environ une trentaine de minutes à 375. Donc, ça nous donne. Puis, on peut le voir. Tu sais, je l'ai ici. On peut voir que ça s'est quand même beaucoup affaissé.
4: OK.
0: Tu sais, c'était pratiquement plein de pommes. Ça a diminué de moitié environ le volume. Puis, tu sais, on le voit que c'est vraiment une compote là, qu'on a au fond.
4: Oui, c'est plus une compote. Mais c'est intéressant que ce soit acide.
0: Oui.
4: Que ce soit plus acidulé.
0: Oui.
4: Parce que la croustade est quand même assez sucrée.
0: Oui,
4: c'est la combinaison des deux qui est le fun. Stélio, qu'est-ce que t'en penses?
3: Moi, j'aime beaucoup. J'aime beaucoup. Je dois dire que j'aime beaucoup. J'en fais pas souvent. C'est ma blonde qui fait ça habituellement. Mais j'aime beaucoup pulser dans un robot quelquefois l'avoine pour le concasser. Je le trouve moins présent et plus harmonieux. Mais c'est très bon en termes de saveur. J'aime beaucoup l'acidité. Il est pas très sucré et très le fun.
2: Ben, moi, j'aime ça chaud avec la glace vanille.
0: Ouais. Ah, voilà.
2: J'aime ça. Quand c'est chaud, ça sort du four, puis on fait une portion individuelle, puis on met une boule de glace vanille par-dessus.
4: Là, ça rentre entre tes pommes, puis là, ça fait comme quelque chose de crémeux.
2: Ou même la crème anglaise.
0: Aussi, beaucoup, je pense, traditionnellement, les gens mangent beaucoup ça avec une tranche de fromage aussi, une tranche
4: de cheddar. Moi, la tarte aux pommes, ça vient avec...

0: Une grosse tranche de fromage.
1: Mais d'ailleurs, tu sais, on a mentionné quelque chose, là, c'est bon quand c'est chaud. Une chose vraiment importante, tantôt, on disait, est-ce qu'on devrait ajouter quelque chose pour épaissir la garniture de pommes? Mmh. C'est pas nécessaire si on prend le temps, et ça c'est vraiment important, de laisser notre croustade reposer avant de la manger. Une bonne demi-heure, là, ça okay. va vraiment permettre à la pectine de faire son travail puis okay. de permettre aux pommes Absolument. De bien se tenir. T'sais. Là, la deuxième version que vous avez, là, je me suis dit, je vais essayer d'incorporer des éléments un petit peu plus gourmets là-dedans. J'ai utilisé 2/3 de pommes Lobo, donc qui gardent bien leur forme, puis 1/3 de Polaret. Là, j'ai même pas goûté encore. Là. J'ai comme improvisé ça ce matin. J'ai utilisé un peu de vinaigre de cidre au lieu du jus de citron. Je me suis dit, peut-être ça va être intéressant pour faire ressortir le goût de la pomme. Et là, les pommes, je les ai fait pré-cuire, je les ai fait poêler un petit peu. Et je me suis dit, est-ce qu'on pourrait incorporer un élément un peu gourmet, entre guillemets, un beurre noisette? Moi, comment je fais le beurre noisette? Je prends du beurre végétalien, j'ajoute un tout petit peu, une pointe, vraiment des mini quantités de café instantané, de pâte de miso et d'huile de sésame grillée. Tu sais, on parle de 1 millilitre, là, c'est vraiment pas grand-chose. J'ai fait revenir mes pommes dans cette espèce de beurre-là pendant 5 minutes. Pourquoi l'avantage de pré-cuire les pommes, c'est que ça leur permet de s'affaisser beaucoup. Donc, on a de la place pour remplir davantage notre plat de cuisson. Puis, on peut le voir, en fait, là, tu sais, l'épaisseur, là, si je vous le montre, là, c'est vraiment plus, tu sais, celle-là, il y a une pré-cuisson, il y a 1,5 fois plus de pommes, à peu près, dedans. Fait que ça permet d'être un peu plus dense. Puis, la garniture, c'est essentiellement la même chose. La seule chose qui est différente, c'est que c'était du beurre froid. Donc, que j'ai haché en gros morceaux, que j'ai incorporé avec les mains, puis émietté avec les mains, tu sais. J'ai pas goûté encore non plus, tu sais. Fait que je sais pas. Moi, ce que je trouve intéressant, je trouve que la garniture, elle est plus belle, tu sais, juste l'apparence là, sur le dessus.
0: La deuxième.
1: Alors que l'avoine est quand même en gros morceaux, je l'ai pas broyé comme Célio le suggérait. Je pense que ce serait une bonne idée. Mais je trouve qu'elle a l'air plus d'un dessert gourmet. L'autre a plus l'air de quelque chose de grano, je trouve.
2: OK. Est-ce que ça t'a pris beaucoup plus de temps à faire la deuxième?
1: Non, honnêtement, okay. c'est comme, tu sais, c'est peut-être un 10 minutes de plus, tu sais, le temps de faire pré-cuire et tout ça, puis la ville. Parce que ça fait une différence, tu sais.
3: Le premier, les pommes sont beaucoup plus sucrées. Moi, je préfère le premier.
0: Moi aussi, je préfère le premier.
4: Moi aussi, je préfère le premier, mais la complexité de saveur dans le deuxième, c'est vraiment intéressant. Mm-hmm. Et comme Caroline le dit, c'est un peu plus gourmet,
0: parce
4: effectivement.
0: Parce qu'elle nous l'a expliqué. Mm-hmm. Mais pas le savoir, pas voir les plats, pas voir comme ça.
4: On sentait une différence,
1: oui,
4: moi.
1: Okay. C'est vrai que moi, je préfère vraiment la croûte, la deuxième aussi. Je trouve que la texture est plus intéressante.
0: Moi, j'ai pas
1: Pardon, celle avec le beurre froid. Pour ce qui est de la garniture, en fait, c'est vrai que c'est beaucoup plus acidulé parce qu'il y a vraiment plus de pommes, en fait. Puis j'ai pas équilibré ça avec plus de sucre, tu sais. Moi, en fait, c'est vraiment plus dans ma palette. La deuxième, en fait, là, le ratio pomme acidulée avec la garniture quand même bien sucrée, bien riche, là, bien gourmet. C'est ce que je préfère. Fait que moi, je pense que faire pré-cuire les pommes pour pouvoir en mettre une plus grande quantité, moi, je trouve que ça vaut la peine. Mais c'est très bon aussi, là, si
0: on
1: veut y aller
0: directement. Les pommes sont pas très sucrées.
1: Il y a quand même
0: le premier acidulé
1: un
0: peu.
1: Exactement. Mmh. Ça dépend vraiment des variétés de pommes. Tu sais, même dans la même variété, ça peut varier. on a goûté à bien des affaires.
5: C'est l'avoine.
1: Ah, l'avoine. OK, c'est pas la petite nouille de pomme de terre là, de tout à l'heure. Là.
2: Est-ce qu'Alec Castonguay, là?
6: Oui, je suis là.
2: OK, Alec, prends la relève.
6: OK, c'est ce que je me suis dit. Pauvre Pénélope, pendant qu'elle s'étouffe, je vais vous raconter ce dont on va parler à Midi Info. On va parler, nous aussi, de nourriture, mais de prix du bœuf avec nos collègues de l'émission L'Épicerie. Savez-vous que le prix du bœuf est l'aliment qui a le plus augmenté depuis 25 ans à l'épicerie? 400% de hausse pour le kilo du prix du bœuf. Il y a des tests qui ont été faits par nos collègues de l'épicerie. Dans un kilo de bœuf haché, parce que là, je parle de bœuf haché, là. Donc, 400% de hausse du prix du bœuf haché.
2: Et dans je suis là. 4 fois, c'est beaucoup, Alex.
6: 400% de hausse pour le bœuf haché.
2: C'est énorme.
6: Et dans un kilo de bœuf haché, peut y avoir jusqu'à de la viande de 400 vaches différentes. De la vache de réforme, parce qu'on ne connaît pas la provenance
2: On a reçu le Julien du balado, Justin Laramé du balado, et c'était
6: From
2: hallucinant.
6: Ah ouais, c'est très, très bon. Très, très bon. Donc, on parle de ça, puis on vous parle aussi d'intelligence artificielle et des risques pour l'humanité, entre autres. Voilà.
2: Bonne émission.
6: Petit sujet. Oui, bonne. Merci.
2: L'avoine est aussi un petit risque pour l'humanité. Une personne à la fois. Looney, Stelio, Leslie, merci infiniment à vous trois.
1: Merci.
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2: Ici Louis de Belleval, voici les informations. Campagne électorale au Québec, les chefs des cinq principaux partis se retrouvaient pour leur deuxième débat en deux jours. Le rendez-vous était diffusé sur la plateforme Crave et la chaîne de télévision Nouveau. La chef de la CAQ, Christine Fréchette, a fait valoir qu'en ces temps incertains de guerre commerciale avec les États-Unis, la stabilité était un atout et a mis en garde contre la tentation référendaire.
3: Est-ce vraiment le temps d'ajouter de l'incertitude avec le référendum de Paul Saint-Pierre Plamondon? Je vous dirais que moi, je vais travailler sur vos priorités. Lui, il va travailler à planifier un référendum. C'est pas un changement qu'il vous propose, c'est un retour en arrière.
2: Son adversaire péquiste, Paul Saint-Pierre Plamondon, a répliqué que se lancer dans une surenchère de contre-tarifs avec les Américains créait justement de l'instabilité. Et puis la question référendaire a aussi été l'objet d'un échange entre le chef libéral Charles Milliard et le chef du PQ.
4: Comment on peut, en ce moment, dans le contexte actuel, penser que c'est une bonne solution? M. Trump n'est pas le seul protectionniste qui existe à Washington. Et vous voulez qu'on quitte le Canada? Ça n'intéresse pas les Québécois en ce moment.
5: Je pense également que ça fait 150 ans que le Parti libéral du Québec existe. Ça fait 150 ans que vous nous dites que c'est pas le bon moment pour parler de notre avenir.
2: Par ailleurs, le chef conservateur Éric Duhaime et le chef du PQ, Paul Saint-Pierre Plamondon, ont attaqué leurs cadres financiers respectifs.
5: Je pense que M. Duhaime et moi, on se rejoint sur certaines choses, mais ce qu'il propose aussi, c'est le propre d'une créativité importante.
6: Bon, en tout respect, là, je pense que ce qui vous distingue aussi, là, c'est que votre cadre financier tient pas la route. Là. Au total, c'est 9,1 milliards de dollars de trous dans votre budget que vous avez présenté. Où allez-vous aller chercher cet argent-là? Mais c'est pas responsable de promettre 9 milliards de trous.
2: D'autre part, le projet de troisième lien à Québec a aussi été l'objet d'un vif échange entre Christine Fréchette et la co-porte-parole de Québec solidaire, Ruba Gazal, qui s'est montrée excédée d'entendre sa rivale caquiste engagée à enfin réaliser l'infrastructure routière si son parti est porté au pouvoir le 5 octobre. Voici Ruba Gazal, suivi de Christine Fréchette.
7: Chaque campagne électorale, la CAQ découvre sa passion pour le troisième lien.
8: Vous y croyez pas, mais
7: besoin, c'était une question de croyance, c'est pas une religion, là, le troisième lien. C'est, on veut que les gens puissent, y compris à Québec, puissent se déplacer d'un point 1 à un point 2.
8: Moi, je respecte les vœux de la population de Québec qui disent avoir besoin de ce lien-là parce qu'il y a effectivement pas de boucle le plus à l'est. Et puis, c'est pas un projet de niochon, comme le chef du Parti québécois l'a dit, c'est un projet qui répond à un besoin.
2: Le chef libéral Charles Milliard s'est dit en faveur d'un troisième lien à Québec s'il comprend du transport en commun. Et le péquiste Paul Saint-Pierre Plamondon s'est dit du même avis. Le conservateur Éric Duhaime est aussi favorable au projet qui, selon lui, a suffisamment traîné dans les cartons. Et puis enfin, sur l'enjeu du coût de la vie, Éric Duhaime a promis de baisser les impôts, d'éliminer la taxe carbone et de réduire la taxe sur l'essence, tandis que Paul Saint-Pierre Plamondon a fait la promotion de mesures comme la passe de transport en commun à 95 $ et l'aide à l'accès à la propriété. Charles Milliard a réitéré sa promesse de construire 100 000 logements sociaux. Ruba Gazal veut notamment plafonner la hausse des loyers à 3% et Christine Fréchette s'engage à maintenir la hausse des tarifs d'électricité à 3%. Le rapprochement entre le Canada et l'Union européenne suscite des réactions à Washington. Comme l'explique Manon Globinski, des sénateurs républicains jugent que ces nouveaux liens canado-européens pourraient nuire aux négociations commerciales entre le Canada et les États-Unis. Et pour sa part, Donald Trump qualifie ce rapprochement de risible et menace d'imposer des tarifs à l'Europe.
9: I do think it was unfortunate that Canada's turning to the European Union.
10: C'est la sénatrice républicaine du Maine, Susan Collins, en campagne pour sa réélection, qui exprime avec le plus de force son agacement.
9: That doesn't help rebuild the good relationship that we once have and that I want us to have again.
10: C'est malheureux, dit-elle, que le Canada se tourne vers l'Union européenne. Ça n'aide pas à rebâtir la relation que nous avions et que je veux que nous ayons encore.

0: mais son collègue démocrate du Delaware, Chris Coons, comprend que le Canada cherche d'autres partenaires dans le monde.
1: The United States has some real work to do to win back our Canadian friends and allies.
0: Les États-Unis ont beaucoup de travail, dit-il. Il propose de mettre sur pied une délégation bipartisane qui visiterait le Canada pour démontrer qu'il y a moyen de rebâtir les ponts. Un autre démocrate, représentant de l'Illinois, Brad Schneider, parraine un projet de loi qui éliminerait les nouveaux tarifs de 50% imposés depuis quelques jours.
2: On average $2,200 increase in the cost of living because of the president.
0: Les tarifs du président, dit-il, coûtent $2,200 de plus aux habitants de mon comté. Mais son projet de loi ne sera pas adopté par le Congrès actuel où les républicains ont de minces majorités. Et même si les démocrates reprenaient la Chambre des représentants et peut-être le Sénat, Donald Trump peut toujours y opposer son veto. Il a d'ailleurs promis d'être l'empêcheur de tourner en rond. Ici Manon Globenski, Radio-Canada, Washington.
3: Et puis enfin, toujours aux États-Unis, la Réserve fédérale américaine hausse son taux directeur pour la première fois en 3 ans. Les 12 membres de la Fed se sont entendus à l'unanimité sur une majoration d'un quart de point de pourcentage et s'attendent à au moins une autre hausse d'ici la fin de l'année. Le président de la Banque centrale, Kevin Warsh, a affirmé que l'inflation reste trop élevée. Donald Trump a fustigé la hausse et affirmé que le taux devrait être maintenu à moins d'1%. C'était les informations.

0: Demain, à cette heure-ci, l'équipe ne pourrait pas être plus heureuse d'accueillir parmi nous, comme chroniqueuse régulière, la psychologue et autrice Nathalie Platte. Elle sera là donc demain avec nos autres chroniqueurs, chroniqueuses du jeudi que vous connaissez. Il y a Isabelle Maréchal aussi qui va faire son entrée avec nous, je pense que c'est la semaine prochaine. Et donc, avec Nathalie Platte, demain, elle va explorer, ce sont les cartes blanches, donc dans leur domaine de réflexion, elle va explorer. En fait, elle a appelé ça du bon usage. En fait, toutes ces chroniques, je pense, vont s'appeler du bon usage. Et demain, c'est du bon usage de la normalité. Elle va explorer cette question des normes dans notre société aujourd'hui. Donc, ce sera fort intéressant. En studio à Montréal cette semaine, Joël Leblanc, salut!
1: Bonjour, Pénélope.
0: Fallait bien qu'on se déplace à Québec chez vous la semaine passée pour que là, vous veniez en studio, ce qui est rare.
1: Ça m'a lancé le défi la semaine dernière.
0: Très agréable de vous avoir. Journaliste scientifique indépendant avec Marianne Desautels. Bonjour, Marianne.
2: Salut, Pénélope.
0: Journaliste scientifique à Radio-Canada Environnement. Marianne, après le sujet de Joël, il va être question de quoi?
2: Il va être question d'un pleurote qui est beau, qui est bon, mais qui est envahissant puis qui s'en vient dans nos forêts, qui pourrait menacer la biodiversité fongique indigène.
0: D'accord, on parle de ça. Là, ce mot-là, maintenant, on le connaît quand même relativement bien, le microbiome. On a parlé du microbiome intestinal, il y a aussi vaginal, mais il y a aussi dans notre bouche, le nez, notre peau, notre cuir chevelu. Et là, est-ce qu'il y aurait un microbiome cérébral?
1: C'est bien de le dire au conditionnel. Est-ce qu'il y aurait? Parce que c'est un champ de recherche qui démarre. Ça fait un peu plus d'une dizaine d'années qu'il commence à y avoir des indices. Mais effectivement, ça se pourrait que dans notre cerveau, il y ait un écosystème, des colonies de bactéries, de champignons, justement, microscopiques, comme on en a dans l'intestin, comme on en a ailleurs sur le corps. Et c'est assez, les quelques chercheurs à qui j'en ai parlé ici au Québec sont interloqués quand je leur parle de ça, parce qu'il y a quand même un paradigme assez solide. On considère le cerveau quand même assez stérile normalement. Il est dans une boîte bien fermée, et même par le sang qui arrive là, il y a ce qu'on appelle la barrière hémato-encéphalique, une espèce de filtre, de douane, de frontière qui empêche, il y a à peu près juste les nutriments qui peuvent passer, puis l'oxygène, puis bon, le CO2 qui est généré par le cerveau, puis les déchets, c'est à peu près tout ce qui peut passer. Les virus qu'on a dans le sang, normalement, la grande majorité peuvent pas rentrer dans le cerveau. Et même si jamais ça arrive, le cerveau a son propre petit système immunitaire à lui, ça s'appelle des microglies, c'est des cellules, un type de cellules immunitaires qui peuvent s'attaquer à des virus si jamais il y en a qui se rendent là. Donc, théoriquement, le paradigme, c'était notre cerveau est pas mal stérile, normalement, à quelques exceptions près. Mais là, il y a cette hypothèse-là d'un microbiome propre au cerveau qui est sorti, j'avais mis dans mes notes 2013, mais j'ai vu des, plus tôt que ça, il y avait eu des cas, des premières. C'est qu'on a, l'anecdote, c'est qu'il y a des gens qui avaient une santé correcte et qui soudainement se mettent à avoir des problèmes cognitifs, sénilité, démence, etc. À un âge assez jeune, puis des gens en forme et tout. Et puis là, on cherche, et on finit par découvrir que, bon, ailleurs dans le corps, on s'aperçoit qu'il y a une infection fongique ou quelque chose. On donne un antifongique ou un antibactérien, si c'est une bactérie, et on règle l'infection et on règle les problèmes cognitifs aussi. Ça fait que ça, c'était il y a une quinzaine d'années, c'est arrivé des cas comme ça, mais on était dans le domaine de l'anecdote. Depuis 2013, il y a une équipe là, qui a voulu savoir s'il y a des microbes qui pouvaient envahir le cerveau des personnes infectées par le virus du VIH. Parce qu'on sait que VIH, ça veut dire, le I veut dire immunodéficience. Mm-hmm. Donc les gens dont le système immunitaire fonctionne presque plus ou plus du tout. Et puis, donc, ils ont d'abord obtenu l'accord des gens malades. Et puis, ben, malheureusement, ça se faisait après leur mort. Donc, post-mortem, on a pris leur cerveau, des tissus cérébrales, et aussi du tissu de personnes qui n'étaient pas atteintes du VIH, pour comparer. Donc, des échantillons cérébraux. Et à leur surprise, ils ont trouvé beaucoup de traces de matériel génétique non humain. Autrement dit, on n'est pas allé au microscope pour essayer de trouver des bactéries. On cherchait des traces d'ADN, en fait. Puis bien sûr, il y avait les traces d'ADN de la personne elle-même, mais à travers ça, ils ont trouvé plus de 173 types de bactéries, de phages, des virus, des bactéries, donc qui ont été détectés dans les cerveaux étudiés. Et en plus, ce qui est le plus étonnant, ça c'était dans les gens qui étaient atteints du VIH, mais le plus étonnant, c'est que les autres échantillons qui n'avaient pas le VIH...
0: Ben, avait aussi la même chose.
1: On trouvait aussi du matériel génétique bactérien, pas nécessairement les mêmes.
0: OK.
1: Mais on trouvait qu'il y avait des bactéries. C'était comme OK, mais le cerveau est-il stérile ou pas? Est-ce qu'on a tous en continu des bactéries dans notre cerveau? Fait que c'est un champ ouvert en ce moment, il y a d'autres analyses génétiques comparées qui ont été faites sur différents échantillons de tissu cérébral toujours post-mortem inquiétez-vous pas, qui sont conservés dans des banques. Il y a des banques de tissus cérébraux au Royaume-Uni, aux États-Unis. Dans certains cas, on trouve 100 000 espèces différentes d'agents bactériens, mm-hmm. d'agents des microbes, quoi, qui est beaucoup supérieur aux attentes. Bref, il y a de plus en plus de preuves empiriques qui permettent de dépasser le scepticisme initial et il y aurait probablement, effectivement, une communauté bactérienne dans notre cerveau.
0: OK. Donc, je présume qu'ils viennent d'ailleurs dans le corps, mais peut-être que je présume pas bien. Mais là, c'est ça. La grande question, c'est comment ils se rendent au cerveau.
1: Oui, parce que c'est pas évident de rentrer là. et là, je pourrais pas vous donner la bonne réponse. On surfe dans les hypothèses, là, okay. en ce moment. Ils se sont aperçus que les échantillons, les bactéries pardon qu'on a trouvées dans ces cerveaux-là, c'est un sous-échantillon des bactéries qu'on trouve dans l'intestin. Et on connaît
0: le lien.
1: Oui, il y a un lien entre le cerveau et les intestins.
0: On dit que les intestins sont le deuxième cerveau.
1: Voilà. Donc, ils envoient des messages et peut-être qu'ils sont même capables de se rendre, les micro-organismes. Il y a un des principaux nerfs qui est connecté en ligne à peu près direct, qui s'appelle le nerf vague, qui part du cerveau et qui va pas juste aux intestins, mais entre mm-hmm. autres là. Ça pourrait être une voie de passage par ces nerfs-là chez des personnes souffrant d'Alzheimer. On a découvert des bactéries qui sont typiques de la carie dentaire.
0: Oh, wow.
1: Et lorsqu'on a une carie qui est non traitée dans notre bouche, mm-hmm. ben les bactéries peuvent entrer dans les nerfs de la mâchoire et se rendre au cerveau. À la limite, ça pourrait être par le nez aussi, par la cavité. Non, mais le petit organe qui sert à capter les odeurs, le machin olfactif dans le fond de la cavité nasale. Des infections dans les yeux, par le nerf optique peut-être. Bref, en rentrant par les nerfs, en se progressant, ce qui n'est pas évident peut-être pour une bactérie, je n'en sais rien, mais ça pourrait, avec beaucoup de bémols, être des portes d'entrée.
0: OK, puis donc est-ce qu'on est capable ou est-ce qu'on pense on n'est pas capable d'établir grand-chose, je comprends bien à ce stade-ci, mais est-ce qu'on est capable de lier ça avec la maladie d'Alzheimer
1: et d'autres maladies aussi? C'est encore je mets des gros guillemets et des grands gants blancs bien épais en coton ouaté, mais il pourrait on découvre de plus en plus que par exemple l'Alzheimer, une des choses typiques, il y a dans les autour des neurones ce qu'on appelle des plaques amyloïdes. C'est typique de la maladie d'Alzheimer, c'est des petits motons d'une protéine qui s'accumule à des endroits et ces plaques-là sont produites par les fameuses microglies, le petit système immunitaire spécifique au cerveau. Et là on est en train de se demander qu'est-ce qui est la cause de quoi. Est-ce que il y a des bactéries qui rentrent dans le cerveau parce qu'il est affaibli ou il est affaibli parce qu'il y a des bactéries qui sont rentrées d'abord. Et les plaques amyloïdes servent peut-être, en fait, au cerveau à tenter de se défendre contre ces bactéries-là. Et l'espèce d'effet secondaire, c'est que ça encombre les neurones avec des plaques amyloïdes, etc., etc. On est beaucoup dans les hypothèses, mais si ça se confirme, il y a des équipes qui travaillent là-dessus, si ça se confirme, ça va être un tout nouveau, tout comme le microbiome intestinal a été comme un champ de recherche depuis 25 ans, tu connais bien ça, t'as fait un bouquin là-dessus.
2: Oui, exact. Je suis quand même intéressée, mais je suis vraiment suspendue.

0: rendu à tes lèvres parce que c'est tellement étonnant.
1: Oui.
0: Ça me fait penser un peu au placenta où on pensait pendant un moment que c'était stérile. Finalement, on a trouvé de l'ADN bactérien viral, c'est possible. Donc là, c'est tout un autre champ qui s'ouvre. Là, c'est juste incroyable.
1: Puis c'est ça. Si ça, je mets beaucoup de si, là, je m'excuse parce que c'est un domaine de recherche qui est émergent, qui commence. Mais si ça se confirme, on va peut-être réaliser que des maladies comme l'Alzheimer, le Parkinson et d'autres problèmes de dégénérescence sont peut-être au moins parfois provoqués par ces bactéries-là qui rendent des déséquilibres dans cette... Tout comme on a des déséquilibres dans l'intestin qui peuvent provoquer des problèmes, ben, il pourrait y avoir ce genre de déséquilibre-là dans notre cerveau, dans la flore, appelons-la la flore bactérienne à l'ancienne un peu. Donc, on réalise aussi que normalement, l'Alzheimer et ces maladies-là arrivent lorsqu'on a un âge avancé. Un âge où notre système immunitaire perd en efficacité. Donc, les bactéries pourraient commencer à rentrer plus facilement dans nos cerveaux et venir perturber cet équilibre-là.
2: Mais en même temps, quand vous avez... tantôt, Joël, il était question de ces deux échantillons de cerveau, un des gens qui était décédé du VIH-Sida et l'autre qui ne l'était pas. Est-ce qu'ils étaient vieux, eux?
1: Bonne question. Je sais pas. Il faudrait que je retourne voir dans l'étude.
2: Pour voir si il y aurait d'autres facteurs que le vieillissement et donc le système immunitaire qui baisse. Mais tu sais, on peut avoir un système immunitaire bas pour d'autres raisons.
0: Ils ont probablement contrôlé ce genre de choses-là. Ils le font dans les banques.
1: Mais les études sont pas nombreuses encore là-dessus. Dans certains sujets, parfois, où on vient vous parler, Pénélope, on peut avoir 250 études sur un sujet. J'en ai trouvé une dizaine environ.
0: Puis je me demande même, est-ce que c'est possible de prouver ce lien de causalité? C'est toujours le problème. Avec quand on parle de microbiome, c'est qu'on a une association, mais qu'est-ce qui vient avant? Comment on prouverait ça?
1: Est-ce qu'il y a un troisième facteur invisible pour l'instant qui est simplement, est-ce que les bactéries causent la maladie? Est-ce que la maladie permet aux bactéries de rentrer? Est-ce que c'est un troisième facteur qu'on connaît pas qui influence les deux?
2: Bref. Non, mais cela dit, Joël, ça ouvre la porte à possiblement trouver une façon de prévenir la neurodégénérescence, là.
1: Oui. Là, ça devient un peu capoté parce que on pourrait prévenir des vaccins. Les vaccins, le vaccin BCG contre la tuberculose qu'on nous donne quand on est gamin, là, on a des études dans d'autres champs de recherche, mais on a des études qui montrent qu'il aide à prévenir la sénilité, finalement, les maladies cognitives plus tardivement dans la vie. Quand les gens qui ont eu ce vaccin-là sont moins susceptibles de développer l'Alzheimer. Donc, il est peut-être là le mécanisme. Peut-être que ce vaccin-là a stimulé l'immunité, a empêché des bactéries de venir créer un déséquilibre dans le cerveau. Il y a même des cas, je le disais tantôt, mais des cas de réversibilité. Il y a des gens chez qui ça a été réversible, des gens qui avaient des problèmes neurologiques, de pertes cognitives, qui ont retrouvé puis qui ont recommencé à travailler après un antibiotique.
2: Ah ouais, hein?
1: Donc, il y a beaucoup de mystères encore, puis on est à l'orée de cette
2: histoire. C'est très intéressant tout ça. Merci beaucoup, Joël.
1: À nos bactéries.
2: Allons-y, Marianne Desautels, sur ce champignon en provenance des États-Unis, qui est sûrement très beau, très bon, mais ça veut pas dire que c'est pas quand même un peu néfaste pour nous, là.
0: Oui, puis envahissant. Et ouais, c'est ça que je trouvais étonnant, parce que souvent, quand on pense à espèces exotiques envahissantes, on va penser à la carpe asiatique, à la renouée du Japon, qui est une plante qui ressemble un peu au bambou, à la moule zébrée. Donc, c'est des animaux, c'est des plantes, mais là, il pourrait y avoir des champignons aussi. Il y a des scientifiques d'un peu partout dans le monde qui sont en train de tirer des sonnettes d'alarme à propos de la présence du pleurote jaune. Donc, c'est un champignon qui gagne rapidement du terrain. C'est un champignon de culture. Il est très apprécié par les gastronomes. Il est vraiment beau. Il est bon. C'est un bon pleurote charnu. Il est croquant. Il a une belle texture. On peut faire des tacos avec. Mais il est présent aux États-Unis maintenant dans les forêts naturelles et il commence à apparaître au Québec, en Ontario. Donc, il y a vraiment de la vigilance qu'on doit démontrer ici par rapport à sa montée. Donc, c'est un champignon d'origine asiatique. Il est vraiment populaire dans les marchés fermiers. Il est cultivé de plus en plus par le secteur de la myciculture. Et on sait, ce secteur-là a connu comme un boom dans les dernières années. Il y a de plus en plus de petites entreprises qui en cultivent et qui offrent parfois des kits à la maison. On peut acheter, souvent c'est des blocs de culture, là, donc c'est un substrat de bois par exemple qui est inoculé avec du champignon. Et une fois qu'il a été utilisé par la compagnie qui cultive les champignons, qui produit plus assez, ben il va être vendu moins cher ou donné même dans certains cas à des particuliers ou à des jardins communautaires. Et la pratique qui est une des pratiques qui est conseillée, c'est de le planter.

0: c'est dans le jardin, le bloc. Donc, on peut avoir sur son terrain des champignons qui émergent. C'est super cool à faire avec les enfants, tout ça. Sauf que dans ce cas-là, là, ça peut permettre une dissémination dans la nature. C'est ça qu'on voudrait éviter. Parce que depuis les années 2010, il y a des scientifiques qui se sont rendus compte qu'il s'est échappé, là, vraiment dans les forêts. C'est un champignon qui va infester les troncs d'arbres morts. Il est vraiment efficace pour dégrader la matière ligneuse, là, le bois. Et il y a des scientifiques de l'Université du Wisconsin qui ont publié une étude l'été passé dans la revue Current Biology, où ils et elles ont montré que le nombre d'observations des pleureux jaunes dans la nature, et ça, c'est en se basant sur des observations de sciences citoyennes, donc sur iNaturalist notamment. Donc, des plateformes où les gens peuvent prendre des photos, dire « Ah, il y a tel champignon à cet endroit. » On a vu vraiment que depuis les années 2010, ça fait tache d'huile. Là. Vraiment, on voit les cartes, le champignon est plus abondant et il étend son aire de répartition. Et ça, ça fait craindre des scientifiques. Puis, on voit aussi qu'il est disséminé par les humains.
1: Donc, OK, en quoi c'est nuisible?
0: Mais c'est ça. Sa présence, en fait, est inquiétante. C'est un petit peu plus difficile à comprendre pour les champignons parce qu'on sait qu'avec les animaux envahissants ou les plantes envahissantes, les plantes peuvent prendre toute la place. Là, on pense aux phragmites, par exemple. Ça va chasser un peu, ça prend l'espace des plantes indigènes. Les animaux envahissants, ils peuvent consommer une ressource qui normalement est disponible.
2: Par exemple, voilà. Parasites.
0: Pour les champignons, ça peut être un petit peu plus subtil, c'est ça. Puis ils sont partout. On respire en ce moment, tout le monde, des spores de toutes les sortes. C'est normal. Mmh. Les spores sont partout et profitent de certaines conditions. Quand les conditions idéales se présentent, il y a certaines espèces de champignons qui poussent, mais c'est comme s'il y avait un pool là, génétique de champignons qui est présent. C'est une biodiversité fongique. Et ces chercheurs-là là, de l'Université du Wisconsin, ils ont fait des analyses génétiques. Ils ont comparé des troncs d'arbres morts, certains qui sont infestés par le pleureux jaune, d'autres qui montraient pas là, de traces de ce champignon-là. Et ils ont trouvé que le compte d'espèces différentes chutait de 40 à 50 % quand il est présent. Donc, là, on craint vraiment que ce champignon-là soit tellement efficace, possiblement parce qu'il a été sélectionné d'une certaine manière pour être mis en culture, donc croître rapidement, faire beaucoup de fructification. Mm-hmm. Donc, et ça pourrait
1: prendre la place des autres.
0: Je parle au conditionnel, là, c'est ça, prendre la place des autres. Il reste des informations à collecter pour voir est-ce que vraiment c'est une menace sur la biodiversité fongique totale, mais c'est quand même une crainte. Et je vous disais qu'on l'a vu là au sud du Québec, je suis allée voir sur iNaturalist, j'ai même vu une photo sur le Mont-Royal en mai 2025. C'est une observation là qui est confirmée de statut de stade de recherche, là. Donc il y a des professionnels qui ont vraiment validé que c'est un pleureux jaune. Et j'ai discuté de tout ça avec le mycologue et doctorant en écologie, Jonathan Casabonne. Lui, il est à l'origine d'un regroupement. Là, il est en train de recruter des biologistes, des chercheuses, des mycologues professionnels et amateurs pour alerter les autorités et le public, pour inviter à plus de prudence. Et ils en appellent premièrement à un arrêt ou une suspension de la vente des kits de culture. Parce que vraiment, il faudrait peut-être arrêter de planter ça à l'extérieur si c'est vraiment envahissant et c'est une menace pour la biodiversité. Mais là, c'est un champignon qui est cultivé. Là, c'est très répandu. Je suis allée voir sur des sites internet de compagnies. Les kits sont offerts encore. Ça se vend dans les marchés ici, un peu partout. J'en ai parlé avec Michael Loyer de la ferme des 400 pieds de champignons. Lui, il en produit des pleureux de jaune. Mmh. Il vend des kits de culture à la maison. Il connaît bien le champignon. Puis, selon son expérience, c'est vraiment un avis qui est partagé là, par plusieurs. Il y a un peu un débat là sur les réseaux entre les personnes qui le cultivent, qui disent que ce champignon-là, il est très fragile au froid. Donc, si on le met au congélateur, ça ne survit pas. Donc, ça peut pas survivre à nos hivers. Okay. Donc, selon eux, il y a pas vraiment de crainte. Ils sont pas inquiets. Par contre, les scientifiques montrent, ils ont fait des projections, là, puis avec le réchauffement climatique, si les hivers deviennent de plus en plus doux, ben d'ici 15 ans, on pourrait en retrouver dans l'ouest du pays.
1: Parce que je comprends que si on le plante dans notre jardin, ça peut mourir, mais dans une forêt ou dans un plus grand espace, si les racines sont très profondes, on est très étendu.
0: Qui sait?
1: Ça peut.
0: Ok, mon. Peut-être qu'il peut y avoir des sports. Il peut y avoir peut-être que les individus qui sont qui survivent dans la nature finalement développent des mécanismes d'adaptation qui leur permettent de mieux survivre que qu'en situation de culture. Donc il y a beaucoup de si. J'ai parlé à la Mycoboutique aussi, la boutique spécialisée.

0: à Montréal où on m'a dit qu'eux déconseillent la culture extérieure pour ça, parce que ils peuvent pas survivre de toute façon à moins 20. Mais voilà, il y a vraiment, il y a une incertitude scientifique. Michael Loyer, il me disait que de plus en plus, là, quand il en entend parler, ça c'est le cultivateur là, de la ferme Les 400 pieds de champignons, il me disait que moins il a envie d'en produire. Sauf que même si lui arrêtait d'en vendre, premièrement, il affecterait son chiffre d'affaires, mais aussi les autres autour, c'est un milieu qui est très compétitif, les autres arrêteront pas nécessairement. Et la question, c'est aussi s'il s'en vient des États-Unis, est-ce qu'arrêter d'en vendre ici, ça va réellement régler le problème?
1: De toute façon, par le terrain.
0: C'est ça. Les sports voyagent très loin. C'est des toutes petites sports. Donc, c'est sûr qu'avec le principe des précautions, ce que les mycologues, le groupe mené par Jonathan Casabonne, le recommande, c'est de réglementer là, en fait, pour tout le monde. Donc, encadrer, ajouter le pleura jaune sur une liste d'espèces exotiques envahissantes. Puis, ils en appellent aussi plus largement une meilleure considération pour la la biodiversité, pardon, des champignons, qui est souvent mise de côté ou complètement oubliée. Là.
2: Oui, Joël?
1: Deux petites choses rapides. Je trouve que ça ressemble vraiment beaucoup, presque en parallèle avec l'histoire de la renouée du Japon, qui était une plante ornementale au départ, qui arrive d'Asie, mais qu'on vendait dans les
0: on la voulait dans les jardins.
1: On la voulait parce qu'elle est belle, elle était comme explosive, c'est des grandes feuilles et tout, puis là, on a perdu le contrôle, puis et là, on essaie de sensibiliser les gens à, ben, faudrait l'arracher, l'enlever, l'empêcher, etc.
0: Oui, c'est ça. Et l'autre chose?
1: Ben, l'autre chose, quand on parle d'espèces envahissantes, moi, j'ai des souvenirs de mon prof de bio qui s'appelle Cyril Barrette à l'Université Laval. Ouais. Bonjour Cyril, s'il est là. qui disait simplement, il disait, une espèce introduite, une espèce qui arrive d'un milieu puis qui arrive dans un autre, c'est toujours une catastrophe.
2: Ben ouais, les moules zébrées, ou les plans d'eau, ce qu'on retrouve en dessous des bateaux sur les plans d'eau quand on change de plan d'eau.
1: Mais il disait, c'est toujours une catastrophe, soit pour l'espèce elle-même qui s'adapte pas puis ça marche pas, ou pour le milieu parce que l'espèce elle s'adapte trop bien parce que les prédateurs ont pas suivi ou les parasites ont pas suivi.
0: Puis souvent, une fois qu'on s'en rend compte, il est trop tard parce que c'est pratiquement impossible à éradiquer. C'est vraiment difficile. J'en ai parlé avec Claude Lavoie aussi. C'est le spécialiste au Québec des espèces exotiques envahissantes. Puis il me disait, si les spores sont déjà là, si ça voyage déjà, ça va être très, très difficile à éradiquer.
2: Mais ce pleurote-là fait quand même la job, si je comprends bien, pour certains, dans certains milieux, fait une bonne job, mais on veut pas que ce soit elle qui la fasse.
0: Mais il dégrade le bois comme tous les autres champignons. Donc, si on était de mauvaise foi, on pourrait se demander qu'est-ce que ça change vraiment, mais si on perd des espèces, mais il y a des déséquilibres possibles. C'est tellement des liens fins. Là. Il y a certains insectes qui ont des cycles qui dépendent de certains champignons précis. Et là, si cet insecte-là est moins là, ça peut peut-être avoir un effet sur les oiseaux. Bon, c'est des spéculations, mais on ne sait jamais les effets que ça peut entraîner. D'une manière complètement utilitariste aussi, les champignons sont une source de molécules incroyables, des médicaments, des pigments, des parfums. Donc, peut-être qu'on se priverait de ça. Et ça peut diminuer la force d'adaptation aussi de certaines espèces. Là.
2: En quelques secondes, on fait quoi si on en voit?
0: On les récolte, si possible, dans un contenant hermétique. On se régale parce qu'il paraît que c'est bon. Et on répertorie les observations sur iNaturalist. Il faut signaler leur présence. C'est utile pour les scientifiques.
2: iNaturalist, pas de iNaturalist.
0: Exactement.
2: Ah, OK, super intéressant. Parlant de champignons, parce que tout à l'heure, je me suis étouffée. J'ai pas pu le faire. Looney, donc, anime un atelier culinaire gratuit ce dimanche au Festival des champignons forestiers de Kamouraska. Donc, c'est pour ça que je fais un lien puis je récupère pour que vous sachiez que c'est un atelier culinaire gratuit avec Looney ce dimanche au Festival des champignons forestiers du Kamouraska. Donc, qui a lieu pendant toute la fin de semaine.
0: Le Kamouraska qui a un statut spécial aussi là, de forêt amie des champignons. C'est une capitale de l'Amérique du Nord.
2: Parce que vous
0: en
2: connaissez énormément en écologie, Marianne.
0: J'adore ça.
2: Marianne Desautels, journaliste scientifique à Radio-Canada Environnement. Joël Leblanc, journaliste scientifique indépendant qui est à Montréal en studio aujourd'hui. Merci beaucoup à vous deux.
1: Merci, Pénélope. Merci.
2: Midi Info s'en vient dans un instant avec Alec Castonguay. On sera là aussi demain pour vous. Passez une excellente journée à l'antenne d'ici première. Au revoir tout le monde.

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3: Émilie Perrault, là, je dois gérer mon niveau d'enthousiasme parce que je vais passer la prochaine demi-heure en compagnie de Laurence Jalbert. Bonjour Laurence.
4: Salut.
3: Oh, alors là, j'ai passé la journée à écouter ta musique. C'est des chansons qui nous font vibrer. Je pense que tout le monde a un verre d'oreille de Laurence Jalbert, une chanson qui nous a fait hurler. D'ailleurs, si c'est votre cas, là, je veux que vous nous écriviez. J'ai envie de connaître vos histoires. De quel moment Laurence Jalbert a été la trame sonore dans vos vies? Vous connaissez l'adresse, hein? Vous pouvez nous écrire via la bulle de conversation. Tu vas apprendre des choses sur tes propres chansons, Laurence.
4: Ah, mais je veux, oui, je le veux.
3: Et j'ai une autre question également pour vous, les auditeurs, en deuxième heure. Est-ce qu'on peut faire de la place pour la joie en fin de vie? C'est la réflexion très délicate derrière un livre magnifique. C'est un livre de Juliane Leblanc et Marie-Pierre Landry. Ça s'intitule « Je te chuchote le printemps ». C'est sur leur expérience clownesque en soins palliatifs. Donc, je suis curieuse de vous lire où c'est ce sujet-là. Est-ce que vous avez déjà vécu des expériences d'accompagnement en soins palliatifs où la joie est apparue malgré le tragique? On va parler de ça en deuxième heure. Également, je reçois l'autrice Lilia Hassen pour son magistral quatrième roman qui s'intitule « Je ». C'est une dissection de la manipulation psychologique dans une relation conjugale. C'est inspiré par un personnage secondaire du classique de Charlotte Brontë, Jane Eyre. Donc, on parle de ce livre-là également. Et Jérémy Laniel et Marie-Christine Chartier vont répondre à la question « On lit quoi? » Tous ces gens réunis pour prouver, encore une fois, qu'il restera toujours la culture.

0: Laurence Jalbert, on a eu envie de te recevoir sur cette chanson-là. C'est Abigail de Johnny Arsenault. C'est un Gaspésien. Ouais. Tu dis que cette chanson-là, elle te fait virer folle, carrément.
1: Ah, non, non, mais pas juste moi. Je veux dire, j'ai des vidéos du monde chez nous. Puis quand je parle à tout, ça part tout comme des débiles. Puis j'ai eu le bonheur de rencontrer ce Johnny-là. Ouais. Il est extraordinaire. Il est vraiment très bon. Il écrit bien. Puis c'est un Gaspésien.
0: Ah, oh, ben c'est ça. Ça aide aussi pour le coup de cœur. J'aurais pu aussi te recevoir, Laurent Jalbert, sur du Kate Bush. C'est une grande admiration pour elle.
1: Ben, c'est le premier album que j'ai acheté avec mes sous. Mm. J'étais à peine plus vieille qu'elle. J'étais un peu plus jeune qu'elle. Mm. Parce que je devais avoir 14 ans, 13-14 ans quand j'ai acheté cet album-là. Et elle avait 16 ans quand elle l'a fait. Tu sais, je veux dire, moi j'étais en admiration. Je peux pas dire que ma mère était du même avis que moi.
0: Non?
1: Non, non, non. Quand ma mère l'entendait chanter, elle disait... Bon, Dieu, c'est un chat qui chante. On dirait un chat. Ben, j'ai dit, j'aimerais se chanter comme un chat de même. Tu sais, non, j'étais en admiration devant cette femme-là qui faisait tout.
0: Ouais.
1: Musicienne, auteur, compositeur, puis très, très, très jeune. Et son album était grandiose. Puis la chanson Wuthering Heights. Mm-hmm. Il y a le livre aussi que j'ai lu, bien sûr. Tu sais, de Emily Brontë, Jane Eyre. J'ai tout lu ça, ces affaires-là. Ça fait partie de mon cheminement. Mon enfance.
0: Mais cette chanson-là particulièrement, donc ça...
1: Oui, puis sur ma première tournée, quand j'ai sorti mon premier album, dont on va parler...
0: Ben oui, beaucoup.
1: J'avais pas assez de chansons, tu sais, j'avais
0: on
1: juste...
0: Commence.
1: Quoi, on avait 9-10 chansons, peut-être, mettons 10, à mon souvenir, je rentre en répète, là, mais il faut que je le sache. Et... j'avais pas assez de chansons, ça fait qu'on s'était monté un medley, là.
0: Oui.
1: Tu sais, j'avais réuni des chansons de monde qui m'avait influencé et
0: Kate Bush
1: évidemment...
0: en faisait partie.
1: You had a temper like my Josie, too hot, too greedy. Ah, je l'aimais tellement, là. Ah, je l'aime encore.
0: 1990, c'est le voyage dans le temps qu'on va faire avec toi dans la prochaine demi-heure, Laurence Jalbert, parce que ça a été une année charnière. Donc, le premier album, l'album éponyme, qui s'est vendu à 180 000 exemplaires, c'est aussi l'année d'un moment culturel magique pour toi. Mm-hmm. T'es invité à la grande fête nationale.
1: Ah, oui.
0: Tu performes à côté de Gilles Vigneault, Paul Pichet, Michel Rivard, Diane Dufresne, devant 200 000 personnes, puis tu viens chanter tes propres chansons.
1: C'était complètement fou. J'ai un souvenir de ça qui est surréaliste. Et des fois, tu sais, à cette époque-là, on pensait que je sortais carrément d'une boîte à surprise. Personne ne m'avait vu avant ou presque, mais j'avais quand même fait 15 ans, mm-hmm. 15 ans là, dans les bars. Là,
0: c'est 15 ans de métier, là.
1: 15 ans de métier, puis crois-moi à la dure. Tu sais, je suis pas misérable là-dedans parce que j'ai choisi de faire ça comme ça. Moi, c'était pas une carrière que je voulais, Moi, c'est faire de la musique, tout simplement. Et puis...
0: Donc là, on passe du bar à chanter devant 200 000 personnes. Là.
1: C'est parce que tu te retrouves... Je me rappelle d'avoir monté l'escalier, parce que la scène, j'ai encore le souvenir d'une scène absolument immense, de monter l'escalier et puis de faire je survivrai pas, parce que ce 200 000 personnes, c'est un monstre que t'entends devant toi. C'est pas un monstre que t'as devant toi, c'est pas ça, mais c'est un grondement. C'est une somme de fréquence que... Ça fait comme ça, tu sais. Et quand je suis arrivée en haut, Diane Dufresne m'a prise, elle était là, puis elle m'a prise par les épaules. Puis elle m'a dit, vas-y, c'est à ton tour. Ça, admettons que ça m'a grandement, grandement aidée. Et je suis rentrée sur scène, pareil comme un lion en feu, la tignasse. Puis je me vois des fois sur des images, là, tu sais, je suis pas du genre à me regarder ou me réécouter à tous les jours, loin de là. Mais je me vois sur des images, puis je fais, tabarouette, j'étais prête, admettons.
0: Oui.
1: Mais c'est ça me définit bien, ça. J'ai peur, je suis morte de peur. Mais j'ai le courage de mes convictions. Je suis morte de peur, je suis terrorisée. Je préférerais mourir que d'y aller. Et une fois que je prends une bonne respiration, puis je fais, J'y vais là, et je suis possédée par le beau yob. Comprends-tu?
0: Mais c'est ça le courage, en fait, c'est de faire quelque chose même si on a peur de le faire. C'est ça la définition du courage. Ce premier album-là, donc album éponyme Laurent Jalbert, va renaître vendredi dans une version remasterisée sur les plateformes en format physique, là, un CD, un vinyle. Pour les gens qui sont pas des ingénieurs de son, là, qu'est-ce que ça veut dire ça concrètement? Là?
1: C'est quoi le travail qui a été fait? On va juste remettre un peu à jour au niveau des fréquences. C'est des textures sonores, parce qu'évidemment, il y a 35 ans, on n'avait pas la technologie qu'on a maintenant. Puis le son, même le son des claviers, des instruments, tu sais, à part le vrai son des guitares, des basses, même ça, ça a évolué là, au niveau de comment on peut capter ces sons-là en studio. Mais c'est retourner en studio et retravailler les fréquences pour remettre les choses en évidence qui avaient peut-être été un peu, à l'époque, mis un peu plus loin dans ce qu'on appelle le mix final. Oui. Et je vais t'avouer que j'étais aussi morte de peur, tu veux dire, à vie d'en peur, pour fille. Non, c'est pas vrai, mais...
0: Qu'est-ce qui te faisait peur?
1: Je suis très exigeante sur le son.
0: Mais je t'amenais là parce que quand on te posait la question, c'est quoi ton genre musical préféré? Tu réponds, tout ce qui sonne bien.
1: Oui.
0: Je suis hyper exigeante.
1: Ah,
0: là-dessus.
1: C'est complètement fou. Je peux, des chansons peuvent être magnifiques, puis je veux dire, à mon grand désespoir, je pourrais pas les entendre parce que c'est le son, c'est les fréquences. Je suis hyper hyper exigeante. Écoute, je passe des tests d'audition à chaque année pour être sûre que, tu sais, que j'entends toutes mes écouteurs. Au grand désespoir de mes musiciens, j'entends tout.
0: Parce qu'il y a rien qui on peut rien laisser passer. Là.
1: Ah non, ben c'est ça qu'il a fallu qu'on revoie sur cet album-là, bien sûr. Mais quand il a fallu que je me remette les écouteurs parce que mon agent disait, écoute, faut que tu l'entendes, faut que tu l'approuves, j'avais peur. J'avais tellement peur de pas aimer ça, puis dire s'il faut que je parte en promo, puis être obligé de mentir, comment je vais faire ça, si ça. Mais là, j'avais confiance évidemment, c'est audiogramme, tu sais. Mais je me connais, ça fait que j'ai mis les écouteurs. J'ai commencé les 2-3 premières chansons, puis à la quatrième, j'ai appelé mon agent, je braillais comme un veau. Je braillais comme une madeleine. Puis je disais, je suis complètement retournée à cette époque.

0: Et les messages arrivent, Laurent Jalbert. J'ai eu l'agacé de Montréal qui nous écrit. Laurent Jalbert, c'est celle qui a réussi à me faire m'intéresser à la musique québécoise francophone. Moi, j'avais grandi en écoutant ce qui était plus de l'anglo ou de la musique qui venait de l'Europe. C'est Laurence qui m'a donné le goût d'écouter de la musique d'ici.
1: Wow, merci beaucoup.
0: Il y a Rabat Moula de Laval qui dit « J'adore Laurence Jalbert. Je l'ai découverte il y a près de 20 ans lorsque je suis arrivée au Québec en venant d'Algérie.
1: Wow. »
0: La première job que j'ai occupée quelques jours après mon arrivée était téléphoniste et ma superviseure nous faisait écouter du Laurence Jalbert tous les soirs.
1: Je suis désolée.
0: Oh non, je pense que ça y a fait beaucoup, très, très plaisir. Puis il y a Marjane Beauchamp, la poète qui avait fait notre programmation musicale à l'émission, qui avait fait jouer la chanson Tombée. Puis elle dit, Laurence Jalbert, elle a fait une grande marque dans notre cœur, notre trajectoire d'enfant des années 90. C'est une reine, sa voix est renversante. Je la trouve absolument remarquable, résiliente et inspirante. Ça, ce sont les mots de Marjane Beauchamp.
1: Écoute, moi, à chaque fois, je suis toujours comme... Je ne pourrais jamais m'habituer à autant de beaux compliments, de belles choses qu'on dit sur moi. Je ne pourrais jamais, jamais m'habituer à ça. Ça vient toujours me chercher. Mm. Tu sais, je suis partie de loin, je ne suis pas un top modèle. Mes parents étaient loin d'être riches. J'ai fait ma route moi-même. Mes premiers keyboards quand je faisais du piano bar. Je ne chantais pas, j'engageais des chanteuses. J'ai acheté mes keyboards en travaillant dans un restaurant. Tu sais, je ne sors pas. Je n'ai jamais... Faites vraiment dans la dentelle. Mais j'ai toujours, justement, je suis toujours arrivée dès mon premier album. Ouais. Je suis arrivée en studio avec un petit peu de connaissances pour qu'on me prenne au sérieux. Et on m'a prise au sérieux, même à mon premier album. Mm-hmm. Donc, quand je donnais mon opinion ou quand je disais, j'aime pas le saxophone, j'aimerais pas, si c'est possible, on tenait compte de ce que je disais parce que ce que j'apportais, ça se tenait. Ouais. Et puis, ben, comme je te dis, chaque étape pour moi, c'est... Je me revois, là, tu sais, je me revois à 27 ans dans une voiture avec mon band, dans un bazou avec le band à 27 ans. On faisait des bars à cette époque-là. On devait être 4-5 sur le band en arrière, pas attaché, bien évidemment. Et puis, on s'en allait sur un contrôle... tout croche, comme d'habitude. Et je me souviens qu'à 27 ans, j'étais tassée dans le coin à côté de la porte. Puis j'ai une image précise. J'ai une image dans ma tête. Je ne sais pas si c'est moi qui l'ai imaginée comme ça ou si elle est apparue. J'ai une image dans ma tête de moi sur une scène en faisant mes chansons. Et j'ai dit à voix haute à tout le monde autour de moi, aujourd'hui, j'ai 27 ans. Et à 30 ans, je vais faire mes chansons devant des gens. Et c'est exactement ce qui s'est passé.
0: T'es une hypersensible, Laurence Jalbert. On le voit à l'instant, mais c'est ça aussi dans ton rapport à la musique. Tu dis qu'enfant, t'entendais la musique dans ton ventre.
1: Dans mon ventre. Hey, moi, j'étais jeune, puis ils voulaient déjà m'attacher un sarrau dans le dos. Hein. Ben, c'est rire. Non, c'était une drôle de bébite, tu sais, là où mes amis écoutaient tel genre de musique, telle affaire, tu sais, comme Mireille Mathieu, mm-hmm. qui est absolument incroyable. Mais tu sais, moi, c'était pas ça. Moi, c'était les Beatles, c'était...
0: Ça vibrait.
1: Ça me vibrait. Tout ce que... Parce que, tu sais, moi, le que j'ai pu faire le tri, de comprendre que c'était dans mon ventre, justement, quand j'ai écouté quelque chose qui ne me touchait pas, c'est une oreille et l'autre. C'était, tu sais, certaines chansons, ça disparaissait. Mmh. Et tout à coup, arrivait une tune des Beatles, arrivait une Kate Bush, arrivait... Et là, dans mon ventre, c'était quelque chose qui vibrait. Et je comprenais, j'étais pas capable d'expliquer ça. Puis tout ce que je pouvais dire, j'entends la musique dans mon ventre. Et quand ça vibre là, pour moi, c'est mon créneau.
0: C'est qu'il se passe quelque chose.
1: Oui.
0: Mais moi, il y a une de tes chansons qui me fait cet effet-là depuis quelques années. C'est une chanson que j'ai redécouverte quand tu es allée la chanter à l'émission Plaza Plaisir. On va écouter En courant.
1: Oui!

0: écouté il y a quelques années auparavant, mais tu sais, arrive un moment où tu fais, là, c'est assez, je n'entre plus dans tes pas. Mm-hmm. Je ne vibre plus à ce que toi, tu vibres. Je ne vais pas là où tu vas. Je suis tellement à l'opposé que je suis au nord de toi. Et c'était ça. Puis ça a été la rupture. Ça a été mon champ du signe de cette relation-là. C'est cette chanson-là.
1: Il y a Vincent Vallière qui l'avait choisi, lui, pour sa programmation musicale. En disant,
0: c'est vrai.
1: Quand on se remémore la relance de la chanson québécoise au tournant des années 90, on va évoquer spontanément Jean Leloup, Daniel Bélanger, Luc de la Rochelière, les colocs. Mais il ne faut pas oublier la contribution majeure de Laurent Jalbert.
0: Ah bon, Dieu, tu vois, j'ai encore des frissons.
1: et ça continue parce que j'en reçois des messages. Oh, il y a quelqu'un qui nous écrit, j'ai une chanson fétiche de Laurent Jalbert. Vers la fin 2001, j'ai entendu jeter un sort. J'ai envoyé un message à un homme qui ne me laissait pas indifférente en lui disant d'écouter cette chanson et en lui disant que c'était ce que je ressentais pour lui et nous sommes toujours ensemble depuis ce temps-là.
0: Encore des mots, t'as dit frissons! C'est donc bien beau! Tu sais, quand tu fais partie, quand t'entends des choses comme ça, tu réalises que tu fais partie du quotidien de la vie des gens. Ouais. Mais quel privilège on a! Quel énorme cadeau que j'ai reçu de la vie puis qu'on a reçu tous ceux qui sont capables de vivre ça, de recevoir ça. C'est... Et j'en ai reçu aussi des confidences incroyables. De vie ou de mort, tu fais... Ouf! Et des fois, j'ai de la difficulté parce que j'ai toujours le syndrome de l'imposteur et je me dis... Est-ce que c'est vraiment moi qui ai écrit ça? Est-ce que tu sais, je suis vraiment...
1: Parce que c'est le nom que j'ai pour les crédits, moi, ici.
0: Mais
1: là.
0: je le sais. Mais tu sais, je fais mes aïeux. Est-ce que je mérite tout ça, tu sais? Ben, les filles, on est souvent de même.
1: Bon,
0: on
1: a l'impression ça, c'est qu'on... C'est très féminin, quand même.
0: L'estime de soi, tu dis, est-ce que je mérite tout ça? Mais je mets tout ça dans mon cœur, ma belle. Je mets tout ça dans mon cœur et mon cœur est tellement plein. Puis à chaque fois, il y a... Tu sais, jusqu'à maintenant, il n'y a pas une foutue maladie qui est venue à bout de moi. À chaque fois, je m'accroche à ça, à mon cœur énorme, plein de tous ces beaux messages-là.
1: Parce que c'est une énergie qui te nourrit aussi.
0: Tellement.
1: Puis ça va en prendre de l'énergie pour faire ces chansons-là sur scène parce que tu repars en tournée.
0: Oui.
1: En réécoutant l'album pour préparer l'entrevue, elle a recherché ce Julie Longuetin, elle, qui a été marquée par la chanson Rage, par les arrangements foisonnants. Oui. On va en écouter un extrait.

0: Oh, et moi, ça se passe dans mon ventre en ce moment. Je suis toujours au nord de toi.
1: Oui.
0: Est-ce que tu peux me raconter ce qui t'habitait quand t'as écrit ça, cette chanson-là, Laurent Jalbert?
1: J'étais dans une séparation, évidemment. Ben, une séparation qui avait débuté.

0: Tantôt, on évoquait le luxe de cette époque-là. On entend combien d'instruments là-dessus?
1: Il y a de la job, là!
2: 7 mois de studio. C'était le luxe du temps qu'on avait à l'époque. Et c'est ça qui est aussi, quand j'ai réécouté l'album, parce que c'est vrai que je suis pas du genre à réécouter mes affaires chaque semaine. Quand j'ai réécouté la gravure de ce qui va sortir dans quelques jours, c'est vrai que j'ai fait, aïe, on a fait tout ça. Puis je me vois encore tenir une feuille de tôle dans la chanson À toi, qui est une chanson pour ma fille qui était bébé à l'époque, ben, que j'ai écrit ça quand elle était bébé. Puis je me vois encore avec Marc Gillette, l'arrangeur, qui avait un maillet, puis que je clang, il marchait dessus, puis moi, je tenais. Mais aïe, on a passé des heures à expérimenter des choses.
0: Mais ça s'entend.
2: Ben oui,
0: exactement. C'est ça, c'est ce qui donne la qualité de ces arrangements-là. Et Michel Bélanger aussi qui avait fait la direction artistique de cet album.
2: Mon mentor, oui.
0: Chez Audiogramme.
2: Il m'a tant appris, cet homme-là. Parce que moi, le cheval fou, si... Puis j'étais prête à apprendre aussi. Mm-hmm. Tu sais, des fois, au début, tu sais, même Jean-Pierre Ferland, la première fois qu'il a osé venir me parler, il dit, hey, tu me fais assez peur. Ben, je dis, voyons donc, je fais peur à Jean-Pierre Ferland. Parce que, tu sais, je dégage, je sais pas, une sorte d'assurance, une sorte de, tu sais, quand j'embarque en quelque part ou quand j'arrive quelque part, mettons que je rentre la tête la première, puis tu gars, ça fait que, tu sais, je faisais peur de cette façon-là. Excuse-moi, j'ai complètement perdu où je m'en allais avec
0: mais
2: ça.
0: Mais non, pas du tout, mais ça parle de cette énergie-là. Puis moi, je suis en train de recevoir un message de quelqu'un qui écrit en 1991. J'étais gérante d'une boutique de disques sur la rue Saint-Jean dans le Vieux-Québec. Quand un touriste anglophone me demandait un disque de chansons québécoises, je lui demandais, est-ce que vous

0: Vous aimez Melissa Etheridge? Quand la réponse était oui, je disais alors, vous allez aimer ceci. Et je lui donnais le CD de Laurent Jalbert. J'en ai vendu beaucoup comme ça.
1: Eh bien, merci beaucoup! Ben, c'est comme ça. Justement, à mon premier album, mm-hmm. Tu sais, quand personne te connaît.
0: Oui, on y va avec les comparaisons.
1: Exactement, il faut situer, c'est entre ça et ça. Mm. Et moi, Melissa Etheridge était...
0: un nom qui revenait souvent.
1: Tout le temps, souvent. On m'avait amené la voir en spectacle, j'avais figé devant elle, j'avais pas été capable de lui dire un seul mot. J'avais l'air de...
0: T'avais l'air de Jean-Pierre Ferland devant toi.
1: Exactement.
0: Il parle de Melissa Etheridge. Laurence, je veux qu'on parle aussi de la chanson « Au nom de la raison ». C'est une chanson qui a eu un très grand succès et pourtant, tu le dis, tu as souvent ce syndrome-là de l'imposteur. « Au nom de la raison », tu avais peur qu'on te juge quand tu as écrit ce texte-là.
1: Et ça a pris 7 ans avant que je la sorte d'un tiroir.
0: Pourquoi?
1: J'avais fait la musique avec un ami qui s'appelle Pierre Carter. Et pourquoi? Parce que c'était des rimes en « et », parce que c'était des petits mots simples. Et puis, mais pour moi, c'était l'histoire d'une personne, parce que toutes mes chansons, sinon je te dirais 3 chansons qui sont... 3, 4 chansons qui sont mes histoires à moi, dont « En courant ». Mais le reste, c'est toutes les histoires des gens qui sont venus parce que j'ai l'épaule à la confidence,
0: ouais,
1: crois-moi.
0: Hein? Oui, je le crois.
1: Aucun bon sens. Et puis, mais j'adore ça. Des gens qui venaient, puis viennent encore me raconter leur vie comme ça. Mais à l'époque, ils ne me connaissaient pas. Là. Je veux dire, j'arrivais à Montréal, je travaillais encore dans les bars, je venais d'avoir ma fille, j'avais à peine 24 ans, je venais d'avoir ma fille. Et j'étais toute seule avec elle. Et puis, cette dame-là, elle plante ses yeux dans les miens, dans un contexte, tu dis, mais c'est pas le temps pantoute, mais ça s'est souvent passé comme ça pour moi. Elle m'a raconté, cette dame-là, sa vie qui était épouvantable, sa vie. Elle avait peut-être l'âge que moi j'ai maintenant à cette époque-là. Et je me dis, non, tu sais, quand t'as 23, 24 ans, tu dis, moi, ma vie sera pas ça. Dans ma tête, bien sûr. Moi, ma vie sera pas une suite de malheurs. Non, moi, ma vie, moi, je vais gérer ça autrement. Eh bien, surprise, hein? C'est pas comme ça que ça se passe. Mais 7 ans, elle a gardé dans un tiroir, et c'est un étrange hasard nécessaire qui a fait en sorte qu'elle s'est rendue à la maison de disque, puis que Michel Bélanger m'a dit, mais c'est de la poésie, Laurence. Et là, je me tournais, puis tu sais, là, je le fais devant toi, je me tournais, je faisais... Attends, je vais chercher quelqu'un.
0: Il y a c'est quelqu'un à moi qui parle.
1: Non, c'est pas à moi qui parle. Il y a quelqu'un en arrière de moi, certain.
0: On remercie Michel Bélanger parce que grâce à lui, on peut entendre ça. C'est cool.

0: Il y a des cellulaires qui se sont allumés en régie. Les gens lèvent les bras.
1: Trop beau, trop cute.
0: Ça, en spectacle, Laurence, là, c'est sûr que t'es pas tout seul à chanter.
2: Non,
0: les
2: jamais.
0: Les gens doivent t'accompagner.
2: Je suis jamais toute seule à la chanter. Puis après, c'est... Puis dès les premières notes, c'est... Puis je me vois encore là, en train d'écrire cette toune-là, de co-composer avec mon ami, d'écrire le texte. J'avais écrit le texte dans un autobus en revenant de je sais pas trop où. Puis en pensant à cette femme-là, puis écoute, j'étais comme wow, wow. Mais dès les premières notes, je sens la salle qui fait Oh, ma toune.
0: Ouais.
2: Mais les messages que j'ai reçus, d'urgence de vivre par rapport à cette chanson-là, c'est des fois, c'est pas que c'est lourd.

0: Mais la dimension qu'une chanson peut apporter dans la vie de quelqu'un, on n'en a pas aucune idée jusqu'à ce qu'on vive des trucs comme ça, qu'on reçoive des commentaires comme ça.
1: Ben, je te crois, gars, il y a Sylvain de Varennes qui nous écrit. Laurence, elle a fait partie de mon adolescence, du début jusqu'à l'âge adulte. Elle m'a fait pleurer, elle m'a fait vivre des émotions. Et j'irais même jusqu'à dire, elle m'a sauvé la vie. Merci.
0: Et Seigneur, là, j'arrêterai pas de pleurer, ma belle, le temps que je... c'est quoi le nom de cette...
1: Sylvain.
0: Sylvain, Sylvain. J'ai aucun mérite, Sylvain. J'ai absolument aucun mérite. Tu as fait ce qu'il fallait faire, tu sais. Mais
1: je comprends ce que tu veux dire, c'est que les gens décident aussi d'entendre.
0: Oui.
1: Qu'il y a de l'espoir, qu'il y a quelque chose, que quelqu'un leur parle.
0: Exactement. Mm. Puis c'est à ce moment-là qui entendent le message.
1: Ouais.
0: Tu sais, dans un autre contexte, ils ne l'entendraient pas de la même façon. Ils ne l'écouteraient pas de la même façon.
1: Là, est-ce que tu commences les répétitions pour cette tournée? Parce que ça s'en vient, là, c'est à partir du 2 octobre. Tu vas être aux quatre coins du Nouveau-Brunswick, du Québec, là, pour la prochaine année.
0: Oui.
1: Donc là, est-ce que le travail approche? Ben,
0: c'est sûr que j'ai déjà commencé à faire ce qu'on appelle des lancements de programmation. Mais les répètes officielles avec mon band, mes musiciens, on commence ça la semaine prochaine. C'est très intense.
1: T'es dans quel état par rapport à ça?
0: Ben, je me sens encore comme une petite fille de 4 ans dans un carré de sable. T'sais, sauf que j'ai plus le corps de 4 ans. Mais je suis quelqu'un de très, très discipliné. Hein. La voix, travailler ma voix, j'ai toutes les sortes d'instruments possibles pour travailler ma voix, pour pas déranger personne. Tu sais, c'est important pour moi de faire attention aux autres, même là-dedans. J'ai tous les instruments pour comme des silencieux à voix, parce que j'ai une formation classique en chant. Ouais. Ça fait que c'est pas toujours... Et je travaille, je fais attention, je me nourris bien, Puis je m'entoure que de belles choses.
1: Puis est-ce que c'est pendant les répétitions que tu vas tester, OK, quel genre d'interprétation j'ai envie de faire? Parce que le plaisir aussi, c'est de les revisiter, j'imagine, ces chansons-là.
0: Sauf le premier album. Parce que moi, je fais toujours ça, toujours ça. Moi, je fais un album et dès que je suis sortie de studio, j'ai plus envie de le faire de la même façon. Je ne changerai pas la mélodie ni le texte. Ouais. Sauf que l'environnement, pour moi, c'est comme une page de calendrier qui se tourne. Ouais. Chaque jour, on ne fait pas les choses pour exactement les mêmes raisons. Et puis, c'est comme ça pour les chansons aussi. Mon premier album, avec les sonorités d'aujourd'hui, bien sûr, et ce qu'on a techniquement parlant d'aujourd'hui, mais les autres albums, le choix des autres chansons, on va s'amuser, on se promène comme j'aime le faire.
1: Et là, on va
0: Surprendre.
1: Mais je pense qu'on va être surpris, puis on va tricher un peu, là, parce qu'elle n'est pas sur cet album-là, mais Corridor. Oui. Tu le sais, hein? Tu le sais, c'est la chanson.
0: Fourette, Corridor.
1: Une de tes chansons qui est la plus reprise aussi.
0: Oui, le plus de demandes, ce qu'on appelle de licence là, pour reproduire des chansons, c'est celle-là.
1: C'est
0: avec
1: Corridor.
0: Celle-là. Ouais.
1: Ça se peut que tu doives la faire dans cette prochaine tournée-là aussi.
0: Si tu penses que ça va être une contrainte pour moi, oublie ça!
1: Laurence Jalbert, ça a été un bonheur de partager cette demi-heure-là en ta compagnie.
0: Merci.
1: On va te faire suivre les messages parce qu'on en reçoit tellement. T'es vraiment la trame sonore de plein d'auditeurs, d'auditrices. Merci d'ailleurs d'avoir répondu en si grand nombre. Donc, je rappelle, l'album éponyme remasterisé au goût de Laurence et elle est difficile, elle nous l'a dit. Ça va être disponible à partir de vendredi sur les plateformes et en vinyle, en CD et la tournée, ça commence le 2 octobre et allez faire un tour sur le site web, vous verrez toutes les dates. Merci beaucoup, Laurence.
0: 2 octobre à Longueuil, chez moi à Longueuil. Ben, oui.
1: Merci beaucoup, Laurence.
0: Merci du privilège, merci.

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4: Ici Louis de Belleval, voici les informations. Campagne électorale

0: Au Québec, les chefs des cinq principaux partis se retrouvaient pour leur deuxième débat en deux jours. Le rendez-vous était diffusé sur la plateforme Crave et la chaîne de télévision Nouveau. La chef de la CAQ, Christine Fréchette, a fait valoir qu'en ces temps incertains de guerre commerciale avec les États-Unis, la stabilité était un atout et a mis en garde contre la tentation référendaire.
1: Est-ce vraiment le temps d'ajouter de l'incertitude avec le référendum de Paul Saint-Pierre Plamondon? Je vous dirais que moi, je vais travailler sur vos priorités. Lui, il va travailler à planifier un référendum. C'est pas un changement qu'il vous propose, c'est un retour en arrière.
0: Son adversaire péquiste, Paul Saint-Pierre Plamondon, a répliqué que se lancer dans une surenchère de contre-tarifs avec les Américains créait justement de l'instabilité. Et puis, la question référendaire a aussi été l'objet d'un échange entre le chef libéral Charles Milliard et le chef du PQ.
2: Comment on peut, en ce moment, dans le contexte actuel, penser que c'est une bonne solution? M. Trump n'est pas le seul protectionniste qui existe à Washington. Et vous voulez qu'on quitte le Canada? Ça n'intéresse pas les Québécois en ce moment.
3: Je pense également que ça fait 150 ans que le Parti libéral du Québec existe. Ça fait 150 ans que vous nous dites que c'est pas le bon moment pour parler de notre avenir.
0: Par ailleurs, le chef conservateur Éric Duhaime et le chef du PQ, Paul Saint-Pierre Plamondon, ont attaqué leurs cadres financiers respectifs.
3: Je pense que M. Duhaime et moi, on se rejoint sur certaines choses, mais ce qu'il propose aussi, c'est le propre d'une créativité importante.
4: Bon, en tout respect, là, je pense que ce qui vous distingue aussi, là, c'est que votre cadre financier ne tient pas la route. Là. Au total, c'est 9,1 milliards de dollars de trous dans votre budget que vous avez présenté. Où allez-vous aller chercher cet argent-là? C'est pas responsable de promettre 9 milliards de trous.
0: D'autre part, le projet de troisième lien à Québec a aussi été l'objet d'un vif échange entre Christine Fréchette et la co-porte-parole de Québec solidaire, Ruba Gazal, qui s'est montrée excédée d'entendre sa rivale caquiste s'engager à enfin réaliser l'infrastructure routière si son parti est porté au pouvoir le 5 octobre. Voici Ruba Gazal, suivi de Christine Fréchette.
5: Chaque campagne électorale, la CAQ découvre sa passion pour le troisième lien.
6: Vous y croyez pas, mais besoin,
5: c'était une question de croyance, là, c'est pas une religion, là, le troisième lien. C'est, on veut que les gens puissent, y compris à Québec, puissent se déplacer d'un point 1 à un point 2.
6: Moi, je respecte les vœux de la population de Québec qui disent avoir besoin de ce lien-là parce qu'il y a effectivement pas de boucle plus à l'est. Et puis, c'est pas un projet de gnochon, comme le chef du Parti québécois l'a dit, c'est un projet qui répond à un besoin.
0: Le chef libéral Charles Milliard s'est dit en faveur d'un troisième lien à Québec s'il comprend du transport en commun. Et le péquiste Paul Saint-Pierre Plamondon s'est dit du même avis. Le conservateur Éric Duhaime est aussi favorable au projet qui, selon lui, a suffisamment traîné dans les cartons. Et puis enfin, sur l'enjeu du coût de la vie, Éric Duhaime a promis de baisser les impôts, d'éliminer la taxe carbone et de réduire la taxe sur l'essence, tandis que Paul Saint-Pierre Plamondon a fait la promotion de mesures comme la passe de transport en commun à 95 $ et l'aide à l'accès à la propriété. Charles Milliard a réitéré sa promesse de construire 100 000 logements sociaux. Ruba Gazal veut notamment plafonner la hausse des loyers à 3 % et Christine Fréchette s'engage à maintenir la hausse des tarifs d'électricité à 3 %. Le rapprochement entre le Canada et l'Union européenne suscite des réactions à Washington. Comme l'explique Manon Globinski, des sénateurs républicains jugent que ces nouveaux liens canado-européens pourraient nuire aux négociations commerciales entre le Canada et les États-Unis. Et pour sa part, Donald Trump qualifie ce rapprochement de risible et menace d'imposer des tarifs à l'Europe.
7: I do think it was unfortunate that Canada's turning to the European Union.
8: C'est la sénatrice républicaine du Maine, Susan Collins, en campagne pour sa réélection, qui exprime avec le plus de force son agacement.
7: That doesn't help rebuild the good relationship that we once have and that I want us to have again.
8: C'est malheureux, dit-elle, que le Canada se tourne vers l'Union européenne. Ça n'aide pas à rebâtir la relation que nous avions et que je veux que nous ayons encore. Mais son collègue démocrate du Delaware, Chris Coons, comprend que le Canada cherche d'autres partenaires dans le monde. Les États-Unis ont beaucoup de travail, dit-il. Il propose de mettre sur pied une délégation bipartisane qui visiterait le Canada pour démontrer qu'il y a moyen de rebâtir les ponts. Un autre démocrate, représentant de l'Illinois, Brad Schneider, parraine un projet de loi qui éliminerait les nouveaux tarifs de 50% imposés depuis quelques jours.
9: On average $2,200 increase in the cost of living
8: Les tarifs du président, dit-il, coûtent 2 200 $ de plus aux habitants de mon comté. Mais son projet de loi ne sera pas adopté par le Congrès actuel où les Républicains ont demandé

0: mince majorité. Et même si les démocrates reprenaient la Chambre des représentants et peut-être le Sénat, Donald Trump peut toujours y opposer son veto. Il a d'ailleurs promis d'être l'empêcheur de tourner en rond. Ici Manon Globenski, Radio-Canada, Washington.
1: Et puis enfin, toujours aux États-Unis, la Réserve fédérale américaine hausse son taux directeur pour la première fois en 3 ans. Les 12 membres de la Fed se sont entendus à l'unanimité sur une majoration d'un quart de point de pourcentage et s'attendent à au moins une autre hausse d'ici la fin de l'année. Le président de la Banque centrale, Kevin Warsh, a affirmé que l'inflation reste trop élevée. Donald Trump a fustigé la hausse et affirmé que le taux devrait être maintenu à moins d'1%. C'était les informations.

0: Ici Émilie Perrault, en train de se remettre de ses émotions vécues avec Laurence Jalbert dans la première demi-heure. On reçoit encore plein de messages. Il y a Sylvain Chaussé de Sherbrooke qui nous écrit qu'en 1999, il assiste à un concert dans une toute petite église. Il est tout près de Laurence Jalbert avec son amoureuse. Elle chante la chanson Nathan. Et là, tout à coup, lui et sa femme se regardent et ils ont décidé que leur fils, qu'elle portait, qui était leur deuxième enfant, allait s'appeler Nathan. Et c'est lié donc à Laurence Jalbert. Vous aviez plein d'histoires comme ça à nous raconter. Merci de l'avoir fait. Si vous avez manqué ce moment-là, vous pouvez aller rattraper sur Radio-Canada Audio. Pour la prochaine heure, j'accueille à l'instant l'autrice Lilia Hassen. Bonjour Lilia.
1: Bonjour Émilie.
0: On a eu le bonheur de se rencontrer le printemps dernier au Salon international du livre de Québec, où vous étiez pour l'animation de l'émission Au livre, etc. C'est ce qu'on appelle une rencontre éclair, hein, Lilia?
1: Oui, mais marquante.
0: Oui, tout à fait. Et donc, je suis très heureuse parce que cette fois, c'est moi qui va mener l'interview. On va parler de votre quatrième roman, Je. C'est un roman enrageant, mais qu'on ne peut pas lâcher parce que l'écriture, elle est vraiment exquise. Et quand je dis livre enrageant, j'espère que vous le recevez comme un compliment, Lilia.
1: Tout à fait. Je l'ai écrit dans cet état.
0: Ben, ça fonctionne. On en parle dans un instant. Il y a des livres comme ça qui nous ouvrent les yeux. Puis, il y a aussi les livres qui nous soignent. Et celui de mes invités, Juliane Leblanc et Marc-Pierre Landry, il arrive dans la deuxième catégorie. Bonjour.
2: Bonjour.
0: Ce livre, donc, Je te chuchote le printemps, c'est le titre. C'est un bijou de douceur. Vous œuvrez toutes les deux pour la fondation Docteur Clown. Et évidemment, l'image qu'on a d'un clown, c'est pas celui qui chuchote. Ça explique le choix de votre titre?
3: Oui, en partie de démystifier justement qu'est-ce que c'est l'art clownesque, surtout dans le cadre du clown thérapeutique. C'est vraiment basé sur la relation, sur l'accueil des émotions.
0: Donc, on n'est pas dans le klaxon, là. On est
3: non, pas du tout.
0: Dans une approche beaucoup plus intime. D'ailleurs, je fais encore appel à vous, auditeurs, auditrices. Là, vous pouvez nous écrire en via la bulle de conversation. On a l'impression que c'est paradoxal de parler de joie en fin de vie. Et pourtant, il y en a aussi de la joie dans les soins palliatifs. Je suis curieuse de vous lire à ce sujet. Là, si vous avez vécu des histoires en ce sens. Et on va parler donc de ce livre « Je te chuchote le printemps ». Et également, je salue les collaborateurs Marie-Christine Chartier et Jérémy Laniel. Bonjour.
4: Bonjour, Émilie.
5: Bonjour.
0: Marie-Christine Chartier, enfin? Oui, je pense que c'est ta quatrième présence.
4: C'est ma quatrième. J'avais hâte de te voir en vrai. Là.
0: Donc, Marie-Christine, je ne sais pas ce qui se passait. Elle était abonnée au remplacement. C'est Jocelyn Lebeau qui t'a accueillie à chaque fois. Très heureuse donc de te retrouver. Tu nous proposes quoi aujourd'hui?
4: Je vais vous parler d'Épluche-cœur, le tout nouveau roman de Valérie Chevalier et Mathieu Simard.
0: Et Jérémy Laniel, on lit quoi?
5: On lit De l'autre côté du lac de Sylvain Prudhomme, un immense coup de cœur qui nous amène en montagne. Je pense qu'il n'y a personne qui peut résister à ce livre-là.
0: Très hâte de t'entendre à ce sujet. Merci d'être avec nous.

L'autrice et animatrice Lilia Hassen est une femme de classique, si j'en crois ses réponses à notre questionnaire où elle cite Les Malheurs de Sophie, Tchekhov, Marguerite Duras, des noms qui n'ont probablement jamais été prononcés sur fond de System of a Down. Lilia Hassen, ça vous ramène à quelle époque cette musique-là?

0: Ah, mon adolescence, j'écoutais tout le temps. Mais c'est vrai que c'est vrai qu'on dirait pas quand, quand on me voit. Mais j'adorais le rock, j'adorais le métal.
1: C'est aussi à l'adolescence que vous avez lu pour la première fois le classique de Charlotte Brontë, Jane Eyre. Bon, pour les gens qui l'ont jamais lu, est-ce que vous pouvez nous rappeler l'histoire et nous dire l'impression qu'elle avait laissée cette première lecture-là quand vous étiez adolescente?
0: Alors, ce roman commence avec l'arrivée de... Enfin, en résumant, c'est l'arrivée d'une jeune femme qui est gouvernante, qui arrive au manoir de Thornfield en Angleterre et qui va faire la connaissance du maître des lieux, qui est un homme très mystérieux, ténébreux, séduisant, comme dans toute cette littérature victorienne. Elle arrive pour garder sa fille et elle va tomber amoureuse de lui, il est plus âgé. Et le jour de leur mariage, puisqu'ils tombent amoureux, elle va découvrir, pas de sa bouche à lui, mais de la bouche d'un notaire, qu'il est déjà marié. Et que tous les bruits qu'elle entendait pendant une bonne partie du roman étaient les cris et les rires de sa femme, considérée comme folle, qui vit au troisième étage du manoir.
1: Et donc
0: voilà, moi, quand j'ai lu ça à 15 ans, je me disais, mais quelle merveilleuse personne que cet homme, parce qu'évidemment c'est comme ça qu'on l'a lu, j'étais convaincue que c'était vraiment un grand, enfin j'étais très séduite par cet homme, et d'ailleurs c'est toutes les représentations qu'a eu de Rochester, ce personnage masculin, que ce soit dans les séries, au cinéma, sont des représentations certes d'un homme assez troublé, troublant, mais quand même une sorte de figure romantique voilà, à laquelle vraiment il fallait s'attacher.
1: Et le personnage de Jane aussi, en fait, ce qu'il lui raconte, c'est qu'il n'avait pas le choix d'enfermer sa femme parce que lui, il était un peu une victime de cette femme-là. À quel moment...
0: Oui, c'est une victime.
1: Oui, c'est une victime, voilà. Et donc, vous relisez ça peut-être un peu plus tard. À quel moment, tout à coup, vous avez eu envie de vous intéresser davantage à ce personnage de la folle dans le grenier, là, si on prend la version de Rochester?
0: Je me suis intéressée à elle il y a quelques années parce que je me suis identifiée à elle, étrangement. Je ne l'avais pas du tout vue, cette femme, pendant mon adolescence, parce que c'était déjà une femme un peu plus âgée, donc je m'identifiais plus volontiers à Jane, qui était plus jeune, qui tombait amoureuse de cet homme âgé. Et cette autre femme qui était enfermée, qui était perçue comme la folle, le démon, la sorcière, j'y ai repensé récemment parce que voilà, dans la vie, on vit des histoires parfois un peu douloureuse, et on se rend compte qu'on pourrait tout à fait être perçu comme elle. Et c'est vrai que voilà, moi j'ai eu un sentiment d'enfermement dans une relation, je me suis mise à douter un peu de ma santé mentale, et c'est vrai que cette femme est revenue en boomerang, c'est comme un écho, et j'ai trouvé que c'était assez beau de se rendre compte qu'un classique pouvait produire aussi ce genre d'écho des années après, et pouvait revenir comme ça, comme une vague. Et ce personnage, voilà, je l'ai redécouverte au moment d'une deuxième lecture. Mais c'est vrai qu'il y avait quelque chose qui était resté de cette femme dans ma mémoire.
1: Donc ce personnage, elle est née sous le nom d'Antoinette, elle deviendra Bertha quand elle arrive en Angleterre. Elle a aussi déjà fait l'objet d'un autre livre qui est paru en 1971, c'est La prisonnière des Sargasses de Jean Rhys. Au moment où vous découvrez que ce livre-là a été écrit en 71, est-ce que vous dites « Ah, ben là, l'histoire a déjà été racontée
0: » Alors, au début, je pense à cette femme, mais encore une fois, dans une démarche assez personnelle, je me dis « Bon, cette histoire, son histoire n'a pas été racontée. » Puis je découvre assez vite, effectivement, qu'il y a déjà eu un livre qui est sorti dans les années 60 en France, 66, voilà, peut-être dans les années 70... au Canada, mais je lis ce livre et je me dis bon bah dommage, mais il y a quand même une petite voix en moi qui, à la lecture de ce roman des années 60-70, se dit que finalement cette histoire telle qu'elle a été racontée par Jean Rhys, donc cette romancière britannique, c'est pas du tout la manière dont moi je l'aurais racontée. Et donc, j'ai trouvé que c'était encore plus intéressant de se dire que finalement, elle, ce qu'elle a projeté sur cette femme, c'était pas du tout ce que moi, je pouvais projeter aujourd'hui. Et que c'était pas tellement important de s'inscrire dans une histoire littéraire où finalement, la force d'un classique du 19e, c'est aussi de faire des petits, quoi, d'avoir des échos différents chez des femmes différentes, qui ont des histoires différentes, à des époques différentes, et que finalement, ça ne faisait que renforcer le roman original, de se rendre compte que des personnages pouvaient vivre comme ça, dans des vies parallèles à travers des romans d'époques différentes. En réalité, je me suis posé la question et puis assez vite, j'ai trouvé que c'était encore plus intéressant.
1: Lilia Hassen, donc, ça nous amène à ce quatrième roman qui s'intitule « Je ».

0: J-E en majuscule. À quel moment ce titre-là s'est imposé?
1: Je vais juste préciser quelque chose, juste pour compléter sur Jean Rhys. C'était aussi une lecture très postcoloniale et très liée au racisme, donc vraiment des préoccupations des années 60-70 très fortes. Et vraiment cet aspect de la déconstruction des manœuvres d'emprise, comme on dit maintenant, en tout cas, de comment on s'y prend pour détruire une femme, ça ne s'était pas raconté dans le roman des années 60-70. Et donc c'est là que je reviens au titre, c'est que ce roman, justement, je l'ai intitulé Je veux, parce que c'est à la fois la voix de toutes ces femmes qui se sont emparées de ce personnage féminin. C'est les initiales de Jenner, ça c'est pour le clin d'œil. Et puis c'est aussi, d'un point de vue même d'une histoire littéraire, la question d'une subjectivité, c'est-à-dire justement la manière dont en tant qu'auteur, on lit des classiques et comment on devient co-auteur d'une œuvre et comment cette subjectivité fait qu'on va regarder un roman sous un angle toujours un peu inédit, très subjectif et qui est lié à une histoire soit personnelle, soit collective. Mais donc voilà, c'était vraiment l'histoire de la subjectivité, qui est quand même une grande question littéraire aussi, qui m'intéressait à travers la voix de cette femme.
0: Oui, parce que vous le dites, une lecture, c'est pas neutre. On lit à partir de notre époque. Et dans ce roman-là, ce qu'on trouve, c'est vraiment une dissection du mécanisme de manipulation psychologique, ce qu'on appelle souvent le gaslighting, ce comportement vil d'un partenaire qui finit par nous faire croire qu'on est folle. Est-ce que vous aviez en tête des comparatifs de situations contemporaine quand vous l'écrivez, parce que l'histoire, elle se déroule quand même en 1800 quelque chose, mais il y a des comportements qu'on retrouve de nos jours aussi, là.
1: Ah bah complètement, et puis moi, c'est des comportements que j'ai pu vivre aussi, et c'était ce qui était très intéressant, c'était de se rendre compte qu'entre le 19e et le 21e siècle, il y avait des histoires qu'on pouvait raconter exactement de la même manière, avec peut-être une différence de vocabulaire, mais qu'on pouvait retrouver sans que ça nous choque. C'est-à-dire que moi, j'ai finalement transposé des situations vécues au 19e, et ça montre une chose, c'est qu'à partir du moment où on y croit, même en lisant ce roman comme un roman victorien, ça prouve qu'il y a des choses qui ont certes évolué sur la condition féminine, mais il y a aussi des invariants, il y a aussi des choses qui n'ont pas évolué. Et notamment sur l'attitude de l'entourage, sur la manière dont ces hommes s'y prennent. C'est des méthodes qui sont très anciennes, effectivement, de rendre l'autre folle, mais notamment en la faisant jouer contre elle-même en permanence, en faisant en sorte qu'elle vous donne des preuves de sa culpabilité à chaque instant. Et ça, c'est des choses qu'on retrouve mais déjà dans les liaisons dangereuses. Et c'est vrai que quand on le vit en 2020 et quelques, on se dit, mais c'est pas possible que ça m'arrive à moi aujourd'hui, informée, qui ai lu tant de livres sur ces questions. Comment c'est possible?
0: Il y a un passage que j'ai trouvé particulièrement puissant. On est à la page 37. Je vais vous en lire un extrait. C'est le personnage de Antoinette Bertha qui écrit « J'essaie de me remémorer chaque détail de ma rencontre avec Rochester. La fourchette dans ma bouche, le bouquet trop gros, son attitude insensée. Longtemps, je me suis questionnée sur la vérité de son caractère. Mais je t'avouerai quelque chose. S'il ne s'était pas montré aussi déroutant, j'aurais sans doute mis moins d'ardeur à vouloir le comprendre. Je me suis attachée à lui avec d'autant plus de force que je ne croyais obéir qu'au désir de percer un mystère. Et en écrivant cette histoire, je continue de nourrir ce poison obsédant. Voilà le piège. Je crois me libérer et c'est lui qui tient la plume. » Elle est très lucide, cette narratrice qu'on veut faire passer pour une folle.
1: Tout à fait. Et c'était important pour moi, parce qu'il y a beaucoup d'histoires aujourd'hui sur ces thématiques, mais je trouvais que les personnages féminins étaient souvent un peu... avaient l'air toujours un peu en situation de fragilité. Et elle, même si elle est emprisonnée, donc forcément, elle est enfermée et on comprend bien la situation dans laquelle elle se trouve, elle est extrêmement lucide et intelligente. Et pour moi, c'est pas du tout antinomique. C'est-à-dire qu'on peut comprendre une situation et voir justement encore plus précisément tout ce qui fait qu'on ne pourra pas s'en sortir. Et c'est presque une sorte de double piège, c'est-à-dire que rester ou partir, à un moment, ça revient presque au même, alors qu'il vaut mieux partir, évidemment. Mais d'entrevoir le danger que peut représenter un homme, y compris quand on part, c'est un frein. Entrevoir toutes les conséquences qu'une relation peut avoir, c'est un frein. Et même écrire une histoire comme celle-ci, est-ce que ce n'est pas encore nourrir ce poison, comme je l'écris. Donc, c'est toutes les questions qu'on se pose, puisque ces hommes sont très narcissiques, donc ils sont pris des narcissiques, y compris des histoires qu'on pourrait écrire sur eux. Et donc, ça, c'est des questions, voilà, évidemment, que je me suis posée aussi.
0: Il y a les comportements révoltants dans ce livre-là de Rochester qui pourraient attirer toute l'attention du lecteur, mais on sent que ce qui est important aussi pour vous, Lilia Hassen, c'est qu'on regarde aussi tous les complices apathiques dans cette histoire-là.
1: Oui, et je crois que c'est ce qu'il y a de plus révoltant, mais dans toutes ces situations qu'on peut retrouver. En fait, ce que je voulais

0: montrer pourquoi je me suis plongée dans une histoire du 19e et pourquoi j'ai raconté cette histoire à partir d'un classique. J'aurais totalement pu la raconter au 21e siècle, ça aurait été la même histoire. C'est parce que je voulais montrer aussi à quel point ces situations sont d'une triste banalité, à quel point elles se reproduisent et à quel point les schémas sont toujours les mêmes, mais qu'on ne comprend pas, on ne veut pas voir à quel point c'est une responsabilité collective qui est à l'œuvre, à quel point toute une société rend ça possible, à quel point l'entourage amical, familial ne sait pas comment gérer ces situations. Et comment, voilà, le piège, il est multifactoriel, c'est pas un homme tout seul qui peut faire ça. Et c'est là où, en général, c'est le plus violent d'ailleurs pour les femmes qui sont victimes de ces situations. Mais on pourrait transposer ça aussi aux enfants qui sont victimes dans les écoles. Il y a beaucoup de cas comme ça en France de victimes de pédophilie dans les écoles, etc. C'est de voir à quel point il y a des gens qui sont au courant dans l'administration, dans des cercles plus ou moins proches. Et à quel point les gens ne veulent pas se mêler de ces histoires-là parce qu'ils ont l'impression que soit ils entrent dans la vie privée, soit que bon, voilà, c'est une intrusion, ou bien qu'ils n'ont pas tous les éléments. Donc finalement, bon, les gens sont très gênés. On a des entourages qui sont gênés, qui sont souvent séduits en plus par ces profils. Et donc, il faut à la fois libérer la parole des femmes, mais aussi avoir une réflexion collective de libération de la parole de toute une société, des parents, des amis. Et ça, c'est très compliqué. Et quand on y a été confronté, on se rend compte que malgré tous les discours et malgré tout ce qu'on sait, quand ça vous arrive, vous êtes très seul, encore une fois, alors qu'on a toutes les informations. Et je trouvais que c'était important de montrer à quel point ces hommes-là s'y prenaient aussi pour séduire un entourage, et pas seulement une femme, et comment, voilà, quelles sont leurs méthodes, et comment ils arrivent à distiller du doute aussi autour d'une personne.
1: À la page 241, vous écrivez « On juge une femme nerveuse, excessive, ingrate. Si elle se défend, on la dit violente. Si elle se tait, on l'estime coupable. Cette histoire ne fut pas l'œuvre d'un seul homme. Il faut toute une société pour créer ce genre d'entreprise. Ma chute est le fruit de dizaines de petites complicités, de silences prudents, d'intérêts mesquins. » Jusqu'à présent, quelle est la réaction qui est suscitée par le livre là, depuis sa sortie? Est-ce que vous avez eu des retours de lecteurs, de lectrices?
0: Alors, je suis très heureuse parce que je vois que le livre sert de presque d'intermédiaire entre personnes qui vont l'acheter et qui ne savent pas justement comment communiquer à des proches certains messages. J'ai des femmes qui sont venues me voir en me disant « voilà, je vais l'offrir à ma sœur, à ma mère, à ma cousine parce qu'elle est en train de partir et qu'elle ne sait pas comment faire et que ça peut l'aider. » Justement, pour les gens qui n'ont pas envie d'être intrusifs mais qui sentent qu'il y a des situations parfois dans les couples qui sont très délicates, ce livre peut servir d'intermédiaire et de messager. Et puis, j'ai beaucoup, alors ça c'est ce qui m'a le plus étonnée, beaucoup d'hommes qui le lisent. J'ai beaucoup de retours d'hommes. Et ça, je ne m'y attendais pas parce que je m'étais un peu figuré que ce genre d'histoire pouvait plaire essentiellement aux femmes. Et finalement, je sais pas, j'ai l'impression qu'ils ont trouvé quelque chose que j'ai du mal à définir, mais j'ai l'impression d'être presque plus lue par les hommes que par les femmes. Donc c'est assez intriguant. Je n'ai pas encore l'explication. Mais j'ai pas mal quand même beaucoup de réactions masculines, quoi. C'est incroyable.
1: Ben c'est une excellente nouvelle. Et parmi les autres bonnes nouvelles, c'est que votre livre, il se retrouve sur plusieurs listes de prix littéraires. Évidemment, il y a le prestigieux Goncourt, mais aussi un nouveau prix littéraire, le prix du livre Pentu. C'est un jury formé de 10 clients de la librairie Rue en Pente qui veut honorer un livre exigeant. Voilà. Un livre exigeant mais accessible, sensible et capable de trouver sa place entre toutes les mains. J'aimerais entendre votre réaction par rapport à ça. Un livre exigeant mais accessible.
0: Ah ben alors ça me fait vraiment très plaisir. Je crois que c'est pas du tout incompatible. Même pour mon précédent roman, c'était déjà un peu ce que j'entendais, mais peut-être celui-là encore plus, parce qu'effectivement, c'est un livre qu'on peut lire avec différents degrés de lecture, avec effectivement une curiosité à la fois pour l'histoire littéraire, pour les échos, pour les gens qui avaient par exemple déjà lu Jane Eyre. Pour ceux qui l'ont pas lu du tout, qui ont pas envie de le lire, ça n'a aucune importance, ils peuvent le lire presque comme un roman contemporain. C'est vrai que moi, je tiens aussi au plaisir de lecture, à la facilité de lecture. J'ai une langue qui est... je voulais qu'elle soit quand même assez élégante parce que c'est une langue qui est un peu 19e dans sa forme, mais quand même assez simple. Et pour moi, c'est important parce que parce que j'ai envie d'amener à la lecture un maximum de monde, y compris des jeunes générations, et en même temps d'avoir toujours ce degré de lecture un peu supplémentaire. Oui. Qui fait que même pour des lecteurs un peu exigeants, un peu capés, un peu littéraires,

0: Il y a quand même de quoi creuser justement sur cette question du sujet, sur la question de l'histoire littéraire, des échos entre les livres, sur des réflexions aussi peut-être un peu plus politiques. Et ça, oui, j'y tiens.
1: Alors, on parlait de ce roman.
0: Je suis très contente.
1: On parlait de ce roman, Je, qui est publié chez Gallimard. C'est en librairie. Ça arrive ces jours-ci au Québec, au Canada. Merci beaucoup, Lilia Hassen, d'avoir pris un moment avec
0: merci
1: nous.
0: Merci à vous.
1: Pour nous
0: j'espère
1: parler.
0: Venir au Canada bientôt.
1: Oui.
0: J'espère revenir. J'espère. Je ne sais pas quand, mais j'espère revenir dans quelques mois.
1: L'invitation, elle est ouverte, Lilia Hassen, pour ce roman, je le disais, enrageant, mais qu'on n'est pas capable de laisser tomber, qui aurait aussi pu s'appeler Drapeau rouge, parce qu'il y en a beaucoup dans cette histoire. Merci beaucoup,
0: oh,
1: Lilia.
0: Oui.
1: Dans un instant,
0: merci à vous.
1: Dans un instant, c'est la suggestion lecture de Marie-Christine Chartier. On parle aussi de ce petit bijou de livre, Je te chuchote le printemps, tout de suite après cette chanson choisie par Luc de la Rochelière.

0: Andrea Lindsay, dans la programmation musicale de Luc de la Rochelière, qui nous écrit « J'ai admiré l'artiste avant de la connaître et éventuellement marier la fille ». Elle a été la gagnante du Juno de l'album francophone en 2010 contre Luc de la Rochelière. Wow. Visiblement, il lui a pardonné. Luc de la Rochelière qui sera avec nous donc vendredi pour nous parler de tous ses choix musicaux de la semaine. Et cette pièce-là, donc « Ballon rouge » d'Andrea Lindsay, en faisait partie.
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0: On lit quoi? Marie-Christine Chartier, très heureuse oui. de t'accueillir à l'émission. Ouais, je t'ai déjà reçue en entrevue, mais depuis quelque temps, tu collabores à notre segment « On lit quoi? ». On te connaît comme humoriste et autrice de nombreux romans. Il y en a un autre qui s'en vient.
3: Super. 22 octobre.
0: 22 octobre. Et là, tu viens nous parler aujourd'hui de L'épluche cœur de Valérie Chevalier et Mathieu Simard, qu'on avait aussi reçu pour le premier tome. Donc oui. Là, on est dans un tome 2.
3: Exactement. Et là, je voulais en parler. En fait, j'ai eu la chance d'avoir une copie en avance du roman parce que je suis bien connectée, disons, avec l'éditeur. C'est publié aux éditions Urtubise. Et moi, je les adore. Valérie oui. et Mathieu, ce sont deux plumes contemporaines que je trouve qui sont à la fois littéraires et très accessibles. C'est drôle parce qu'on en parlait justement dans l'entrevue précédente, mm-hmm. mais c'est un mariage un petit peu comme celui dont on parlait avec oui. une autrice juste avant. Épluche cœur, donc c'est la suite de Presse Jus, mais c'est pas nécessaire de lire le premier. Puis ça, je voulais le dire parce que moi, je suis de ces lectrices que quand je sais pas c'est quoi l'ordre des choses, je sais pas s'il y a un tome avant...
0: Tu veux respecter les consignes.
3: C'est important pour moi. Et je voulais m'assurer, avant de le présenter aussi, que ce soit correct pour les auditeurs s'ils ont pas lu le premier. Et je confirme, ils nous font même l'honneur de nous faire un résumé, en fait, au début.
0: Ouais, ça, c'est gentil.

0: Et donc, dans les premières pages de Épluche Cœur, on voit un résumé de Presse-Jus pour comprendre les gens, les mettre en contexte. Personnellement, je suggère quand même de lire Presse-Jus parce que j'ai vraiment aimé ça. Pas parce que c'est nécessaire à la compréhension de l'histoire, mais parce que je trouve que c'est une belle mise en bouche pour la relation des personnages qu'on retrouve dans Épluche Cœur. Mais c'est pas nécessaire donc de le lire avant, avant de plonger dans l'histoire d'Épluche Cœur.
1: On est toujours dans un échange épistolaire?
0: En fait, oui et non.
1: Okay.
0: Donc, c'était ce qui faisait le charme du premier tome, quand même, on va se le dire. C'était un échange épistolaire entre Pauline et Hugo. Pauline, qui est une infirmière en natalité, et Hugo, qui est un traducteur, qui a un enfant, un jeune enfant, et qui, en fait, écrivait une lettre au Père Noël. Et Pauline était une bénévole chez Post Canada, et elle recevait la lettre, et partait cet échange grandiose entre ces deux personnes-là qui tombaient un peu en amour sans divulgation, on comprend un peu où ça s'en va. Et c'était des grands échanges. Mais tout le premier tome, on est vraiment dans l'échange.
1: Des gens qui choisissent de ne pas se rencontrer et de s'écrire, justement.
0: Exact. Et qui a un aspect romantique à l'idée, justement, de prendre le temps, d'apprendre à découvrir l'autre via la plume, de ne pas se presser, aussi d'aller au-delà des apparences et vraiment de savoir qu'on tombe en amour avec les mots de l'autre. Il y a quelque chose de quand même vraiment séduisant dans cette idée-là. En tout cas, moi, je trouve personnellement être une femme quand même de mots.
1: Oui.
0: Et dans Épluche Cœur, comme je vous disais, on les rencontre, mais cette fois-ci, on fait le saut dans la vraie vie. Ils font évoluer leur relation dans le réel. C'est une transition aussi qui est réussie, selon moi. J'avais peur un petit peu de perdre ce sentiment d'attachement que j'avais à la plume des personnages, mais finalement, c'est bien fait. On tombe un peu plus dans la modernité. On tombe dans les échanges aussi de textos, dans les échanges de courriels. Il reste quelques lettres, mais on tombe vraiment plus dans un amour qui est moderne. Et vraiment, il y a une poésie qui est marquée puis complémentaire entre la plume de Valérie et de Mathieu. Je trouve que ce sont deux auteurs que, bon, la réputation n'est plus à faire et ça paraît vraiment dans cette histoire-là. Je trouve que leurs plumes se répondent extrêmement bien. On n'a pas de misère à comprendre quand c'est Pauline, quand c'est Hugo qui parle, puis on comprend vraiment ça paraît que c'est écrit par deux personnes, mais ça fait le charme de cette histoire-là. On n'a pas besoin que ce soit lisse. On veut comprendre qu'il y a deux points de vue, puis vraiment, c'est réussi.
1: Parce qu'on comprend que le procédé épistolaire, au départ, ça devait faciliter l'écriture à quatre mains, mais là, est-ce qu'il y a des moments où quoi, on est soit dans la tête d'un personnage ou de l'autre?
0: Puis en fait, on est dans la tête d'un personnage et de l'autre, et ça peut se faire même au sein d'un même chapitre. Okay. C'est vraiment
1: donc,
0: réussi.
1: Ils ont poussé ça encore plus loin, dans la forme de l'écriture.
0: La mécanique est vraiment intéressante parce qu'on est vraiment dans les pensées de Pauline, dans les pensées d'Hugo, mais au sein d'un même chapitre. Donc, c'est pas divisé comme c'était dans le premier et c'est facile à suivre. C'est ça que je trouve qui est très bien fait parce que ça peut devenir extrêmement mêlant. Et je serais vraiment curieuse de les entendre parler plus de comment ils ont fait ce processus-là, parce que moi, c'est un type d'écriture qui m'intéresse. Donc, pour les auteurs québécois qui veulent...
1: Ça tombe bien. On a aussi un duo autour de la table qui a écrit à quatre mains, donc peut-être qu'elles pourront répondre à tes questions.
0: Marie-Christine. Ah oui, puis tu sais, pour en parler rapidement, ça parle de timing, ça parle de la vie avec un parent, puis des enjeux de coparentalité, de beau-parentalité. Ça parle des inquiétudes, justement, de mon enfant, je le place sous dans mon dating, comment ça fonctionne. C'est très, très dans les enjeux modernes aussi, au sens où le temps qu'on a à accorder dans un contexte de rencontrer quelqu'un, de faire une place à quelqu'un dans sa vie. Donc, je trouve qu'ils ont trouvé une façon de toucher à tous ces enjeux-là qui sont très comme banals au quotidien et pourtant qui sont ce qui forme aujourd'hui les relations. Donc, je trouve que c'est une belle ode à l'amour contemporain dans ses hauts et ses bas. Puis moi, je pense que pour une lecture douce d'automne, il commence à faire un peu plus froid, vous êtes au bord d'un feu, vous ouvrez ça et vous allez plonger dans une histoire qui va vous réchauffer le cœur, vous fâcher par moments aussi. Et ça, je trouve que c'est bien fait aussi parce que j'aime pas les histoires qui sont complètement, comme je disais, lisses et qu'on se dit, bon, ben ça, c'est super, tout le monde est content, tout le monde est merveilleux.
1: Il y a du relief quand même.
0: Il y a du relief, c'est très bien construit et ça va vous faire du bien quand même si on veut ça à l'automne aussi.
1: L'Épluche-Cœur, c'est le titre de ce nouveau roman de Valérie Chevalier et Mathieu Simard. Ça paraît autour du 24 septembre.
0: Exactement.
1: Donc, pour les gens qui nous écoutent, là, qui se précipitent à la librairie, vous pouvez réserver votre exemplaire.
0: Oui, il y a des précommandes, je pense, et tout ça.
1: Ou emprunter celle de Marie-Christine Chartier en attendant.
0: Non, elle est à moi.
1: Mais sinon, la semaine prochaine, vous allez le trouver en librairie. Merci beaucoup, Marie-Christine.
0: Merci.

0: Amérique, le livre « Je te chuchote le printemps » qui présente le travail de ses autrices auprès de personnes aux soins palliatifs. Donc, les clowns thérapeutiques Marie-Pierre Landry et Juliane Leblanc. Et avec ce texte, elle souhaite poser un regard plus nuancé sur l'univers émotif qui règne en fin de vie et démystifier aussi le travail de clowns thérapeutiques. Et je les accueille au son d'une chanson célèbre d'Elvis qui se retrouve dans le livre, dans le chapitre sur Monsieur Romance. Mm. Monsieur Romance était le conjoint d'une médecin avec qui vous travaillez. J'y étais pas, et juste d'entendre la chanson, ça me fait vivre des émotions parce que vous le racontez si bien, mais est-ce que vous pouvez nous raconter ce moment-là que vous avez vécu?
1: C'est un moment très chargé parce que, justement, cette journée-là, on arrive sur l'unité, puis l'ambiance est complètement différente de d'habitude. Les soignants sont très émotifs, puis on apprend que le mari d'une médecin de l'unité vient de décéder sur l'unité. Alors, bien sûr, nous, comme clowns thérapeutiques, on cherche notre place dans ce moment de vie-là, et comme humaine aussi, mm-hmm. parce qu'on connaît bien la médecin. Alors, on va tout simplement lui offrir nos sympathies. Puis elle nous partage, elle nous dit « Je sais qu'il est encore là, dans la chambre avec nous. J'aimerais ça que vous veniez lui chanter une chanson. » C'était un grand fan d'Elvis, elle aussi d'ailleurs. Fait qu'elle nous invite à aller pour un moment chanter pour lui. Elle invite aussi ses enfants dans la chambre qui sont des jeunes adultes, son beau-père. Mmh. Et on prend un petit moment pour chanter pour toute la famille, pour déposer ce moment-là. Et ensuite, on va voir toute la famille élargie aussi qui est là, qui demande aussi de rajouter de la musique à ce moment-là, puisque c'est très significatif aussi dans leur histoire ouais. de vie, Elvis. Alors, on prend un moment aussi pour toute la famille élargie à ce moment-là.
0: C'est ça aussi, le travail de clown thérapeutique. C'est ce qu'on découvre dans ce livre magnifique, « Je te chuchote le printemps ». La fondation Dr Clown, ça existe officiellement depuis 2002. Le soutien, par contre, pour les personnes en fin de vie, leurs proches, ça, c'est plus récent. C'est une approche que vous avez développée ensemble, Juliane et Marie-Pierre. Qu'est-ce qui vous a amené à avoir envie de franchir ce corridor-là, celui des soins palliatifs?
2: Notre grand amour de l'humanité, de la vulnérabilité, la fin de vie, c'est quelque chose qu'on côtoyait déjà dans notre travail comme clown thérapeutique, en fait, dans d'autres types de milieux, là, tant auprès des enfants qu'en CHSLD, ben, c'est des choses qui arrivent dans un contexte de maladie. Parfois, on arrive à la fin de la vie. Donc, c'est un moment qu'on voyait qui était dense, qui était chargé, puis on avait envie d'approfondir, sans notre nez de clown, c'est quoi les besoins spécifiques des personnes, de leurs proches, des soignants dans ce contexte-là? Est-ce qu'il y a des choses qu'il faut améliorer ou juste adapter comme clown dans ces milieux-là? Donc, on s'est vraiment payé là, le trip de faire un projet pilote, puis de vraiment prendre le temps là, de faire des focus groups, entendre les proches, rencontrer les soignants du mm-hmm. milieu où on allait intervenir, puis de les entendre sur leurs craintes, leurs a priori sur le clown et l'approche de la mort, qu'est-ce que ça va donner?
0: Parce qu'il y en a des a priori, là. Vous êtes lucide, là, vous le savez. Hein?
2: On en avait nous-mêmes, en fait.
0: Oui, OK.
2: C'est ça qui est fascinant, c'est que même si nous, c'était notre travail, on était comme, mais est-ce qu'on va se faire accueillir avec une brique puis un fanal? Mm-hmm. De dire, mais là, mon père est proche de mourir, puis là, tu viens me voir comme clown. Mais non, l'ouverture est aussi grande dans ce contexte-là que dans tous les autres milieux dans lesquels on va. Puis je pense que c'est entre autres parce qu'on a pris le temps d'adapter, justement, puis de dire, on a le droit d'aller raconter le printemps, mais peut-être qu'il faut le chuchoter dans ce contexte-là. Mm-hmm. Mais on a quand même, il y a de la place pour ça.
0: Il y a de la place pour la joie. Puis si je me fie à tous les messages qu'on reçoit, là, parce que j'ai annoncé ce sujet-là dans la première demi-heure de l'émission, et on en reçoit depuis ce temps-là, on posait la question. Est-ce qu'il y a de la place pour la joie en soins palliatifs? Il y a des gens qui nous écrivent. Quelqu'un dit, pendant une période de ma vie, j'ai été livreur de poulet. On livrait à l'hôpital directement dans les chambres. On livrait parfois aussi aux soins palliatifs. Je me souviens d'une grosse commande où toute la famille était réunie pour prendre un dernier repas avant l'aide médicale à mourir. Et lorsque je parlais avec le patient, ça me frappait à quel point ils étaient heureux de ce moment et serein. Ça existe aussi, cette ambiance-là. La comédienne Valérie Telos aussi nous a écrit. Elle dit, quand mon père est décédé, on était à son chevet pendant 2 semaines. La morphine apaisait la souffrance, mais le laissait éveillé. Et ça nous a permis de passer des moments, oui, tristes, mais aussi heureux et même drôles. Et elle dit, je me suis surprise à être nostalgique de ces moments à l'hôpital. Ça aussi, ça peut exister.
1: Oui, tout à fait, parce que quand dans la fin de vie, il y a aussi la vie. Mmh. Puis il y a des places, il y a de la

la place pour créer des moments, pour se créer des nouveaux souvenirs. Puis l'urgence, la préciosité du temps est tellement vivante à ce moment-là qu'il y a une intensité puis une

0: les gens de mon entourage, mais c'est comme si, là, c'est ici maintenant, on se connaît pas, fait que j'ai pas peur que ça te fasse du mal, ou des fois se confier à son enfant, alors que c'est nous, la mère, depuis toujours, qui prend soin. Tu sais, le renversement de rôle, c'est quand même difficile. Puis ce temps-là, de se dire, comme l'auditrice, là, deux semaines auprès de mon parent, quand est-ce qu'on fait ça aujourd'hui? Sauf si c'est parce qu'on est obligé, parce qu'on se dit, oh, il y en a plus de temps, donc je dois le prendre.
1: Et c'est là que ça se passe.
0: Il y a de la magie, là.
1: On parle donc de ce livre magnifique, Je te chuchote le printemps. Dans ce livre-là, Juliane Leblanc, Marie-Pierre Landry, vous racontez des histoires d'intervention que vous avez faites auprès de personnes en fin de vie et de leurs proches. C'est entrecoupé de poèmes, de dessins. Et la forme des récits, elle est magnifique parce que vous vous adressez à chacune des personnes dont vous racontez l'histoire en gardant leur anonymat, c'est important de le dire. Donc, c'est derrière un surnom. Il y a Madame Gratitude, il y a Monsieur Pince sans rire. C'est arrivé comment, cette forme-là, de vous adresser à eux?
2: Je pense qu'on avait envie de leur rendre hommage. Tu sais, c'est anonymisé, mais on avait envie, c'est ça, de les remercier de ces moments-là passés, puis de leur rendre leur place dans ces histoires-là, puis de rendre hommage aussi aux proches qui sont là.
1: La préface, elle est signée de la poète Louise Dupré, dont nous parlait Erika Soucy la semaine passée, et je la cite, là. « Dans un style aussi sobre que précis, elles arrivent en quelques paragraphes à faire un portrait des personnes, à rendre l'atmosphère de la rencontre, à nous faire éprouver les sentiments de leur entourage, de sorte qu'on a l'impression d'être là, nous aussi. » Louise Dupré n'a pas seulement signé la préface, elle vous a aussi accompagnée dans l'écriture. Ça a été quoi son apport?
0: Ah, un énorme apport. C'est comme une fée marraine. Tu sais, c'est plus qu'un mentorat. C'est vraiment une femme qui nous accompagnait avec énormément de bienveillance, d'amour, avec un rythme qui nous permettait vraiment de cheminer puis de peaufiner notre écriture. Là, ça a été un grand pas dans finalement circonscrire le propos puis surtout se recentrer sur l'émotion, qui est quelque chose qui elle a travaillé toute sa carrière puis qu'on apprécie énormément là de ses ouvrages. Donc, elle nous a un petit peu le saupoudré de cet amour. Puis ben maintenant, on l'entend dans notre terre, là, dans notre tête avec le petit point d'interrogation là, nécessaire. Non, on l'entend en marge quand on écrit maintenant.
1: Il y a toujours une Louise Dupré dans votre tête.
0: Oui,
1: là, c'est ça. C'est pratique quand même. Avoir quelqu'un aussi bien que ce soit la voix de la poète Louise Dupré. Je lis un autre message qu'on a reçu. C'est un message anonyme, mais quelqu'un qui nous écrit « Je me suis retrouvée en soins palliatifs parce qu'il n'y avait pas de place en soins intensifs. C'était ma troisième hospitalisation. J'étais maganée, découragée. Et un jour, un peu avant Noël, il y a deux docteurs clowns qui se pointent au bout de mon lit et qui m'invitent à faire la fête. Ça a été un moment très émouvant, mais surtout énergisant. Ces deux belles femmes qui font un travail formidable resteront toujours dans mon cœur et pour le baume qu'elles y ont mis. » Ça, c'est le genre de témoignage que vous recevez. Il y a un monsieur, je pense que c'est le monsieur Pince sans rire, qui disait « J'espère vivre plus longtemps pour les revoir. » Ça, c'est le compliment ultime, là.
0: Quand même. Ouais, les liens se créent vraiment au fil des semaines, puis on sait jamais si on va revoir la personne. Fait que on essaie vraiment d'être dans le moment présent puis de savourer ce qui se passe, puis ça donne envie aux proches aussi de savourer ce qui se passe. Fait qu'on est tous un peu dans cet état-là de pleine conscience ou de gratitude finalement là, de vivre ça.
2: Oui, souvent les gens nous disent « Ah, ça doit être lourd, travailler en fin de vie. » Mais en fait, c'est un immense privilège parce que justement, c'est des moments sacrés puis c'est des moments qui sont tellement intense. C'est comme toute la vie condensée dans ce moment-là.
1: Mais ça vous demande quand même de très grands talents d'improvisatrice. Moi, je suis admiratrice de ça parce que rapidement, bon, la façon dont ça se passe, souvent, vous avez un peu d'informations avant d'arriver. On vous prévient. Il y a des gens que vous savez que ça leur tente peut-être pas d'avoir cette visite-là. Mm-hmm. Donc, vous devez comme aller, pourquoi prendre la température un peu de l'eau?
2: Oui, oui, on y va quand c'est disponible. Ouais. On fait une petite lecture émotive de la chambre, voir si on a de l'espace ou pas. On va rien imposer. Tu sais, le pouvoir de dire non, tu sais, c'est aussi redonner le pouvoir à la personne. Mais des fois, on sait qu'il y a des gens qui sont plus durs à apprivoiser. Puis des fois, ben on donne ce temps-là aussi.
1: Aux gens. Et finalement, parfois, il y a des belles surprises qui arrivent et tout à coup, l'improvisation s'enclenche à partir quoi? C'est d'un mot-clé? Comment est-ce que vous réussissez à créer des scènes avec ces gens-là?
0: Et je pense qu'on n'est vraiment pas menaçante.
1: C'est un bon truc.
0: On est avec nos petites robes colorées, pastel, nos yeux grands ouverts. On prend le temps de saluer, de figer un peu notre image en arrivant pour que les gens aient le temps de lire « Oh, qu'est-ce qui est en train de se passer? Est-ce que j'ai envie de cette rencontre? » Est-ce que
1: Est-ce que ma médication est trop forte?

0: de jeu en ce moment devant moi.
1: Oui, non, OK, non, elles sont réelles. Et ah, ben oui, peut-être que ça se pourrait. Fait que les gens, souvent, ils osent. Puis des fois, ça peut commencer par un refus. Puis que la minute d'après, ben, la personne a envie de dire oui. Puis même de semaine en semaine, ça arrive que des gens n'étaient pas disposés à nous voir une semaine. Puis la semaine d'après, ben, on peut entrer ou l'inverse. Ouais. Dans le livre, on raconte une histoire où il y a une personne qui avait dit à l'équipe soignante, ben, voyons qu'il y a des clowns sur l'unité. Moi, je trouve ça infantilisant. Puis en tout cas, envoyez-moi les pas. Puis là, fait que là, les infirmières nous disent ça avant qu'on aille dans le corridor. Puis on était comme, mais pourtant, on l'a vu la semaine dernière. Là, ça s'en rappelait comme pas. Oh, elle avait des troubles cognitifs. Puis ça avait bien été. Là, puis on savait qu'elle aimait la musique. Donc, on a déambulé dans le corridor en faisant une musique classique parce qu'on savait que c'était une dame distinguée qui aimait la musique classique. Puis des choses plus de ce type de culture-là. Donc, l'hymne à la joie, là, à la flûte ténor dans le corridor. Puis là, elle a entendu. Elle a ouvert la porte. Ah, oh, vous m'avez eu, là.
2: Et là, l'intervention commence.
1: C'était plus infantilisant, finalement.
2: J'aimerais ça vous entendre lire, parce qu'il y a des poèmes à travers tout ça. Et moi, j'ai été vraiment marquée par ceux qu'on trouve à la page 146-147. J'ai l'impression qu'on traverse le corridor avec vous, avec toutes les émotions que vous vivez aussi dans vos interventions. Donc, on vous écoute lire Juliane Leblanc et Marie-Pierre Landry.
3: Chambre 107. Très tirée. Songe opaque. Membre immobile, paupières closes. Respiration ralentie. Tu ne t'éveilles plus. On ne vient plus te parler. Chambre 104. Ta décision de mourir mardi déchire l'espoir ténu de tes enfants qui souhaitent multiplier chaque seconde avec toi. On évite le sujet.
4: Chambre 113. Caché sous un drap, ton corps déformé par la maladie fait de toi un inconnu. On n'ose plus te toucher. Chambre 108. Étouffé d'angoisse, tu as peur de souffrir, de mourir seul. Corridor. En dessous de mon nez de clown, je crains souvent de faire un faux pas, d'arriver au mauvais moment. Chambre 106. On m'accueille à bras ouverts. Je respire.
2: C'est un extrait de « Je te chuchote le printemps ». Est-ce que ça fait du bien de trouver une façon de l'écrire? Parce que vous revenez de tout ça. Je le comprends que c'est extrêmement nourrissant. Mais il doit quand même y avoir aussi une charge de peine là, qui vous accompagne.
1: De peine, mais surtout de fragilité face à la possibilité ou à l'imminence de la mort, là, parce que
2: on va tous mourir.
1: C'est ça, on va tous mourir, on va tous être dans cette position d'accompagner probablement quelqu'un vers la mort. Donc, ça rend cette réalité-là plus tangible parce qu'on a des images, des émotions qui sont là. Donc, ben, on a dédié le livre à nos enfants pour cette raison d'ailleurs, mais tu sais que ça nous donne envie de vivre plus fort, ben, à la fois d'avoir reporté la vie puis d'accompagner ces êtres-là, mais aussi d'accompagner toutes ces personnes-là. Ça donne une urgence de vivre, en fait, qu'on avait déjà, mais ça l'amplifie encore davantage.
2: Mais j'ai l'impression que dans la poésie, ça permet aussi à ces émotions-là que le clown peut moins exprimer, parce qu'évidemment, vous n'êtes pas là pour aller rajouter une couche de pleurs là, par-dessus ce qui se passe. Là.
5: Oui, ben effectivement, on a voulu, nous aussi, se montrer vulnérables, pas juste montrer les vulnérabilités des gens qu'on visite, mais nous aussi s'ouvrir dans ce que ça nous fait vivre derrière le nez, parce que oui, des fois, on a des incertitudes par rapport à tout ça, puis nous aussi, on a des fragilités.
2: Mais il y a toujours cette idée-là où les gens peuvent le refuser aussi. Le club, c'est important pour vous de parler de ça.
5: C'est très important. Puis, tu sais, effectivement, comme on disait tout à l'heure, avant d'aller en soins palliatifs, on pensait vraiment qu'on aurait beaucoup de refus. Puis, c'est pas ce qui se passe. Puis, des fois, on est étonné. Juste le fait de nous voir, c'est un symbole de joie pour les gens. Puis, ils nous accueillent. Puis, des fois, ils sont vraiment plus drôles que nous. Puis, des gens qui ont eu de l'humour toute leur vie, mais ça continue de faire partie aussi de leur identité. En fin de vie.
2: Les gens nous écrivent, on reçoit tellement de témoignages sur ces moments-là de joie en fin de vie. Claudette qui nous écrit, on a accompagné mon père en fin de vie, il souffrait d'une maladie pulmonaire, il avait demandé l'aide médicale à mourir, il adorait chanter, il a chanté jusqu'au dernier moment. Je crois que ça lui faisait du bien parce que le moindre geste l'essoufflait et pourtant il voulait chanter. Elle dit, je crois aussi que c'était sa manière de prendre soin de nous. Il a semé de la joie dans l'aile des soins palliatifs, il a toujours su dédramatiser les situations difficiles. C'est à ça que vous servez, vous aussi, dans votre travail. Sophie de Québec nous dit la fin.

0: Une vie de ma mère, ça aurait été ma lune de miel avec elle. J'ai été là dans un moment présent et elle est décédée à 8h51 du matin entre deux couches de mascara, du glam que je lui offrais quotidiennement. Et elle chérit donc ces moments-là. C'est le genre d'histoire que vous allez retrouver dans ce très beau livre « Je te chuchote le printemps ». C'est de Juliane Leblanc et Marie-Pierre Landry avec la petite voix dans leur tête, Louise Dupré, qui signe la préface. Donc, vous pouvez trouver ce livre-là en librairie. C'est publié chez Québec Amérique. On peut aussi contribuer à la mission de la Fondation Dr. Clown. Je rappelle, en faisant des dons, merci beaucoup à toutes les deux.
1: Merci.
0: On prend une petite pause musicale pour se remettre de toutes ces émotions et on retrouve Jérémy Laniel à Winnipeg tout de suite après cette chanson.

0: Cette chanson s'intitule « On partira ». C'est du duo Violette et Jordan. C'est un choix de notre programmateur musical Luc de La Rochelière, mais c'est aussi le choix de Dominique Tardif. Il va nous parler de cet album demain dans son club d'écoute.
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0: Jérémy Laniel, à Winnipeg, tu nous amènes en montagne avec le plus récent roman de l'écrivain français Sylvain Prudhomme, qui se trouve lui aussi dans la première sélection du prix Goncourt.
3: Oui, ça s'intitule « De l'autre côté du lac », c'est publié chez Minuit. Et franchement, les autres livres de la rentrée littéraire cet automne vont devoir se lever de bonheur.
0: Bon.
3: Se hisser dans mon palmarès de coup de cœur. En quelques pages, Émilie, on est vraiment happé. On rencontre, le narrateur rencontre Paula dans un petit stationnement. On est à pied de montagne, on imagine le Mont Blanc, on imagine ces grandes montagnes françaises. Et quelques mots sur une réserve magnétique. C'est un endroit où, depuis 1948, l'homme n'a plus le droit de s'installer. Il y a une scientifique qui s'est battue pour qu'on laisse un ensauvagement se refaire de ce côté-là. Et elle a eu le droit d'aller avec des anthropologues juste en face de la réserve pour faire quelques fouilles. Donc, et elle, c'était pour prendre des photos. Lui va devenir omnubilé par deux choses. D'abord, cette réserve, et ensuite cette femme qu'il rencontre. Ils vont échanger quelques courriels. Lui va essayer de préparer un petit chemin de montagne. Ça n'aura pas lieu. Elle y retourne en hiver. Et ce sera son dernier courriel parce qu'on ne la retrouvera jamais. Donc, rapidement, on a ce livre-là. Et outre la disparition et les questions que ça soulève, il n'y a pas d'enquête à proprement parler dans le livre. C'est pas un roman policier. On suit surtout la volonté du narrateur de comprendre qu'est-ce qui s'est passé avec Paula, la difficulté d'accepter qu'elle soit tout simplement morte. Et au détour de tout ça, mais ce qu'on comprend, c'est que Paula ni le narrateur sont au centre de ce livre-là. Au final, c'est vraiment cette réserve, ce lieu-là où les hommes n'ont plus réellement d'affaires. Mm-hmm. C'est un livre qui absolument magnétique.
0: Et là, tu dis que ça a été un coup de cœur pour toi. Qu'est-ce qui fait que ça marche?
3: Ben, d'un, j'étais incapable de le lâcher. Ça, normalement, c'est bon signe.
0: C'est bon signe, oui.
3: C'est un livre qui est littéraire. C'est une écriture qui est maîtrisée, un pacing plutôt lent, des thématiques riches, on va y revenir. Mais ça se lit comme un thriller. J'ai la misère à expliquer comment il a été capable de faire ce tour de force-là. C'est haletant. Il y a des scènes là de suspense intenable où Paula a l'impression est convaincue qu'elle est seule dans cette réserve. Pas dans cette réserve, mais devant cette réserve-là. Mais quand même, cette idée que quelqu'un l'épie, que quelqu'un la suit, que quelqu'un la regarde, ou c'est peut-être juste la réserve qui la regarde. Des moments où on est plongé en pleine nature, il le rend tellement bien que ça me fascine. Encore, en ce moment, je pourrais fermer les yeux et je vois cette réserve, je vois ces montagnes, je vois ce lac-là. Il le décrit tellement bien. Et une des choses qui aide, c'est que le personnage de Paula, celle qui va disparaître, elle est photographe. Donc, tout au long de la première partie du livre, elle cherche à prendre des photos, justement, de cette réserve, de ce qui la fascine, de ce lieu inoccupé par les hommes, et elle est incapable de l'avoir dans un seul cliché. Chaque matin, elle se réveille, elle cherche un endroit, un lieu, un angle, une lumière, un nuage, un ombrage pour parvenir à capter ça. Elle est incapable de le faire. Et en racontant cette quête-là, ben Prudhomme nous partage cette fascination-là pour ce lieu-là. C'est un livre qui est immense, qui tient en très peu de mots. C'est même pas 300 pages. C'est très, très court. C'est
0: même pas ciselé. 300 pages.
3: Même pas,
0: Il y a des gens pour qui c'est quand même beaucoup, là, mais.
3: Oui, mais je m'explique. C'est les éditions de Minuit. C'est un petit,
0: oui,
3: c'est un petit format.
0: On n'est pas dans l'intrigue, c'est ça.
3: Non, exactement. Et, l'écriture, elle est luxuriante. Elle est riche. Ça sent la terre. Ça sent la pluie. Le vocabulaire est incroyable. Tout le nom des plantes. Il est précis sans être académique, sans nous barber. Il y a des moments où on est amoureux sans être gaga. Il est haletant sans être gratuit. Je trouve que c'est vraiment, il y a un petit côté funambule là, que Sylvain Prudhomme parvient à faire avec ce livre-là.
0: Et tu dis que c'est un livre qui est riche en thématiques. Comme quoi?
3: Ben, c'est qu'il y a plein de choses, mais rien n'est souligné au charpie, puis ça, j'aime toujours ça. On y parle, bien sûr, de préservation, de l'environnement, ça nous amène ces questions-là, mais aussi la sempiternelle affrontement entre l'homme et la nature, ou dans ce cas-ci, la femme et la nature. Il y a des passages absolument magnifique sur la photographie, sur comment justement il y a ce ballet-là entre la lumière et la chambre noire, sur ce qui fait une bonne photo, ce qui ressort du cadre mais pas d'un autre, parce que on va suivre notre narrateur quand il va se mettre à faire quelques recherches sur elle a disparu, on va lire un peu sur les expositions qu'elle a eues par le passé, sur pourquoi elle a toujours été dans des lieux incroyablement arides, des déserts, cette réserve. en marge du livre, on réfléchit aussi à notre hyperconnectivité, parce que là, quand on est dans cette réserve-là, il y a pas de réseau, il y a rien, on est seul face à soi. Et moi, je suis sorti de ce livre-là. Puis d'ailleurs, je l'ai pas mentionné, mais il y a des photos dans le livre et j'ai fouillé. Puis j'étais capable de savoir ils viennent d'où ces photos-là.
2: Mais ça doit être de Sylvain Prudhomme.
3: J'imagine, mais j'ai pas
2: laissé de crédit.
3: Il n'est pas laissé de crédit, mais donc on voit des images de lacs et de montagnes. Qui sait
2: le personnage.
3: Mais ça aide à nous amener dans. Puis c'est des photos avec une grande inquiétante étrangeté, en noir et blanc, énormément de brouillard. Et tu finis le livre, t'as envie d'aller prendre une grande marche en forêt, t'as envie d'être dans le monde. C'est un livre exceptionnel qui nous permet de nous extraire du monde, mais en même temps posant énormément de questions. Il n'y a pas nécessairement de résolution dans le livre, et j'en suis vraiment content parce qu'il nous laisse tellement de place en tant que lecteur. Vraiment un grand, grand livre de Sylvain Prudhomme.
2: L'autre côté du lac de Sylvain Prudhomme, c'est Le choix de Jérémy Laniel s'il était sur le jury du Goncourt. On verra si ça va se confirmer. Tu as été quand même pas mal bon dans les dernières années, je veux dire. Hein? Il y a un bon instinct, ce Jérémy Laniel. Merci beaucoup. C'est là-dessus que se termine l'émission. Je vous remercie, auditeurs, auditrices. Vous avez été tellement généreux aujourd'hui. Vous l'avez animé, j'ai l'impression, cette émission-là. Quelqu'un qui nous écrit: votre émission pleine de beau fait tellement de bien en cette ère où la haine dégouline de partout. Merci pour ce message. On se donne rendez-vous demain pour une autre émission remplie de beau.
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10: Ici Louis de Belleval, voici les informations. Campagne électorale au Québec, les chefs des cinq principaux partis se retrouvaient pour leur deuxième débat en deux jours. Le rendez-vous était diffusé sur la plateforme Crave et la chaîne de télévision Nouveau. La chef de la CAQ, Christine Fréchette, a fait valoir qu'en ces temps incertains de guerre commerciale avec les États-Unis, la stabilité était un atout et a mis en garde contre la tentation référendaire.
11: Est-ce vraiment le temps d'ajouter de l'incertitude avec le référendum de Paul Saint-Pierre Plamondon? Je vous dirais que moi, je vais travailler sur vos priorités. Lui, il va travailler à planifier un référendum.

0: C'est pas un changement qu'il vous propose. C'est un retour en arrière.
1: Son adversaire péquiste, Paul Saint-Pierre Plamondon, a répliqué que se lancer dans une surenchère de contre-tarifs avec les Américains créait justement de l'instabilité. Et puis la question référendaire a aussi été l'objet d'un échange entre le chef libéral Charles Milliard et le chef du PQ.
2: Comment on peut, en ce moment, dans le contexte actuel, penser que c'est une bonne solution? M. Trump n'est pas le seul protectionniste qui existe à Washington. Et vous voulez qu'on quitte le Canada? Ça n'intéresse pas les Québécois en ce moment.
3: Je pense également que ça fait 150 ans que le Parti libéral du Québec existe. Ça fait 150 ans que vous nous dites que c'est pas le bon moment pour parler de notre avenir.
1: Par ailleurs, le chef conservateur Éric Duhaime et le chef du PQ, Paul Saint-Pierre Plamondon, ont attaqué leurs cadres financiers respectifs.
3: Je pense que M. Duhaime et moi, on se rejoint sur certaines choses, mais ce qu'il propose aussi, c'est le propre d'une créativité importante.
4: En tout respect, là, je pense que ce qui vous distingue aussi, là, c'est que votre cadre financier tient pas la route. Là. Au total, c'est 9,1 milliards de dollars de trous dans votre budget que vous avez présenté. Où allez-vous aller chercher cet argent-là? Mais c'est pas responsable de promettre 9 milliards de trous.
1: D'autre part, le projet de troisième lien à Québec a aussi été l'objet d'un vif échange entre Christine Fréchette et la co-porte-parole de Québec solidaire, Ruba Gazal, qui s'est montrée excédée d'entendre sa rivale caquiste s'engager à enfin réaliser l'infrastructure routière si son parti est porté au pouvoir le 5 octobre. Voici Ruba Gazal, suivie de Christine Fréchette.
5: Chaque campagne électorale, la CAQ découvre sa passion pour le troisième lien.
6: Vous y croyez pas, mais besoin.
5: C'est pas une question de croyance, c'est pas une religion, là, le troisième lien. C'est, on veut que les gens puissent, y compris à Québec, puissent se déplacer d'un point 1 à un point 2.
6: Moi, je respecte les vœux de la population de Québec qui disent avoir besoin de ce lien-là parce qu'il y a effectivement pas de boucle plus à l'est. Et puis, c'est pas un projet de gnochon, comme le chef du Parti québécois l'a dit, c'est un projet qui répond à un besoin.
1: Le chef libéral Charles Milliard s'est dit en faveur d'un troisième lien à Québec s'il comprend du transport en commun. Et le péquiste Paul Saint-Pierre Plamondon s'est dit du même avis. Le conservateur Éric Duhaime est aussi favorable au projet qui, selon lui, a suffisamment traîné dans les cartons. Et puis enfin, sur l'enjeu du coût de la vie, Éric Duhaime a promis de baisser les impôts, d'éliminer la taxe carbone et de réduire la taxe sur l'essence, tandis que Paul Saint-Pierre Plamondon a fait la promotion de mesures comme la passe de transport en commun à 95 $ et l'aide à l'accès à la propriété. Charles Milliard a réitéré sa promesse de construire 100 000 logements sociaux. Ruba Gazal veut notamment plafonner la hausse des loyers à 3% et Christine Fréchette s'engage à maintenir la hausse des tarifs d'électricité à 3%. Le rapprochement entre le Canada et l'Union européenne suscite des réactions à Washington. Comme l'explique Manon Globinski, des sénateurs républicains jugent que ces nouveaux liens canado-européens pourraient nuire aux négociations commerciales entre le Canada et les États-Unis. Et pour sa part, Donald Trump qualifie ce rapprochement de risible et menace d'imposer des tarifs à l'Europe.
7: I do think it was unfortunate that Canada's turning to the European Union.
8: C'est la sénatrice républicaine du Maine, Susan Collins, en campagne pour sa réélection, qui exprime avec le plus de force son agacement.
7: That doesn't help rebuild the good relationship that we once have and that I want us to have again.
8: C'est malheureux, dit-elle, que le Canada se tourne vers l'Union européenne. Ça n'aide pas à rebâtir la relation que nous avions et que je veux que nous ayons encore. Mais son collègue démocrate du Delaware, Chris Coons, comprend que le Canada cherche d'autres partenaires dans le monde. Les États-Unis ont beaucoup de travail, dit-il. Il propose de mettre sur pied une délégation bipartisane qui visiterait le Canada pour démontrer qu'il y a moyen de rebâtir les ponts. Un autre démocrate, représentant de l'Illinois, Brad Schneider, parraine un projet de loi qui éliminerait les nouveaux tarifs de 50% imposés depuis quelques jours.
9: On average $2,200 increase in the cost of living because of the president.
8: Les tarifs du président, dit-il, coûtent $2,200 de plus aux habitants de mon comté. Mais son projet de loi ne sera pas adopté par le Congrès actuel où les républicains ont de minces majorités. Et même si les démocrates reprenaient la Chambre des représentants et peut-être le Sénat, Donald Trump peut toujours y opposer son veto. Il a d'ailleurs promis d'être l'empêcheur de tourner en rond. Ici Manon Globinski, Radio-Canada, Washington.
1: Et puis enfin, toujours aux États-Unis, la Réserve fédérale américaine hausse son taux directeur pour la première fois en 3 ans. Les 12 membres de la Fed se sont entendus à l'unanimité sur une majoration d'un quart de point de pourcentage et s'attendent à au moins une autre hausse d'ici la fin de l'année. Le président de la Banque centrale, Kevin Warsh, a affirmé que l'inflation reste

0: trop élevé. Donald Trump a fustigé la hausse et affirmé que le taux devrait être maintenu à moins d'1%. C'était les informations.
1: Bonsoir tout le monde. Je ne sais pas si vous avez écouté l'émission lundi. On a eu une chronique vraiment, toujours très intéressante d'ailleurs. Ça va être encore le cas ce soir. Mais on avait une chronique sur l'histoire des trottoirs. Puis c'est vraiment intéressant, l'histoire des trottoirs, puis la fonction, puis tout ça, puis bon, les villes qui en mettent, les villes qui en mettent pas. Et on a reçu un courriel très original d'une auditrice qui a une relation très particulière au trottoir. Et je vous en parle dans quelques secondes. 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

drapeau à surveiller qui indique qu'un chat n'a plus de qualité de vie. On va parler de quelque chose que peut-être des gens connaissent instinctivement sans savoir qu'ils ou elles le connaissent. On va parler de biorégionalisme. Qu'est-ce que c'est ça, le biorégionalisme? Qu'est-ce qui se passe quand la matière approche le moins 273,15 degrés Celsius? On va vous parler du plus vieil animal des Grands Lacs qui serait probablement pas mal plus vieux qu'on ne pense. Et finalement, pourquoi la sueur de certains pue plus que d'autres?

0: Bonsoir tout le monde, j'espère que vous allez bien. Vous noterez ce plaisir enfantin et assumé de jouer avec ces prononciations. Et je ne m'en empêcherai jamais. C'est très, très plaisant de faire ça à la radio. On a un beau studio ce soir encore une fois. C'est toujours renouvelé. Héraclite serait content et c'est toujours aussi bon. C'est Chloé Bourquin qui est avec nous. Bonsoir Chloé.
1: Bonsoir Mathieu.
0: La sueur.
1: Tout à fait. Beaucoup de choses à dire. Ouais. Exactement. J'adore les sujets comme ça, très, très nichés, mais en même temps, on veut savoir la réponse.
0: Exactement. Puis, je pense qu'il y a bien des gens qui vont être étonnés d'une des choses que vous allez nous apprendre ce soir. Je vous le dis, j'en dis pas plus.
2: J'ai hâte.
0: Mais vous allez voir, ça va. En fait, il y a des préjugés envers la sueur, certaines causes de la sueur, et vous allez voir, on va régler ces questions-là. On a Caroline Cormier aussi. Bonsoir, Caroline.
3: Et bonsoir, Mathieu.
0: Vous m'avez envoyé une photo d'une tour.
3: Quel drôle de tour.
0: Je dois vous dire, là, quand j'ai vu la photo de la tour, je me suis demandé, mais qu'est-ce que c'est ça? Ça ressemble, je vous le disais, on en parlait avant l'émission, ça ressemble à un dessin d'enfant là, qui va faire un genre de tour de château, mais qui est comme disproportionné. Là. Tu sais, un petit bonhomme à côté, là, puis là, ça fait comme 300 mètres de haut. Ça ressemble un peu à ça.
3: J'espère que l'architecte de cette tour-là vous écoute pas, il va être déçu que sa tour a l'air d'un dessin d'enfant.
0: J'espère qu'il ne vend pas trop là où on l'a
3: C'est vrai, hein? Tout un effort d'ingénierie.
0: Absolument.
3: Pour que ça tienne, cette chose.
0: C'est à Brême, en Allemagne. On a Jean Gauvin avec nous. Bonsoir, Jean.
2: Bonsoir, Mathieu.
0: Des vieux chats. Qu'est-ce qu'on fait avec des vieux chats?
2: Ouais, des vieux chats, mais je vais parler aussi de la douleur chez les chats plus jeunes.
0: Ouais.
2: Parce que ça peut commencer dès l'âge de 6 ans. En fait, ça peut être plus tôt que ça.
0: Ouais.
2: Mais ouais,
0: puis qu'est-ce qu'il faut regarder?
2: Puis c'est important parce que ça va nous aider à prendre des décisions éventuellement.
0: Ouais, effectivement. Puis Dieu sait que ça touche des gens. Puis
2: beaucoup de gens.
0: C'est des décisions qui sont extrêmement déchirantes et tout ça quand ces animaux-là deviennent non plus de qualité de vie. Je vous présente notre invitée du jour, c'est Caroline Dufresne. Elle est étudiante au doctorat en géographie à l'UQAM. Bonsoir Caroline.
4: Bonsoir Mathieu.
0: Pourquoi vous êtes tombée dans la soupe du biorégionalisme? Parce que c'est quand même quelque chose qu'on connaît pas tant que ça, même si on va l'apprendre tantôt là. On le connaît peut-être plus instinctivement qu'on ne le croirait. Qu'est-ce qui vous intéressait au point d'aller étudier là-dedans?
4: On le connaît peut-être plus ou on le vit peut-être sans le nommer comme ça. Je pense qu'il y a des endroits où ça se passe comme ça. En fait, c'est un thème que je pense qui est proche de la géographie, qui est pas nécessairement lié toujours d'emblée, mais j'ai eu envie de croiser ces deux thématiques-là, discipline. Maintenant.
0: C'est vraiment lié au ressenti qu'on a envers l'endroit où on vit. Puis vous allez voir qu'il y a probablement bien des gens qui vivent pas dans les grandes villes comme ici à Montréal, qui ont cette relation vraiment très intime avec le territoire. On va en parler tout à l'heure, mais auparavant, je m'en voudrais de ne pas souligner, on n'est pas lundi, mais j'aimerais vous lire un courriel qu'on a reçu d'une auditrice qui réagit à la chronique de Gabriel Anctil. C'est une chronique qui a été diffusée lundi soir au sujet de l'histoire des trottoirs. Et elle nous dit, c'est Karine qui nous envoie ça, ça me donne envie de partager avec vous un avantage des trottoirs qui a une importance capitale pour moi. Le trottoir est une source très importante d'information pour moi parce que je suis une non-voyante. En tant que personne non-voyante, les différentes textures, les dénivellations, même les défauts, jusqu'à un certain point, tu sais, genre le petit trou qu'on sait tout le temps qui est au coin de notre cour, là, ben quand t'es une personne non-voyante, elle nous dit que c'est autant de points de repère qui me permettent de me déplacer facilement et de manière sécuritaire. Lorsque j'étais ado, mes parents avaient acheté une maison sur une rue sans trottoir et je me retrouvais dans le néant lorsque venait le temps de retrouver ma maison, et ce sans compter que contourner les véhicules stationnés me plaçait dans la voie de circulation. Évidemment, l'été, je pouvais me risquer à contourner en passant par les terrains des gens, mais l'hiver, une fois que la rue était rétrécie par la neige, ça n'avait rien d'amusant. La présence des trottoirs facilite mon quotidien, me donnant des informations importantes sur ma localisation dans l'espace urbain. C'est quand même une expérience de la ville que nous, les voyants, avons beaucoup plus rarement, convenons-en, mais franchement, c'est un aspect très intéressant qu'on doit tenir en ligne de compte quand on dessine une ville, quand on pense la ville. Bref, Karine, notre auditrice non-voyante, merci de nous avoir mis au fait de cet aspect-là sur lequel on ne porte pas tellement d'attention. Et j'en profite aussi pour souligner, saluer toutes les personnes non-voyantes qui nous écoutent. Il y en a sûrement vraiment beaucoup. N'hésitez pas à nous écrire sur ces aspects-là sur lesquels on porte peut-être moins attention, nous qui voyons. Alors voilà, bonne émission.
5: la vie des animaux.
0: Le sujet, le courriel s'intitule « Mon vieux chat ». Et là, je dois vous dire qu'en tant que personne qui vit avec un chat, mon cœur se tord toujours un peu parce que c'est une chose qu'on envisage évidemment pas mal tout le temps. Notre éditeur Max Beausoleil de Verdun dit « J'ai deux chats, Courtney, 20 ans ». Wow! Sydney, 18 ans. Oui, elles sont vieilles et Courtney a maigri. En revanche, elle a encore l'air d'un bébé quand elle chasse un reflet de lumière sur le mur. Elle saute par-dessus moi. Bon, j'ai un peu d'émotion. Elle mange et adore l'eau. Ma belle-sœur nous dit qu'on devrait la faire euthanasier parce que, selon elle, les chats ne nous montrent pas s'ils souffrent. Ma question, quels sont les comportements ou changements à surveiller? Y a-t-il un âge limite où c'est certain là, qu'après ça, ben il y en a plus de qualité de vie?
2: Oui.
0: Jean, c'est une question qu'on a dû vous poser tellement souvent.
2: Oui, effectivement. Puis j'ai moi-même perdu mon chat dans
0: On est deux, hein, à penser à ces choses-là.
2: C'est sûr que c'est pas évident. Mm-hmm. Puis je suis d'accord, puis pas avec la belle-sœur en question. Parce que, effectivement, c'est vrai que, tu sais, un chat, quand ça veut quelque chose, ben en général, ça va te le dire. Si elle veut que tu te lèves le matin, il va sacrer la lampe à terre, ou ben donc, il va
0: un coup de patte sur le nez,
2: pour te réveiller, des choses comme ça. Pour ce qui est de la douleur, pour démontrer la douleur, c'est sûr que c'est pas aussi évident. Je vais vous donner juste un chiffre. 60%, une étude scientifique, là, très sérieuse, qui a démontré que 60% des chats de 6 ans et plus souffraient d'ostéoarthrose sans démontrer aucun signe.
0: Pardon? 60%?
2: 60%. Puis ça monte.
0: 6 ans, c'est pas vieux.
2: 6 ans, c'est pas vieux. Ça monte à 90% à mesure que les chats vont vieillir. Donc, effectivement, c'est pas toujours évident, mais il existe des façons de déterminer avec le comportement puis avec les signes physiques de notre chat si l'animal effectivement se sent bien ou il se sent pas bien, s'il est en douleur ou non. D'ailleurs, donc il y a des signes. Mm-hmm. OK, il y a définitivement des signes qu'on peut interpréter. Et pour appuyer ce que je viens de vous dire, il y a eu une étude qui a été écrite dans Journal of Feline Medicine and Surgery en 2024, c'est la docteur Laurie Cogan qui est psychologue. Puis est-ce qu'elle a fait elle a pris des propriétaires de chats, puis elle leur a indiqué quel comportement, quel signe physique correspondait à de la douleur chez les chats, chez des gens qui n'avaient aucune idée de ça. Puis ce qu'ils sont aperçus finalement, c'est que les gens apprenaient comment distinguer ces signes-là et à cause de ça, allaient consulter beaucoup plus rapidement leur vétérinaire. Donc, ça prouve vraiment, hors de tout doute, qu'on est capable de le faire, même pour des gens qui sont pas en médecine vétérinaire. Alors, de la façon que je vais fonctionner, je vais vous donner trois outils aujourd'hui que vous pouvez utiliser à la maison pour pouvoir déterminer si votre chat est en douleur. Puis après ça, je vais être plus terre à terre. Là. Je vais vous donner des signes classiques. Le premier outil dont je vais vous parler, c'est... tous les liens, en passant, vont être sur la page de moteur, donc pas de problème. Ça s'appelle Feline Acute Pain Scale. Ça vient de l'Université du Colorado. C'est cet outil-là qui a été utilisé par le docteur Cogan. Mm-hmm. C'est très simple. On voit, par exemple, le chat qui est debout, qui est couché. Il y a des différentes positions. Puis là, il faut que tu coches des cases. Okay. Est-ce qu'il fait ci, je fais ça. Puis là, c'est de 0 à 4 si l'animal est bien ou s'il est en...
0: Exemple, c'est quoi là? Qu'est-ce qu'on doit cocher?
2: Par exemple, est-ce que l'animal semble confortable? Est-ce qu'il se couche entouré, en rond, sans bouger? Est-ce qu'il a changé de comportement? Est-ce que son poil? Bon, ça c'est des signes super faciles à faire. Comme je vous dis, on peut aller sur le site, c'est gratuit. Le deuxième, puis lui, celui-là, je suis vraiment, vraiment fier de celui-là. Ça s'appelle l'échelle de grimace féline. Feline Grimace Scale, c'est le docteur Paulo Stegall, en 2019, à la Faculté de médecine vétérinaire de l'Université de Montréal, qui a composé cette application, parce que c'est une application...
0: Une échelle de grimace féline,
2: qui est gratuite, que je vous montre en ce moment. C'est gratuit, on peut aller là-dessus, et ça se base sur 5 traits du visage pour déterminer si l'animal est bien ou il est pas bien. On regarde les oreilles, on regarde les yeux, les moustaches, le nez, puis le port de tête. Puis ça, fait que c'est super simple, on a juste à cocher. Il y a des dessins, puis on peut même prendre une photo pour essayer de déterminer déterminer nous-mêmes comment va notre animal. Donc, c'est super
0: facile.
2: Donc,
0: c'est pas si mystérieux, là. Non. Il y a des signes qui ne demandent pas. C'est ce que vous nous dites.
2: Exactement. Puis, le dernier, mais c'est le Cat Osteoarthritis Pain Checklist. Ça, c'est vraiment fait par un spécialiste en orthopédie, qui fait de l'orthopédie aux États-Unis, mais qui est spécialisé dans la douleur, OK? Et puis, c'est le même concept. On va avoir des petites boîtes à cocher, puis les questions sont très, très simples. Puis là, on dit, ben écoutez, si vous avez coché une boîte, allez voir votre vétérinaire, prenez pas de chance.
0: Ouais.
2: OK, ceci étant dit, maintenant, je vais vous donner des signes comportementaux puis des signes cliniques de douleur chronique à surveiller, d'accord? Diminution de l'activité. Ça, c'est assez simple. Mm-hmm. Diminution des capacités à sauter particulièrement. Tu sais, notre chat, il sautait tout le temps sur la table de cuisine, puis on voulait pas, ou bien sur l'îlot. Puis là, tout d'un coup, il est obligé d'aller sur une chaise, puis après ça, d'aller... Bon, ouais. Des fois, il fait même pas. Puis des fois, on va voir des chats qui essayent de sauter, puis qui tombent quand ils vont faire ça. Ça, c'est un signe. Difficulté de toilettage, parce que souvent, ils ont des problèmes au niveau de la colonne vertébrale.
0: Là, ils vont avoir de la misère d'aller dans certains coins, c'est ça?
2: À sécher, par exemple, puis à se toiletter, puis ça va faire des chats qui vont avoir avec le poil gras, puis avec des nœuds, tout ça.
0: Genre, est-ce qu'on peut toiletter un chat qui est pas capable de se toiletter?
2: Oui, absolument.
0: On peut laver un chat.
2: On peut laver un chat, on peut le brosser, le chat, effectivement, ça c'est sûr. Mais c'est un signe, effectivement, que l'animal ne se lèche pas à cet endroit-là. À l'inverse, il y a des chats qui vont se lécher à certains endroits parce qu'il y a une douleur. Puis là, ça va causer des zones alopéciques. Fait que ça aussi, c'est un signe. Changement d'appétit. Habituellement, les chats vont diminuer, qui sont en douleur, vont diminuer de manger. Il y en a qui vont manger plus, mais c'est plus rare. Ça va être ils vont diminuer d'appétit, donc forcément... Ils vont perdre du poids aussi. On pense à l'ondulation de la peau. T'as des spasmes, des fois des tressaillements au niveau au niveau du dos, soit après une caresse ou soit de façon spontanée. OK? T'as une diminution de la socialisation. Ça, c'est le syndrome du chat grognon. C'est-à-dire qu'il veut plus rien savoir de... Tu sais, il était sociable, amable, tout ça. Puis là, il se sauve. Il veut plus rien savoir de toi. Il s'éloigne de toi. Perte d'intérêt général. Moi, j'avais tout le temps un jeu que je jouais avec Gaston pendant, mettons, que j'écoutais à la télé. Je lançais une balle avec un élastique, puis on jouait. Mais si, mettons, du jour au lendemain, il avait arrêté de jouer, aurait fallu que je me pose la question. Puis aussi, il y a des vocalisations. Souvent, pas souvent, ça arrive que le chat va se mettre à vocaliser de façon spontanée, sans aucune raison, puis il va s'enfuir. Ça aussi, c'est un signe qui pourrait avoir
0: donc,
2: de la douleur.
0: Si les vieux chats ont l'air d'avoir une qualité de vie, c'est donc dire que probablement, ils en ont une.
2: Exact.
0: Ils jouent, puis ils répondent aux caresses, puis tout ça.
2: Mais ceci étant dit, Mathieu, si jamais, par exemple, il y a des signes que vous venez de voir, vous avez utilisé l'application Grimace Face, puis on s'aperçoit que, oui, là, il y a peut-être quelque chose qui se passe, mais là, c'est le temps de consulter son vétérinaire, parce que, pas pour aller les euthanasier nécessairement, mais pour aller de déterminer d'où provient la douleur ou l'inconfort. Est-ce que c'est une maladie métabolique? Est-ce que c'est de l'ostéoarthrite? Et si ça se traite, bien, à ce moment-là, maintenant, les médicaments entre autres pour la douleur sont vraiment géniales de nos jours. Puis on a vraiment des bons résultats. C'est sûr que si ça répond pas à la médication, ben à ce moment-là, il faut qu'on y pense.
0: Ouais, mais un vieux chat, là, c'est quoi les plus vieux chats que vous avez vus qui étaient encore en santé?
2: Ben, le record en ce moment vivant, c'est Flossie en Angleterre. Elle a 30 ans.
0: Mon Dieu.
2: Oui, 30 ans. Moi, j'ai vu la vidéo, puis je pense qu'elle devrait aller voir son vétérinaire, là.
0: Mais
2: Mais 30 ans. Oui. Mais 20 ans, c'était pas rare, Mathieu. Fait qu'il y a pas d'âge maximum où dire, après 18 ans, là, ça va être l'euthanasie. Non. Il y a des chats particulièrement, les siamois. C'est bizarre à dire, hein. Les siamois, ils peuvent avoir des vies, des très belles vies.
0: Puis on a vu.
2: Après, après 20 ans, tu sais, de ce côté-là, il y a pas de problème. C'est sûr que c'est un chat qui a des maladies chroniques aussi, et d'obésité, par exemple, diabète, des choses comme ça. Ben, leur espérance de vie va être moins bonne.
0: OK, donc écoutez, s'ils courent encore après la lumière sur le mur,
2: ben, il y a tous les autres symptômes aussi. Il faut regarder ça comme il faut.
0: On fait des colonnes, là.
2: Puis s'il y a un doute, à ce moment-là, on consulte.
0: Bon, parfait. Ben, c'est vraiment très intéressant. Je vais aller voir l'échelle de grimace.
2: Oui, c'est vraiment quand même. C'est vraiment quand même.
0: Et c'est pratique.
2: Oui.
0: Ouais, voilà.
2: Et gratos.
0: Toujours de sages paroles. Merci beaucoup encore une fois, Jean Gouvin.
2: Grand plaisir.
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0: Peut-être que vous habitez dans une biorégion. et vous ne le savez pas. Alors, qu'est-ce que le biorégionalisme? C'est un auditeur qui peut-être habite dans cette chose qu'on appelle une biorégion. C'est à Saint-Siméon de Bonaventure, un bel endroit s'il en est un. Mm-hmm. Je suis curieux de savoir pourquoi le sujet du biorégionalisme n'a pas encore été abordé à l'émission. Du moins, ça sort pas dans le moteur de recherche. Deux moteurs de recherche. Topo sur le sujet serait apprécié. Bien voilà, c'est fait. Hein? N'hésitez pas. Si vous trouvez qu'il y a des affaires qu'on n'a jamais abordées, on est là pour ça. On va en discuter avec quelqu'un qui fait son doctorat sur la question. C'est Caroline Dufresne. Elle est étudiante au doctorat en géographie à l'UQAM. Rebonsoir, Caroline Dufresne.
6: Rebonsoir.
0: Est-ce que c'est vrai qu'on peut dire qu'il y a plein de gens probablement qui habitent dans cette chose qui s'appelle une biorégion, puis ils savent pas, même si dans leur comportement, dans leur rapport au territoire, dans le rapport aux autres, ça dénote une appartenance à cette chose qu'on appelle une biorégion?
6: Mais moi, je pense que oui. Puis je pense qu'il y a des biorégions, disons, qui sont peut-être plus évidentes que d'autres à visualiser ou à voir. Pensez, par exemple, aux îles de la Madeleine, qui sont quand même un endroit assez typique et unique. Uh-huh. Mais aussi, oui, on peut habiter dans une biorégion sans le savoir parce que c'est où on en devient conscient parce que c'est le fait de la nommer ou de se l'approprier aussi qui ouais. fait que ça devient une biorégion.
0: Mais cela dit, c'est quand même assez typé, puis vous me corrigerez si je me trompe, ça semble assez typé politiquement et historiquement, ça, ce concept-là. Ça remonte dans les années 60, 70, c'est lié quoi au mouvement hippie, retour à la terre. Est-ce qu'on
6: peut tracer
0: les racines
6: jusque-là?
0: Oui,
6: absolument, on peut tracer les racines. C'est un mouvement politique autonomiste anarchiste aussi à la base qui vient de San Francisco, donc en Californie, la fin des années 60, les années 70. C'était le mouvement des Diggers à l'époque qui était un groupe un peu hétéroclite, mais surtout des artistes, des scientifiques aussi, des militants, ça
0: des
6: c'est clair.
0: Comme dans
6: des
0: creusés,
6: comme dans, oui, ouais. exactement. Qui s'opposaient, disons, à la, au côté plus individualiste de la contre-culture californienne à l'époque. Ouais. Puis, donc, eux, ils organisaient des pièces de théâtre dans la rue, des repas gratuits dans la rue, des magasins gratuits. C'était vraiment puis il y a aussi tout ce, le côté, cette époque-là, on est dans la prise de conscience des limites environnementales aussi.
0: 1972, c'est le Club de Rome.
6: Oui, premier sommet de la Terre à Stockholm aussi. Puis d'ailleurs, des gens qui sont à l'origine du mouvement biorégionaliste sont revenus de ce sommet-là en disant il y a rien à attendre des dirigeants en matière d'écologie et d'environnement. Si on veut qu'il se passe quelque chose, il va falloir que ça soit citoyen et qu'on le fasse nous-mêmes.
0: Ouais.
6: Donc, c'est ça le côté un peu autonomiste.
0: OK, donc un côté autonomiste, politique, lié justement à ce qui se passe dans la Silicon Valley, la région de San Francisco qui devient aussi à l'époque la Silicon Valley. C'est 1971 le terme. Et donc, c'est l'aspect politique. Mais quand on dit qu'on habite une biorégion, vous avez mentionné les îles de la Madeleine. Les îles de la Madeleine, c'est un peu facile parce que c'est un archipel, puis bon, il y a de la mer tout le tour, puis t'es aux îles, puis 30 mètres plus loin, t'es plus aux îles là, parce que t'es dans la mer. Mais quand t'es dans un endroit où les limites géographiques sont plus floues, ça ressemble à quoi, par exemple? Ce serait quoi une biorégion au Québec là, ou au Canada qu'on pourrait bien... qui servirait d'exemple?
6: Ben, il pourrait en avoir plein, mais... Tu sais, la biorégion, on la définit autrement que par des frontières administratives et politiques. C'est pas des lignes tracées sur une carte, c'est des frontières qui ont un sens, qu'on peut appréhender par nos sens. Fait que ça va être souvent une chaîne de montagnes, un bassin versant, des éléments du paysage, les saisons, le climat, mais aussi la culture des gens qui habitent là, l'histoire, la langue. Puis un exemple, on pourrait penser au Saguenay-Lac-Saint-Jean, par exemple. Tu sais, c'est une région administrative avec deux espèces d'ensembles biogéographiques, on va dire. Mais le Lac-Saint-Jean, c'est un lac, c'est une plaine, et le Saguenay, c'est complètement autre chose.
0: Tout le monde se mélange. Sincèrement, les gens qui sont à l'extérieur du Saguenay-Lac-Saint-Jean, dites pas genre Robertval, c'est au Saguenay.
6: Ben non.
0: Dites pas la baie, c'est au lac. Là. Je veux dire, ça n'a aucun rapport.
6: Même affaire en Abitibi-Témiscamingue, c'est comme deux régions complètement différentes d'un point de vue géographique, climatique, même culturel, à la limite.
0: On peut penser à Charlevoix aussi. C'est une région qui appartient... est-ce que ça appartient encore à la capitale nationale? Il y a peut-être des zones floues là où les autres se regroupent. Est-ce que Charlevoix, c'est un bon exemple?
6: Ben moi, je trouve que c'est intéressant, Charlevoix, parce que justement, d'un point de vue administratif, c'est capitale nationale, mais les gens qui habitent Charlevoix diront jamais « je viens de la capitale nationale ». Le sentiment d'appartenance, c'est Charlevoix.
0: Oui, mais qu'est-ce que ça change dans la manière dont on va penser la région aujourd'hui, quand on dit on va la penser en fonction du cadre de la biorégion plutôt que d'un cadre régionaliste plus classique. Mm-hmm. Est-ce que ça permet de faire des actions différentes ou de penser le vivre ensemble différemment? En quoi c'est pertinent de parler de ça aujourd'hui?
6: Mais d'un point de vue, on va dire individuel, la première chose, puis c'était un objectif du biorégionalisme à la base, c'est de réhabiter un territoire, de réapprendre où est-ce qu'on habite, de se reconnecter finalement sur son environnement, son milieu, d'où vient l'eau que je bois, la nourriture que je mange, où vont mes déchets, c'est quoi les oiseaux que j'entends, les arbres qui poussent autour de chez nous. Bon, fait que d'un point de vue individuel, il y a une reconnexion à ce qui est fondamental puis qui me permet de rester en vie comme être humain, par exemple. Puis après, d'un point de vue, disons, collectif, ben c'est une reprise, si on veut, de pouvoir sur sa vie, sur les décisions qui affectent son quotidien aussi, que ce soit en termes d'alimentation, ça pourrait être de logement, on pourrait imaginer toutes sortes de systèmes.
0: Quand on pense, par exemple, à des collectivités qui décident de s'opposer à tel ou tel type de développement économique pour toutes sortes de raisons, on pourrait dire que ces gens-là, d'une manière ou d'une autre, vont s'incarner dans une vision biorégionale du développement.
6: Oui, on peut dire ça. Puis justement, est-ce qu'on parle encore de développement ou on parlerait plutôt de vitalité d'une région, par exemple, si on dit c'est pas un développement qui suppose une course à l'avant tout le temps.
0: Ouais. Oui. Puis il y a un aspect environnemental à la base, en fait. Ben, si je comprends bien, c'est que
6: on veut préserver le milieu où on habite. On veut préserver sa maison, qui est pas juste la rue où on habite, mais qui est aussi l'environnement autour de soi.
0: Mm-hmm. On parle beaucoup de décentralisation aujourd'hui dans un certain discours, disons plus conservateur, là, d'une manière, disons peut-être plus idéologique, c'est-à-dire qu'on dit ah oui ben on veut plus dépendre d'un gouvernement central, on veut que prendre nos décisions, mais c'est en lien avec une forme d'idées libertariennes, de justement faire ce qu'on veut, comme on veut, de la manière qu'on veut. C'est aussi une forme de décentralisation. En quoi est-ce que le biorégionalisme ressemble ou pas à ça? C'est quand même faut y penser quand même.
6: Oui, bien sûr. Puis il y a des dérives possibles. Hein. Puis il pourrait avoir un côté aussi où on se replie sur soi-même ou sur la région, puis on exclut des gens, ce qui est pas du tout la philosophie à la base de la biorégion. Mais moi, je pense qu'il y a le côté démocratie directe, disons, ou la prise de décision collective qui est implicite ou qu'il faut, dans le fond, mettre de l'avant là, si on dit qu'on fait les choses ensemble, collectivement. Mm-hmm.

0: qu'on retrouve peut-être moins dans cette droite, disons, où c'est le chacun pour soi, ouais, là, libertarienne. Ouais, ouais. Ouais. Donc, il y a cette distinction-là.
1: Il paraît que l'exemple, l'image d'Épinal de ça, d'ailleurs, c'est probablement une biorégion qui est née dans la foulée de ce dont on parlait tout à l'heure, là, les années 60-70, c'est la biorégion de Cascadia.
0: Ouais.
1: Ça, c'est une région qui est magnifique, d'ailleurs. On est sur la côte ouest. C'est à cheval entre plusieurs États et même pays. Ça, c'est vraiment l'image pour montrer comment on a une identité régionale qui dépasse le pays ou la province?
0: Oui, les gens vont s'identifier comme Cascadiens et non comme Californiens Américains. Puis oui, ça touche le Canada, les États-Unis, ça va de la Colombie-Britannique à la Californie, donc puis ça touche un peu l'Alaska, le Yukon, fait que c'est vraiment là ça dépasse complètement les frontières, c'est la chaîne de montagnes Cascadia dans le fond, puis le bassin versant, un bassin versant aussi j'oublie le nom du fleuve.
1: Willamette?
0: Là, c'est le fleuve Columbia.
1: Columbia.
0: Oui, c'est ça. Puis oui, avec le temps, les gens ont vraiment développé une identité, puis tout un...
1: Ils ont même un drapeau.
0: Ils ont un drapeau.
1: Ils ont leur bière.
0: Une bière, un tournoi de football.
1: OK, bon, ça c'est très identitaire. Quand t'as ta bière, là, ça c'est sûr que... Ouais. Est-ce que, en terminant, est-ce qu'il faudrait qu'il y ait davantage de gens qui se rendent compte que la biorégion peut peut-être les aider à se développer différemment? Est-ce que vous militez pour ça, outre le fait que vous étudiez cette question-là?
0: Ouais, militer, je sais pas. T'sais, c'est quand même quelque chose qui doit, qui peut pas être imposé de l'extérieur, mais en parler certainement, puis se rendre compte qu'il y a d'autres façons d'envisager sa vitalité locale, où il y a pas que les grands projets miniers ou de très extractivistes, par exemple. Il y a d'autres façons de prendre soin de son territoire de vie. Oui, absolument.
1: Voilà. Ben, merci de nous avoir fait découvrir le biorégionalisme. Puis merci à Martin Zibault qui nous permet de vous inviter.
0: Je savais que c'était Martin Zibault.
1: Ah oui, hein, vous le connaissez, oui. Hein, c'est ça. OK. Ah ben, OK. Il y avait de la conspiration derrière ça.
0: Mais non, en fait, je ne savais pas que c'est lui qui avait posé la question, mais quand vous avez dit Saint-Simon de Bonaventure.
1: Okay. On se connaît dans le monde de la biorégion. Alors voilà, vous voyez que les questions, c'est du vrai monde. Je vois les questions. À moteur de recherche. Merci Martin Zibault de Saint-Simon de Bonaventure. Merci à vous Caroline Dufresne d'être venue nous expliquer comment ça fonctionne. Je rappelle que vous êtes étudiante au doctorat en géographie à l'UQAM, précisément sur ce thème du biorégionalisme. Merci beaucoup d'être passée en studio.
0: Merci de m'avoir accueilli.
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1: On va parler d'une grande tour tout à l'heure avec plein de vide dedans, puis des gens qui, des scientifiques qui lancent des affaires. Ça, c'est quand même très,
3: des enfants ou des scientifiques?
1: Très fun. Très fun. Tu vas en haut de la tour, tu pitches des choses en bas. Et on va parler des gens qui puent. Et des gens qui puent moins tout à l'heure avec Chloé Bourquin. Auparavant, c'est un grand nombre dont je vous parle, 435 ans. Si je vous dis qu'il existe un animal qui vit pas loin d'ici, qui peut atteindre, et là, ça a l'air vrai, qui peut atteindre 435 ans. Pensez à quoi? Pas loin,
4: chose,
1: là.
4: Quelque chose dans l'eau.
3: Ouais. C'est la cante?
1: Non, ouais, non mais c'est loin, les c'est la cante.
3: Ouais.
1: Oui, esturgeon.
4: Esturgeon, 435 ans.
1: Esturgeon jaune, mesdames et messieurs.
4: Wow.
1: C'est ahurissant, on en convient. Cette découverte, en fait, si ça s'avère, ça va apporter un regard nouveau qu'on porte sur ce poisson qui fascine déjà énormément. Cet âge révisé de l'esturgeon jaune provient d'une étude publiée il y a quelques mois dans le Journal of Fish Biology. Là, je vois Jean Gauvin qui est très, très, très, très intéressé. Reprise ce matin dans le Smithsonian Magazine qui conclut que les mâles pourraient vivre jusqu'à 435 ans, voire plus. Ça représente près de 3 fois l'âge du plus vieil esturgeon jaune connu jusqu'à présent. Cela dit, les auteurs disent, bon, il va falloir faire d'autres études, là. C'est pas hors de tout doute, mais il serait pas mal plus vieux qu'on pense. Quand on s'intéresse à l'esturgeon jaune, on apprend des choses, disons, surprenantes. Écoutez, imaginez, les ancêtres de ces poissons vivaient avec les dinosaures il y a 200 millions d'années. C'est vieux, là. C'est très vieux. Aujourd'hui, c'est des les plus gros poissons des Grands Lacs, hein, c'est près de 2 mètres 40 kilos. C'est
3: énorme.
1: C'est des bêtes là. Jusqu'ici, on apprend dans l'article que le plus vieil esturgeon, c'est un qu'on aurait pêché en 1953. Il faisait 154 ans. Il avait 154 ans. Il était considéré comme le plus vieil esturgeon.

0: surgeons jamais recensés. Cela dit, les chercheurs indiquent qu'il serait plus facile d'estimer, que c'est pas facile d'estimer avec précision la durée de vie de ces poissons. Comment on fait? Ben, c'est avec les anneaux foncés sur les écailles d'un poisson ou les épines des nageoires pectorales de poissons sans écailles, comme les esturgeons. Mais ça représente une année de vie. Mais quand tu es un poisson jeune et à croissance rapide, paraît que c'est plus facile que pour des poissons comme les esturgeons, parce que chez eux, les anneaux commencent à se rapprocher les uns des autres, puis ils se forment pas vraiment. C'est ça. Fait qu'on, c'est bien difficile à un moment donné, là, quand tu es rendu à 100, 150, 200 ans, là, ça a l'air que les anneaux, ça marche plus tellement. Et donc, on a utilisé une méthode étalée sur des décennies. Ça a pris des décennies à trouver ça. Donc, ce qu'ils ont fait, c'est qu'ils ont analysé les données recueillies sur des milliers d'esturgeons jaunes entre 1980 et 2024. Imaginez, 44 ans dans des cours d'eau, là, il y a le lac Black, la rivière Sturgeon, la bien nommée, la rivière Menominee, la rivière Saint-Clair et le lac Winnebago, oui, comme les camions. Au cours des 44 années de recherche, ils ont capturé donc des esturgeons, ils ont déterminé leur sexe, mesuré la longueur, ils ont mis des marqueurs juste sur leur peau, ils ont relâché ces poissons. Puis là, quand ils leur pognaient, à un moment donné, poissons-là, ben, on créait une espèce de dossier personnalisé. Parce que là, on le recapturait, puis on disait, OK, là, lui, il est rendu à telle affaire, telle affaire, telle affaire. Et donc, la clé, c'est que les chercheurs ont mis au point une équation qui leur ont permis d'estimer l'âge d'un esturgeon mâle de 5 pieds 3 pouces et d'une femelle de 5 pieds 11 pouces, qui sont les longueurs maximales approximatives de l'esturgeon jaune dans l'ensemble des populations, afin de prédire la longévité. Fait qu'ils en ont pris le 2 qui était pas mal sûr, taille, âge et tout ça. Ils ont constaté que les esturgeons mâles de cette taille avaient une fourchette d'âge médian entre 87 et 215 ans, tandis que celle des femelles entre 90 et 248 ans. Cependant, certains poissons encore plus grands présentaient des âges médians pouvant atteindre entre 292 et 435 ans pour les femelles et les mâles. Donc, 292 ans pour les femelles, 435 ans pour les mâles. Alors, c'est quand même énorme. On parle quasiment d'un demi-siècle pour un poisson. Et un autre aspect de l'étude, on va rappeler en terminant que c'est une espèce qui est considérée en danger, sur laquelle il y a des pressions de pêche. Et vous savez que c'est très long de renouveler des populations. Et donc, plusieurs scientifiques interviewés militent pour qu'on réduise encore plus la pression de pêche sportive sur ce poisson. L'un d'eux affirme d'ailleurs qu'on doit protéger l'espèce contre la pêche ou du moins imposer des restrictions très strictes sur les quotas de pêche autorisés afin de donner aux populations la possibilité de se rétablir. Peut-être que ces nouveaux chiffres, ben, ça va porter de l'eau au moulin sur la protection quand même d'un poisson qui pourrait vivre, imaginez, un demi-siècle.
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0: On me souffle à l'oreille que c'est un demi-millénaire. Ah, parce qu'un demi-siècle, il y a rien là.
2: Ben non, c'est comme nous.
0: Il y a rien là. Y a,
2: c'est
0: non,
2: comme
0: voilà.
2: Vous et moi, Mathieu.
0: Voilà. Où on est rendu là? Est-ce que c'est la tour maléfique? Oui, je crois que c'est... oui,
2: pas,
0: c'est la tour maléfique.
2: Maléfique.
0: C'est la tour maléfique.
2: Présentez-la pas comme
0: alors,
2: ça.
0: On va parler de fret. Parce que là, il y a Myriam qui veut connaître tout ce qui se passe là avec le moins 273,15 degrés Celsius. Je me demande qu'est-ce qui se passe ou pas dans la matière quand cette dernière est proche de moins 273. Est-ce que le zéro absolu est l'état de la matière où plus rien ne bouge? Qu'est-ce qui s'agite au juste? Des électrons ou d'autres choses infiniment plus petites? Et c'est là qu'on va parler de cette fameuse tour qui se situe à Brême, en Allemagne. Caroline Cormier, rebonsoir.
2: Oui. Rebonsoir, Mathieu.
0: Le froid et la chaleur, est-ce que ça existe?
2: Non,
0: mais genre, non, mais est-ce que nous, ben oui, mais je le sais, là, mais scientifiquement, est-ce que ça veut dire quelque chose?
2: C'est
0: ça que
2: en fait,
0: dire.
2: Oui et non, ouais. Hein.
0: Bon,
2: la chaleur,
0: ça
2: existe. La chaleur, ça existe. C'est, dans le langage courant, là, c'est la propriété d'un corps chaud. En physique, on dit c'est l'échange d'énergie thermique entre deux corps. Donc, c'est au moment où il y a un échange qui se produit, là, on dit c'est la chaleur, mais on peut très bien dire que c'est, voilà, la quantité de chaud. Ça existe tout à fait, c'est une mesure d'énergie.
0: La quantité de chaud.
2: Oui. Mais le froid, là, c'est là que ça va vous perturber. C'est pas l'opposé du chaud. C'est pas l'envers de la médaille du chaud. En fait, il y a juste une médaille.
0: Il y a juste du chaud.
2: Il y a juste de l'énergie.
0: Ah.
2: Puis on peut être à un endroit ou à un autre dans un continuum, mais il n'y a pas quelque chose qui est le

0: ils sont différents. Donc, on peut dire que pour la sensation, c'est pas faux, c'est deux sensations différentes, mais sinon, en énergie, en énergétique, on dit, bon, voilà, c'est deux positions différentes sur un même continuum.
1: Est-ce que c'est vrai que la température, c'est la matière qui s'agite?
0: Absolument. C'est la meilleure définition qu'on pourrait dire. Là, c'est la température, c'est la mesure de l'énergie cinétique moyenne des particules dans un corps. Puis l'énergie cinétique, c'est voilà leur vitesse à laquelle ils se déplacent. C'est l'énergie du mouvement de ces particules-là. Les particules se déplacent effectivement. Toujours, en tout temps, même celles qu'on voit pas se déplacer, les particules de la table sur laquelle on s'appuie s'agitent, les particules dans l'air autour de nous s'agitent
1: tout
0: davantage,
1: bouge.
0: Mais tout bouge tout le temps jusqu'à ce qu'on arrive à zéro Kelvin.
1: Ouais, mais un instant, on n'est jamais arrivé.
0: Non.
1: Premièrement.
0: Non.
1: On n'arrive pas loin.
0: On n'arrive pas loin, mais on n'y arrive pas.
1: Bon, c'est théorique, le zéro Kelvin, si je comprends bien.
0: Oui, absolument. C'est un chiffre qui a été déterminé en relation avec l'échelle Celsius. Moins 273,15, j'en avais déjà parlé à ce micro il y a quelques années. C'est dommage que le zéro absolu soit pas moins 1000 ou un meilleur chiffre que moins 273,15. Mais c'est juste une
1: convention.
0: C'est une convention. Puis on a décidé de garder la même distance entre les échelons sur l'échelle Kelvin que sur l'échelle Celsius. Et c'est pour ça que ça donne que théoriquement, s'il y a plus du tout de mouvement dans un corps, sa température serait de moins 273 degrés Celsius ou alors 0 Kelvin. D'ailleurs, on dit pas degrés Kelvin. Ce sont pas des degrés puisque c'est sur une échelle absolue.
1: Bon, parfait. Alors, on s'est rapproché. Oui. On est arrivé vraiment pas loin. Notre auditeur Bernard Gariepi-Strobel, j'aime beaucoup ça dire ce nom, nous a dit qu'on était à 38 picot Kelvin.
0: Oui.
1: Un picot. C'est quoi?
0: Un picot, c'est vraiment très, très petit. Alors, mettons, si on parle de l'unité de base, hein, mettons un, là, bon, il n'y a pas de préfixe devant. Si on dit un milli, c'est 1000 fois plus petit que l'unité de base. Micro, c'est 1 million de fois. Nano, c'est 1 milliard de fois. Picot, c'est 1 billion de fois plus petit. 1 billionième.
1: C'est 1000 milliards.
0: 1000 milliards. C'est pas gros. C'est vraiment très, très petit.
1: Comment on se rend là?
0: Ben, c'est ça, en fait. C'est vrai que la température minimale jamais atteinte, et c'est qu'en laboratoire, parce que dans l'espace intersidéral, il fait... Bon, je vais pas dire ça. Oui, il fait pas mal plus chaud, quand même, dans l'espace intersidéral...
1: Que le 0 Kelvin.
0: Que la température qui a été produite ici sur Terre en laboratoire. Dans l'espace intersidéral, on a une moyenne d'à peu près 2 Kelvin. Je veux dire, il y a de la matière, même si c'est l'espace intersidéral, il y a plein d'hydrogène, puis ça bouge. Tant que ça bouge, ça fait un peu... C'est pas chaud, là, 2 Kelvin.
1: Non,
0: mais il demeure que c'est beaucoup, beaucoup plus que 38 picot Kelvin qu'on a réussi à atteindre en labo, ce qui est très impressionnant.
1: J'ai vraiment hâte que vous parliez de la tour, là, puis ce qu'on a réussi à Brême avec cette espèce de truc très bizarre.
0: Comment on fait pour avoir la plus petite température jamais mesurée, un record qui n'a pas encore été battu, qui date de 2021 quand même. Des expériences qui ont été faites en 2018, publiées en 2021. Alors, voici les ingrédients. Ça prend une très, très grande tour, plus de 120 mètres de haut. Ça prend aussi un condenseur de Bose-Einstein. Fait que là, allez à l'épicerie, vous l'achetez. OK. Stéphanie Jolicoeur a fait une excellente chronique là-dessus récemment. Ouais. Bref, c'est du gaz très, très, très, très peu de particules qui y a une très faible température et la température est tellement faible. Le condenseur de Bose-Einstein, en fait, c'est le cinquième état de la matière. Vous connaissez solide, liquide et gaz. Si on chauffe un gaz à une très, très haute température, c'est le plasma. Déjà, c'est un peu plus spécial, mais on connaît quand même le plasma, le soleil et tout.
1: Le condenseur.
0: Le condenseur de Bose-Einstein, c'est à l'autre opposé. C'est quand un gaz très, très rare, très raréfié, pas rare, mais c'est-à-dire sous une très, très faible pression, est à une température tellement basse que là, la matière à l'échelle macroscopique adopte des comportements quantiques. Et là, on tombe dans... Je veux dire, c'est pas de la science-fiction, Mathieu, c'est tout à fait vrai, mais on touche à la science-fiction.
1: On n'est pas loin, là.
0: C'est weird.
1: On n'est pas loin. Arthur C. Clarke disait que toute chose qu'on comprend pas, ça peut ressembler à de la magie.
0: Oui, ben voilà. Fait que là, on est proche de la magie. On parle d'un ensemble d'atomes qui se comportent comme une seule particule.
1: Okay.
0: Ça me choque tellement, ça n'a pas de sens.
1: Oui, mais là, on est capable... On l'a refroidi, d'ailleurs, avec des lasers. Hein. C'est comme ça qu'on est capable de faire.
0: Exactement. Donc, pour avoir le condensat de Bose-Einstein, déjà, ça nous prend pas beaucoup d'atomes, puis il faut qu'il soit très froid. On peut les refroidir avec des pompes cryogéniques, des turbopompes ou avec de l'hélium liquéfié. Là. Bref, on commence par refroidir ça très froid, plus froid qu'au frigo, OK? Dans les nano-Kelvin. Mm-hmm. Les nano-Kelvin, c'est très, très froid, mais c'est quand même pas mal encore plus chaud que le 38 picot-Kelvin de tantôt. Là, on met ça dans un appareil. C'est à peu près 80-90 cm de diamètre. C'est comme une espèce de capsule.
1: Okay.
0: Peut-être 2 mètres de haut, 20 et demi.

0: de mètres de haut. C'est tout scellé à l'intérieur. On met le condenseur de Bose-Einstein, puis là, on trappe les atomes. C'est des atomes de rubidium qu'ils ont utilisés dans une espèce de champ magnétique qui va les ralentir. Et plus c'est ralenti, hein, moins c'est chaud, puisque c'est la température, une mesure d'énergie cinétique.
1: Mais pourquoi faut les pitcher en bas d'une tour?
0: Voilà. C'est que même s'ils sont extrêmement ralentis, puis que c'est des atomes, puis que l'attraction gravitationnelle de la Terre est très faible, étant donné que les particules sont très légères, il demeure que l'attraction gravitationnelle, ça affecte ces atomes-là. Donc, il faut placer les atomes très froids en état de microgravité. Et c'est là que la tour Fallturm-Bremen, la tour en question, qui est un laboratoire de physique, en fait, qui sert à étudier des phénomènes en microgravité. On remorque l'espèce de capsule dont je vous parlais tantôt avec un treuil. On vide la tour de son air avec des pompes à vide pour qu'il n'y ait aucune résistance de l'air quand on fait éventuellement lâcher l'expérience. Puis elle tombe en chute libre pendant 4 secondes. Il y a une autre stratégie où on peut d'abord les catapulter. Il y a une espèce de méchant élastique au début. La capsule monte et redescend.
1: Ça a l'air bien smart, cette affaire-là.
0: C'est magnifique.
1: Tu mesures où? Cette frette-là.
0: Alors là, ils ont réussi à avoir cette température extrêmement froide, mais comment ils l'ont mesurée? Bien sûr, ils n'avaient pas mis un petit thermomètre à l'intérieur de la machine. C'est qu'ils ont, à la fin de l'expérience ou en cours d'expérience, coupé le champ magnétique qui trappait les atomes dans un état de presque inertie. Et puis là, le gaz s'est mis à se dissiper, à se dilater. Puis la vitesse de dilatation, ils ont pu faire une équation en disant, OK, s'il a parcouru telle distance en tant de secondes, on est capable d'induire que la température à laquelle ils étaient, c'est-à-dire la vitesse à laquelle ils avaient au départ, était... Et ils ont réussi à faire comme ça une cinquantaine d'expériences sur une période de 10 mois. Incroyable. Et c'est avec en remontant le labo au complet puis en lâchant dans la campagne allemande.
1: Si vous vous sentez niaiseux, c'est tout à fait normal.
0: Parce que là, je veux dire, imagine,
1: le monde qui pense à ça, c'est comme, ils sont dans un autre monde que nous. Là.
0: C'est spécial, hein?
1: Ouais. Wow. Vous irez voir la tour. Non, mais ça vaut la peine. Si tu sais pas c'est quoi, tu arrives à Brême, tu fais wow. Okay, il y a un architecte complètement sous forte médication qui a construit ça. Alors voilà, merci Bernard Garrier-Pif-Trouble et Myriam B. de nous avoir envoyé ces questions. C'est une belle histoire.
0: Très belle histoire.
1: Le condensat de Bose-Einstein. Lâchez lousse en microgravité. Voilà. Merci Caroline Cormier.
0: Merci Mathieu.
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1: Alors là, on revient sur le plancher des vaches. Les vaches qui sentent pas bon. En fait, c'est nous, les vaches qui sentent pas bon, parce que on dégage de la sueur. Et Ginette Boucher de Trois-Rivières veut savoir, et là c'est en capital, là, je veux dire, c'est des majuscules, là, son courriel. Pourquoi la sueur chez certains individus ne dégage pas d'odeur désagréable?
3: Exactement.
1: Tout simple. Tout simple. Et la réponse est plus complexe.
3: Exactement.
1: Plus complexe qu'on ne pense. Allô Chloé Bourquin.
3: Allô. Bonjour Mathieu. Mais vraiment, j'adore ce genre de questions d'auditeurs, auditrices, lorsqu'on reçoit ça. Je sais pas, je trouve ça vraiment très, très rigolo.
1: C'est pour ça qu'on vous aime aussi.
3: D'aller creuser les questions sur le corps humain, c'est vraiment cool. Donc, déjà, je vais vendre le punch tout de suite. Donc, la sueur n'a pas d'odeur.
1: Comme l'argent.
3: Voilà. Donc, fin de la chronique, c'est terminé. Non, dis-moi, la sueur fraîche, qui n'a pas d'odeur en elle-même, mais elle acquiert une certaine signature olfactive, on va dire, à cause des bactéries qui sont sur notre peau, donc notamment sous nos bras, et qui se délectent joyeusement du contenu de cette sueur. Et ça nous fait puer. Voilà. Donc, pour mieux comprendre, on va peut-être reprendre les bases. En gros, la sueur est générée par deux grands types de glandes. On a les glandes apocrines, qu'on retrouve notamment au niveau des aisselles et sur la zone génitale. Et on a les glandes écrines, qu'on retrouve un peu partout sur le corps, globalement. Les glandes écrines, elles, c'est pas elles le problème. Elles produisent une sueur qui est principalement composée d'eau, de sel, ça s'évapore, sans dégager d'odeur, tout va bien.
1: Tranquille.
3: Par contre, les glandes apocrines, elles produisent une sueur qui a une composition un petit peu différente. Donc, en plus d'eau, de sel et tout ça, elles ont aussi tout un tas d'autres molécules, donc des lipides, des protéines, des phéromones, de tout ce que vous voulez. Et en fait, dès que notre sueur sort au grand jour, toutes ces molécules-là sont rapidement dégradées par des bactéries qui sont situées donc à la surface de la peau, et c'est cette dégradation qui va faire qu'on va générer une odeur plus ou moins agréable.
1: Mais nous ne sommes pas tous égales, nous tous égaux face à ça, comme nous le disait Ginette.
3: Effectivement.
1: Certains puent plus.
3: Tout à fait, que d'autres. En fait, l'odeur qu'on dégage dépend, mais vraiment, je mens pas, de dizaines de facteurs. Ça peut être à cause de nos gènes, nos hormones, notre santé, notre âge, notre état émotionnel, notre hygiène et la période de notre cycle menstruel.
1: À ce point.
3: Voilà, et encore, c'est pas une liste exhaustive, vraiment. Donc, tous ces facteurs-là peuvent influencer soit la composition de notre sueur en elle-même, soit notre microbiote qui va manger des petits trucs dans la sueur et dégager de l'odeur. Donc, on dit même parfois que l'odeur de notre transpiration est aussi unique que nos empreintes digitales.
1: C'est bien. À ce point, waouh!
3: Donc, j'aurais pas le temps de vous lister un peu tous ces facteurs-là, mais j'en ai pris deux. Mm-hmm. Du côté de la génétique, je trouve ça vraiment intéressant, il existe un gène qui code pour certaines protéines présentes dans notre sueur. Et ces protéines, en se dégradant, vont donner différentes odeurs selon la version du gène qu'on a. Donc, l'odeur peut être plus ou moins âcre, plus ou moins forte, selon la quantité de protéines qu'on produit. Et l'autre exemple que je voulais vous donner, c'était l'alimentation. Et ça, c'est passionnant.
1: Ben oui, parce que
3: il y a vraiment beaucoup de choses.
1: Là, tout le monde a sa petite idée. Oui. Puis il y a des affaires où on dit, oh, si je prends ça, là, genre, je vais sentir.
3: Exactement. Donc, attention, prenez un stylo. La liste est longue. Donc, les asperges, le brocoli, le chou, les choux de Bruxelles, le chou-fleur. Tous ces aliments-là sont riches en composés soufrés, dont l'odeur rappelle un petit peu l'œuf pourri. Et puis, quand ces aliments-là vont passer dans l'intestin, ça va se décomposer, ça va arriver jusqu'à notre sueur. Et puis là, voilà, les bactéries vont s'en délecter. Et puis, voilà, ça va pas sentir très bon.
4: Mon Dieu, je suis dans le trouble.
1: Beaucoup de gens. Oui, effectivement. Ouais.
3: Ensuite, on peut citer donc toutes sortes d'épices comme le cumin, le curry, tout ce qui est piment, qui peut aussi influencer l'odeur de notre transpiration. Et là, je vous ai un petit peu mis pêle-mêle plein d'études, mais j'aime bien parce qu'au niveau de qu'est-ce qui est bon ou pas à manger, c'est quand même assez intéressant. Donc, si on mange beaucoup de glucides, peu de fruits et de légumes, beaucoup d'alcool, de café, de viande rouge, on peut se retrouver avec une odeur corporelle qui est plus désagréable. Donc, voilà. C'est quand même intéressant de voir que ça relie des aliments qu'on nous conseille ou pas de manger.
1: Absolument,
3: aussi pour la santé.
1: Mais là, vous n'avez pas parlé du suspect numéro un, la chose qui revient tellement quand on dit je vais mettre de l'ail dans la recette.
4: Ben oui, c'est sûr.
1: Puis là, on dit non, ça va. J'espère que t'es tout seul demain. Est-ce que c'est vrai?
3: Est-ce que l'ail? C'est une très bonne question. Alors, tout de suite, je veux qu'on prenne toutes les pincettes possibles, imaginables. Ok, là, l'étude dont je vais parler, c'est vraiment fait sur quelques dizaines de personnes. Donc, pincettes. Ok. Donc, il y a une chercheuse qui a fait cette étude dont je vais parler, qui a confié à la BBC qu'elle avait même refait 3 fois l'expérience, tellement elle avait eu des résultats étonnants. Donc, en gros, elle a fait cette expérience-là sur 42 hommes et 82 femmes. L'expérience consistait à prendre donc un groupe d'hommes, des donneurs d'odeurs. C'est ça dans l'article, je trouve ça extrêmement cute comme terme d'article. Bref, de voir ça dans un article scientifique, c'est comme ok. Et ces donneurs d'odeurs, ils leur ont fait manger un peu, beaucoup ou pas du tout d'ail. Donc les chercheurs ont demandé, j'adore le protocole, ils ont demandé à ces jeunes hommes de prendre une douche sans savon la veille et le matin de l'expérience, bien sûr de ne pas mettre de déodorant, puis ils les ont convoqués au laboratoire. Ils leur ont fait manger une petite tartine de fromage frais à l'ail, avec des fois beaucoup d'ail, des fois moins d'ail, des fois juste du fromage frais tout court. Puis après, ils leur ont mis des patchs sous les bras, j'imagine des tampons en coton. Oh ouais. Puis après, ils leur ont dit, va vivre ta vie pendant 12 heures et reviens après. Ok. Et puis après, ils ont fait, renifler ces patchs-là aux 82 femmes.
1: Aux receveuses d'odeurs.
3: Aux receveuses d'odeurs.
1: Il y avait des donneurs d'odeurs, il y avait des receveuses d'odeurs.
3: Voilà, ouais. Je dois dire quand même que je comprends pas pourquoi ils ont pas aussi fait renifler à des hommes, mais bon bref, ça c'est...
1: Peut-être pour une prochaine expérience.
3: Peut-être pour une prochaine expérience, mais voilà. En tout cas, les femmes ont été en charge de déterminer si elles trouvaient l'odeur plus ou moins intense ou plus ou moins séduisante. Bon, et donc figurez-vous que ces femmes ont trouvé que l'odeur des hommes qui avaient mangé beaucoup d'ail était vraiment beaucoup plus séduisante comme odeur et beaucoup moins intense que ceux qui n'avaient pas mangé d'ail. C'est vraiment contre-intuitif.
1: C'est clair. Là.
3: Donc ça peut paraître vraiment étonnant, mais ce que disait la chercheuse, c'est peut-être qu'aussi l'ail a des propriétés antioxydantes, antimicrobiennes, donc peut-être que c'est pas si étonnant que ça, etc. Mais c'est pas pour autant que je vais vous conseiller de croquer dans une gousse d'ail avant d'aller à votre date, s'il vous plaît. Faites pas ça. Dites pas c'est moteur de recherche qui l'a dit. Voilà.
1: Des plans pour perdre des auditeurs.
3: Oui, je veux pas être responsable de quoi que ce soit. Donc, c'est ça.
1: OK. Mais l'odeur qu'on perçoit d'une personne, ça dépend de plein de choses aussi. Puis il y a plein... vous avez parlé des aliments, puis tout ça, on va terminer là-dessus. C'est quand même une science qu'on comprend encore relativement mal.
3: Mm-hmm. Il y a aussi le receveur, la génétique du receveur, etc., qui peut jouer. Mm. Et puis aussi, il y a tout l'aspect acquis, inné. Donc, par exemple, il y a des études qui ont montré qu'on percevait moins fortement les odeurs des personnes qui nous sont familières. On a tendance à même préférer l'odeur de notre conjoint, notre conjointe, par rapport à l'odeur d'une personne inconnue.
1: Mais est-ce que ça pourrait jouer même dans le fait qu'on va choisir une personne plutôt qu'une autre?
3: Mais c'est la question, c'est quel est l'œuf ou la poule? Est-ce qu'on se met en couple avec quelqu'un parce qu'on aime bien son odeur ou est-ce qu'à l'inverse, on finit par s'y habituer comme n'importe quel défaut de la personne?
1: Ouf, voilà, c'est... Pas parfait de chicane.
3: C'est ça.
1: Bref, il y a encore beaucoup de choses à aller élucider là-dedans. Merci beaucoup à Ginette Boucher qui nous a permis d'apprendre que c'est peut-être pas si vrai que l'ail va vous éloigner de vos congénères. En tout cas, il y a une petite étude qui dit qu'il y a peut-être quelque chose là. Écrivez-nous si vous avez des expériences sur le sujet. Ça pourrait faire l'objet de beaux courriels la semaine dans l'infolettre que je vais vous envoyer. Ben non. Il y a plein de belles choses persuadées qui vont sortir de ça. Chloé Bourquin, merci pour votre petite enquête.
3: Merci beaucoup.
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1: Jean Gauvin. Vous lisez beaucoup.
5: Aujourd'hui,
1: pas mal toujours demain, des bonnes affaires.
5: Aujourd'hui puis demain, se tient à Montréal le plus grand événement d'IA au Canada. Ça s'appelle le All-In.
1: Ouais.
5: Puis là, c'est plate, mais ça tombe bien pour moi parce que mon onglet concerne le dernier livre de Louise Penny qui a été écrit avec Melissa Fong, Les derniers mandarins. Puis les filles ont imaginé le pire cauchemar technologique des terroristes qui utilisent l'IA pour arriver à leur fin.
1: Voilà.
5: C'est épeurant.
1: C'est tellement dans l'actualité.
5: Chez Flammarion Québec.
1: Louise Penny
5: et Mélissa Fong.
1: Merci beaucoup, Jean Gauvin. Chloé?
3: Oui, c'est une chronique de Gabrielle Anctil du 10 novembre 2023. J'en ai pas parlé dans ma chronique, mais elle explique comment des chercheurs ont mis en évidence le fait que renifler des effluves de sueur d'autres personnes pouvait aider à réduire l'anxiété sociale. Donc allez écouter ça.
1: Alors, voilà. Sniffez-vous. Merci, Chloé. On termine avec vous. Qu'est-ce que je dis, la Caroline?
0: Bonjour. La chaîne YouTube au complet du Centre de technologie spatiale appliquée et de microgravité de Brême pour aller voir les scientifiques qui travaillent avec cette tour-là. La vidéo avec Sven Hermann qui parle du condensat de Bose-Einstein est vraiment intéressante.
1: C'est incroyable. Je travaille d'une tour. C'est ça mon laboratoire. Voilà, on est là demain, 19h. Soyez-y. Bye-bye.
6: Si Alec Castonguay, Mark Carney souhaite rapprocher le Canada de l'Europe, quel type d'alliance a-t-il en tête? On en parle tantôt.
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11: Ici Louis de Belleval, voici les informations. Campagne électorale au Québec, les chefs des 5 principaux partis se retrouvaient pour leur deuxième débat en 2 jours. Le rendez-vous était diffusé sur la plateforme Crave et la chaîne de télévision Nouveau. La chef de la CAQ, Christine Fréchette, a fait valoir qu'en ces temps incertains de guerre commerciale avec les États-Unis, la stabilité était un atout et a mis en garde contre la tentation référendaire.
12: Est-ce vraiment le temps d'ajouter de l'incertitude avec le référendum de Paul Saint-Pierre Plamondon? Je vous dirais que moi, je vais travailler sur vos priorités. Lui, il va travailler à planifier un référendum. C'est pas un changement qu'il vous propose, c'est un retour en arrière.
11: Son adversaire péquiste, Paul Saint-Pierre Plamondon, a répliqué que se lancer dans une surenchère de contre-tarifs avec les Américains créait justement de l'instabilité. Et puis, la question référendaire a aussi été l'objet d'un échange entre le chef libéral Charles Millard et le chef du PQ.
13: Comment on peut, en ce moment, dans le contexte actuel, penser que c'est une bonne solution? M. Trump n'est pas le seul protectionniste qui existe à Washington. Et vous voulez qu'on quitte le Canada? Ça n'intéresse pas les Québécois en ce moment.
14: Je pense également que ça fait 150 ans que le Parti libéral du Québec est...

0: existe. Ça fait 150 ans que vous nous dites que c'est pas le bon moment pour parler de notre avenir.
1: Par ailleurs, le chef conservateur Éric Duhaime et le chef du PQ, Paul Saint-Pierre Plamondon, ont attaqué leurs cadres financiers respectifs.
0: Je pense que M. Duhaime et moi, on se rejoint sur certaines choses, mais ce qu'il propose aussi, c'est le propre d'une créativité importante.
2: Donc, en tout respect, là, je pense que ce qui vous distingue aussi, là, c'est que votre cadre financier tient pas la route. Là. Au total, c'est 9,1 milliards de dollars de trous dans votre budget que vous avez présenté. Où allez-vous aller chercher cet argent-là? Mais c'est pas responsable de promettre 9 milliards de trous.
1: D'autre part, le projet de troisième lien à Québec a aussi été l'objet d'un vif échange entre Christine Fréchette et la co-porte-parole de Québec solidaire, Ruba Gazal, qui s'est montrée excédée d'entendre sa rivale caquiste s'engager à enfin réaliser l'infrastructure routière si son parti est porté au pouvoir le 5 octobre. Voici Ruba Gazal, suivie de Christine Fréchette.
3: Chaque campagne électorale, la CAQ découvre sa passion pour le troisième lien.
4: Vous y croyez pas, mais besoin,
3: c'était une question de croyance, c'est pas une religion, là, le troisième lien. C'est, on veut que les gens puissent, y compris à Québec, puissent se déplacer d'un point 1 à un point 2.
4: Moi, je respecte les vœux de la population de Québec qui disent avoir besoin de ce lien-là parce qu'il y a effectivement pas de boucle plus à l'est. Et puis, c'est pas un projet de niochon, comme le chef du Parti québécois l'a dit, c'est un projet qui répond à un besoin.
1: Le chef libéral Charles Millière s'est dit en faveur d'un troisième lien à Québec s'il comprend du transport en commun. Et le péquiste Paul Saint-Pierre Plamondon s'est dit du même avis. Le conservateur Éric Duhaime est aussi favorable au projet qui, selon lui, a suffisamment traîné dans les cartons. Et puis enfin, sur l'enjeu du coût de la vie, Éric Duhaime a promis de baisser les impôts, d'éliminer la taxe carbone et de réduire la taxe sur l'essence, tandis que Paul Saint-Pierre Plamondon a fait la promotion de mesures comme la passe de transport en commun à 95 $ et l'aide à l'accès à la propriété. Charles Millière a réitéré sa promesse de construire 100 000 logements sociaux. Ruba Gazal veut notamment plafonner la hausse des loyers à 3 % et Christine Fréchette s'engage à maintenir la hausse des tarifs d'électricité à 3 %. Le rapprochement entre le Canada et l'Union européenne suscite des réactions à Washington. Comme l'explique Manon Globinski, des sénateurs républicains jugent que ces nouveaux liens canado-européens pourraient nuire aux négociations commerciales entre le Canada et les États-Unis. Et pour sa part, Donald Trump qualifie ce rapprochement de risible et menace d'imposer des tarifs à l'Europe.
5: I do think it was unfortunate that Canada's turning to the European Union.
6: C'est la sénatrice républicaine du Maine, Susan Collins, en campagne pour sa réélection, qui exprime avec le plus de force son agacement.
5: That doesn't help rebuild the good relationship that we once have and that I want us to have again.
6: C'est malheureux, dit-elle, que le Canada se tourne vers l'Union européenne. Ça n'aide pas à rebâtir la relation que nous avions et que je veux que nous ayons encore. Mais son collègue démocrate du Delaware, Chris Coons, comprend que le Canada cherche d'autres partenaires dans le monde. Les États-Unis ont beaucoup de travail, dit-il. Il propose de mettre sur pied une délégation bipartisane qui visiterait le Canada pour démontrer qu'il y a moyen de rebâtir les ponts. Un autre démocrate, représentant de l'Illinois, Brad Schneider, parraine un projet de loi qui éliminerait les nouveaux tarifs de 50 % imposés depuis quelques jours.
7: On average $2,200 increase in the cost of living because of the president.
6: Les tarifs du président, dit-il, coûtent $2,200 de plus aux habitants de mon comté. Mais son projet de loi ne sera pas adopté par le Congrès actuel où les républicains ont de minces majorités. Et même si les démocrates reprenaient la Chambre des représentants et peut-être le Sénat, Donald Trump peut toujours y opposer son veto. Il a d'ailleurs promis d'être l'empêcheur de tourner en rond. Ici Manon Globinski, Radio-Canada, Washington.
1: Et puis enfin, toujours aux États-Unis, la Réserve fédérale américaine hausse son taux directeur pour la première fois en 3 ans. Les 12 membres de la Fed se sont entendus à l'unanimité sur une majoration d'un quart de point de pourcentage et s'attendent à au moins une autre hausse d'ici la fin de l'année. Le président de la Banque centrale, Kevin Warsh, a affirmé que l'inflation reste trop élevée. Donald Trump a fustigé la hausse et affirmé que le taux devrait être maintenu à moins d'1%. C'était les informations.

0: Bienvenue à toutes et à tous, c'est la nouvelle librairie francophone, votre magazine de l'actualité du livre, une coproduction des médias francophones publics à retrouver chaque semaine sur la RTS Première, RTBF La Première, ici Radio-Canada Première et sur France Inter, Première Radio de France évidemment. Aujourd'hui, nous sommes au cœur du Réacteur dans le festival qui ouvre la saison littéraire en France. Rendez-vous incontournable des professionnels du livre, des auteurs et du public. Le livre sur la place à Nancy, 48e édition. La rentrée littéraire est lancée. Avec ses sélections des prix, Goncourt, Renaudot, Fémina, Privé Plaire, dans un contexte difficile, puisqu'il paraît qu'on ne lit plus, ou du moins, beaucoup moins qu'avant. Alors face à moi, dans cette salle de l'Opéra de Nancy, il se pourrait bien qu'on ait affaire à des irréductibles. Bienvenue au public de lecteurs et lectrices venus très nombreux pour accueillir nos invités. En effet, ils sont très nombreux. Et aux lycéens de la Malgrange. Je vous présente nos invités. D'abord, le président du jury du prix Stanislas de Nancy, Philippe Jaénada, auteur plébiscité pour L'inconnu du quai de Javel chez Flammarion, sélection Goncourt, sélection Renaudot. Daria Marx, qui signe son premier roman, Tuer le vieux, chez Flammarion, récit frontal d'un inceste en sélection des prix décembre, Les Inrocs et premier roman. Et avec qui dans le jury de premier roman? Philippe Jaénada. Il est parti. Élise Lespade, premier roman aussi, récompensé ici du prix Stanislas du premier roman, c'est Paradisie Gloria aux éditions du Cercle Ouvert, une chronique familiale qui ne fait pas l'économie de la violence. Martine Delvaux, romancière essayiste québécoise avec Diva aux éditions Héliotrope, défense et illustration de voix iconique, métaphore féministe d'une voix démocratique. Et enfin, Vivien Bridel à mes côtés, libraire à Nancy, hall du livre, partenaire du livre sur la place. Alors au programme aujourd'hui, Destin brisé, Nina Simone, Maigret, Passion, Aviation, Autofiction et Blanquette de Veau. Alors, je déclare la librairie francophone ouverte à vos livres.
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0: Daria Marx, Martine Delvaux, Élise Lespade, Vivien Bridel, Philippe Jaénada, bienvenue à vous cinq au cœur du livre sur la place à Nancy. Il y a des fidèles, Philippe Jaénada, vous connaissez les lieux, combien de fois ici?
2: À Nancy, 113 ou 114 ans, je pense, ouais. Consécutifs. À l'Opéra, première fois, c'est un lieu magnifique.
0: Ah, quand même une première fois ici. Vous êtes cette année le président du prix Stanislas, qui récompense un premier roman. Et la lauréate est à vos côtés, Élise Lespade. Premier roman, c'est à la fois exaltant et quelquefois aussi une déception, quand il ne trouve pas d'écho. Vous vous souvenez, vous, de votre premier roman? Comment ça s'était passé, Philippe Jaénada?
2: Oui, parce que j'ai bonne mémoire, mais c'était il y a belle lurette. Hein. C'était il y aura 30 ans l'an prochain. C'était en 1997. Ça s'était plutôt bien passé. Malheureusement, le prix Stanislas n'existait pas.
0: Ça s'appelait le Chameau Sauvage. Le
2: Chameau Sauvage, oui.
0: Prix Alexandre Vialat, prix de Flore. Donc, Flore. Plutôt bien passé.
2: Oui, oui, ça s'était bien passé. C'était il y a longtemps. C'était une époque où les gens lisaient encore beaucoup. Ils lisent moins en ce moment, comme vous disiez, Laurent, mais ça va revenir.
0: Derrière Marthe, Élise Lespade, vous êtes les deux primo romancières du jour. Ça démarre bien pour vous deux. Les romans sont remarqués, repérés par les libraires et les lecteurs. Je me suis demandé une question, derrière Marthe. Tuer le vieux, avec un titre pareil. On va en parler tout à l'heure. Vous êtes aujourd'hui publié chez Flammarion. C'est le premier éditeur que vous avez contacté ou il y en a eu d'autres?
3: Alors j'ai eu l'immense chance que c'est pas moi qui ai contacté Flammarion. J'ai eu figure tutélaire dans ma vie qui s'appelle Virginie Despentes, qui m'a toujours dit il faut absolument que tu écrives quelque chose et quand tu écriras quelque chose, je t'ordonne de me le transmettre et je le lirai et je ferai quelque chose. J'ai mis un an à lui envoyer mon manuscrit car je me disais si jamais je lui envoie et qu'elle me dit que c'est de la merde, bah je vais pleurer en fait, ça va pas être bien. Et j'ai eu la chance qu'elle le transmette en fait à Alix chez Flammarion, qui est aujourd'hui mon éditrice. Donc je suis bénie.
0: Exactement. Élise Lespade, déjà un prix ici à Nancy, le prix Stanislas pour Paralysie Gloria. Vous êtes déjà rencontré avec Philippe Jaénada, le président de ce prix?
4: Juste à l'instant.
0: Enfin,
4: il y a une demi-heure en fait.
0: Ah, c'est parfait.
4: Devant la porte de l'Opéra, voilà.
2: Il n'y a donc pas de malheur dans les prix littéraires, on ne connaissait pas.
4: Ce fut bref, mais voilà, on aura l'occasion de
0: en parler. Une heure ensemble. Paradisie Gloria, énorme roman de 780 pages qui s'ouvre sur une lettre de Zoé Bromberg. Elle a 19 ans. C'est une lettre datée du 6 janvier 2025. Elle écrit depuis la maison d'arrêt des femmes à Versailles-le-Château à Isabelle, une amie de son oncle, pour lui demander de lui trouver un avocat. Parce que le sien vient de déclarer forfait
5: au vu du dossier. Le lecteur, pour l'instant, ne sait absolument rien du crime de Zoé. Isabelle va donc devoir convaincre son ex-mari, ténor du barreau, de défendre son amie. Et pour cela, elle doit lui raconter l'histoire des Bromberg, ou du moins ce qu'elle en connaît, et notamment tout ce qui touche aux deux frères liés par une relation destructrice. Il y a d'un côté Dimitri, l'aîné, pilote de chasse, c'est le père de Zoé, un homme dominateur, violent, et il y a son frère, Gaspard, complètement sous son emprise. Et l'histoire va basculer avec l'arrivée d'Alexis de la Paz, une pilote virtuose, passionnée d'aviation, qui épouse Dimitri. Mais c'est une femme, elle, qui ne se soumet pas, qui joue d'égal à égal avec son mari, jusqu'au rapport de force entre eux, ce qui met à jour tous les dysfonctionnements, toutes les violences passées de cette famille. Alors, qu'a bien pu faire Zoé pour être en prison? Il y a même un chapitre qui est titré « Zoé, la tarée ». Le roman joue de tous les registres, saga familiale, drame judiciaire, tragédie antique, sur des allers-retours entre les années 80 et 2025, dans un univers spectaculaire de pilotes de chasse. Vous connaissiez ce milieu avant de commencer le roman?
4: Absolument pas. Absolument pas du tout. Ce milieu s'est imposé dans l'écriture quand m'est apparu le personnage de Dimitri, donc le frère qui est pilote de chasse. Ce personnage m'est apparu en étant pilote de chasse. Ça tombait très mal parce que j'y connaissais rien. Donc j'ai dû faire beaucoup de recherches pour me mettre au niveau de mon personnage et de mon sujet. Donc j'ai évidemment beaucoup lu d'ouvrages sur l'aviation, j'ai été voir des meetings aériens, j'ai contacté des pilotes de chasse que j'ai beaucoup emmerdé avec des questions sur des sièges éjectables et des choses comme ça. Et voilà, ça m'a pris plusieurs années de me documenter là-dessus.
5: Mais pas que les pilotes de chasse, parce que vous êtes aussi documenté sur la prison, sur les couvents, puisqu'on voit tout ça aussi.
4: Oui, la prison, oui, j'ai fait du bénévolat là-bas pour pouvoir entrer dans une prison, ce qui était vraiment un but. Voilà, je voulais absolument rentrer dans une prison pour voir comment c'était à l'intérieur. J'ai été voir des procès aux assises pour voir aussi les avocats en pleine action, pouvoir capter leurs petites phrases, leurs tics, enfin comment se passaient les interrogatoires, des témoins, tout ça. Donc oui, il y a eu beaucoup de documentation sur dans des domaines très variés.
5: J'imagine que c'est ça qui vous plaît aussi, Philippe Jarinada.
2: C'est ça, entre autres, parce que c'est un livre, le livre d'Élise est un livre époustouflant, au sens qu'il époustoufle.
5: Et c'est vrai, ça s'appelle une tautologie.
2: Ouais. Non, c'est un livre extraordinaire, littéralement extraordinaire, qui est conséquent, costaud, et qui va dans les moindres détails. Donc ce sont des
5: choses. Ah ben là, ça c'est des choses que vous adorez.
2: Je parle un petit peu. Ouais. Et juste une petite parenthèse avant de continuer là-dessus. On parlait tout à l'heure des problèmes dans l'édition, les lecteurs et ça. Il y a quelque chose d'extrêmement joyeux, je trouve, cette année. En tant que président juré du prix, j'ai lu tous les premiers romans. Il y en a vraiment plusieurs qui sont, j'ai l'impression que c'est une année presque exceptionnelle, un cru exceptionnel en termes de premier roman. Celui de Daria est dans un genre complètement différent.
5: Ouais. Un uppercut.
2: Fracassant, ouais. Mais en tout cas, c'est extrêmement enthousiasmant de voir. Sur notre sélection du prix Stanislas, il y avait 9 premiers romans qui sont tous de très bons et haut niveau.
5: Vous avez voulu être pilote d'avion, vous aussi, Philippe Jarinada.
2: Exactement. Comment vous savez ça, Laurent Goumard?
5: Parce que je suis flic.
2: Ah. J'ai vu un titre dans un journal la semaine dernière, Philippe Jarinada, premier flic de France.
5: C'est vrai?
2: Ouais.
5: Vous voyez, je suis le deuxième.
2: Oui, je voulais être pilote d'avion, et puis j'ai reculé face aux études nécessaires à devenir pilote d'avion. Ce qui est un peu logique, mais j'ai eu peur.
5: Ce roman énorme, Élise Lespade, vous avez mis 7 ans d'écriture. Mais comment on vit pendant 7 ans d'écriture quand on travaille pour un premier roman? Et que vous vous documentez autant?
4: Ben alors.
5: Est-ce que vous êtes une héritière?
4: Non, je ne suis pas une héritière, mais je dois avoir un certain sens du sacrifice parce qu'effectivement, je lui ai sacrifié beaucoup à ce roman. Enfin, voilà, effectivement, j'ai consacré l'essentiel de mon temps pendant 7 ans. Le travail à côté a été uniquement alimentaire pour me permettre de subvenir à mes besoins et de poursuivre l'écriture, qui était vraiment mon but numéro un. Il fallait que je mène à bien ce livre. C'était absolument impérieux, nécessaire. Je ne sais pas dans quelles circonstances j'écrirai les suivants. C'est encore, j'ai pas de réponse à l'heure qu'il est. Mais celui-là, j'ai dû tout mettre en suspens pour le finir, vraiment.
5: J'ai vu qu'à 13 ans, vous aviez une révélation de sang-froid de Truman Capote. Et on voit le lien qu'il pourrait y avoir avec ce texte. 13 ans, c'est jeune, donc ça marque. Qu'est-ce qui vous a fasciné à 13 ans en lisant un tel livre sur un fait divers, justement, et une enquête?
4: Les nouvelles vont vite. Oui, effectivement. Je l'ai jamais relu, hein, donc c'est un souvenir qui commence à devenir un petit peu ancien maintenant, mais je garde en mémoire l'effet qu'il m'a fait, qui était un véritable vertige d'ordre, on peut dire moral en fait, parce que on commence

0: n'ayant l'exposition de ce fait divers atroce, donc d'une famille de fermiers, si je me souviens bien, assassinés la nuit par ces deux gars qui en plus volent quasiment rien, c'est pareil si je me souviens bien, une montre, un truc ridicule. Et donc Truman Capote fait voilà va les voir en prison et mène une véritable enquête sur leur enfance et donc remonte tout le fil de leur vie mais fracassée en fait et on termine le livre en ne pouvant pas ne pas avoir pitié de leur vie et d'être totalement dans l'effroi de des choses qu'ils ont traversées. Je me rappelle plus maintenant de quoi il est, enfin voilà quelles sont toutes ces épreuves qu'ils traversent, mais ça m'avait enfin, en fait, j'avais terminé cette lecture avec un sentiment de fatalité, d'un déterminisme implacable qui avait broyé en fait aussi bien les bourreaux que les victimes à un point où on pouvait plus vraiment savoir qui étaient les bourreaux, les victimes. Non, c'est pas, enfin, voilà, tout le monde était plus ou moins une victime finalement dans cette histoire. Certaines étaient devenues bourreaux, mais
1: 13 ans, 14 ans, 12 ans, est-ce qu'il y a des livres qui vous ont marqué? Comme un trauma, en fait, comme un trauma littéraire derrière Marx de votre côté? Est-ce qu'il y a un livre comme ça, à cet âge-là, qui a pu avoir une impression très forte chez vous?
2: Moi, j'ai deux réponses à ça. La première, c'est que je suis tombée dans Émile Zola quand j'avais 10 ou 11 ans et que j'ai dévoré les Rougon-Macquart. Et comme on dévore vraiment un documentaire, pour moi, j'avais l'impression de... comme un documentaire réaliste. Et ça, je crois que ça m'a beaucoup marqué mon besoin de réalisme dans l'écriture. Mon deuxième choc, c'est Les Nuits Fauves, moi, quand je suis adolescente.
1: C'est quel Collard.
2: Voilà. Alors, le film a mal vieilli, je trouve.
1: Ouais, mais
2: le livre est magnifique et je l'ai lu, je pense, 150 fois entre 14 et 15 ans, je pense.
1: Martine Delvaux, de votre côté, est-ce qu'il y a une lecture comme ça déterminante à 12-13 ans?
3: Ouais, celle qui me vient, c'est Christiane F., 13 ans, 12 ans, oui.
1: Prostituée,
3: ça m'a marqué.
1: Droguée,
3: ouais, ouais. Que mes parents ont laissé sur mon petit lit dans ce petit village franco-ontarien pour s'assurer que je ne tombe pas dans la drogue.
1: C'est intéressant, c'est de voir que pour les trois, c'est quelque chose de lié à la violence, notamment chez les Rougon-Macquart, chez Christiane F. et chez vous aussi avec De Sang-Froid. Et pour Philippe Jaénada?
4: C'est un peu lié à la violence aussi, mais je crois que les livres qui ont vraiment marqué, on s'en rend compte longtemps après, quoi. Moi, c'est Le Pullover Rouge de Gilles Perrault.
1: Sur un fait divers, l'affaire Renucci.
4: Un fait divers et qui m'a à la fois incrusté dans le cœur l'horreur de l'injustice. Et puis, des années plus tard, quand j'ai étudié le dossier Christian Ranucci, je me suis rendu compte qu'à mon avis, il a bien tué cette petite fille, qui m'a fait prendre conscience du pouvoir ahurissant de la littérature.
1: Comme quoi la violence peut être fondatrice. On continue avec des histoires de mots et de littérature. Charade, pour Nina Usan.

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1: Retour à l'Opéra de Nancy, festival Livre sur la Place en public. Avec Daria Marx, Martine Delvaux, Louise Lespade, Vivien Bridel et vous, Philippe Zainada, avec un 17e roman, L'Inconnu du quai de Javel, chez Flammarion. Vous, le premier film de France, vous reprenez du service avec une nouvelle enquête, un cold case de 1949. En septembre de cette année, sur le quai de Javel à Paris, on découvre le corps de Louise, dite Lise Canto, étranglée, qui avait été, avant la guerre, un des principaux modèles des peintres de Montparnasse. Une femme sans le sou, une vie amoureuse mouvementée, mère d'une petite Nathalie placée chez une nourrice. Signe particulier, elle a été retrouvée comme rhabillée après sa mort, les cheveux mouillés. Et c'est l'inspecteur chef Ferrière, à l'époque, qui était sur l'affaire. Quatre suspects, amants, protecteurs notables ou fréquentation du milieu nocturne. Mais faute de preuves, l'affaire a été classée quelques mois plus tard. C'est sans compter, avec vous, Philippe Jaénada, addict au site Gallica, lecteur de détective. Il n'y a pas que vous voyez derrière Marx. Philippe Jaénada aussi, parce que je sais que vous lisez détective.
2: Absolument.
1: Alors, 75 ans plus tard, vous reprenez le dossier. Archives judiciaires, presse ancienne, témoignages, déplacements sur les lieux, reconstitution minutieuse des dernières heures de Louise, inspirée par la méthode de Maigret, vous allez démonter les incohérences de l'enquête initiale, désigner un assassin possible, et très probable, oui. Et surtout, redonner à cet inconnu le sens de sa vie. On vous suit dans cette filature jusqu'à chercher à retrouver la fille Nathalie de Louise Canto. On vous suit dans le quotidien de votre vie, des passages bourrés d'humour, ça bouffe tout le temps, ça boit un peu, avec en fil rouge les 75 enquêtes de Maigret que vous avez toutes lues. Pourquoi fallait-il relire tout Maigret et en quoi ça allait aider l'enquête que vous menez, Jaénada?
2: Au départ, cette idée de relire Maigret, c'est-à-dire que quand moi je suis tombé sur ce fait divers, qui est presque un archétype de fait divers, ça m'a rappelé un épisode de Columbo ou un Maigret, enfin vraiment on dirait de la fiction. Et donc je me suis dit, j'ai eu l'idée de m'adjoindre les services d'un maître imaginaire, d'un ami imaginaire, donc le commissaire Maigret. Pour ça, j'ai lu ou relu, j'avais dû lire une dizaine ou une quinzaine de Maigret jusque-là dans ma vie, j'ai relu les 75, enfin 74 précisément. Au départ, c'était dans le but simplement d'ajouter une sorte de ressort comique à mon livre, quelque chose de léger, d'un peu marrant et d'un peu ridicule. Je m'étais dit, le narrateur, donc un peu moi, va se prendre pour Maigret. Évidemment, ça ne va pas marcher. Il va se heurter à la différence entre la fiction et la réalité. Et je pensais que ce serait simplement, voilà, pour amuser un peu les lectrices et les lecteurs. Et on est parfois surpris par les blagues. Puisque ça s'est avéré plus utile que prévu, quoi. C'est-à-dire que, sincèrement, réellement, les méthodes de ce monsieur qui n'existe pas, et d'ailleurs dans la police, jamais, c'est ce qu'on disait à Simon à l'époque, jamais un commissaire ne travaille comme ça, à se balader dans les bistrots, à aller faire un tour à Concarneau parce que la victime est née à Concarneau, enfin ça ne marche pas du tout comme ça. Et pourtant, en appliquant ces méthodes, et en les adaptant un peu, bien sûr, je pense avoir trouvé l'ignoble assassin de la gentille Louise Canto.
1: Alors, il n'y a pas que Maigret que vous avez lu, parce que je regarde tout dans un livre, je suis un obsessionnel, et j'ai regardé, non pas les remerciements, mais la bibliographie, et j'ai vu apparaître King Kong Theory de Virginie Despentes. Ça intervient à quel niveau, pour vous, cette lecture?
2: Alors là, elle est citée dans la bibliographie, parce que il y a cette phrase dans King Kong Theory, que Daria doit pouvoir réciter mieux que moi, j'écris depuis chez les Moches, etc., et qui est une phrase magnifique. Virginie est une très chère amie, donc ça me faisait plaisir de la mettre, de mettre son nom dans le livre. Et donc voilà, c'est quand même un livre qui parle, j'espère, de manière assez discrète et pas trop lourdaude, de la condition terrible des femmes à l'époque et bien sûr toujours aujourd'hui.
1: Votre premier roman date de 97 et à l'époque vous étiez dans une veine autofictionnelle, celle que travaille aujourd'hui d'ailleurs Daria Marx. 2013, vous basculez dans le fait divers avec Sulac et vous changez d'éditeur. Que s'est-il passé à l'époque pour véritablement changer de point de vue?
2: Alors il s'est passé que donc mes 7 premiers romans parlent plus ou moins, c'est pas de ma vie, hein, mais disons de vie qui ressemble à la mienne. Un jeune célibataire, un type qui tombe fou, amoureux d'une femme, d'une fille complètement folle, l'enfer de la vie conjugale, la suite logique, quoi, de la vie.
1: C'est du vécu, hein.
2: Ouais. Et au bout de 7 romans, ma vie, On avait un enfant, donc j'ai aussi raconté. Et quand il a eu une dizaine d'années, une quinzaine d'années, notre vie était d'une platitude, d'une monotonie. C'est enchanteresse pour moi, j'adore ça. Mais pour la littérature, c'est très faiblard. Donc je me suis dit, bon, ben, je peux plus continuer à écrire sur ma vie. Comme j'avais pas envie d'écrire de fiction, je me suis dit, c'est foutu, il va falloir que j'arrête d'écrire. J'avais juste oublié qu'il y a plein d'autres gens que moi sur Terre.
1: Ah, les autres existent, vous savez, Philippe Jainada.
2: Je crois d'ailleurs, blague à part, c'est en passant devant une librairie, en voyant d'autres vies que la mienne, le titre juste de
1: d'Emmanuel Carrère. Oui.
2: Et depuis, ma vie à moi d'écrivain a changé, parce que je prends beaucoup, beaucoup plus de plaisir et d'intérêt à raconter la vie des autres que la mienne.
1: Il y a quelque chose d'obsessionnel dans votre écriture, et ça m'a ravi parce que je le suis aussi. Il y a une jouissance à noter et diffuser tous les détails, le numéro des dossiers, la précision des dates. Et à un moment donné, vous évoquez un certain monsieur Nathan qui conduit lui-même sa Citroën 11 chevaux, et entre parenthèses, vous notez « normal », BL, je ne sais pas ce que ça veut dire. Ce n'est pas précis, point d'interrogation, et ça a l'air, point d'exclamation, et ça a l'air de vous inquiéter.
2: Non, c'est parce que peu avant dans le livre, que vous avez simplement feuilleté.
1: Oh, bien sûr. J'ai eu tout l'été pour feuilleter.
2: Je plaisante. Peu avant dans le livre, le père de l'un des suspects principaux passe par le quai de Javel avec sa Citroën 11 chevaux. Il va aux usines Citroën et il explique que c'est pour transformer une normale en BL. Évidemment, moi non plus, je n'ai pas la moindre idée de ce que c'est. Si j'étais Elie Zespad, je serais allé à l'usine
1: Citroën. Ah, mais bien entendu.
2: Et donc, c'est une petite blague, quelques pages plus loin, de préciser. Et puis oui, c'est aussi un clin d'œil aux gens qui disent, c'est pas un reproche, j'espère, que je vais dans les plus petits détails et les plus insignifiants et inutiles.
1: Vincent Bridel, qui est libraire spécialisé dans le polar, j'imagine que Philippe Jainada, c'est votre cam, comme on dit dans le milieu.
3: Absolument ma cam, oui, tout à fait. Il y a toujours ce côté, effectivement, obsessionnel, à chercher le détail, à gratter, effectivement, les apparences. Et en même temps, il y a ce côté rempli de digressions, avec un côté très joyeux, une sorte de bonhomie, on va dire, qui fait qu'on l'accompagne tout à fait tout au long du livre. Et celui-ci, voilà, c'est un très grand cru, comme on ne peut se rendre compte.
1: Il y a quelque chose aussi qui m'intrigue, c'est que j'ai vu un lien, il y a un lien, en fait, entre les personnages de vos romans, les derniers romans, c'est que les personnes sur lesquelles vous avez travaillé sont jeunes pour la plupart, beaux, assez intelligents, mais quelque chose va se briser entre l'âge de 20 et de 25 ans. Et vous, à cet âge-là, qui étiez-vous, Philippe Jainada?
2: Alors c'est quelque chose de particulier parce que très sincèrement, c'était pas voulu. C'est une lectrice qui écrivait une thèse ou un mémoire qui m'a fait remarquer
1: ça. Tout à fait, ouais.
2: Tous des gens qui ont toutes les cartes en main et vers 25 ans ou entre 20 et 25 ans, un truc leur tombe dessus, malchance, accident, des choses comme ça, qui fait basculer leur vie, qui la coupe en deux. Je n'aime pas du tout m'analyser ni rien, mais moi, à 24 ans, je me suis enfermé chez moi pendant un an. Les volets fermés, sans voir personne, sans parler à personne, sans télé, sans radio, sans téléphone évidemment, sans musique, sans rien. Donc j'ai passé un an comme replié sur moi-même dans un œuf, une sorte d'œuf. Alors je ne sais pas si ça a un lien, c'est peut-être trop facile de dire ça, mais en tout cas, tous mes personnages, c'est à ce moment de leur vie que Louise Canso, c'est à 25 ans, quand elle accouche de sa fille, que sa vie commence à basculer jusqu'au caniveau.
1: Comme quoi il y a un inconscient dans les livres. Vous restez avec nous tous les cinq, vous restez avec nous en public. La librairie francophone revient juste après. Finilé, c'est le titre. Ils s'y mettent à trois. La Fève, 10 Juno et 13 Jenaya.

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1: Et je vais refaire l'appel. Philippe Jaénada, Daria Marx, Martine Delvaux, Élise Lespade et Vivien Bridel sont les invités de la librairie francophone aujourd'hui à Nancy avec le public du festival Le Livre sur la Place et en guest les lycéens de la Malgrange. Vivien Bridel, à nous deux. Vous êtes libraire ici à Nancy, Hall du Livre, c'est le nom de la librairie, une librairie en partenariat avec Le Livre sur la Place. Signe particulier, rayon, polar et poche. Absolument. Quels sont les romans qui se dégagent en cette rentrée chez vous? Le top 3, hors même polar, le top 3 c'est quoi?
2: Alors vraiment notre top, et bien on retrouve vraiment en tête de file Philippe Jaénada. Grand.
1: Meilleure vente, à vous.
2: En silence.
1: Vous allez pouvoir vivre de votre plume, Philippe Jaénada.
2: C'est une bonne nouvelle. En top 2, Amélie Nothomb, qui est indéboulonnable des tops de rentrée généralement. Et en top 3, on retrouve Anne Godard, pour nous aussi, qui est vraiment une autrice que l'on défend énormément ici à Nancy, plus précisément au du livre. Elle vient d'avoir le prix des libraires de Nancy, en collaboration avec Le Point. Et oui, on essaye de la pousser un maximum.
1: Et Anne Godard, que j'ai reçue la semaine dernière dans Rien ne se pose à la nuit, une autre émission sur France Inter. Quels sont les autres noms qui reviennent, à part le top 3?
2: On retrouve également François-Henriet des Arables, avec Le Palais, qui est écrit presque comme un polar, sur un jeune garçon indien qui a un palais incroyable, qui arrive à différencier une centaine de saveurs dans un vin de Bourgogne et qui va devenir plus ou moins une sorte de Robin des Bois new-yorkais plus tard dans le livre. C'est absolument génial. Yannick Hennel pour La Solitude des professeurs.
1: Qui était mon invité aussi, comme quoi j'ai le nez dans Rien ne se pose à la nuit. Oui, ensuite.
2: Et Caril Ferret, qui est également une autre grosse sortie polar pour cette rentrée.
1: Une des sorties très importantes du polar.
2: Oui, oui, pour le coup, Lakota, qui en plus me parle particulièrement parce que j'adore la littérature américaine. Et du coup, toute l'intrigue se passe dans une réserve indienne contemporaine où on voit vraiment les fractures dans l'Amérique de Trump actuelle.
1: Vous avez une particularité parce que vous êtes libraire, mais aussi prof à l'IUT Nancy Charlemagne pour le BUT, c'est le Bachelor Universitaire Technologique, option librairie et bibliothèque. J'imagine donc que vos étudiants sont de futurs collègues.
2: Normalement, oui.
1: Futurs libraires. Est-ce que vous leur dites ce qui va leur arriver? C'est-à-dire les stocks, les chiffres, et surtout la stratégie pour augmenter le volume des ventes?
2: J'essaye en tout cas de les sensibiliser à tout ça.
1: Par exemple, est-ce que vous regardez avec eux ce qui se vend et de voir comment ils peuvent jouer avec cela?
2: Oui, absolument. J'ai tout un module autour justement de la gestion de stock où j'essaye de dédramatiser les chiffres. Au final, de leur montrer que les chiffres racontent également une histoire.
1: Exactement, on ne peut pas s'en méfier.
2: Exactement, ce n'est pas du tout un ennemi et du coup, j'essaye aussi d'éliminer cette sensation que la gestion peut se faire à l'instinct, au feeling. C'était peut-être le cas il y a quelques années. Maintenant, de moins en moins, les marges se réduisent. Il faut savoir que la librairie est le commerce le moins rentable, ou en tout cas un des moins rentables en France. On atteint à peine 1% de rentabilité, c'est très très peu. Surtout dans une économie qui, comme on le sait tous, c'est pas très très en forme en ce moment. Donc oui, j'essaie un maximum de les sensibiliser, notamment parce que le droit à l'erreur existe de moins en moins, surtout pour des nouveaux libraires.
1: Qu'est-ce qui les préoccupe le plus, ces étudiants, futurs libraires?
2: Je dirais qu'au niveau, déjà le marché du travail, au niveau trouver une place, ça devient

0: extrêmement cher, que ce soit pour des stages, encore plus ensuite pour une place définitive dans une librairie.
1: Surtout que de nombreuses librairies ferment actuellement.
0: Voilà, c'est exactement. Alors, on va dire que un point un peu positif pour eux, c'est que ces libraires-là n'ont pas l'air de vouloir repostuler dans d'autres librairies. C'est une tendance qu'on a l'air de, enfin, qui a l'air de se dégager, c'est que ces libraires qui ont été remerciés ne re-rentrent pas dans des librairies. Donc au final, ça laisse la place à mes étudiants. Pour un bien ou un mal, je ne sais pas, mais en tout cas, ça leur laisse encore cet espoir-là. Mais effectivement, oui, les librairies qui sont de plus en plus prises à la gorge au niveau trésorerie, ça les inquiète. Et après, d'un point de vue éthique, il y a également la question de l'IA, qui pourrait remplacer une partie du métier, voire la totalité, qui, au final, accélère encore plus la concurrence des algorithmes face à Amazon, qui enferme les gens dans des bulles. Voilà, ce sont des choses qui les inquiètent. Pour ma part, je pense que l'IA peut être un outil pour eux qui leur permettrait, au contraire, d'être d'autant plus compétitifs actuellement.
1: Notamment au niveau de la gestion des stocks.
0: Ça peut effectivement. Je pense qu'effectivement, ils peuvent entre guillemets demander de l'aide à l'IA pour essayer d'identifier des tendances que eux n'arriveraient pas forcément à voir, mais également pour être au top, on va dire, en termes de connaissances. Je pense que l'IA peut accélérer leur catalogue de conseils, on va dire, leur constellation de conseils, puisque c'est au final là que la compétitivité se fait au niveau de la librairie.
1: Sur la pile du derrière Marx, tu es le vieux, ce qui est marqué recommandé par la librairie.
0: Oh oui, absolument.
1: Derrière Marx, vous signez votre premier roman, Tu es le vieux, chez Flammarion, présent sur les listes du prix Décembre, des Inroc et Premier Roman. Alors pour vous présenter, je vais d'abord lire ce que vous dites de vous-même. Je suis une autrice grosse, queer et féministe. J'écris et je pense la grossophobie comme un système de domination. Je forme et je sensibilise les entreprises, les associations, les écoles, les collèges et les lycées, les syndicats et tout genre de groupes à la grossophobie. Je suis l'une des membres fondatrices de l'association Gras Politique. Nous déployons une carte communautaire de soignantes non grossophobes. Je suis coordinatrice associative dans un lieu de rétablissement en santé mentale. La présentation est cash, d'ailleurs on retrouve ce style dans votre roman. Qu'est-ce que vous en pensez, Martine Delvaux, de cette présentation, vous qui êtes aussi une féministe revendiquée?
2: Absolument, moi je suis ravie. Enfin, moi j'ai une grande admiration pour Daria Marx, pour son livre et pour le travail qu'elle fait. Et cette manière de se présenter, c'est nécessaire. Oui, il faut parler cash, comme vous dites, aujourd'hui.
1: Alors cette présentation, en fait, elle donne le là pour ce premier roman, Tu es le vieux. C'est le programme de la narratrice. Elle n'a pas de prénom, elle n'a pas de nom, elle a la trentaine. Elle se prépare à aller porter plainte au commissariat pour viol, inceste. Le criminel, c'est son grand-père. Annulation du rendez-vous au commissariat pour cause de sous-effectif. Alors, c'est décidé, direction Biarritz. Le train, le chien, le projet est simple. Tuer le vieux qui l'a violé enfant, ça a duré 10 ans. Sexuellement, psychologiquement, il lui a fait recopier le conte de Monte Cristo en entier pendant tout un été. C'est bon pour l'orthographe, c'est bon pour la grammaire. Et elle se souvient de tout. Ça a pris 25 ans. Mais Monte Cristo, elle ne l'a pas oublié. Parce que ce roman est aussi l'histoire d'une vengeance. Elle revient des années plus tard, une question de vie et de mort. Je vais lire la page 41. Tu crois que tu peux te sauver toute seule à 12 ans comme à 30 ans, mais ça devient de plus en plus compliqué. Se raconter des histoires, ça ne marche plus. C'est les réalités qui rassurent. C'est savoir que le sol est assez dur pour te porter, que les humains sont monstrueux, qu'il faut se méfier. La réalité, elle te détruit tout de suite. Elle ne ment pas. Elle n'attend pas 30 ans pour t'attraper les pieds. La réalité, c'est qu'à l'idée de retourner dans la ville du vieux, j'ai envie de gerber. La réalité, c'est que je vais le tuer, mais qu'il faut d'abord que je trouve la force de le revoir. La réalité, c'est que je ne suis pas guéri, malgré la thérapie, et le féminisme, et les médicaments, et les groupes de parole, et les autres victimes, et les collages, et les manifs. J'ai 8 ans quelque part, caché sous mon gros bide. Entre 2 plis de chair, il y a l'enfant violé, celle que j'ai voulu enterrer, celle que j'ai voulu faire taire, elle respire encore, c'est comme des râles. Si je ne tue pas le vieux, c'est elle qui va crever. À quel moment vous avez entrepris l'écriture de ce roman? Vous-même qui avez beaucoup écrit auparavant, c'est la première fois que vous passez à la fiction, l'autofiction d'Aria Marx.
3: Je crois que c'est un texte que je porte depuis très longtemps et j'ai la sensation d'avoir toujours écrit ce texte, mais de manière différente, d'avoir tourné autour du pot avant de me dire et d'affronter déjà moi-même que, bah oui, en fait, j'allais écrire sur l'inceste. J'allais partir de moi, de cet inceste que j'ai subi, et puis j'allais le romancer, le fictionner, le transformer et surtout retrouver mon pouvoir d'action, d'agir, d'imaginer, de donner une autre solution que celle que j'ai vécue moi. Moi, j'ai pas porté plainte, j'ai pas eu de résolution. Moi, j'avais envie d'une résolution, j'avais envie de mettre la violence qui m'a longtemps dévorée dans ma vie de jeune femme autre part. J'avais envie de la faire exister et de me rendre le droit à la colère. Et la fiction, pour ça, est un outil extraordinaire.
1: Le style est direct, les scènes de viol frontales, pas de détour.

0: une urgence, comme vraiment comme un besoin impérieux de soulager quelque chose en moi qui brûle. Pour tuer le vieux, j'ai écrit les trois quarts du roman assez vite. Et puis, à un moment, la question de la fin, de qu'est-ce qu'on fait du vieux. Cette question presque éthique, morale, mais aussi de filiation, d'amour quelque part. Et là, j'ai buté longtemps sur cette fin, et il a fallu que je joue avec plusieurs fins possibles, et j'écrive une fin beaucoup plus violente que celle qui existe aujourd'hui dans le livre aussi, que j'aille explorer tout ce qui tournait dans ma tête autour de cette mort du vieux, de cet assassinat, pour arriver à la fin qui existe aujourd'hui.
1: Elle est actrice, c'est vous, mais c'est aussi d'autres femmes, puisqu'elle n'a pas de nom, elle n'a pas de prénom. Est-ce que votre famille l'a lu, ce roman?
0: Oui, toute ma famille l'a lu, et j'avais très peur, évidemment, de leur réaction. Et j'ai une chance incroyable, c'est que je suis incroyablement entourée et soutenue depuis l'apparition du roman par ma famille, ce qui est assez miraculeux, je dois l'avouer.
1: Vous l'avez lu tous autour de la table ou pas encore, Philippe Jaénada?
2: Moi, évidemment. En plus, nous sommes dans la même maison.
1: Ouais, Flammarion.
2: Moi, j'adore ce livre, j'adore cette femme-là. Et comme pour moi la première qualité d'un livre avant d'autres, c'est que de ressembler à son auteur, donc là je trouve que c'est parfaitement réussi.
1: Martin Delvaux, vous qui avez écrit justement sur les écrits autobiographiques, moi par exemple quand j'ai lu ça, bien sûr j'ai pensé à Christine Angot, d'ailleurs vous êtes dans la même maison d'édition, j'ai pensé à Nelly Arcand que j'adorais, putain, c'est-à-dire à un moment donné l'autofiction qui est prise en charge par les femmes à la fin des années 90, début des années 2000, Martin Delvaux.
3: Oui absolument, ça s'inscrit dans cette tradition, mais ce qui m'a ébloui, c'est la voix, puisque je m'intéresse à la voix des femmes. Il y a ce rythme, cette phrase, ce que vous avez lu, c'est emblématique du livre au complet. C'est cette charge, ce train qui avance et qui ne s'arrête pas. J'ai trouvé ça magnifique.
1: Pas de nom pour la narratrice, pas de prénom, mais vous-même, vous avez choisi un pseudo. Absolument. Daria Marx. Daria, je crois que j'ai la référence. Hein, c'est le dessin animé américain avec une héroïne très intelligente, comme vous, cultivée, comme vous, totalement asociale, ça je ne sais pas. Une voix monocorde, pas de maquillage, extrêmement intellectuelle, tout ce qu'on adore. Mais pour Marx, j'hésite entre deux versions. Bien sûr, la politique ou le burlesque. C'est de quel côté?
0: Alors j'adore ce flou, j'adore exister dans ce trouble, dans plein d'aspects de ma vie, trouble dans le genre, mais aussi trouble dans le Marx.
1: Alors, qui êtes-vous?
0: Qui suis-je? Alors,
1: j'ai
0: pas une grande barbe, c'est déjà une indication. Donc moi, c'est Groucho, et malheureusement, heureusement, je ne sais pas, ça part de Annie Hall, un film de Woody Allen, où il raconte au tout début cette blague de Groucho Marx qui dit « Je ne voudrais jamais faire partie d'un club qui me voudrait moi comme membre. » Et je trouve cette phrase incroyable. et c'est ça qui m'a inspiré mon pseudo.
1: Je vous propose de nous retrouver toutes et tous après Une Diva. Ça va vous parler, Martine Delvaux, on va en parler ensemble. Une Diva qui fait le show tous les jours devant son hôtel à Paris et qui ouvre ce soir sa série de concerts. Vous voyez tous?

0: Laurent Goumard.
1: Quel show derrière Marx. Vous avez conquis le public du Festival de Nancy sur cette prestation autour du titre de Céline Dion. On n'a même plus envie d'aller la voir en concert. Ça s'est passé ici à l'Opéra de Nancy. Nous sommes dans les heures de l'Opéra de Nancy pour le Livre sur la place, face publique avec nos invités, Philippe Jalinada, derrière Marx, Céline Dionesque au possible, Élise Lespade, Vivien Bridel et vous, Martine Delvaux, qui est arrivée du Québec, très fraîche, pas de jet lag.
2: Enfin, légèrement, mais ça va. Ça
1: la
2: va.
1: Mélatonine.
2: Oui, absolument, pour dormir, nécessaire, oui.
1: Vous arrivez avec un essai Diva aux éditions Héliotrope. Vous êtes romancière, professeure à l'université de
2: Québec. Je viens de quitter.
1: Ah, ça y est ?
2: Voilà, c'est fini.
1: Waouh ! Et pour quelle raison ? On peut savoir. C'est le flic en moi qui parle.
2: Ben pour écrire.
1: On peut savoir, Madame Delvaux, pourquoi ?
2: À la question posée à Philippe à 25 ans, qu'est-ce qui s'est passé ? Ben moi, à 25 ans, je suis devenue prof d'université.
1: Votre
2: voilà,
1: vie a basculé.
2: Ça a été mon traumatisme. Ouais.
1: Mais c'est fini tout ça.
2: Ouais.
1: Aujourd'hui, vous êtes donc romancière, essayiste, débarrassée de l'enseignement. Alors, je vais citer quand même quelques essais pour comprendre qui vous êtes. Femme psychiatrisée, femme rebelle. Vous avez travaillé sur les violences sexuelles dans Je n'en ai parlé à personne, sur les solidarités masculines qui organisent et se gardent le pouvoir avec Boys Club, qui a été très remarqué au Québec. Mais aujourd'hui, c'est Diva, aux éditions Héliotrope. Et cette fois, je vous cite, ce ne sera ni un scénario, ni un récit, ni une biographie, ni un essai, mais peut-être tout à la fois, des mots mis en musique, quelque chose comme une chanson. Et c'est une enquête que vous avez menée sur des chanteuses, Nina Simone, en premier, ouais. Maria Callas, Céline Dion, Teresa Stratas. Vous parlez de Teresa Stratas, que j'adorais, dont on n'entend absolument plus parler.
2: Elle est quelque part
1: immense cantatrice. Vous connaissiez Philippe Jalinada ?
3: Pas du tout.
1: Immense cantatrice.
2: C'était une petite Callas à l'époque. Hein. On disait que c'était, elle était aussi talentueuse que Callas.
1: Et avec une attention dans sa vie aux autres, menant des actions solidaires. Vraiment une femme exceptionnelle. Whitney Houston, Céline Dion, etc. Et vous ? Qui ne faites pas l'économie de vous dans cette enquête. Des voix puissantes, virtuoses, immédiatement identifiables, des voix qui se font entendre dans un monde patriarcal et qui vont le payer cher. Diva, c'est l'histoire de femmes riches, célèbres, toutes issues de milieux modestes, des femmes qui, un jour, ont osé parler, des femmes apparemment puissantes, mais pas tant que ça.
2: Ben oui, ce qui m'a intéressé, c'est cette double valeur de la figure de la diva. C'est la déesse, hein. Étymologiquement, la diva, c'est une déesse. Et on aime les voir monter, on aime les voir stellaires, et en même temps, on aime les voir tomber. Et ce qui m'a intéressé, c'est cette double valeur et cette insulte aussi. On se sert du mot diva pour insulter ces femmes, pour les rabaisser.
1: Signe particulier, j'avais pas pensé à ça, c'est que tout à un moment donné de leur vie, elles ont perdu leur voix.
2: Ouais, ou bien par maladie, ou par mise au ban. Il y en a une que vous avez pas nommée, qui est Sinead O'Connor, qui est une de mes divas préférées. On avait le même âge.
1: Elle, on l'a fait taire.
2: Vraiment. Elle a payé cher les prises de position publiques. Donc, on se souvient de la fois chez David Letterman où elle a déchiré la photo du pape. Elle est retournée dans les coulisses, toutes les portes étaient fermées, on l'a abandonnée, donc, et elle n'a pas cessé, elle a gardé sa ligne. Donc, ce qui m'intéresse aussi, c'est que ces femmes qu'on connaît pour leur vie, leur grande vie, qui sont placardées partout, ce qu'on oublie, c'est leur engagement. L'engagement de Barbara pour le sida, par exemple.
1: Une femme est au cœur quand même de ce livre, c'est Nina Simone, pour qui vous ne cachez pas votre admiration totale, et vous revenez sur un épisode de sa vie, c'est le jour où elle écrit et compose sa première chanson, Mississippi Goddam, une chanson née d'une envie de meurtre, littéralement de meurtre, hein, c'est pas tuer le vieux, mais
2: non,
1: c'est
2: mais
1: tuer
2: ça
1: tout le monde, une chanson à la place d'une arme qu'elle n'arrive pas à fabriquer. Vous pourriez raconter?
2: Oui, ben c'est après un attentat, l'attentat à Birmingham, où des suprémacistes blancs ont lancé une bombe qui a tué quatre petites filles noires. Et quand son mari, Andrew Strupp, qui est aussi son gérant, entre à la maison, il la trouve, elle est allée chercher des outils, des instruments, des morceaux, des trucs dans le garage. Et il dit, mais qu'est-ce que t'es en train de faire? Et il dit, mais je suis en train de fabriquer une arme, un pistolet. Ben, c'est complètement délirant, mais il lui dit, mais attends, mais tu sais pas comment tuer. C'est pas ton métier. Ton métier, c'est la chanson. Donc, fais ce que tu connais. Tue avec des mots, et en une heure, elle a composé Mississippi Goddam, qui est devenu un hymne qui revient, qui renaît avec George Floyd, jusqu'à aujourd'hui, c'est une chanson qui est reprise par les militants un peu partout sur la planète.
1: Et c'est sa première prise de parole en personne, c'est-à-dire c'est elle qui écrit et compose sa première chanson.
2: Oui, parce qu'il y a beaucoup de reprises chez Nina Simone, c'est aussi un motif qui m'intéresse chez les divas, c'est qu'elles reprennent les mots des autres, comme Céline Dion qui chante dans Starmania. Mais pour le coup, Mississippi Got Down, c'est la chanson de Nina Simone, écrite et composée.
1: Alors, ce n'est pas un essai, c'est un essai personnel, puisque vous y êtes dans cet essai. Car quand on choisit un tel sujet, la voix des femmes, bien sûr, on raconte quelque chose de soi. Je traversais une période difficile, un automne bouleversant, l'acmé d'une certaine violence à mon endroit, manifeste dans les messages que je recevais depuis que je prenais la parole dans l'espace public, depuis que je débordais des lieux où j'étais attendu. J'avais l'habitude de consigner des captures d'écran dans un dossier sur mon ordinateur avec l'intention de m'en servir plus tard dans un texte au lieu de continuer à remplir inutilement un formulaire dans un poste de police. Puiser dans cette collection des exemples et des preuves de la haine qu'on lance au visage des femmes, au visage des féministes. Mais cette fois, je n'y arrivais pas. Je n'y arrivais plus. Je basculais. Les menaces, les insultes, l'impression d'être traqué avait fini par m'envelopper dans un linceul de silence. Mmh. Vous avez été aussi une femme silencée?
2: Ah, absolument, oui. Et ce livre est né de ce que les féministes connaissent, de ce que les femmes connaissent de manière générale, mais les féministes, les militantes en particulier, on reçoit énormément de haine en ligne. Moi, j'ai été féministe dans l'espace public au Québec quand il y a eu une remontée du féminisme, donc j'en ai vraiment eu beaucoup. Et le point de départ du livre, c'est un épisode qui est particulièrement violent où je reçois un message d'un serveur codé, donc c'est impossible de savoir qui est derrière. On renvoie à des gens que je connais, on renvoie à ma fille. Et ça, pour moi, c'est la limite. Donc, je vais au poste de police et on me dit, mais on ne peut rien faire. Je comprends très bien que la policière, son visage est blanc. Enfin, elle s'en fout complètement et je sais que le papier va disparaître. Et après, j'ai une espèce d'expérience de crise de panique. Moi, qui ne fais pas de crise de panique dans la vie. Et j'ai l'impression qu'on me serre la gorge, mais de l'intérieur. C'est-à-dire que quelqu'un a agrippé mes cordes vocales. J'arrive pas à respirer. Et voilà. Et quelques semaines plus tard, ben, j'entends Nina Simone chanter Ne me quitte pas, qui est une chanson de mon enfance. Mon beau-père est belge. Donc, d'où le Delvaux, qui n'est pas mon nom, mais le sien. Et je me mets à sangloter, et c'est le point de départ du livre, c'est qu'est-ce que cette voix de Nina Simone m'a dit.
1: Ce féminisme, comment vous l'avez construit? Contre votre éducation, contre votre milieu familial, social, Martine Delvaux?
2: Ah, je l'ai construit au fil du temps, mais récemment on a fait le lien entre l'éducation catholique et le féminisme. Donc moi j'ai grandi dans un tout petit village franco-ontarien qui était très catholique, et peut-être que mon féminisme s'est construit entre autres contre ce catholicisme, pour le coup, cette expérience-là que j'ai eue. Mais ça s'est construit au fil d'une lucidité grandissante, d'une analyse et d'une vigilance par rapport au monde dans lequel on vit. Et je me battrai pour les droits des femmes et les droits des queers et des personnes minorisées de manière générale jusqu'à la fin de ma vie.
1: Vous avez une collègue à côté de vous.
2: Oui, je sais.
1: Céline Dion, alias Daria Marx. Merci à vous cinq et merci au public du Livre sur la Place. Encore une chose. Juste avant de nous quitter, Vivien Bridel, notre libraire nancéen, a choisi deux livres pour deux de nos invités. Quelle prescription et pour qui, alors, Vivien?
0: Je dirais même pour tous les quatre.
1: Ah bah c'est parfait.
0: Ah oui, non, pour le coup. Alors déjà, la solution simple, c'est effectivement d'enfoncer le clou pour nous aussi, Dan Godard. Je pense, et beaucoup de mes collègues pensent aussi, que c'est un livre qui ira très loin pour cette rentrée. Tout démarre dans une famille bourgeoise parisienne où le « nous » est le seul pronom qui existe, au final.
1: Le « on ».
0: Le nous, enfin, c'est vraiment une famille, presque un organisme par entière, où les frontières s'effacent entre les corps, entre les esprits, et soudain surgissent dans les pages des fractures, même des corps brisés, et à partir de là, c'est l'histoire d'un trauma où le jeu va devoir reprendre vie et va devoir retrouver corps, tout simplement, et retrouver son identité.
1: Dans un climat incestuel?
0: Absolument.
1: Bien entendu. Je sais que aussi parmi le public, quelqu'un, quelqu'une, une femme avec un chignon ravissant, a quelque chose à nous dire sur sa recommandation. Qu'est-ce que vous avez lu de la rentrée littéraire? Votre prénom?
3: Je m'appelle Nadine et je voudrais parler d'un livre d'un auteur québécois qui s'appelle Steve Gagnon et qui a écrit un texte entre théâtre et roman qui s'appelle « Genèse d'une révolution sans mort ni sacrifice » et qui pose la question très intéressante et terrible de notre jeunesse, de ces couples qui veulent avoir un enfant mais qui, face aux désastres du monde, politique, climatique, se posent la question de savoir s'ils vont le faire ou pas.
1: Quelle enquête on va mener. Vous rappelez le titre ?«
3: Genèse d'une révolution sans mort ni sacrifice » de Steve Gagnon.
1: Merci à vous. Je tourne la page tout de suite de cette édition francophone, une coproduction des médias francophones publics. Merci à nos partenaires, la RTS première, RTBF la première, ici Radio-Canada première. Merci à nos invités, merci Philippe Chahénada.
4: Merci Laurent Goubin.
1: L'inconnu du Quai de Javel en première sélection des prix Goncourt Renaudot apparu chez Flammarion. Daria Marx, merci et bravo pour cette prestation.
5: Merci à vous.
1: Tu es le vieux, c'est aussi chez Flammarion, sur la liste des prix décembre des Inrock et premier roman. Martine Delvaux, merci.
2: Merci à vous.
1: Votre défense et illustration des divas est à retrouver aux éditions Héliotrope. Élise Lespade, bravo et merci à vous.
6: Merci à vous.
1: Prix Stanislas du premier roman à Nancy qui récompense votre Paradisie Gloria aux éditions du Cercle Ouvert. Et enfin, merci Vivien Bridel pour cette collaboration. On peut vous retrouver dans votre librairie tous les jours, ou presque, paraît-il. Quel jour on ne peut pas vous voir?
7: Jeudi.
1: Cette émission a été réalisée par Gaëtan Colli, au son Loïc Duros, Sandrine Malon, Mathieu Leroy, Julien Calvas, merci à toutes et à tous, David Abekassis, Azedine Haït Mesba et Oussama Louribi pour la logistique. À la régie de l'Opéra de Nancy, on a pu compter sur Étienne Caillé et Bernard Picard. À la production, Benoît Jégou, Raja Boudni et Eric Lenné. Programmation, Estelle Gap. Préparation, Lynn Werkman. Programmation musicale, Thierry Dupin. Et oui, une émission, ça se fait en équipe. Merci au Festival Le Livre sur la Place, à toute l'équipe de l'Opéra de Nancy et à vous, public, qui nous avez accompagnés avec une mention spéciale aux élèves du lycée de la Malgrange. La semaine prochaine, on se retrouve tous et tous. Je vous souhaite le bon week-end.

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0: Ici Madeleine Lemorin. À ça nous regarde ce soir.
1: We want to bring the relationship with Canada to the highest level possible.
0: Le Canada deviendra-t-il le premier membre associé de l'Union européenne, comme le propose Ursula von der Leyen? Qu'est-ce que ça voudrait dire pour le Canada et l'Europe? Aussi à l'émission.
2: The plain fact is that inflation is too high and has been for too long.
0: Face à une inflation trop élevée, la Réserve fédérale américaine relève son taux directeur en dépit des protestations de Donald Trump. Et...
3: On a entendu l'appel Mayday. On croit qu'il y avait un plongeur qui avait arrivé de quoi, mais on ne savait pas au moment.
0: Événement rare au pays, un plongeur est attaqué par un requin blanc à percer. Bon mercredi soir à tous. Vous l'avez sûrement remarqué, hein, que depuis le début de son mandat, le premier ministre Mark Carney courtise l'Europe. Je voyais dans le quotidien Le Devoir qu'il en est aujourd'hui à son 19e voyage officiel sur le vieux continent. Et visiblement, Mark Carney est le bienvenu. Non seulement c'était une première aujourd'hui pour un dirigeant non-européen d'assister au discours sur l'état de l'Union européenne au Parlement de Strasbourg, mais la présidente de la Commission européenne propose que le Canada devienne le premier membre associé de l'Union européenne.
1: So I would like to work with you on opening the door for Canada to being the first associate member of the European Union.
0: Qu'est-ce que ça veut dire dans les faits? Je vais m'entretenir dans un instant avec un député européen. Est-ce que ça risque de porter ombrage à la relation entre le Canada et les États-Unis, déjà mise à mal par la guerre tarifaire? Déjà, il y a une sénatrice républicaine qui lance un avertissement. Je vais vous en parler dans un instant. Mais d'abord, je joins notre envoyé spécial Christian Noël qui suit le premier ministre. Bonsoir Christian.
4: Bonsoir.
0: Christian, vous étiez sur place. Racontez-nous de quelle façon Ursula von der Leyen a présenté cette idée de membre associé. Emmenez-nous dans la salle.
4: La nouvelle circulait depuis un bout de temps, avait été coulée à des médias américains, mais on sentait qu'il y avait eu une certaine communication de la part du gouvernement canadien avec la présidence de l'Union européenne pour leur laisser savoir que le terme « membre associé » n'était peut-être pas nécessairement le terme préféré du Canada, qui préférait parler plutôt lui d'une alliance à long terme pour le futur. Mais Mme von der Leyen semble avoir un peu pris de court la délégation canadienne en disant « nous voulons faire du Canada » le premier pays qui serait un membre associé de l'Union européenne, sans vraiment définir ce que ça pourrait vouloir dire. Est-ce que c'est simplement un nouveau partenariat sur plusieurs fronts à redéfinir avec lequel on lui donne un nouveau nom? Est-ce que ça viendrait avec des obligations du Canada, par exemple des contraintes contractuelles ou des contraintes d'accès au marché, en laissant tomber certains aspects de souveraineté, par exemple sur l'immigration ou sur la gestion de l'offre? Tout ça demeure pas très clair. Ce qui est clair, cependant, c'est que l'Europe veut se rapprocher du Canada. Quand Mme von der Leyen a dit « on veut que le Canada soit un membre associé », il y a eu des applaudissements assez nourris dans la salle de la part des députés européens qui étaient présents. M. Carney s'est levé debout, a serré la main de la présidente, lui a fait la bise, et plus tard, en tête-à-tête, il lui a dit que ce discours-là, c'était tout un discours, c'était un tour de force. Alors, le Canada veut se rapprocher de l'Europe. Le terme utilisé ne fait peut-être pas l'affaire d'Ottawa, mais ce qui est clair, c'est qu'on veut vraiment aller de l'avant et qu'on sent qu'il y a une urgence et que le temps presse, notamment en raison de la rupture avec la relation avec Donald Trump et aux États-Unis, et l'Europe aussi qui se cherche des partenaires avec la guerre au Moyen-Orient pour réduire sa dépendance au pétrole russe, réduire sa dépendance notamment aux minéraux critiques chinois.
0: Et Christian, si on fait abstraction de la formule employée, là, est-ce que l'idée d'un rapprochement, peu importe comment on l'appelle, est-ce que ça fait consensus?
4: Ni en Europe, ni au Canada. En Europe, certains députés se sont levés aujourd'hui en disant, Mme von der Leyen, présidente de la Commission européenne, vous n'avez pas le mandat de faire ce rapprochement avec le Canada. Vous n'avez pas le mandat d'essayer d'ajouter un 28e membre au Parlement européen, même si ce n'est qu'un membre associé. Du côté du Canada, il y a beaucoup de conservateurs qui disent, M. Carney a voulu essayer pendant des mois de ne pas devenir le 51e État américain pour des raisons de souveraineté. Pourquoi voudrait-il devenir le 28e État européen, avec la crainte, comme on le disait, que l'accession à ce marché-là vienne avec des concessions de souveraineté et des conditions et des obligations de la part du Canada. Mm-hmm. Le Canada, lui, veut parler d'une alliance, unique qui reste à définir et pour ça, il y aura des négociations bientôt à Montréal lors du prochain sommet Canada-Europe qui aura lieu le 29 et le 30 octobre à Montréal. Et M. Carney, d'ici là, va étayer sa vision de ce que ça représente, ce nouveau partenariat unique qu'il veut avoir avec l'Europe.
5: Est-ce qu'il pourrait donner des indices dans son discours? Parce qu'il va prononcer un discours demain devant le Parlement européen.
4: Ben voilà, il a été pour assister au discours de Mme von der Leyen aujourd'hui, donner sa propre vision des faits demain. On aura peut-être une meilleure idée de ce qu'il a en tête, M. Carney. Il voulait vraiment parler d'une nouvelle relation approfondie, plus forte, une alliance pour le futur dans des secteurs de la défense, de l'économie, de l'intelligence artificielle. Il en parlera sûrement dans son discours devant les parlementaires européens demain. Pour l'instant, il s'apprête à quitter la Grande-Bretagne. Il a rencontré le premier ministre britannique Andy Burnham. Ils ont parlé de défense beaucoup. Le Canada est prêt à jouer un rôle accru dans la défense du continent européen en se joignant à une force interarmée multinationale qui est dirigée par la Grande-Bretagne. Et en échange, la Grande-Bretagne est prête à faire partie de cette grande banque de financement de la défense que le Canada veut mettre en place dès l'an prochain.
5: Oui, alors, si nos auditeurs sont mêlés, Christian... Mark Carney a quitté Strasbourg, il s'est rendu en Grande-Bretagne et il retourne à Strasbourg, c'est ça?
4: Pour le discours à Strasbourg demain matin, voilà.
5: Christian Noël, notre envoyé spécial, merci beaucoup.
4: Je vous en prie, au revoir.
5: Et quels avantages l'Europe tirerait d'une relation renforcée? J'en discute avec le député européen Bernard Guetta, membre du groupe centriste et pro-européen Renew Europe. Monsieur Guetta, bonsoir.
6: Bonsoir.
5: Monsieur Guetta, cette proposition d'Ursula von der Leyen de faire du Canada un membre associé de l'Union européenne, est-ce que c'est en réponse à Donald Trump?
6: Oui, bien entendu. Bien entendu. Mais plus généralement parlant, il y a une ambition dans l'Union européenne qui recoupe une idée majeure de votre Premier ministre. Et cette ambition est d'organiser autour de l'Union européenne et de grandes puissances moyennes, mais grandes, une entente, une alliance des démocraties. Moi, j'aime beaucoup l'expression « l'entente démocratique » entre des puissances économiques, politiques, diplomatiques, éventuellement militaires aussi, bien entendu, qui ont pour racine identitaire véritablement la démocratie, l'état de droit. Eh bien, votre Premier ministre qui a un capital de sympathie en Europe absolument incroyable. Je suis certain que vous l'avez noté. Il a fait vraiment l'objet ce matin d'une ovation du Parlement européen et je n'étais pas le dernier à me lever et à l'applaudir parce que nous avons vraiment une très grande considération pour lui. Je vais même vous faire une confidence. Nous aimerions bien avoir en Europe un homme d'État de cette taille. Peut-être que nous ne l'avons pas ou plus, ou pas en ce moment. Mais enfin, bref, votre Premier ministre est vraiment très admiré et il y a une rencontre de deux idées, une idée européenne, une idée canadienne, d'organiser avec l'Union européenne, allez, je le dis, autour de l'Union européenne, eh bien, cette entente, cette alliance des démocraties.
5: Donc, alliance de démocratie, Bernard Guetta, c'est davantage une idée, ce que j'entends de votre discours ou vos propos, qu'un calcul purement économique.
6: Ah, c'est beaucoup plus qu'économique. C'est économique aussi, naturellement, parce que je fais partie des gens qui croient que cela pourrait favoriser aussi nos échanges et donc nos croissances économiques, notre puissance économique. Mais fondamentalement, il s'agit d'assurer, d'affirmer sur la scène internationale, eh bien, véritablement, une force des démocraties. Et regardez ce qui se passe aux États-Unis. Le moins qu'on puisse dire est que M. Trump ne se soucie pas exagérément du respect de l'état de droit. Regardez ce qui se passe en Russie, j'ai pas besoin de développer. Regardez ce qui se passe en Chine, j'ai pas besoin de développer. Nous avons besoin, nous les démocraties, de nous affirmer, et pour nous affirmer, nous les Européens, nous avons besoin d'alliés. Nous ne pouvons pas le faire seuls. Nous sommes 450 millions de citoyens européens. C'est pas rien. C'est plus que les États-Unis, par exemple. Mais nous ne suffisons pas. Il nous faut la Grande-Bretagne, il nous faut la Norvège, il nous faut évidemment, très très très évidemment, le Canada, mais peut-être un jour la Corée du Sud, peut-être même le Japon, peut-être même l'Australie, la Nouvelle-Zélande. Voilà, c'est ces pays qui ont besoin de se réunir. Et c'est ce que Madame von der Leyen a lancé comme idée.
5: Si je reviens, parce que je comprends très bien l'affirmation d'une idée démocratique, mais si je reviens à l'économie entre les deux pays, aux échanges, oui. Parce qu'il y a déjà cet accord de libre-échange qui existe entre le Canada et l'Union européenne, oui. Et ce ne sont pas tous les pays qui ont ratifié cet accord-là. Notamment pas la France. Alors, qu'est-ce qui nous dit que les pays européens veulent aller plus loin dans leur relation avec le Canada?
6: Non, mais écoutez, c'est très simple. Certains des pays européens, dont le mien, dont la France, sont déchirés, mais véritablement déchirés, entre deux nécessités. La nécessité de renforcer la force, le poids des démocraties dans le monde, parce que la démocratie est menacée comme elle ne l'était plus, comme elle ne l'avait plus été depuis, la défaite de l'Allemagne nazie et l'écroulement du bloc soviétique, naturellement, plus tard. Mais en même temps, évidemment, chez les agriculteurs, non seulement français, mais d'autres pays européens, il y a une crainte, à mes yeux, excessive, à mes yeux exagérée, mais cette crainte, elle existe, d'une concurrence. Bon, il va falloir arriver à concilier tout cela. Je ne crois pas que ce sera si difficile que cela.
5: Membre associé, ce n'est pas défini dans les traités de l'Union européenne. Vous comprenez quoi, vous, de cette expression-là? Qu'est-ce que ça peut vouloir dire dans les faits?
6: Écoutez, ça peut vouloir dire, par exemple, très concrètement, que le Canada et les pays de l'Union européenne vont converger encore plus qu'ils ne le font aujourd'hui dans leur aide à l'Ukraine. C'est une question absolument fondamentale. Vraiment, vous savez, nous parlons beaucoup, beaucoup plus de politique que d'économie.
5: Vous avez mentionné à quel point Mark Carney est populaire chez vous. Qu'est-ce que l'Europe peut apporter au Canada, selon vous?
6: Écoutez, laissez-moi formuler cela. Je ne voudrais pas me tromper. Disons-le. Une plus grande capacité, une encore plus grande capacité à résister à la pression de M. Trump.
5: Bernard Guetta, vous êtes député européen, membre du groupe centriste pro-européen Renew Europe. Merci pour cet entretien.
6: Merci à vous.
5: Alors, comment ce rapprochement sera reçu par l'administration Trump? Je n'ai pas encore vu de réaction du président, mais la sénatrice Susan Collins du Maine a déclaré que ces discussions autour d'une possible adhésion du Canada à titre de membre associé de l'UE ne contribuent pas à rétablir de bonnes relations entre le Canada et les États-Unis. Donc, elle fait une sorte de mise en garde là à Mark Carney. Susan Collins estime que le renforcement des liens entre le Canada et l'Europe pourrait complexifier la tâche du gouvernement Carney pour conclure une entente avec l'administration Trump et mettre fin à l'escalade de la guerre commerciale. Faut se dire que la sénatrice du Maine va tenter de se faire réélire aux élections de mi-mandat dans cet État frontalier du Canada, très dépendant du commerce entre les deux pays. Et là, j'aimerais vous poser la question. Vous, Qu'est-ce que vous pensez de cette idée que le Canada devienne un membre associé de l'Union européenne? Est-ce que vous vous sentez un peu européen? Vous pouvez nous écrire en vous rendant sur l'application Radio-Canada Audio maintenant. Cliquez sur la bulle de conversation de notre émission en direct.
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5: Je vous disais que j'ai pas vu Donald Trump réagir à ce rapprochement entre le Canada et l'Europe. On peut parier que Donald Trump avait surtout en tête aujourd'hui la décision de la Réserve fédérale américaine. La Fed a relevé son taux directeur d'un quart de point pour la première fois en 3 ans. Philippe-Antoine, bonsoir.
8: Bonsoir Madeleine.
5: Pourquoi la Fed a pris finalement la décision de hausser son taux directeur?
8: Le problème auquel la Fed veut s'attaquer, c'est l'inflation, a dit aujourd'hui le président de la Réserve fédérale, Kevin Warsh.
2: Inflation is the problem. Stable prices have been the problem for now more than 5.5 years.
8: L'inflation est au-delà de la cible de 2% depuis plus de 5 ans et demi. Mais il y a eu 3 coups de semonce dernièrement. D'abord, le taux de chômage pour le mois d'août s'est maintenu à 4.1%. La création d'emplois a été beaucoup plus forte que prévu. 162 000 emplois, la plus forte création d'emplois aux États-Unis depuis le mois de mars. Alors, l'économie américaine est assez résiliente. Ensuite, vendredi dernier, les chiffres de l'inflation aux États-Unis ont montré que la surchauffe se maintient. Même en retirant les éléments volatiles comme l'énergie, la nourriture, le taux d'inflation annuel s'est chiffré à 2.4%. Mais surtout, il y a les derniers développements du conflit au Moyen-Orient. Et ça, c'est la goutte qui a fait déborder le vase, selon Jocelyn Paquet, économiste principal à la Banque nationale.
9: Ce qu'on a vu, c'est une augmentation d'environ 15 à 20 $ du prix du pétrole, malgré qu'on n'a pas encore vu l'effet de cette hausse-là dans les données de l'IPC. Il va falloir attendre un autre mois avant de les voir. Mais on peut envisager que ce qui nous attend, c'est encore une intensification des pressions inflationnistes aux États-Unis. Et dans ce contexte-là, la Réserve fédérale n'avait pas d'autre choix que d'augmenter les taux de 25 points de base aujourd'hui.
5: Et là, on peut se poser la question aussi, est-ce que c'est une première hausse en 3 ans qui sera suivie d'autres hausses du taux directeur?
8: Déjà, dans leurs prévisions, les responsables de la Fed disent qu'ils s'attendent à une autre hausse du taux d'ici la fin de l'année. Mmh. Et ils ont aussi revu à la hausse leur prévision de la croissance de l'économie américaine et de l'inflation. Et ils revoient à la baisse leur prévision du taux de chômage, et ça malgré la hausse du taux directeur aujourd'hui. Fred Demers, qui est stratège en chef des solutions multi-actifs chez BMO Gestion Mondiale, s'attend à ce qu'il y ait 3 hausses, une troisième au début de l'an prochain. Et il explique que ça ne frappera pas tout le monde de la même façon.
10: Il ne faudrait pas être surpris de voir le marché immobilier américain ralentir davantage. Les ventes ont été anémiques depuis quelques années. Donc, c'est pas quelque chose qui va s'améliorer. Donc, on va continuer de pénaliser des secteurs qui étaient déjà affaiblis par des taux d'intérêt qui étaient beaucoup plus élevés qu'au creux de la pandémie. L'endettement ralentit. Et les secteurs qui sont immunisés contre les taux d'intérêt vont rester immunisés. Donc, pour les grandes sociétés technologiques, c'est quoi? On a le pied sur l'accélérateur à bâtir la capacité de calcul, les nouvelles technologies en intelligence artificielle. Et ça, c'est vraiment quelque chose qui se mesure sur plusieurs années et qui va rester immunisé aux fluctuations de taux d'intérêt.
5: On n'a pas encore vraiment parlé de Donald Trump, Philippe et Antoine. Donald Trump qui ne voulait pas de hausse du taux directeur. Alors, toute la journée, on s'est demandé comment il allait réagir. Finalement, cette réaction, elle est tombée.
8: Rappelons que la semaine dernière, lors de la publication des chiffres sur l'emploi, le président Trump avait menacé de couper les liens commerciaux avec tous les pays qui ont un surplus commercial avec les États-Unis si la Fed ne baissait pas son taux directeur. Il en remet aujourd'hui sur Truth Social en demandant une baisse de taux et vite. Mais le président de la Fed, Kevin Warsh, bon, lui, il n'a pas voulu commenter aujourd'hui les propos du président Trump, mais visiblement, il ne s'est pas laissé influencer, croit Fred Demers de la BMO.
10: Les pressions de Trump, on l'a vu, c'est clair que la Fed garde son indépendance. Ceux qui avaient peur, je pense qu'on exagérait un petit peu ça, c'est normal d'y penser, mais je pense qu'on a une belle démonstration d'indépendance, de réagir par rapport à une inflation. Quand on sait que même une bonne partie de l'inflation est causée par les politiques du président directement avec son conflit en Iran.
5: Qu'est-ce que ça peut vouloir dire pour nous au Canada?
8: La situation de l'économie et de l'inflation, elle est très différente ici. La Banque du Canada n'est pas aussi pressée de relever son taux directeur, mais on va quand même ressentir les effets de la politique monétaire américaine, notamment pour les prêts hypothécaires, explique Jocelyn Paquet de la Banque nationale.
9: Comme vous le savez, pratiquement tous les produits obligataires sont liés au marché américain. Donc, peu importe ce qui se passe dans le marché américain, ça va avoir un effet ici au Canada. Et on le voit déjà, le taux 5 ans au Canada a beaucoup augmenté dans les dernières semaines. Ça risque de se traduire effectivement par des taux obligataires, des taux hypothécaires, qui vont également être plus élevés. Et ça, selon nous, c'est une autre raison pour que la Banque du Canada soit plus patiente que la Fed. C'est-à-dire qu'on va hériter d'une certaine forme de resserrement en provenance des États-Unis. Et donc, par conséquent, il y a moins, on est moins pressé du côté de la Banque du Canada d'augmenter les taux pour calmer l'économie au Canada.
11: Mais selon Jocelyn Paquet de la Banque nationale, la Banque du Canada pourrait emboîter le pas à la Fed et relever elle aussi son taux directeur. Ça pourrait se faire à la fin de l'année ou au début de 2027.
5: Merci, Philippe-Antoine.
11: Merci.

0: puisque ce sont des personnalités publiques, ben, d'une certaine façon, ils finissent par ne plus avoir le choix que de s'exprimer.
1: Là, vous venez d'entendre la directrice du Centre de recherche culture, arts et société de l'UQAM, Ève Lamoureux, sur le rôle des artistes à l'ère actuelle. On en parle ce soir à la suite de la controverse qui implique deux vedettes mondiales, l'auteur-compositeur-interprète britannique Ed Sheeran et le rappeur Macklemore. Macklemore devait assurer la première partie de la tournée américaine d'Ed Sheeran, mais après avoir affiché sa position pro-palestinienne sur scène, il a été renvoyé. Donc, on s'est posé la question de l'impact pour les artistes de ces prises de position ou l'absence de prise de position sur des questions politiques. Et notre journaliste Marie-Christine Bouillon s'est intéressée à la question. Bonsoir, Marie-Christine.
2: Bonsoir, Madeleine.
1: Donc, j'ai dit les grandes lignes, là, mais rappelez-nous plus en détail ce qui s'est passé.
2: Macklemore, rappeur américain, devait, vous l'avez dit, assurer la première partie d'une tournée mondiale aux États-Unis d'Ed Sheeran. Donc, la version américaine.

0: américaine, le Loop Tour. Si vous savez pas qui est Ed Sheeran, c'est lui qui est derrière les grands succès Shape of You ou Perfect. C'est un artiste qui ne polarise pas vraiment, Madeleine. Il fait de la pop, il a une réputation d'être gentil, accueillant. Et il avait donc confié la première partie de sa grande tournée aux États-Unis au rappeur Macklemore. Lors des deux premiers spectacles de cette tournée au MetLife Stadium de New York au New Jersey, le rappeur américain a expliqué qu'il était fier de participer à cette tournée-là sur les plus grandes scènes des États-Unis. Pour ceci, on l'écoute.
1: And say two words that are very near and dear to my heart, free Palestine.
0: Pour dire deux mots qui me sont très chers, libérer la Palestine, il répète. Une deuxième fois, il en a parlé à plusieurs reprises lors de ses prestations. Il n'a jamais caché, Macklemore, Madeleine, sa position en faveur du peuple palestinien, mais ses prises de position lors des spectacles du 4 et 5 septembre au MetLife Stadium, dont vous venez d'entendre un extrait, n'ont pas plu à quelques personnes, dont un diffuseur majeur, Robert Kraft, qui est PDG de Kraft et propriétaire du Gillette Stadium près de Boston, au Massachusetts.
2: Là où Ed Sheeran devait jouer aussi, j'imagine.
0: Exactement, là où Ed Sheeran va passer, mais sans Macklemore. Dans une déclaration écrite, cet homme d'affaires, Robert Kraft, a confirmé avoir demandé le retrait de l'artiste. Il écrit que le Gillette Stadium s'engage depuis toujours à assurer un environnement accueillant pour tout le monde, exempt de tout discours haineux. Il dit Robert Kraft se baser sur les actions précédentes de Macklemore, les vidéos publiées de ses prestations lors de la tournée au New Jersey et sur, je cite Robert Kraft, un historique de rhétorique antisémite qui offense et heurte profondément la communauté juive. Là aussi, Madeleine, ce n'est pas une prise de position nouvelle. Robert Kraft est engagé dans la lutte contre l'antisémitisme depuis des années.
2: On peut imaginer que ça a vraiment attiré l'attention des réseaux sociaux sur les réseaux sociaux.
0: Ouais, plusieurs artistes ont dénoncé la position dite apolitique d'Ed Sheeran, qui a accepté de retirer Macklemore, notamment l'artiste Phineas, le frère de Billie Eilish, qui dit lui se retirer lui aussi, enlever tout lien qu'il aura avec les équipes d'Ed Sheeran. D'autres artistes britanniques aussi se sont dissociés de la tournée. Ed Sheeran a finalement réagi sur les réseaux sociaux en disant que ce n'était pas sa décision, mais celle des promoteurs, que ce sont eux qui engagent Macklemore. Il a dit choisir ne pas prendre position publiquement à propos de ce conflit.
2: Oui, mais là, ça soulève la question, est-ce que le fait de ne pas prendre position, c'est en fait une position.
0: C'est ce que plusieurs artistes dénoncent dans les réseaux sociaux, notamment Cœur de Pirate, artiste, autrice, compositrice, interprète québécoise, qui est aussi PDG d'une maison de disques, qui dit dans une vidéo qu'elle a publiée dans les réseaux sociaux en anglais seulement que si elle avait été à la place d'Ed Sheeran, si elle avait eu les moyens de la mégastar, elle aurait déplacé la tournée dans un stade qui accepte d'accueillir tous les artistes, peu importe leur discours. Je me suis donc intéressée à cette question-là et j'ai contacté Eve Lamoureux, vous l'avez dit, qui est professeure au département d'histoire de l'art de l'UQAM. Elle est directrice du Centre de recherche art et culture et société. Je lui ai demandé quel est le rôle justement de l'artiste aujourd'hui, à quoi on s'attend d'un artiste.
3: On attribue à la culture, à l'art, un rôle social le plus important. Donc, on le voit dans des demandes de prise de position de la part d'artistes, de la part aussi d'institutions. On le voit beaucoup, on reproche à des musées ou à des institutions culturelles de pas prendre position dans la société. Donc, je pense que c'est dans ce contexte-là qu'on peut comprendre la controverse actuelle.
0: Elle explique que ne pas s'engager aujourd'hui, c'est en quelque sorte s'engager, justement. Le discours public, selon elle, a changé depuis l'arrivée des médias sociaux, notamment depuis le début des années 2000, depuis que la parole publique s'est multipliée. Dans tous les cas, les artistes, selon elle, se nourrissent et nourrissent l'espace public. Donc, c'est difficile de rester 100% neutre. C'est comme si ça faisait partie du travail de l'artiste, en quelque sorte. Soit on l'affirme directement par des propos, soit on le traite dans l'art, dans le produit qu'on offre. C'est presque inévitable de prendre position, même si c'est pas nécessairement conscient. De nouveau, voici Eve Lamoureux de l'UQAM.
3: Donc, c'est vraiment deux positions un peu antinomiques. Là, évidemment, il y a plein de positions à l'intérieur de ça. Mais ça explique que la plupart des artistes vont reconnaître d'ailleurs, les artistes créent à partir de la réalité, mais sont aussi constitués d'elle.
2: Et dans ce contexte-là, on peut se demander quels vont être les impacts de toute cette affaire pour Ed Sheeran, pour Macklemore aussi.
0: Ouais, et pour Robert Kraft aussi, hein, ce promoteur. La stratège en communication, directrice générale chez Edelman Montréal, Martine Saint-Victor, explique que les artistes, comme les PDG, sont sollicités par le public qui veut faire des choix selon ses valeurs. Écoutons Martine Saint-Victor

0: au sujet de Robert Kraft.
1: Dans son cas, c'est un vrai influenceur. Propriétaire d'une équipe de football, propriétaire d'un stade, et parce que ça a été le premier à lever le doigt pour dire « Ah, je crois pas, non, que ça va passer », il y a un effet domino, c'est-à-dire que ses homologues vont regarder et dire « Bon, est-ce que nous, on va prendre le risque ?» Et le mot « risque » est important ici. Pourquoi ? Parce que quand on parle de parties prenantes, est-ce que toutes les parties prenantes sont prêtes à subir les conséquences ?
0: Ces conséquences, justement, Madeleine, on les verra selon Martine Saint-Victor à moyen et à long terme. Est-ce que les artistes concerneront plus ou moins d'écoute? Est-ce que les promoteurs seront plus respectés, plus approchés? À suivre.
2: Marie-Christine Bouillon, merci beaucoup.
0: Avec plaisir.
2: Restez à l'écoute plus tard à l'émission. La montée des prix de l'essence provoque des tensions sociales un peu partout dans le monde. Mais d'abord, vous avez peut-être, probablement même entendu parler de cette histoire surprenante aujourd'hui, de ce plongeur qui a été attaqué par un requin blanc au large de Percé. On sait maintenant que sa vie ne serait pas en danger malgré ses blessures, tant mieux évidemment. On va faire le point avec Toby Germain qui est journaliste à Gaspé. Bonsoir Toby.
3: Bonsoir Madeleine.
2: Qu'est-ce qu'on sait sur cette attaque?
3: Oui, les informations entrent au compte-gouttes. On sait encore bien peu de choses. La personne impliquée, on sait qu'elle a reçu les premiers soins sur place avant d'être rapidement transportée vers un centre hospitalier. Là, ça déroulait vers 10h30 ce matin. On connaît pas encore la nature des blessures qu'elle a subies, mais comme vous le précisiez d'entrée de jeu, Plongée Percée a indiqué sur ses réseaux sociaux que sa vie n'est pas en danger. Quant à savoir ce qui a causé l'attaque, il est encore trop tôt pour le dire. On sait que le site de plongée où l'incident a eu lieu, c'est une zone où les phoques sont très présents présentement. On peut écouter Kevin Dubé, qui est capitaine pour les croisières Julien Cloutier, qui était présent ce matin au quai de Percé lorsque l'appel à l'aide a été lancé.
4: On n'a pas vu de requin durant l'été, rien du tout. On voit beaucoup de phoques. Comme ce matin, on a vu au moins des centaines. C'est la période de reproduction, puis on les voit régulièrement. Puis les touristes sont très contents de les voir aussi. Ils sont sur les roches, toutes bien installées. Puis, il y a des phoques autour de l'île, parce que environ la période de reproduction, il y a environ 1000 phoques qui se promènent tout autour de l'île. Il y en a à la baie des Sorbes, il y en a un peu à Chandler. Il y en a un peu partout. Mais oui, c'est à tous les ans, il y a des phoques, beaucoup de phoques au quai de l'île.
3: Puis rappelons que dans ses communications récentes, il y a l'Observatoire des requins du Saint-Laurent qui invitait les plongeurs à la prudence dans les zones où nagent les phoques en raison de la recrudescence d'observations de requins blancs. Il explique aussi que les attaques de requins, ça peut être causé par des multiples facteurs, notamment la visibilité, la densité des proies naturelles, dont les phoques, la présence de compétiteurs ou encore le fait que le requin soit un jeune individu qui est en phase d'apprentissage de la chasse aux mammifères marins.
2: Oui. La présence de requins, elle était connue dans le secteur, mais c'est la première fois là qu'une attaque de requins survient à cet endroit.
3: Oui, en fait, les attaques de requins, c'est rarissime. Selon le registre canadien des attaques de requins, là, à peine une quinzaine d'attaques ont été confirmées et répertoriées en 330 ans à l'échelle du pays. Et ce, là, toute espèce de requin confondue. La directrice du musée Exploramer de Saint-Anne-des-Monts, Sandra Gauthier, nous rappelle que le Saint-Laurent accueille une dizaine d'espèces différentes de requins, dont le requin blanc. Elle invite d'ailleurs à ne pas diaboliser cet animal, mais précise qu'il faudra tout de même là, qu'on vienne ajuster dans les prochaines années nos pratiques récréotouristiques.
5: Mais c'est exactement ça qu'il faut pas qu'arrive. Donc, il faut qu'on prenne le lead nous-mêmes maintenant, en fait, et d'abord qu'on forme notre population, qu'on sensibilise nos visiteurs, qu'on apprenne à travailler touristiquement avec le requin, que ce soit en plongée sous-marine ou en observation, des excursions d'observation, par exemple. Ça demande pas énormément d'investissement, mais ça demande de se planifier puis de mettre tout ça en branle.
3: Elle suggère notamment, par exemple, qu'au lieu de fuir les requins quand on fait des plongées, ben on cherche à rentrer dans des cages, puis à les approcher. Plutôt, elle pense que ce serait un produit de récréotouristique de niche qu'on pourrait développer. Mmh. Par contre, suite à l'événement, là, il y a Plongée Percée, qui a fait savoir que la fin de la saison s'est suspendue là, jusqu'à nouvel ordre.
2: Ouais. C'est quand même surprenant. D'abord qu'il y ait eu cette attaque-là, je savais pas qu'on répertoriait depuis aussi longtemps les attaques de requins, mais on constate à quel point, vous l'avez bien dit, c'est rarissime ce genre d'événement-là. Toby Germain, à Gaspé, merci beaucoup.
3: Grand plaisir.
2: Au revoir.

0: politique albertaine maintenant. On vous en parlait hier du référendum qui approche. C'est dans à peine plus d'un mois, le 19 octobre. Eh bien, aujourd'hui, un rapport commandé par le gouvernement calcule que le coût de l'indépendance de l'Alberta, si elle survenait, ben ce coût pourrait être très élevé à court terme, quoique les incertitudes économiques rendent l'évaluation difficile. On en parle avec Jean-Emmanuel Fortier, conjoint directement dans nos studios d'Edmonton. Bonsoir Jean-Emmanuel.
1: Bonsoir Madeleine, bonsoir à tous.
0: D'abord, il y a deux scénarios qui sont présentés sur les coûts éventuels. Ouais. Et il y a un des scénarios qui est un scénario catastrophe.
1: Oui, appelé scénario difficile, le scénario essentiellement, si tout n'allait pas bien dans le cas d'une éventuelle séparation de l'Alberta, des négociations qui n'aboutiraient pas avec le gouvernement fédéral, des recours judiciaires qui en finissent pas, des discussions avec les nations autochtones, peut-être également la question de reconnaissance aussi internationale qui serait beaucoup plus compliquée que prévu, que ce que peut-être les indépendantistes le souhaiteraient, également des négociations sur le transfert de la dette. Il y a des grands débats. Comment on calcule tout ça? Est-ce que ce sont les contributions passées? Est-ce que c'est par rapport à la population de l'Alberta? Bref, si, et là on parle encore, c'est un petit peu de la politique fiction encore dans cet exercice-là aussi, mais si dans un scénario où le 19 octobre, les Albertains votent l'option de commencer le processus de séparation, là il y aura un autre référendum plus tard, et là encore une fois, si les Albertains choisissent de séparer du Canada, là, les négociations pourraient mal fonctionner. Là, on nous parle, ce sont des chercheurs de l'Université de Calgary, de l'École de politique publique, qui ont fait un rapport qui a été commandé par le gouvernement de l'Alberta, vous l'avez dit, et qui dit, écoutez, ça va coûter très cher. Très, très, très, très, très cher si ça va pas très bien. Si ça va bien, les négociations éventuelles potentielles, ça va coûter cher quand même, mais potentiellement, un des scénarios positif sur du très long terme, peut-être un horizon 20 ans, où là, une séparation de l'Alberta pourrait avoir des bénéfices économiques directement dans les poches des contribuables, sur la fiscalité de la province aussi. Mais ça, c'est seulement si tout allait bien. On connaît les scénarios de Brexit, par exemple, que ça, les négociations ne sont pas très bien déroulées, notamment. Il y a des enjeux qu'on ne connaît pas aussi. Là, on essaie de se projeter dans l'avenir dans des doubles scénarios de ci et de ça. Donc, c'est ce que les chercheurs ont essayé de faire. On parlerait, là, je vous dirais, là, à prime abord, à court terme, si il y a le processus de séparation, d'impact économique quand même sur toute la ligne, même dans les meilleurs des scénarios, de plusieurs pourcentages du PIB. On parlerait de des centaines de milliers d'emplois perdus. Et là, dans un scénario plus catastrophique, on parlerait d'une perte de 10% du PIB à court terme. De la province.
0: 10%
1: tout à fait. Perte des revenus annuels moyens des travailleurs d'environ 5 000 $. Là, on dit, si ça se passe bien, le processus avec Ottawa, avec les autres provinces, avec les Premières Nations, avec les États-Unis, l'Union européenne, ça serait peut-être une perte à court terme de 1 200 $. Mais il y a encore beaucoup de si dans tout ça. Et c'est ce que voulu souligner un économiste à qui on parle assez souvent. Il s'appelle Charles Saint-Arnaud. Il travaille à Service Credit Union. Allons l'écouter.
2: Il y a beaucoup de si ça arrive, oui, ça va bien. Donc, il y a beaucoup de si. C'est l'accumulation de ces si-là qui font positif. Mais en enlevant un ou deux, on tombe dans un cas qui est peut-être plus négatif. Donc, c'est là qu'il faut faire attention. C'est vraiment, il faut s'arrêter et se dire, il y a beaucoup, beaucoup de risques que ça se passe pas aussi bien que le cas optimiste.
0: La première ministre Danielle Smith, qui, elle, là, est en faveur de l'Alberta dans le Canada, vient de parler à ce sujet-là, vient de réagir au rapport.
1: Oui, très brièvement, là, elle est à Fort McMurray en ce moment pour une conférence sur les sables bitumineux. Elle a dit, écoutez, c'était la raison pourquoi on avait commandé ce rapport-là. On s'en doutait. Nos économistes à l'interne au gouvernement nous disaient que ça allait être extrêmement dispendieux. Toute option, même si tout se passait bien dans le meilleur des mondes également. Elle a dit, écoutez, c'est pas anodin, ces chiffres-là. On parle de centaines de milliards de dollars de dettes ajoutées au fardeau fiscal des Albertains dans le meilleur des mondes. Elle a voulu parler de ça. Elle ne s'est pas trop mouillée, je vous dirais, aujourd'hui. D'habitude, on l'a entendu un peu plus ferme à ce niveau-là. Je pense qu'elle laissait les chiffres parler d'eux-mêmes, ceux qui ont été publiés aujourd'hui.
0: Mais il y a des figures indépendantistes qui ont réagi. J'imagine qu'elles n'étaient pas nécessairement très contentes, ces personnes-là.
1: Pas très contentes, parce qu'on a souligné qu'il y avait une bonne différence quand même envers leurs propres chiffres et les chiffres aussi du gouvernement. gouvernement. Ceci dit, Mitch Sylvestre, lui, c'est un des leaders du mouvement, disait, écoutez, le scénario positif, nous, on y croit beaucoup à ce scénario positif, que tout peut bien aller. On croit même que le rapport sous-estime le potentiel positif d'une séparation. Écoutons Mitch Sylvestre, je vais revenir et traduire.
3: You never know what kind of a deal we could come up with, and I really believe that without government overreach.
1: Donc, on ne sait jamais quel genre d'accord on pourrait conclure advenant la séparation. Je suis vraiment convaincu, il dit, que sans ingérence d'Ottawa ni de la réglementation, l'économie de l'Alberta va prospérer. Encore une fois, ce sont des prévisions économiques. C'est très difficile de savoir à quel point c'est réalisable, c'est réaliste, parce qu'on n'est pas encore là du tout.
0: Avez-vous l'impression, Jean-Emmanuel, que ce rapport-là pourrait convaincre des indécis?
1: Bien, c'est sûr que le scénario positif parle d'une augmentation du PIB après la séparation, dans 20 ans par contre, de façon importante, une augmentation des revenus. S'il y a des gens qui disaient peut-être on va prendre une chance, est-ce que ça pourrait m'encourager? On le sait pas. C'est sûr que du camp indépendantiste, ceux qui sont motivés, ils ont déjà leurs chiffres. Eux, ils pensent qu'il y aurait des surplus immédiats à hauteur de 40 milliards de dollars et une prospérité économique massive, notamment à cause de l'exploitation pétrolière qui serait plus forte parce que si les indépendantistes pensent justement, il y aura plus de règles environnementales fédérales qui sont contraignantes selon eux. Encore une fois, les indécis aussi, c'est le travail là, de ses partisans de convaincre les gens pour aller voter. Encore une fois, le 19 octobre, les Albertains sont appelés à un référendum.
0: Et on va suivre là, cette oui. campagne référendaire d'ici le 19 octobre. Jean-Emmanuel Fortier, merci beaucoup.
1: Je vous en prie, à bientôt.
0: Au revoir.
1: Au revoir.
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0: Sur fond d'extension de la guerre au Moyen-Orient jusqu'en mer Rouge, eh bien, il y a le prix du pétrole qui est repassé la semaine dernière au-dessus de la barre des 100 dollars américains, le baril. Le baril de Brent a clôturé aujourd'hui à plus de 107 dollars. Et on le sait, l'effet est quasi immédiat sur les prix à la pompe. Bonsoir François.
5: Bonsoir Madeleine.
0: Un peu partout dans le monde, il y a des manifestations qui ont éclaté ces derniers jours pour protester justement contre cette hausse générale des prix de l'essence.
5: Ah oui Madeleine, ça va de la France à la Syrie, en passant par le Guatemala et le Portugal, sans oublier le Bangladesh, les Philippines, tout ça au cours de la dernière semaine, des 10 derniers jours, voilà, je l'ai dit. En France, des pêcheurs qui disent, par exemple, ne plus pouvoir payer leur carburant ont organisé aujourd'hui des manifestations devant des dépôts pétroliers dans différents ports en Méditerranée. On n'en peut plus, le prix de l'énergie fait fondre nos profits, disent-ils. Et les bateaux, je le rappelle, carburent, comme les camions d'ailleurs, au diesel, qu'on appelle là-bas le gazole. Et on le sait, le diesel est encore plus cher que l'essence. Tenez, aujourd'hui, le gazole en France est à 2,30 € le litre, ça veut dire 3,50 $ canadiens. Ajoutons à ça un été en France de cruelle sécheresse qui a fait bondir le prix des aliments, donc un contexte d'inflation. Certains voient un possible retour de mouvements sociaux de type gilets jaunes qui en 2018 et 19, on s'en souvient, avaient jeté dans les rues des manifestants issus de populations périurbaines obligés d'utiliser leur voiture pour le travail et qui protestaient déjà contre les taxes sur l'essence et le diesel. On parle vraiment en France d'un pays qui gronde.
0: Tout ça à la veille d'une année électorale.
5: Oui, en France et dans plusieurs pays d'Europe. Hein, l'année prochaine, Italie, Espagne, Pologne. Et certains voient venir une immense vague protestataire. Le Figaro vient tout juste de publier dans l'édition datée de demain, de publier un sondage donc dans lequel une majorité écrasante de 88% se dit persuadée que des mouvements similaires à ceux de 2018-19 vont revenir.
0: Donc les gilets jaunes.
5: Les gilets jaunes. Dans le même sondage, 60% des répondants veulent que l'État français aide par des subventions à réduire le prix de l'énergie aux usagers, alors même que la marge budgétaire, on le sait, en France, est très mince avec une dette publique immense. Tout ça, oui, Madeleine, à la veille d'une année électorale et alors que les sondeurs parle d'une demande sans précédent de radicalisme. Selon un récent sondage Ipsos, 54% des Français considèrent qu'il faut transformer la société en profondeur. Le directeur de cet institut Ipsos est cité justement aujourd'hui par l'AFP. Il parle d'une possible bascule populiste de la France en 2027.
0: Oui, comme s'il y a une colère qui gronde. Hein. Ailleurs aussi dans le monde, les protestations se multiplient. En Syrie, il y a l'agence Reuters qui parle des plus importantes manifestations depuis la chute de Bachar al-Assad.
5: Oui, la chute de Bachar al-Assad, il y aura 2 ans en décembre qu'il est tombé. En début de semaine, des axes routiers ont été bloqués par des manifestants, notamment l'autoroute Damas-Alep, les deux plus grandes villes du pays. On a brûlé des pneus, on a scandé

0: Locus routier de chauffeurs de taxi et de camionneurs. Ça, c'était le week-end dernier. Les manifestants réclamaient au gouvernement la baisse du prix des carburants, toujours le carburant, qu'ils considèrent trop élevé, même s'il y a eu officiellement dans ce pays un blocage des prix, selon l'agence AP.
1: Mais de tels mouvements de protestation contre les prix de l'énergie, ils ont de nombreux précédents, et pas seulement en France.
0: Et comment? Le coût de la vie, le prix de l'énergie, des carburants en particulier, ça figure parmi les grandes causes universelles, je dirais, et récurrentes du mécontentement social. On pourrait peut-être remonter même à la Révolution française, mais s'il n'y avait pas d'essence à l'époque. Mais, exemple, selon une compilation de la BBC, en 2022, avec la guerre en Ukraine qui commençait, la vague d'inflation post-Covid, le monde avait connu des manifestations contre les prix de l'énergie dans pas moins de 90 pays et territoires. Mmh. En Équateur, un millier de manifs, plusieurs violentes. En Sierra Leone, ça c'est en Afrique de l'Ouest, émeute meurtrière contre le doublement du prix de l'essence, 25 morts. Au Sri Lanka, encore le Sri Lanka, toujours en 2022, la crise des carburants avait mené à la chute du gouvernement et à la fuite du président, rien de moins, après des manifestations de masse. Et ça, on remonte un petit peu plus loin, été 2000 en Europe, après une hausse marquée du pétrole cet été-là, vague de protestations au Royaume-Uni, en France, en Allemagne, des chauffeurs routiers, des agriculteurs qui avaient bloqué des raffineries, des dépôts de carburant, érigé des barrages routiers, etc. Et puis évidemment, on le répète, 2018, les gilets jaunes.
1: Et là, cette fois-ci, on le rappelle, là, la hausse des prix trouve son origine dans la guerre au Moyen-Orient qui s'étend. Mais là, les gens s'en prennent à leur gouvernement pour ces prix de l'essence. Oui. Comment les gouvernements peuvent répondre?
0: C'est difficile parce que la question est très cruelle. Les gens croient que les gouvernements nationaux ont le pouvoir de bloquer ou d'inverser la hausse des prix de l'essence, tout ça en raison de la perception du rôle de l'État comme protecteur parce que les gens paient des taxes, des impôts. Et puis, il y a tout un historique d'intervention politique sur les marchés pour tenter de bloquer, d'infléchir ou de contrôler les prix de l'énergie et d'autres biens aussi. Il y a des pays, en effet, où c'est le gouvernement qui fixe les prix de l'essence, même s'il est lui-même soumis à des forces qu'il dépasse, comme on le voit hélas cruellement en ce moment.
1: Merci François.
0: Au revoir Madeleine.
1: La Chine a ouvert aujourd'hui une nouvelle route commerciale vers l'Asie du Sud-Est. Le canal de Pinglu permet désormais aux provinces chinoises de l'intérieur d'accéder plus directement au Vietnam et aux autres économies de la région. C'est un projet de plus de 15 milliards de dollars canadiens qui entre en service au moment où les tarifs américains et les tensions avec l'Europe poussent Pékin à réorienter une partie de ses échanges vers les voisins du Sud. Voici le reportage de notre correspondant en Asie, Philippe Leblanc.
2: C'est le vice-premier ministre chinois, Ding Shuixian, qui a inauguré officiellement ce que les autorités présentent comme le chantier du siècle. Les premiers navires de marchandises se sont ensuite engagés dans le canal de Pinglu. Cette nouvelle voie navigable de 134 kilomètres de long relie Nanning, la capitale du Guangxi, au golfe du Tonkin, près du Vietnam. Le canal a été construit en seulement 4 ans, au coût de plus de 15 milliards de dollars canadiens. 3 systèmes d'écluses permettent à des navires transportant jusqu'à 5000 tonnes de marchandises de franchir un dénivelé total de 65 mètres avant d'atteindre la mer. Le projet du canal de Pinglu est avant tout une ambition économique.
3: This is the first time when we actually see a canal connecting into the hinterland of the western part of China.
2: C'est la première fois qu'un tel canal offre aux grandes villes de l'intérieur comme Chongqing et Chengdu un accès plus direct à la mer, explique le professeur d'études sur l'Asie du Sud-Est en Malaisie, Far Kim Bang. Jusqu'ici, une grande partie des marchandises devait parcourir le fleuve Xi vers l'est, puis passer par les ports très fréquentés de Guangzhou, de Shenzhen ou de Hong Kong. Le canal de Pinglu permet maintenant de bifurquer vers le sud, ce qui raccourcit le trajet de 560 km. Pour certains produits périssables, comme les mandarines du Guangxi, le transport vers l'Asie du Sud-Est pourrait passer d'une quinzaine de jours à seulement 3. Les autorités chinoises prévoient d'économiser plus d'un milliard de dollars canadiens par année en frais de transport.
3: At the mouth of the canal that is so close to the northern part of Vietnam, then this is one of those potential game changers.
2: La proximité du Vietnam pourrait changer la donne, estime le professeur Far Kim Bang, parce que Pinglu ouvre au moment où les chaînes d'approvisionnement mondiales sont en pleine réorganisation. Les tarifs imposés par Washington encouragent des entreprises chinoises à transférer une partie de leur production au Vietnam, en Thaïlande ou en Indonésie. Elles peuvent ainsi réduire leurs coûts, mais aussi exporter vers les États-Unis des produits

0: produits qui ne portent plus directement l'étiquette « fabriqué en Chine ». Cette réorientation vers le Sud avait commencé avant les tensions tarifaires, mais les droits de douane américains rendent le canal Pinglu encore plus stratégique pour Pékin. L'Asie du Sud-Est est devenue le premier partenaire commercial de la Chine il y a 4 ans. Les échanges ont même dépassé les 890 milliards de dollars canadiens pour les 6 premiers mois de l'année, soit une hausse de 18 % en 1 an selon les douanes chinoises. Pendant que Pékin se rapproche de ses marchés, les tensions grimpent cependant avec l'Europe.
1: Our trade deficit with China is now 1 billion euros a day. It has reached a tipping point.
0: La présidente de la Commission européenne, Ursula von der Leyen, affirme que le déficit commercial européen avec la Chine atteint maintenant 1 milliard d'euros par jour. Elle accuse l'afflux de produits chinois de contribuer à la désindustrialisation de certaines régions européennes et elle promet d'utiliser tous les moyens disponibles pour rééquilibrer cette relation. Pour Pékin, l'Asie du Sud-Est devient à la fois un marché de croissance, mais aussi une plateforme de production et un débouché pour des marchandises qui rencontrent davantage d'obstacles aux États-Unis et en Europe. Cette nouvelle proximité suscite cependant des inquiétudes.
2: The local SMEs cannot compete with whatever that the Chinese are capable of bringing in.
0: Les petites et moyennes entreprises locales risquent de ne pas pouvoir rivaliser avec les capitaux, les produits et les capacités de production des entreprises chinoises, prévient Far Kim Bang. Le canal pourrait stimuler l'économie régionale, mais aussi accentuer la dépendance de certains pays envers la Chine et aussi les exposer davantage à ses surplus industriels. Et rien ne garantit encore que le trafic sera suffisant pour rentabiliser l'infrastructure, craignent des critiques en Chine. Le Guangxi demeure moins industrialisé que la province voisine du Guangdong. Les ports, les connexions ferroviaires et les procédures douanières devront suivre l'ouverture de la nouvelle voie maritime. Ici Philippe Leblanc, Radio-Canada, Taipei.

0: Et on poursuit ce soir notre tournée des régions du Québec en vue des élections provinciales du 5 octobre. On s'arrête en Estrie. Je retrouve dans nos studios de Sherbrooke l'animatrice de l'émission Vivement le retour, Laurie Dufresne. Bonsoir.
1: Bonsoir, Madeleine.
0: Ça doit être excitant chez vous. C'est chaudement disputé en Estrie.
1: Oui, ça va prendre un bon devin chez nous pour prédire l'issue du vote parce que dépendamment de quand vous avez pris la photo des intentions de vote dans les derniers mois, Madeleine, vous miserez pas sur le même parti. Le meilleur exemple de ça, c'est la circonscription de Mégantic. Je suis allée voir pas plus tard qu'hier les projections de Québec 125, 25% pour la CAQ, 24% pour le Parti conservateur, 23% pour le Parti québécois et 18% pour le Parti libéral. Et ça, c'est seulement Mégantic. Vous pourriez faire l'exercice pour à peu près toutes les circonscriptions et c'est seulement l'ordre des partis qui changerait. Si je vous fais un bref survol, des 7 circonscriptions qu'on suit en Estrie, il y en a seulement 2 où les députés sortants se représentent. Geneviève Hébert dans Saint-François, François Jacques dans Mégantic, tous les deux pour la coalition Avenir Québec. La CAQ a perdu 3 grosses pointures dans la région. François Bonnardel dans Granby, Isabelle Charret dans Brome-Missisquoi et Gilles Bélanger dans Hereford. Ils ont tous été ministres sous le gouvernement de François Legault. La CAQ a raflé 6 des 7 circonscriptions en 2022, qui veut évidemment les conserver. La seule exception à ce balayage de la CAQ, c'est la circonscription de Sherbrooke qui est détenue depuis 8 ans par Québec solidaire. Mais Christine Labrie a choisi de ne pas se représenter. Alors, est-ce que Québec solidaire réussira à conserver cette circonscription hors Montréal, en région? Point d'interrogation. Ouais. Il y a le Parti libéral qui a été historiquement fort dans la région. Nul besoin de vous rappeler que Jean Charest, avant d'être premier ministre du Québec, était député de Sherbrooke. Le parti qui a été complètement rayé de la carte de l'Estrie dans les dernières années. Alors, on a des visées importantes cette année. Et plus on se rapproche du centre du Québec, plus le Parti conservateur du Québec s'inscrit haut dans les intentions de vote. Donc oui, flippez un 25 sous et vos prédictions seront aussi bonnes
0: aussi
1: que les miennes.
0: Voilà. Laurie, vous dites que le Parti libéral avait été complètement rayé de la carte. Là, il y a le chef qui se présente en Estrie.
1: Exactement. Charles Milliard qui se présente dans Hereford. Il a pris le pari de se présenter en dehors des zones où le Parti libéral est attendu, dans le Montréal anglophone, par exemple. Hereford a été un bastion libéral jusqu'à ce que la CAQ rafle tout en 2018. Bon, il y a souvent cette prime au chef, donc oui, il y a peu de chances qu'il ne soit pas élu. Québec 125 le met déjà gagnant, d'ailleurs, dans Hereford. Mais bon, ça s'est vu, hein, avec Pierre Poilievre, entre autres, au fédéral. Pour l'anecdote, Madeleine, il y a une espèce de règle non écrite, hein, où les chefs ne vont pas dans les circonscriptions des autres chefs. Mm-hmm. Mais Christine Fréchette est venue dans Hereford pour faire campagne avec sa candidate Alison Turner. Oui, quand elle était questionnée là-dessus, Christine Fréchette a dit « Moi, je fais campagne dans toutes les régions du Québec. » Alors, Charles Milliard, croyez-moi, il est là sur le terrain. Il est venu jusqu'à maintenant 5 fois dans la grande région de l'Estrie depuis le début de la campagne.
0: Donc, vous avez parlé de députés ministres qui se présentent plus. Est-ce qu'il y a des candidatures vedettes dans la région à part Charles Milliard?
1: Vedette locale, certainement, l'ancien recteur de l'Université de Sherbrooke, Pierre Cossette, qui se présente pour les libéraux ici dans Sherbrooke. Ses adversaires sont principalement connus des journalistes. Stéphanie Vachon pour Québec solidaire, qui a maintes fois accordé des entrevues à titre de présidente du syndicat des travailleuses des CPE de l'Estrie. Et Gabrielle Palotta, coordonnateur de la table itinérance de Sherbrooke. Donc, quand on avait besoin de parler d'itinérance, c'est évidemment lui qu'on appelait. La course la plus intéressante, à mon sens, c'est dans Richmond. On a l'ancien maire de Sherbrooke, Bernard Sivigny, pour le Parti québécois et pour la partie Potin, Madeleine, c'est le mari de l'actuelle mairesse de Sherbrooke. Il affronte Guillaume Rousseau, un avocat qui s'est rendu jusqu'en Cour suprême pour défendre la loi 21 sur la laïcité de l'État. Il se présente pour la CAQ, c'est évidemment un sujet très cher à la CAQ, la laïcité. Et on surveille aussi Hugo Fontaine pour le Parti libéral du Québec dans cette circonscription-là. Il a été le directeur général du journal La Tribune, donc associé au Coop de l'information, l'équivalent du quotidien au Saguenay-Lac-Saint-Jean, par exemple. Et dernière course à suivre, quand je vous disais en introduction, il y a seulement 2 députés qui se représentent en Estrie. C'est pas tout à fait vrai. Je pourrais dire techniquement 3, parce que Frédéric Beauchemin, l'actuel député libéral de Marguerite Bourgeois, fait le pari de changer de circonscription. Il sera opposé à l'actuel maire de Farnham et préfet de la MRC de Brome-Missisquoi, Patrick Melchior, qui est une figure très connue dans le coin. Donc, ils s'affrontent tous les deux dans la circonscription de Brome-Missisquoi.
0: J'aimerais, Laurie, qu'on parle aussi des enjeux. Est-ce que, puis on va terminer là-dessus, est-ce que les enjeux en Estrie sont à peu près les mêmes qu'ailleurs au Québec, selon vous?
1: Eh bien, évidemment, on n'a pas le choix de parler des tarifs. Je vous dirais qu'entre chez moi et la douane américaine, Madeleine, il y a 50 minutes. Et je suis à Sherbrooke. Donc, imaginez ceux qui sont à Stansted, par exemple, où on est à quelques mètres de la frontière. Alors, il y a plusieurs entreprises qui font des affaires quotidiennes avec les États-Unis. Ça touche une corde sensible ici. À peu près tous les candidats se sont prononcés là-dessus. Si je m'éloigne des tarifs un instant, l'accès aux services de santé de proximité, ça ressort beaucoup. Je pense à Lac-Mégantic où le service d'obstétrique est toujours fermé à l'heure où on se parle. C'est une priorité pour plusieurs candidats d'assurer ce service-là. Un peu plus loin dans la région, ce jeudi, les candidats d'Embrome-Missisquoi sont invités à un panel organisé par le comité citoyen santé Paul Bedford pour présenter leur vision sur l'offre de services en santé en milieu rural. Et il y a Aquaticook aussi où on a fermé les services 24 heures à l'urgence en 2021. On se bat pour avoir ces services depuis. Autre enjeu, l'itinérance, c'est pas seulement une affaire de grande ville. Dans la circonscription d'Harford, la halte répit de Magog est menacée de fermeture. Circonscription de Granby, la halte répit vient d'être reprise après avoir été menacée aussi. Et dans la circonscription de Saint-François aussi, le phénomène prend de l'ampleur et donc les candidats se sont engagés là-dessus. Et je terminerai avec les enjeux d'énergie. Il y a des tensions entre les citoyens, les élus municipaux d'Embrome-Missisquoi concernant le tracé d'une ligne à haute tension d'Hydro-Québec. Les candidats s'entendent que le tracé actuel n'est pas le bon, mais ne s'entendent pas sur lequel serait le bon, c'est à suivre. Et dans Mégantic, on a aussi lancé un appel d'offres pour un projet d'énergie éolienne dans la MRC des Sources. Et ça aussi, ça fait pas l'affaire de bien des citoyens.
2: C'est fascinant. Quelle course, quelle campagne. Laurie Dufresne, animatrice de l'émission Vivement le retour, merci de nous avoir permis cet arrêt chez vous.
1: Merci Madeleine.

Alors, je peux vous dire, mesdames et messieurs, que ma réalisatrice Virginie Gagnon-Leduc danse mieux que moi. La chanteuse Lou Adrienne Cassidy arrive en tête des nominations au prochain gala de la disque avec 12 mentions. Elle est entre autres nommée dans la catégorie chanson de l'année pour la chanson Jamais tout à fait qu'on est en train d'écouter à l'instant, ainsi que dans la catégorie artiste féminine de l'année aux côtés d'Ariane Roy et Cœur de pirate, entre autres. Le groupe Angine de poitrine, qui a connu un succès fulgurant ici comme à l'international, domine aussi dans les nominations avec 11 mentions. Le groupe est en lice pour le Félix

0: du groupe de l'année. Et pour celui de la révélation de l'année, ainsi que celui de l'artiste de l'année, entre autres, Angine de Poitrine, qui était invitée la fin de semaine dernière à la populaire émission américaine The Tonight Show, animée par Jimmy Fallon. Le 48e gala de la 10, pardon, va se tenir le 8 novembre prochain et sera diffusé sur les ondes d'ICI Télé et ICI Tout.TV. Vous avez été très, très, très nombreux à nous écrire sur le rapprochement entre le Canada et l'Union européenne. Je vous rappelle que c'est l'Union européenne qui propose pratiquement, la présidente de la Commission européenne qui propose que le Canada devienne le premier membre associé de l'Union européenne. Il y a Jean-Marc de Laval qui dit « Je me sens de plus en plus proche de l'Europe à mesure que je me sens m'éloigner des États-Unis. » Il y a Jean de Montréal qui dit « Ce qui me plaît dans la proposition de devenir un membre associé, c'est que ce statut n'existe pas. C'est donc à nous de définir cette relation dans un intérêt mutuel. Je suis confiante dans la capacité de l'Europe à chercher une entente respectueuse, gagnant-gagnant avec le Canada. » Il y a Agathe de Deschambault qui dit « Je suis totalement d'accord à ce que le Canada se rapproche de l'Union européenne. Les États-Unis ne seront plus jamais des alliés. » Donc, c'est assez consensuel. Il y a quand même Samuel qui dit « Personnellement, en tant que souverainiste québécois, je crains d'appartenir à une aussi grosse structure. Si le Québec n'a pas lui aussi un statut spécial, j'aurais un sentiment d'être encore plus petit. » Merci de nous écrire. Bon, ça va vite, cette émission-là. Ici Madeleine Blais-Morin. C'est tout pour ce soir. Merci d'avoir été à l'écoute. Et je vous dis à demain.
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2: Bonjour, ici Karine Matteux. Voici les informations. Campagne électorale au Québec. Les chefs des 5 principaux partis se retrouvaient hier pour leur deuxième débat en 2 jours. Le rendez-vous était diffusé sur la plateforme Crave et la chaîne de télévision Nouveau. La chef de la CAQ, Christine Fréchette, a fait valoir qu'en raison des tensions avec les États-Unis, la stabilité était un atout. Elle a mis en garde contre la tentation référendaire.
3: Est-ce vraiment le temps d'ajouter de l'incertitude avec le référendum de Paul Saint-Pierre Plamondon? Je dirais que moi, je vais travailler sur vos priorités. Lui, il va travailler à planifier un référendum. C'est pas un changement qu'il vous propose, c'est un retour en arrière.
2: Son adversaire péquiste Paul Saint-Pierre Plamondon a répliqué que se lancer dans une surenchère de contre-tarifs avec les Américains créait justement de l'instabilité. La question référendaire a aussi été l'objet d'un échange entre le chef libéral Charles Milliard et le chef du PQ.
4: Comment on peut, en ce moment, dans le contexte actuel, penser que c'est une bonne solution? M. Trump n'est pas le seul protectionniste qui existe à Washington. Et vous voulez qu'on quitte le Canada? Ça n'intéresse pas les Québécois en ce moment.
5: Je pense également que ça fait 150 ans que le Parti libéral du Québec existe. Ça fait 150 ans que vous nous dites que c'est pas le bon moment pour parler de notre avenir.
2: Par ailleurs, le chef conservateur Éric Duhaime et le chef du Parti québécois, Paul Saint-Pierre Plamondon, ont attaqué leurs cadres financiers respectifs.
5: Je pense que M. Duhaime et moi, on se rejoint sur certaines choses, mais ce qu'il propose aussi, c'est le propre d'une créativité importante.
6: Bon, en tout respect, là, je pense que ce qui vous distingue aussi, là, c'est que votre cadre financier tient pas la route. Là. Au total, c'est 9,1 milliards de dollars de trous dans votre budget que vous avez présenté. Où allez-vous aller chercher cet argent-là? Mais c'est pas responsable de promettre 9 milliards de trous.
2: Le projet du troisième lien à Québec a aussi été l'objet d'un vif échange entre Christine Fréchette et la co-porte-parole de Québec solidaire. Ruba Gazal s'est montré excédé d'entendre sa rivale caquiste s'engager à réaliser le projet si son parti est porté au pouvoir le 5 octobre. Voici Ruba Gazal suivi de Christine Fréchette.
7: Chaque campagne électorale, la CAQ découvre sa passion pour le troisième lien.
8: Vous y croyez pas, mais là,
7: c'est pas une question de croyance, c'est pas une religion, là, le troisième lien. C'est, on veut que les gens puissent, y compris à Québec, puissent se déplacer d'un point 1 à un point 2.
8: Moi, je respecte les vœux de la population de Québec qui disent avoir besoin de ce lien-là parce qu'il y a effectivement pas de boucle plus à l'est. Et puis, c'est pas un projet de gnochon comme le

0: Le chef du Parti québécois l'a dit, c'est un projet qui répond à un besoin.
1: Le chef libéral Charles Millière s'est dit en faveur d'un troisième lien à Québec s'il inclut du transport en commun. Le péquiste Paul Saint-Pierre Plamondon est du même avis. Le conservateur Éric Duhaime est aussi favorable au projet qui, selon lui, a suffisamment traîné dans les cartons. Le gouvernement fédéral investit 150 millions de dollars dans les travaux menés par le chercheur québécois Yoshua Bengio. L'annonce a été faite dans le cadre d'un sommet sur l'intelligence artificielle qui se déroule à Montréal. Au même moment, des grands noms de l'IA appellent à ralentir le développement de cette technologie. David Savoie a plus de détails.
2: Musique techno et full dance, la fébrilité qui règne au sommet All-In sur l'intelligence artificielle à Montréal contraste avec l'inquiétude évoquée par des géants américains de l'industrie. Après des incidents de sécurité survenus au cours des dernières semaines, plusieurs compagnies ont lancé un appel à ralentir le développement de l'IA. Des craintes partagées par le ministre fédéral de l'intelligence artificielle, Evan Solomon. La sécurité est notre préoccupation numéro un, dit-il. C'est pourquoi les gouvernements canadiens et allemands investissent 300 millions de dollars dans Loi Zéro, l'organisation du chercheur Yoshua Bengio, qui vise à développer un modèle sécuritaire d'IA.
3: L'IA, plus elle est puissante, et plus elle peut être bénéfique et aussi dangereuse.
2: Le chercheur se dit confiant de développer un modèle différent.
3: À peu près toutes les compagnies chinoises, américaines, canadiennes, européennes utilisent une manière particulière d'entraîner ces systèmes qui causent le genre de mauvais comportement qu'on a vu. Notre approche a été mise au point pour éviter ces causes-là.
2: Nicolas Chartier-Edwards de l'Institut national de la recherche scientifique.
4: Est-ce que c'est vraiment la solution en tant que telle, comme on disait, régler les problèmes de l'IA avec de l'IA? Peut-être. Peut-être pas.
2: Au même moment, Google DeepMind, Anthropic et OpenAI travaillent à la création d'un organe de supervision des risques liés à l'IA. Selon des données, chaque jour, entre 500 et 600 millions de personnes utilisent un outil d'intelligence artificielle. Ici David Savoie, Radio-Canada, Montréal.
1: Un rapport de l'Université de Calgary commandé par le gouvernement de Danielle Smith estime le coût financier d'une séparation de l'Alberta à 170 milliards de dollars pour les 5 premières années. Deux scénarios sont explorés dans le rapport. L'un où la rupture avec le Canada se produit en douceur et l'autre qui laisse présager une transition très coûteuse si Ottawa adopte une position intransigeante lors des négociations. Le rapport énumère également certaines opportunités pour l'Alberta si elle choisissait de se séparer. Les Albertains voteront par référendum le 19 octobre. Et aux États-Unis, la Réserve fédérale américaine a haussé son taux directeur pour la première fois en 3 ans. L'augmentation d'un quart de point de pourcentage place le taux directeur dans une fourchette de 3,75 à 4 %. Donald Trump a réagi à cette hausse en affirmant que le taux de la Banque centrale devrait être de 1 % ou moins. Il demande à la Fed d'abaisser rapidement les taux. Donald Trump s'est néanmoins gardé d'attaquer personnellement le gouverneur de la Fed, Kevin Warsh, qu'il a lui-même désigné cette année. Voilà, c'était les informations.
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0: Bonjour, bon jeudi. J'espère que vous allez bien. C'est Mathieu Bellumeur au microphone. Bienvenue à la Une. Merci d'être avec nous en ce début de journée. Journée qui sera encore une fois marquée par le voyage du premier ministre Mark Carney en Europe. Il est de retour à Strasbourg. Je dis de retour parce qu'il est allé donc voir un match de soccer en Grande-Bretagne. Et puis là, il est de retour ce matin pour ce discours à Strasbourg devant le Parlement européen. Alors qu'hier, évidemment, ce qui a défrayé la manchette et ce qui a beaucoup fait réagir, c'est cette offre de devenir un membre associé de l'Union européenne lancée par la présidente de la Commission européenne, Ursula von der Leyen. Qu'est-ce que ça veut dire? Les contours sont encore à définir, mais aujourd'hui, peut-être qu'on en apprendra un peu plus. Dans les prochaines minutes, autour de 5h30, un peu après, Mark Carney doit prendre la parole devant donc le Parlement européen à Strasbourg. On va y revenir tout au long de la matinée et de la journée. Et puis, c'était aussi soir de débat, deuxième débat en autant de soirs dans le cadre de la campagne électorale québécoise. Ça se passait sur la chaîne Nouveau et la plateforme Crave, donc le grand débat Nouveau Crave. C'était le titre de l'événement. Il a été question beaucoup de souveraineté, des attaques contre Paul Saint-Pierre Plamondon, davantage que lors du débat à TVA. Jean-Philippe Robillard va nous résumer ça et va nous faire entendre des extraits un peu plus tard à l'émission. Julie-Jasmine Boudreau est avec moi déjà en studio. Bonjour Julie-Jasmine.
1: Bonjour Mathieu.
0: À la chronique culturelle tout à l'heure aux actualités, on va se parler de ces nominations en vue du gala de la disque.
1: Oui, ça a été annoncé hier, c'est le 8 novembre prochain, ça c'est le grand gala animé pour une troisième fois par Pierre-Yves Roy Desmarais. Et ben c'est, j'ai envie de dire, la reine Lou Adrienne Cassidy qui nomine, qui est au sommet des nominations encore une fois. Je vous rappelle poliment que l'an passé, elle n'avait pas assez de deux mains pour ramener ses 12 trophées.
0: On verra cette année et on va revenir donc sur les autres personnes qui ont été nommées.
1: Puis je vous dis deux extraterrestres qui étaient à Jimmy Fallon cette
0: semaine. Ah oui, oui, AP. Ah. Angine de poitrine, pas mal sûr. On y revient tout à l'heure, le temps de parler avec Véronique Méran qui est aussi en studio pour les prévisions de la météo. Là, vous m'avez dit tantôt, juste avant de commencer l'émission, c'est quoi? C'est la dernière journée aujourd'hui où le soleil va se coucher après 19h?
2: À Montréal. Ouais, ouais. Parce que les gens de la côte nord de la Gaspésie expérimentent déjà la chose. Mais oui, à Montréal, 19h02 ce soir et à partir du 18 septembre, ça si je compte bien, c'est demain, vendredi. Alors, un soleil qui se couche avant 19h.
0: Plutôt, ouais.
2: Et il se couchait après depuis le 14 mars dernier. La prochaine fois, on vit d'espoir dans la vie, ça va être le 16 mars prochain.
0: Okay.
2: Alors, ça va revenir, mais quand même, on entre dans cette période-là. Et c'est aussi la dernière fin de semaine de l'été.
0: C'est vrai.
2: On se disait ça, Julie Jasmine et moi, il y a du stock. Là. Ça va être une grosse semaine. La semaine prochaine, l'automne arrive officiellement. Donc là, en attendant, on a profité des airs d'été hier.
0: Ben oui.
2: Ça,
0: mm-hmm.
2: C'était très, très bien. 24 degrés, indice humidex à près de 29. Montréal, c'est ce qu'on a eu. Aujourd'hui, 20-23 au thermomètre. Des nuages qui s'accrochent ce matin. Un ciel qui devient variable par la suite. L'Estrie. Petite probabilité d'averse de l'ordre de 30-40% en après-midi et tôt ce soir, mais c'est tout. La nuit prochaine, il fera entre 9 et 11 degrés à peu près partout, beau et frais à partir de vendredi. Quand je dis frais, c'est quand même des températures qu'on n'a pas vues depuis assez longtemps. Là. Légèrement sous la barre des 20 degrés en fin de semaine, 16-18 degrés samedi, 17-19 pour dimanche. La meilleure des deux journées en fin de semaine sera celle de samedi, mais dimanche, c'est pas vilain non plus. Là. Il y a une très faible probabilité d'averse tôt le matin et par la suite, un ciel qui va redevenir en mélange soleil-nuage. Mais des nuits plus fraîches, des températures légèrement sous la barre des 20 degrés. On atteindra la barre des 20 degrés en Abitibi. Saguenay-Lac-Saint-Jean, Bas-Saint-Laurent, Gaspésie-Côte-Nord, ciel variable, 15 à 17 degrés pour aujourd'hui. Beaucoup de nuages sur le nord de l'Ontario, mais bien ensoleillé vers Sudbury. C'est du 19-20 degrés vers le nord. Un petit peu plus chaud au sud, 24 à 25 encore une fois. Toronto-Windsor, quoique c'est un régime d'averse pour Windsor seulement. Ailleurs, c'est assez variable, plutôt beau ou le devenant du côté d'Ottawa. Et très beau dans l'ouest, le soleil a pris le relais. Il fera beau à Vancouver, Edmonton, Calgary, Regina et Winnipeg. Température jeune vingtaine pour l'Alberta, 18-19 degrés ailleurs. C'est quand même du temps saisonnier et un petit peu plus.
0: Merci Véronique.
2: Bonne journée.
0: Bonne journée. À demain. Au sport maintenant.
3: Rios, bien joué. Longstaff, en première intention vers Owusu. Owusu qui est seul devant Bowman. Owusu! Magnifique travail! Quelle finition! Quel sang-froid! Prince Owusu avec un doublé
0: On va parler de soccer avec Olivier Pedrin. Bonjour Olivier.
4: Bonjour.
0: Alors oui, le CF Montréal qui vient de jouer un grand coup. L'équipe a battu les Whitecaps de Vancouver et donc se taille une place en championnat canadien de soccer.
4: Énorme soupir de soulagement pour l'équipe, pour Philippe Lafroy, l'entraîneur-chef du CF Montréal, pour les partisans qui hier ont assisté à un très bon match du CF Montréal contre les Whitecaps de Vancouver qui sont meneurs dans la conférence de l'Ouest de la MLS. C'est une puissance cette année dans la MLS. Et hier, c'est une petite surprise parce que le CF était négligé de par la saison qu'ils connaissent. Et pourtant, Prince Owusu, vous l'avez entendu, sur penalty, mais aussi oublié seul devant la cage de Vancouver, a marqué les deux buts du CF Montréal hier. Le CF qui a mené 2-0 jusqu'à la toute fin de match, alors que Vancouver a marqué en fin de rencontre avec quoi un peu 3 minutes à faire, je pense, et ça s'est terminé 2-1. Énorme victoire pour le CF Montréal, parce qu'on avait parlé de l'importance de ce championnat canadien, l'importance de pouvoir se battre cette année pour un titre, mm-hmm. alors que rien ne va dans la MLS et que les séries éliminatoires deviennent presque un mirage là, pour le CF Montréal. Ben les voilà déjà engagés pour un titre. Cette finale du championnat canadien se jouera le 21 octobre prochain contre Forge FC, cette équipe de Hamilton qui a éliminé le Supra FC lors des deux derniers matchs du CF Montréal. Contre le Forge FC, c'est le Forge qui avait éliminé le CF dans le championnat canadien, donc ce sera assez relevé. On peut entendre les commentaires de Philippe Lafroy qui, lui, était bien entendu soulagé, mais très heureux pour ses joueurs qui auront peut-être vu en cette victoire une bonne dose de confiance pour la fin de saison qui s'amène aussi en MLS. On l'écoute.
5: C'est un match dont on savait que si on faisait une bonne performance, non seulement on allait se qualifier, mais aussi on s'envoyait un message à nous-mêmes. Et pas un message subliminal, un message réel. On a battu la meilleure équipe de MLS en ce moment. Ils sont pas venus en touriste, ils ont mis leurs meilleurs joueurs et ils voulaient gagner.
4: C'est effectivement un message fort qu'on a envoyé hier. Donc là maintenant, on va pouvoir laisser ces émotions-là de côté parce que dès samedi, il y a reprise du championnat MLS avec ce match contre le Crew de Columbus. Ce sera au Stade Saputo samedi à 19h30 et le Crew hier a été vainqueur dans un match contre Orlando. Donc match à surveiller cette fin de semaine.
0: L'équipe canadienne de volleyball s'est battue contre les Américains en finale de championnat continental.
4: Ouais, le Canada qui s'est bien battu et qui a fait donc un bon match contre les Américains. Les Américains avaient gagné contre les Canadiens lors de la dernière finale de ce tournoi en 2023. Hier, il y a eu une bonne opposition. Le Canada, qui tirait de l'arrière par 2 manches, a réussi à remporter les manches 3 et 4 pour forcer une manche ultime qui est allée à l'avantage des Américains. Mais c'est un résultat effectivement encourageant parce que le Canada, cette fin de semaine, jouera pour un billet olympique pour ces Jeux olympiques qui sont présentés, je le rappelle, en 2028, à l'été 2028 à Los Angeles. Un tournoi à 4 au cours duquel on se dispute ce billet. Le Canada qui affrontera le Mexique lors de la demi-finale de ce tournoi qualificatif. Mais ce match contre les États-Unis laisse une bonne carte de visite pour le tournoi de cette fin de semaine, mais aussi pour les prochains matchs à venir. On peut écouter le joueur canadien Zachary Hollins.
6: Pour nous, c'est important de montrer que c'est ça notre niveau. T'sais. Cet été, on n'a pas eu la chance de montrer contre eux qu'on pouvait les battre. Mais là, on a vraiment démontré que c'est ça notre niveau. T'sais, non seulement on se qualifie en finale, mais on se qualifie au championnat du monde l'an prochain. Donc ça, c'était une autre étape de notre été qu'on voulait s'assurer de concrétiser. Puis on l'a fait.
4: Et ce match de demi-finale qui sera présenté contre le Mexique, c'est demain, vendredi, et tout ça est disponible, je le rappelle, en diffusion sur le web, sur tout.tv.
0: Merci beaucoup, Olivier.
4: Un plaisir.
0: Bonne journée.
4: Au revoir.

À la une ce matin des différents quotidiens, on revient entre autres choses bien sûr sur le débat d'hier, mais en une du devoir, lorsqu'on parle des élections, il est question d'une psychiatre qui est visée par des plaintes du PQ, du Parti québécois, c'est la docteure Marie-Ève Coton, et selon elle, ses plaintes en déontologie auprès du Collège des médecins constituent une tentative d'intimidation pour qu'elle cesse de critiquer le parti publiquement. En fait, la direction du PQ et deux candidats qui ont déposé des plaintes au Collège des médecins contre une médecin spécialiste, donc pour dénoncer ses propos critiquant le chef et la formation. Au cours de la dernière année, au moins 3 plaintes, la troisième vient d'une personne se revendiquant de la profession, ont été effectivement déposées contre la psychiatre Marie-Ève Coton en lien avec ses publications anti-PQ. Donc, selon le Parti québécois, elle a associé le chef du parti, Paul Saint-Pierre Plamondon, à Donald Trump et les idées du PQ à celles de l'extrême droite. Ses publications arborent le ton accusatoire, polarisant et incompatible avec les standards élevés auxquels le public serait en droit de s'attendre d'un membre du Collège des médecins, écrit donc la personne, une des personnes qui a porté plainte, Jennifer Legrand, qui en fait la directrice générale du Parti québécois, la directrice générale du PQ, qui a aussi fait valoir que les opinions de la docteure Coton provoquent une multitude de commentaires acerbes, agressifs et haineux, et la principale intéressée estime que c'est qu'on veut la faire taire ou une tentative d'intimidation. Donc, aucune des plaintes n'a été retenue. Ceci dit, vous pourrez lire ça. C'est en une du devoir de ce matin. La presse revient sur le débat. On va en parler et vous faire entendre des extraits avec mon collègue Jean-Philippe Robillard dans les prochaines minutes. La chronique de Paul Journet s'intitule « Oui, mais le référendum ». Si le débat de Nouveau Crave avait un titre écrit Paul Journet dans sa chronique ce matin, ce serait « Oui, mais le référendum ». La raison n'est pas difficile à comprendre. Il y a eu beaucoup d'attaques sur Paul Saint-Pierre Plamondon à ce sujet. Il y a aussi, on le sait, selon les sondages, 70% des Québécois qui veulent rester dans le Canada, même au sein des électeurs du PQ. Une personne sur quatre voterait non. Mardi soir, un sondage au lendemain du débat à TVA donnait Paul Saint-Pierre Plamondon comme gagnant du débat à TVA. Alors, tout ça ensemble, écrit Paul Journet ce matin, ça fait en sorte que, évidemment, Paul Saint-Pierre Plamondon a été la cible, d'autant que le PQ est en avance. Et il écrit que même lorsque les échanges n'avaient pas vraiment de lien, il était question de la part de ses adversaires, entre autres Monsieur Milliard et Madame Fréchette, du référendum en question. Donc sa chronique est le résumé de ce débat dans la presse.

0: de ce matin. En une du Globe and Mail, on nous dit que la séparation pourrait coûter jusqu'à 170 milliards de dollars à l'Alberta, selon un rapport. L'abandon de la Confédération et la création d'un pays souverain coûterait jusqu'à 170 milliards de dollars à l'Alberta au cours des 5 premières années d'indépendance. Ça dévasterait l'économie d'un Canada réduit. C'est donc un rapport qui a été commandé par le gouvernement provincial. On parle d'un PIB qui s'effondrerait, d'une dette publique qui exploserait. La province a publié le rapport hier, un rapport réalisé par un groupe d'experts indépendants de la School of Public Policy de l'Université de Calgary. Le rapport présente une vaste fourchette d'estimation pour les coûts de la séparation. D'un côté, on a un scénario relativement optimiste dans lequel Ottawa va coopérer, disons, avec un Alberta pays dans le cadre d'une entente. De l'autre côté, un scénario où il y a des discussions hostiles et qui paralysent l'économie du pays. L'appui à la séparation en Alberta, rappelle le Globe, est estimé entre 25 et 30 % et demeure stable depuis des années. Donc, il en est question. Et bien sûr, le Globe revient sur cette offre ou ce partenariat possible entre le Canada et l'Union européenne, le Canada qui aurait un statut de membre associé. En une du journal de Montréal, on parle d'une inquiétante vague d'incendies criminels qui vise des dizaines de restaurateurs de la région de la Naudière et des Laurentides. Des commerces qui n'ont pas été la proie des flammes sont terrifiés. On se demande qui est derrière ça. On parle de 14 incendies criminels depuis 2021 dans des restaurants et des bars qui ont été recensés uniquement dans la MRC de Montcalm dans la Naudière. Il y a des enquêtes en cours de la part de la Sûreté du Québec, donc détails dans le journal de Montréal de ce matin. Puis je termine avec Radio-Canada, le chemin Roxham, sa fermeture a accru le danger à la frontière, dit la GRC. C'est une entrevue que nous présente Brigitte Bureau avec un sergent de la GRC, Daniel Dubois, qui dit que sur le point de vue strictement opérationnel, le chemin Roxham favorisait la sécurité de tout le monde et des gens qui passent, donc des migrants, mais également des policiers de par leur travail qui était simplifié par le chemin Roxham. Donc les détails à lire dans l'article de Brigitte Bureau sur le site de Radio-Canada ce matin. Oui, je le disais, c'est ce qu'on lit ce matin et c'est ce qu'on constatait si vous étiez à l'écoute de ce débat, donc nouveau Crave hier, un débat donc où la chef de la CAQ a fait un mea culpa, mais où le chef péquiste a été la cible de nombreuses attaques de la part de ses adversaires, entre autres sur le référendum qu'il entend tenir. Jean-Philippe Robière est avec nous. Bonjour Jean-Philippe.
1: Bonjour Mathieu.
0: Oui, et d'entrée de jeu, la chef de la CAQ, donc Christine Fréchette, a reconnu que son parti avait fait des erreurs.
1: Oui, c'est comme ça dans le fond qu'elle a commencé le débat, vous l'avez dit, donc d'entrée de jeu, hier soir, Christine Fréchette a reconnu que la CAQ, que le gouvernement de François Legault, qui est au pouvoir pendant 8 ans, a fait des erreurs, que ça n'a pas été parfait, mais ce qu'elle dit, Madame Fréchette, c'est que depuis qu'elle est en poste, elle a corrigé le tir. Puis, rapidement, Mathieu, elle s'est attaquée au chef péquiste, à Paul Saint-Pierre Plamondon, sur son projet de référendum, qui, selon elle, ce serait une mauvaise idée. Pourquoi? Parce qu'on est en pleine guerre commerciale avec les États-Unis. Alors, je vous propose un échange entre Christine Fréchette et le chef libéral Charles Milliard, qui a bien sûr critiqué le bilan de la CAQ. On les écoute.
2: Est-ce vraiment le temps d'ajouter de l'incertitude avec le référendum de Paul Saint-Pierre Plamondon? Je dirais que moi, je vais travailler sur vos priorités. Lui, il va travailler à planifier un référendum. C'est pas un changement qu'il vous propose, c'est un retour en arrière.
3: Le gaspillage à la CAQ, on dirait que vous magasinez chez Costco. Ça vient en format géant puis en paquet de 6. Nordvolt, Nemaska, Sifa, Saclic.
2: On a généré une croissance économique.
3: Les Kings de Los Angeles.
2: Mais est-ce que vous êtes d'accord avec moi, M. Milliard, que la tenue d'un référendum, c'est pas de nature à aider le coût de la vie parce que ça va créer encore plus d'incertitudes et les entreprises vont pas vouloir investir dans leur entreprise parce qu'il y aura trop
3: d'instabilité. Alors c'est bien la première fois en 3 semaines que c'est vous-même qui parlez de référendum parce que vous vous esquivez constamment la question. Je vais m'arranger avec M. Plamondon au niveau du référendum.
1: Il a été également question lors de ce débat, Mathieu, des services publics, de santé, on le sait qui est une priorité des électeurs, d'éducation et bien sûr du coût de la vie qui est une autre priorité importante là des Québécois et des Québécoises.
0: Là, et là aussi, il était question du troisième lien dans la région de Québec.
1: Oui, encore une fois, donc ce fameux troisième lien, ce projet de lien routier entre Québec et Lévis, ce projet de construction de pont qui a donné lieu, Mathieu, vraiment à des échanges plus corsés, plus musclés entre les candidats. Il y a la porte-parole de Québec solidaire, Ruba Gazal, dont le parti, on le sait, est contre le projet, qui en a assez, c'est ce qu'elle a dit hier pendant le débat, qu'elle en a assez d'entendre la CAQ promettre encore une fois un troisième lien à chaque élection. On écoute son échange avec la chef de la CAQ, Christine Fréchette, puis vous allez entendre les interventions du chef du Parti québécois, puis celui des libéraux.
4: La campagne électorale, la CAQ découvre sa passion pour le troisième lien.
5: Vous y croyez pas, mais besoin.
4: C'est pas une question de croyance, c'est pas une religion, là, le troisième lien.
5: Moi, je respecte les vœux de la population de Québec qui disent avoir besoin de ce lien-là parce qu'il y a effectivement pas de boucle le plus à l'est. Et puis, c'est pas un projet de gnochon, comme le chef du Parti québécois l'a dit, c'est un projet qui répond à un besoin.
6: Je veux juste préciser que c'est la version de la CAQ. La feuille de chou déposée par la CAQ que j'ai qualifiée de gnochon, et les gnochons de ce projet-là, ce sont bel et bien ceux qui ont déposé ça.
7: Vous êtes d'accord ou pas? Parce que j'ai posté, vous avez changé trois fois d'idée dans la campagne.
8: Bon. Monsieur, je suis en faveur d'un troisième lien, mais je suis aussi en faveur de replacer les finances publiques.
1: On entendait également pendant l'échange le chef conservateur Éric Duhaime. Alors, il faudra voir maintenant, je vous en parlais hier, quels seront les effets, quel sera l'impact de ces deux premiers débats sur les intentions de vote. Et le prochain débat, parce qu'il y en aura un troisième, ouais. C'est mercredi prochain, c'est le 23 septembre, c'est ici sur nos ondes à Radio-Canada. C'est Patrice Roy qui va l'animer.
0: Merci beaucoup, Jean-Philippe.
1: Merci, au revoir.
0: Bonne journée.

0: Jasmine Boudreau est de retour en studio. Oui, on va parler du prochain gala de la disque, mais d'abord, de nouveaux développements dans cette controverse, et vous nous en avez parlé, vous nous avez bien expliqué ça hier matin, oui. Julie Jasmine, entourant la tournée de l'artiste et du chanteur Ed Sheeran.
1: Oui, exactement. Je vous ai parlé de l'expulsion du rappeur Macklemore par des pressions d'un promoteur milliardaire, parce que, bon, évidemment, il y avait ses prises de position pro-palestinienne, et hier, Macklemore a annoncé qu'il verserait l'intégralité de son salaire de tournée. On parle ici $1 million américains, le plus ou moins, à des organismes pour Gaza. Et il a lancé comme défi au promoteur Robert Kraft, dont je vous parlais hier, d'en faire autant. Et là, hier, en soirée, ce à quoi le propriétaire a répondu dans une publication, que le chanteur britannique Ed Sheeran avait fait un don de $2 million déjà pour venir en aide à la crise humanitaire, donc au Moyen-Orient, et que avant même que le défi lui soit lancé, donc au promoteur, il avait déjà donc tempéré, ça avait déjà été fait, et que là, il voulait que justement Robert Kraft égalise finalement le don. Alors, on est encore là-dedans, c'est sans trop préciser les détails des dons de chacun, mais certainement, en tout cas, c'est sûr qu'il y a des sous qui seront versés d'un côté comme de l'autre. Ce qu'on tente de faire, c'est bien sûr de mettre le couvercle sur la marmite, parce que ça s'entre-déchire en ce moment sur les réseaux, que ce soit notamment le public ou le milieu artistique. On analyse ça sur toutes les coutures. Los Angeles Times, ce matin, on parle d'une débâcle de tournée. Le Globe and Mail dit que la réponse n'a pas été parfaite d'Ed Sheeran, puis il pourrait devenir un paria. Un texte de la BBC aussi dit que le plus gentil garçon de la Terre, qui est Ed Sheeran, c'est une crise de sa carrière qu'il n'a jamais vue. Alors, et d'ailleurs, on analyse même leurs chiffres, je suis tombée là-dessus, Mathieu, que Ed Sheeran aurait perdu plus de 260 millions d'abonnés sur Instagram. On s'entend qu'il en reste 47 millions, donc, mais c'est quand même 260 000 personnes.
0: 260 000, OK.
1: Oui, j'ai étudié 260
0: millions.
1: Oui, non, non, non, 260 000, pardonnez-moi. Okay. Et que les 5 artistes qui ont été écartés ou démissionnés, dans le cas de ceux qui ont été en appui ou en solidarité à Macklemore, en ont gagné. Donc, on fait vraiment toutes sortes d'analyses là-dedans, là, dans cette histoire-là.
0: On risque d'en entendre parler encore. Bon, le gala de la disque, ça s'en vient.
1: Oui.
0: Et les nommés ont été dévoilés. Lou Adrian Cassidy, qui revient en tête de ces nominations.

Alors, elle a toujours le vent en poupe, bien sûr, Louedrane Castidi. Est-ce que ce règne va se poursuivre? Souvenez-vous, l'année passée, hein, elle était repartie avec 12 Félix. Et ce que vous avez entendu, elle est nommée, cette pièce-là, c'est jamais tout à fait dans la catégorie chanson de l'année, qui est parue sur son album Animal Triste, qui est aussi dans la catégorie adulte contemporain. Elle se retrouve également dans Artiste féminine, auteur-compositrice de l'année, spectacle de l'année. Donc, un grand total de 12 nominations, mais suivie de très, très près par Angine de Poitrine, avec 11 nominations et sans grande surprise dans la catégorie rayonnement international. Ah oui. Ça aurait été un peu malvenu que ça ne s'y retrouvait pas. Révélation de l'année aussi, ça montre que c'est quand même une ascension assez fulgurante. Merci. Et chanson de l'année, celle évidemment qu'on vous fait entendre. Et ensuite, il y a les louanges, il y a du Ariane Roy aussi, là, si on détaille la liste évidemment des plus nommés. Et d'ici le 8 octobre, vous pouvez voter dans différentes catégories, dont chanson de l'année. D'ailleurs, la chanson Dansons de Céline Dion s'y retrouve. Il y a également Tant pis pour elle de Charlotte Cardin et notamment Scotch and Poche des Bleu Jeans Bleus.

0: Alors voilà, il y aura 3 galas, dont 2 le 4 novembre et celui du dimanche, c'est le 8 novembre, animé par Pierre-Yves Roy Desmarais pour une 3e fois. Alors pour ce gala de la disque, maintenant, ben vous savez qui est le plus nommé.
1: On va suivre ça et vous allez nous en reparler, évidemment, au lendemain de ce gala de la disque. Merci beaucoup, Julie Jasmine.
0: Je vous en prie.
1: Bonne journée. Voilà donc pour cette édition d'À la Une. On va surveiller dans les prochaines minutes, dans la prochaine heure, le discours de Mark Carney devant le Parlement européen à Strasbourg et ses reprises des activités un peu partout sur le chemin de la campagne électorale, étant donné que ces deux débats sont derrière nous. Les chefs vont reprendre leur tournée du Québec. Voilà, bonne journée.
2: Ici Alec Castonguay, Mark Carney souhaite rapprocher le Canada de l'Europe. 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On en parle tantôt.
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Tout partout en une des grands quotidiens, cette invitation surprenante lancée au Canada par l'Union européenne qui veut faire de nous un membre associé. On en a parlé hier. La présidente de la Commission européenne a probablement été inspirée, en fait, par les propos d'Alexis de Tocqueville, qui disait dans les pays démocratiques, la science de l'association est la science mère. Le progrès de toutes les autres dépend des progrès de celle-là.

0: effectivement, il y en a qui voient une association ou une invitation démocratique plus qu'économique. Salut, ici Patrick Masbourian sur Ici Première, sur le 95.1 et Radio-Canada Audio. Nous sommes le jeudi 17 septembre, il est 5h30. Et parmi les choses qui marquent l'actualité ce matin, on va mettre l'accent avec nos collaborateurs et invités sur le deuxième débat électoral en deux jours. Hier soir, c'était diffusé sur Novo et Crave. Et comme hier, on va diffuser des extraits, on va rapporter des commentaires, on va présenter des analyses, mais on aura aussi la réaction de notre panel d'électeurs de retour en onde aujourd'hui. On trouvait ça intéressant de marquer le coup au lendemain des deux débats. Love Joyce à ma vie, Martin Guimont et Maude Leduc. Les citoyens seront avec nous après le Radio-Journal de 8 heures. On verra là d'ailleurs, oui, on va revenir sur les débats bien sûr, mais aussi voir si finalement, eux qui ont exposé sur nos ondes leurs préoccupations premières au début de la campagne, ben est-ce qu'ils se sentent interpellés là, alors qu'on est à mi-chemin, et est-ce qu'ils ont fait leur choix? Ça fait partie des questions qu'on va leur poser. Nous allons donc évidemment surveiller le discours de Mark Carney, parce qu'hier, il y a eu donc celui de la présidente de la Commission européenne, et cette invitation, comme je vous ai dit, surprenante parce que le statut de membre associé n'existe pas à l'Union européenne. Mais bref, ce matin, discours de Mark Carney, allocution, c'est comme ça que c'est présenté, de Mark Carney devant le Parlement européen à Strasbourg. Et nous aurons par la suite, on va surveiller ça bien sûr, on vous rapportera l'essentiel de cette allocution, mais on verra aussi comment ça a été reçu par l'eurodéputé Javier Moreno Sanchez. Il est président de la délégation du Parlement européen pour les relations avec le Canada, justement, et président aussi de la délégation espagnole dans le groupe des socialistes et démocrates au Parlement européen. Il sera avec nous à 7h50. On surveille aussi ce qui se passe ou ce qui s'est passé avec le système 911. On parle d'une panne majeure cette nuit qui aurait duré 20-30 minutes. Ce serait rétabli au Québec, en Ontario, mais est-ce que c'est rétabli complètement? Il y a notamment des corps de police, je prends l'exemple de Laval, qui a déployé davantage de patrouilleurs dans les rues pour assurer une présence policière. Alors, on surveille ça et on essaie d'avoir là, les dernières informations. Est-ce que ça fonctionne bien partout? C'est un peu la question qu'on se pose à cette heure-ci, là. Nous allons aussi parler de cet événement extrêmement rare, un requin blanc qui a attaqué un plongeur à Percé. Rare. Il paraît là, que c'est arrivé une quinzaine de fois en plus de 300 ans. Alors, c'est quand même quelque chose. Geoffrey Galland, directeur scientifique de l'Observatoire des requins du Saint-Laurent, sera avec nous. Et on reçoit la collègue Rose-Aimée Autonne-Témorin. On va conclure l'émission avec elle aujourd'hui. Bonne nouvelle pour elle et pour nous. On a appris qu'elle animera une nouvelle émission de radio le soir sur Ici Première. On verra quelles sont ses intentions avec cette émission qui n'a toujours pas de titre. D'ailleurs, peut-être qu'on trouvera un titre collectivement pour l'aider. Non, je pensais pas qu'on...
1: On se met là-dessus.
2: Toujours compliqué,
0: on
2: ça.
0: On est tellement bon quand on brainstorm. Ulysse Bergeron, Chantal Hébert, Sébastien Beauvais, Paul Journet, ce sont nos collaborateurs en sport. Mais tiens, on entendait Olivier, grosse victoire du CF Montréal 2-1 sur les Whitecaps de Vancouver. C'est une surprise et ça nous donne une place en finale du championnat canadien pour la Coupe des voyageurs. On va parler de ça en culture, les nommés à la disque, parmi les nommés, les fameux gars à poids, en jeune de poitrine, 11 nominations, je crois, et à la revue du web, les sosies de Céline, deuxième tentative, on devait en parler hier, et finalement, ben voilà, les sosies ont été tassées.
1: Ouais, effectivement.
0: Ça arrive, ça, parfois, à ça cause arrive. De l'actualité.
1: Je vais vous en faire entendre une qui est particulièrement populaire en France et qui a donné à un journaliste un petit cours de français québécois. Oh! Alors, on pourra juger ensemble si ces notions sont bonnes.
0: Toujours très drôle, ce moment-là. OK, les amis, bonjour.
3: Bonjour.
0: Véronique, bonjour.
4: Bonjour.
0: Ça va?
4: Ça va très bien.
0: OK.
4: Ça va très bien. Il y a plein de choses intéressantes, là, côté météo. C'est une grosse semaine qui s'en vient la semaine prochaine. Je suis énervée.
0: Oui, c'est ça. Vous avez l'air...
4: Comptez-vous, Véronique.
0: Attendez. Vous parlez de la météo. Mais
4: oui.
0: Que dire de la circulation alors que ce seront les championnats la semaine prochaine?
4: Oui.
0: Championnat du monde.
4: Oui.
1: Moins d'enthousiasme.
4: Ben, c'est ça que je pensais là quand je disais que ça allait
0: se faire
4: bien.
0: Je le souligne juste pour dire que ce sera effectivement une grosse semaine pour vous.
4: Oui, bon ben tiens, puisque vous en avez parlé là de ces championnats, je vous fais tout de suite peut-être un rappel. L'autoroute Bonaventure qui sera fermée vers le centre-ville à partir de demain, à partir de samedi en fait, 19 septembre, donc 19, 20, 21 et 22. Samedi, dimanche, lundi, mardi, entre 6h30 et 16h30 vers le centre-ville. Évidemment, les sorties adjacentes aussi. Là. Donc, ça, c'est une des grosses...
3: OK, vers le centre-ville seulement.
4: Vers le centre-ville.
3: On peut sortir
4: seulement
3: de la ville par là, mais on ne pourra pas entrer au centre-ville de Montréal par là.
4: Alors ça s'en vient. Ce sera en fonction à partir de samedi. Ce matin, on a un poids lourd qui est en flamme. Ça, c'est assez dérangeant. 40 Ouest, juste près du pont d'étagement du CN. En fait, c'est cette caméra-là là, qui nous le montre. Je vous dirais que là, en ce moment, la 40 Ouest refoule depuis avant le pont Charles de Gaulle. Pour l'instant, ça passe à côté, mais est-ce qu'on aura une fermeture imminente? Ça va dépendre. Poids lourd en flamme, 40 Ouest, là, après le pont Charles de Gaulle. Et incendie aussi, secteur Jean Talon Est, 4e avenue, c'est un feu de bâtiment. Donc, il y a des coupures d'électricité dans le secteur, des feux aux clignotants, si vous pouvez éviter le secteur. Ailleurs, ça s'installe tranquillement, mais on n'a pas de problème pour le moment. Métro Remexo, ça va. Et quand je disais qu'il y a plein de choses qui se passent, là, je fais appel
3: qu'est-ce
4: à Julien. On va franchir un cap symbolique quand même assez important demain. Donc, je le dis aujourd'hui, pour ceux que ça affecte, en profite. Dernier jour aujourd'hui.
3: Je veux juste vous avertir, vous faites attention à ce que vous dites. Hein. Julien, c'est une âme météorologique sensible.
4: Je le sais, c'est pour ça que je le préviens d'avance.
1: Je vous remercie, Patrick.
4: Pour qu'aujourd'hui, il en profite, 19h02, le coucher du soleil ce soir, Julien. À partir de demain, ce sera avant 19h.
1: C'est terminé.
4: C'est terminé, mais ça reviendra. Et pour vous, j'ai vraiment cherché quand ça reviendra. Quand? Le 16 mars 2027.
1: Oh là là, c'est bientôt. Mon Dieu, les sucres.
3: Vous voulez l'achever, là.
4: La patience sera de mise, mais vous l'aurez.

0: arriver à nouveau.
1: Une longue traversée du désert.
0: Voilà, on vit d'espoir. Alors, sachez-le, 19h02, le coucher du soleil ce soir. Et c'est aussi le dernier week-end officiel de l'été parce que l'automne nous arrive officiellement la semaine prochaine.
2: Que de mauvaises nouvelles.
0: Ben non! L'automne, c'est la plus belle saison de la vie. Il y a déjà quelqu'un qui a chanté ça.
2: C'est vrai que c'est magnifique, la saison de l'automne.
0: Oui, l'automne, c'est magnifique.
2: Beaucoup de gens partagent d'ailleurs cet avis.
0: On a des conditions pour avoir une saison des couleurs à peu près parfaite, là. On n'a pas eu d'épisode de sécheresse. On a des tempêtes qui sont quand même loin de nous dans l'Atlantique. Alors, on s'en va vers un bel automne. D'ici là, à court terme, on s'en va vers une belle journée. Hier, c'était magnifique. 24, indice humidex 29. On avait des airs d'été. On descend un petit peu aujourd'hui, mais quand même 21-23, ça se prend très bien. Plutôt beau temps dans l'ensemble. Il fera beau demain, mais plus frais. C'est ce qui marquera la fin de semaine, d'ailleurs, la fraîcheur.
2: Véronique, merci beaucoup. 5h38, on fait le tour des actualités des dernières heures. Hugo, d'une minute à l'autre, Mark Carney va prendre la parole et s'adresser au Parlement européen. Il est en train de faire des selfies, là.
3: Oui, et puis en train de serrer des mains puis se promener entre les députés du Parlement européen. Je sais pas si on a le son là de ce qui se passe en ce moment. Je pense que on devrait l'avoir ou peut-être pas, oui. En tout cas, bref, c'est en train de se préparer. Ça va se faire dans quelques minutes. C'était prévu à 5h30, le début du discours.
2: Ouais, ben c'est ça. Là, c'est comme une rock star là, qui doit serrer la main à tout le monde.
3: Peut-être pas de body surfing, là, Patrick, mais
2: non, mais quand même, la version politicien. Disons qu'il est très, très bien accueilli, notre premier ministre. En tout cas, si on se fie aux images qui sont relayées, pour l'instant, chez nos collègues du RDI, mais sans son. Voilà pourquoi là, on n'est pas en mesure d'écouter là, cette ambiance. Mais évidemment, dès qu'il y aura le discours, on pourra s'y brancher. Donc, on attend l'allocution de Mark Carney. Ce sera d'une minute à l'autre.
3: Oui, puisqu'on va surveiller dans ce discours-là, évidemment, c'est comment lui reformule l'expression « membre associé », comment il accueille cette offre qui a été faite par la présidente de la Commission européenne, Ursula von der Leyen, hier. On était un petit peu avant le début de l'émission quand ça a été fait. Et là, ça fait beaucoup, beaucoup réagir un petit peu partout. Je vous rappelle que cette offre a été mal accueillie par le président américain. Peut-être que c'est un petit message pour lui, d'ailleurs, cette offre-là. Ça pourrait être un geste hostile, a-t-il dit. C'est fait avec de mauvaises intentions. Il a menacé l'Union européenne de nouveaux droits de douane. Il a critiqué le Canada. Il a signé, d'ailleurs, par ailleurs, l'ordre présidentiel pour commencer à purger l'administration américaine de fournisseurs canadiens. C'est pas en lien avec cette nouvelle initiative canadienne, mais quand même. Les oppositions ici au Canada demandent au premier ministre de soumettre l'idée au Parlement. Le NPD et les conservateurs le demandent et les conservateurs s'inquiètent des obligations et des taxes qui pourraient venir avec une association trop étroite avec l'Union européenne. Dans les médias ce matin, Patrick, on se demande surtout ce que ça veut dire être membre associé, puisque c'est un statut qui n'existe pas dans ce qui est prévu là par l'Union européenne.
2: Ouais, et il faudra d'ailleurs surveiller si Mark Carney va récupérer l'expression là.
3: Ben, c'est exactement ce que je disais. C'est la une du Devoir. Donc, que signifie l'invitation? Exactement, c'est la une du Globe and Mail, du National Post, aussi de la Presse Plus, du site du New York Times. Tiens, c'est intéressant de voir ce qu'on en dit chez les Américains. Puis l'analyse qu'on en fait ce matin dans le New York Times, c'est que c'est le résultat de la politique étrangère de Donald Trump, c'est-à-dire qu'il pousse ses alliés les plus proches dans d'autres bras. Et là, dans ce cas-ci, c'est le Canada vers l'Union européenne. Par ailleurs, ben, on reviendra là-dessus, Patrick. Il y a des textes éditoriaux et des chroniques également sur lesquels on pourra revenir. Et puis, on aura sans doute le contenu du discours de Mark Carney un petit peu plus tard quand ça va commencer. Dans nos médias ici, ce qui intéresse beaucoup et ce qui retient l'attention, c'est ce deuxième débat dans la course électorale au Québec. Le débat qui était à nouveau hier soir. Paul Saint-Pierre Plamondon devient la cible. C'est la une du Journal de Montréal. Un mea culpa et des attaques, la une de la Presse Plus. Le mea culpa, en fait, c'est celui de Christine Fréchette qui a commencé son allocution au début, avant les débats, en disant que la CAQ n'avait pas été parfaite ces dernières années, mais qu'elle avait appris de ses erreurs et qu'elle corrigeait le tir. Il y a beaucoup de chroniqueurs aussi, de commentateurs qui disent que le débat a été étourdissant, hachuré. C'était de très, très courts duels. Il y en avait une vingtaine dans une heure et demie. Alors évidemment, pas beaucoup de temps pour exprimer une idée complète. On vous a préparé un petit pot-pourri, Patrick, de certains moments de ce débat.
4: Le gaspillage à la CAQ, on dirait que vous magasinez chez Costco. Ça vient en format géant puis en paquet de 6. Nordvolt, Nemaska, Sifa, Saclic.
5: On a généré une croissance économique.
4: Les Kings de Los Angeles.
5: Mais est-ce que vous êtes d'accord avec moi, M. Millard, que la tenue d'un référendum, c'est pas de nature à aider le coût de la vie parce que ça va créer encore plus d'incertitudes?
6: Chaque campagne électorale, la CAQ découvre sa passion.

0: Alors moi, je ne vais pas essayer de gagner cette élection-là sur le dos des enfants des demandeurs d'asile.
1: Je pense que M. Duhaime et moi, on se rejoint sur certaines choses, mais ce qu'il propose aussi, c'est le propre d'une créativité importante.
2: Bon, en tout respect, là, je pense que ce qui vous distingue aussi, là, c'est que votre cadre financier tient pas à route. Là. Au total, c'est 9,1 milliards de dollars de trous dans votre budget que vous avez présenté.
3: Alors, tout ça s'est entrecoupé, mais en gros, il y avait Charles Milliard, Christine Fréchette, Rue Bagazal, Éric Duhaime et Paul Saint-Pierre Plamondon qui se sont exprimés. Une heure et demie de débat, on peut pas résumer ça en une minute, mais dans les médias, vous allez trouver justement ce qui ressort, c'est qu'on trouve que Paul Saint-Pierre Plamondon a été plus attaqué, notamment sur la question du référendum aujourd'hui, qui sort gagnant, peut-être un petit peu moins clair dans les médias ce matin que ce l'était hier matin après le débat à TVA. Prochain rendez-vous avec Patrice Roy, c'est la semaine prochaine, mercredi prochain. Aujourd'hui, 22e jour de campagne. Ben là, les autobus de campagne reprennent la route, Patrick, puis on se promène un petit peu partout, là, entre disons, l'Estrie et Lac-Mégantic pour Charles Milliard, jusqu'à Sherbrooke pour Rue Bagazal, etc. Et puis, je voulais finir en vous disant, en disant qu'on suit ce qui se passe avec le 911, effectivement. Tiens, je vais finir là-dessus, puisque ça semble en partie rétabli, cette panne du 911 qui a eu lieu particulièrement en Ontario, un peu au Québec également, mais on va évidemment suivre ça avec nos équipes.
4: Oui, en partie ou en totalité, là, pour l'instant, là, ça manque de clarté. Ce qui s'est passé et ce qui se passe encore, mais bon, on a quand même, à partir de Montréal, fait un test, puis ça fonctionne. Mm-hmm. Alors, c'est à voir, notamment dans les couronnes nord. OK, on surveille ça. À propos du débat, ben, Erika nous a déjà écrit, tiens, j'avais trouvé intéressant de découvrir Charles Milliard, écrit-elle, que je connaissais mal lors du premier débat. Et bien que je ne sois pas une fervente de ce parti politique. Alors, je me suis dit que de regarder le débat nouveau pouvait être aussi intéressant. Eh bien, non. Les conversations dans les duels à vitesse 1.5 étaient encore plus décousues que lors de l'autre débat. Destiné à un public plus jeune, je me disais que la formule serait plus vivante. Bien non, c'était moins clair. Les chefs se parlaient dessus encore plus que la veille et ils rabâchaient les mêmes arguments. J'ai arrêté de regarder après quelques minutes. Alors évidemment, c'est une formule légèrement différente, on pourrait dire nouvelle. Et effectivement, c'était très court, là. Ouais. Autrement dit, on changeait de sujet aux 2 minutes, ce qui était pas évident. À partir du moment où un échange devenait intéressant, l'animateur disait « OK, c'est terminé, ouais, c'est terminé ».
3: Beaucoup de phrases, disons, interrompues et puis d'idées qui sont pas finies. Puis là, on voit que Mark Carney est en train de se diriger au Parlement européen. Il commence dans quelques secondes, je crois.
4: Écoutons Mark Carney qui est devant donc le Parlement européen.
3: C'est la présidente du Parlement qui le présente.
5: Chère Roberta, Madame la Présidente von der Leyen, chère Ursula, membre honorable du Parlement européen, collègues distingués, je vous remercie de m'accorder l'honneur de prendre la parole devant vous en ce début de session décisive. Je vous parlerai aujourd'hui de la manière dont notre réponse à la rupture géopolitique actuelle devrait intégrer une nouvelle dimension. Mais tout d'abord, j'aimerais évoquer un élément plus ancien. Quelque chose qui remonte à bien avant les relations entre l'Union européenne et le Canada.
4: Voilà donc Mark Carney qui commence son allocution devant le Parlement européen à Strasbourg. Hugo va porter une oreille attentive à tout ça. Et bien sûr, on vous revient pour résumer l'essentiel de ses propos. Bon, 5h47, c'est l'heure de notre chanson. Qu'est-ce qu'on va écouter ce matin?
6: Une nouvelle chanson de Patrice Michaud, de retour à la musique après une longue pause. Et il va super bien.

0: Patrice Michaud sur Ici Première avec une nouvelle chanson super bien. Je pense même que c'est écrit avec un point d'exclamation.
1: L'enthousiasme est au summum.
0: Oui, c'est ça. En tout cas, un Patrice Michaud très en forme si on se fie à cette chanson que vous entendrez certainement beaucoup à partir de maintenant. Julien, on jette un œil sur ce qui fait réagir sur les réseaux sociaux. Je rappelle que Mark Carney s'adresse au moment même où on se parle au Parlement européen. Et d'ailleurs, parmi les choses qui font réagir, cette invitation qu'il a reçue hier. Là.
2: Oui, effectivement, il y a un discours adressé à Mark Carney qui est devenu viral à l'allocution de Damien Boselager, qui est député européen allemand et membre de la délégation pour les relations avec le Canada au Parlement européen. Alors, il expliquait hier à Mark Carney pourquoi le Canada était bienvenu comme membre associé de l'Union. Je vais traduire ensuite.
3: You have green hydrogen to keep us warm. You have maple syrup to keep us happy and heated rivalry to keep us entertained. You have poutine, the Mountie, Céline Dion, Leonard Cohen, and of course, almost every famous Ryan or Justin I can think of. Furthermore, you Canadians possess...
2: Je le cite, il dit, vous avez l'hydrogène vert pour nous garder au chaud, du sirop d'érable pour nous garder heureux et heated rivalry pour nous garder divertis. Vous avez la poutine, la police montée, Céline Dion, Leonard Cohen et les Ryan et Justin les plus célèbres. Et là, dans la vidéo sur Instagram apparaissent les visages de Ryan Gosling et Justin Bieber. Ça, j'appelle ça un discours rédigé pour le web, Patrick. Et c'est du clic payant et pour lui et pour Mark Carney. D'ailleurs, évidemment, c'est de la visibilité très positive. Le député allemand félicite les Canadiens pour leur capacité à se tenir debout devant Donald Trump et dit « Vous ne serez pas le 51e État, mais nous, on pourrait peut-être devenir la 11e province », dit-il. « Vive le lac Ontario ». Alors, effectivement, Mark Carney pouvait pas espérer visibilité plus positive, extrait vu plus de 3 millions de fois depuis hier.
0: À l'aube de son discours là, devant le Parlement européen, vous dites que c'est un député membre de la délégation du Parlement européen pour les relations avec le Canada. Nous, on va parler plus tard ce matin. On aura la réaction plus tard ce matin du président de cette délégation au discours en cours de Mark Carney. OK, on va s'arrêter là-dessus. Olivier, soccer.
4: Rios, bien joué. Longstaff, en première intention vers Owusu. Owusu qui est seul devant Bomber. Owusu! Magnifique!

0: il travaille. Quelle finition, quel sang-froid. Prince Owusu avec un doublé qui donne une
1: Qui donne la victoire au CF Montréal, oui, face aux Whitecaps. En fait, j'hésitais là à dire 2-0 parce que ça s'est conclu 2-1 finalement ce match, mais c'est pas grave, l'important c'est qu'on ait gagné non seulement le match, mais cette place en finale du championnat canadien.
2: Elle est très importante, cette place en finale, parce que le CF Montréal jouait à peu près rien cette année. Plus vraiment de place en séries éliminatoires pour le CF Montréal, qui est trop loin, qui est au dernier rang dans l'Est, et pour qui ça semble impossible maintenant de pouvoir y parvenir. Donc on s'accrochait, et on s'en est parlé, on s'accrochait à ce championnat canadien, cette chance de peut-être disputer un trophée cette année, cette fameuse Coupe des voyageurs qui a été remportée au cours des 4 dernières saisons par Vancouver. Ben voilà que le CF Montréal, hier, a éliminé les Whitecaps de Vancouver par la marque de 2-1, vous l'avez dit, grâce à Prince Owusu, qui a marqué 2 buts, 1 sur penalty, parce qu'il y a un coude qui traînait dans la surface de réparation et on avait appelé penalty pour le CF Montréal. C'est Prince Owusu qui l'a pris, il a réussi, et puis par la suite il s'est présenté seul, bien lancé, s'est présenté seul devant la cage de Vancouver, et il a battu le gardien pour porter la marque à 2-0. Le but de Vancouver a été marqué en fin de match. Bon, un peu de stress, mais pas tant. Le CF Montréal a quand même bien géré les dernières minutes pour s'assurer donc cette présence en finale, et surtout Philippe Lafroy est très heureux du travail de ses joueurs.
1: Donc, on me dit qu'on n'a pas l'extrait. Désolé, Olivier. Donc, peut-être résumer son point de vue.
2: Philippe Lafroy qui parlait de cette victoire comme étant importante parce qu'elle va donner confiance à l'équipe. Oui, pour ce titre en championnat canadien, mais surtout en MLS. Parce qu'on a besoin d'avoir cette motivation pour aller battre des équipes de premier plan. Faut rappeler que Vancouver est au premier rang dans l'Ouest. Et c'est pour ça, là, qu'on est quand même, sans dire surpris, mais très heureux du résultat qu'on est allé chercher hier à la maison. D'ailleurs, le prochain match du CF Montréal, ce sera samedi, contre le Crew de Columbus. Advenant une victoire, le CF passe devant le Crew. Donc, c'est vraiment un très, très bon résultat. Reste maintenant à jouer cette finale. C'est pas fait. Forge FC a éliminé le CF Montréal lors des 2 derniers championnats canadiens. Donc, c'est pas fait. Et ça, Philippe Lafroy l'a rappelé. Donc, ce match final, ce sera à Montréal, au Stade Saputo, le 21 octobre prochain, entre le Forge FC et le CF Montréal.

0: Alors, angine de poitrine nommée plus d'une fois à la disque, c'est le triomphe du triangle.
1: Nommée dans 11 catégories, angine de poitrine qu'on entend avec zouk-zek, prononcée par Jimmy Fallon lors de la première présentation télé américaine lundi soir. On peut facilement imaginer nos deux extraterrestres repartir avec groupe audio de l'année, avec révélation de l'année aussi. Il me semble que ces deux prix sont faits pour eux. Sinon, la meneuse de ces nominations au gala de la disque avec 12 mentions, c'est Lou Adrienne Cassidy. Elle est repartie avec 12 trophées l'an dernier pour Journal d'un loup-garou. Cette fois-ci, c'est son album Triste animal qui est nommé. Sinon, 9 nominations pour les louanges et l'album Alouette, 6 nominations pour Fred's et aussi pour Jean-François Posé. Artiste féminine de l'année, ça va se jouer entre Ariane Moffatt, Ariane Roy, Cœur de pirate, Lou-Adrienne Cassidy, Viviane Audet. Et artiste masculin de l'année, ce sera entre Damien Robitaille, Fred's, JF Posé, Les Louanges, Vincent Vallière. Ce gala de la disque qui aura lieu le 8 novembre sur Ici Télé, Ici Musique et qui sera animé de nouveau par Pierre-Yves Roy-Desmarais.
0: Bravo à tous les nommés. Et là, on retourne à Strasbourg. Ah, je voulais qu'on écoute encore Mark Carney, mais allons-y avec le résumé là, des premiers propos. Là.
2: Oui, voilà, on l'entend, Mark Carney. Are organized by function. Excuse me. We can ally by function if we are bold and deliberate. And we shouldn't be cowed by the perceived scale of the task. Just as dominance is the arrogance of the hegemon, perfection is the enemy of the good. The economics of this are clear. The leverage of the powerful in an exploitive relationship collapses well before complete independence is achieved.
0: Alors donc, l'essentiel des premiers mots là, qu'il prononce depuis quoi, une bonne dizaine de minutes déjà?
2: Oui, on l'a entendu parler de la défense contre des hégémons. Par exemple, il a pas nommé les États-Unis, mais on l'imagine. En gros, son discours, Patrick, c'est sur les liens profonds qui unissent l'Europe et le Canada depuis toujours à travers les guerres, les conflits, mais qui sont des racines très profondes et durables. Il fait une comparaison avec un chêne, il fait des références dans l'histoire avec un chêne. Donc, relation très importante sur la question du membre associé, qui a été la proposition de...

0: Ursula von der Leyen hier. Il dit, nous saluons cette ambition. Les sondages montrent qu'une écrasante majorité de Canadiens appuient des liens beaucoup plus étroits entre le Canada et l'Europe. Il n'utilise pas, il ne reprend pas l'expression, il dit une alliance pour l'avenir est une approche unique et positive que nous allons définir ensemble en s'appuyant sur nos forces communes et sur des valeurs partagées. Et il décrit ce lien qu'il veut créer dans plein de domaines, notamment les échanges étudiants, évidemment le commerce et l'économie, la défense, etc., les technologies.
1: Mais ne présente pas le Canada comme un potentiel membre associé, parle plutôt d'une association.
0: D'une alliance pour l'avenir.
1: D'une alliance pour l'avenir, voilà, les mots sont importants ici et c'est intéressant là, de souligner cette nuance. OK, le discours se poursuit, on reste attentif, on y reviendra dès le retour du Radio-Journal. Ce sera bien sûr à 6h10. Pour tout de suite, Mathieu Bellumeur avec les actualités importantes.
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6: Du référendum s'impose dans le deuxième débat de la campagne électorale au Québec.
7: Est-ce que vous êtes d'accord avec moi, M. Millard, que la tenue d'un référendum, c'est pas de nature à aider le coût de la vie?
8: C'est bien la première fois en trois semaines que c'est vous-même qui parlez de référendum.
6: Le rapprochement entre le Canada et l'Union européenne ne fait pas l'unanimité aux États-Unis.
9: It's unfortunate that Canada's turning to the European Union.
6: Et une étude commandée par le gouvernement albertain estime à 170 milliards de dollars sur 5 ans le coût de la séparation du reste du pays.
10: Il faut s'arrêter de dire qu'il y a beaucoup, beaucoup de risques que ça se passe pas aussi bien que justement le corps timide.
6: Bonjour, ici Mathieu Bellumeur, bienvenue au Radio-Journal. Mais d'abord, Mark Carney prononce en ce moment même un discours au Parlement européen après avoir été invité hier à devenir un membre associé de l'Union européenne. Le premier ministre a commencé par rappeler les liens historiques et les valeurs communes qui unissent les Canadiens et les Européens. Jean-Philippe Robillard est avec moi. Il a écouté le début du discours qui est d'ailleurs toujours en cours. Il vient d'ailleurs de commencer cette allocution.
11: Oui, Mathieu, un discours dans lequel le premier ministre Carney tire la sonnette d'alarme sur la situation actuelle, sur les bouleversements géopolitiques qui secouent la planète, qui sont vécus dans plusieurs pays du monde, comme en Europe, comme ici par exemple au Canada, depuis que Donald Trump a pris le pouvoir à la Maison-Blanche. Alors, dans ce discours, le premier ministre Carney a bien sûr, Mathieu, rappelé les liens, les valeurs qui unissent le Canada et les pays européens depuis des siècles. Puis, sans le nommer, il a critiqué le président américain Donald Trump, sa politique commerciale, le fait qu'il utilise les tarifs douaniers comme arme dans ses négociations commerciales avec les différents pays. On écoute Mark Carney.
12: Aujourd'hui, nos sociétés sont secouées par de nouvelles tempêtes. Les institutions multilatérales sur lesquelles nous comptions ont été affaiblies. La souveraineté et l'ouverture sont aujourd'hui difficiles à concilier. L'intégration économique est désormais utilisée comme une arme et les droits de douane comme un moyen de pression.
11: Le premier ministre Carney qui a également affirmé pendant son discours qu'une alliance, Mathieu, entre le Canada et l'Union européenne, ça pourrait devenir un modèle pour les autres démocraties. Vous l'avez dit donc, le discours qui se poursuit toujours et je vais continuer à l'écouter pour vous.
6: Parfait, on y reviendra évidemment dans nos prochains bulletins. Merci Jean-Philippe.
11: Merci, au revoir.
6: Et ce rapprochement suscite la colère de Donald Trump qui menace de rompre les échanges commerciaux avec l'Union européenne s'il juge qu'il s'agit d'un acte hostile. Un porte-parole de l'UE a tenté de se faire rassurant en affirmant que cette alliance n'est dirigée contre personne, mais elle suscite tout de même de l'inquiétude chez des élus américains. Manon Glavinsky.
9: I do think it was unfortunate that Canada's turning to the European Union.
13: C'est la sénatrice républicaine du Maine, Susan Collins, en campagne pour sa réélection, qui exprime avec le plus de force son agacement.
9: That doesn't help rebuild the good relationship that
14: we once have and that I want us to have again.
13: C'est malheureux, dit-elle, que le Canada se tourne vers l'Union européenne. Ça n'aide pas à rebâtir la relation que nous avions et que je veux que nous ayons encore. Mais son collègue démocrate du Delaware, Chris Coons, comprend que le Canada cherche d'autres partenaires dans le monde.
15: The United States has some real work to do to win back our Canadian friends and allies.
13: Les États-Unis ont beaucoup de travail, dit-il. Il propose de mettre sur pied une délégation bipartisane qui visiterait le Canada pour démontrer qu'il y a moyen de rebâtir les ponts. Un autre démocrate, représentant de l'Illinois, Brad Schneider, parraine un projet de loi qui éliminerait les nouveaux tarifs de 50% imposés depuis quelques jours.
16: On average $2,200 increase in the cost of living because of the president.
13: Les tarifs du président, dit-il, coûtent $2,200 de plus aux habitants de mon comté. Mais son projet de loi ne sera pas adopté par le Congrès actuel où les Républicains ont de minces majorités. Et même si les démocrates reprenaient la Chambre des représentants et peut-être le Sénat, Donald Trump peut toujours y opposer son veto. Il a d'ailleurs promis d'être l'empêcheur de tourner en rond. Ici Manon Globenski, Radio-Canada, Washington.
5: Élections québécoises.
6: Les chefs des cinq principaux partis se sont affrontés de nouveau hier lors du grand débat des chefs diffusé sur les plateformes Crave et sur la chaîne Nouveau. Pendant 90 minutes, ils ont débattu sous forme de duel, un deuxième débat en deux jours. Le thème du référendum et le troisième lien ont suscité les échanges les plus vifs. Résumé de Marie-Josée Paquette-Caumont.
7: Alors, dans les dernières années, on va se le dire, la CAQ n'a pas été parfaite.
17: Christine Fréchette entame le débat en assumant le bilan de son parti, bien que depuis le début de la campagne, elle cherche à s'en éloigner.
7: Et j'ai corrigé les erreurs du passé.
17: Mais la chef de la CAQ s'est vite empressée d'être à l'attaque.
7: Est-ce vraiment le temps d'ajouter de l'incertitude avec le référendum de Paul Saint-Pierre Plamondon?
17: Elle profitait de toutes les occasions, même d'un duel contre le chef libéral Charles Milliard.
18: Le gaspillage à la CAQ, on dirait que vous magasinez chez Costco. Ça vient en format géant puis en paquet de 6. Nordvolt, Nemaska, Sifa, Saclic.
7: Est-ce que vous êtes d'accord avec moi, M. Milliard, que la tenue d'un référendum, c'est pas de nature à aider le coût de la vie?
18: C'est bien la première fois en trois semaines que c'est vous-même qui parlez de référendum parce que vous vous esquivez constamment la question.
17: Le bras de fer sur le référendum s'est poursuivi entre Charles Milliard et le chef péquiste Paul Saint-Pierre Plamondon.
18: M. Trump n'est pas le seul protectionniste qui existe à Washington. Et vous, vous voulez qu'on quitte le Canada? Ça n'intéresse pas les Québécois en ce moment.
19: Mais partant dans votre logique, M. Milliard, 80% des Québécois veulent pas du Parti libéral. Ça fait 150 ans que le Parti libéral du Québec existe. Ça fait 150 ans que vous nous dites que c'est pas le bon moment pour parler de notre avenir.
17: Le troisième lien a provoqué de vifs débats entre Christine Fréchette et Ruba Gazal. Québec solidaire est le seul parti contre tout projet de troisième lien.
20: Chaque campagne électorale, la CAQ découvre sa passion pour le troisième lien.
7: Vous y croyez pas, mais attendez,
20: c'est pas une question de croyance, c'est pas une religion, là, le troisième lien.
7: Moi, je respecte les vœux de la population de Québec qui disent avoir besoin de ce lien-là parce qu'il y a effectivement pas de boucle plus à l'est.
17: Le chef conservateur Éric Duhaime s'est fait talonner sur ses coupes dans les finances publiques, jugées draconiennes par ses adversaires, en particulier par le chef Paul Saint-Pierre Plamondon.
19: Ce qu'il propose aussi, c'est le propre d'une créativité importante.
21: En tout respect, là, je pense que ce qui vous distingue aussi, là, c'est que votre cadre financier tient pas la route. Là. Au total, c'est 9,1 milliards de dollars de trous dans votre budget que vous avez présenté.
17: Les cinq chefs croiseront le fer une dernière fois le 23 septembre sur les ondes de Radio-Canada. Ici Marie-Josée Paquette-Caumont, Radio-Canada, Montréal.
6: Et les chefs reprennent la route aujourd'hui. Les libéraux et les solidaires vont commencer leur journée en Estrie. Charles Milliard doit faire une annonce en santé et Ruba Gazal présenter des mesures pour aider les familles. La chef caquiste Christine Fréchette sera en Montérégie pour visiter des entreprises avant de se rendre à Québec. Ce sera aussi la destination du chef péquiste qui va rencontrer des membres de la communauté métropolitaine de Québec. Le conservateur Éric Duhaime retourne lui aussi dans la grande région de Québec. Des corps policiers d'un peu partout au pays font état ce matin de pannes intermittentes dans l'acheminement des appels au 911. La situation semble revenir progressivement à la normale, mais pas partout. Sur les réseaux sociaux, d'ailleurs, des corps de police ont invité la population à utiliser leur ligne téléphonique habituellement réservée aux appels non-urgence pour signaler justement une situation urgente. Une indépendance de l'Alberta pourrait coûter jusqu'à 170 milliards de dollars à la province sur 5 ans. C'est ce qu'estime en tout cas un rapport commandé par le gouvernement de Daniel Smith, qui prévoit aussi d'importantes pertes d'emplois. Voici le reportage de Jean-Emmanuel Fortier.
0: Ce n'est pas anodin, dit Danielle Smith. L'indépendance est une option très dispendieuse pour les Albertains, selon elle. Mercredi, dans un rapport commandé par son gouvernement, les analystes de l'École de politique publique de l'Université de Calgary prévoient une baisse du PIB de plusieurs points et une augmentation fulgurante de la dette d'au minimum 200 milliards de dollars. Les chercheurs reconnaissent toutefois que dans un scénario très positif, à long terme, l'État pourrait être capable d'offrir des services de manière plus efficace et d'augmenter sa production énergétique. Un des leaders du mouvement indépendantiste abonde dans le même sens. Il assure que l'économie va bien se porter. Je suis vraiment convaincu que sans ingérence excessive du gouvernement ni réglementation d'Ottawa, l'économie de l'Alberta prospérera, dit Mitch Sylvestre. Mais calculer des scénarios économiques potentiels n'est pas une mince affaire, selon l'économiste Charles Saint-Arnaud de Service Credit Union.
1: L'accumulation de ces styles-là qui font positif, mais en faisant un ou deux, on tombe dans un cas qui est peut-être plus négatif. Donc, c'est là qu'il faut faire attention. C'est vraiment, il faut s'arrêter et dire qu'il y a beaucoup, beaucoup de risques que ça se passe pas aussi bien que le cas optimiste.
0: Les Albertains sont appelés aux urnes le 19 octobre. Ici Jean-Emmanuel Fortier, Radio-Canada, Edmonton.
6: Et en terminant à Terre-Neuve-et-Labrador, les députés doivent se prononcer aujourd'hui sur un nouveau partenariat énergétique avec Hydro-Québec sur Churchill Falls. Après 4 jours de débats en chambre, le vote pourrait être serré. Le parti du premier ministre Tony Wakem est en faveur de l'entente et détient tout juste la moitié des sièges. Si l'entente est approuvée, les négociations vont se poursuivre pour conclure un accord final d'ici la fin de l'année. Voilà, c'était le Radio-Journal. Ici Mathieu Bellumeur au nom de toute l'équipe. Merci d'être à l'écoute. Bonne journée.

0: 6h10. Bon début de journée sur le 95.1 et sur Radio-Canada Audio. Mark Carney devant le Parlement européen. Son discours se poursuit. Ça fait quoi, à peu près 25 minutes là qu'il a pris la parole. On va vous résumer l'essentiel dans quelques instants. Le temps de vous dire qu'à la chronique économique, on va parler des États-Unis, en fait, de la Fed, la Banque centrale américaine, qui a décidé de hausser le taux directeur après des années d'inflation. On se rend à l'évidence là, qu'on n'arrive pas à contrôler l'inflation, la fameuse barre là, du 2%. Et donc, on décide d'y aller avec une hausse du taux directeur. Vous devinez que ça a fait réagir le président américain, pas très content, parce que évidemment, il paraît mal dans cette histoire, lui qui avait promis là un meilleur coût de la vie pour les Américains. Alors bref, on va partir de ça, parler de ça avec Ulysse Bergeron. Et avant, on va revenir sur ce qui a surpris à peu près tout le monde hier, ce requin blanc qui a attaqué un plongeur au large de Percé. Il paraît que c'est extraordinairement rare, ce type d'attaque. On va en discuter avec Jeffrey Galland, directeur scientifique de l'Observatoire des requins du Saint-Laurent. Véronique, de votre côté, beaucoup de choses...
1: Beaucoup de choses, entre autres ce poids lourd qui était en flamme, 40 Ouest. Je vous dis qu'il était parce que l'incendie est maîtrisé, mais là, évidemment, il nous reste à procéder au nettoyage, au remorquage. Alors, on n'est pas sorti de l'auberge, comme on dit, sur la 40 Ouest. Il y a du retard depuis vraiment presque le secteur Brient en ce moment. Et ça passe à une seule voie. Donc, évidemment, ça complique le scénario pour tous ceux qui s'en vont vers le pont Le Gardeur. Là, c'est en train de s'installer solidement là aussi. C'est le seul gros point chaud sur le réseau parce qu'ailleurs, on n'est pas en mode bouchon. On a du volume, oui, évidemment, sur les grands axes, là, à cette heure-ci, mais il n'y a pas de congestion importante. Métro REM EXO, ça va bien. Ce qui va moins bien, c'est le prix de l'essence à la pompe. Je ne sais pas si vous l'avez vu ce matin.
0: Je l'ai... Et que dire? Je l'ai vu parce que j'ai fait le plein en chemin par ici. Donc, ce que je fais très rarement, c'est rare que je fais le plein en plein milieu de la nuit.
1: C'est vrai que vous êtes arrivé très réveillé. C'était peut-être une des...
0: C'est une bonne idée. Je devrais faire ça tous les jours, un petit plein d'essence. 2,08 $.
1: Exactement, 2,08 $. On s'approche du record en 2022, 2,15 $. Moi, je pensais que j'avais jamais vu aussi haut, mais semble-t-il que c'est grimpé jusqu'à 2,15 $ en 2022. Et attention à votre facture de déneigement, si c'est le cas, si vous avez l'habitude de faire déneiger l'hiver, évidemment, en raison de la hausse du prix du diesel également. Les factures seront nettement plus élevées cette année. Côté météo, par contre, c'est encore sombre à cette heure-ci. Le soleil va se lever à 6h35, se couchera à 19h02 ce soir et on pourra en profiter. Bon, peut-être pas aussi chaud qu'hier. Il a quand même fait 24 avec un humidex à près de 30 hier. 21-23 degrés, journée très agréable. Quelques nuages ce matin, variables par la suite. Plus on avance, plus le ciel se dégage. 10-11 degrés la nuit prochaine. Très beau vendredi avec un vent du nord-ouest. La fraîcheur sera de retour. Cependant, on aura à nouveau des températures entre 19 et 21 degrés. Et le week-end, le dernier de l'été, officiellement, sera à saveur d'automne parce qu'il sera beau, mais frais. La plus belle des deux journées sera celle de samedi.
0: Merci beaucoup, Véronique. On vous a promis là, un suivi concernant cette histoire, le service 911 qui aurait été affecté, qui serait peut-être même d'ailleurs encore affecté à cette heure-ci. On a appris ça là, justement en arrivant au travail cette nuit. Donc, panne majeure qui aurait duré 20-30 minutes. Et là, on parle d'un service intermittent. Bref, une situation qui est en cours de retour à la normale. Valérie Beauchamp est avec nous. Elle est porte-parole de la Sûreté du Québec. Madame Beauchamp, bonjour.
2: Bonjour.
0: Qu'est-ce qu'on sait sur ce qui s'est passé et sur ce qui se passe présentement à 6h14?
2: Donc, c'est vers 4h30 ce matin, on a été avisé d'une problématique technique qui affecte le transfert de certains appels entre le 911 et les centres de gestion de l'appel de la Sûreté du Québec. Donc, assurément, encore à 7h ce matin, nos équipes suivent la situation de près. On travaille avec les partenaires concernés pour tenter de rétablir là, le plus rapidement possible le service dans les meilleurs délais. Donc, assurément, si vous approuvez encore des difficultés à rejoindre les services policiers par l'entremise du 911, bien, on vous invite à aller sur le site de la Sûreté du Québec. On a tout mis les numéros de téléphone des différents centres de gestion d'appels au Québec. Donc, par contre, c'est sûr qu'on va vous demander si vous nécessitez une intervention policière urgente de composer directement le numéro là, de nos centres de gestion d'appels. Puis, bien, on fait notre possible avec nos équipes là, pour tenter de rétablir la situation. Je vous dirais que présentement, c'est partiellement rétabli, donc on s'en vient à avoir un retour à la normale. Par contre, il y a encore peut-être quelques petites choses à régler là pour le moment. Donc, mais assurément, la sécurité des gens, là, c'est notre priorité là-dedans.
0: OK, juste pour bien comprendre comment ça fonctionne, quand on appelle au 911, l'appel est redirigé vers un centre de gestion d'appels. Il y en a plusieurs à travers le Québec, c'est ça?
2: Exactement. Si je peux vous donner un exemple, il y a des centres de gestion d'appels à Rimouski, Chandler, Québec, Boucherville, Sherbrooke, etc. Et on a tous mis ces numéros de téléphone-là pour que les gens qui nécessitent une intervention policière urgente, une situation urgente, là, puissent appeler directement au poste si vraiment ils ont encore de la difficulté à rejoindre les services. Assurément qu'on va vous tenir au courant là, si le tout est rétabli dans les prochaines minutes ou prochaines heures. Mais ça devrait être assez rapide.
0: Donc, pour utiliser un terme très québécois, là, c'est le dispatch qui fait défaut, là.
2: Exact. C'est vraiment le transfert entre le 911 et le centre de gestion d'appel. C'est vraiment ça. Mais pour le moment, on n'a pas le cause et circonstances. C'est sûr qu'on va se pencher sur la question, on va enquêter là-dessus, à savoir qu'est-ce qui s'est passé là, au niveau des causes et circonstances. Mais pour le moment, j'ai pas d'informations à savoir ce qui s'est produit.
0: On ne sait pas du tout si c'est une panne informatique, si c'est une attaque informatique. On n'a pas de détails là-dessus.
2: Non, mais on va se pencher sur le dossier, assurément.
0: OK, donc on rappelle les consignes, quelqu'un qui nous écoute présentement, puis on est écouté là, de partout là, à travers la province. Donc idéalement, on se rend sur le site de la Sûreté du Québec et on appelle directement, les numéros sont affichés au centre de gestion d'appel au Québec. Est-ce que c'est clair à quel centre de gestion d'appel on est relié?
2: Oui, ben si vous avez des doutes, vous pouvez toujours essayer quand même le 911. Là. Ça se peut que ça soit rétabli au niveau de votre secteur. Par contre, si ça fonctionne pas, ben vous pouvez appeler. C'est quand même clair là, au niveau des centres de gestion d'appel. C'est les grosses régions, donc vous composez directement le numéro puis vous allez parler à quelqu'un assurément.
0: Ok, puis si on se concentre sur les grands centres, là, Montréal, Laval, Longueuil, est-ce que pour l'instant ça fonctionne?
2: Au niveau des grands centres, encore une fois, j'ai pas précisément où ce que ça a été rétabli versus la grande région du Québec, mais essayez toujours de faire en 911 si ça ne fonctionne pas. Tentez pour la Sûreté du Québec, là, je sais pas pour les autres corps de police, mais pour la Sûreté du Québec, tous les numéros sont inscrits sur le Facebook de la Sûreté.
0: Et est-ce que vous avez donné une directive au corps de police là, d'être davantage présent sur le terrain? Est-ce que ça fait partie des choses qui ont été demandées par la Sûreté du Québec à ses partenaires?
2: Assurément, notre priorité, c'est la sécurité des citoyens. Pour le moment, tout est sous contrôle. Les opérations continuent. Nos policiers sont présents, répondent parfaitement aux appels. Tout se passe bien au niveau du terrain. Donc, assurément, notre priorité, c'est vraiment la sécurité des citoyens.
0: Valérie Beauchamp est agente aux relations médias, porte-parole d'une certaine façon pour la Sûreté du Québec. Elle nous donnait là, quelques informations concernant cette panne intermittente, j'oserais utiliser le terme à ce stade-ci, qui touche le 911. Merci.
2: Merci, bonne journée.
0: Et évidemment, vous l'aurez bien compris, là, on a mis ça sur le site de la Sûreté du Québec. En fait, vous le devinez, mais c'est aussi diffusé sur les réseaux sociaux de la Sûreté du Québec. Et j'ai d'ailleurs là, la liste sous les yeux, là, les 10 centres de gestion d'appel au Québec. Là, tous les numéros sont clairement indiqués. Vous pouvez pas vous tromper, là. Sport. Olivier, parlons sport, évidemment. Donc, le camp d'entraînement du tricolore qui débute aujourd'hui sur la glace. Hein, le rendez-vous était hier. Hier, on s'est contenté là, de faire les fameux tests médicaux pour voir dans quelle forme physique sont les joueurs. Puis là, on commence à travailler avec le coach. Là.
3: Exactement. Donc, aujourd'hui, ce sera à Brossard, ses premiers entraînements, ses premiers coups de patin des joueurs du Canadien de Montréal qui s'amèneront pour tenter soit de confirmer leur place au sein de la formation ou peut-être... sans dire ébranler, mais peut-être laisser une bonne carte de visite pour la suite des choses advenant des blessures cette saison. Parlant de blessures, il y a ce fameux sujet, Caden Goulet, qui au cours des dernières années a été plus souvent qu'autrement blessé. On apprend qu'il ratera entre 4 à 5 semaines d'activité en raison d'une opération subie cet été pour tenter de régler là, une blessure qu'il avait aux adducteurs. Donc ça veut dire qu'il va rater le camp d'entraînement. Et ça a pas titillé Martin Saint-Louis parce qu'il s'en remet à l'équipe de soigneurs, mais quand même, je suis convaincu que l'entraîneur du Canadien de Montréal aurait aimé compter sur la présence de son défenseur. On l'écoute.
4: Ben moi, je suis pas inquiète. Je trouve avec la technologie à cette heure, comment que les gars sont capables de se remettre de des situations comme ça. Tu sais, t'espères juste qu'il peut avoir une lancée, là, tu sais, puis il peut avoir plus moins de moments où il faut qu'il arrête. Tu sais, je suis inquiète? Non. J'aimerais-tu que ça soit pas comme ça? Oui.
0: OK,
3: Kaden Gooley qui a joué seulement 39 matchs en saison régulière la saison dernière. Et donc, on verra là sa réhabilitation et surtout son retour au jeu, comment il se fera et est-ce qu'il est capable d'ici la fin de la saison de demeurer loin de l'infirmerie. Sinon, parmi les sujets dont il a été question, Arber Jackay, son retour avec l'équipe et surtout dans quel rôle. On a évoqué l'idée de peut-être l'utiliser comme attaquant. Martin Saint-Louis a parlé des qualités de Arber Jackay qui lui permettront probablement de jouer à l'attaque à l'occasion si besoin il y a. Et ce qu'il disait en somme, là, c'est qu'il a les atouts, le coup de patin et même le tir pour pouvoir peut-être être intéressant sur un quatrième trio un soir venu. Et surtout, il a dit que c'est pas un sujet qui l'empêche de dormir. Donc, on sent qu'il a une confiance en Arber Jackay. Et surtout, là, tout ça va se faire progressivement. Donc, va tenter de développer ses aptitudes. Sinon, il était question du calendrier. Il y aura des matchs particuliers, là, lorsqu'on regarde le calendrier du Canadien. Samedi, deux matchs préparatoires en même temps. Un à Montréal, un à Toronto. Ce sera le cas le week-end suivant aussi contre les Sénateurs d'Ottawa. Donc, là, il devra gérer un peu son personnel, parce qu'on devra jouer deux matchs en même temps. Donc, on fera des tests d'un côté et de l'autre pour voir ce qui fonctionne le mieux. Et il rappelait qu'on a peu de temps pour faire des essais. Il y a ce fameux deuxième trio, ce centre de deuxième trio. Est-ce qu'on le trouvera? Peu de temps pour faire des tests avec certains de ces joueurs-là. Le premier week-end nous donnera peut-être certaines indications et même les premiers coups de patin nous donneront une bonne idée de là où le Canadien se dirige peut-être pour ce début de saison. Et puis en terminant, c'est comment travailler sur les acquis obtenus l'an dernier. Ça passera entre autres par le jeu défensif.
4: C'est pas nécessairement de matcher ces chiffres-là, de battre ces chiffres-là. C'est de continuer à progresser dans tous les départements. T'sais, je sais comme on peut être, faut continuer à s'améliorer défensivement comme équipe. Que des fois c'est pas la chose naturelle pour des joueurs offensifs, mais je trouve qu'on a on a quand même une très bonne équilibre qu'on essaie d'en continuer à équilibrer plus constamment. Je pense que si on fait ça, on va jouer avec la rondelle beaucoup plus.
3: Et jouer avec la rondelle beaucoup plus, ça veut dire permettre plus de touches offensives, entre autres pour Nick Suzuki et Cole Caulfield, qui ont connu une saison extraordinaire l'an dernier. C'est de poursuivre sur ses acquis. Peut-être que les chiffres seront pas les mêmes, mais de les mettre dans les dispositions idéales pour qu'ils puissent continuer à marquer et pousser cette équipe vers l'avant. Donc, on surveillera ce camp d'entraînement qui débute aujourd'hui à Brossard.
0: Oui, ça commence pour vrai. Je vous rappelle qu'on était en contact avec la Sûreté du Québec il y a quelques minutes à peine. On confirme qu'il y a des difficultés avec le service 911, c'est-à-dire qu'on a identifié autour de 4h30 un problème et là, la situation revient à la normale. Alors, il est possible que le service soit intermittent, disons-le comme ça, efficace à certains endroits, pas du tout à d'autres. Et c'est pour ça que la Sûreté du Québec demande

0: tout citoyen qui est dans une situation d'urgence, on peut essayer le 911, c'est ce qu'on nous dit, là. Vous essayez, si ça fonctionne pas, vous vous rabattez sur le numéro du centre de gestion d'appel, parce que c'est comme ça que ça fonctionne, quand t'appelles au 911, c'est réparti vers des centres de gestion d'appel. J'ai dit qu'il y en avait 10, il y en a 11 très précisément, tous les numéros de téléphone sont communiqués par la Sûreté du Québec sur leur site web et via leurs réseaux sociaux. Bon, 6h23, est-ce qu'il parle encore, Mark Carney?
1: C'est terminé.
0: C'est terminé ce discours. Qu'est-ce qu'il a dit en substance?
1: Ben, il a fait allusion à Donald Trump. Il a déclaré que le Canada et l'Europe sont des alliés solides, beau temps, mauvais temps. Ça, c'est la une du site de CBC. Sachez que son discours déjà est un petit peu partout. C'est la une de la BBC, d'ailleurs, en ce moment, ce discours de Mark Carney. Est-ce qu'il aura le même retentissement que celui de Davos? Peut-être pas, mais en tout cas, il était très attendu. Il parle de ces liens très, très importants entre le Canada et l'Europe. Et ce qui est attendu dans le discours, c'est comment allait-il parler de cette offre faite par le Parlement européen, par la présidente, en fait, de la Commission européenne, Ursula von der Leyen, de devenir un membre associé de l'Union européenne. Alors, il a dit qu'il accueillait favorablement cette ambition-là et il a ajouté ceci.
2: Yesterday, President von der Leyen spoke of moving beyond CETA to an alliance for the future, opening the door to Canada to become the European Union's first associate member.
0: En tout cas, la proposition est fortement applaudie par l'Assemblée.
1: Et c'est ça. Il a ajouté qu'il a très bien accueilli cette proposition-là. Mais il a, lui, n'a pas repris l'expression. Il a parlé d'une alliance pour l'avenir, une approche unique et positive qu'on va définir ensemble. Il a parlé de coopération étroite dans tout l'éventail des capacités stratégiques, les minéraux critiques, la capacité industrielle de défense, l'intelligence artificielle, le calcul informatique ou quantique, la sécurité énergétique, l'espace, les systèmes de paiement. Évidemment, c'est le banquier également qui parle, qui est conscient de l'importance de tout ça. Il y a un petit bout de Davos aussi, si vous me permettez, dans son discours, Patrick. Il a dit que les institutions multilatérales sur lesquelles nous comptions ont été affaiblies. La souveraineté et l'ouverture sont aujourd'hui difficiles à concilier. L'intégration économique est désormais utilisée comme une arme et les droits de douane comme un moyen de pression. Les mécanismes financiers sont utilisés à des fins de coercition. Alors voilà, dans ce bout-là, il parlait évidemment à mots couverts de Donald Trump. Donald Trump qui a mal réagi à cette offre du
0: sans surprise
1: de l'Union européenne, en disant qu'il voyait possiblement un acte hostile et que si effectivement c'était fait avec des mauvaises intentions, il pourrait y avoir des droits de douane augmentés contre l'Union européenne, bien entendu, et possiblement le Canada. Il a fustigé le Canada également.
0: On verra comment ce discours a été accueilli sur place avec l'eurodéputé Javier Moreno Sanchez. C'est le président de la délégation du Parlement européen pour les relations avec le Canada. Oui, bien sûr, un élu espagnol. En fait, il est le président de la délégation espagnole dans le groupe des socialistes et démocrates au Parlement européen. Il sera avec nous un peu plus tard ce matin. Bien sûr, ce sera précédé de l'analyse de Chantal Hébert. 6h26, revenons sur cet incident extraordinairement rare. Et je n'exagère pas en disant ça. Il paraît, en tout cas, j'ai vu un recensement, là, il paraît que c'est arrivé une quinzaine de fois en 300 ans au Canada que quelqu'un se fasse attaquer par un requin. Alors là, hier, c'est un plongeur au large de Percé qui a été attaqué par un requin blanc. Jeffrey Gallin est avec nous. Il est directeur scientifique de l'Observatoire des requins du Saint-Laurent. Monsieur Gallin, bonjour.
3: Bonjour, Monsieur Masbourien.
0: Bon, est-ce qu'on sait ce qui s'est passé exactement?
3: Non, on n'est pas au fait de des détails précis de l'incident. Donc, comme vous, ben, je me suis informé auprès des médias, puis j'ai fait une recherche rapide là, juste avant de vous parler. Il n'y a rien de nouveau qui est présenté. Moi, ce que je peux vous dire, c'est que je connais l'une des personnes qui était sur place au moment de l'incident. Quelqu'un qui a beaucoup d'expérience de plongée dans la région, là, notamment à l'île Bonaventure. C'est quelqu'un qui est au fait de la présence des requins, qui maîtrise bien leur comportement, qui est capable de les identifier. Et c'était un incident qui est très fâcheux. C'est quelque chose qui fait partie des coutumes de plongeurs ailleurs dans le monde depuis des décennies. Donc là, je parle plutôt en Australie, en Afrique du Sud, c'est un phénomène qui est connu. Les gens sur place ce qui plonge, sont au fait de la présence des requins et de leur comportement. Quel comportement que nous devons adopter pour minimiser encore davantage le risque? Parce que vous l'avez dit, c'est extrêmement rare, excessivement rare qu'un incident comme ça se produise, mais on peut se protéger davantage en étant conscient de la présence, autant en Afrique qu'en Australie qu'au Québec. Parce qu'au Québec, il faut le dire, c'est quelque chose de c'est un phénomène qui est nouveau, que ça existe ailleurs. Et puis, faut être conscient de la présence du requin, à quel moment de l'année est-ce qu'il vient fréquenter le golfe. Malheureusement, c'est en même temps que la plupart des activités de plongée. Il faut savoir qu'est-ce qu'il vient faire dans le golfe. Et puis, toutes les données, les études les plus récentes nous disent qu'il vient pour se nourrir. La plupart des requins qui seraient dans le golfe seraient aussi des juvéniles, des requins subadultes. D'autres articles récents nous disent que les juvéniles seraient en voie c'est-à-dire qu'ils n'auraient pas encore complètement développé leur acuité visuelle. Ce sont des requins qui sont immatures, qui ont moins d'expérience, donc qui vont être plus enclins à mordre de vêtements, c'est-à-dire sans réfléchir, sans expérience, contrairement à un adulte qui va mieux reconnaître ses proies, on va prendre moins de chance. Et puis aussi, il y a toutes sortes d'autres facteurs qui vont venir augmenter le niveau de risque. Donc, la présence d'autres requins, puis on sait qu'il y en a vraiment beaucoup dans le golfe. Donc, la présence de compétiteurs va faire en sorte qu'un requin va être plus enclin à mordre encore sans réfléchir pour ne pas perdre une proie potentielle à un autre requin qui se trouve à proximité.
0: Okay.
3: Et il y a aussi la présence de phoques, qui est un stimulant qui est très important. Et puis, s'il y a des phoques, comme on a déjà vu des photos ailleurs dans le golfe, et puis aussi dans la même région, de phoques qui présentent des morsures évidentes de requins blancs, des phoques qui sont meurtris, donc il peut y avoir présence de chair de phoques dans l'eau, de sang, des phoques qui montrent des signes de détresse. Tout ça va faire en sorte que le requin va vraiment être en mode de prédation. Les conditions de l'eau vont aussi affecter le niveau de risque, donc c'est la visibilité mauvaise. Donc, si on se retrouve à un endroit où toutes les conditions qui vont influencer le comportement du requin dans un incident comme celui d'hier, sont alignées, ça fait que le risque augmente et puis la personne se retrouve simplement au mauvais endroit, au mauvais moment. C'est vraiment de la malchance. Faut pas s'attendre à ce que des incidents comme celui-ci se reproduisent tous les jours.
0: Non, on l'a dit, Monsieur Galland, c'est très, très rare. D'ailleurs, j'ai pas mis à jour mon décompte, là. J'ai dit 15, mais c'est plutôt 30, une trentaine. En fait, 31, pour être précis, là, incidents du genre rapportés depuis 300 ans environ. Je veux juste comprendre. Alors, on a très bien compris, là, le comportement du requin, puis vous avez fait référence à l'immaturité, là, de certains de ces requins.
3: Les plus jeunes, ouais.
0: Les plus jeunes. Ouais. Mais s'ils sont, vous dites que c'est un phénomène nouveau chez nous. Si c'est nouveau et s'ils sont présents donc dans le golfe, est-ce que c'est à cause de l'eau qui se réchauffe?
3: Pas nécessairement, non, parce que c'est une espèce qui est présente dans le golfe depuis des millénaires, même que les Premières Nations parlent de la présence du requin, d'interaction avec le requin. Ça faisait partie de leur coutume. Et puis, il va falloir s'y faire, nous aussi. Donc, le requin a disparu pendant très longtemps. C'est un animal qui a été chassé à outrance, des fois de façon intentionnelle, des fois, surtout de façon accidentelle, donc des prises accessoires. C'est une population qui prend beaucoup de temps à se reproduire et puis à se rétablir on pense, par exemple, aux années 70, là, quand le film Jazz est sorti, ça a eu un effet, donc ça a créé une psychose carrément là, sur la côte est américaine. Et puis, il y a eu une chasse systémique là, pour essayer de les exterminer parce que c'était un risque, oui, à la sécurité publique, mais c'était aussi un risque à l'économie locale. Les gens vont sur la côte pour se baigner. Alors, si les gens n'y vont plus parce qu'ils ont peur, le requin devient un risque là, économique. Donc, il a été chassé à outrance. Il a presque disparu. Là, maintenant, il est protégé depuis environ un quart de siècle, autant aux États-Unis qu'au Canada. Et puis, si, je pourrais dire rapidement, si on pense à combien ça prend de temps pour qu'un requin mature, c'est-à-dire qu'un requin devienne mature pour se reproduire, on parle environ d'un quart de siècle aussi. Donc, ce qui se passe en ce moment, c'est vraiment un retour progressif de l'espèce. Et puis là, on est vraiment dedans. Ça fait depuis environ 2019 là, qu'on remarque de façon importante une augmentation du niveau de requins. Moi-même, je n'aurais jamais pensé étudier le requin blanc au Québec. On a travaillé pendant presque une vingtaine d'années sur le requin du Groenland, sur la côte nord. Requin.

0: qui a disparu depuis certains temps, on ne sait pas pourquoi. Et puis là, tout d'un coup, ben, c'est le requin blanc là, qui fait sa réapparition. Et puis là, c'est là qu'on réalise qu'il est ici depuis vraiment longtemps, que c'est un semblant de retour à la normalité de jadis. Ben donc, on a du rattrapage à faire rapide et puis il va falloir l'incorporer à nos poussins. Parce que oui, c'est un animal qui est dangereux, mais tout est une question de risque. Et puis, dans la mesure où les plongeurs, les autres utilisateurs de la mer, ben, sont conscients d'éléments de base par rapport au comportement et la présence du requin, je pense qu'on va pouvoir cohabiter de façon sécuritaire.
1: Et minimiser ces risques-là. Selon le groupe de recherche O-Search, c'est au moins 6 requins blancs qui nagent actuellement dans le golfe du Saint-Laurent. On va se laisser là-dessus. Geoffrey Galland, directeur scientifique de l'Observatoire des requins du Saint-Laurent. Merci beaucoup et bonne journée.
0: Ça va, c'est un plaisir.
1: On va poursuivre avec Mathieu Bellumeur qui, à 6h34, se joint à nous pour les actualités régionales. Mathieu, il y a des corps de police partout au pays qui ont signalé des problèmes dans l'acheminement des appels au 911 ce matin.
2: Oui, c'est ça. On en parlait plutôt avec l'émission avec cette porte-parole de la Sûreté du Québec. C'est oui au Québec, mais également un peu partout au pays. C'est une panne chez le fournisseur téléphonique responsable du service qui pourrait donc être à l'origine de cette panne, ce qui fait en sorte qu'il y a des appels qui sont pas acheminés au 911 sur les réseaux sociaux. Les corps de police invitent la population à utiliser leur ligne téléphonique, leur numéro téléphonique habituellement réservé aux appels non urgents pour une urgence. Évidemment, ça varie d'une ville à l'autre. À Montréal, voyez, le SPVM affirme que son service est revenu à la normale depuis 4h45 ce matin, mais à certains endroits, on nous dit que c'est encore intermittent, donc il pourrait y avoir encore des problèmes ce matin.
1: Il y a des citoyens du quartier Peter McGill à Montréal qui réclament une fois de plus la construction d'une école primaire publique francophone en plein centre-ville.
2: Depuis plusieurs années, ils multiplient les démarches auprès des autorités scolaires et politiques, mais sans succès. Hier après-midi, la communauté a convié les élus et les candidats aux élections au Square Cabot pour un événement baptisé École à ciel ouvert, une façon de rappeler que le quartier est toujours privé d'une école publique pour desservir sa population francophone. Le reportage de Marc Véro.
3: 3 projets d'école ont été annoncés depuis 2018. Aucun ne s'est concrétisé. Des centaines d'élèves partent chaque matin vers d'autres arrondissements. Les besoins sont là, souligne Nawal Beloua de la table de quartier.
4: Pour 25-26, 496 enfants en âge primaire, donc 6-12 ans. Et puis pour les 3 prochaines années, pour le primaire seulement, 677 élèves en 26-27, 777 élèves en 27-28 et 919 élèves en 28-29.
3: Sabine Philippides habite le quartier depuis 30 ans. Ses 2 garçons ont étudié à Westmount.
5: Peu importe le quartier où on est, on veut des familles qui soient heureuses, on veut des familles qui s'épanouissent. On veut des enfants qui grandissent de façon vraiment optimale, qu'ils aient du plaisir. Le gouvernement, le CSSDM ne font pas ce qu'ils devraient pour aider. Et je trouve ça vraiment déplorable qu'après autant d'années, il n'y ait toujours rien de fait.
3: Le Centre de services scolaires de Montréal dit de son côté qu'une étape importante a été franchie dans ce dossier. Il attend les autorisations du ministère de l'Éducation pour faire l'acquisition d'un bâtiment situé au 2330 rue Sherbrooke-Ouest. Ici Marc Véro, Radio-Canada, Montréal.
1: Maintenant, Mathieu, il y a un bébé qui a été découvert dans un campement pour sans-abri dans la métropole.
2: L'intervention policière remonte au 11 septembre dernier. C'est sur le campement de la rue Notre-Dame-Est. Des agents du SPVM ont été appelés sur place pour une situation jugée préoccupante. Ils ont pris en charge effectivement un enfant d'un peu plus d'un an. Le bébé a été confié à la DPJ qui pilote maintenant le dossier. La mère, quant à elle, a été prise en charge par les services sociaux. Le SPVM poursuit son enquête pour éclaircir les circonstances entourant l'événement et la présence donc de ce bébé dans le campement Notre-Dame.
1: Et un important sommet sur l'intelligence artificielle s'est ouvert hier à Montréal.
2: Au moment où plusieurs dirigeants du secteur, on l'a beaucoup entendu et rappelé, appellent à ralentir le développement de cette technologie. Il y a quelques mois, des agents de OpenAI ont notamment piraté le site web Hugging Face en contrevenant aux règles qui avaient été imposées par les scientifiques. Le gouvernement fédéral a annoncé hier

0: un investissement de 150 millions de dollars dans les travaux menés par le chercheur Joshua Bengio. Il y a également le même montant donc qui a été annoncé par le gouvernement allemand. C'est sur la sécurité justement de l'intelligence artificielle. Le directeur scientifique de l'Institut québécois d'intelligence artificielle, Hugo Larochelle, estime qu'il est devenu essentiel de mieux encadrer la recherche dans ce domaine.
1: Au niveau de la sécurité de l'IA, il faut attaquer cette question-là de plusieurs fronts. Il y a du front peut-être réglementaire, front peut-être social, éducation de la population, ainsi de suite. Puis il y a le front, je pense, technologique aussi. Un manquement, j'ai trouvé dans le piratage de Hugging Face de la part d'OpenAI, c'est qu'il n'y avait pas de surveillance de ce que leur intelligence artificielle faisait. C'est dans l'intérêt de tout le monde, certainement de l'industrie, d'avoir des produits dans lesquels on a confiance, une technologie sur laquelle on peut miser. Je pense pas qu'il est trop tard. Puis je pense que c'est en fait le moment, certainement pour nous, là, d'aller encore plus loin, parce que clairement, le moment est critique.
0: Et puis, il y a eu des manifestants en fin de journée, environ 200 manifestants, justement, qui ont protesté contre l'avancement de l'intelligence artificielle en marge de ce sommet à l'extérieur.
2: Mathieu, merci.
0: À tantôt.
2: Véronique, l'essentiel.
3: On y va avec un accident qui retient l'attention. Des carrés sud, secteur du viaduc de la Côte-Saint-Antoine. Donc, il y a deux véhicules là-dedans, mais il y en a un qui est en sens inverse. Donc, il y a un bon bouchon des carrés sud en ce moment. 13 sud également, accident à gauche à la fin du pont Louis-Bisson. Très lourd depuis la 440. Et avant, vous avez ralentissement dans la zone de travaux là, depuis la 640. Et on a toujours ce camion dont les flammes sont éteintes. Mais on procède au nettoyage, au remorquage. 40 Ouest, c'est dans le secteur du Golfe. Donc, il y a du retard depuis Avant-Briand et ça complique les abords. Là, si vous arrivez de la 640, si vous allez vers le pont Le Gardeur également, c'est très, très lourd dans ce coin-là. Côté météo, le ciel est variable ce matin. Il sera plus dégagé cet après-midi. 21-23 degrés, moins chaud qu'hier, mais quand même une belle douceur pour aujourd'hui.
2: 6h39, un petit mot de culture avec Claudia, le roman « Je » de Lilia Hassen. C'est donc un compte-rendu de lecture que vous nous présentez.
4: Lilia Hassen, qui est romancière, mais qui est aussi animatrice. Vous l'avez peut-être entendue à Au Livre, etc., l'émission littéraire des dernières années des médias francophones qui était présentée sur Ici Première. J'avais eu un gros coup de cœur pour son roman précédent, Panorama, prix Renaudot des lycéens en 2023. J'avais lu ça d'une bouchée. Et maintenant, même sort pour ce roman-jeu qui a été sélectionné pour la première liste du Goncourt. On est dans une démarche qui me ravit complètement, qui ressemble beaucoup à ce qu'a fait Adélaïde de Clermont-Tonnerre l'an dernier avec le roman « Je voulais vivre ». On parle de romans qui font justice à des personnages de fiction, qui rendent justice à des femmes qui ont été malmenées par la littérature. Alors, je vous donne un exemple. Dans « Je voulais vivre », on avait Milady, qui est la méchante des Trois Mousquetaires. Et là, on avait un roman, aujourd'hui, qui raconte son histoire dans ses mots. On lui donne l'opportunité de dénoncer les hommes, les 10 mousquetaires, en passant, comme étant les vrais vilains. Et là, dans « Je », c'est la même chose. Lilia Hassen, qui s'intéresse à un autre personnage secondaire féminin de la littérature, elle nous amène dans le grenier du roman « Jane Eyre » de Charlotte Brontë, un roman publié en 1847. Alors, rappel. Qu'est-ce que Jane Eyre? C'est un personnage qui est une jeune gouvernante qui est embauchée par le riche Rochester pour s'occuper de sa fille illégitime. Et il y a de drôles de choses qui se passent dans le manoir, la nuit. Une présence fantomatique, vengeresse, qui met le feu. Et on va apprendre qu'il s'agit en fait de l'épouse de Rochester, une femme qui serait complètement folle, qui tente de tuer son mari et qu'on a internée dans le grenier depuis une bonne décennie. On a voulu garder sa condition secrète. On l'a fait passer pour morte, mais dans les faits, elle est enfermée dans le manoir. Déjà, il y a une romancière anglaise qui s'appelle Jean Rhys qui avait raconté la jeunesse de cette femme, Antoinette, qui avait voulu raconter sa chute dans la folie avec un roman qui s'appelle La prisonnière des Sargasses. Et ici, Lilia Hassen, elle prend le roman de Jean Rhys, elle prend celui de Charlotte Brontë, elle les manipule, elle les tord, elle va plus loin et elle crée le portrait d'une femme qui n'est pas folle du tout, mais qui a eu la malchance de se retrouver mariée avec un pervers narcissique. Pourquoi je? Ben, J-E, les initiales de Jane Eyre, comme on est un dérivé de ce projet. Mais c'est aussi pour laisser ce personnage parler au jeu, à la première personne, prendre la parole et dénoncer cet homme qui l'a enfermé, nous raconter sa rencontre avec Rochester, leur mariage et ce piège qui se referme sur elle, ce mari qui est déterminé à la détruire à grands coups de gaslighting, jalousie, mensonge, manipulation, un contrôle qui va jusqu'à lui imposer un nouveau prénom et cette Antoinette qui va se retrouver en Angleterre sans alliés, sans amis, avec ce mari qui travaille en douce à ruiner sa réputation, qui lui retire toutes ses chances de s'échapper et qui veut la briser pour la posséder

complètement. Et ce qui est vraiment intéressant, c'est que quand on a lu Jane Eyre, ben Rochester, c'est ce personnage qui est tellement romantique, tourmenté, ténébreux. Cette pauvre victime, en fait, Rochester, de cette femme complètement folle qui lui rend la vie impossible et qui l'empêche de marier son vrai amour, Jane Eyre. Et là, on ouvre jeu de Lily Hassan. Et depuis son grenier, Antoinette, elle met les pendules à l'heure et elle crie haut et fort. Et je joins ma voix. Justice pour les femmes de la littérature. Alors, j'ai refermé jeu avec un grand soupir de satisfaction, de bonheur. J'ai lu ça d'une traite. J'étais passionnée, j'étais furieuse. Je, Lilia Hassan, c'est en librairie, c'est publié chez Gallimard.

0: à la maison. Et d'ailleurs, Félix Auger-Aliassime, en prévision de ce tournoi-là, participe à plusieurs petits événements, dont hier, une rencontre avec des jeunes d'âge primaire de l'école à laquelle il a étudié plus jeune d'âge primaire. Et donc, c'était un retour émouvant pour lui parce qu'il y avait des jeunes devant lui inspirés de voir Félix Auger-Aliassime sur le terrain où tout a commencé, en quelque sorte. Et il y a eu quelques petits événements comme ça. Félix Auger-Aliassime a parlé de l'importance que d'avoir ces matchs-là de Coupe Davis à Québec. C'est un retour pour le tennis là-bas, mais c'est un retour pour lui aux sources parce que c'est là où, avec son père, il a appris les rouages du tennis et qu'il est devenu comme ça, ce jeune prometteur qui est devenu plus tard ce joueur canadien par excellence qui est maintenant parmi les meilleurs au monde. Hier, il a échangé des balles avec des jeunes. On leur a demandé ce qu'ils en avaient pensé. Voici quelques commentaires.
1: Ça me motive parce que je me dis que plus tard, je pourrais faire un peu comme lui, vu qu'on vient de la même place puis tout ça.
2: Okay.
1: J'adore le tennis aussi, donc...
3: Quand même bon, sauf qu'il frappait pas de son plus fort, fait que...
1: Il est très bon et très grand aussi.
0: Oui, c'était peut-être inégal, mais Félix a été galant, comme toujours, respectueux. D'ailleurs, c'était drôle pour son père, parce que son père était son entraîneur, et lui, il se rappelait du petit Félix qui a foulé ces terrains-là.
4: C'est drôle. Vraiment drôle parce que c'est comme si c'était hier. Ça fait chaud au cœur de revenir à la maison et que lui, il revienne où est-ce qu'il a commencé à jouer au tennis. Parce que tantôt, quand il parlait, moi, je le revoyais à 6 ans quand il faisait le petit malin derrière parce qu'on parlait de discipline. Il n'y avait pas aucune discipline, quoi. C'est le désordre total. Quand il manquait une balle, la raquette s'envolait dans la clôture et puis il se couchait par terre, il ne voulait plus jouer, tout ça là. Donc, c'est vraiment drôle de voir ça.
5: Ah, ben ça, c'est bon. C'est un bon message pour les parents qui s'impatientent face aux performances de leur enfant, des fois. Debout, joue! Vous voyez, il peut devenir un grand champion, même s'il est couché par terre.
0: Tout n'est pas perdu, tout n'est pas perdu. Puis en terminant,
5: comme je le disais, c'est plus qu'un retour à la maison, c'est un retour en enfance.
0: Exactement.
5: Là.
0: Et Félix Auger-Aliassime a réglé un débat hier, parce que Félix, on le présente comme un Québécois, souvent comme un Montréalais, un gars de Québec. Ben là, il a réglé la question, on l'écoute.
6: Je pense que je peux fermer le débat aujourd'hui en disant que je suis de l'ancienne Lorette, j'ai grandi à l'ancienne Lorette. C'est quand t'es né à un endroit, t'as pas des souvenirs du moment où t'es né, évidemment. Donc, c'est l'endroit où t'as grandi. Puis moi, j'ai grandi ici. Le travail de mon père nous a amenés ici, à l'ancienne Lorette. Mais ça a été un très bel addon. Ça a été une bénédiction pour ma famille parce qu'on a pu grandir dans les meilleures conditions, ma sœur et moi. Puis c'est que des bons souvenirs que j'ai. Donc, j'ai été formé, grandi et je suis devenu la personne que je suis devenu grâce à l'ancienne Lorette.
5: Yes. Bon, tais-toi, Monaco.
0: Le débat est réglé. D'ailleurs, lorsqu'on regarde sa fiche sur le site de l'ATP, on voit toujours naissance Montréal. Va peut-être falloir changer ça pour l'ancienne Lorette. Je ne sais pas si ça va faire son ajout, ça sera ajouté sur le site. Mais donc, un beau moment passé hier. Maintenant, il est prêt à jouer. On le surveillera cette fin de semaine contre la France.
5: Super. Merci beaucoup, Olivier. Julien, la ville de Denham en Estrie est au cœur d'une publicité d'Airbnb malgré elle.
7: C'est une vidéo qui a été déposée sur le compte YouTube d'Airbnb il y a un mois et elle met en valeur non pas la compagnie, mais la ville de Denham elle-même à travers les yeux d'un résident qui loue sa propriété sur la plateforme.
8: Bonjour, moi c'est Richard.
9: Bienvenue à Denham.
8: L'économie à Denham est résiliente, mais tout le monde s'entraide.
10: Un restaurant tapas à Denham, ça apporte de la chaleur au quartier.
11: La bodega, c'est vraiment comme la salle à manger du village.
12: Notre communauté ici à Denham, c'est comme une ruche.
13: Parce que les abeilles travaillent toutes ensemble.
12: Exactement.
13: Le miel est utilisé dans la bière locale. La bière attire les visiteurs.
7: Bon, cette publicité-là, Patrick, elle est tirée d'une campagne titrée « Book the Neighborhood » qu'on pourrait traduire par « Réserver le quartier ». Il y a trois autres publicités du même style qui ont été réalisées pour Picton en Ontario, Halifax en Nouvelle-Écosse et Kelowna en Colombie-Britannique, trois destinations touristiques. Sur YouTube, bon, je regardais ça, ils ont toutes été vus à peine quelques centaines de fois. On est très loin de la viralité, mais celle de Denham, moi, m'est apparue en placement publicitaire sur le web. Alors, on parle vraiment d'une campagne qu'on pousse. Je me suis demandé quel avait été le rôle de la ville de Denham dans tout ça. Pas que la pub soit négative, au contraire, vous l'entendiez, c'est une très belle carte postale pour l'endroit.
5: Très, effectivement, c'est très invitant, mais ils ont-tu le goût de nous inviter?
7: Ben, c'est ça, parce qu'on sait qu'Airbnb a bien des détracteurs. La compagnie est régulièrement accusée de contribuer à dénaturer les zones touristiques ici et ailleurs parce que des logements, par exemple, autrefois occupés par des résidents, ben, sont réservés par leurs propriétaires à de la location court terme, qui est plus payante, pas toujours dans le respect de la loi d'ailleurs. Il y a une porte-parole de la ville de Denham qui m'a confirmé qu'ils avaient été avisés par Airbnb de la campagne et qu'elle en faisait partie, mais on précise que c'est pas une collaboration avec la municipalité. Il n'y a pas de permis qui ont été demandés aussi pour la diffusion. Municipalité qui autorise Airbnb dans un secteur seulement de la ville par ailleurs, celui du lac Selby. On précise même que la règle

0: La réglementation de Donham a été révisée l'an dernier pour mieux contrôler la croissance du phénomène et d'en limiter les impacts parce qu'il y a des résidents qui s'en plaignent. À ce moment-là, il y a des consultations publiques qui avaient eu lieu. Des citoyens avaient exprimé des préoccupations à l'égard des Airbnb, trafic, valeur des maisons, esprit communautaire. Alors, c'est des infos à avoir en tête quand on regarde la publicité qui la met en valeur. Et je terminerai en disant qu'on sent avec cette campagne-là qu'Airbnb veut vendre une expérience humaine, communautaire, locale, celle... on veut revenir un peu aux racines de la plateforme. Cette idée qu'on s'invite chez quelqu'un pour vivre sa vie quotidienne, vraiment aux antipodes des logements anonymes où les touristes se relaient là, comme ça continuellement parce que le logement leur est consacré. Je remarque aussi qu'on s'éloigne des grandes villes hein, où la présence des Airbnb fait souvent l'objet de contestations beaucoup plus publiques. Il y a souvent plus de réglementations aussi. Toronto, Vancouver, Montréal. C'est du moins la stratégie qu'on devine à travers ces publicités-là des Airbnb qui circulent depuis quelques semaines.
1: Chronique économique avec Ulysse Bergeron.
2: Ça va peut-être donner des idées à Ulysse. Là. Vous pourriez faire ça avec Rodin puis nous inviter à visiter votre fermette, non?
3: Oui, c'est ça. On est sûr.
2: OK, Ulysse. Oui. Parlons de la Réserve fédérale américaine qui a annoncé une hausse du taux directeur. C'est une première en 3 ans. Puis on sentait dans la présentation que c'était par dépit. Là.
3: Oui, bien, c'est une décision importante pour différentes raisons. Là. On sait, qui dit hausse du taux directeur dit hausse des taux d'intérêt et hausse des coûts d'emprunt. Il y a tout d'abord l'annonce. On commence par l'annonce, là, la Réserve fédérale américaine, la Fed, qui relève le taux directeur d'un quart de point de pourcentage, 0,25%. Donc, le taux directeur atteint maintenant presque les 4%. Et pour comprendre la décision, il faut peut-être retourner à la double mission de la Fed, là, c'est-à-dire que la Fed doit tout d'abord créer des conditions favorables pour que les États-Unis s'approchent du plein emploi. Sur ce plan-là, il faut le dire, ça va plutôt bien. Le marché de l'emploi aux États-Unis, ça va bien. C'est l'autre mission où ça fonctionne moins bien, je vais le dire de cette façon-là, c'est-à-dire la mission de maintenir l'inflation, donc la hausse du coût de la vie autour de 2% sur une période de 12 mois, là, sur une période annuelle. L'inflation, si on regarde au mois de juillet les derniers chiffres aux États-Unis, c'était de 3,7%.
2: Donc, pour le dernier 12 mois.
3: Pour le dernier 12 mois. Là, si on compare juillet 2025 à juillet 2026, et dans les faits, l'inflation est certainement plus forte que ce qu'on constatait au mois de juillet parce que les prix des carburants, diesel, essence, kérosène, sont en augmentation depuis quelques semaines de façon notable. Donc, on imagine que pour le mois d'août et le mois de septembre, ce sera plus haut. Maintenant, vous disiez les conditions particulières. On sentait que c'était un peu avec dépit qu'on annonçait tout ça. Ben, on peut se tourner vers le grand patron de la Fed, là, Kevin Warsh, qui a été nommé par Donald Trump au printemps dernier, qui disait devoir agir sur l'inflation, qu'on n'avait pas d'autre choix, mais effectivement, c'est pas quelqu'un qui a été nommé, comme je le disais au printemps dernier, pour sa tendance à vouloir hausser les taux d'intérêt, le taux directeur. C'est plutôt quelqu'un qui semblait en accord avec Donald Trump sur le fait qu'on devait se garder une petite réserve sur ce plan-là. Ça, c'est pour l'annonce. Maintenant, il y a le contexte dans lequel tout ça s'inscrit. Hein. Depuis le début du deuxième mandat du président américain Donald Trump, ce dernier fait pression pour que le taux directeur soit abaissé. Parce qu'en abaissant le taux directeur, ben ça aurait l'effet inverse que ce qu'on fait à l'heure actuelle, qui est de refroidir l'économie. Ça aurait pour effet plutôt de stimuler les emprunts, donc les investissements dans l'économie américaine. Bref, de stimuler l'économie. Mais avec un coût, c'est-à-dire que l'inflation devrait tirer vers le haut, donc le coût de la vie par le fait même serait tiré vers le haut. Dans ce cas-ci, on n'a pas le choix, on joue du levier du côté de la Fed pour refroidir en quelque sorte l'économie pour pouvoir, je dirais, maintenir l'inflation ou encore réduire l'inflation à un niveau moindre que celui de 3,7%.
2: Là. Clairement à l'encontre de la volonté de Donald Trump, parce que le président américain, et même, vous dites, ce monsieur-là a été nommé par lui, et lui est allé plus loin. Là, il est même intervenu pour changer la composition des gouverneurs là, qui siègent à la Fed.
3: Bien, il y a une forme d'ingérence qu'on observe depuis l'arrivée de Donald Trump à l'égard de la Fed. Là, et c'est important de le souligner, c'est pas juste un enjeu politique, c'est un enjeu économique parce que l'objectif de la Banque centrale, c'est pas de stimuler, c'est pas un outil pour stimuler l'économie, c'est là pour assurer une certaine stabilité économique aux États-Unis. Et l'intervention ou les interventions et l'ingérence, même diront certains, de Donald Trump a pris plusieurs formes. Là. Il y a eu des attaques constantes au cours des dernières années.

0: années depuis son arrivée au pouvoir contre Jerome Powell, qui était à la tête de la Fed. Il y a une poursuite également contre une des gouverneurs qui faisait partie de la Fed. Et le président est venu jouer aussi sur la composition de la Fed, ce qui n'est pas du tout illégal. C'est lui qui nomme les gouverneurs qui sont présents auprès de la Fed, mais il a nommé des proches conseillers, certains de ses proches conseillers. Je donne l'exemple de Stephen Marin, qui est un des très, très proches conseillers économiques de Donald Trump, qui a un pied dans la Maison-Blanche. Et l'an dernier, bien, on l'a nommé gouverneur. Il l'a nommé gouverneur. Là, il a quitté par la suite la Fed. Mais voyez, cette espèce d'incursion au sein de l'organisation qui a un impact. Et dans le cas de Stephen Marin, je vous en avais déjà parlé, c'est un des idéateurs de la mise en place de cette espèce de stratégie qui s'articule sur les tarifs comme stratégie économique là pour l'économie mondiale. Plus récemment, c'est Kevin Warsh qui a été nommé au mois de mai dernier, et on lui demandait, le président lui demandait justement d'abaisser le taux directeur. Et finalement, je ne veux pas dire que c'est un pied de nez, mais il n'a pas eu d'autre choix que de hausser le taux directeur dans ce cas-ci. Donc, dans ces conditions-là, c'est une décision qui est particulière.
1: Voilà donc pour cette... cette ingérence de la Maison-Blanche dans les affaires de la Fed. Mais là, vous le dites, donc, il n'y a pas eu le choix de hausser le taux pour justement assurer cette stabilité de l'économie. Concrètement, ça veut dire quoi quand on parle de stabilité? C'est positif ou c'est négatif?
0: Bien, c'est ça. Il y a des effets positifs et des effets négatifs. Là. Le principal effet positif, c'est de freiner la surchauffe économique qui tire le coût de la vie vers le haut. C'est ça l'objectif même de cette hausse du taux directeur, avec des effets secondaires. Là, ça réduit les risques de dérapage liés à l'inflation. Mais souvent, on met l'emphase sur les effets négatifs, et il y en a. Là. C'est-à-dire que si vous prenez la dette américaine, une hausse des taux sur les emprunts et le refinancement de la dette de la part des États-Unis fait inévitablement augmenter le coût de ce que les États-Unis vont devoir débourser pour emprunter. Plus simplement, c'est-à-dire la dette augmente en quelque sorte. Et dans le contexte actuel, rappelons que la dette américaine, elle est extrêmement élevée. Là, on parle de plus de 40 000 milliards de dollars. Donc, vous imaginez l'impact que ça peut avoir. Et là, c'est un quart de point de pourcentage qu'on augmente, mais il y a des chances qu'on augmente davantage d'ici la fin de l'année, parce que on envoyait le message hier que il y a une deuxième hausse qui devrait avoir lieu d'ici la fin de l'année. En tout cas, c'était fort probable. Autre effet, c'est que ça crée de la volatilité sur les marchés boursiers. Pour certains investisseurs, il devient plus intéressant de racheter des obligations, donc de la dette américaine, plutôt que se tourner vers les actions. Mais dans ce cas-là, bien écoutez, est-ce que c'est négatif, positif? On est dans l'investissement. Mm-hmm. Donald Trump a réagi rapidement, vous vous en doutez, en parlant de décisions qui étaient injustifiées, en exigeant de rabaisser les taux le plus rapidement possible. Maintenant, tout indique que non seulement ce ne sera pas le cas, mais que la Fed, comme je le disais, compte certainement augmenter une deuxième fois d'ici la fin de l'année. Dans ce cas-ci, en théorie, elle pourrait le faire avant les élections de mi-mandat, parce qu'il y a une rencontre au mois d'octobre. Mais là, on est dans la théorie dans ce cas-ci, parce qu'on pourrait attendre à décembre, mais si on augmente une deuxième fois, c'est là où l'effet domino potentiel, on va le sentir certainement, c'est-à-dire quel sera l'effet sur la consommation des particuliers, sur l'investissement des entreprises à cause du coût d'emprunt, à quel point ça peut ralentir la cadence de l'économie, est-ce que le marché de l'emploi va être affecté, bref, ça reste à voir. Là.
1: Et à voir aussi quel impact ça aura sur les décisions de la Banque centrale canadienne. Là.
0: Et toutes les banques centrales à travers le monde, il faut le dire.
1: On doit s'arrêter là-dessus. Oui. Merci beaucoup.
0: C'est bon.
1: Ulysse, on se retrouve nous la semaine prochaine, puisque j'en profite pour dire que c'est Maxime Coutier qui sera à l'animation demain matin. À bientôt.
0: C'est bien, salut.
1: Du nouveau, du côté de Mark Carney, parce qu'il y a eu son discours donc devant le Parlement européen, suivi d'un point de presse. Qu'est-ce qui est ressorti de ce point de presse?
2: Mais d'abord, il a précisé que le Canada n'était pas du tout dans un processus pour devenir membre de l'Union européenne. Il l'a précisé. Il a d'une manière répondu à Donald Trump également, qui se demandait s'il y avait des intentions négatives derrière ce processus-là hier, et qui menaçait l'Union européenne et le Canada. Ben non, on a précisé que c'était une approche positive pour le futur, pour faire du Canada un meilleur partenaire pour les États-Unis. C'est ce qu'a dit le premier ministre Carney. Et pour répondre aux oppositions canadiennes, il a dit qu'il y aurait un vote au Parlement canadien sur des propositions, mais qu'on est qu'au début du processus. Donc, ça viendra sans doute plus tard. C'est une demande du NPD et des

0: conservateur.
1: Ben voilà qui met bien la table pour Chantal. Analyse tout de suite après le Radio-Journal. Le mot de la fin, Véronique?
2: Accident déplacé à la fin du pont Louis-Bisson, la 13 en direction sud, mais vous êtes vraiment dans un lourd bouchon depuis la 640. Merci à Normand qui roule en sens inverse, qui nous a informé de tout ça. Soleil discret ce matin, plus présent cet après-midi. 15 en ce moment, maximum de 23. C'est quand même très bien.
1: Là, c'est la fin d'un chapitre. Là, on en ouvre un autre tout de suite après le Radio-Journal.
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5: Ici Alec Castonguay, Mark Carney souhaite rapprocher le Canada de l'Europe. 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On en parle tantôt.
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7: Discours de Mark Carney devant le Parlement européen, le Canada salue l'idée de devenir membre associé de l'Union européenne.
8: Nos sociétés sont secouées par de nouvelles tempêtes.
7: Le thème du référendum s'impose dans le deuxième débat de la campagne électorale au Québec.
9: Est-ce vraiment le temps d'ajouter de l'incertitude avec le référendum de Paul Saint-Pierre Plamondon?
7: Et nous ferons le point sur la panne qui a affecté les services 911 d'un bout à l'autre du pays ces dernières heures. Bonjour, ici Mathieu Bellumeur, bienvenue au Radio-Journal.
10: So I know we're all looking forward to hearing you speak. The floor is yours, Prime Minister.
7: Mark Carney, le premier ministre canadien, qui a prononcé un discours au Parlement européen plus tôt ce matin après avoir été invité hier à devenir un membre associé de l'Union européenne. Jean-Philippe Robillard est avec nous en studio. Il a suivi ce discours du premier ministre. Jean-Philippe, qui a commencé par rappeler les liens historiques et les valeurs communes qui unissent les Canadiens et les Européens.
11: Oui, un discours d'une vingtaine de minutes, Mathieu, dans lequel le premier ministre Carney a tiré la sonnette d'alarme sur les bouleversements géopolitiques qui secouent la planète, qui sont vécus dans plusieurs pays du monde depuis que Donald Trump a pris le pouvoir à la Maison-Blanche. Alors, dans ce discours, le premier ministre Carney a également dit qu'il accueille favorablement la proposition de faire du Canada un membre associé de l'Union européenne. Puis, sans le nommer, là, il a critiqué le président américain Donald Trump, ses politiques commerciales, le fait qu'il utilise les tarifs douaniers comme une arme dans ses négociations commerciales.
8: Nos sociétés sont secouées par de nouvelles tempêtes. Les institutions multilatérales sur lesquelles nous comptions ont été affaiblies. L'intégration économique est désormais utilisée comme une arme et les droits de douane comme un moyen de pression.
7: Et Jean-Philippe, le premier ministre, a promis d'être transparent envers les Canadiens.
11: Oui, dans le point de presse qu'il a fait juste après son discours, le premier ministre Carney a affirmé que le Canada et les pays européens vont entamer des discussions pour préciser cette nouvelle alliance et qu'il y aura également des discussions ici au Canada, au Parlement, sur cette question.
8: Maintenant, c'est le commencement d'un processus, une nouvelle alliance entre l'Union européenne et le Canada, mais il y aura des discussions pendant au Parlement canadien et un vote à la fin du processus. Et un processus qui va rendre le Canada plus souverain, plus prospère, plus soutenable et plus fort.
11: Il va y avoir également un sommet Canada-Union européenne à Montréal, Mathieu, à la fin du mois d'octobre.
7: Merci Jean-Philippe.
11: Merci, au revoir.
12: Élections québécoises.
7: Les chefs des cinq principaux partis se sont affrontés de nouveau hier lors du grand débat des chefs diffusé sur la plateforme Crave et la chaîne Nouveau. Pendant 90 minutes, ils ont débattu sous forme de duel un deuxième débat en deux jours. Le thème du référendum et le troisième lien ont suscité les échanges les plus vifs. Résumé de la soirée avec Marie-Josée Paquette-Comeau.
13: Alors, dans les dernières années, on va se le dire, la CAQ n'a pas été parfaite.
14: Christine Fréchette entame le débat en assumant le bilan de son parti, bien que depuis le début de la campagne, elle cherche à s'en éloigner.
13: Et j'ai corrigé les erreurs du passé.
14: Mais la chef de la CAQ s'est vite empressée d'être à l'attaque.
13: Est-ce vraiment le temps d'ajouter de l'incertitude avec le référendum de Paul Saint-Pierre Plamondon?
14: Elle profitait de toutes les occasions, même d'un duel contre le chef libéral Charles Milliard.
15: Le gaspillage à la CAQ, on dirait que vous magasinez chez

0: Costco. Ça vient en format géant puis en paquet de 6. Nordvolt, Nemaska, Sifa, Saclic.
1: Est-ce que vous êtes d'accord avec moi, M. Millard, que la tenue d'un référendum, c'est pas de nature à aider le coût de la vie?
0: C'est bien la première fois en 3 semaines que c'est vous-même qui parlez de référendum parce que vous esquivez constamment la question.
2: Le bras de fer sur le référendum s'est poursuivi entre Charles Millard et le chef péquiste Paul Saint-Pierre Plamondon.
0: M. Trump n'est pas le seul protectionniste qui existe à Washington. Et vous, vous voulez qu'on quitte le Canada? Ça n'intéresse pas les Québécois en ce moment.
3: Mais partant dans votre logique, M. Millard, 80 % des Québécois veulent pas du Parti libéral. Ça fait 150 ans que le Parti libéral du Québec existe. Ça fait 150 ans que vous nous dites que c'est pas le bon moment pour parler de notre avenir.
2: Le troisième lien a provoqué de vifs débats entre Christine Fréchette et Ruba Gazal. Québec solidaire est le seul parti contre tout projet de troisième lien.
4: Chaque campagne électorale, la CAQ découvre sa passion pour le troisième lien.
5: Vous y croyez pas, mais besoin,
4: c'est pas une question de croyance, c'est pas une religion, là, le troisième lien.
5: Moi, je respecte les vœux de la population de Québec qui disent avoir besoin de ce lien-là parce qu'il y a effectivement pas de boucle plus à l'est.
2: Le chef conservateur Éric Duhaime s'est fait talonner sur ses coupes dans les finances publiques, jugées draconiennes par ses adversaires, en particulier par le chef Paul Saint-Pierre Plamondon.
3: Ce qu'il propose aussi, c'est le propre d'une créativité importante.
6: Donc, en tout respect, là, je pense que ce qui vous distingue aussi, là, c'est que votre cadre financier ne tient pas en route. Là. Au total, c'est 9,1 milliards de dollars de trous dans votre budget que vous avez présenté.
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7: Des problèmes touchent le service 911 dans plusieurs régions du pays. Depuis très tôt ce matin, des corps policiers au Québec, en Ontario, mais aussi ailleurs au Canada, ont signalé des difficultés dans l'acheminement des appels. Hugo Métro est avec nous. Quelle est la situation présentement, Hugo?
8: La situation revient peu à peu à la normale, Mathieu. Le système 911 vient d'être rétabli dans plusieurs villes au pays. Ça semblerait être notamment le cas à Québec, à Montréal, à Toronto ou encore à Winnipeg. En fait, tôt ce matin, il y a eu des problèmes dans le transfert de certains appels entre les centres 911 et les répartiteurs des différents corps de police partout au pays, hein, des Maritimes jusqu'au Manitoba. Je vous laisse écouter la porte-parole de la Sûreté du Québec, Valérie Beauchamp, sur l'origine des pannes.
9: C'est vraiment le transfert entre le 911 et le centre de gestion d'appel. C'est vraiment ça. Mais pour le moment, on n'a pas le cause et circonstances. C'est sûr qu'on va se pencher sur la question, on va enquêter là-dessus, à savoir qu'est-ce qui s'est passé là, au niveau des causes et circonstances. Mais pour le moment, j'ai pas d'informations pour savoir ce qui s'est produit.
8: Alors, si vous avez présentement une urgence, vous pouvez essayer le 911. Et si la communication ne fonctionne pas, il faudra appeler directement le centre d'appel de son secteur. Ce sont des lignes habituellement réservées aux appels non urgents. Au Québec, vous pouvez trouver ces numéros sur le site de la Sûreté du Québec.
7: Merci beaucoup, Hugo.
8: Au revoir.
7: Un responsable de la patrouille frontalière de la GRC juge que la fermeture du chemin Roxham au Québec a accru le danger à la frontière. Selon lui, les passeurs associés à des réseaux criminels organisés sont plus présents. Voici Brigitte Bureau.
10: Le sergent Daniel Dubois de la GRC est catégorique.
11: Si on parle d'un point de vue strictement opérationnel, c'est sûr que le chemin Roxham favorisait la sécurité de tout le monde.
10: Il est sous-officier responsable de la patrouille frontalière du secteur Champlain au Québec.
11: On doit faire de la recherche et localisation de gens perdus en forêt, ce qui vient taxer nos propres ressources, comme vous pouvez vous imaginer.
10: Le chemin Roxham était le point de passage irrégulier le plus fréquenté par les demandeurs d'asile au Canada avant sa fermeture en mars 2023. Le Canada et les États-Unis ont alors modifié l'entente sur les tiers pays sûrs pour qu'elle s'applique à toute la frontière terrestre et non seulement aux postes frontières officielles comme c'était le cas auparavant. Selon cette entente, les migrants doivent présenter leur demande d'asile dans le premier des deux pays qu'ils atteignent. Sinon, ils seront refoulés. Depuis mars 2023, la GRC a aussi noté la présence accrue de passeurs associés à des réseaux criminels.
11: Ça crée à certaines occasions des situations un peu problématiques, même pour nos agents, parce que là, il y a des gens qui courent. On ne sait pas si c'est des passeurs, des demandeurs d'asile. Donc là, ça vient rehausser notre niveau là, d'alerte.
10: L'an dernier, la GRC a intercepté près de 1800 demandeurs d'asile alors qu'ils traversaient la frontière de façon irrégulière. Ici Brigitte Bureau, Radio-Canada, Ottawa.
7: Le chef conservateur Pierre Poilievre a réuni son caucus en Colombie-Britannique pour préparer la rentrée parlementaire de lundi. Les conservateurs cherchent à capter l'attention des électeurs en pleine guerre commerciale avec les États-Unis. Valérie Gamache.
12: Pierre Poilievre retrouve son caucus après un autre été dominé par les tarifs et Mark Carney.
13: Il est de notre devoir de faire passer le pays avant notre parti.
12: Le chef conservateur joue la carte patriotique.
13: En tant que fier Canadien, on doit réfléchir au rôle de l'opposition dans cette période difficile.
12: Il tente même de redéfinir son rôle à la Chambre des communes, sachant que pour les électeurs,

0: Alors, le seul adversaire qui mérite des critiques se trouve de l'autre côté de la frontière.
1: Je vais être honnête avec vous, c'est difficile de faire de la politique. Alors, on est dans une situation où le gouvernement en place a le beau jeu.
0: Son lieutenant du Québec, Pierre Paulus, ne cache pas qu'il n'est pas simple d'être entendu des Canadiens.
1: Que ce soit les conservateurs ou le Bloc québécois ou le NPD, il y a actuellement une fermeture d'entendre des discours politiques.
0: Le leadership de Pierre Poilievre ne doit pas être remis en question pour autant, selon lui.
1: De penser de changer de chef ou de croire à d'autres choses, ça ne règle rien à court terme.
0: Mais le moral des troupes n'est pas à son meilleur, admet la chef adjointe, Melissa Lanzmann.
2: I think you have to be quite honest.
0: Je pense qu'il faut être tout à fait honnête. Ce n'est pas la position dans laquelle nous voulons nous retrouver, dit-elle.
1: Il y a des membres du caucus qui doivent travailler en équipe. S'ils ne veulent pas travailler en équipe, ben, ils peuvent aller jouer ailleurs.
0: Le mot d'ordre est donc de se serrer les coudes, et pas seulement entre Canadiens face à Donald Trump, mais aussi dans les rangs conservateurs. Ici Valérie Gamache, Radio-Canada, Penticton.
3: Voilà, c'était le Radio-Journal. 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Bonne journée.

0: Chantal Hébert, Sébastien Bovet, Julien Montreuil de l'anonyme, Javier Moreno Sanchez du Parlement européen, lui qui est un eurodéputé, qui était sur place et qui a écouté le discours de Mark Carney. Nous allons parler avec... J'allais dire Chantal. Ça, c'est dans quelques instants. Véronique Mérand pour tout de suite.
1: Beaucoup de choses ce matin. On a toujours cet accident des Caries en direction sud. Là, c'est juste avant le tunnel Notre-Dame-de-Grâce. Donc, c'est vraiment de la congestion sur toute la longueur. Accident déplacé 13 sud pont Bisson, mais du retard solidement depuis la 640 et 40 ouest depuis ce matin. Ce camion en flamme qui a dérangé le secteur du Golfe après le pont Charles de Gaulle. On a récupéré une autre voie. Donc, maintenant, on passe à deux voies. Mais il y a vraiment du retard depuis avant Valmont. Plusieurs sont allés vers le pont Le Gardeur, mais là, toutes les approches sont congestionnées. C'est difficile aussi sur la 640 pour aller prendre la 40. Il y a quand même un bon retard dans le secteur. Traversée de la Rive-Sud, ça s'installe 15-20 minutes en moyenne. Et il n'y a plus de cône à la sortie du pont Jacques-Cartier. Si vous montez vers Sherbrooke, le chantier est complété. Donc, on a enlevé les cônes. Métro Remexo, tout va bien. Soleil discret ce matin, mais plus présent cet après-midi. C'est vrai qu'il a fait chaud hier. Il fera un petit peu moins chaud aujourd'hui, mais 21-23 degrés, c'est une belle douceur. Demain, ce sera plus frais. Avec les vents du nord-ouest, il fera très beau. 19 à 21 degrés. Et dernier week-end officiel de l'été. Très belle journée samedi. Elle sera fraîche, cependant, 16 à 18 degrés seulement. Et dimanche, un petit peu plus nuageux, faible risque d'averse le matin, mais des éclaircies par la suite, 17, 20 degrés. Donc, c'est vraiment pas un mauvais week-end. Et 19h02, coucher du soleil ce soir, dernier jour qui se couche après 17 heures. Chut. Je vais le redire à 8 heures.
0: Chut. Laissez-vous
2: là-dessus. Chantal Hébert.
0: Salut Chantal.
3: Bonjour.
0: Le discours de Mark Carney devant le Parlement européen, c'est ce dont on va parler principalement. Ah, d'ailleurs, je souligne que pendant que lui est en Europe, il y a un vote important qui va se dérouler aujourd'hui.
3: Ouais.
0: Là.
3: Ça se passe à Saint-Jean-Terre-Neuve, à la législature de la province. On vote sur l'entente sur Churchill Falls, gouvernement conservateur qui la présente. Un seul vote de majorité, si tous les conservateurs présents votent comme le premier ministre, mais... On ne peut pas exclure qu'un parti d'opposition aussi vote pour l'entente, puisque les libéraux étaient à l'origine de l'entente qu'on a retravaillée. Cela dit, si ça casse, ça casse là et ça casse vite. Autrement, on continue, puis prochaine étape, les élections au Québec.
0: Oui, en tout cas, si ça casse, ça va compromettre les ambitions énergétiques de Mark Carney. OK, donc, rapprochement avec l'Europe, on en parle depuis le début de la semaine. Là, Mark Carney, dans son discours de tout à l'heure, a parlé, lui, plutôt d'une alliance pour le futur, a énuméré tous les domaines dans lesquels on pourrait renforcer cette alliance, dit que c'est une façon de répondre à l'instabilité du monde actuel. Il a insisté, ça c'était en point de presse, par la suite sur le fait que tout ça est positif. Hein. Ça ne se veut pas une attaque contre les États-Unis, c'est plutôt une alliance positive, heureuse, joyeuse pour le futur, etc. Bon, puis on va soumettre ça éventuellement. On va faire une proposition au Parlement canadien.
3: Bon, première étape, le discours de M. Carney a été extraordinairement bien reçu. Avec ovation debout, à peu près unanime dans la salle. Alors, c'est pas une idée dans le moment qui divise le Parlement européen. Un jour, on en viendra peut-être là, mais on n'est pas là. Ensuite, le discours de M. Carney a assez habilement contourné la difficulté.

0: sémantique entre hier l'invitation à devenir le premier membre associé et le fait que M. Carney préfère de parler d'alliance pour le futur. Donc, il a dit, j'ai eu cette invitation-là et je veux une alliance pour le futur. Mais il a commencé à mettre son idée de la chair sur l'os de la proposition qui, manifestement, là, inclut pas la création d'un nouveau statut avec une adhésion du Canada à l'Union européenne d'une façon indirecte ou directe. Il y a vraiment son idée et il a présenté une série de choses qui surprendront personne, hein, l'accès aux minéraux critiques du Canada en échange d'un plus grand accès et d'une plus grande mobilité dans l'espace européen, etc. Dans les choses qu'il a énoncées, pour montrer quelle sorte de collaboration il pourrait y avoir entre les deux et combien réciproquement ça pourrait être à l'avantage de l'Union européenne. Il a, entre autres, mentionné un port sur la côte est, présumément pour exporter de l'énergie. Et je me suis dit, si je connais bien ma géographie, ça ne nous donne rien d'aménager un port sur la côte atlantique, à moins de faire passer un tuyau de l'Alberta vers la côte est, donc vers le Québec, si ça vous semble ressembler à Énergie Est, ce projet de défunt. Mais
1: vous n'avez pas tort.
0: Il n'y a pas de détails. Cela dit, sur l'histoire, ce n'est pas une attaque contre personne. Quand M. Carney parle, il dit quand même plusieurs choses à la fois. Alors, sur le fond, et là, je vous cite en le traduisant moi-même, qu'il voulait être précis sur ce qu'il proposait. Et il a dit, je ne propose pas un troisième bloc de façon à devenir un rival aux autres grandes puissances, mais un rival qui aurait des meilleurs, qui serait plus courtois, qui aurait plus de manières. Il n'a pas nommé les États-Unis, mais il a été chaudement applaudi. Tout le monde a compris. Je ne sais pas ce que je veux faire, mais si on voulait faire ça, on aurait au moins des meilleures manières à l'égard. Mmh. On traiterait les autres mieux que d'autres.
1: Okay, fait qu'il y avait quand même, là, certains endroits, là, d'un petit pied de nez. Là.
0: Oui, une autre déclaration qui m'a vraiment intéressée, parce que vous savez que hier, entre autres, l'ambassade américaine a convoqué des dirigeants britanniques pour leur faire la leçon sur leurs efforts d'encadrer les GAFA sur le territoire du Royaume-Uni. C'est certainement pas une coïncidence. Alors, M. Carney qui déclare « Les plateformes technologiques aspirent à la souveraineté, elles veulent fixer les conditions d'accès, elles veulent dicter les règles en matière de réglementation et même les contourner, elles veulent contrôler nos données, répandre la désinformation, voler l'enfance de nos enfants. » C'est quand même...
1: C'est fort.
0: Surtout quand on sait que parmi les concessions que le Canada a fait pour tenter de se rendre à une table de négociation sérieuse avec les Américains sur la guerre tarifaire, il y a eu des concessions sur le front des grandes plateformes et des GAFA.
1: Ouais, alors, notamment l'abolition de la fameuse taxe Netflix.
0: Là. Mais là, comme accusation, là, c'était quand même particulier. Je suis convaincu que dans plusieurs bureaux et lobbies des GAFA, on a pris note et il a été aussi chaudement applaudi. Le vote au Parlement maintenant. Oui, éventuellement, il va y avoir un vote au Parlement, quelque forme que ça prenne, soit parce que le gouvernement va soumettre quelque chose ou parce qu'un parti d'opposition va inscrire un vote là-dessus dans une journée d'opposition. Et je vous rappellerai que quand la Chambre va ouvrir la semaine prochaine, après la pause estivale, ce sera la première fois qu'on reviendra au Parlement depuis 2019 avec un gouvernement majoritaire du côté des libéraux. Donc, le résultat de ce vote, selon moi, quand il aura lieu, ne fait aucun doute. La vraie question, c'est est-ce que certains se disent, est-ce que M. Carney pourrait vouloir faire des élections anticipées en disant « je veux que les Canadiens se prononcent là-dessus » et dans le contexte actuel, est-ce que ça lui donnerait pas une porte d'entrée pour gagner une majorité encore plus solide, parce que les sondages vont tous dans cette direction-là, et ou est-ce qu'il y a des partis d'opposition qui disent on peut pas s'engager dans cette aventure-là sans aller consulter les Canadiens à leur risque et péril, je vous dirais. Mais tout ça pour dire que j'ai vu ce matin ce genre de suggestions-là qui flottaient dans l'air des médias sociaux. Il n'y a pas de mandat pour faire ça, il n'y a pas de mandat pour les aéroports. Et je me suis dit, il y a une phrase en anglais, des fois, ne souhaitez pas obtenir la réalisation de vos désirs. Et ça s'appliquerait, selon moi, à une élection fédérale entre maintenant et bientôt qui tournerait à l'évidence à l'avantage de Mark Carney.
1: Voilà pour ça. Sinon, rentrée parlementaire, donc c'est lundi, hein?
0: Oui, puis je me suis rendu compte...
1: OK, prenons un petit peu de temps pour faire un tour d'horizon rapide, là.
0: Alors, je me suis rendu compte qu'on n'avait jamais fait ce qu'on fait normalement, c'est-à-dire regarder la saison politique. Pourquoi? Parce qu'on a été pris dans la guerre tarifaire en commençant. Alors, je vous...

0: je vous parle quand même de choses. Le clou de la saison parlementaire, sans égard à ce qu'on vient de dire, c'est quand même le budget fédéral. Pour la première fois, le budget fédéral est à l'automne et plus au printemps. Rappelez-vous qu'on a fait ce changement-là, on a annoncé ce changement-là l'an dernier. Donc, budget fédéral dont on sait que c'est le budget, c'est le clou de l'exercice et dans un contexte, encore une fois, très différent du contexte auquel on assiste depuis 2019. Puisque le gouvernement est majoritaire, il va y avoir des élections partielles, dont trois au Québec. Test important pour l'opposition et pour le gouvernement. Alors, et ça va normalement se produire avant la fin de l'année. Je vous rappelle, M. Wagner, si vous m'écoutez, juge en chef, qu'on attend cet automne.
1: Il nous écoute et il serait déçu de savoir que vous ne l'avez pas souligné.
0: J'en suis convaincu. On attend le jugement. Quoi, même s'il n'a pas voulu vous dire s'il était écrit, dans les délais normaux de la Cour suprême, on attend la décision de la Cour suprême sur l'utilisation de la clause de dérogation et la loi 21. Ça va être franchement une grosse affaire. Évidemment, tout ça, ça se passe pendant qu'on vote au Québec le 5 octobre, on vote en Alberta le 19 octobre et il y a des rumeurs de campagne d'élections précipitées en Colombie-Britannique qui pourraient être annoncées dans les prochains jours. Alors, gros automne politique, la Chambre des communes va être obligée quand même de gérer la concurrence de tous ces événements politiques-là qui vont évidemment changer la dynamique à la Chambre des communes. Pourquoi des élections précipitées en passant en Colombie-Britannique? Parce que le Parti conservateur de la province est en train d'imploser. Et donc, le gouvernement néo-démocrate se dit « Ah, quel bon moment pour aller demander un mandat fort! »
1: OK, c'est pas compliqué. Quand l'adversaire est au tapis, t'en profites.
0: Le moins qu'on puisse dire, c'est pour ceux qui regardent de loin la Colombie-Britannique, c'est que le diable est aux vaches.
1: Voilà pour cette grosse dernière chronique de la semaine. D'ailleurs, je souligne que Chantal a deux pages de notes aujourd'hui. Vous avez vu ça? Des fois, il n'y a pas de notes partout.
0: Ça, c'est les extraits du discours de M.
1: Non, mais je comprends.
0: Parce
1: c'est
0: que
1: très rare qu'on vous voit avec deux pages de notes. D'ailleurs, vous faites quoi avec vos notes après?
0: Je les jette en sortant.
1: Hein?
0: Ben oui.
1: Ben non, vous devriez collectionner
0: sauf
1: ça.
0: Sauf si je pense que je devrais les recycler pour une autre émission le lendemain.
1: Non, mais vous devriez les collectionner.
0: Ouais,
1: puis
0: ça.
1: À la fin de votre carrière, aller donner ça à la Bibliothèque et Archives nationales du Québec. Allez, on va les faire tirer, nous. Est-ce qu'on pourrait les faire tirer?
0: Oui, vous pouvez, mais il n'y en a pas toujours. Mais vous pouvez totalement. Mais savez-vous que des archives, oui, m'ont approché. J'ai été obligée de leur dire que j'en avais pas d'archives.
1: Bon, vous voyez que ça aurait été utile. Fait que les gens vont les collectionner
0: les
1: pour
0: laisse.
1: Nous. Je suis sûr que les auditeurs qui sont fans de vous vont vouloir les avoir. Vous nous les laissez.
0: Quand
1: Olivier,
0: y en a.
1: Olivier, donnez-nous un stylo qu'elle puisse les autographier. On va faire tirer ça par courrier électronique.
0: Et là, je vérifie.
1: Écoutez-moi bien, les auditeurs.
0: Il n'y a pas de faute d'orthographe. Je vérifie.
1: Courrier électronique. Donc, vous accédez à notre courrier électronique via Radio-Canada Audio, donc la bulle de conversation sur l'application. Et vous nous envoyez un courriel et on va prendre, on est quoi, le 17 aujourd'hui? Le 17e courriel, ce sera le courriel gagnant. Vous allez recevoir par la poste les notes de Chantal Hébert. On va faire ça à chaque fois que vous en avez.
2: Ça va se retrouver encadré dans toutes les maisons.
0: Sauf quand j'ai des notes sur les sondages, parce que je m'en resserre le lendemain. Et j'ai pas le goût de recommencer.
1: Toutes les notes que vous voulez bien laisser, on va en faire profiter la société. OK, merci beaucoup,
0: bye.
1: Chantal. Bye.
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1: J'ai pas entendu. Chantal, qu'est-ce qu'elle a dit en sortant du studio?
4: Chantal vient de quitter en disant « sans commentaire ». C'est la grande humilité de Chantal qui parle.
2: Je pense qu'elle me trouve un petit peu trop fan. Mais que voulez-vous? Le cœur veut ce qu'il veut. Là.
1: C'est la star de l'émission. Là. Sébastien, quand vous aurez ce statut, on fera tirer vos notes aussi.
5: Je ne suis absolument pas jaloux. D'ailleurs, il y a juste moi qui est capable de comprendre mes notes. Ça fait que je ne veux pas les donner à personne d'autre.
2: Et vous en avez beaucoup plus, là, moi qui est à sa côté.
5: Non, mais elle était impressionnante, sérieusement, Chantal Hébert, parce qu'elle n'a jamais de notes ou presque.
1: Presque jamais de notes. Puis quand elle en a, c'est un bout de papier. Puis j'exagère pas. Là.
4: Alors que là, c'est des feuilles 8,5 par 14.
1: Oui, c'est ouais. Ça. Format légal pour Sébastien Beauvais. Bon, il faut dire qu'on est en campagne électorale et il y a du stock, comme on dit communément. OK, Sébastien, beaucoup de choses. Deuxième débat en deux jours, donc ça a été le référendum à toutes les sauces hier soir.
5: Voilà, ce qui est un immense contraste avec le débat de la veille à TVA. Peut-être juste un mot sur le format. Je ne sais pas si vous avez regardé le débat, mais moi, je n'en suis sorti un peu essoufflé hier. Il y avait des duels de 2 minutes. On arrivait la première minute, on tournait un peu autour du pot. Dans la deuxième minute des duels, on arrivait au cœur des enjeux. Puis là, oups, on devait s'arrêter parce que le temps était écoulé. Donc, le rythme était quand même élevé, mais Michel Bérard a

0: quand même fait un très bon travail de modérateur. Donc, dans les 20 premières minutes du débat hier, il a plus été question du référendum que pendant les deux heures du débat à TVA. C'est normal parce que c'est un peu la faiblesse de Paul Saint-Pierre Plamondon. On a l'impression que son projet souverainiste, c'est ce qui l'empêche en ce moment de franchir le pas vers un gouvernement majoritaire. Mais ça a donné lieu à des drôles d'échanges. Par exemple, entre Christine Fréchette et Charles Milliard, il était question des finances publiques. Puis Christine Fréchette sort le référendum à Charles Milliard en lui disant « Vous trouvez pas que ça va créer de l'instabilité? » Ben, je m'excuse, vous prêchez Mme Fréchette à un converti. Là. C'est pas à Charles Milliard qu'il faut que vous disiez ça.
1: c'était vraiment bizarre.
0: Voilà, elle saisissait donc toutes les occasions de parler du référendum. Même Charles Milliard a sauté dans la danse. Lui, il échangeait avec Paul Saint-Pierre Plamondon, mais le thème, c'était l'anxiété chez les jeunes. Et là, Charles Milliard sort le référendum. Je pense pas que c'est le principal sujet d'anxiété chez les jeunes, la tenue du référendum, mais Charles Milliard l'a sorti dans son débat avec Paul Saint-Pierre Plamondon.
1: Ça a fait rire, d'ailleurs, ce dernier. Là.
0: Voilà. Donc, M. Saint-Pierre Plamondon, il n'a pas été déstabilisé par les questions, il n'a pas été pris au dépourvu. Faut dire que tout ou presque est connu sur sa démarche. Il a comme normalisé l'idée de vouloir faire un référendum. Il s'est ajusté en cours de route, évidemment, mais il n'y a aucune surprise dans la démarche souverainiste. Ça va se faire après Donald Trump, ça va coûter 130 millions de dollars. Et il a eu une bonne réplique justement à l'endroit de Charles Milliard quand M. Milliard lui disait 70% des Québécois en veulent pas de votre référendum. M. Saint-Pierre Plamondon a répondu c'est pas parce que 80% des Québécois ne veulent pas voter libéral que je vais vous demander d'arrêter de parler de vos idées. Donc il était préparé à répliquer à Charles
1: Milliard.
0: Exactement. Donc les adversaires ont pas réussi à le coincer, mais en même temps c'est pas ce qu'ils essaient de faire avec Paul Saint-Pierre Plamondon. Ce qu'ils veulent les adversaires de PSPP, c'est imprimer dans votre tête, dans votre esprit, qu'un référendum, c'est l'instabilité, c'est l'inquiétude, que c'est le mauvais moment pour tenir un référendum et qu'on n'a pas besoin de ça dans le contexte actuel. Et donc, on a l'impression donc qu'ils vont revenir avec ça d'ici la fin de la campagne électorale parce que c'est une des faiblesses de Paul Saint-Pierre Plamondon, qui se dit, soit dit en passant, est resté calme hein, dans les deux débats. Je ne sais pas si vous avez remarqué, mais c'est aussi un enjeu pour lui de rester calme, de dire à sa face qu'il n'est pas fâché. Et donc, il a réussi à le faire et j'ai découvert son secret.
1: Son secret pour rester calme?
0: Pour rester calme.
1: OK, c'est quoi?
0: Gracieuseté d'un téléspectateur.
1: Il se pince en dessous de la table.
0: Gracieuseté d'un téléspectateur qui a un œil de lynx, qui a remarqué que sur son pupitre, en tout cas hier, et on m'a confirmé qu'à TVA, c'était le cas aussi, il avait une photo de ses enfants.
1: Ah oui?
0: Oui, pour se garder les deux pieds sur terre, pour se grounder. C'est l'expression qu'on a utilisée chez mes sources au Parti québécois. Donc, il avait une photo de ses enfants devant lui, ce qui lui a permis de rester calme pendant les deux débats, semble-t-il. Il n'avait pas ça pour cinq chefs, une élection, par exemple.
1: Regardez, mais... c'est mon fond d'écran là, sur ma tablette, mes enfants.
0: Et vous, ça va prendre un poster, non?
1: Oui, à la quantité d'enfants que j'ai, effectivement, ça me prend une affiche. Christine Fréchette, elle, essaie de se rattraper avec un mea culpa.
0: Oui, parce qu'on lui a reproché son ton un peu combatif au débat de TVA, agressif même. Alors, elle a ouvert la discussion hier en jouant la carte de l'humilité. On n'a pas été parfait, on a commis des erreurs, on a appris de nos erreurs. Donc, elle donnait le ton au ton qu'elle voulait utiliser. Elle a été plus posée, toujours en maîtrise de ses dossiers. Toujours parfois un peu technocrate sur les bords. Et il y a un paradoxe avec Christine Fréchette, c'est qu'en débat, elle est moins bonne qu'en mêlée de presse. La mêlée de presse qui a suivi était vraiment bonne pour Christine Fréchette. Elle arrivait à passer ses points de vue et tout ça, donc elle contrôlait bien le message. Elle est probablement contente de ressauter dans son bus pour reprendre la route et laisser les débats derrière elle. Un mot rapide peut-être sur les autres. Charles Milliard, de mieux en mieux, tant sur le fond que sur la forme. Il capte parfois notre attention avec des répliques savoureuses, mais on se demande encore ce qu'il a à offrir de différent des autres et qu'est-ce que ça veut dire d'être libéral en 2026? Il reste ces questions-là. Il a réussi à se positionner comme fédéraliste, mais est-ce qu'il incarne vraiment le changement? Bref, il avance à petits pas, puis on se demande s'il va manquer de pas pour se rendre jusqu'où il veut aller d'ici le 5 octobre, même s'il s'améliore, mais c'est pas facile ce qu'il a à faire. Il a à faire en 3 mois ce qu'on prend d'habitude 3 ans à faire.
1: Non, c'est ce que j'allais dire. Peut-être que le fruit sera mûr à la prochaine élection, ouais. Mais est-ce que les militants libéraux vont lui donner le temps?
0: Est-ce qu'il va avoir pourri avant ou pas? C'est ça, est-ce qu'il va être élu dans sa circonscription aussi? C'est une question
1: oui,
0: qu'on se pose.
1: Oui, c'est vrai que c'est une question. C'est vrai que c'est pas acquis là, du côté d'Harford pour
0: exactement.
1: Lui.
0: Exactement. Rouba Gazal, très bonne hier soir, tant sur le fond que sur la forme. Sur le troisième lien, par exemple, elle dit à chaque élection, la CAQ tombe en amour avec ce projet-là, mais ça prend des élections pour que la CAQ soit derrière le projet. Elle utilise sa position, c'est-à-dire d'être seul dans le champ gauche pour défendre le champ gauche idéologique, là, on s'entend, pour défendre ses idées, mettre en contraste ses idées avec celles des autres, taxer les riches, abolir les écoles à 3 vitesses, plafonner les loyers. Bref, elle crée un courant de sympathie. La question, c'est est-ce que la sympathie est capable de se transformer en vote pour faire élire des députés de Québec solidaire au-delà de ceux qu'elle a déjà? Je ne suis pas convaincu. Et finalement, Éric Duhaime, plus effacé

0: adapter, comme si l'effet de nouveauté hier était passé. Mais lui aussi est bien campé dans son idéologie à lui, puis il a réussi à attirer dans les deux débats l'attention d'un plus grand public, je pense.
1: Voilà, donc pour ces deux premiers débats, on rappelle que le dernier débat sera chez nous, ici à Radio-Canada, et ce sera mercredi prochain, c'est
0: exact,
1: bien ça?
0: Le 23.
1: Animé par Patrice Roy, bien sûr. Donc, à partir de là, qu'est-ce qu'on peut dire de la suite de la campagne? Il reste quoi, à peu près 2 semaines et demie?
0: Exact. Moi, je maintiens qu'il va être dur à suivre la campagne, puis je reviens sur mon truc que c'est 5 chefs, 5 promesses par jour, 2 mêlées de presse par chef par jour. C'est étourdissant. Donc, le débat va être important, le débat de la semaine prochaine avec Patrice. La question, c'est de savoir est-ce que PSPP, dans ses deux bons débats, réussit à avoir un élan qu'il mène vers un gouvernement majoritaire. Il va continuer de parler de bon gouvernement. C'est la clé pour lui pour avoir ce gouvernement majoritaire. Moins ou pas parler beaucoup de référendum parce que c'est un peu son talon d'Achille. La CAQ, comment elle peut essayer de briser le plafond contre lequel elle se cogne la tête en ce moment, Christine Fréchette, dans les intentions de vote? Parler de Trump, parler d'instabilité du référendum. Le Parti libéral du Québec, qui veut ramener les fédéralistes chez lui, incarner le changement, mais il faut qu'il trouve un moyen d'attirer notre attention à Charles Milliard. Québec solidaire, maintenir le sourire, le positionnement, le positivisme de Rouba Gazal, son positionnement, mais on a l'impression qu'ils sont là pour sauver des circonscriptions plutôt que d'en conquérir, alors que le Parti conservateur est là pour garder son élan, conquérir des circonscriptions. L'idée de dire pour Éric Duhaime, j'ai des idées différentes, écoutez-moi, donnez-moi une chance, faites-moi entrer à l'Assemblée nationale. Donc c'est comme ça, je pense, que les 2 semaines et demie à venir vont se passer.
1: Est-ce que c'est lui qui pourrait causer la surprise le 5 octobre,
0: oui,
1: le PCQ?
0: Ben, ça dépend c'est quoi la surprise pour vous. S'il a 12 députés à l'Assemblée nationale, c'est l'objectif atteint. S'il a la balance du pouvoir, là ça pourrait être une surprise en effet. Ça va dépendre de combien il a de députés. Est-ce qu'il est capable d'aller au-delà de la région, de la grande région de Québec aussi? En effet, c'est peut-être celui qu'on va le plus surveiller, évidemment, avec le gouvernement majoritaire ou minoritaire d'un des trois partis qui est en
1: bien
0: avance.
1: Sûr. Sébastien, toujours un plaisir, un gros merci. On se retrouve bientôt.
0: Je jette mes notes en sortant. Merci.
1: Ah, non!
0: Bah oui!
1: Vous aussi?
0: Oui.
1: Vous n'en avez pas besoin plus tard aujourd'hui?
0: C'est vrai, peut-être. Oui.
1: OK, à plus. 7h31, Mathieu Bellumeur maintenant avec nous pour les actualités régionales. Des corps de police partout au pays ont signalé, Mathieu, des problèmes dans l'acheminement des appels au 911 cette nuit.
2: Exact. Il y a eu des pannes au cours des dernières heures. Très tôt ce matin, des gens qui étaient incapables de joindre le 911 en composant le numéro d'urgence. C'est ce qu'on voit au cours des dernières minutes de la dernière heure des corps de police qui sortent un peu partout pour dire que la situation est rétablie, donc que le service 911 fonctionne. Si jamais ça ne fonctionne pas, on vous invite à appeler le numéro du service de police que vous tentez de joindre, le numéro pour les appels non urgents. Mais ce qu'on comprend, c'est que la perturbation et les pannes sont résorbées. Qu'est-ce qui a causé ça? On ne sait pas encore, mais on va écouter là-dessus la porte-parole de la Sûreté du Québec à qui on a parlé plus tôt à l'émission, Valérie Beauchamp.
3: C'est vraiment le transfert entre le 911 et le centre de gestion d'appel. C'est vraiment ça. Mais pour le moment, on n'a pas le cause et circonstances. C'est sûr qu'on va se pencher sur la question, on va enquêter là-dessus, à savoir qu'est-ce qui s'est passé là, au niveau des causes et circonstances. Mais pour le moment, j'ai pas d'informations à savoir ce qui s'est produit.
2: Et ça s'est produit dans plusieurs corps policiers partout au pays, là, Winnipeg, Toronto. Vous voyez, à Montréal, le SPVM dit que son service est revenu à la normale un peu avant 5 heures. À Sherbrooke, on vient d'annoncer une reprise du service, à Longueuil également.
1: Il y a des promoteurs immobiliers du Grand Montréal qui s'opposent à la redevance qu'ils doivent verser pour le financement du REM.
2: Parce que le financement du REM ne repose pas seulement sur des fonds publics. Il y a une partie du financement du train léger qui provient de promoteurs immobiliers. Depuis 2018, ils doivent verser des redevances à l'Autorité régionale de transport métropolitain, la RTM, pour les projets d'habitation qui sont construits à proximité d'une station, donc du REM. À Griffintown, il y a déjà les promoteurs qui paient cette année une redevance pour la station Bernard-Landry, même si elle n'est toujours pas construite et qu'elle ne doit pas ouvrir avant au moins 2030. Jusqu'à maintenant, la RTM a récolté plus de 200 millions de dollars grâce à ses redevances. Mais là, justement, des promoteurs disent pourquoi nous, on devrait payer alors que la station n'est pas encore construite. Pour nous, ce sont des sommes importantes, disent les promoteurs, qu'on doit refiler, soit aux acheteurs de nos unités ou encore aux locataires.
1: Une manifestation contre le développement de l'intelligence artificielle a rassemblé des centaines de personnes au centre-ville hier soir.
2: L'événement a été organisé, Patrick, par différents groupes militants en marge d'un important sommet sur l'IA qui se tient à Montréal jusqu'à demain. Voici le compte-rendu d'Andréane Williams.
4: Nous refusons le développement de monstres artificiels.
5: C'est à la place Jean-Paul Riopel, devant le Palais des congrès de Montréal, pour l'ouverture du sommet en ligne, que des centaines de manifestants ont décidé de crier leur mécontentement.
6: On est contre l'orientation qui est donnée à l'intelligence artificielle, qui est extrêmement polluante, qui détruit des emplois, et puis qui sert seulement à

0: enrichir une poignée de milliardaires.
1: Ça va un peu trop vite pour savoir jusqu'où le bien pourra tenir face au mal que ça pourrait apporter.
2: La manifestation s'est déroulée en présence d'un important déploiement policier et de quelques curieux comme Paul Cozzolino, un Britanno-Colombien qui travaille en intelligence artificielle et qui assiste au sommet. Rapidement, un jeune manifestant l'interpelle sur l'importante consommation d'eau des centres de données. Je ne pense pas que les gens manquent d'eau à cause de ces centres, réplique-t-il. Selon lui, l'intelligence artificielle est un jalon de plus dans l'évolution humaine qui pourrait permettre d'éradiquer des maladies. De récentes déclarations d'anciens employés d'entreprises d'intelligence artificielle sur les risques liés à l'IA alimentent la polarisation du débat autour du développement de cette technologie. Ici Andréane Williams, Radio-Canada, Montréal.
3: Maintenant, Rosemont, la petite patrie, conserve son titre de champion du vélo à Montréal.
4: L'arrondissement vient de renouveler sa certification vélo sympathique de niveau or. C'est décerné ça par Vélo Québec et demeure donc le seul arrondissement montréalais à détenir cette distinction. L'organisme souligne notamment le développement d'un réseau cyclable de 140 km, son entretien l'hiver, les initiatives d'éducation mises en place aussi. Selon l'administration de l'arrondissement, près de 15 % des déplacements sur son territoire se font maintenant à vélo.
3: Merci beaucoup, Mathieu. Hey, c'est un méga hit, notre tirage pour obtenir les notes de Chantal Hébert. On me dit qu'on reçoit des centaines. J'exagère pas, là.
5: Patrick, le monde est fou, c'est ce qu'on
3: dit. Je fais pas mon smart en onde, là, des centaines de messages. La gagnante, celle qui a réussi à mettre la main sur les notes de Chantal Hébert aujourd'hui, Mme Claude Boudreau. On lui dit bravo et on l'a souligné, Chantal n'a pas des notes à chaque fois, mais lorsqu'elle aura des notes manuscrites, on va faire tirer ça. Pour le grand plaisir de nos auditeurs.
6: Et je l'ai vu mettre ses initiales, là, oui. Ça va être CH, c'est mais c'est pas moi, c'est vraiment elle.
3: Oui, oui, oui, non, non, c'est ça, il n'y a pas de mensonge derrière
6: non,
3: ça.
6: Non,
3: là.
6: Non.
3: OK, 7h35-36, j'espère que les gens nous aiment, là, ceux qui sont sur la 40, parce qu'ils vont nous écouter longtemps ce matin. Là.
5: Ben oui, on a reçu des demandes de prolongation de notre émission, Patrick, parce que ça n'a plus d'allure. On a eu ce poids lourd qui a pris feu un peu plus tôt ce matin, secteur du Golfe, après le pont Charles de Gaulle. Mais là, le retard là, ce matin sur la 40 Ouest, c'est depuis la montée de l'épiphanie. Donc, vraiment, là, il y a des heures de congestion dans ça. Et tous les abords du pont Le Gardeur sont congestionnés aussi. La 640 vers la 40, c'est vraiment très, très lourd. La 25 en provenance de Terrebonne depuis le chemin Sainte-Marie, vraiment lourd à cette heure-ci. Donc, la couronne nord là, ce matin, c'est de Blainville à Montréal pour l'autoroute des Laurentides vers le sud. Et en raison d'un autre incident sur la 13 en direction sud, c'est du solide de la 640 jusqu'en Ribourassa. Et par la suite, vous êtes au rond-point, vous êtes à Côte-de-Liesse pour accéder à l'autoroute 20. Ça va mieux un peu sur la rive sud, même si c'est complet pour les traversées. Métro REM-EXO, tout va bien. Nuages qui s'accrochent ce matin, ça devient variable en après-midi. Quand même bien, 21-23 degrés aujourd'hui, ce sera beau et plus frais demain. Et belle fin de semaine en vue. En ce moment, il fait 15.
3: Merci. Je ne sais pas si vous avez entendu, si vous étiez avec nous le tôt ce matin, vous avez entendu cette histoire de bébé découvert dans un campement pour sans-abri à Montréal. En fait, c'est dans le campement Notre-Dame. Oui, on a trouvé un bambin d'un an vendredi dernier. Et selon des informations de Radio-Canada, sa mère, qui s'est installée récemment dans le campement, était à ses côtés. Heureusement. Cela dit, l'enfant a été rapidement pris en charge par la DPJ et on dit que sa vie, sa santé et sa sécurité ne sont pas du tout en jeu. Mais quand même, ça montre là jusqu'où on est rendu dans cette crise de l'itinérance. Et j'étais surpris en écoutant le débat hier qu'on ne fasse pas, à la limite, directement allusion là, à cette information-là qu'on a obtenue hier. Oui, on a parlé d'itinérance, mais pas énormément et surtout pas en ancrant ça dans une actualité récente et troublante là. Je comprends qu'on prépare nos lignes de com d'avance là du côté des partis politiques, mais on pourrait peut-être faire écho davantage à l'actualité ou à tout le moins être un peu plus sensible à ce qui se passe sur le terrain parce que nos invités, notre invité par exemple ce matin là, en est témoin quotidiennement. Julien Montreuil est directeur général de l'Anonyme. Il tient une halte répit là, qui tient en fait l'Anonyme une halte répit depuis plusieurs mois sur le campement Notre-Dame justement. Monsieur Montreuil, bonjour.
7: Bon matin, M. Masbourian.
3: Est-ce que vous saviez qu'il y avait cet enfant sur place, vous?
7: Nous, on avait entendu des rumeurs là, il y a plusieurs jours et immédiatement, là, notre organisme là, a averti, là, signalé là, la situation au PDQ 23, là, donc le poste de quartier 23 là, de Chagas-Maisonneuve. Pour nous, c'était hyper important là, de faire cette action-là. En même temps, des rumeurs, il y en a tout plein, mais là, de voir que cette situation-là s'est avérée.

0: m'a vraiment profondément choqué. Là.
1: OK, donc autrement dit, vous avez pris la rumeur au sérieux, puis vous avez averti les corps policiers, puis ça s'est confirmé. Là.
0: Exactement.
1: OK, vous avez réagi comment?
0: En apprenant la nouvelle.
1: Oui.
0: Ben, j'ai moi-même un enfant d'un an et demi. C'est clair que pour moi, bon, premièrement, personnellement, c'est venu me toucher. Je vous parle ce matin, je suis encore sous le choc, mais je crois aussi que ça démontre, vous venez de le dire, puis c'était tout à fait ça, ça démontre vraiment l'ampleur de la crise de l'itinérance actuelle à Montréal. Moi, je pense que c'est une illustration très claire de cette situation-là, puis une situation très claire où on n'a jamais eu, mais on a encore moins les moyens de l'inaction et de pas mettre tout ce qu'il faut mettre en place et d'avoir le courage politique de mettre les financements nécessaires pour pouvoir justement offrir des opportunités aux personnes qui sont là.
1: Ouais. La mairesse de Montréal a réagi, Soraya Martinez-Ferrada, elle a dit que ça n'avait aucun sens. En fait, ce sont les mots qu'elle a utilisés. Puis je pense qu'il y a plusieurs auditeurs qui sont d'accord avec elle. Elle et le maire de Québec, Bruno Marchand, qui font partie là, de ces gens qui ont de nombreuses fois réitéré qu'il fallait faire de la question de l'itinérance un des enjeux principaux de la campagne électorale. Je devine que vous suivez, là, si ce n'est pas très activement, du moins de loin, cette campagne électorale. Vous avez peut-être regardé les débats des derniers jours. Trouvez-vous qu'on aborde le sujet de manière suffisante et de manière correcte aussi?
0: Je trouve qu'on l'aborde. Après ça, je trouve que les enjeux qui sont liés, on a de la difficulté vraiment à ce que les personnes soient considérées, je dirais, comme des êtres humains, les personnes en situation d'itinérance. On voit beaucoup des enjeux, des problématiques, des incivilités, des méfaits. C'est ce qu'on entend beaucoup, mais on n'entend pas de dire ces personnes-là, on a besoin de les accompagner, on a besoin de travailler avec elles pour les accompagner, oui, vers un logement, vers la réponse à leurs besoins de base, vers un soutien, justement, pour que oui, une fois qu'elles ont trouvé un logement, elles puissent s'y maintenir. Donc, c'est ce genre de travail-là pour nous que nous faisons à l'anonyme. Bien évidemment, ce que les personnes domiciliées autour peuvent vivre, donc on parle de cohabitation, de voisinage et de ça, c'est tout à fait valide et on y travaille également. Mais on s'entend que la situation en ce moment de l'itinérance, elle est, à mon sens, elle est hors contrôle et on doit avoir le courage politique de mettre les financements nécessaires pour pouvoir, oui, construire du logement, mais aussi être en mesure d'accompagner ces personnes-là dans la réponse à leurs besoins de base.
1: Ouais, vous parlez, en fait, vous laissez sous-entendre, là, vous faites référence là, à la cohabitation difficile. C'était le mois dernier là qu'il y avait un voisin de cette maison de chambre que vous gérez là sur la rue Sainte-Catherine qui disait qu'on utilise, en fait, l'impression qu'il avait, ce voisin, c'est qu'on utilise le concept de réduction des méfaits pour camoufler de l'inaction. Est-ce que vous partagez cet avis?
0: Absolument pas. Moi, ce que je trouve, c'est qu'en ce moment, si on n'a pas les moyens de nos ambitions, je vais le dire comme ça, c'est-à-dire qu'il manque énormément de moyens pour pouvoir offrir des interventions, des services qui sont adaptés aux personnes. On parle pas beaucoup d'itinérance, pas suffisamment d'itinérance. Moi, en ce moment, ce que je trouve, c'est que, oui, on en parle d'itinérance, mais il y a pas, ce qu'on a besoin, c'est pas d'en parler. Ce qu'on a besoin, c'est des actions concrètes sur le terrain. On les connaît, les moyens, justement, pour y travailler, puis justement, arriver à pouvoir accompagner ces personnes-là. Donc, ces moyens-là sont connus, sont clairs. Oui, du logement, oui, de l'accompagnement. Oui, le fait qu'en ce moment, les personnes qui sont en situation d'itinérance, c'est de travailler à répondre à leurs besoins de base, un minimum de dignité. Donc, on est là, c'est super clair. Par contre, il faut qu'il y ait du courage pour qu'il y ait financement qui descendent dans les différents services, notamment pour les organismes communautaires qui viennent en aide aux personnes.
1: C'est notamment la proposition du Parti conservateur du Québec. Là, évidemment, tous les partis ont des propositions là, pour cette lutte à l'itinérance, mais je pense au PCQ parce que lui dit, par exemple, bon, du financement par mission et non pas par projet pour les organismes communautaires, plus de travailleurs sociaux sur le terrain, et ils veulent, du côté du PCQ, mobiliser 100 médecins pour les disperser, évidemment, à travers la province, là, mais des médecins qui seraient vraiment en première ligne et spécialisés pour intervenir auprès de cette clientèle, si je peux m'exprimer ainsi. Est-ce que c'est une bonne idée, ça?
0: Mais je pense que d'offrir justement des services de proximité auprès des personnes, donc d'aller directement vers elles, c'est très très souvent, mais je dirais 99% du temps, une très, très, très bonne idée. Parce que, veux pas, ces personnes-là, souvent, vont fréquentent moins les ressources, fréquentent moins le réseau de la santé, sont en rupture, finalement. Donc, à ce moment-là, d'aller vers ces personnes-là pour retravailler ce sentiment de confiance-là, c'est hyper important. Par contre, ce qui est aussi... Il faut pas oublier, c'est qu'on a à investir massivement au niveau de la construction de logements. On s'en sort pas. C'est clair que si on n'est pas en mesure de construire des logements qui sont adaptés et qui sont accessibles pour ces personnes-là, mais à ce moment-là, on va juste continuer à travailler avec les personnes, mais dans des lieux qui sont peu

0: On entend le pianiste Nathan Loignon qui se prépare à faire un marathon musical.
1: Alors, c'est un pianiste autodidacte qu'on a découvert avec l'émission Quel talent. Et là, il s'apprête à s'installer au centre commercial Laurier Québec dans la ville capitale pour tenter de battre un record Guinness établi par le pianiste Turzo Zoltán. Il va tenter de jouer du piano pendant plus de 130 heures.
0: Sans s'arrêter, 130 heures en continu?
1: Alors, on aura droit à des pauses de 5 minutes de repos par heure. On peut aussi cumuler ces 5 minutes pour se faire une plus longue période pour boire, manger, fermer l'œil peut-être un tout petit peu. On n'a pas le droit à l'improvisation. Aucune pièce ne peut être répétée à l'intérieur d'une période de 4 heures. Mais Nathan Loignon, comme je vous dis, c'est quelqu'un qui a appris le piano de façon autodidacte. En fait, à 14 ans, il a découvert une application sur son téléphone qui lui a fait apprendre le piano. Ça a changé sa vie. Il s'est mis à composer des morceaux originaux. On a un garçon qui vit avec un trouble du spectre de l'autisme, une dysphasie, un trouble du déficit de l'attention. Et le piano a vraiment changé sa vie. Et il ne lit pas la musique. Son répertoire est dans sa tête. Alors, dans les dernières semaines, il s'est entraîné à jouer des 4 heures de temps pour préparer dans sa tête tout le répertoire, tout ce qu'il va devoir jouer par section de 4 heures sans se répéter.
0: Donc, bloc de 4 heures qu'il répétera, là, si je comprends bien.
1: Alors, vous pouvez aller assister quand le centre commercial est ouvert dans les prochains jours, mais dès minuit ce soir sur YouTube, c'est en direct, Nathan Loignon qui se lance un gros défi.
0: Quel défi?

0: Il est maintenant 7h47.
1: On mesure 1m71 toutes les deux.
0: D'accord.
1: On a les yeux verts toutes les deux. La forme du visage, on chose du 40 toutes les deux.
0: T'étais destinée à être le sosie de Céline.
1: C'est ça.
2: Le sosie de Céline, il paraît que la période, évidemment, maintenant que Céline est de retour sur scène, il paraît que c'est une période là, très très bonne et lucrative là, pour les sosies de Céline. Celle qu'on vient d'entendre, Julien, c'est Séverine Benet.
3: Oui, française de 54 ans, qui est designer graphique de formation, résidente de La Rochelle, et elle dit, lui, qu'on lui parle de sa ressemblance avec Céline Dion depuis l'adolescence, depuis les débuts de la carrière de Céline dans les années 80. C'est vrai qu'elle lui ressemble beaucoup. C'est resté anecdotique toute sa vie jusqu'à il y a à peu près 2-3 ans. Sa belle-fille l'inscrit à un concours de sosie sur Facebook. Son nom commence à circuler. Elle fait une émission comme Un souper presque parfait là-bas. Elle s'ouvre un compte TikTok qui s'appelle Céline Lookalike, perfectionne ses techniques pour ressembler davantage à Céline, le maquillage, les cheveux, encore là, c'est très réussi. Partage des vidéos de lip-sync, la première est vue 21 millions de fois. Elle le dit elle-même, je chante pas bien, elle se limite à ça, du lip-sync. Et là, depuis quelques semaines, avec les concerts effectivement de la vraie Céline, ben il y a un engouement marqué pour les sosies en général, mais pour Séverine particulièrement, l'une de ses plus connues. Dans les derniers jours, la chaîne M6 est allée se promener avec elle dans la rue.
4: La ressemblance est tellement troublante qu'elle ne peut plus faire ses courses incognito sans que clients et commerçants la confondent avec la star.
5: Bonjour.
6: Elle est devant nous. C'est incroyable.
7: Ça vous fait quoi de voir Céline Dion?
8: Ben, ça fait plaisir, ça fait... Elle est normale, elle est comme nous.
3: Elle est comme nous, Patrick, cette sosie de Céline. Et il y a aussi le youtubeur français Aaron qui a passé une journée avec elle récemment, vidéo de 25 minutes qui a été déposée cette semaine. Elle lui raconte que son travail de sosie est devenu carrément son métier, parce que notamment les gens lui demandent de venir à des mariages, à des événements pour justement faire des performances comme Céline. Elle nous présente le styliste qui lui confectionne des robes qui rappellent celles de la chanteuse, le genre de tenue qu'elle peut porter quand elle fait des diffusions en direct, par exemple, qui rassemble parfois plusieurs milliers de personnes en même temps sur TikTok. Et elle a donné au youtubeur Patrick un petit cours de français québécois. La

0: citation du A en haut.
1: Oula.
0: Je ne serai pas à la fête de Laura, je serai peau à fête à l'euro.
2: Ah. Non, non.
0: Je suis en vacances devient je suis en vacances.
1: Je suis en vacances.
0: Ajout du S entre tu et ti. Penses-tu que ta tirelire est tombée?
1: Bon,
3: moi, j'ai décroché la tirelire, personnellement. Je pense pas qu'il y a du grand monde à Charlemagne, mais ça demeure tout à fait honorable, je dois dire, quand on l'entend parler en québécois. Des fois, c'est moins réussi, des fois, un peu plus. Surtout que, bon, les Français ont souvent du mal à reproduire cet accent-là. Bref,
1: oui,
3: pour les curieux, Séverine Benet ou Céline, Céline Lookalike sur TikTok et Instagram, entre autres.
2: On est pas loin du célèbre Vatican dans le film Aline, vous savez.
3: J'ai pensé à Valérie Lemercier en travaillant là-dessus.
2: On n'arrête pas de parler du pape au Vatican dans le film Aline et les Français trouvent ça hilarant, les Québécois, on n'a rien compris.
3: Non, c'est ça, c'était moins réussi, ça, ce passage-là.
1: Hugo, coup d'œil sur les textes à lire, s'il vous plaît. Donc, éditoriaux et chroniques. Qu'est-ce qu'on dit là de cette idée de, bon, en fait, dans les mots de l'Europe,
4: le
1: membre associé. Voilà, je cherchais l'expression, mais du mot alliance qui a plutôt été utilisé du côté canadien.
4: L'alliance pour l'avenir. Eh bien, ce qu'on en dit, en fait, de mauvaises choses dans la presse américaine. Je prends cet article du Washington Post, devenir membre de même honoraire de l'Union européenne. Ce serait téméraire pour le Canada. C'est l'équipe éditoriale du Washington Post qui le dit. Mark Carney accélère, au fond, le découplage d'un bloc commercial qui a généré une immense prospérité pour l'Amérique du Nord par pure rancœur envers le président Donald Trump. On met le Canada en garde également contre l'Union européenne, qui est pas aussi ouverte qu'on pourrait le penser au libre-échange. Le Canada a-t-il pensé au fait que sa relation avec le Japon ou l'Australie pourrait être décidée par des fonctionnaires de Bruxelles, par exemple? Ils ont trop de règles, trop de règlements. Les présidents, cela dit, aux États-Unis passent. Les bureaucrates de Bruxelles demeurent. Quand les États-Unis auront un nouveau président qui pourrait rétablir les relations normales avec le Canada, mais le Canada va être pris dans les griffes des technocrates européens. C'est ce qu'on écrit dans le Washington Post ce matin. Dans le National Post, cela dit, je trouve ça intéressant, deux points de vue conservateurs, un pour, un contre cette alliance. Donc, pour Jesse Klein, qui dit les arguments conservateurs en faveur de cette alliance, c'est que, bon, on n'a pas le choix, on est dans une guerre commerciale, la bonne stratégie, c'est de diversifier. L'idée, c'est de saisir les avantages de l'Union européenne sans subir les inconvénients, le commerce, la technologie, la protection de l'Arctique, non à la bureaucratie excessive. Puis l'idée que l'Europe est faite d'une horde de socialistes, c'est faux. Et vous avez celui qui est contre, qui croit pas en fait qu'on peut éviter la bureaucratie bruxelloise. Si l'idée de membre associé, c'est symbolique purement, ben ça vaut pas la peine. Si c'est pas symbolique, c'est encore pire, puis il faudrait l'éviter.
1: Voilà, peut-être pourquoi d'ailleurs Mark Carney l'évite en utilisant l'expression alliance. Bon, justement, tiens, écoutons un extrait de son discours de ce matin, c'était autour là de 5h45.
5: A Canada-EU alliance would create a beacon for other democracies. An alliance not defined by what we oppose, but about what we are for. Freedom, solidarity, prosperity, sustainability.
1: Donc, un extrait de ce discours prononcé à Strasbourg devant le Parlement européen. Une alliance entre le Canada et l'Union européenne, dit le premier ministre, serait un phare pour les autres démocraties. Une alliance qui se définit non pas par ce que nous sommes contre, mais parce que nous sommes pour. Voilà. La liberté, la solidarité, la prospérité et la durabilité. Avec nous pour réagir, quelqu'un qui était sur place, Javier Moreno Sanchez, président de la délégation espagnole dans le groupe des socialistes et démocrates au Parlement européen, mais aussi président de la délégation de ce Parlement européen pour les relations avec le Canada. Il est eurodéputé, bien sûr. Monsieur Moreno Sanchez, bonjour.
6: Amis canadiens et canadiennes, merci de m'inviter. Voilà, je suis à votre disposition.
1: Vous m'entendez bien, Monsieur Moreno Sanchez?
6: Oui. Et vous m'entendez, vous?
1: Je vous entends. On a quelques minutes ensemble. On veut surtout entendre, en fait, votre réaction. Comment vous avez reçu ce discours?
6: Alors, je crois que l'extrait que vous venez de mettre résume parfaitement la situation. Le fait que le Premier ministre Carney passe deux jours au Parlement européen, c'est-à-dire la maison de la démocratie européenne est un signal fort, un signal politique et symbolique fort à l'encontre de tous ceux qui veulent démonter les démocraties. Je ne vise personne, mais je pense que tout le monde a un peu en tête la montée des extrêmes droites un peu dans tout le monde. Et donc, je pense qu'effectivement, moi, je dis toujours, ici, j'explique pourquoi on a cette relation si proche avec le Canada. Je dis toujours, le Canada est le pays le plus européen en dehors de l'Europe. Donc, il faut travailler avec des gens qui pensent comme nous. On a une culture commune, une histoire commune, des traditions communes. Donc, avançons dans ce monde géopolitiquement et géoéconomiquement aussi instable. Je pense que les pays ou les blocs de pays qui veulent travailler ensemble pour avoir un monde fondé sur le multilatéralisme, sur les règles du droit international public, sur le respect des droits humains, sur en fait tout ce qu'on a construit pendant des décennies, eh bien, je pense qu'on doit travailler ensemble.
1: Donc, vous voyez cette main tendue essentiellement comme une alliance morale, d'une certaine façon.
6: Premièrement, morale, parce que dans les temps qui courent, avec certaines puissances qui prônent la course aux armements, qui prônent qui veulent détruire les règles sur lesquelles on a toujours fonctionné, qui veulent instaurer la loi du plus fort, je pense que justement la démocratie, moralement d'abord, c'est le premier pas, et ensuite on a plein d'intérêts à partager. On a des visions communes sur plein de défis, plein d'enjeux. Par exemple, l'intelligence artificielle, je sais que les Canadiens et nous sommes sur la même ligne, la même longueur d'onde. Sur la défense aussi, sur la mobilité entre travailleurs, on peut offrir des opportunités aux étudiants canadiens, aux étudiants européens, parce que, comme je dis, on est un peu la même famille. Même s'il y a un océan entre nous, je pense qu'on est la même famille.
1: Alors, on vient de me glisser sous les yeux pendant qu'on se parle une publication sur X de votre premier ministre, le premier ministre espagnol, qui publie donc un drapeau de l'Union européenne avec à côté des étoiles donc la feuille d'érable canadienne. Donc évidemment une façon de un beau clin d'œil visuel, oui, à ce qui se passe présentement, mais une façon d'accueillir favorablement finalement cette éventuelle alliance.
6: Je l'ai pas encore vu. Je suis très heureux parce que je suis très très proche du Premier ministre depuis très très longtemps. C'est d'abord un ami, donc je vois que sans se parler, on a la même vision. Donc je suis très heureux de voir ce message dont vous venez me parler. Bon, donc voilà, avançons ensemble.
1: Bon, cela dit, c'est pas tout le monde qui accueille ça favorablement. Vous entendiez peut-être mon collègue résumer certains commentaires. Oui. D'ailleurs, plusieurs membres de l'extrême droite étaient soit absents ce matin à ce discours ou tout simplement n'ont pas applaudi. Il paraît qu'il y en a même qui ont crié USA, USA. Et du côté de la gauche ou de l'extrême gauche, il y a l'eurodéputé, par exemple, de la France insoumise, Marion Aubry, qui a fustigé Ursula von der Leyen hier après son discours et cette invitation. Pourquoi, vous qui êtes socialiste, pourquoi certains élus européens, et notamment à gauche, s'inquiètent de ce partenariat?
6: Mais vous savez, en fait, la construction européenne, le projet européen s'est construit sans les extrêmes. Les extrêmes, c'est jamais bon, que ce soit à droite ou à gauche. Donc, les forces pro-européennes, c'est-à-dire les conservateurs, les socialistes, les libéraux et les verts, sommes les quatre forces qui avons toujours porté ce projet en avant. Et les extrêmes, ça m'étonne pas, autant à gauche qu'à droite. Ils sont contre tout. Donc, ils sont contre l'Union européenne, ils sont contre les accords, ils sont contre tout. Donc, il faut qu'on avance entre nous avec ce projet commun. Et si on peut inclure le Canada dans notre projet, c'est que du bénéfice pour tout le monde.
1: Ok, donc pour vous, c'est marginal, si je comprends bien.
6: Oui, c'est les extrêmes. Mais je vous dis, c'est pas seulement aujourd'hui avec le Canada. Demain, ça sera avec le Mercosur. Après-demain, ça sera avec des lois pour protéger les femmes, par exemple, de la violence machiste ou tout ça. Les extrêmes vous sont toujours opposés.
1: L'eurodéputé Javier Moreno Sanchez qui réagissait donc à ce discours de Mark Carney et qui insiste là sur l'alliance, avant toute chose, à caractère démocratique. Merci, Monsieur Moreno Sanchez.
6: Merci à vous.
1: Après notre radio-journal de 8 heures, c'est notre panel citoyen.
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11: Rapprochement entre le Canada et l'Europe, Mark Carney s'engage à faire preuve de transparence.
12: Il y aura des discussions au Parlement canadien et une vote à la fin du processus.
11: Deuxième débat de la campagne électorale au Québec, Christine Fréchette cible ses attaques sur Paul Saint-Pierre Plamondon.
13: Est-ce vraiment le temps d'ajouter de l'incertitude avec le référendum de Paul Saint-Pierre Plamondon?
11: Et Consigne Action manque d'argent comptant pour rembourser ses usagers qui ramènent leurs contenants consignés.
14: Il y a bien du monde là, qui arrive ici et sont fâchés là, puis ils reviennent d'abord parce que la machine elle donne pas d'argent.
11: Bonjour, ici Mathieu Bellumeur, bienvenue au Radio-Journal. Mark Carney accueille à bras ouverts l'idée de faire du Canada le premier membre associé de l'Union européenne. Dans un discours plus tôt ce matin au Parlement européen de Strasbourg, le premier ministre a dû défendre cette idée et présenter sa vision d'une alliance approfondie avec ses partenaires outre-Atlantique. Mon collègue Christian Noël est sur place, il accompagne la délégation canadienne. Christian, que dit Mark Carney au juste au sujet de ce nouveau partenariat avec l'Europe?
15: C'est clair que son message, c'est l'union fait la force, peu importe l'étiquette. Même si ses membres associés ou le terme que lui préfère, une alliance pour le futur, quoique un des termes laisse sous-entendre un partenaire junior, l'autre laisse sous-entendre un partenariat d'égal à égal, ce que préfère le Canada. Il a reçu un accueil chaleureux, il y avait même une députée européenne qui portait un chandail d'équipe Canada. Mark Carney a prêché pour une collaboration accrue au niveau de la défense, des minéraux critiques, de l'intelligence artificielle et des marchés financiers avec l'Europe. Et à ceux qui craignent au Canada que ça veuille vouloir dire une perte d'autonomie et de souveraineté, est-ce qu'il y aura un vote au Parlement? Il répond ceci.
12: Il y aura des débats, pas une seule débat. Il y aura un sommet à Montréal vers la fin d'octobre. Il y aura des discussions pendant au Parlement canadien et une vote à la fin du processus.
11: Et c'est une idée sans surprise qui fait réagir le président américain Donald Trump.
15: Après la rupture des négociations avec les États-Unis et le Canada, Donald Trump dit « Ce rapprochement Canada-États-Unis est risible, c'est un acte hostile, il menace de couper le commerce avec l'Europe. » Voici ce que répond Mark Carney.
12: Et un Canada plus fort, un Canada plus résilient, plus souverain, va être une partenaire plus effective avec les États-Unis. C'est le même pour l'Union européenne, si je peux dire.
15: Donc, c'est une chose de vendre une alliance Canada-Europe sur un continent qui a besoin de nos ressources naturelles. C'en est une autre de revenir au Canada et de faire la même chose au Parlement devant les partis d'opposition qui s'y opposent, notamment avec le Parlement qui reprend la semaine prochaine.
11: Christian Noël, nous parlons en direct de Strasbourg. Merci, Christian.
15: Je vous en prie, au revoir.
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11: Les chefs des principaux partis ont débattu hier soir pour une deuxième fois en autant de jours, cette fois sur les ondes de Nouveau et en direct sur la plateforme Crave. La formule proposait 20 duels avec à chaque fois une question précise. La question d'un éventuel référendum a été l'un des sujets les plus débattus de la soirée, même lorsque le sujet ne s'y prêtait pas nécessairement. Voici le résumé de la soirée de Marie-Josée Paquette-Comeau.
13: Alors, dans les dernières années, on va se le dire, la CAQ n'a pas été parfaite.
17: Christine Fréchette entame le débat en assumant le bilan de son parti, bien que depuis le début de la campagne, elle cherche à s'en éloigner.
13: Et j'ai corrigé les erreurs du passé.
17: Mais la chef de la CAQ s'est vite empressée d'être à l'attaque.
13: Est-ce vraiment le temps d'ajouter de l'incertitude avec le référendum de Paul Saint-Pierre Plamondon?
17: Elle profitait de toutes les occasions, même d'un duel contre le chef libéral Charles Milliard.
18: Le gaspillage à la CAQ, on dirait que vous magasinez chez Costco, ça vient en format géant puis en paquet de 6. Nordvolt, Nemaska, SIFA, Saclic.
13: Est-ce que vous êtes d'accord avec moi, M. Millard, que la tenue d'un référendum, c'est pas de nature à aider le coût de la vie?
18: C'est bien la première fois en trois semaines que c'est vous-même qui parlez de référendum parce que vous esquivez constamment la question.
13: Le bras de fer sur le référendum s'est poursuivi entre Charles Millard et le chef péquiste Paul Saint-Pierre Plamondon.
18: Monsieur Trump n'est pas le seul protectionniste qui existe à Washington. Et vous, vous voulez qu'on quitte le Canada? Ça n'intéresse pas les Québécois en ce moment.
19: Mais partant dans votre logique, Monsieur Millard, 80% des Québécois veulent pas du Parti libéral. Ça fait 150 ans que le Parti libéral du Québec existe. Ça fait 150 ans que vous nous dites que c'est pas le bon moment pour parler de notre avenir.
13: Le troisième lien a provoqué de vifs débats entre Christine Fréchette et Ruba Gazal. Québec solidaire est le seul parti contre tout projet de troisième lien.
20: Chaque campagne électorale, la CAQ découvre sa passion pour le troisième lien.
13: Vous y croyez pas, mais besoin,
20: c'était une question de croyance, là, c'est pas une religion, là, le troisième lien.
13: Moi, je respecte les vœux de la population de Québec qui disent avoir besoin de ce lien-là parce qu'il y a effectivement pas de boucle le plus à l'est. Le chef conservateur Éric Duhaime s'est fait talonner sur ses coupes dans les finances publiques, jugées draconiennes par ses adversaires, en particulier par le chef Paul Saint-Pierre Plamondon.
19: Ce qu'il propose aussi, c'est le propre d'une créativité importante.
21: Bon, en tout respect, là, je pense que ce qui vous distingue aussi, là, c'est que votre cadre financier tient pas la route. Là. Au total, c'est 9,1 milliards de dollars de trous dans votre budget que vous avez présenté.
13: Les cinq chefs croiseront le fer une dernière fois le 23 septembre sur les ondes de Radio-Canada. Ici Marie-Josée Paquette-Comeau, Radio-Canada, Montréal.
11: On va poursuivre en analyse avec Véronique Prince qui se joint à nous. Véronique, les adversaires de Paul Saint-Pierre Plamondon, le chef péquiste, ont voulu l'attaquer davantage sur son référendum. Lui, faut le dire, qu'il avait été plutôt épargné sur cette question lors du débat de la veille à TVA.
22: En tout cas, c'était très certainement la ligne d'attaque de Christine Fréchette qui l'a utilisée à plusieurs reprises. Bien sûr qu'elle va être l'option numéro un des gens qui veulent pas la souveraineté, alors que le Parti libéral pourrait comme diviser le vote. Et il semble aussi que le manque d'appétit pour la souveraineté au Québec, c'est ce qui fait en sorte que les appuis de Paul Saint-Pierre Plamondon stagnent autour de 30%, même s'il est meneur. C'est peut-être l'un des facteurs qui peut l'empêcher d'obtenir un gouvernement majoritaire. Alors, plus la campagne électorale va avancer, maintenant que presque tous les engagements des partis ont été dévoilés, plus on peut s'attendre à ce que ses adversaires fassent comme dans le débat hier et l'attaquent vraiment là-dessus, en jouant la ligne de hey, « ça va amener de l'incertitude, ça va amener de l'instabilité ». Et lui, pour préserver son avance dans les intentions de vote, ben, hier, on le sentait prudent dans ses répliques, hein, pour pas donner la chance aux autres de le critiquer encore plus. Donc, il a gardé pour un deuxième soir consécutif un ton très calme et posé. Là.
11: Et Véronique, Charles Millard, lui, semblait plus à l'aise dans ce deuxième débat.
22: Est-ce que c'est le format de duel qui le rendait plus confiant ou c'est peut-être l'expérience des deux débats et cinq chefs, une élection? Mais toujours est-il qu'il est paru plus confiant hier soir alors que la pression pour lui, elle est très forte, non seulement de ses propres militants qui veulent le voir performer, mais c'est lui aussi qui avait monté les attentes en disant que tout le monde allait le connaître après les débats. Peut-être qu'il aura réussi son pari. Mardi soir à TVA, il semblait plus effacé, s'imposait moins, mais hier, c'était le contraire. Ruba Gazal a été constante, elle, durant les deux débats. Elle s'est concentrée à expliquer la pertinence de Québec solidaire au lieu d'être en mode attaque. Et Éric Duhaime s'est encore montré habile comme communicateur dans une joute verbale. Et on verra maintenant si ces deux débats feront bouger l'aiguille des sondages ou si ça va plutôt conforter les gens dans leur choix.
11: Merci Véronique.
22: Au revoir.
11: Le service 911 revient progressivement à la normale dans plusieurs régions du pays. Tôt ce matin, une panne a perturbé le transfert de certains appels entre les centres 911 et les répartiteurs de différents corps policiers. En cas de difficulté à joindre le 911, la population est invitée à utiliser la ligne habituellement réservée aux appels non urgents. Au Québec, les lieux de retour Consigne Action gagnent en popularité, mais certains consommateurs ont de la difficulté à obtenir leur remboursement. Le manque d'argent comptant dans certaines machines est en cause. L'organisme reconnaît d'ailleurs le problème et dit travailler à le corriger. Voici ce que nous a préparé Jean-Philippe Robillard.
23: C'est frustré un peu à quelque part. Tu sais.
24: Alain commence à en avoir assez. Souvent, quand il rapporte ses canettes et ses bouteilles dans le lieu de retour Consigne Action qui est près de chez lui, il n'arrive pas toujours à se faire rembourser en argent liquide.
23: Le problème, c'est que souvent, il manque de change dans la machine. Oui, il y a bien du monde là, qui arrive ici, puis sont fâchés, là, puis ils reviennent d'abord parce que la machine, elle donne pas d'argent.
24: Il affirme que Consigne Action lui propose régulièrement de conserver ses coupons et de revenir plus tard quand il y aura suffisamment d'argent.
23: Puis je reviens le lendemain quand ils remplissent la machine avec la change puis les billets dedans. Quoi.
24: Mais parfois, ça peut être plus long avant d'obtenir le montant de la consigne et ça dérange Marcel.
25: Ça bloque des fois. Quand on nous remet l'argent plus tard, des fois, ça peut prendre une semaine.
0: C'est long.
24: Selon nos informations, Consigne Action aurait des problèmes avec l'entreprise chargée d'approvisionner en argent comptant les machines de ces lieux de retour. L'organisme affirme qu'il a revu son système cet été et que de nouvelles mesures sont actuellement déployées afin de résoudre le problème. Ici Jean-Philippe Robillard, Radio-Canada, Montréal.
11: Et puis en terminant, la vie du plongeur qui a été attaqué par un grand requin blanc hier matin au large de Percé ne serait pas en danger. La victime participait à une activité avec un groupe de plongeurs lorsque l'attaque a eu lieu. L'Observatoire des requins du Saint-Laurent a publié un avis en juillet prévenant de la présence accrue de requins blancs, principalement en raison du nombre plus important de phoques dans le secteur. À peine une quinzaine d'attaques de requins confirmées ont été répertoriées en 330 ans à l'échelle du Canada. Voilà, c'était le Radio Journal. Ici Mathieu Bellumeur, au nom de toute l'équipe. Merci d'être à l'écoute. Bonne journée.

0: je suis tout mêlé, là. Olivier est rendu à droite. Qu'est-ce qui se passe, là?
1: Bon, on m'a changé de micro pour une bonne raison, par contre.
0: Oui,
1: j'ai cédé ma place.
0: C'est à cause de notre panel citoyen. Nous allons nous entretenir bientôt avec Maude, Martin et Love Joyce qui vont nous parler de la campagne électorale. Sont-ils interpellés alors qu'on a franchi la mi-campagne? Il reste 2 semaines. Ça va, le rythme va s'accélérer. On approche tranquillement du sprint. Et il y a eu surtout ces 2 débats cette semaine. Donc, sont-ils interpellés? Ont-ils fait leur choix ou est-ce qu'ils demeurent pour certains indécis? Quelles sont aussi là, leurs observations face à ces 2 débats qu'ils ont écoutés avec beaucoup d'attention? Évidemment, on invite des citoyens intéressés par la chose politique. Mais Olivier, on a démêlé cette histoire de chandail de hockey. Alors, ceux qui étaient branchés sur les images ce matin de la visite de Mark Carney au Parlement européen, vous savez qu'il est en Europe et qu'il a donc tenu un discours devant le Parlement européen ce matin. On était très curieux de voir comment il allait d'ailleurs répondre à la main tendue par la présidente de la Commission européenne hier qui veut faire du Canada un membre associé. Et là, on a vu lorsqu'il est arrivé dans le Parlement, Mark Carney être accueilli comme une star, selfie à gauche, selfie à droite. Et il y a eu cet eurodéputé, Terry Rinske, j'espère dire son nom comme il faut, eurodéputé allemande, qui a voulu prendre une photo avec lui alors qu'elle porte un chandail d'Hockey Canada. Et là, on s'est dit, mais là...
1: C'est quel joueur?
0: Quel joueur? On voyait le mot, le nom Crosby, mais le numéro avait pas l'air de correspondre
1: avec
0: au nom.
1: Avec le numéro 9.
0: Alors, vous avez donc fait enquête et vous avez trouvé la réponse.
1: Je comprenais pas trop parce que Sidney Crosby et à Rimouski et dans la Ligue nationale avec les Penguins de Pittsburgh portent ce fameux numéro 87. Et le numéro 9, pourquoi? Je suis allé faire des recherches. C'est une connaisseuse. Parce que Sidney Crosby a porté le numéro 9 alors qu'il a participé au championnat du monde junior en 2005 et 2006. Et le numéro 9 à ce moment, pourquoi? Parce que l'équipe nationale obligeait les joueurs à choisir un numéro entre 0 et 40. Là, il y avait pas de place pour le 87. Donc, Sidney Crosby a décidé de porter le numéro 9 en hommage à Gordie Howe. Et c'est pourquoi il a porté le numéro lors de ses mondiaux juniors. Mais par la suite, on l'a vu toujours avec ce numéro 87.
0: Fait que ça, c'est une rareté.
1: C'est un collecteur
0: sur le dos, là.
1: C'est assez rare. C'est une connaisseuse. Faudrait l'inviter peut-être pour une chronique sportive un jour.
0: Voilà donc pour cette histoire de chandail de hockey. Surprenant. Merci pour cette enquête, Olivier. Donc, notre panel citoyen, Paul Journet un peu plus tard, et on conclut l'émission avec Rose Aimée Autonne-Témorin, notre collègue animatrice, chroniqueuse aussi, que vous lisez peut-être dans la presse, mais qui a eu, en fait, qui a partagé une bonne nouvelle hier. Elle va animer une nouvelle émission sur nos ondes, les ondes d'ici première, une nouvelle émission de soir. Et là, il paraît que ce sera un moment pour réfléchir, se détendre, de la slow radio, d'une certaine façon. Je me permets d'utiliser l'expression avec laquelle elle sera peut-être pas d'accord, puis si c'est le cas, elle va me le dire, elle se gênera pas. Donc bref, bien hâte de lui parler, ce sera en guise de conclusion à l'émission. Véronique, quelques mots, donc ça se complique, là. Vous dites qu'on a un deuxième camion en feu?
2: Ben oui, décidément, ce matin, il y a du slow sur les routes, mais ça a aucunement l'effet de la slow radio, je peux vous dire ça. 13 Sud à la hauteur Henri Bourassa, donc ça déborde depuis la 640 jusqu'à la 13 Sud. Après, vous avez un peu de répit, mais à partir du secteur Atmore, ça devient compliqué pour accéder à la 20. On a un véhicule en panne également dans la voie du centre, autoroute des Laurentides, toujours secteur Henri Bourassa, ça refoule depuis Blainville, c'est lourd jusqu'à Montréal. Et bonne nouvelle, on a levé les entraves sur la 40 Ouest, ce premier camion qui a pris en feu tôt ce matin, entrave levée, mais encore du retard depuis la montée de l'épiphanie. On n'a pas parlé beaucoup de la rive sud ce matin, c'est parce que ça va mieux sur la rive sud que la rive nord, quoi qu'à la sortie du pont Jacques-Cartier, vous avez quand même un véhicule en panne là, dans la voie de gauche, alors ça peut compliquer les choses, c'est 15-20 minutes en moyenne pour la plupart des traversées. Transport en commun, ça va bien. Les nuages sont présents encore ce matin. Les températures aussi autour de 15-16 degrés un peu partout. On atteindra 21-23 cet après-midi avec davantage de soleil. La nuit prochaine sera plus fraîche. Il fera très beau demain vendredi, légèrement plus frais. Et belle fin de semaine, la dernière de l'été. Donc l'automne nous arrive officiellement la semaine prochaine. Elle sera belle, la meilleure des 2 journées sera samedi.
0: Merci beaucoup, Véronique. Alors, je vous les présente avec nous pour poursuivre la discussion citoyenne en lien avec cette élection générale au Québec. Love Joyce à ma vie. Il travaille dans le milieu communautaire, directeur général du Carrefour d'aide aux nouveaux arrivants installés dans Hanisick Cartierville. Bonjour, Love Joyce.
3: Bonjour, merci encore pour l'invitation.
0: Merci à vous d'être de retour au micro. Martin Guimond, entrepreneur, si vous connaissez le Saint-Boc à Montréal, c'est lui qui en est propriétaire. Bonjour Martin, merci d'être de retour.
4: Bonjour.
0: Et Maude Leduc se joint à nous pour la première fois. Elle est conceptrice dans le domaine de la télévision, travaille chez Sphère Média. Maude, bonjour, merci d'être ici.
2: Bonjour.
0: Lovejoy, c'est citoyen de Taillon. Martin, citoyen de Saint-Jean. Maude, citoyenne de Beauharnois. Voilà où est-ce qu'ils vont voter. Bon, première question, ça fait quoi, 3 semaines et plus qu'on est en campagne électorale, là. Est-ce que vous êtes interpellé? Vous vous sentez interpellé jusqu'à présent, mais demeurez indécis?
2: De plus en plus interpellé, surtout avec les débats qu'on a eus hier et avant-hier, là. On dirait que l'idée se fait tranquillement, pas vite dans ma tête. On les voit aller, on les voit se défendre, puis on dresse un portrait de plus en plus clair de chaque candidat.
0: Et votre choix est fait?
2: Je pense que oui, mais je me suis laissé la liberté d'hésiter en début de campagne quand même.
0: Martin, vous demeurez indécis.
4: Je demeure indécis. Par contre, tranquillement, mon choix se fait. Et parmi ces choix-là, je dirais que... J'aimerais peut-être avoir un parti politique minoritaire et puis laisser peut-être la balance du pouvoir à quelqu'un d'autre, ouais.
0: OK, ouais. Ce concept-là vous intéresse.
4: Ouais, tout à fait.
0: Ah, OK, vous allez nous expliquer pourquoi. Oui. Lovejoy, demeurez indécis aussi.
3: Je demeure indécis, tout comme Martin. Je pense qu'avec les débats, on commence à avoir de la matière un peu plus pour évaluer. Mais vous l'aurez remarqué, les 5 chefs sont tellement d'accord avec les uns avec les autres qu'on a l'impression qu'on ne sait pas choisir, à moins d'être encarté dans un parti et donc de voter systématiquement par adhésion. Mais on se donne la chance de voir le 3e débat et l'évolution de la campagne pour trancher définitivement.
0: Ouais, ça c'est intéressant effectivement de voir qu'on s'est beaucoup complimenté ces derniers jours lors des débats. En fait, ça a surpris plusieurs personnes, mais évidemment il y a de la stratégie politique aussi derrière ça. Tout est politique là d'une certaine façon. Bon, Martin, vous demeurez indécis. Vous dites dans un monde idéal, je prendrais un morceau de chaque parti. Bon, ouais. Malheureusement, ça fonctionne pas comme ça.
4: Non,
0: il faut faire un choix, un X ou un crochet le 5 octobre. Mais expliquez-nous pourquoi cette idée du Parlement minoritaire, et sur laquelle a insisté d'ailleurs Éric Duhaime, ouais. Lorsque c'était quoi, mardi soir, lorsqu'il a dit, ben écoutez, envoyez-moi au Parlement, puis moi je vais être le chien de garde. Ça vous a plu ce concept-là?
4: Oui, parce que après avoir passé, disons, les 4 dernières années avec un gouvernement majoritaire qui a fait des choses qui sont à l'occasion plutôt douteuses ou
0: questionnables,
4: exactement. Ben je me suis dit qu'avec un gouvernement minoritaire, on pourrait avoir la chance d'avoir un meilleur contrôle. Puis les débats m'ont permis d'apprendre en réalité qui étaient les personnages politiques, parce que souvent lors d'entrevues qui durent 10-12 secondes, on n'a pas nécessairement l'occasion de voir. Ce qui fait que ça m'a permis de me faire une meilleure tête de qui était chacun des chefs, chacun des partis. Et oui, effectivement, il y a des morceaux de chacun des discours qui me rejoignent, puis dans chacun des partis, des choses qui ne me rejoignent pas également. Donc oui, c'est impossible de faire un seul parti avec un. Mais c'est pour ça que je pense qu'avec un gouvernement minoritaire, ça nous permettrait d'avoir, oui, des décisions, mais d'avoir aussi un chien de garde à l'occasion pour être capable de protéger ceux qui ont d'autres idées.
0: Et c'est quoi la combinaison que vous voyez ou que vous souhaitez? Ce serait quoi? PQ-PCQ?
4: Ben, moi, ce que je vous dirais, c'est que j'ai découvert, avant, pour moi, Paul Saint-Pierre Plamondon était quelqu'un d'un peu plus rigide. Donc, j'étais plutôt hésitant. Là, j'ai vu une personne qui était quand même ouverte. Bon, tout le monde est nerveux lors des débats, c'est normal. Donc ça m'a quand même rejoint. J'ai même aussi ses idées politiques. Puis, Parti conservateur, ce que j'ai bien aimé, c'est que c'est quelqu'un qui est pas nécessairement un politicien. Il arrive comme ça. Il sait qu'il sera pas premier ministre. Et puis, ben, il vient un peu, disons-le, comme... donne un coup de pied dans le système.
0: C'est,
4: donc
0: c'est le chien dans le jus de quai, d'une
4: exactement
0: certaine façon.
4: Puis quand je l'ai entendu dire je vais être le chien de garde de ce qui va se passer, ben je me suis dit c'est peut-être une bonne chose d'avoir quelqu'un qui a des idées différentes.
0: Alors c'est intéressant parce que ça fait écho au propos de Maude, vous êtes, on va le dire clairement, à gauche. Quand vous dites mon choix est presque fait, on peut le dire, vous avez l'intention, en tout cas la presque la conviction de voter pour Québec solidaire, mais vous faites partie des gens qui ont été séduites, des personnes séduites par Éric Duhaime. Expliquez-nous.
2: Ça n'a pas de bon sens, on dirait, mais vraiment, je l'ai trouvé tellement authentique. La plupart de ce qu'il dit, pour moi, n'a aucun bon sens, puis j'adhère aucunement à ses propos, mais je dois dire qu'il dit avec tellement d'honnêteté, tellement de cœur, je crois que cet homme-là veut le bien du Québec, même si pour moi, sa manière de faire le bien est vraiment différente de la mienne. C'est quelqu'un qui, je le sens, et je peux pas croire que je dis ça, parle avec son cœur, il me semble très honnête. C'est ce qui a détonné pour moi de la campagne quand, dans les débats, je vois d'autres chefs être complètement plastiques. J'ai l'impression qu'ils me lisent un texte, je sens que ça vient pas d'eux-mêmes. Je pourrais mettre leur photo sur n'importe quelle pancarte électorale
5: et croire en leur discours de la même manière. Ça manque d'authenticité puis de volonté. Fait que Éric Duhaime, autant que je suis pas d'accord avec ses propos, je trouve qu'il est venu me chercher parce que j'ai dit, OK, ben, tu me parles pour vrai, puis t'es très terre à terre. Il essaie pas d'être politically correct. Puis je trouve que, puis c'est complètement à l'opposé, mais Ruba Gazal et Paul-Saint-Pierre Plamondon ont la même intention avec de franchise, j'ai l'impression.
0: Faut souligner ou rappeler que M. Duhaime a une longue expérience aussi comme animateur de radio, là. Donc, c'est un communicateur, là, de grand talent. Et, ce qui est intéressant, effectivement, c'est qu'il s'embourbe peut-être un peu moins dans ses lignes de communication écrites, placées. C'est ce que vous reprochez d'ailleurs à Christine Fréchette, qui parfois était même hors sujet tellement elle voulait absolument pousser sa ligne qui avait été préparée là par l'armada derrière elle. Puisqu'on parle du ton, Lovejoy, je veux vous entendre sur le ton général que vous trouvez pas assez sérieux, même pas assez grave. C'est le mot que vous utilisez, vous dites c'est trop léger là, ce qui se passe, il n'y a pas de gravité. Expliquez-nous ce que vous voulez dire par là.
3: On a l'impression que la situation un peu délicate dans laquelle on se trouve avec tous les défis du Québec, justement la popularité de la question du référendum fait écho à cette instabilité-là, surtout avec les relations avec les États-Unis. Et avec les débats, ça manque de gravité. J'emprunterais même le mot « gravitude » à Ségolène Royal, c'est-à-dire qu'on n'a pas l'impression que les chefs de parti ont la situation en main et sont capables de rassembler la nation québécoise pour faire face à ces défis-là. Je vois également, comme Martin, que on s'en va vers un gouvernement minoritaire, mais un gouvernement minoritaire, c'est d'aller chercher le consensus à chaque décision, à chaque loi. Ça va rajouter de l'instabilité à l'instabilité. Donc, ça prend ce leader rassembleur qui comprend qu'il faut faire rêver la nation québécoise, mettre tout le monde à la table pour faire face à ces défis-là. Et ils sont d'accord les uns avec les autres. Je suis d'accord avec un tel. Et puis, ça rigole. C'est un peu...
0: ça vous agace, là.
3: Ça m'agace personnellement parce que on a l'impression qu'ils n'ont pas pris la mesure de la situation comme il faut. Alors, ça prend pas la tête à Papineau, comme on dit, pour comprendre que face à l'instabilité, ça prend un leader qui se met au-dessus de la coche. Et cette fois-ci, avantage à Charles Milliard, qui jouait un peu le sage dans le débat pour faire l'arbitrage entre Christine Fréchette et Paul-Saint-Pierre Plamondon.
0: Bon, Charles Milliard, qui a eu, selon vous, une déclaration malheureuse en lien avec l'immigration, qui est votre sujet de prédilection, on le comprend. Je rappelle que vous êtes vous-même immigrant, vous êtes arrivé à la fin des années 2010 au Québec par le chemin Roxham et que vous avez fait votre place depuis. Et vous dites que même s'il est à la tête d'un parti qui se dit peut-être un peu plus ouvert face aux questions liées à l'immigration, il tombe dans ce panneau qui est, puis je veux vous entendre là-dessus, je veux l'explication, d'instrumentaliser l'immigration ou en tout cas d'en avoir une vision utilitariste. Vous dites même matérialiste. Qu'est-ce que ça veut dire?
3: Alors, ce qui m'a choqué, qui est un élément qu'il faut relever, c'est qu'il a utilisé une idée que j'avais déjà entendue la veille du côté de la France dans la bouche de Éric Zemmour, qui est donc d'extrême droite. C'est de dire que on va régler la question de l'immigration avec des robots et l'intelligence artificielle. Alors, cela démontre cette vision utilitariste de l'immigration, alors que dans un parcours d'immigration, c'est des parcours de vie, ce sont des personnes, des hommes, des femmes qui sont dans ces parcours d'immigration. Alors les autres partis, notamment le Parti québécois qui tape beaucoup sur l'immigration, ce qu'ils font, c'est d'utiliser la personne issue de l'immigration, le migrant, comme un épouvantail. Alors c'est drôle parce que
0: c'est moins vrai ça maintenant, Lovejoy. On parle beaucoup on insiste beaucoup sur la question des seuils maintenant, en lien directement avec la capacité d'accueil. Le débat s'est quand même assaini, non?
3: Le débat s'est assaini quand on commence à utiliser un vocabulaire plus intéressant, mais dans les idées qui sont véhiculées, on utilise le migrant comme un épouvantail. Alors c'est drôle pour moi parce qu'un épouvantail, on le mettait dans les champs pour empêcher les oiseaux de venir détruire les cultures. Alors que dans les champs au Québec, ce sont les personnes issues de l'immigration qui s'assurent qu'il y ait de la nourriture sur la table. Et on vient agiter une effigie, l'épouvantail dans les villes pour faire peur aux gens. On
0: peut pas. Donc vous le ressentez encore, ça, même si le débat s'est assaini.
3: Oui, on le ressent encore. Justement, c'est pour ça que ça m'a choqué d'entendre la bouche de Charles Milliard de remplacer les migrants par des robots.
0: Ouais. Bon, chacun évidemment a ses sujets de prédilection. Vous, Maud, c'est la culture. Êtes-vous satisfaite de la place de la culture dans la campagne et dans ces débats?
5: Oui et non,
0: oui
5: mais
0: et non.
5: Je comprends qu'il y a des préoccupations qui sont beaucoup plus intéressantes. On parle du coût de la vie, on parle pas assez d'environnement, mais
0: ça vous touche aussi, le
5: coût
0: de la vie, bien sûr.
5: Tout ça est très important. Fait que je comprends que la culture peut venir au second plan. Évidemment, hier on a parlé de taxer les GAFAM, ou avant-hier peut-être que je me mélange. Donc ces géants du web, il y avait eu une loi qui était supposée prendre place au Canada. Finalement, on a laissé ça un peu de côté. Là, on ramène sur la table le sujet. J'ai l'impression que tout le monde effleure la question. On se plonge un peu, mais ça manque un peu de concret. Il y a Québec solidaire, évidemment, qui a proposé des subventions un peu plus intéressantes au niveau de la culture.
0: 1 milliard de plus.
5: Mais je dois dire que on dirait que c'est peu, puis évidemment, ça me touche directement, mais je dois me calmer et me dire qu'il y a des sujets qui sont, et je le comprends, plus pressants en ce moment.
0: Notamment le coût de la vie, l'instabilité économique. Je reviens à Martin comme entrepreneur. On est beaucoup, beaucoup là-dedans, surtout ces derniers jours avec le dévoilement des différents cadres financiers, en tout cas de plusieurs cadres financiers. Et cette question de, est-ce qu'on baisse les impôts ou est-ce qu'on donne des subventions? En tant qu'entrepreneur, vous vous situez où dans ce débat-là?
4: Ben écoutez, si je prends exemple Éric Duhaime, qui veut tout simplement genre abolir la totalité des subventions, je me demande si Éric Duhaime a été consulté les PME. Quand on parle de PME, je parle des petites entreprises, là, 1 à 10 à 15 employés, 20 employés, pas une PME de 125-130. Là. Parce que des subventions puis une réduction des impôts, c'est très différent. Je vais vous donner un exemple très simple. Moi, au centre-ville, j'ai mon restaurant. Dans mon restaurant, eh ben, malheureusement, depuis la pandémie, c'est très difficile. Fait que, juste l'année passée, j'ai un quart de million de pertes. Donc, j'ai pas payé d'impôts. Donc, si je me fie à Monsieur Duhaime, je vais avoir quoi? Plus de 50% de rabais sur mes impôts que j'ai pas payé. Fait que moi, ça me donne absolument rien, ça ne va pas m'aider à survivre. Par contre, si je prends exemple le plan de Pierre Saint-Paul Plamondon, qui enlève le 20% pour les grandes entreprises, ça en laisse pour les PME. J'ai obtenu une subvention pour une microbrasserie que je possède à Saint-Bruno. Avec cette subvention-là, j'ai acheté des cuves de bière, puis avec ça, j'ai créé de l'emploi. Donc, moi, c'est là où je me situe. Faut garder les subventions pour les PME. Je comprends que les multinationales en ont peut-être moins besoin, mais il faut garder les subventions parce que ça nous permet, nous, en tant que jeunes entrepreneurs, d'obtenir de l'argent. Oui, on va la rembourser, mais créer de l'emploi, avec ça, j'en ai créé. Donc, j'en suis la preuve que ça fonctionne.
0: Donc, ça, c'est intéressant parce que ce que je comprends, c'est que tout ce débat économique ou ce discours économique, il est encore adapté pour les grandes entreprises, finalement. Et un petit peu déconnecté de la réalité des petites PME.
4: C'est une entreprise, un boulanger là, qui ont 5, 6, 10 employés, là, ils feront pas 300 000 de profit par année. Là. Ils vont peut-être se dégager un salaire pour eux, faire quelques dollars. Donc, le fameux 56% là, qu'ils vont recevoir de plus, ça va représenter quoi? Quelques centaines de dollars, quelques milliers de dollars. C'est pas ça qui va te permettre d'acheter un nouveau four pour agrandir puis peut-être justement faire plus de pain ou des choses comme ça. Donc, les subventions doivent rester.
0: Excellent exemple. Martin Guimond, merci. Maude Leduc, merci. Love Joyce, à ma vie, merci. Bien sûr, on reste en contact. Vous allez continuer à suivre la campagne électorale et vos choix vont se préciser en cours de route. On vous remercie beaucoup de cette parole citoyenne. Merci. Pénélope prend le relais à 9h06. Pénélope, salut.
6: Salut, Patrick. Bonjour tout le monde. Aujourd'hui, on accueille Nathalie Platte comme membre de l'équipe, donc autrice, psychologue, très, très aimée des auditeurs et des auditrices. Parmi nos chroniqueuses et chroniqueurs du jeudi, la semaine prochaine dans la case du jeudi. Donc, on reçoit des gens à qui on donne vraiment carte blanche dans différents domaines. La semaine prochaine, on va accueillir Isabelle Maréchal dans notre équipe. Donc, on est très, très, très content de ces deux personnes qui se joignent et qui vont enrichir notre équipe. Et j'attire votre attention sur le fait que les jeudis, c'est évidemment une heure entière en deuxième heure consacrée à vos questions. C'est une clinique, nos cliniques. Et aujourd'hui, c'est la clinique vétérinaire. Puis, on va s'attarder à ce lien, à cette influence réciproque que les animaux ont sur les humains et que les humains ont sur les animaux. Donc, si vous avez des questions pour savoir si, je sais pas, votre tristesse affecte-t-elle l'air piteux-pitou de votre chien, à quel point est-ce que tous ces liens-là sont scientifiquement étayés, parce que ça va être ça aussi, l'angle que dit la science autour de ça. Donc, écrivez-nous vos questions, on va consacrer la deuxième heure là-dessus.
0: Puis si on vous prend un exemple, vous, est-ce que vos humeurs sont en corrélation avec celles de vos chats?
6: Oui, parce qu'ils sont toujours de bonne humeur, donc ça m'aide beaucoup dans ma bonne humeur. Matinale, surtout.
0: Oui, c'est ça le matin. Pénélope, on vous souhaite une bonne émission et une belle journée.
6: Merci, au revoir.
0: OK, revue du web maintenant avec Julien Poirier-Malo. Est-ce qu'il est vrai que les vidéos courtes nous ramollissent le cerveau? Ben, la recherche scientifique commence à avoir un discours plus précis là-dessus.
7: La synthèse très intéressante dans le magazine The Atlantic qui s'est penchée hier sur cet enjeu-là qui touche évidemment une vaste part de la population. La journaliste Anna Quiros part de cette hypothèse-là qu'on entend souvent, le fait de consommer des heures durant des vidéos courtes l'une après l'autre, souvent sans les terminer, souvent en accéléré aussi, a un impact négatif sur notre cerveau. Beaucoup diront eux-mêmes le ressentir. J'en suis, Patrick. Mais que dit la science, effectivement, sur ce sujet-là? Peu de choses, dans le sens où il y a très peu d'études sérieuses et crédibles qui ont été faites sur le sujet aux États-Unis, chez nous, puis finalement ailleurs dans le monde. Ces études-là, dit-on, sont longues, coûtent cher. L'environnement, il est difficile à contrôler aussi. Mais ce qui se dégage de la poignée d'études auxquelles on peut effectivement se fier, c'est qu'une consommation accrue de vidéos courtes est associée à une plus basse capacité d'attention, à un mauvais contrôle des impulsions et à une moins bonne mémoire prospective. Ça, c'est la capacité à se rappeler de quelque chose qu'on avait l'intention de faire. Je me suis senti vu en lisant ça, Patrick. Mais même ces études-là, c'est là que ça devient intéressant, doivent être interprétées avec prudence. On soumet cette nuance-là, par exemple. On dit, est-ce que c'est le fait de passer, bon, on exagère pour l'image, là, mais est-ce que c'est le fait de passer 6 heures par jour sur TikTok qui est pleinement responsable des dommages sur notre cerveau? Ou est-ce que c'est le fait que très souvent, quand on regarde 6 heures de TikTok par jour, on néglige notre sommeil? Parce que selon cette logique-là, ben regarder des vidéos courtes, ce serait pas pire que de regarder des séries pendant 6 heures de temps. Bon, maintenant, je pense que quiconque a essayé les deux aura l'impression que l'un est pire que l'autre. Encore une fois, j'en suis. Mais scientifiquement, ça reste à prouver, finalement, hors de tout doute. C'est ce que nous présente l'article. Maintenant, la rareté des données et pas une raison pour autant de ne rien faire, parce que ça sert, ça faut le rappeler, les géants du web. On les entend très souvent, autant devant les tribunaux que dans leur communication publique, dire, écoutez, ce que vous nous dites, les attaques que vous nous faites, il n'y a pas de chiffre qui appuie ça. Donc, se défendre beaucoup avec cette absence de données-là. Et parce que cette impression largement généralisée que notre capacité d'attention s'érode, les jeunes vont le dire, les parents vont le dire, les profs vont le dire, ben ça aussi, ça vaut quelque chose. Essayez de vous passer complètement de ces vidéos-là courtes sur TikTok, sur Instagram, sur YouTube, ne serait-ce que quelques jours. Moi, je l'ai essayé cet été, vous risquez de voir une différence sur votre cerveau, parce que ça a une prétention scientifique, pas réellement, mais ça a tout de même une valeur.
0: Merci, Julien. Mathieu, dernier tour de piste avec le régional. Oui. Il y a une manifestation contre le développement de l'intelligence artificielle qui a rassemblé des centaines de personnes hier soir au centre-ville de Montréal.
8: Oui, environ 200-250 personnes, plusieurs groupes militants qui avaient appelé à manifester en marge du sommet All-In qui se déroule au Palais des Congrès, sommet sur l'intelligence artificielle qui se poursuit d'ailleurs aujourd'hui. De récentes déclarations d'anciens employés du secteur sur les risques associés à l'IA alimentent les inquiétudes, la polarisation autour du développement de cette technologie. Les manifestants se sont rassemblés place Jean-Paul Riopel. On en écoute quelques-uns.
9: On est contre l'orientation qui est donnée à l'intelligence artificielle, qui est extrêmement polluante, qui détruit des emplois et puis qui sert seulement à enrichir une poignée de milliardaires.
10: Ça va un peu trop vite pour savoir jusqu'où le bien pourra tenir face au mal que ça pourrait apporter.
8: Une importante présence policière était sur place pour encadrer la manifestation.
0: Et tiens, puisque vous parlez de présence policière, soulignons que le SPVM s'est procuré 4 caméras capables de lire automatiquement les plaques d'immatriculation des véhicules.
8: Des appareils qui ont été loués pour une année au coût d'environ 19 000 $ selon ce qu'a appris Radio-Canada. Ces caméras, en fait, peuvent enregistrer la couleur, le modèle des voitures, sont utilisées aussi pour des enquêtes ciblées lorsqu'on recherche, par exemple, un véhicule pour un vol ou encore une affaire de violence armée. La technologie soulève quand même des préoccupations quant à la protection de la vie privée et à la conservation des données qui sont recueillies par les caméras en question. Le SPVM assure que l'utilisation de ces caméras est temporaire et que les images sont accessibles uniquement aux responsables des enquêtes concernées.
0: Qu'est-ce qu'on va surveiller?
8: On va tenter de voir qu'est-ce qui est la cause de ce problème, cette panne ce matin dans plusieurs centrales 911 partout au pays. On nous dit que c'est terminé pour l'instant, mais qu'est-ce qui a fait en sorte que ça s'est produit très tôt ce matin? Également, il est question de ce forum montréalais sur la proche aidance 2026, une journée pour reconnaître, comprendre et renforcer le soutien aux personnes qui sont proches aidantes. Et là, il y a eu deux débats coup sur coup, là, hier et avant-hier. Donc, les caravanes des chefs de parti reprennent la route. Charles 50 milliards va être en Estrie. Québec solidaire, Ruben Gazal va aussi être à Sherbrooke. L'équipe conservatrice sera de retour dans la région de Québec. Paul Saint-Pierre Plamondon va faire un arrêt à Drummondville avant de se mettre en route pour la capitale nationale. Quant à Christine Fréchette de la CAQ, elle va visiter des entreprises en Montérégie et elle aussi sera dans la région de Québec plus tard aujourd'hui.
0: Pas le temps de s'arrêter.
8: Non.
0: Mathieu, merci. On se retrouve demain.
8: Oui.
0: En fait, les auditeurs vous retrouvent demain. Je vous rappelle que ce sera Maxime Coutier à l'animation demain. Véronique.
2: On s'arrête tout à fait sur la 13 parce que c'est solide depuis la 640. Toujours ce camion en flamme, secteur Henri Bourassa. Très lourd depuis avant Blainville pour l'autoroute des Laurentides vers le sud. On reprend du mouvement sur la 40 ouest et au centre-ville ici, Notre-Dame-Ouest, très lourd et Saint-Urbain ce matin. C'est depuis Van Horn, solide jusqu'à Rachel, l'avenue du Parc étant fermé entre Saint-Joseph et Sherbrooke. Nuages ce matin, variable cet après-midi, 23, c'est le maximum anticipé. En ce moment, il fait 16, il fera beau et frais demain vendredi.
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0: On est au centre du théâtre d'aujourd'hui. Ce qu'on entend ici, c'est la version théâtrale de la version qui n'intéresse personne, là, qui a quand même connu un très beau succès littéraire.
13: Roman d'Emmanuel Pierrot, qui a conquis le lecteur il y a 2 ans, récipiendaire du prix des libraires, des collégiens, gagnant du combat national des livres sur les ondes d'ici première. L'histoire de Sacha, qui à 18 ans part vivre à Dawson City au Yukon avec son meilleur ami de toujours. Tom, c'est eux qu'on entendait au tout début du spectacle. Le duo qui arrive là-bas, qui vivote un peu là, entre emplois saisonniers, puis les fêtes de la communauté punk qui est installée là-bas. Sacha et Tom qui vivent comme frères et sœurs. Leur relation est pas romantique, mais ils dorment ensemble, ils font tout ensemble. Mais quand Sacha tombe amoureuse, ben Tom, il le prend pas. Les rumeurs contre Sacha commencent à circuler et elle se retrouve de plus en plus isolée jusqu'à ce que la situation devienne violente moralement et physiquement. C'est la dramaturge Marc-Claude Saint-Laurent qui signe l'adaptation, Marie-Ève Milot qui fait la mise en scène et ça donne un spectacle qui est jeune, qui est vibrant et qui est formidablement punk. Dans les rôles principaux, des jeunes acteurs qui sortent vraiment récemment des conservatoires, Mélissa Higuère et Karl Bobanowitz. Mélissa Higuère qui sort à peine de scène pendant les 2h15 du spectacle. Elle est de chaque instant du récit, puis elle le fait avec charisme, avec de l'humour et avec beaucoup de chien. C'est un peu une Mariana Mazza dans son énergie, pour vous donner une idée.
0: Intéressant.
13: Mais on va la voir s'effondrer sur scène devant nos yeux. Je veux souligner aussi la présence de l'Iraël Dauphin qui vole les scènes dont Yael fait partie avec beaucoup de présence, beaucoup d'humour. Et la grande vedette de la version qui n'intéresse personne, c'est Luna. C'est la chienne Malamute de Sacha. Alors, comment est-ce qu'on amène un chien au théâtre? Ben, c'est le Théâtre de l'œil qui se spécialise dans le théâtre de marionnettes, qui a offert à la production une magnifique Luna qui est manipulée avec beaucoup de justesse par Catherine Deléan. On a ce gros chien, donc, en marionnette qui cavalcade sur scène, qui renifle les choses et les gens, qui se laisse gratter le ventre. On a envie de la caresser, de la protéger. Elle est très vivante, très incarnée. On y croit à cette relation fusionnelle de Sacha avec son chien. Si vous avez lu le roman, vous savez que c'est une histoire qui est dure par moments. C'est un univers de tout croche aussi, hein? Drogue, alcool, lendemain de veille. La scénographie est en phase avec ça. Vieux matelas tachés, vieux divan déchiré, les costumes avec des collants déchirés, des acteurs avec les cheveux teints en rose, jaune, vert. Mais il y a en arrière-scène une structure sur laquelle on peut grimper qui rappelle les grands espaces, les montagnes et les neiges du Yukon. Quand j'avais lu ce livre, la version qui n'intéresse personne, ce qui m'avait vraiment marqué, c'est à quel point cette culture punk, elle est rarement retrouvée comme ça en littérature aussi accessible en plus et en plus dans la littérature québécoise. Et là, même pépite, même rareté de trouver ça dans le monde théâtral avec cette adaptation du côté du Centre du théâtre d'aujourd'hui. Alors, offrez des billets à des cégepiens, à des jeunes vingtenaires. Je trouve que c'est une porte d'entrée pour ceux qui pensent peut-être que le théâtre, c'est pas pour eux. Et c'est rare qu'on peut trouver sur scène comme ça des communautés aussi marginales et découvrir que le théâtre, ça peut être aussi drôle, sensible et électrique. Et on parlera jamais assez de la violence faite aux femmes. Et ici, dans ce spectacle et dans ce livre, c'est important de montrer que ça peut arriver même à un personnage féminin aussi fort, puis même dans une communauté aussi tissée serrée dans laquelle on se croit en sécurité. Alors, la version qui n'intéresse personne au Centre du théâtre d'aujourd'hui, c'est jusqu'au 17 octobre. Et ensuite, on s'en va à Québec, au Trident, en novembre. Puis le roman, si vous l'avez pas lu, c'est publié au Cartanier.
0: Beau compte rendu. Claudia, merci beaucoup. Olivier, rappelons cette victoire du CF Montréal hier. On se qualifie du même coup pour la finale du championnat canadien. J'oserais pas dire que c'était inespéré, mais quand même, là, ça crée la surprise parce qu'on a battu une des très bonnes équipes de la MLS, alors que nous, on sait qu'on a eu une saison plus que moyenne. Là.
1: C'était un souhait du CF Montréal que d'aller jouer un coup important lors de cette demi-finale contre les Whitecaps de Vancouver, et ça a été chose faite hier. Victoire de 2-1 du CF Montréal contre les Whitecaps, grâce à deux buts de Prince Owusu qui a trouvé le fond du filet en penalty et lorsqu'il a été oublié devant la cage du gardien de Vancouver. Et cette victoire permet donc au CF Montréal de rejoindre le Forge FC lors de cette finale en championnat canadien. Le CF Montréal a déjà remporté le dernier titre d'ailleurs des Montréalistes en 2021, dans un contexte bien différent où cette équipe cette fois-ci se cherche un peu. Elle a battu quand même une grosse équipe. Les Whitecaps de Vancouver avaient décroché le titre lors des quatre derniers championnats canadiens. Et là, on veut marquer le coup cette année dans une saison difficile. On veut pouvoir mettre la main sur un titre cette saison et ce pourrait être ce fameux championnat canadien qui pourrait revenir au Montréalais. On peut écouter Philippe Lafroy, l'entraîneur-chef du CF Montréal, qui parle de l'importance de la réussite d'hier.
14: C'est un match dont on savait que si on faisait une bonne performance, non seulement on allait se qualifier, mais aussi on s'envoyait un message à nous-mêmes. Et pas un message subliminal, un message réel. On a battu la meilleure équipe de MLS en ce moment. Ils sont pas venus en touriste, ils ont mis leurs meilleurs joueurs et ils voulaient gagner.
1: Et la finale du championnat canadien qui aura lieu le 21 octobre prochain, ce sera au Stade Saputo à Montréal, donc le CF Montréal qui pourra profiter de sa foule pour tenter de peut-être aller chercher ce titre canadien. Sinon, hier, je vous ai parlé de ce championnat continental de volleyball masculin qui se déroule à Moncton et de cette finale entre le Canada et les États-Unis. Le Canada a fait belle figure, malheureusement s'est incliné en 5 manches contre les Américains. Ceci dit, ce processus qualificatif pour les Jeux olympiques de 2028 se poursuit parce que dès demain, c'est le tournoi de qualification qui débute. Toujours à Moncton, il y aura match contre le Mexique. Et le Canada a fait belle figure contre les Américains qui sont du top 5 mondial. Donc, une équipe contre qui le Canada peut connaître des difficultés ou a connu des difficultés dans le passé. Mais hier, il y a eu une bonne sortie, d'ailleurs, de plusieurs joueurs qui n'ont pas joué lors du tournoi. On peut écouter, d'ailleurs, Zachary Hollins, qui était du match d'hier, libéro pour l'équipe canadienne.
15: Pour nous, c'est un peu comme une victoire dans le sens que on est allé chercher un gros niveau. Tout le monde a contribué, donc on est très confiants pour la suite. T'sais, nous, on avait toujours la qualif en tête, mais c'est le danger de penser trop loin. On a, t'sais, notre préparation, c'était vraiment dans le moment présent. T'sais, fait que on va décanter un peu, puis après ça, là, on se prépare pour la suite.
1: Donc voilà pour le volleyball et je terminerai en simplement rappelant les camps d'entraînement qui débutent dans la Ligue nationale, dont celui du Canadien de Montréal. Ce sera donc officiel aujourd'hui. Premier coup de patin pour les joueurs du Canadien devant Martin Saint-Louis, ce sera à Brossard. Ça s'ouvre sans grande controverse. Tout le monde est heureux, tout le monde revient au boulot en sifflotant pratiquement. C'est pas le cas partout au Canada. Il y a les Jets de Winnipeg qui débutent sans leur gardien numéro 1, Connor Lebas, qui a été suspendu parce qu'il ne s'est pas présenté au camp d'entraînement. Le directeur général de l'équipe, Kevin Cheveldea, va parler aux médias ce matin, donc va expliquer cette suspension et la durée de cette suspension. Puis il y a aussi à Edmonton, là, on a fait signer un contrat à Alex Formanton, un de ses 5 joueurs d'équipe Canada Junior, oui, 2018. Et oui, ça fait beaucoup jaser là-bas, donc il y a beaucoup de questions à répondre à ce sujet aussi.
0: Ouais, c'est vrai que ça brasse aussi de ce côté-là. Merci, Olivier.
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0: Le cercle de la vie, tiré bien sûr du loi du Roi Lion, plutôt de Disney. Et oui, ça introduit ou ça nous conduit vers la nouvelle réjouissante parce que Hugo va partager, va nous parler d'une histoire animalière. Partage encore une fois, autrement dit, sa passion pour les animaux. Et là, c'est une histoire animalière qui semble tout droit sortie d'un film de Disney. Là.
1: Ça se passe en Zambie, Patrick. Trois chiens sauvages d'Afrique, d'une même famille, trois frères donc, qui ont battu le record du plus long voyage d'un mammifère sauvage jamais enregistré en Afrique. C'est The Guardian qui nous raconte cette histoire, puis qui dit effectivement dans le titre, c'est comme une histoire de Disney à un détail près quand même, et j'y arrive, problématique. Donc côté Disney, effectivement, trois frères doivent quitter leur meute, partent à l'aventure ensemble. C'est fou, c'est périlleux, Patrick. C'est une odyssée, c'est l'expression qui est utilisée, suivie par des scientifiques, mais des petits bracelets, évidemment, sinon on n'aurait aucune idée que cette histoire-là existe. Ils ont parcouru 4100 kilomètres, voyage de 8 mois, et ils ont réussi, sont arrivés à destination. Bon, le petit élément qui fait moins Disney, Patrick, c'est que le but, évidemment, de tout ça, c'est de s'accoupler. C'est plus

0: Patrick, selon les scientifiques, pardon, j'ai vraiment hâte d'arriver à ce bout-là. Je ne peux plus attendre. J'ai pas le temps de respirer, on fera ça plus tard. Donc, ce sont des chiens menacés d'extinction. Le territoire est de plus en plus morcelé en Zambie par les villes, les chasseurs, par la guerre également. Mais ce que ça montre, cette odyssée, c'est que c'est encore possible pour les animaux de faire ce voyage-là puis de réussir. Mais ça montre aussi l'importance de ce qu'on appelle les territoires sauvages connectés, les corridors connectés en écologie. On en parle ici aussi. C'est important ici, c'est important là-bas, puis on a une histoire qui montre que ça marche.
1: Ah, merci.
0: Je peux respirer.
2: C'est comme le film Retour au bercail, mais de la reproduction animalière.
0: Ben là, il va falloir que je réécoute le film.
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1: Paul,
4: salut.
1: Qui est demeuré de marbre, hein, vous l'avez vu, insensible
4: pas le choix. Ça s'appelle la neutralité
1: animale.
4: Journalistique, insensible à toute forme de sexualité, Patrick.
1: OK, hier avait lieu, mon cher Paul, faites réagir votre amie Rosemée Autonne-Témorin, qui est déjà en studio. Salut, Rosemée.
5: Je suis vraiment fan de Paul.
1: Vous n'êtes pas la seule. OK, donc débat des chefs sur la chaîne Novo, un affrontement lors duquel il a beaucoup été question du référendum promis par le Parti québécois de Paul Saint-Pierre Plamondon. Et c'est là-dessus que vous voulez revenir, en fait, sur certaines déclarations afin de débusquer certaines faussetés. C'est un peu votre détecteur à foutaise électorale ce matin.
4: Ouais, ben c'est ça. Ben la version courte, Sébastien Beauvais a parlé tantôt, je suis d'accord avec tout ce qu'il a dit. Pour ceux qui ne l'ont pas entendu, en gros, le PQ était en avance, il a été attaqué, les gens ont changé de sujet, on parlait de référendum, même quand il était question d'éducation, de santé, d'économie, d'environnement, etc.
1: Ça.
4: Personne n'a eu une mauvaise soirée. Allons-y dans les détails maintenant. Jouer mon détecteur à choses qui auraient pu être davantage véridiques. On va le formuler comme ça.
1: Détecteur à la foutaise, là.
4: Il
1: y a un titre plus catchy, là.
4: Parlons vrai. allons-y, partie par partie, Québec solidaire. Quand Ruba Gazal a dit, dans un contexte de crise économique, on a besoin d'un État fort pour aider les entreprises, il y a sûrement des entreprises qui comprenaient pas exactement de quoi il s'agissait, c'est-à-dire, les entreprises se plaignent de quoi? De réglementation excessive. De couche après couche après couche de réglementation qui exige l'embauche de nouveaux fonctionnaires pour administrer tous ces programmes. Et elles disent, n'en ajoutez plus, ça coûte cher à l'État à gérer, ça nous coûte cher à nous aussi. Il y a plusieurs entreprises qui ne déposent pas de demandes pour des subventions ou pour des prêts parce que c'est trop compliqué, c'est trop lourd à administrer. Donc, c'est surtout les grandes entreprises qui s'en prévalent. Et même elles ont appliqué en très faible nombre aux nouvelles mesures d'aide parce qu'il y avait déjà plein de programmes, puis elles essaient de naviguer à travers ça.
1: Notamment, Québec solidaire insiste là-dessus, là, qu'on a besoin de garder justement les fonctionnaires à l'emploi, parce que tout le monde veut dégraisser l'État, sauf Québec solidaire, justement parce qu'en temps de crise, on a besoin de toutes nos forces.
4: Mais il faut faire attention au discours, peut-être un petit peu trop théorique ou collé sur des valeurs, parce que la gauche, elle aussi, a besoin d'un État efficace, parce que plus on a de programmes sociaux à administrer, plus on a besoin d'un État efficace pour être capable d'intervenir puis d'aider les gens dans le besoin. Voilà.
1: OK. La CAQ.
4: La CAQ, Christine Fréchette parlait de 100 000 enseignants. Ça allait tellement vite que 10 secondes après qu'elle l'ait dit, j'avais oublié que ça avait pas de bon sens. Je pense que c'était une erreur, mais personne, on dirait, a eu le temps de lui dire. Si la CAQ avait embauché 100 000 profs, depuis 2018, il y a environ 100 000 nouveaux étudiants qui sont ajoutés. Donc, on aurait un étudiant par prof.
1: Ce qui est
4: assez bien. Ça s'appellerait du tutorat en permanence. Et ça montre à quel point le débat allait vite dans une formule où on avait à peu près une minute pour approfondir, entre guillemets. Et j'ai un extrait aussi pour la CAQ.
6: Monsieur Milliard veut qu'on casse pas du sucre sur le dos des immigrants, puis je suis d'accord avec lui. Mais une des façons de le faire, là, c'est d'arrêter de donner des traitements de faveur, justement, à des gens qui arrivent ici, des demandeurs d'asile, des fois qui sont même frauduleux, des faux réfugiés, et qu'on leur donne des services auxquels les Québécois qui payent des taxes depuis toujours n'ont pas droit. C'est totalement inacceptable.
7: Alors moi, je vais pas essayer de gagner cette élection-là sur le dos des enfants des demandeurs d'asile. Ce que je peux vous dire, c'est que c'est toujours une mesure aussi qui va nuire aux femmes. Parce que c'est toujours les femmes qui sont discriminées quand on parle de diminuer les disponibilités en services de garde.
1: Bon, on aura compris que ça concernait plutôt le Parti conservateur du Québec, puisqu'on a entendu Éric Duhaime et la réplique de Charles Milliard.
4: Oui, et ça, dans un débat, c'est difficile d'aller dans le détail puis de réfuter des allégations inexactes. à la radio, c'est un peu plus facile, donc allons-y.

0: des faux demandeurs, des faux réfugiés. C'est une expression un peu racoleuse. En fait, on parle de demandeurs d'asile. Ils déposent leur candidature et c'est normal au Canada parce que c'est géré par le fédéral, comme dans n'importe quel autre pays. Parfois, les candidatures sont refusées et les gens ne peuvent plus rester sur le territoire.
1: Mais c'est après un long processus.
0: Oui,
1: là.
0: Ils
1: ont pas les qualifier de faux dès leur arrivée.
0: Exact, c'est ça. C'est comme les qualifier de fraudeurs. Là, c'est faire tellement de détours qu'on tourne en rond. Et aussi, M. Duhem dit qu'il veut seulement accueillir des gens qui viennent de pays entre guillemets, démocratique. Je ferai un lien entre les deux. S'il veut des réfugiés, donc c'est des gens qui quittent des pays où leur vie est en danger. Mais si on accueille seulement les gens qui viennent de pays démocratiques, ben qu'est-ce qui reste des réfugiés? Vous voyez la contradiction?
1: Ouais,
0: est-ce
1: oui,
0: que, est-ce
1: absolument.
0: Que je poursuis ou c'était clair?
1: Non, je suis pas sûr,
0: sincèrement. Parti libéral et le troisième lien. Moi, j'ai envie de parler à l'enfant qui vient à peine de naître et lui dire que je le jalouse parce que dans 20 ans, il va assister à son premier débat des chefs dans lequel, lui, pour la première fois, il va avoir la chance d'assister à un débat sur le troisième lien. Parce que c'est un débat qui va jamais...
1: Ok, vous êtes
0: terminé.
1: En train de vraiment vous dire que ça se fera jamais du tout.
0: Ben je
1: c'est drôle, je sens un petit peu plus de volonté cette fois-ci.
0: Oui. C'est la
1: c'est
0: volonté.
1: Oui, ça, c'est un oui poli. Hein?
0: La volonté qui va arriver dans une
1: vous,
0: collision.
1: Hein? Quelqu'un à côté de vous vous connaît très bien et a son propre détecteur à foutaise. Là.
0: La volonté qui va arriver dans une collision frontale avec ce qu'on appelle communément la réalité, c'est-à-dire les défis d'ingénierie et les défis de financement. Et ce que je voulais souligner comme contradiction, c'est que les libéraux sont le parti peut-être qui affiche la plus grande franchise, le plus grand réalisme sur le plan économique, sauf avec le troisième lien. Parce que s'ils disent qu'on a un grave déficit d'entretien des infrastructures au Québec, ben pourquoi est-ce qu'on irait mettre une quantité d'argent qui grandit, on dirait, chaque jour sur le troisième lien?
1: OK, on me dit qu'on a un autre extrait. Est-ce qu'on l'écoute?
0: Oui, bien, on reviendrait dans l'arrière, mais pourquoi pas sur la CAQ?
1: Ah, OK.
2: Le gaspillage à la CAQ, on dirait que vous magasinez chez Costco. Ça vient en format géant puis en paquet de 6. Nordvolt, Nemaska, Sifa, Saclic.
3: On a généré une croissance
2: Lyon,
3: économique.
2: Les Kings de Los Angeles.
3: Mais est-ce que vous êtes d'accord avec moi, M. Milliard, que la tenue d'un référendum, c'est pas de nature à aider le coût de la vie parce que ça va créer encore plus d'incertitudes et les entreprises vont pas vouloir investir dans leur entreprise parce qu'il y aura trop
2: d'instabilité. Alors c'est bien la première fois en trois semaines que c'est vous-même qui parlez de référendum parce que vous esquivez constamment la question. Je vais m'arranger avec M. Plamondon au niveau du référendum.
0: Mais ça résume tout le débat.
1: C'est ça, exactement. On boucle la boucle parce qu'on le disait, c'était partout ce référendum, même quand c'était pas le sujet.
0: Exact. Candidat A dit à la candidate B, vous êtes pas bon. Candidate B dit oui, mais candidat C, il est vraiment pas bon. Peut-être en terminant rapidement, Parti québécois, peut-être deux choses sur la taxe sur l'essence. On dit qu'on veut aider le coût de la vie, plein de choses qu'on les gens qui souffrent du coût de la vie, plein de choses qu'on ne dit pas. Premièrement, il y a des personnes pauvres qui ont pas de voiture, on les aide pas. Des personnes riches qui ont deux voitures pour aller à leur magnifique chalet, eux, on les aide. Ça aura pas d'effet significatif sur le prix, ça va augmenter les gaz à effet de serre, ça va augmenter le déficit commercial, pas de mesure très nationaliste. Et ultimement, ceux qui vont s'enrichir, ce sont les actionnaires des pétrolières. Mais il faut quand même aider les gens qui en arrachent. Puis le fonds de développement économique, gros point d'interrogation, c'est que oui, si on l'abolit, est-ce que ça veut dire qu'on abolit tout programme d'aide aux entreprises? J'en doute. Donc, l'économie ne sera que partielle. On n'économisera pas toutes les sommes promises.
1: Paul, merci. Et je vous demanderai, en guise de conclusion, de présenter notre dernière invitée de la journée.
0: Ben,
1: que vous connaissez bien.
0: Rosemée Autonne-Témorin, qui est là.
4: Hey, c'est flatteur.
0: Je veux pas
4: comprendre pourquoi Paul Journet a passé son printemps à se chercher des amis.
0: C'est
4: comme ça qu'il est fait. Elle est là.
0: C'est du féminisme. Je veux pas prendre du temps. Je lui laisse.
4: Ce que j'aime le plus de Paul, c'est quand il se dit féministe. En général, c'est de bon augure.
1: Paul, merci beaucoup.
0: Merci.
1: On se retrouve la semaine prochaine. Rosemée Autonne-Témorin, comment ça va?
4: Mais
1: là, je vois qu'il veut rester, là. Je comprends.
0: Mais
1: donc, effectivement. Non, mais vous avez le droit de parler, là.
4: Puis, oui.
1: C'est vrai,
4: c'est
1: Rose.
4: C'est tellement beau quand vous parlez à mon sujet.
1: Rose-Émile l'a rappelé, vous cherchez des amis. Donc, on accepte. Comment ça va?
4: Ben, ça va exciter, dépasser, un peu aussi angoissé par l'état du monde, mais aussi par le nouveau mandat qui m'a été confié, qui est un gros mandat.
1: Qu'est-ce qu'on vous a confié comme mandat exactement? Vous allez animer une nouvelle émission.
4: Oui.
1: Nouvelle émission de soirée.
4: Absolument. Du lundi au jeudi, 90 minutes, heure à déterminer, titre à déterminer, concept. Pas mal là, à déterminer. Puis si vous me demandez qui seront les collaborateurs, collaboratrices, je vais dire je sais pas. On est donc en pleine conception de cette nouvelle quotidienne. J'ai des idées. Par exemple, je sais comment je veux que ça sonne. Je sais à quel

0: quel rôle j'aimerais que cette émission réponde aussi. Donc, j'aimerais accompagner les gens dans leur fin de journée, mais pas en faisant semblant que parce qu'on s'en va se coucher, il faut que tout aille bien. Puis, je veux pas parler plus bas ou plus doucement. T'sais, je pense qu'on va pas bien. J'ai envie de dire aux gens, hey, moi non plus, qu'est-ce qu'on fait avec ça? Retrouvons-nous ensemble. Puis, avant de se coucher, ventilons, rions, soyons inspirés, soyons fâchés aussi. J'ai envie de ligne ouverte. Je vais entendre le monde. Il y aura pas de vedette. Puis, j'ai envie que ce soit sexy. Mais pas dans mon animation, dans la musique. J'ai fait une liste de lecture, puis c'est chargé en érotisme.
1: OK. Oh. Pour inspirer les gens pour la suite?
0: Ben, je sais pas. Je pense que la soirée, tu sais, ça vient avec une espèce d'ambiance que pour l'instant, j'arrive juste à mimer. Mon concept d'émission, c'est comme un geste de bras pour l'instant, mais ce sera déterminé davantage. Mais je veux que ce soit enveloppant, puis il y a quelque chose de cocon dans la musique sexy. Vous trouvez pas, Patrick?
1: Moi, je suis ouvert à toutes les musiques et à
0: toutes
1: les formes de sexualité
0: ça.
1: Aussi.
0: Ah, OK. Contrairement à Paul, qui est indifférent devant toute sexualité, oui. Comme il nous l'a appris au micro.
1: Ne faisons pas la guerre, faisons l'amour. C'est un peu ça, finalement, le message.
0: Oui, mais cela dit, dans mon émission, j'ai envie de dire, si vous avez envie d'être fâché puis de vous soulever, c'est possible aussi. Moi, j'ai comme un petit problème avec une tangente qu'on a prise dans les médias, c'est-à-dire de dire c'est pas si grave, oui ça va mal, mais regardez ce qui va bien. Mmh. Puis je pense pas qu'on a besoin de se faire dire c'est pas si pire. J'ai envie de dire je vous comprends, je veux que les gens se sentent vus.
1: Je vous écoute, puis je pense à Par quatre chemins, animé par Jacques Languirand, radio avec laquelle et animateur avec lequel j'ai grandi quand ouais. J'étais enfant. Mmh. On soupait à la maison relativement tard, puis on l'écoutait en même temps. Et évidemment, son rire est devenu légendaire, mais toutes les réflexions qui étaient partagées, parce que bon, il partageait essentiellement les lectures qu'il faisait, c'était formidable, en fait.
0: Absolument, puis j'ai envie d'inclure l'auditoire dans ce partage-là de lectures, de films aussi. Quand je pense à la ligne ouverte, c'est pas pour faire un débat. Moi, j'ai envie de savoir ce que les gens ont lu qui leur fait faire des rêves éveillés depuis une semaine, par exemple. Donc, là où on va chercher la lumière puis dans l'espoir, c'est dans ce à quoi les gens s'accrochent. Puis je veux les entendre, ces gens-là. Il y aura aussi du reportage terrain. Je me trouve archi chanceuse de pouvoir aller faire du terrain. À la radio, c'est quelque chose que j'adore. C'est quelque chose qu'on voit moins. Ça va être de la radio lente.
1: Et votre lumière, vous la trouvez où, vous, dans votre vie, pour donner quelques exemples?
0: Mes amis, mes proches, définitivement. L'art aussi. Ah, mais oui, mais Paul est la lumière, je sais pas. Paul est le rire, certainement. C'est pas l'être le plus lumineux que je connais, mais c'est parmi les plus drôles. Ouais,
2: okay, c'est l'ombre qui révèle la lumière.
0: Exactement.
1: Ah, c'est bien dit, Paul. Donc, vos amis, quoi d'autre?
0: Définitivement, la littérature. Ce soir, je m'en vais voir la version qui n'intéresse personne au théâtre. Je sais que je vais sortir de là bouleversée, en colère, mais mobilisée, avec envie de créer mieux. La voix des autres, vraiment, c'est quétaine, mais c'est vrai.
1: On vous souhaite beaucoup de bonheur.
0: Merci.
1: Et aussi bonne chance avec tout ce qui a créé encore. Un concept, trouver un titre et trouver une case horaire aussi.
0: Exact.
1: bravo, on est très contents. Rosemée Autonne-Témorin, donc, qui va animer cette nouvelle quotidienne. Information à suivre.
0: Ouais.
1: Nous allons conclure avec Véronique Mérin.
3: Eh bien, il y en a qui ont retrouvé le bonheur, entre autres sur la 40 Ouest en provenance du Repentigny. Ce matin, on a levé toutes les entages. Et il y en a beaucoup qui trouvent leur bonheur dans la météo aussi. Sachez que la séquence qui s'amène va vous plaire. Oui, les températures vont fléchir un peu, mais la lumière sera au rendez-vous. On a une série de belles journées devant nous. Davantage de soleil cet après-midi, 6h35 le lever. Julien, notez, 19h02 le coucher du soleil
2: pour
3: ce soir.
2: Dernière.
3: À partir de demain, c'est avant 19h.
1: Bon, je laisse ça à Maxime, puis moi je vous retrouve lundi. Bye-bye!
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9: Bonjour, ici Mathieu Bellumeur. Mark Carney accueille favorablement l'idée de faire du Canada le premier membre associé de l'Union européenne. Dans un discours au Parlement européen à Strasbourg, le premier ministre a présenté ce matin sa vision d'une alliance approfondie avec ses partenaires outre-Atlantique. Christian Noël est sur place.
10: C'est clair que son message, c'est l'union fait la force, peu importe l'étiquette. Même si ses membres associés ou le terme que lui préfère, une alliance pour le futur, quoique un des termes laisse sous-entendre un partenaire junior, l'autre laisse sous-entendre un partenariat d'égal à égal, ce que préfère le Canada. Il a reçu un accueil chaleureux, il y avait même une députée européenne qui portait un chandail d'équipe Canada. Mark Carney a prêché pour une collaboration accrue au niveau de la défense, des minéraux critiques, de l'intelligence artificielle et des marchés financiers avec l'Europe. Et à ceux qui craignent au Canada que ça veuille vouloir dire une perte d'autonomie et de souveraineté, est-ce qu'il y aura un vote au Parlement? Il répond ceci.
11: Il y aura des débats, pas une seule débat. Il y aura un sommet à Montréal vers la fin d'octobre. Il y aura des discussions pendant au Parlement canadien et un vote à la fin du processus.
10: Après la rupture des négociations avec les États-Unis et le Canada, Donald Trump dit « ce rapprochement est risible, c'est un acte hostile, il menace de couper le commerce avec l'Europe ». Voici ce que répond Mark Carney.
11: Et un Canada plus fort, un Canada plus résilient, plus souverain, va être un partenaire plus effectif avec les États-Unis. C'est le même pour l'Union européenne, si je peux dire.
10: Donc, c'est une chose de vendre une alliance Canada-Europe sur un continent qui a besoin de nos ressources naturelles. C'en est une autre de revenir au Canada et de faire la même chose au Parlement devant les partis d'opposition qui s'y opposent, notamment avec le Parlement qui reprend la semaine prochaine.
9: C'était Christian Noël à Strasbourg. Les chefs des cinq principaux partis se sont affrontés de nouveau hier lors du grand débat des chefs diffusé sur Crave et Nouveau. Voici le résumé de la soirée avec Marie-Josée Paquette-Comeau.
12: Alors, dans les dernières années, on va se le dire, la CAQ n'a pas été parfaite.
13: Christine Fréchette entame le débat en assumant le bilan de son parti, bien que depuis le début de la campagne, elle cherche à s'en éloigner.
12: Et j'ai corrigé les erreurs du passé.
13: Mais la chef de la CAQ s'est vite empressée d'être à l'attaque.
12: Est-ce vraiment le temps d'ajouter de l'incertitude avec le référendum de Paul Saint-Pierre Plamondon?
13: Elle profitait de toutes les occasions, même d'un duel contre le chef libéral Charles Milliard.
14: Le gaspillage à la CAQ, on dirait que vous magasinez chez Costco. Ça vient en format géant et en paquet de 6. Nordvolt, Nemaska, Sifa, Saclic.
12: Est-ce que vous êtes d'accord avec moi, M. Milliard, que la tenue d'un référendum, c'est pas de nature à aider le coût de la vie?
14: C'est bien la première fois en 3 semaines que c'est vous-même qui parlez de référendum parce que vous esquivez constamment la question.
13: Le bras de fer sur le référendum s'est poursuivi entre Charles Milliard et le chef péquiste Paul Saint-Pierre Plamondon.
14: M. Trump n'est pas le seul protectionniste qui existe à Washington. Et vous voulez qu'on quitte le Canada? Ça n'intéresse pas les Québécois en ce moment.
15: Mais partant dans votre logique, M. Milliard, 80% des Québécois veulent pas du Parti libéral. Ça fait 150 ans que le Parti libéral du Québec existe. Ça fait 150 ans que vous nous dites que c'est pas le bon moment pour parler de notre avenir.
13: Le troisième lien a provoqué de vifs débats entre Christine Fréchette et Ruba Gazal. Québec solidaire est le seul parti contre tout projet de troisième lien.
16: Chaque campagne électorale, la CAQ découvre sa passion pour le troisième lien.
12: Vous y croyez pas, mais besoin,
16: c'était une question de croyance, c'est pas une religion, le troisième lien.
12: Moi, je respecte les vœux de la population de Québec qui disent avoir besoin de ce lien-là parce qu'il y a effectivement pas de boucle le plus à l'est.
13: Le chef conservateur Éric Duhaime s'est fait talonner sur ses coupes dans les finances publiques, jugées draconiennes par ses adversaires, en particulier par le chef Paul Saint-Pierre Plamondon.
15: Ce qu'il propose aussi, c'est le propre d'une créativité importante.
17: Donc, en tout respect, là, je pense que ce qui vous distingue aussi, là, c'est que votre cadre financier tient pas la route. Là. Au total, c'est 9,1 milliards de dollars de trous dans votre budget que vous avez présenté.
13: Les cinq chefs croiseront le fer une dernière fois le 23 septembre sur les ondes de Radio-Canada. Ici Marie-Josée Paquette-Comeau, Radio-Canada, Montréal.
9: Une manifestation contre le développement de l'intelligence artificielle a rassemblé des centaines de personnes hier soir au centre-ville de Montréal. L'événement était organisé par différents groupes en marge d'un important sommet sur l'IA qui se tient dans la métropole. Andréanne Williams.
18: Nous refusons le développement de monstres artificiels.
19: C'est à la place Jean-Paul Riopel, devant le Palais des congrès de Montréal, pour l'ouverture du sommet en ligne, que des centaines de manifestants ont décidé de crier leur mécontentement.
20: On est contre l'orientation qui est donnée à l'intelligence artificielle, qui est extrêmement polluante, qui détruit des emplois, et puis qui sert seulement à enrichir une poignée de milliardaires.
21: Ça va un peu trop vite pour savoir jusqu'où le bien pourra tenir face au mal que ça pourrait apporter.
19: La manifestation s'est déroulée en présence d'un important déploiement policier et de quelques curieux comme Paul Cosolino, un Britanno-Colombien qui travaille en intelligence artificielle et qui assiste au sommet. Rapidement, un jeune manifestant l'interpelle sur l'importante consommation d'eau des centres de données. Je ne pense pas que les gens manquent d'eau à cause de ces centres, réplique-t-il. Selon lui, l'intelligence artificielle est un jalon de plus dans l'évolution humaine qui pourrait permettre d'éradiquer des maladies. De récentes déclarations d'anciens employés d'entreprises d'intelligence artificielle sur les risques liés à l'IA alimentent la polarisation du débat autour du développement de cette technologie. Ici Andréane Williams, Radio-Canada, Montréal.
9: Voilà, c'était les informations. Place maintenant à Pénélope.

0: Bonjour et bienvenue à cette émission du jeudi 17 septembre. L'équipe est là, prête à vous proposer 2h30 de contenu. Aujourd'hui, on accueille une nouvelle membre de l'équipe parmi nos chroniqueurs, chroniqueuses du jeudi. En dernier segment d'émission tous les jeudis, on a un petit bassin de gens à qui on a donné carte blanche pour nous parler de leurs observations sur notre société. Et on accueille aujourd'hui dans l'équipe la psychologue et autrice Nathalie Platte. Et on est vraiment très, très heureux qu'elle se joigne à nous. Vous la lisez peut-être dans Le Devoir régulièrement. Vous l'entendez lors de nos émissions. Vous avez peut-être aussi lu quelques-uns de ses livres. Alors aujourd'hui, c'est la première chronique de ce qu'elle a baptisé du bon usage. Donc à chaque fois qu'elle viendra, elle nous parlera du bon usage de quelque chose. Et cette semaine, elle se penche sur la normalité, la norme, du bon usage de la normalité. Très hâte de l'entendre là-dessus. Et puis la semaine prochaine, c'est Isabelle Maréchal qui se joindra à notre équipe dans ce créneau. Une deuxième heure entière consacrée à vos questions aujourd'hui, puisque c'est jeudi et jeudi égale clinique, et c'est une clinique vétérinaire aujourd'hui avec nos vétérinaires en résidence, Claudia Gilbert et Sébastien Foury. Aujourd'hui, on va explorer l'influence réciproque entre animaux et humains. On entend souvent qu'un chien fait des merveilles pour notre santé mentale, qu'un chat peut briser l'isolement. Un animal bénéficie aussi d'avoir un humain dans sa vie, mais c'est pas un automatisme, cette équation animal et bien-être. Si vous avez des questions, n'hésitez évidemment pas à nous les envoyer, on se nourrit de ça. Et dans une vingtaine de minutes, on va se faire deux têtes avec Mike Finnerty et Pascal Lévesque sur la controverse concernant Ed Sheeran et l'annulation des premières parties, de ses premières parties par Macklemore, après que Macklemore ait proclamé libérer la Palestine pendant un de ses concerts-là. Et donc, il s'est vu interdire l'accès à tous les stades par les propriétaires des stades où Ed Sheeran va donc performer. Ce que nous faisons maintenant, c'est retrouver, comme on le fait à quelques reprises depuis le début de la campagne, nos anges dans nos campagnes, leur observation de ce qui s'est passé dans les derniers jours à travers le prisme du vocabulaire religieux mondial, donc des mots comme chemin de croix, comme mantra, comme miracle, comme mur des lamentations, etc., etc. Donc on s'amuse un peu avec ça, avec Louis Aucoin. Salut Louis.
1: Salut Pénilla.
0: Président et stratège principal chez Aucoin Stratégie et Communication. Oui. Émilie Nicolas. Bonjour Émilie.
2: Bonjour Pénilla.
0: Chroniqueuse au Devoir à Radio-Canada et à CBC. Et Tasha Carradine. Bonjour Tasha.
3: Bonjour.
0: Analyste politique et chroniqueuse pour Postmedia, qu'on a eu le grand bonheur de croiser en chair et en os à Québec la semaine dernière. C'était la première fois qu'on se voyait. Ça a fait bien plaisir à l'équipe, ça, Tasha.
3: Ah, merci. Moi aussi.
0: C'était vraiment le fun de se croiser, là. Alors, commençons, Amélie. En fait, les trois, vous avez choisi le yin et le yang, mais pour trois raisons différentes. Émilie, pour laquelle?
2: Mais c'est vraiment en regardant le débat hier soir que je me suis dit, en fait, on n'est plus rendu à la période de la campagne électorale où on essaie de débattre de qui a raison, qui a tort, c'est quoi nos idées. Le débat s'est vraiment engagé sur c'est quoi la question de l'urne. Pourquoi, en fonction de quoi est-ce que les gens devraient voter? Et là, il y a la version de la CAQ qui est les gens devraient voter en fonction de oui ou non, est-ce que vous voulez un référendum? C'est ça qu'ils essaient d'imposer comme question de l'urne. Et puis, au niveau du Parti québécois, on essaie d'imposer comme question de l'urne est-ce le bilan de la CAQ. Est-ce que oui ou non, vous voulez encore la CAQ? Donc, à ce moment-là, en fonction de s'il y en a un ou l'autre qui ou les autres partis qui essaient d'imposer comme ça une question, nécessairement en fonction de la réponse, vous allez avoir des différents résultats électoraux. Mais c'était vraiment ça que je voyais dans le débat. C'était moins une question de qu'est-ce que les gens pensent, parce que là, je pense qu'on est rendu à l'étape où les gens commencent à se faire leur opinion, là. Mais c'est plus en fonction des multiples opinions que vous avez, laquelle vous priorisez et laquelle vous laissez guider votre choix de vote. Et c'est ça qui s'est passé hier soir.
0: À savoir, du référendum ou du bilan de la CAQ, lequel est le yin et le yang, je laisserai les gens déterminer eux-mêmes.
2: Oui, c'est ça. Exactement.
0: Exactement. À chacune, okay.
2: Exactement.
0: Allons-y avec le yin et le yang, Louis,
1: oui,
0: dans votre cas.
1: C'est Ruba Gazal et la question de la taille de l'État. Donc, c'est quand même assez particulier parce que Québec solidaire veut maintenir la taille de l'État actuel. Dit, je veux maintenir le modèle québécois, mais ça tient beaucoup à la quantité de membres de la fonction publique, puis ils s'opposent à la réduction des postes dans la fonction publique. Puis, même chose, une autre chose, on n'en parle pas beaucoup, mais je crois comprendre de Québec solidaire qu'on propose d'augmenter la taille de la fonction publique. Je pense pas que les épiceries publiques, ça va fonctionner à l'eau claire. Donc, on est dans un... C'est exceptionnel quand il y a unanimité entre tous les partis pour dire, je pense que l'opinion publique pense que peut-être qu'on pourrait être plus efficace avec peut-être même un petit peu moins de monde. Mais il y a un parti qui dit, je suis pas là-dedans. Ça peut se défendre, mais c'est là qu'arrive le yang. Parce que la raison que donne Ruba Gazal au débat hier soir, c'était de toute beauté, elle dit, il faut pas réduire la fonction publique, parce que c'est de la fonction publique que viennent les sonneurs d'alerte et qui dénoncent les scandales financiers du gouvernement. Mais là, donc, attends une minute. Donc, plus on a de fonctionnaires, plus on est à l'abri des scandales financiers. Moi, je passerai pas ça dans un détecteur de mensonges.
0: Non, mais attendez, là, elle a pas dit on ajoutons à la fonction publique.
1: Non, elle a pas dit ajoutons. Mais ils font des propositions qui vont mener vers ça. Mais effectivement, ils ont pas dans leur cadre financier un ajout dans la fonction publique. Ils sont pas suicidaires quand même, ils sont solidaires. Donc, il faudrait plutôt crédibiliser des engagements comme les épiceries publiques. C'est pas si fou que ça, mais c'est en train de devenir la taxe orange de Québec solidaire. Donc, Yin et Yang ramène ça comme une position défendable.
0: Yin et Yang, on rappelle donc deux forces opposées, mais aussi complémentaires, indissociables, qui régissent donc un univers et son perpétuel mouvement.
1: Je suis allée voir
0: là, pour qu'on puisse comprendre toutes vos subtilités, votre créativité. Tacha, c'est qui dans votre cœur?
4: Ben moi, c'est un peu similaire. C'est le yin et le yang, c'est Ruba Gazal et Éric Duhaime et leur vision différente de la société québécoise qui à la fois se confrontent, mais se complémentent parce que ça les permet de se distinguer idéologiquement. Ruba Gazal qui défend un État plus interventionniste, plus grand, et M. Duhaime qui dit non, il faut couper dans les dépenses de façon faramineuse. Et ces deux-là, en s'affrontant, ça permet une distinction qui peut-être mènera à un soutien du gouvernement minoritaire parce que peut-être l'un ou l'autre va faire la balance du pouvoir. Alors, c'est très intéressant que les deux se démarquent comme ça et font leur base particulière, le yin, le yang. Mais ça représente aussi, je pense, une polarité québécoise. Mm-hmm. Cette éternelle discussion, la taille de l'État versus une petite taille de l'État.
0: D'accord. Alors voilà pour le premier tour de table. On est maintenant à l'appel à la prière, Émilie.
2: Oui, l'appel à la prière, moi je l'ai vu par rapport à Éric Duhaime, parce que lorsque je regarde les chiffres des sondages, c'est vraiment fascinant. Parce que bon, il y a les gens qui les appuient, les gens qui l'appuient pas. Mais ce qui est particulier quand on regarde les gens qui aiment ou détestent Éric Duhaime, c'est très très polarisé. C'est là où vraiment il y a la moitié, plus que de la moitié de la population qui ont décidé qu'il y avait une image très négative d'Éric Duhaime, mais sa base l'aime beaucoup. Et c'est là où je pense que c'est intéressant lorsqu'on regarde sa stratégie dans les sondages. C'est-à-dire que moi, j'ai moins l'impression qu'il essaie de convaincre les gens qui va prendre la majorité puis d'essayer d'être premier ministre. Je pense que le premier danger pour Éric Duhaime, c'est la question du vote stratégique. C'est des gens qui trouvent que il fait un bien beau travail, mais par exemple, ils veulent pas de référendum, ils vont voter pour la CAQ pour essayer de, parce qu'ils peuvent pas se permettre de voter avec le cœur, mettons, puis de voter conservateur, alors que les conservateurs ont pas la chance de former un gouvernement pour le moment. Donc, c'est plus ça qui est en train de se passer quand je le regarde parler. Je me dis, c'est quelqu'un qui est très bon pour mobiliser sa base. Est-ce qu'il est nécessairement en train de faire des convertis? Pas nécessairement. Donc, pour reprendre la métaphore de l'appel à la prière, il est moins essayé de parler à tout le monde que d'essayer de prendre les gens qui croient déjà à son église ou sa religion et puis essayer de vraiment s'assurer d'en faire un vote qui est fidélisé, qui va être mobilisé, qui va aller aux urnes, puis que ça va se transformer en député. Parce que quand on est rendu à 5 partis comme ça, il y a des partis qui sont vraiment particulièrement vulnérables au vote stratégique. Et je pense que dans certaines circonscriptions de la région de Québec, c'est ce qui peut arriver aussi si ça devient très, très serré à la dernière minute.
0: Ce qui semble aussi s'ajouter peut-être à ces deux aspects polarisants, il y a des gens, puis je l'entendais ce matin à l'émission dans le marché de Montréal avec Patrice Masbourian, il y a comme une espèce de bassin d'électorat là, qui sonde régulièrement. Puis il y avait une femme dont les idées étaient très, très, très à gauche ce matin et qui disait, je peux pas croire que je vais dire ça, mais ça m'apparaît le politicien le plus vrai. Je suis contre ses idées, mais lui, je commence à l'aimer, puis il me parle pour vrai. Donc ça, je ne sais pas à quel point ça peut faire bouger l'aiguille, là, mais c'est quand même quelque chose qu'on voit apparaître chez Éric Duhaime, il est quand même intéressant.
2: Non, c'est ça, il y a beaucoup de gens qui ont changé énormément d'idées, puis qui, au fil des années, mais Éric Duhaime, il dit la même chose depuis les années 2000 pour les gens qui connaissent, qui viennent de Québec comme moi.
0: Ben, c'est un communicateur, et chez les communicateurs, hein, on le sait, Louis Lefebvre en premier. C'est, la séduction fait partie de la game. Non, mais c'est dans le mix.
1: Oui, c'est dans le mix.
0: OK, allons-y, Louis, avec Nirvana.
1: Le mix. Oui, le Nirvana. Alors, Paul Saint-Pierre Plamondon, Pénélope, est au Nirvana quand il est en présence de Charles Millard. Et même quand Charles Millard est absent, écoutez-le parler de Charles Millard à 5 chefs une élection la semaine dernière.
5: Écoutez, il y a une mesure qui a passé complètement sous le radar de la part de Charles Millard qui est géniale. Donc, je lui laisse ses droits de propriété intellectuelle, mais je vais la récupérer. Il dit, il a raison, j'ai fait la recherche. Le pari sportif en ligne au Québec est un Far West.
1: Le pari sportif en ligne, une mesure que PSPP qualifie de géniale. Donc, de la part de M. Millard, rien que ça. Cette semaine, il a dit que le cadre financier des libéraux était rigoureux, réaliste, ou je sais pas quel qualificatif, mais en tout cas, il était très positif. Mardi, il a dit, je suis d'accord avec vous, M. Millard, au débat face à face. Donc,
0: Qu'est-ce que ça veut dire, tout ça, là? Quand quelqu'un utilise cette stratégie-là, ça dit quoi?
1: Ben, c'est l'inamoramento. Oui. L'amour inconditionnel. C'est comme c'est comme quand t'as un nouveau chum, une nouvelle blonde, puis qu'il laisse tout traîner dans la maison, pis c'est tellement cute pendant les 3 premiers mois. On est là avec ces deux hommes-là. C'est une bromance totale. Et bien sûr, on a besoin que le Parti libéral prenne des plumes si on veut que le Parti québécois prenne des sièges. Donc,
0: OK, Tasha, est-ce que vous voulez réagir à ça?
4: Oui, j'allais dire, c'est parce que il préfère M. Millard comme chum que Mme Fréchette. C'est-à-dire, il veut que le stock de M. Millard monte et que celui de Mme Fréchette descende. Et comme ça, le PQ va passer à travers et il va gagner. Très simple.
1: Et voilà, c'est ça. Donc, c'est la bataille du 4-5-0, mais c'est parce que c'est pas subtil quand même. Mais bon, si vous les voyez se promener puis prendre une bière ensemble, aller au cinéma ensemble, se promener dans le temps, ça se peut, c'est normal, c'est l'amour fou.
0: Le Nirvana, donc, désigne dans les religions indiennes comme le bouddhisme, oui, l'état suprême de libération où s'éteignent les désirs, la souffrance et le cycle des réincarnations. Donc, moins de souffrance, clairement, entre
1: peut-être.
0: On est toujours dans le Nirvana et on est toujours avec Paul Saint-Pierre Plamondon, Tasha.
4: Ben oui, t'es pas de souffrance. Ces deux débats-là, si on regarde les sondages, il est au Nirvana. Après le premier, c'était clair, 38% ont déclaré que c'était le gagnant, comparativement à 14% pour M. Duhaime, 15% pour Mme Fréchette. Alors, il est aux cieux. Même au deuxième débat, quand il était plus la cible des attaques, il s'est bien démarqué. Il a conservé une posture de chef de gouvernement. Il s'est pas effrusqué. Il était pas énervé. Alors, on peut dire qu'il est au Nirvana de cette façon-là, mais il y a un petit danger parce que, et là, je mixe mes métaphores, mais Icare, qui vole trop proche du soleil et qui est trop haut, peut tomber à terre et ça peut être très dramatique. Alors, quand on est le front runner, il faut qu'on se comporte aussi d'une façon plus posée, peut-être. Alors, il doit garder cet esprit-là pendant le reste de la campagne.
0: Exact. Parce qu'une fois qu'on est en haut, il y a bien des gens qui disent le seul chemin, c'est par en bas après ça, là.
4: C'est ça. Ouais, oui, exact. L'enfer est rouge, le ciel est bleu, en tout cas.
0: Tout ça. Bon, OK, allons-y avec allons-y avec un troisième tour de table. Émilie Nicolas, la révélation.
2: Oui. Alors, la révélation, je pense que c'était lundi, le reportage de Thomas Gerbet sur CIFA, et puis la question de la transition technologique dans le système de santé, combien ça coûte, etc. Ça a vraiment quand même changé le ton de la semaine. Ça a changé certainement le débat de mardi soir, le face-à-face TVA pour ce qui est de Christine Fréchette. Le fait aussi que ça sorte le lundi matin comme ça, puisque Christine Fréchette est en train de se préparer pour les débats, ça a amené France-Hélène Duranceau à aller au front pour répondre. Et puis, ben tant que c'est France-Hélène Duranceau qui répond, les gens considèrent que la réponse n'est pas donnée. Et donc, ça fait encore plus durer la chose dans le cycle de nouvelles. Et donc, ça, bien sûr que ça, il y avait déjà peut-être un momentum pour Christine Fréchette qui est en train de se casser, mais ça a donné un gros morceau. Puis ça va me permettre peut-être même de rejoindre ce que Louis disait tantôt. Moi, je le vois quand on s'attaque à la fonction publique, C'est pas nécessairement une question de causalité, mais il y a une corrélation entre les semaines où on s'attaque à la fonction publique puis les semaines où on reçoit, comme journaliste, des messages de fonctionnaires fâchés qui nous envoient sur des sources. Donc, le fait que la semaine d'avant, on se soit attaqué à la fonction publique puis que la semaine d'après, il y a des mémos sous-ministres qui se ramassent dans les inbox des journalistes, c'est peut-être un hasard complet, sauf que moi, je trouve ça intéressant.
1: Oui, mais comme à l'époque, chaque fois que les conservateurs ont pris le pouvoir à Ottawa après les libéraux, il y a toujours eu un paquet de trucs qui sont sortis du gouvernement. Donc, voilà.
0: On attend que les gens se lancent en campagne pour déterrer des vieilles affaires qui auraient pu être médiatisées bien avant, mais tout d'un coup ça sort. Oups,
2: les gens ont le sens du momentum.
0: Oui, exact. Ok, alors nous sommes avec nos anges dans nos campagnes. Ce sont donc Tasha Carradine, Louis Aucoin et Émilie Nicolas qui observent pour nous ce qui s'est passé pendant cette campagne à travers le prisme d'un langage, d'un vocabulaire religieux, toute religion confondue, pour rendre ça un peu spicy, comme on dit. Allons-y, Tasha, avec... Est-ce qu'on est rendu là?
1: On est rendu à Louis.
0: La révélation.
1: Insister, là, mais... Oui, j'ai... Est-ce qu'on a un nouveau Charles Millard après les débats? Est-ce que c'est une révélation? Parce que ça fait longtemps qu'on dit que Charles Millard, il gagne à être connu. Puis les sondages commencent à nous donner cette impression-là. Ça commence à bouger l'aiguille pour lui. Et j'ai même envie de me demander, mais où est le Charles Millard beige qu'on cherchait cet été? On dirait qu'il est plus là. Écoutez-le au débat... hier soir, parler à Christine Fréchette.
6: Le gaspillage à la CAQ, on dirait que vous magasinez chez Costco. Ça vient en format géant puis en paquet de 6. Nordvolt, Nemaska, Sifa, Saclic.
0: On a généré une croissance économique.
6: Les Kings de Los Angeles.
1: Kings de Los Angeles.
0: C'était dans
1: mon petit bingo que j'étais fait spécial élection. Il y a des gens qui ont coché cette case-là. J'étais content. Donc, il gagne à être connu. Puis là, on a un nouveau Charles Millard qui, lui, parle à 40% d'électorats qui a déjà décidé pour qui voter, peut-être même pour lui, mais qui est pas certain, ce 40%-là qui est mobile. Alors, il raffermit un vote où il donne raison à des gens qui disent « Pourquoi je voterais libéral? Quoi ça donne, comme on dit? » Mais là, il leur donne des raisons. Donc, j'aime ça. Je sais pas si on va le voir jusqu'à la fin. Et il y a des électeurs, peut-être, qui font la réflexion en se disant « Tout d'un coup que le Parti québécois prendrait le pouvoir, hein, peut-être, minoritaire, tout d'un coup que le Parti conservateur faisait des gains importants, puis que là, ça devenait la balance du pouvoir. Est-ce qu'on voudrait pas avoir un Parti libéral un petit peu plus fort pour faire face à ces deux partis-là plus conservateurs, si on peut dire? Donc, il y a des réflexions qui se font dans l'électorat.
0: OK, alors Tasha a aussi choisi Charles Millard dans la catégorie de la révélation. Pour quelle raison, Tasha?
4: Ben, parce que il s'est révélé. Essentiellement, il n'est pas connu autant du public québécois. Et c'était sa chance de se faire connaître. Et le premier débat, il s'est démarqué sur les questions de santé. Il a attaqué surtout le bilan. Et comme Louis vient de dire, il a attaqué évidemment la deuxième soirée aussi. Mais il était en même temps la révélation pour moi. Il paraissait, le premier débat surtout, un peu frustré à un moment donné. Moi, je regardais ce débat-là en compagnie d'un paquet d'anglophones qui comprenaient rien des mots. Juste moi qui comprenais. Mais il disait, ben, ce gars-là, là, il a l'air frustré. Alors, cette révélation-là, une révélation, peut-être une certaine frustration de faire percer son message ou de s'insérer dans le débat, je trouvais pas qu'il s'insérait autant la première soirée que le deuxième. C'était une révélation aussi. Il se développe encore comme politicien.
1: Mot, parce que écouter les débats, là, Tasha le fait avec des gens qui comprennent peut-être pas 100% de français, donc ils regardent le débat plus que l'écouter. Ça, c'est une chose qu'on peut faire à la maison. C'est-à-dire, fermer le son, mettons 5 minutes, puis dire, je vais vous regarder. Vous allez voir des choses que vous ne pouvez pas voir quand vous écoutez en même temps.
4: Donc, ils pensaient tous que Mme Fréchette avait gagné, juste par ses expressions.
0: C'est intéressant, ça. Si vous avez des amis rigolos, fermez la télé, puis demandez-leur de faire des voix par-dessus les policiers. Là, ça, c'est une autre soirée complètement. OK. Allons-y avec la conversion maintenant. Vous êtes deux à l'avoir choisi, ce mot-là, Émilie, concernant Ruba Gazal.
2: Oui. Alors, Ruba Gazal a un peu le problème inverse. Éric Duhaime, qui, comme je le disais tantôt, lui cherche à vraiment mobiliser sa base et les garder au front. Pour Ruba Gazal, la conversion qu'elle doit faire, c'est d'abord justement auprès de sa propre base. C'est-à-dire que Moi, je trouve qu'elle est bonne en débat. Hein. Il y a des idées très complexes que Québec solidaire doit mettre de l'avant. Pas nécessairement complexes sur le plan du fond, mais complexes dans le sens où c'est moins dans les horizons d'attente des Québécois. C'est moins des idées sur lesquelles on est habitué, dont on est habitué de discuter, notamment la question des épiceries publiques mardi. Mm-hmm. Puis je pense qu'elle reste calme, elle reste pédagogue.
0: Et on dirait qu'elle est mieux en débat qu'elle l'a été dans le face-à-face, où sa nervosité paraissait plus
2: peut-être
0: que
2: ouais,
0: pendant les débats.
2: Peut-être, mais ça reste que il y a une pédagogie, puis il y a justement une espèce de garder son calme et moins d'être dans les attaques qui fonctionnent bien. Le problème à Québec solidaire, c'est vraiment que je le vois sur les médias sociaux, je le vois un peu partout, des gens qui étaient impliqués dans les campagnes précédentes, qui ont été démobilisés par tout ce qui tournait autour de Gabriel Nadeau-Dubois, tout ce qui tournait autour de Arun Boisy, tout ce qui tournait autour de la division entre l'aile parlementaire puis la base militante, collectif antiraciste qui s'est fait démanteler essentiellement. Et donc il y a une question de pour ce vote là qui me fait un peu penser à complètement à une autre échelle là, mais le défi qu'a eu et qui a fait perdre Kamala Harris lors de la dernière élection américaine, c'est qu'il y a plein de gens qui sont restés à la maison. Et donc, je pense que c'est vraiment ça le défi pour Québec solidaire, c'est qu'il y a des gens qui ont des valeurs qui se rapprochent, mais qui hésitent à aller voter ou annuler leur vote, voter en blanc, ou essayer de reconstruire une gauche autrement le 6 octobre. On est pris dans ces défis-là, là, sur le terrain, et ça se fait de manière ouverte. On les voit, justement, si on fouille un peu sur Facebook. Et donc, c'est très compliqué pour Ruba Gazan, non seulement d'avoir autant de bénévoles qu'elle le pourrait, et aussi de mobiliser son vote, alors que franchement, moi, je regarde en élection en termes de performance de débat, je trouve qu'il y a un décalage entre les deux, là.
0: Louis, ça, c'est toute une conversion, là.
1: Oui, la conversion de Christine Fréchette, oui, qui s'approprie le bilan de la CAQ.
0: Exact.
1: Donc, au lieu d'arrêter... on est arrivé au bout de la stratégie où on fait semblant que François Legault n'a pas existé, que la CAQ n'était qu'un rêve.
0: Qu'elle n'était pas ministre de l'économie quand il y a eu des décisions prises. Tu sais, c'est comme,
1: puis on se réveille, là, puis on fait « Ah, mon Dieu, c'est un cauchemar ». Mais non, c'est pas un cauchemar, c'est vraiment arrivé. Tu sais, le mauvais feeling, tu te rends compte que c'est arrivé. Mais c'est là, à un moment donné, il y a une limite à cette stratégie-là. Elle ouvre le débat mardi en disant « Je ne suis pas François Legault ». Donc ça, moi, j'ai trouvé ça habile et nécessaire, surtout plus qu'habile, même j'ai envie de dire. Et j'aime encore plus que j'entends hier, s'approprier les bons coups de la CAQ. Je le sais, c'est grossier de dire ça, on n'a pas le droit, mais oui, ils ont fait des bons coups aussi. Ils ont fait les tribunaux spécialisés sur les violences sexuelles et conjugales. Ils ont fait une réforme des lois...
0: De la loi de la famille.
1: De la loi de la famille, exactement. Il y a des initiatives au niveau de l'itinérance, au niveau des CPE. Il y en a une série. Bon, je travaille pour la coalition Amener Québec, donc c'est à eux autres de faire le bilan, mais il y en a. Et puis, elle peut s'y approprier aussi, puis elle le fait pas parce qu'on a jeté le bébé avec l'eau du bain, puis le bain. Donc on est rendu là. Puis, Paul Saint-Pierre Plamondon fait campagne contre François Legault. Donc ça faut le nommer, faut le dire. Il doit faire campagne contre Christine Fréchette, c'est elle qui se présente.
0: OK, on est toujours avec Christine Fréchette, Tasha, mais là, cette fois-ci, question du chemin de croix.
4: Ben c'est un peu la même ligne, parce que le chemin de croix, c'est essentiellement de porter les péchés de François Legault et porter cette ombre sur ses épaules. Et c'était intéressant parce que dans ce débat-là, on a réalisé pour la première fois son vrai adversaire, c'était pas Donald Trump. C'était François Legault. C'était le fantôme de François Legault. C'était essayer de se débarrasser de tous les scandales de sa clique, etc., qui la hantait essentiellement. Et mardi, quand les autres chefs ont attaqué sur ce bilan-là, mercredi, il est revenu encore et elle a pas réussi à déplacer. Elle voulait déplacer sur le référendum, en deuxième soirée, le débat. Mais même là, on voyait que le fantôme sortait des limbes et l'hantait. Alors, pour elle, porter ces choses-là, est-ce qu'elle va les porter le reste de la campagne ou est-ce qu'elle va retourner le débat sur la question existentielle de Donald Trump, les menaces économiques et ou le référendum? On va savoir.
0: Alors, dernier tour de table pour nos anges dans nos campagnes, on devrait dire dans notre campagne électorale québécoise. Émilie Nicolas, le miracle.
2: Le miracle, c'est que... ça serait en fait une possibilité, un meilleur scénario pour Charles Millard.

0: C'est-à-dire que si Christine Fréchette continue à être sur le déclin, Milliard commence à se présenter comme l'alternative au référendum, puis vraiment essentiellement être là comme chef de l'opposition. Ça serait un miracle dans la mesure où ses performances sont pas catastrophiques, mais sont pas extraordinaires. Puis je pense que là-dessus, on en a à peu près l'unanimité. C'est un peu ce qu'on dit en diagonale depuis le début. Mais il doit arriver à faire mieux encore pour se distinguer, profiter des difficultés de Christine Fréchette, mais aussi pour profiter du fait que, justement, on parlait de la bromance avec PSPP tout à l'heure. Il y a personne qui l'attaque tant que ça, là. Mmh. Je veux dire, il y a le champ libre. Donc, la manière dont il a le champ libre, puis qu'il monte pas tant que ça dans les sondages, ça montre qu'il y a quelque chose qui achoppe encore. Mais il reste un débat. La campagne n'est pas finie. Il reste du temps. Mais il faudrait qu'il y ait quelque chose qui vraiment débloque pour arriver à ce que les gens disent, mais si je veux pas un référendum, l'alternative, c'est Charles Milliard et non pas la CAQ.
1: Oui.
2: Oui, ben je vous parle d'un mantra, le mantra de Éric Duhaime. En fait, c'est plus une fixation qu'un mantra, une espèce de fixation sur les véhicules. Je l'ai dit avec le sourire en coin parce que Éric Duhaime nous parle d'hydrocarbures, tu sais, quand il est dans les débats. Donc c'est le seul d'ailleurs qui va jusque-là. Il nous parle d'un troisième lien autoroutier. Cet été, il a fait une vidéo dans sa voiture pour montrer qu'il était pris dans le trafic de Québec. Ça a très bien fonctionné, cette vidéo-là. Et quand il est en débat, c'est des images de véhicules qu'il prend. Donc, il dit, il y en a un qui veut conduire l'autobus du oui, l'autre veut conduire l'autobus du non. Les Québécois veulent que les autobus restent dans le garage. Donc, il a même dit après, je vais barrer les portes des autobus. Donc, parce que lui, il dit, moi, je sors de ce débat-là. Qu'est-ce qu'il a dit aussi? Ah oui.
0: Il n'aime pas ça, le transport en commun, de toute façon.
2: Il y a 70% des Québécois qui sont pas prêts à donner les clés du char à personne, en voulant dire on n'a pas fait notre choix de gouvernement. Donc, il y a une fixation sur les voitures. En tout cas, moi, c'est
1: donc,
2: clair
1: lui,
2: que je vais au salon de l'auto
1: pas...
2: avec lui au mois de janvier. Ah ben oui.
1: Donc, son mantra, lui, c'est pas « homme », ce serait... Tacha l'a eu. OK, Tacha, on est dans le mantra, puis on est aussi dans Éric Duhaime, pour terminer.
3: Oui, maintenant, je repense à ça. Oui, c'est beaucoup de métaphores de voiture. Moi, c'est le mantra, c'est la taille de l'État. Il faut réduire les tailles de l'État. Trop de bureaucratie, trop d'État. Et là, ça revient à ce qu'on disait tantôt. Il veut consolider son vote, sortir son monde sur cette question-là. Il répète sans cesse. Il a parlé de couper des milliards de dollars dans la taille de l'État, qui a fait sourire et ridiculiser Christine Fréchette a ridiculisé. Et aussi, ça permet cependant à ses adversaires aussi de sauter sur des choses, comme PSPP a dit, quand tu déplaces un médecin vers le privé, ça crée pas un médecin supplémentaire. Tes solutions de privé, c'est pas nécessairement automatique, c'est trop simpliste. Mais quand même, pour l'auditoire de M. Duhaime, qui est fatigué d'un État trop grand et trop surveillant aussi, on peut repenser à la COVID, tout ce concept-là, il fait appel à ce mantra. Trop de bureaucratie, trop d'État, votez-moi.
1: C'était très intéressant encore et éclairant de vous entendre. On prend souvent le pari de l'humour, mais à travers tout ça, on en arrive à mieux comprendre, peut-être à mieux se faire une idée, à dégager certaines des grandes idées qui sont mises sur la table ou qui sont pas mises sur la table grâce à vous trois. Tacha Carradine, analyste politique et chroniqueuse pour Post Média, Émilie Nicolas, chroniqueuse au Devoir à Radio-Canada et à CBC, et Louis Aucoin, président et stratège principal chez Aucoin Stratégie et Communication. On se retrouve quand la prochaine fois? La semaine prochaine. Une dizaine de jours, bientôt. Oui. Il reste deux fois. Ça va aller juste au lendemain des élections. La prochaine fois, donc le 6 octobre, ça va être fort intéressant de vous entendre. Lundi, le 28 septembre. Et
0: c'est
1: ainsi
0: ça.
1: Que
0: bientôt.
1: Le lendemain des élections. Donc, bientôt. Bon. Merci pour utiliser des termes plus vagues comme ça la prochaine fois. OK, merci beaucoup à vous trois.
0: Merci.
2: À la prochaine.
3: Bye-bye.

0: La course au plus beau jour de l'humanité, donc de Luis Clavis, extrait de son prochain album qui est attendu au début de l'an prochain. Ce que nous faisons maintenant, c'est nous faire trois têtes. En fait, nous faire un millier, des milliers de têtes, OK? Grâce à leurs deux têtes, là, vous qui nous écoutez, vous allez comprendre une situation dans son entièreté. On est avec Pascal Lévesque. Bonjour, Pascal.
1: Bonjour, Pénélope.
0: En studio à Québec, on est avec Mike Finnerty qui est ici à Montréal. Salut, Mike.
2: Salut, Pénélope.
0: Alors,
2: Et Pascal.
0: Ah, Moncton, Pascal.
1: Moncton.
0: Comment ça, Moncton?
1: Ah, une idée là, que j'ai eue avec des huîtres. Ben pour les manger, oui, là, mais pour en
0: pour
1: parler.
0: Pour le soleil?
1: Oui, justement.
0: Ah, OK, à Moncton. OK. Alors, on part d'un événement de l'actualité, puis on ratisse un peu plus large pour comprendre ça dans son entièreté. OK, alors on part cette semaine de cette controverse autour d'Ed Sheeran, donc le chanteur anglais qui doit reprendre sa tournée à Philadelphie samedi. Mais il y a des artistes qui devaient faire sa première partie qui refusent de monter sur scène avec lui. Et tout ça à cause d'un message qu'il a publié sur Instagram mardi. Il explique qu'il peut rien faire contre la décision des propriétaires de stade d'annuler Macklemore, qui était sa première partie, qui devait le suivre partout. Les propriétaires l'ont expulsé parce qu'il a pris la parole pendant un de ses concerts en scandant « Libérer la Palestine ». Et là, c'est parti en vrille, tout ça. Et c'est pas le seul cette semaine ou ces temps-ci à s'être exprimé et à vraiment avoir été annulé ensuite. Et pour faire le tour de tout ça, on est avec vous deux. Rappelons les faits, Pascal.
1: Ed Sheeran, pour que tout le monde le replace, c'est lui qui est l'auteur du succès Shape of You. Il est en pleine tournée mondiale là, du Loop Tour. Donc, c'est 59 dates prévues à travers le monde, l'Océanie, l'Amérique latine, l'Amérique du Nord. Le rappeur Michael Moore, qui détient le succès Can't Hold Us, qui devait initialement assurer la première partie de 10 concerts aux États-Unis. Il en a fait seulement 2 sur la totalité de la tournée. C'est l'actualité donc de la semaine. Donc, lui, il a joué les 4 et 5 septembre dernier au MetLife Stadium au New Jersey. Il a dit « Free Palestine », comme vous l'avez dit, la Palestine libre. Il a exprimé son soutien aux Palestiniens de Gaza et de Cisjordanie. Il a interprété la chanson « In the Hall », donc qui est une chanson qui est explicitement liée à la guerre à Gaza. Il a projeté des images, des manifestations étudiantes américaines pour soutenir le peuple de Gaza. Et ben c'est suite à ça que finalement il s'est passé quelque chose et que Macklemore a annoncé qu'il participerait plus au reste de la tournée. Il a dit dans son message que Ed Sheeran avait subi des pressions de propriétaires et de gestionnaires de stades, notamment Robert Kraft qui est propriétaire du Gillette Stadium au Massachusetts, que Sheeran aurait été placé devant un choix, donc le retirer de la tournée ou risquer l'annulation de certains concerts. Donc on dit ici qu'il a quand même eu

0: eu un choix. Et Ed Sheeran a répondu que sa décision, ben, ça venait pas de lui, c'était le promoteur américain Messina Touring Group qui a expliqué que il y a plusieurs salles qui avaient indiqué qu'ils annuleraient les spectacles si son ami faisait encore sa première partie. Mais il dit en même temps qu'il est consterné là, par le conflit israélo-palestinien, qu'il y a des opinions personnelles sur le conflit, mais il choisit de ne pas utiliser sa plateforme professionnelle pour faire de la politique. Il veut préserver les concerts accessibles à un public familial, parce qu'on le sait bien, c'est l'actualité mondiale, ça concerne pas la famille. Ça, c'était ma note éditoriale. Mais il respecte les convictions de Michael Moore, puis il estime qu'il y a des approches qui auraient pu être faites justement pour concilier finalement les deux visions. Robert Kraft, ben tu sais, je vais préciser là, d'abord, Robert Kraft, ça a rien à voir avec Kraft Heinz. C'est un magnat du carton, du papier, puis de l'emballage qui possède justement un stade à Foxborough, près de Boston. Donc, c'est un homme puissant, influent. Il a confirmé que Michael Moore ne se produirait pas au Gillette Stadium, son stade, le 25 et 26 septembre. Il a dit que les propos récents du rappeur, ainsi qu'une histoire de propos et d'images antisémites, c'est lui qui dit ça, jugé profondément offensante pour la communauté juive, on fait en sorte qu'il ne voulait pas dans son stade. Il a déclaré que sa décision ne visait pas à nier la souffrance des Palestiniens, ni le droit de défendre leur cause. Il veut la paix, comme tout le monde, la fin de la souffrance et le rejet de toute forme de haine. Et en passant, Robert Kraft, c'est un homme qui a été élevé dans une famille juive orthodoxe et a investi des millions de dollars dans la lutte contre l'antisémitisme et dans les initiatives en Israël. Donc, suite à tout ça, ben il y a des artistes qui ont été solidaires avec le Moore. Donc, tous ceux qui jouaient avec Ed Sheeran dans cette tournée-là, qui faisaient la première partie, donc qui ont annoncé leur départ en solidarité, Phineas, Aaron Rowe, Lucas Graham et Boyega, le groupe qui accompagne Sheeran pour toute la tournée. Okay. Phineas, 29 ans, qui est le frère de Billie Eilish, oui, en passant. Mm-hmm. Il a dit sur Instagram que les artistes ne doivent pas être réduits au silence lorsqu'ils prennent la parole pour défendre les opprimés et soutient la Palestine. Et il y a aussi les mots de l'Irlandais Aaron Rowe qui a dit que le choix était particulièrement chargé pour lui. Il a rappelé l'histoire de l'Irlande, marquée par la Grande Famine, l'occupation britannique et les troubles, pour expliquer pourquoi il refuse de rester silencieux devant ce qu'il qualifie de génocide à Gaza. Donc, il agit, comme ce qu'il dit, en continuité avec ses ancêtres qui ont résisté à la colonisation.
1: Moi, je voulais vraiment ajouter sur ce côté-là que ça a choqué les Irlandais. C'est un petit pays, et parce qu'Ed Sheeran a dit par le passé qu'il s'identifie culturellement comme Irlandais. Il y a des chansons qui sont comme Galway Girl, c'est des chansons très irlandais de nature. Et je pense que les Irlandais, ils se disent, moi, en passant, j'ai le passeport irlandais, ils se disent, si quelqu'un veut être irlandais, d'accord, mais...
2: Mais c'est surtout que l'Irlande s'est prononcée avec l'Espagne, un des premiers pays à s'être prononcé pour la Palestine contre Israël.
1: Une histoire de neutralité, histoire d'opposition à ce qui se passe à Gaza, en Cisjordanie. Alors, ils se sont dit, là, comme culturellement, que Ed Sheeran, il n'est pas culturellement irlandais, c'est juste un anglais de plus. Donc, ça a vraiment choqué. Et depuis, l'association irlandaise Classic Hits dit avoir retiré toute sa musique de la radio.
2: Comme, vous avez un passeport irlandais?
1: Oui,
2: je l'ai. Glissé comme ça.
1: Finerty.
2: OK, revenons à l'origine de la controverse. Donc, ça a commencé avec cette prise de parole de Malcolm Moore en deux chansons. Qu'est-ce qui a tant choqué?
1: Écoutez, j'ai visionné les courts discours qu'il a prononcés le 4 et 5 septembre au stade de New Jersey. Et je vais vous faire le résumé, parce que je pense que c'est important quand même de comprendre et d'essayer de comprendre pourquoi ça a tant choqué. Il commence par dire qu'il espère que ces mots passeront le message à Gaza et à la Cisjordanie, qu'on ne les oublie pas. Ensuite, il parle de sa fille de 11 ans et de son amour fou pour elle, son ambition pour elle de grandir dans la paix et comment tout enfant a droit à ce même avenir. Il dit qu'il a le devoir de parler même si ça provoque l'inconfort. Ensuite, il dit libérer la Palestine, libérer le Liban, Cuba, le Congo, le Soudan, l'Iran et tous ceux qui habitent dans la peur de l'ICE en Amérique, la police de l'immigration. Et je pense que cette phrase-là a pu choquer certains Mais voici ce qu'il a dit. Il

0: Elle était au téléphone avec le Croissant Rouge à Gaza. Elle suppliait de l'aide. Elle a fini par mourir là, au moins aux mains de ses soldats. Donc, le film s'appelle La Voix de Hind Rajab. Alors, pourquoi ça a tant provoqué les propriétaires des stades? Ben, selon Ilan Carr, qui a démarré une pétition contre, il est PDG du Conseil israélo-américain. Ce que Macklemore a fait est un scandale, en partie parce que les dizaines de milliers présents ne pouvaient pas choisir ne pas être exposés à ses paroles. Selon lui, il a calomnier l'État d'Israël et le peuple juif. Ilan Carr voit ses remarques comme une diffamation de sens, ce sont ses mots. Il dit que Macklemore a droit à ses opinions, mais n'a pas le droit de les exprimer sur scène devant 80 000 spectateurs. Et il maintient que prononcer les mots « libérer la Palestine » et, je le cite encore, « est absolument un appel à l'extermination de l'État d'Israël et le peuple juif ». La chanteuse Pink a aussi été offensée par le discours. On en parle beaucoup cette semaine. Mm-hmm. Elle a fait savoir qu'elle a été offensée sur les réseaux sociaux en publiant une vidéo d'un groupe contre l'antisémitisme qui qualifie les remarques d'affreuses et qui réclamait un remboursement pour tous ceux qui y assistaient. Et par la suite, elle a publié une série de mèmes exaspérés par les commentaires négatifs qu'elle avait reçus. Finalement, son propre message, elle clarifie qu'elle ne voulait jamais faire taire Macklemore, ni un remboursement pour les spectateurs. Pourquoi elle a partagé la vidéo, je ne sais pas. Mais rappelons que Macklemore avait déjà apparu sur scène en 2014, nez crochu, barbe noire, coupe au bol, ce qui est vrai. Mm-hmm.
1: Vous pouvez donc voir la vidéo. Donc une parodie grossière, vraiment très grossière, voilà, de très juif.
0: Qui dit à l'époque, il a dit qu'il ne se rendait pas compte, mais après il s'est rendu compte, il l'a demandé pardon, et elle maintient, Pink, que en tant que, je la cite, en tant que maman juive, les remarques de Macklemore m'ont fait peur et ils ont fait peur à mes proches.
1: Ok. Pascal, il y a une non-prise de parole qui a été très controversée, très soulignée, les paroles de Adèle Haenel à la grande librairie à France Télévisions que j'ai vue, donc elle les a fait. Rappelez-nous un peu le contexte.
2: Bien, on est sur France 5, c'est la grande librairie, c'est sa carte blanche, donc elle en a profité. C'est une émission qui est en direct pour dénoncer la situation
1: à la fin
2: à Gaza.
1: De chaque émission, il y a une carte blanche, il y a un auteur ou une autrice qui se rend dans la chaise de l'animateur, il cède sa place et là, ça peut être toutes sortes de choses qui sont dites. C'est dans ce cadre-là. Là.
2: Mais oui, c'est ça. Et donc, elle a profité de son micro pour dire, ben, tu sais, qu'elle a dénoncé la situation à Gaza, elle a accusé Israël de génocide, elle a appelé à sanctionner Israël et à libérer la Palestine.
1: Et elle a parlé de complicité de la France.
2: C'est ça. Alors là, je l'ai dit, tu sais, c'est en direct. C'est le 9 septembre, mais France Télévisions a décidé ensuite de retirer le programme de sa plateforme de rattrapage parce qu'on a dit qu'il y avait une absence de point de vue contradictoire puis qu'il y a des obligations de pluralisme. Donc, cette décision-là a été dénoncée par Haenel et ses soutiens. Donc, il y a ça. On se souvient aussi, il y a quelques années, elle en pâtit encore en bon québécois, mais de Blanche Gardin, en 2024, qui avait fait un sketch qui tournait en dérision les accusations d'antisémitisme qui visaient les sympathisants pro-palestiniens. Et depuis ce sketch-là, il y a eu une traversée du désert immense. L'humoriste s'est confié là-dessus à plusieurs reprises, donc dans les médias, mais elle a été bloquée et elle est devenue toxique, comme on dit, dans tout le milieu, justement à cause de cette prise de parole-là.
1: Qui frôlait parfois l'antisémitisme, selon plusieurs.
2: Tout à fait, selon plusieurs. Mais c'est sûr que l'affaire Sharon Macklemore, ça rappelle que c'est pas nouveau que les propriétaires, les promoteurs, les diffuseurs veulent vouloir éviter qu'un spectacle devienne une tribune politique où ça soit perçu comme offensant. Puis là, je m'en vais avec Kanye West.
1: C'est ça, là, parce que là, il y a tout un deux poids, deux mesures, là.
2: Deux poids, deux mesures. Mais regardez, c'est parce que Kanye West, il a su bien exploiter la liberté d'expression. Donc, il est autorisé, lui, à se produire au Raymond James Stadium de Tampa, malgré des propos super controversés, super antisémites, alors que Macklemore est écarté pour des prises de position pro-palestinienne. C'est quand même différent. Mais pourquoi? C'est parce que lui, dans son contrat, il a fait inclure des clauses qui empêchent des salles d'annuler en raison de ses opinions politiques, ses déclarations ou de la controverse entourant sa personne tant que le spectacle respectait la loi et les
1: mais
2: règlements.
1: C'est, ben c'est ça, mais c'est quand même une fine ligne, même en contrat, parce que je veux dire, il a repris des mouvements et des

0: propos nazis. Ça, en principe, ça fait partie de discours haineux. Donc, son contrat était vraiment béton, là.
1: C'est ça. Et le stade, ça révèle d'une autorité publique. Donc, la liberté d'expression garantie par le premier amendement, ben ça entre en jeu parce que c'est public. Parce que aux États-Unis, il faut savoir que la liberté d'expression, c'est protégée par la Constitution, mais cette protection-là ne s'applique que dans les instances où le gouvernement va s'y opposer. Dans le cas où les individus ou les entreprises privées, comme dans le cas du stade au Massachusetts, qui est propriété de Robert Kraft, donc c'est privé, ben c'est... Il peut décider de faire ce qu'il en veut, de ce qu'il veut entendre dans les lieux qu'il possède. Mais dans le cas de Tampa, c'est pas la même chose. C'est public. Alors oui, le contrat est béton du côté de Guillet, mais en même temps, c'est aussi public. Donc ça rajoute une couche. Mais influencé par Robert Kraft, finalement, c'est parce que ce monsieur-là a beaucoup, beaucoup d'influence. Ben, il y a toute une tralée de stades qui aussi sont...
0: C'est quand même, faut quand même dire ça, là. Libérer la Palestine, ce serait considéré antisémite, qui ouais. vaudrait une annulation. Avoir des propos positifs envers Hitler, dans les mêmes stades, c'est pas antisémite. Ou en tout cas, ça passe.
1: C'est ça. Il l'a fait mettre dans son contrat.
0: Okay.
1: C'est vraiment un paradoxe qui a sauté au visage de plein de gens donc cette semaine. Mais c'est comme je disais, c'est pas nouveau. Puis on se rappelle à l'époque Elvis, tu sais, il était interdit un peu partout parce que on jugeait qu'il était amoral. Évidemment, il a pas fait une prise de parole, il a fait une prise de bassin, on pourrait le dire comme ça. mais reste
0: c'est une prise
1: que
0: de lutte, ça, la prise du bassin.
1: Ben je sais pas, mais non, il y a une prise de bassin. En tout cas, c'est parce qu'il était sexy, ben oui. Puis il dansait.
0: Elvis the Pelvis.
1: Il était supposé venir ici en 1957. Finalement, on a annulé sa présence parce que le clergé était bien préoccupé. Mais on a prétexté qu'on était pas, on voulait pas gérer une foule trop nombreuse. On
0: mais il y avait aussi des accointances avec les communautés noires là, qui étaient comme sous-jacentes de ça aussi là, une espèce d'ouverture de ce côté-là, alors que la société était encore fermée. Il faut aussi
1: tout
0: dire
1: oui.
0: ça.
1: Mais il y avait tout ça, puis on peut se rappeler aussi la prise de parole des Dixie Chicks. Les Chicks, maintenant,
0: oui.
1: un groupe country dans les années 90.
0: Contre Bush,
1: alors qu'on s'apprêtait à rentrer en guerre contre l'Irak, ils ont dénoncé ça, puis ils ont dit qu'il y avait honte de venir du Texas. Et ça a été une longue traversée du désert pour elle aussi. Ça a pris 14 ans avant qu'elle ressorte un album. Ils ont été un peu bannis des stations de radio country. Ça leur a fait vraiment mal.
0: Susan Sarandon, qui ne tourne plus à Hollywood depuis qu'elle a pris la parole pour les Palestiniens. Mark Ruffalo, en ce moment, qui subit toutes sortes de foudre pour ça. Donc, c'est pas, les exemples sont nombreux. Le film NASA, un petit mot sur ce film-là, Mike.
2: Vous en avez parlé, je crois, mardi à l'émission, donc je ne fais pas le résumé, mais ils viennent de gagner un prix prestigieux au Festival de films de Venise. C'est fait par des Israéliens, Yuval Abraham et Rachar Zor, et c'est la prise de parole de 24 officiers du renseignement militaire, soldats et lanceurs d'alerte qui expliquaient comment les civils sont ciblés à Gaza. Ben, en réaction à ça cette semaine, et ça va rejoindre un peu ce qui se passe aux États-Unis, Mickey Zohar, le ministre de la Culture, il a dit il faut agir immédiatement pour révoquer la citoyenneté israélienne aux cinéastes. Et hier, Benjamin Netanyahu a dit qu'il allait justement changer la loi pour permettre que leur citoyenneté soit révoquée. Et encore hier soir, une foule agressive s'est présentée devant la maison des parents d'un des cinéastes demandant leur exécution.
0: OK, Pascal, il y a beaucoup de choses qui se passent en ce moment là, on est vraiment à la croisée de liberté d'expression, responsabilité des artistes, de prendre position, censure, il y a comme tout un cocktail en ce moment là.
1: Puis la question qui s'est posée là beaucoup là dans les derniers jours là, c'est une personnalité connue doit-elle ou peut-elle être apolitique? Est-ce qu'il y a l'obligation de prendre position? Puis c'est Béatrice Martin, cœur de pirate, qui est une artiste et qui est aussi à la tête d'une entreprise, qui soulève très bien la question parce qu'elle a pris la parole sur ses réseaux sociaux pour parler de cette affaire-là, sans jamais nommer précisément personne. Mais au fond, ce qu'elle dit, c'est que elle dénonce ou plutôt elle a déploré la mollesse de Ed Sheeran en insistant sur l'importance que argent, posture que donne la popularité, puis surtout le pouvoir d'influence qu'on lui incombait, ça lui incombait donc plus de courage. Et on dit aussi que c'est impossible d'être complètement apolitique quand on est une personnalité publique parce que, tu sais, il faudrait commenter ça veut pas dire qu'il faut commenter tous les enjeux, mais parce que la présence publique elle-même a des conséquences politiques. Endosser une marque, faire de la publicité, c'est une prise de position politique d'une certaine manière, et rester silencieux, ben c'est un peu la même chose. Et c'est la question qui a été posée cette semaine.
0: Et c'est ce qu'on a vu aussi dimanche au Gémeaux,
2: oui,
0: Mike.
2: Dimanche au Gémeaux, Florence Lompré a dit ceci en acceptant un prix pour la série Empathie. Elle disait, je nous souhaite que le prochain gouvernement du Québec coupe tout contact avec ceux qui commettent des génocides et perpétuent la haine dans ce monde. La politique doit être un rempart contre l'horreur et pas un complice.
0: Pourquoi, Pascal, on tient tant à cette sacro-sainte objectivité qui ne tient que dans l'absolu, là, qui dans la réalité semble pas possible, une objectivité complète, parfaite, parce que l'objectivité, premièrement, elle est toujours à partir d'un point de vue.
1: Oui. Ben, tu sais, je veux dire, même en journalisme, là, tu sais, on peut bien essayer d'être complètement neutre quand on n'est pas dans la chronique ou dans l'éditorial, mais c'est toujours nous qui choisissons nos sujets, puis on les choisit pourquoi ça nous intéresse, même si on le sait qu'est-ce qui est d'intérêt public et pas d'intérêt public, ben on les choisit avec l'expérience qu'on a, avec notre vécu, avec nos connaissances, et à travers ça, ben l'objectivité pure n'existe pas, mais on y tient tellement qu'en faisant de la couverture ou quand on est un artiste, quand on est une personnalité publique, ben le choix de se taire, le choix de rester silencieux, ben ça fait aussi partie de ce biais qui
0: mais cela dit, c'est un droit inaliénable et tous et toutes ne sont pas non plus à pointer du doigt lorsqu'ils et elles ne prennent pas position. C'est comme tout le monde se retrouve un peu entre l'arbre et l'écorce, puis il y en a qui veulent pas prendre position, ça les intéresse pas. C'est pas
1: parce qu'on
0: job.
1: Connaît pas tout non plus, on peut pas se vanter de tout connaître puis d'être équipé pour prendre position. Puis on l'a vu beaucoup là depuis que la guerre à Gaza a été déclenchée.
2: Mm-hmm. Oui.
1: Il y a des gens qui ont revendiqué le fait de ne pas en parler parce que on ne possède pas cette information, puis c'est une lourde information parce que ça dure depuis des siècles en fait.
2: Mais de l'autre côté, il y a des gens qui, je crois, ressentent de plus en plus de pression d'en parler, parce qu'il y a autant de morts et autant de civils et autant d'enfants. J'ajoute que cette semaine, c'est pas juste sur scène. La NFL a donné une amende de $17,000 canadiens à un joueur des Texans de Houston pour avoir inscrit le nom de Hindra Jab sur les bandes de noirs sous ses yeux lors du match de dimanche contre les Buffalo Bills. Donc, on dirait qu'il y a quelque chose qui se passe. Je sais que ça se passait avant, mais il y en a qui disent que possiblement, est-ce qu'on est devant un tournant? Les sondages montrent que les opinions se tournent plus contre ce que l'Israël fait ici au Canada et aux États-Unis. J'ai vu des commentateurs dire que ça rappelle un peu ce qui s'est passé aux années 80 avec l'apartheid en Afrique du Sud. À voir.
0: À voir, absolument. C'est pas simple tout ça. Merci de nous avoir aidé à se faire deux têtes sur ce cas précis et quelques-unes des répercussions. Certainement que ça va continuer à faire des vagues dans les prochaines semaines, assurément. On se retrouve, Pascal et Mike, la semaine prochaine.
2: Avec
0: merci
2: plaisir.
0: Beaucoup, Mike Finnerty et Pascal. C'était mon meilleur accent irlandais.
2: Belle neige.
0: Ça veut dire belle neige?
2: Oui, belle canonneige, je crois.
0: Okay. J'adore tout ça. OK, voilà comment cette première heure se termine. Pascal sera à l'écoute de la deuxième heure. C'est une clinique vétérinaire sur cette relation, cette influence réciproque entre les animaux et les humains. À tout de suite.
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8: Bonjour, ici Mathieu Bellumeur. Mark Carney a été applaudi à son arrivée au Parlement européen où il a prononcé un discours après avoir été invité hier à devenir membre associé de l'Union européenne. Le premier ministre a commencé par rappeler les liens historiques et les valeurs communes qui unissent les Canadiens et les Européens. Il a par la suite tiré la sonnette d'alarme sur les bouleversements géopolitiques qui secouent présentement la planète en dénonçant les politiques de Donald Trump, mais sans le nommer.
9: Nos sociétés sont secouées par de nouvelles tempêtes. Les institutions multilatérales sur lesquelles nous comptions

0: ont été affaiblis. L'intégration économique est désormais utilisée comme une arme et les droits de douane comme un moyen de pression.
1: Mark Carney a déclaré qu'il accueille favorablement l'idée de faire du Canada le premier membre associé de l'Union européenne tout en reconnaissant que ce statut reste à définir. Campagne électorale, maintenant les chefs reprennent la route aujourd'hui après avoir participé à deux débats télévisés en deux jours. Hier, ils ont échangé pendant 90 minutes dans le cadre de duels lors d'une soirée diffusée sur la plateforme Crave et la chaîne de télé Nouveau. Le chef péquiste Paul Saint-Pierre-Plamondon est revenu ce matin sur certaines attaques de ses adversaires à propos de sa volonté d'éventuellement tenir un référendum sur la souveraineté du Québec.
2: Est-ce que vous avez l'impression que vos adversaires sont en campagne référendaire? À la lumière du débat?
3: Il y a eu des moments, surtout quand je pouvais pas répondre, puis que c'était des échanges où j'étais pas inclus. Disons que j'étais régulièrement mentionné. Mais ça fait partie d'une campagne électorale, il n'y a pas de problème.
1: Ailleurs, dans la campagne, les libéraux et les solidaires commencent leur journée en Estrie. La chef caquiste Christine Fréchette sera en Montérégie pour visiter des entreprises avant de se rendre à Québec. Le conservateur Éric Duhaime retourne lui aussi dans la grande région de Québec. Les lieux de retour Consigne Action gagnent en popularité, mais certains consommateurs ont de la difficulté à obtenir leur remboursement. Le manque d'argent comptant dans certaines machines est en cause et l'organisme reconnaît le problème et dit travailler à le corriger. Voici ce qu'a préparé Jean-Philippe Robillard.
4: C'est frustré un peu à quelque part. Tu sais.
5: Alain commence à en avoir assez. Souvent, quand il rapporte ses canettes et ses bouteilles dans le lieu de retour Consigne Action qui est près de chez lui, il n'arrive pas toujours à se faire rembourser en argent liquide.
4: Le problème, c'est que souvent, il manque de change dans la machine. Oui, il y a bien du monde là, qui arrive ici, puis sont fâchés, là, puis ils reviennent d'abord parce que la machine, elle donne pas d'argent.
5: Il affirme que Consigne Action lui propose régulièrement de conserver ses coupons et de revenir plus tard quand il y aura suffisamment d'argent.
4: Puis je reviens le lendemain quand ils remplissent la machine avec le change puis les billets dedans. T'sais.
5: Mais parfois, ça peut être plus long avant d'obtenir le montant de la consigne et ça dérange Marcel.
6: Ça bloque des fois. En cas d'un, ils nous remettent l'argent plus tard. Des fois, ça peut prendre une semaine. C'est long.
5: Selon nos informations, Consigne Action aurait des problèmes avec l'entreprise chargée d'approvisionner en argent comptant les machines de ces lieux de retour. L'organisme affirme qu'il a revu son système cet été et que de nouvelles mesures sont actuellement déployées afin de résoudre le problème. Ici Jean-Philippe Robillard, Radio-Canada, Montréal.
1: Un responsable de la patrouille frontalière de la Gendarmerie royale du Canada juge que la fermeture du chemin Roxham a accru le danger à la frontière. Il a fait cette affirmation dans le cadre d'un balado sur les migrants. Selon lui, les passeurs associés à des réseaux criminels organisés sont plus présents, comme nous le dit Brigitte Bureau.
7: Le sergent Daniel Dubois de la GRC est catégorique.
8: Si on parle d'un point de vue strictement opérationnel, c'est sûr que le chemin Roxham favorisait la sécurité de tout le monde.
7: Il est sous-officier responsable de la patrouille frontalière du secteur Champlain au Québec.
8: On doit faire de la recherche et localisation de gens perdus en forêt, ce qui vient taxer nos propres ressources. Comme vous pouvez vous imaginer.
7: Le chemin Roxham était le point de passage irrégulier le plus fréquenté par les demandeurs d'asile au Canada avant sa fermeture en mars 2023. Le Canada et les États-Unis ont alors modifié l'entente sur les tiers pays sûrs pour qu'elle s'applique à toute la frontière terrestre et non seulement aux postes frontières officiels comme c'était le cas auparavant. Selon cette entente, les migrants doivent présenter leur demande d'asile dans le premier des deux pays qu'ils atteignent. Sinon, ils seront refoulés. Depuis mars 2023, la GRC a aussi noté la présence accrue de passeurs associés à des réseaux criminels.
8: Ça crée à certaines occasions des situations un peu problématiques, même pour nos agents, parce que là, il y a des gens qui courent, on ne sait pas si c'est des passeurs, des demandeurs d'asile. Donc là, ça vient rehausser notre niveau là, d'alerte.
7: L'an dernier, la GRC a intercepté près de 1800 demandeurs d'asile alors qu'ils traversaient la frontière de façon irrégulière. Ici Brigitte Bureau, Radio-Canada, Ottawa.
1: Et le SPVM s'est procuré 4 caméras capables de lire automatiquement les plaques d'immatriculation des véhicules. Ces appareils ont été loués pour un coût annuel d'environ 19 000 $. Les appareils peuvent enregistrer la couleur et le modèle des voitures et sont utilisés dans le cadre d'enquêtes ciblées, notamment sur les vols de voitures et la violence armée. Cette technologie soulève toutefois des préoccupations quant à la protection de la vie privée et à la conversation des données recueillies. Le SPVM assure que l'utilisation des caméras est temporaire et que les images sont accessibles uniquement aux enquêteurs. Voici les prévisions de la météo avec Véronique Mirand.
9: Un peu plus de nuages ce matin, un ciel qui deviendra plus ensoleillé cet après-midi, des températures de 21 à 23 degrés, un minimum de 11 pour la nuit prochaine et du beau temps demain vendredi avec un vent du nord-ouest toutefois et des températures plus fraîches, maximum prévu 19 à 21.
1: Voilà, c'était les informations. De retour à Pénélope.

0: Bienvenue à cette deuxième portion d'émission. Pénélope McQuaid et toute l'équipe avec vous ce matin. Et cette équipe s'agrandit. L'équipe de collaborateurs et de collaboratrices s'agrandit aujourd'hui et la semaine prochaine. Donc, ce jeudi dans une heure, ainsi que jeudi prochain à la même heure, nous accueillons deux nouvelles membres de cette équipe. Nathalie Platt, aujourd'hui psychologue et autrice, que vous lisez peut-être dans Le Devoir. Peut-être vous êtes-vous mis sous la main un de ces deux livres aussi. Elle s'ajoute à ses collaborateurs du jeudi à qui on donne carte blanche. Elle a baptisé cette série de segments qu'elle va nous proposer du bon usage. Et aujourd'hui, ce sera du bon usage de la normalité. Donc, réflexion sur ce que sont les normes et cet impératif de normalité. Et la semaine prochaine, c'est Isabelle Maréchal qui se joindra à cette équipe. Ce que nous faisons maintenant, c'est ce qu'on fait tous les jeudis à cette heure-ci, c'est-à-dire une clinique. Donc, c'est le temps de poser vos questions, de nous envoyer vos interrogations, vos questionnements ou peut-être des témoignages concernant nos sujets. Et aujourd'hui, c'est notre heure vétérinaire en compagnie de Claudia Gilbert et Sébastien Foury. Bonjour.
1: Bonjour.
0: Merci de continuer cette clinique sur les animaux avec nous.
2: Merci de nous laisser continuer.
0: Ouais, quatrième c'est... année, je crois, que
1: oui,
0: qu'on amorce.
1: C'est comme dans nos pantoufles. On est arrivé dans le studio, c'est comme bon, Claudia s'assoit là,
0: exact. Moi je m'assois là. C'est comme une table de famille. Tout le monde a sa place autour de cette table. OK. Alors aujourd'hui, on va explorer donc cette relation que parfois je qualifie d'osmose. L'osmose étant cette influence réciproque entre deux éléments. Et là, c'est les animaux et les humains. On entend souvent, par exemple, qu'un chien, ça fait des merveilles pour notre santé mentale ou physique. Qu'avoir un chat, ça peut briser l'isolement. Un animal aussi peut bénéficier d'avoir un humain dans sa vie. Mais c'est pas un automatisme non plus, cette équation animal égale bien-être. Donc, ça va être une heure toute en nuances et très étayée par la science, parce que ce sujet est inspiré d'un livre qui vient de paraître, et ça s'appelle « Être heureux avec votre animal, ce que la science révèle, de Catherine Amiot, professeure titulaire au département de psychologie de l'Université du Québec à Montréal. Et Sébastien, t'as signé la préface de ce livre-là. Qu'est-ce que t'avais envie de dire et pourquoi tu trouves ce livre-là assez intéressant pour y mettre ton nom, en quelque sorte?
1: En fait, moi, ce que j'aimais beaucoup, c'était le côté scientifique de ces espèces de candidatons, de feeling, ou des choses qui avaient été prises des fois dans la science de façon très sporadique, puis on s'était fait une idée de ce que l'animal pouvait apporter à l'humain, par exemple sur la pression sanguine quand l'oxytocine produite par les chiens quand on les regarde.
0: Ou la fréquence cardiaque qui baisse quand on les flatte, ce genre de choses.
1: Puis là, on avait l'impression que c'était comme magique. Tu sais, l'animal, c'était comme le remède miracle, et puis que tout était beau, tout était le fun, puis qu'on pouvait pas en prendre un, puis qu'il n'y avait pas de conséquences à ça. Puis on travaille depuis, et Claudia et moi, et plusieurs autres vétérinaires dans les médias, pour essayer de réveiller le sentiment d'importance de cette décision-là de prendre un animal, puis que c'est pas parfait, c'est pas magique. Il y a plein de fois où est-ce que ça va pas bien, puis que là, tout d'un coup, on a de la science à mettre là-dessus. Tu sais, c'est quoi que ça apporte d'avoir un animal, mais c'est quoi, à quel moment ça peut devenir néfaste, désagréable,
0: plus de stress
1: d'anxiété, tu sais. Puis le concept aussi j'aime ça le concept de on en parle de interaction positive, c'est-à-dire que comment l'humain reçoit des choses positives de l'animal, mais comment il peut amener des choses positives à l'animal. Puis aussi, au bout du compte, dans le fond, quand tu lis ce livre-là, puis j'aimerais ça que les étudiants vétérinaires le lisent, j'aimerais ça que les gens qui vont être avec les animaux toute leur vie le lisent pour qu'ils comprennent un peu que ça enlève le côté magique de la chose, mais qu'ils soient rationnels dans cette vie-là. Puis ça montre que dans le fond, l'empathie, l'altruisme, le style d'attachement sécurisant qu'on peut avoir avec notre animal, ça nous invite vraiment à la solidarité dans le fond avec les animaux. Tu sais, dans le fond, à arrêter de voir l'animal comme une possession, mais vraiment comme un partenaire mutuel.
0: Sébastien dit qu'il aimerait ça voir ce livre-là entre les mains des étudiants ou des gens qui travaillent avec les animaux toute leur vie, Claudia, moi,

0: J'ai l'impression que vous voudriez mettre ça entre les mains de tous les éleveurs et éleveuses.
1: Oui, en quelque sorte. Et pas que. Moi, surtout entre les mains des gens qui ont l'intention d'adopter un animal. Ça fait vraiment écho. J'ai adoré ma lecture. Là, t'as ma copie, puis il y a plein de notes à l'intérieur. J'ai adoré ma lecture. Ça fait écho à ma réflexion qui m'a poussée à faire mon balado bêtise, Le marché du chiot, qui est disponible sur Audio en ce moment, parce que elle met la science qui prouve en fait la raison pourquoi je m'inquiète. Puis pourquoi je m'inquiète, c'est qu'il y a énormément, puis on en est témoin, puis j'ai l'impression de plus en plus de gens qui ont des relations avec un animal qui les tient prisonniers.
0: Parce que ces animaux-là sont nés avec des tares, parce que ces animaux-là n'ont pas été socialisés convenablement chez les éleveurs pour toutes sortes de raisons.
2: Ou juste
0: et finalement,
2: qu'ils ont mal choisi
0: c'est
2: des fois. C'est juste qu'ils ont été mal choisis à des mauvais moments dans leur vie par des mauvaises personnes. Puis on avait une idée romancée. Exact, on avait une idée romancée de ce que ça allait être. Puis on n'a rien préparé, on pense que c'est magique. Un chiot là, ça s'éduque pas tout seul. Ça un chiot, tu sais, fait que il y a des choses qui peuvent arriver de ça qui vont peut-être empirer notre vie plutôt que l'améliorer, tu sais.
1: Mais un chiot ça s'éduque pas tout seul, c'est vrai. Par contre, on devrait pas être un professionnel du comportement animal pour pouvoir avoir un animal.
2: Non.
1: Puis c'est pour ça en fait que moi j'essaie toujours de remonter la raison du pourquoi du négatif la majorité du temps est entre les mains des éleveurs.
0: Commençons avec le positif. Mais on va aller dans toutes les nuances, on va tenter d'aller dans beaucoup de nuances aujourd'hui. Alors au Canada, c'est 60% et au Québec 52% des gens qui ont un chien ou un chat à la maison selon l'Association des médecins vétérinaires du Québec. Est-ce qu'on sait si ces gens-là sont plus heureux? Claudia.
1: Les autres. On le sait. En fait, c'est pas nécessairement. Il y a vraiment des études qui démontrent que oui, il y a des effets positifs, il y a un impact positif sur la santé physique, sur la santé psychologique, mais il y a des études qui démontrent qu'il y a pas de différence entre les gens qui ont des animaux puis des gens qui en ont pas. Et il y a vraiment des impacts négatifs qui ont été démontrés parce que il y a beaucoup de facteurs qui peuvent influencer si la relation va être positive ou négative. Puis, en fait, ce qu'il faut retenir, c'est qu'on peut pas automatiquement associer la présence d'un animal à un bien-être accru. Puis d'ailleurs, l'autrice a, pendant la pandémie, fait une étude pan-canadienne qui a été quand même assez révélatrice parce que, tu sais, c'était pendant la pandémie, là. Puis, tu sais, c'était très valorisé d'avoir un animal pendant la pandémie. Puis là, ce qu'elle a rapporté, en fait, globalement, c'est que le bien-être psychologique des gens qui avaient des animaux était inférieur à celui... à celui de ceux qui avaient pas d'animaux.
0: Mais ça doit dépendre. Un animal dans une famille ou un animal si t'es seul.
1: Exactement.
0: Ça ajoutait à la charge un animal quand tout le monde était confiné. Mais moi, sans mes chats.
1: Voilà, instinctivement.
0: J'aurais été plus malheureuse.
1: Exactement. Instinctivement, tu viens rapporter certains détails parce qu'elle a creusé, en fait, dans certains facteurs sociodémographiques. Puis ce qui lui a permis de démontrer que c'était ceux qui avaient un moins bon bien-être lié avec la présence d'animaux, c'était les femmes. Ceux qui avaient deux enfants et plus à la maison et ceux qui avaient pas d'emploi. Quand elle décortiquait les espèces animales, effectivement, avec les chiens, il y avait plus de bien-être. Puis, en séparant les groupes d'âge, chez les 18-24 ans, eux, ils ont bénéficié de la présence d'un animal de compagnie dans leur vie, là.
0: OK, c'est intéressant. Parce qu'il faut dire, Claudia, qu'il y a beaucoup d'études qui se font sur la corrélation ou sur cette influence réciproque.
1: Oui, c'est ce qu'on appelle l'anthropozoologie. Puis, tu sais, en 1990, là, si on fait une recherche, là, il y avait à peu près un article qui est sur le sujet. Puis en 2026, il y en a des milliers, là.
0: OK. Sébastien, ma mère vit seule et je me demande si elle ne devrait pas avoir un chat pour lui tenir compagnie. Pas un chien parce que ça lui demanderait trop d'énergie, mais un chat en bonne santé.
2: Ouais. Puis ça, ben en fait, au départ, on pense à chat, chien, mais ça peut être d'autres animaux. Puis c'est pas un chat peut demander aussi beaucoup d'énergie, dépendant du chat qu'on a. Donc c'est pas nécessairement chat ou chien. Je pense qu'il peut y avoir des chiens qui peuvent très bien être choisis pour une personne seule à la maison, qui serait tout à fait adéquat quand on le choisit, puis comme on l'éduque.
0: Mais elle doit pouvoir sortir avec.
2: Oui, mais il y a des chiens qui vont dans les litières, puis qui ont des petits pipipales. Donc il y a possibilité de faire quelque chose. Ce qui est important, c'est que ce que Catherine dit dans son livre, c'est que l'animal doit pas être un facteur d'isolement. Donc on doit trouver une façon pour que l'animal soit un lubrifiant social. C'est-à-dire que on doit pas empirer ou augmenter la réclusion de cette personne-là ça doit pas remplacer les relations humaines, mais ça doit encourager cette personne-là à en parler, à sortir à l'extérieur ou peut-être
0: que les enfants du voisin viennent voir les animaux.
2: Exactement, peut-être avoir une laisse se promener avec le chat dans le jardin à l'intérieur et là elle va parler avec d'autres personnes autrement elle serait restée seule à la

0: maison avec son chat. Donc, c'est pas toujours le chat qui est peut-être l'idée important comme animal parce qu'on est pas très mobile. Ça peut être un autre animal qui nous aiderait. En le fond, faut trouver celui qui va nous aider à avoir un lubrifiant social grâce au chat, grâce à l'animal.
1: Et ça peut pas se, ça peut pas se substituer. Tu sais, si on se dit je vais acheter un chat à ma mère pour là je vais me sentir moins coupable de pas y aller la voir tous les jours. Ben là, ça a un impact négatif. Ouais. Mais si c'est un ajout aux relations humaines qui existent déjà, là, il y a un impact positif.
0: Puis l'autre chose qui est importante, c'est que la relation soit l'animal ait un lien positif avec le propriétaire. Donc, il faut qu'on ait choisi le bon animal, le bon tempérament. Peut-être prendre un chat adulte dont on connaît déjà le comportement. Ça sera pas une surprise rendue à l'âge d'un an. Il y a plein de refuges qui ont plein d'animaux adultes qui on connaît exactement quel est leur tempérament. Donc ça va éviter un stress, une anxiété qui vient avec l'éducation. Puis d'un coup, les mauvaises surprises, les maladies aussi, être sûr qu'on a une assurance peut-être pour ce chat, pour que ça augmente l'anxiété d'être capable de s'occuper de cet animal-là s'il y a des coups. Donc, il faut vraiment planifier les choses pour que cette personne-là ait des choses avec que du positif qui ressorte de cette relation-là.
1: Puis pour établir un lien qui est positif, ça c'est super important qu'il y ait de l'autodétermination à avoir un animal. Tu sais, c'est pas comme moi quand j'étais ado puis que j'ai acheté un lapin à ma grand-mère puis après ça j'ai installé un aquarium. Faut pas faire ça. Faut que intrinsèquement la personne ait envie de ce lien là. Si ça vient de je pense que ça y ferait du bien, c'est voué à l'échec. Ça se peut là que fonctionne.
0: Je suis anxieuse et donc j'aime pas l'animal pour être moins anxieuse, c'est pas ça l'idée.
1: Ça va rendre l'animal anxieux.
0: Il faut trouver.
2: Ça c'est intéressant. Ok, on va
0: revenir, mais puis il faut aussi trouver une façon au bout du compte, faut pas que ça crée plus de problèmes que ça n'en règle. Dans le fond, c'est plus pour que la personne puisse ancrer dans le moment présent, soit plus heureuse avec ce qui se passe dans sa vie, et non pas penser au passé, au futur. Ça aide beaucoup dans ces cas.
2: Ok, on a ici une famille avec 3 enfants. Ils veulent un chien. Les enfants. Mais on a un horaire chargé. Je me demande si nos enfants vont vraiment bénéficier d'avoir un chien puis un courriel qui rentre dans le même sens. On a adopté Napa, chien d'eau espagnol, il y a 5 ans. J'ai élevé 3 enfants et nous avons assez bien réussi. Mais nous n'avons pas été en mesure de bien dresser notre chien. Il demeure un défi au quotidien. Réactivité aux autres chiens, aux invités, les marches sont un enfer. Médication, nombreux éducateurs canins, beaucoup d'activités mentales et physiques. Et malgré cela, la situation demeure très difficile. On adore Napa. C'est un amour pour notre famille, mais une source de conflits et de difficultés. Donc, Claudia, quelques notes là-dessus.
1: Ah oui. Ben, d'abord, c'est ça. C'est pour ça que j'ai fait le balado. Ben, tu sais, c'est exactement pour répondre aux besoins de ces gens-là. En fait, c'est que à quelque part un animal, tu sais, surtout dans une famille qui est déjà occupée, tu sais, qui a déjà certains défis, tu sais, là dans l'exemple, le premier exemple là, c'est des gens qui ont un horaire chargé. Ben, il y a des facteurs de risque. Il faut évaluer ces facteurs de risque là pour savoir est-ce que ça va avoir du positif au final ou ça va avoir du négatif. Ben, les facteurs de risque, c'est quoi? Si on a une grande famille, si notre capacité financière est pas capable de prendre, est déjà limitée, ça peut amener du stress supplémentaire. Si les soins vétérinaires sont moins accessibles, tu sais, certaines régions où est-ce que les gens ils doivent vraiment faire de la route là, pour être capable d'avoir accès aux soins vétérinaires. Là, on a parlé de l'automotivation. Si c'est pas intrinsèque, là, si c'est des parents qui achètent un chien pour leur enfant, c'est eux là qui vont vivre plus de stress.
2: Ouais, c'est ça.
1: Si eux vivent plus de stress, ben les enfants, admettons là, qui vivent moins de stress à cause de l'animal, ben ils vont vivre plus de stress à cause du stress de leurs parents qui est causé par le chien. Fait que ça s'annule tout ça finalement là.
0: Il y a aussi la sélection du chien aussi parce que souvent il y a beaucoup de mode. On a déjà parlé plein d'autres fois là, les rencontres qu'on a fait ici. C'est de choisir l'animal qui va aller avec notre famille. Le chien d'eau portugais, c'est un chien extrêmement énergique qui demande beaucoup. Et Normandie était très populaire et les gens sont allés vers ces chiens-là. Puis là, idéalement, faut en amont se dire quel genre de chien fitterait avec mon horaire, ma famille, mes clients.
1: Ce qui est super intéressant, c'est qu'il y a une étude qui a évalué ça, en fait, l'incompatibilité ou la similarité. C'est que souvent, les gens qui ont un bon lien avec leur animal vont leur ressembler. Mais pas seulement au niveau du tempérament, aussi physiquement. Fait que ça, il y a des études qui l'ont démontré.
2: OK, je suis veuf. J'aimerais avoir un chien parce que je pense que ça briserait mon isolement. Je prendrais des marches, rencontrerais des gens. Claudia, qu'est-ce que la science dit?
1: Oui, c'est un brise-glace, ça c'est certain. C'est important là qu'il y ait plus que ça dans son besoin de vouloir un animal. Faut que fondamentalement, l'événement et elle a envie de développer un lien avec un animal. Mais effectivement, il y a une étude qui a démontré que une personne, ben c'est la personne qui faisait l'étude, elle se promenait dans des lieux publics en compagnie d'un animal ou sans la compagnie d'un animal, puis elle était abordée par des personnes étrangères 20 fois plus souvent en compagnie de l'animal. Ah ouais. Donc oui, c'est un brise-glace, ça motive à sortir dehors aussi. Ça apporte un certain sentiment d'appartenance parce que on s'identifie socialement à ceux qui ont des animaux. Ouais. Puis ça, c'est vraiment un élément positif.
0: Et puis il faut que ça soit pour une longue période de temps. Par exemple, il faut que ça soit juste pour jusqu'à temps qu'on trouve l'âme sœur, puis là, après ça, on n'en veut plus ce chien-là. Ça aussi, les gens oublient que c'est 15 ans. Ouais. Mais ça peut aussi faire l'effet inverse. C'est-à-dire qu'il y a des gens qui ont des chiens qui sont comme qui ont juste pas d'allure, sont pas, ils ont pas, tu sais, ils courent partout, ils jappent, sont en laisse. Et puis là, ça a l'effet inverse. C'est-à-dire qu'ils se font isoler un peu, ils sont comme ils se font un peu choquer.
2: Ben oui, c'est sûr.
1: Étant donné le comportement de leur animal. Mais puis tu sais, ça déborde de l'impact individuel. Hein. On sait que ça apporte un certain capital social dans un quartier, la présence des animaux. Mm-hmm. Ça encourage les liens sociaux. Tu sais, les gens, ils s'informent comment il va ton chien. Ah oui, hein. Puis ça entraîne plus de comportements d'entraide, sentiment de sécurité, de confiance. Fait qu'il y a vraiment un impact positif à faire une place dans notre société aux animaux. Puis à faciliter, en fait, cohabitation entre l'humain et l'animal.
0: Tu marches avec ton chien, là, les gens, ils te font des sourires.
2: Ça dépend.
0: Ouais, bah, c'est vrai. Il y en a qui ont peur,
2: effectivement. Est-ce que le propriétaire a un sourire ou pas?
0: Ouais, mais en général, c'est plus positif. Okay. Effectivement, il y en a qui aiment pas les animaux, les chiens qui sont stressés, qui changent de côté.
2: Moi, je fais la pire affaire. Je me garoche à quatre pattes devant le chien. Pire affaire. Non, ça n'a aucun sens, là. Si je me fais sauter d'en face, je veux juste vous dire, ça ne sera pas de votre faute.
1: Mais moi, je me suis habituée, là. Maintenant, j'ai comme une lumière qui allume quand je saute sur un animal. Après ça, je fais un pas de recul, je regarde la personne, je dis bonjour, comment vous allez?
2: Consentement, allô, là, c'est une extension de la personne, là.
0: En 2026, là, le consentement, c'est important. Bon.
2: Je me suis procuré un chien. Ah, c'est ça, mais mon chien est pas du monde quand j'en reçois de la visite. Moi qui pensais qu'avoir un chien me rendrait heureuse.
1: Ça, j'en ai plein des exemples de ça. En fait, j'ai rencontré quelqu'un justement dans un centre d'achat qui m'a reconnue. On a commencé à discuter. Puis la personne avait acheté un chien dans une animalerie. Elle est amoureuse. Elle l'aime, là. Toute sa vie tourne autour de son chien. Puis elle a un conjoint aussi, là, les deux. Mais ils sont maintenant prisonniers parce que le chien, ben, de ce que j'ai pu analyser de la discussion qu'on a eue, avait un trouble anxieux sévère. Et il y a plus personne qui peut aller chez eux. Donc parce que c'est dangereux là, il peut aller jusqu'à mordre la visite. Oui. Donc il y a plus personne qui va. Fait que ça les a isolés socialement ce couple là qui sont à la retraite. Ça c'est des choses qu'on voit de plus en plus fréquemment. J'ai rencontré quelqu'un sur la rue avec son chien.
2: Ça me fascine. Cette anecdote là est très parlante.
1: Ouais. C'est puis de loin là j'ai tout de suite. Puis j'étais en train de parler avec ma mère au téléphone. Puis j'ai tout le temps de pas faire ça pour parler au téléphone en promenant le chien. Tu sais profiter du moment du lien avec l'animal. Mais là bon je parle au téléphone.
0: Prends soin de ta mère.
1: Et là, j'ai vu la dame se raidir. On allait se croiser. Elle avait un chien. J'avais mon chien. Et puis, je l'ai vu se raidir et commencer à stresser. Ouais. Tu sais, j'étais capable de lire son langage corporel.
0: Son chien a dû commencer à japper à ce moment-là aussi.
1: Ben, pas encore. Non? Mais moi, je l'ai senti. Fait que je me suis retirée dans une entrée. Puis quand elle est passé près de moi, effectivement, son chien a comme vraiment voulu comme attaquer mon chien, mais c'est un tout petit chien là, tu sais. Puis la dame, elle était dans tous ses états, elle avait les larmes aux yeux là. Puis moi, j'ai fait OK, maman, je te rappelle. J'ai arrêté la dame, puis parce que là, Frida, elle n'en faisait pas de cas, là. Fait que c'était une bonne situation. Ouais. Si mon chien avait été réactif aussi, ça aurait pas pu être possible. Mais là, j'ai arrêté la dame, j'ai dit, madame, ce qui est en train de se passer, votre chien n'est pas dangereux. Il n'est pas agressif. Okay. Votre chien a peur. Puis parce que votre chien a peur et réagit de cette manière-là,
2: vous avez peur.
1: Puis parce que vous avez peur, votre chien a encore plus peur. Puis c'est comme un cercle vicieux, ça escalade l'anxiété de votre chien. Mais tu sais, ça, on en voit beaucoup.
0: Puis quand tu fais ça, puis là, t'arrives. Moi, je le fais des fois avec Oslo, je le vois aussi, la même chose. Les gens sont secs. Ouais. Puis là, je dis, Oslo, viens, on va s'approcher. Ouais. Oslo n'a pas peur des autres chiens, est capable de s'éloigner. On s'approche et là, les gens, leurs épaules tombent. Ils ont quasiment des larmes aux yeux. Parce que j'ai toujours. Puis là, ça vous dérange pas. Puis là, dès qu'ils se rencontrent, des fois, ils ont encore peur. Mais tout d'un coup, le chien qui était au bout de la laisse, qui avait peur des autres chiens, qui touchait jamais à d'autres chiens parce qu'il attirait toujours sur la laisse pour les empêcher de se rencontrer, tout d'un coup, ils se rencontrent. Et là, il arrête de japper, ça le déstresse. Et là, maintenant, les gens, là, c'est comme si ils sortaient d'une prison.
1: Mais je l'ai rencontré encore, cette femme-là, quelques semaines. Puis, trois semaines, je pense, après. Ça faisait pas tant de temps, là. Puis, elle avait un sourire. Ouais. Tu sais, je lui ai donné quand même des ressources pour qu'elle puisse comme travailler avec son chien. Je lui ai dit, vous sortez jamais sans gâterie, vous faites du renforcement, puis je l'ai référé à un bon intervenant en éducation canine. Puis, ben, je sais pas si elle avait eu le temps d'y parler vraiment beaucoup, mais juste notre intervention a fait en sorte que là, elle avait un sourire.
0: Ouais, ces gens-là, des fois, sont isolés à cause de ça. Et c'est là qu'on le voit. C'est que tout d'un coup, c'était comme l'animal n'est pas, puis ils ont un sentiment d'obligation envers l'animal. Ils vont pas s'en débarrasser. Ils vont garder toute leur vie, mais ça, ils restent dans cette petite prison-là tout le temps s'ils sont pas aidés.
1: T'sais. Mais cette personne-là se sentait coupable. Ouais. Elle l'a verbalisé. Elle a dit, moi, je me sens coupable. Je pense que je suis une mauvaise propriétaire d'animaux.
2: T'sais. Moi, je pense que s'il y avait des parcs à chats, il y aurait plus de couples. Dans la société. Qu'est-ce que la science dit là-dessus sur les animaux qui peuvent faire office d'application de rencontre?
1: Plein de choses. Moi, j'ai trouvé ça hyper fascinant de lire là-dessus ce que dit la science parce que c'est un investissement commun. Fait que ça solidifie les couples. Mais d'emblée, sur les applications de rencontre, les femmes... Ça les affecte en fait. Ils vont davantage aller vers les hommes qui se mettent en avoir un animal ou c'est ça. Mais apparemment que instinctivement les hommes, il y a plus d'hommes qui se mettent en scène sur leurs photos d'application avec des animaux. Puis ça semblerait que ça fonctionne, mais l'inverse ne fonctionne pas. Fait que c'est vraiment les femmes.
0: Une photo en chess, c'est bien. Une photo en chess avec un chat, c'est mieux, c'est ça.
1: Okay. Exact.
2: C'est bon. Si le chat cache le chest, encore mieux.
1: Puis il y a des femmes qui même vont juger du potentiel amoureux d'une personne.
2: Comment il prend soin de son animal?
1: Ben oui, mais comment il réagit avec son animal. Fait qu'ils vont voir le lien qui va se créer. J'avoue que moi, ça m'affecte. Là. T'sais, les premières fois avec mon conjoint, quand j'ai vu mon chien, comme après quelques semaines, vouloir rester à la maison avec mon conjoint plutôt que de partir travailler avec moi, j'ai fait, je pensais le bon. C'est ça que ça fait. Mais un truc cocasse...
0: C'est pas remis en question, toi?
2: Non, elle a bien confiance en elle. C'est parfait.
1: Mais un truc cocasse que j'ai vraiment trouvé fascinant, c'est que les membres d'un couple qui ont un animal rapportent moins de réactivité face à une tâche stressante récupèrent plus rapidement après une tâche stressante si cette tâche est effectuée avec l'animal versus avec le conjoint.
0: Quand même.
2: OK, c'est quand même, c'est pas rien.
1: Oui, c'est une étude qui a permis de le démontrer
2: c'est
1: réellement.
2: C'est vrai que plier du linge avec un chat qui ronronne, couché sur la pile de serviettes, c'est un peu moins plate.
1: Mais il y a quand même un petit pourcentage, c'est 4,5% des couples qui rapportent que c'est un irritant. Puis là, moi, tout de suite, ça m'a fait penser, admettons là qu'il y a un membre dans le couple qui est comme un trouble obsessionnel compulsif lié à la présence de poils. Admettons
0: là,
1: hypothétique, genre trop de poils dans la maison, puis aussitôt qu'il y a un poil, il y a comme un élément de panique puis d'anxiété. Ben ça pourrait avoir un effet.
0: Ton chum, il écoute-tu la panique?
2: Nous sommes dans la clinique vétérinaire avec Claudia Gilbert et Sébastien Kfouri et on parle de cette influence réciproque qu'ont les animaux et les humains les uns sur les autres. Influence souvent bénéfique, pas toujours, parce qu'il y a des nuances à apporter comme ici. Il y a quelqu'un qui a dit, lorsque ma mère est décédée, mon père est allé dans un refuge pour adopter un chat. Malheureusement, le chat était très énergique. Il montait sur les armoires, sur la table de cuisine. Mon père âgé est devenu très anxieux. On a dû trouver une autre famille pour le chat. Ici, très intéressant. Dans ma famille, lors du décès de ma mère, on a demandé à mon père, qui vivait dans sa maison à la campagne, s'il aimerait avoir un animal de compagnie. Puisqu'on en avait toujours un dans le passé, il a été catégorique non. On a respecté son point de vue, même si on pensait que ça le désennuierait. Je pense que la charge était trop lourde. Super intéressant. OK, Sébastien. Oui. Ici, si j'aimerais offrir un lapin à mon enfant pour qu'il apprenne à prendre soin de quelque chose de vivant pour développer un peu d'empathie envers les autres. Oui. Dans la préface de ce livre, je rappelle d'ailleurs que c'est sur ce livre-là qu'on se base pour beaucoup des choses qui sont dites ce matin. Être heureux avec votre animal, ce que la science révèle, donc de Catherine Amiot. Tu parles d'altruisme dans la préface. Donc, un animal peut aider à développer ça?
0: Oui, moi, je suis persuadé de ça. Puis depuis longtemps, puis je trouve ça le fun parce que Catherine le met en plus en chiffres ou avec des choses concrètes. Mais quand les enfants développent un lien d'attachement fort avec leur animal, on le sait que ça augmente leur niveau de compassion, mais aussi, pas seulement envers les autres, mais aussi envers eux-mêmes. C'est-à-dire qu'ils sont plus connectés avec à eux-mêmes, avec leurs émotions. Puis, ce qui est drôle, c'est qu'on se rend compte que c'est comme une espèce de de cercle vicieux.

0: C'est-à-dire que des fois là le piège, on appelle ça le piège positif de l'anthropomorphisme. On parle souvent d'anthropomorphisme, c'est-à-dire donner des émotions aux animaux comme étant négatifs, mais ça a quand même un effet. Quand on aide un animal, on a un rétrofeedback normal dans notre corps. On produit de l'oxytocine, on produit ça nous crée un bien-être quand on aide notre animal, parce que la relation avec l'animal est comparativement à l'humain, c'est une relation de dépendance. L'animal a besoin de nous pour passer à travers sa vie. Et donc quand on l'aide, on c'est comme si on s'habituait à avoir un renforcement positif à chaque fois qu'on aide et qu'on rend notre animal heureux. Et c'est donc tout d'un coup, les personnes qui s'occupent de leurs animaux, on le sait, ils développent cette espèce de d'habitude-là, ça transforme l'altruisme vraiment en une routine concrète de faire du bien aux autres, aux animaux.
1: Et de pas s'attendre en retour.
0: Exactement. Donc c'est vraiment,
1: oui, c'est intéressant,
0: et c'est ça qui est intéressant, c'est que on comprend que l'animal a des besoins qui sont différents des nôtres. Ça nous sort de l'égocentrisme. Ça nous oblige à s'occuper de l'animal et on a cette espèce de bien-être-là qui vient avec, et on veut recréer encore ce bien-être-là dans le futur avec n'importe quel autre type d'animal, d'être vivant, et les humains probablement aussi en conséquence.
1: OK, donc c'est intéressant cette notion d'avoir quelqu'un quand on est jeune qui dépend entièrement de nous pour sa survie.
0: Oui.
1: Donc c'est intéressant parce qu'effectivement, il faut donner, il faut nourrir, nourrir
2: et essayer de comprendre les autres.
1: Aller au-devant aussi parfois de leurs besoins.
0: Tellement quand on est enfant, tout le monde est vers nous, nous rend heureux, nous éviter du stress, nous donner du bien-être. On est comme un petit roi centré sur nous-mêmes, puis d'avoir de s'occuper d'un animal, mais on s'oublie nous-mêmes et on est heureux en faisant du bien à autrui. Et je pense que ça peut pas être négatif jamais. Ça ne peut que construire une belle société à mon avis quand c'est positif.
2: Mais il faut faire attention, par contre, quand un enfant, par exemple, on veut lui donner un animal parce qu'il est anxieux, ça peut avoir l'été. On pense souvent comme zoothérapie. Bon, mon enfant a un trouble anxieux, je vais lui procurer un animal. Tu sais, la zoothérapie, c'est pas juste le fait d'avoir un animal avec nous. Hein. Ça implique un animal qui a été formé, qui est un médiateur, un facilitateur pour certaines thérapies, que ce soit au niveau d'un psychologue, un ergothérapeute, physiothérapeute et tout là. Et puis, ça, en fait, on le sait là que la présence de l'animal dans ce contexte zoothérapeutique là, zoothérapeutique, ça diminue le taux de cortisol puis ça augmente l'engagement pour la thérapie. C'est un chien. Normalement, ben, c'est un chien ou d'autres animaux qui ont un lien avec la personne, l'intervenant. Et ce lien-là, il est important parce que c'est une façon pour l'animal de se retirer du stress ressenti par la personne qui reçoit la thérapie, finalement.
1: Okay.
2: Puis, fait que c'est super important. Puis, il y a une synchronisation émotionnelle entre l'enfant et le chien qui fait que si l'enfant est anxieux, ben, le chien peut devenir anxieux et l'inverse également.
1: OK. Donc, là, quelques, parce que on va aller sur certaines maladies, des trucs qui peuvent se transmettre, pas juste psychologiquement entre animaux et humains, on va y arriver, mais juste avant, parce que là, on dirait qu'on a juste fait jusqu'à maintenant ce que les animaux apportent aux humains, mais qu'est-ce que les humains apportent ou non à son animal? Par exemple, Sébastien, ici, là, on dirait que mon chat le sent quand je suis malade. J'écoutais hier Nicole Kidman en entrevue sur Instagram avec Sandra Bullock. Et là, déguisée en sorcière pour leur film qui sort, puis là, ils avaient des petits chatons noirs, tu sais, dans les mains, tout ça. Et Nicole Kidman racontait que le chat de sa sœur allait sur sa poitrine. Elle avait un cancer du sein. Et allait systématiquement se coucher sur sa poitrine alors qu'elle ne faisait pas ça avant ou avec d'autres. Qu'est-ce qu'on sait de ce lien-là?
0: La science ne permet pas vraiment de dire que les chats détectent une maladie. Même chose pour les chiens, c'est-à-dire de façon consciente. Hein. C'est-à-dire qu'ils vont.
2: Il y a des chiens quand même qui sont pisteurs pour
0: ils ne savent pas que c'est une maladie. C'est-à-dire qu'ils vont reconnaître des changements physiologiques, c'est-à-dire une odeur différente. Par exemple, chez les diabétiques, une odeur d'acétone dans la laine qu'ils vont reconnaître. La température, si on est fiévreux, va changer. Ils vont reconnaître des changements comportementaux. On se rend peut-être pas compte, mais on met notre main à la poitrine ou on va on va être plus ralenti, ou on va avoir notre visage va changer. Des fois, ils vont reconnaître les changements émotifs. Donc ça, on le sait qu'ils sont capables de reconnaître ça. Et donc là, tout d'un coup, on le sait que scientifiquement, on est capable de savoir qu'il y a une interconnexion humain-animal, c'est-à-dire que les émotions ou les changements chez l'humain ont un impact sur nos animaux qui sont avec nous parce qu'ils reconnaissent toutes ces choses-là, ils connaissent nos routines, et eux vont avoir un effet bénéfique ou négatif sur nous parce qu'ils partagent nos vies avec nous. Donc, il y a vraiment cette espèce de continuum-là entre l'humain et l'animal. C'est pas juste unidirectionnel, c'est bidirectionnel.
1: Mais d'ailleurs, on a un vétéran ici, syndrome post-traumatique, dépression. Depuis 8 ans, j'ai mon beau labrador coéquipier, un chien de service, mon premier, mais j'ai eu plusieurs chiens dans ma vie. Cependant, ma relation actuelle avec mon chien de service est exceptionnelle. On est une équipe, je suis là pour lui et lui pour moi. Ouais. Il est un soutien moral, une présence plus que ma famille et mes amis. Ce qui nous a beaucoup aidé, c'est l'entraînement, l'éducation en jouant. Ce malgré mon état dépressif, aujourd'hui, c'est plus qu'un chien, c'est mon partner. Ouais. Et j'ai beaucoup plus d'impact positif, tant pour moi que pour mon entourage.
0: Ah oui, puis on le sait, quand c'est bien fait, puis c'est guidé, ces relations-là, puis qu'on a bien choisi l'animal, on a bien choisi le patient ou le propriétaire de l'animal qui va l'avoir, ça peut être extraordinaire comme relation.
2: Puis quand c'est ça qu'on cherche, moi, ce que je recommande, c'est de pas aller à l'aveugle, tu sais, adopter un animal, non. C'est de se faire accompagner. Mm-hmm. Accompagner par un intervenant en éducation canine.
0: Il y a des fondations qui font ça aussi.
2: Ouais. Il y a des fondations comme les chiens Togo, ils font des chiens d'assistance, vont chercher des chiens dans des refuges pour faire des chiens d'assistance psychologique.
0: Ouais. La fondation Assista aussi fait ça, donc il y en a plusieurs qui le font.
2: Donc, tu sais, faut se faire accompagner pour, si c'est ça qu'on cherche, c'est possible. Mais il y a trop de facteurs qui peuvent faire en sorte que c'est pas ça qu'on obtienne au final.
1: OK. À quel point est-ce que notre état de santé physique ou mentale, ou notre caractère ou notre attitude, par exemple, mon voisin est très autoritaire avec son chien. Mmh. Son chien a toujours le caquéba. Est-ce que ce chien est malheureux?
0: Bon, en fait, c'est-à-dire que le caquéba, pas parce que le caquéba, c'est parce qu'il sait qu'il y a quelque chose qui va arriver, puis souvent, c'est parce qu'il ne comprend pas ce qui va arriver. C'est-à-dire que les chiens comprennent très bien le renforcement positif quand ils ont action-réaction, ils comprennent très bien. Si les humains n'interagissent pas bien avec leur animal, ils comprennent pas quand renforcer, quand punir ou quand faire. Et là, c'est là que le chien devient tout mêlé. Et là, il a tout le temps peur, il est tout le temps malheureux, il comprend pas ce qu'il est supposé faire. Et c'est pour ça qu'ils ont cette face-là, effectivement. Et là, c'est souvent une mauvaise compréhension du propriétaire de son animal ou des mauvaises intentions. Et ça, c'est triste quand ça arrive. C'est parce que cette personne-là n'a pas été bien accompagnée. Elle se forge après son chien, mais le chien, il fait juste ce qui lui apporte un renforcement positif. Donc, faut juste changer ta façon dont tu donnes le renforcement à ton chien pour qu'il comprenne ce qu'il est supposé de faire.
1: OK, un air piteux pitou, là, il y en a un ici là qui nous écrit là depuis 2 semaines, j'ai moins de temps consacré à mon chien, juste une marche par jour, il y a un air piteux pitou. Est-ce qu'on peut se baser sur un petit air qui fait pitié?
2: Sur l'allure, ben en fait c'est inconsciemment, on connaît notre animal, fait quand il y a moins d'énergie, qu'il y a moins d'entrain, on le ressent,
0: fait que c'est,
2: ça influence un peu, mais oui, c'est sûr que si on brise la routine d'un animal, mais dans ce cas-ci, s'il y a moins de temps pour son animal, ben moi je m'inquiéterais aussi pour la personne humaine que elle-même a, parce qu'il y a, y a un impact positif là à aller à sortir avec son chien, le lien qui se crée pendant la marche, le moment présent qu'on vit quand on se connecte avec l'animal pendant la marche puis qu'on répond mutuellement à nos besoins, mais cet humain là a aussi perdu quelque chose de positif là.
0: Je me lève plus tôt pour aller faire du frisbee maintenant. Je fais 5 heures du matin le frisbee parce que avant c'était 6, puis j'ai plus le temps, fait que c'est 5 heures du matin.
1: 5 heures du matin.
0: Frisbee à Coslo, ouais, puis elle me regarde. Elle sait quand je fais mon lait moussé, là, elle sait que le frisbee vient tout de suite après le lait moussé. Fait que là, elle commence à s'énerver. de ce temps-ci, c'est pas tout le temps comme ça, Penelope.
1: OK. T'as vu mon visage tomber, 5 heures du matin, frisbee.
2: Mais l'importance de l'autodétermination.
1: Ouais. Ah oui, c'est ça, exact.
2: Je suis certaine que t'en retires du positif, mais
0: vraiment,
2: même si tu dors moins.
0: J'ai un petit café dans le pack, ça rend ma journée beaucoup plus agréable. Ouais.
1: On a plein de courriels super intéressants. Oh, je vous aime assez, là. Le public qui nous écrit comme ça. Mon conjoint est handicapé, un labrador de Mira. On avait des services inclus, un vet qui soignait les chiens d'aide gratuitement. Ce fut le bonheur de notre vie. Arrivé à 63 et 68 ans, le proche aidant que je suis réalise tous les obstacles que poserait le fait d'avoir à nouveau un chien de compagnie. Les transports, les batailles même gagnées, les obligations quotidiennes étant déjà élevées, on pourrait plus jamais assumer, en tout cas pas l'aidant que je suis, nous écrit Raymond. Très, très bon
0: c'est
1: point
0: vrai.
1: Ça.
0: Puis ça, c'est, ça vient vraiment toucher exactement ce qu'on disait au début, c'est-à-dire la sélection, de choisir, c'est pas magique. C'est pas ça règle pas tous les problèmes, au contraire, il y a beaucoup de travail avant que ça soit facile et ça faut faire attention à ça de tu sais, je trouve que c'est une bonne réflexion ça.
2: Mais il y a une solution à ça. La solution c'est pas tout de pour bénéficier de ce lien-là, on n'est pas obligé d'avoir un animal. On peut aller faire du bénévolat dans un refuge, on peut être famille d'accueil temporaire,
1: c'est parfait
0: ben oui.
1: Ça.
2: Mais toi-même tu as fait du gardiennage à un certain moment.
1: Ah oui, moi je gardais les amis, les chiens des gens que je connaissais plus ou moins là sur ma page Facebook. Venez parce que je voulais voir si j'allais aimer ça un chien, mais je me suis rendu compte au bout du deuxième matin de pipi que ça se pouvait pas.
0: Ma sœur a deux jeunes enfants puis elle a peur des chiens puis là ils viennent marcher au slow de temps en temps, ils l'amènent au parc à chiens. C'est de temps en temps puis là ils trippent, mais elle a pas besoin d'avoir un chien pour ça là, elle a pas le temps, elle a pas la charge mentale pour avoir un chien.
1: De temps en temps ça peut être vraiment le fun, ça peut vraiment dépanner puis ça renforce les liens humains aussi entre ceux qui avaient besoin d'un gardiennage.
2: Ta sœur elle vient te voir plus souvent.
0: Oui, en plus puis elle m'a apporté une petite soupe l'autre fois, t'as cette fois.
1: Pas pour le chien.
0: Non, pour moi.
1: OK, d'accord, pas pour le slow. OK. Quand Claudia et Sébastien, on vous a proposé de parler de bien-être animal puis de cette influence réciproque là, qui peut exister entre nous les humains puis nos animaux de compagnie, vous teniez aussi à ce qu'il soit question des gens qui ont des santé fragiles, notamment des personnes immunosupprimées. Pardon. Qu'est-ce qu'on peut dire là-dessus, Sébastien?
0: Ben en fait, c'est parce que ça c'est parti d'une collaboration qu'on faisait avec le projet Laurent, qui est un projet qui est multidisciplinaire avec des médecins vétérinaires, des microbiologistes, des médecins, qui en fait se sont dit on va réfléchir à la façon dont on peut garder les animaux dans les familles des personnes qui sont immunosupprimées. C'est-à-dire que ça partait de Laurent qui est le fils d'une vétérinaire qui avait besoin d'une transplantation de foie et leur médecin leur a dit ben débarrasse-toi de ton chien, il y a des risques qu'il te transmette des parasites ou des maladies et tu devrais pas en avoir parce que c'est dangereux pour toi parce que tu es immunosupprimé. Puis là ils se sont dit mais c'est quoi les études réellement qui disent que c'est dangereux, puis c'est quoi qui est dangereux réellement, puis les bénéfices pour Laurent d'avoir son chien ou ses chats, étaient tellement forts pour lui que il revenait de sa chimio, il était coincé à la maison, il pouvait pas aller jouer dans le parc. Ben pourquoi de se débarrasser de l'animal alors qu'on n'a pas tant d'informations que ça. Donc ce qu'on s'est rendu compte c'est qu'il faut connaître plus quels sont les risques, travailler plus les médecins, les vétérinaires, les intervenants et les patients ensemble pour éviter justement se débarrasser de leur animal. Et donc là, on est là pour dire, ben c'est quoi les dangers réellement d'avoir un animal lorsqu'on est immunosupprimé, puis c'est quoi être immunosupprimé, puis comme ça, puis s'assurer que les vétérinaires sont tous au courant. Moi, tous les vétérinaires de mes groupes d'hôpitaux ils ont été formés, ils ont eu des conférences là-dessus, puis ils vont poser des questions à leurs clients pour dire, hey, êtes-vous immunosupprimé? Si oui, ayons cette discussion là sur quelles sont les choses qu'il faudrait que vous fassiez à la maison pour éviter que votre animal soit un problème pour vous.
2: C'est surtout ça. C'est d'établir des recommandations qui permettent on le connaît, il y en a un risque, on va l'étudier adéquatement, puis on va étudier quelles sont les recommandations qui permettent de minimiser ce risque-là pour être capable d'aller chercher les bénéfices, mais de bien connaître quels sont les bénéfices pour être capable de faire un bilan. Ouais.
1: Mais Claudia, ta fille est immunosupprimée et vous avez un chien.
2: Oui, mais j'avoue que ça a été un peu compliqué parce que j'étais le genre de personne qui avait plusieurs espèces d'animaux en même temps chez moi, évidemment. Puis il y a pas tant d'espèces que c'est simple parce qu'il y a des zoonoses, des maladies transmissibles entre l'animal et l'humain pour toutes les espèces. Et pour la majorité des gens, ce n'est pas un problème. Le risque est minime parce que quand on attrape cette zoonose là, l'impact est limité. Tu sais, c'est pas si grave. Tu sais, moi j'avais pas peur de ça avant, mais effectivement. Avoir un chien, c'était ce qui était le plus simple pour moi parce que j'ai un meilleur contrôle. On a un contrôle sur, tu sais, je suis capable de dire, j'ai choisi un chien d'un éleveur qui ne donne pas de nourriture crue à ses chiens. Donc, ses reproducteurs à lui ne sont pas porteurs de certains micro-organismes qui peuvent être pathogènes pour nous. Il fait aussi une bonne prévention des parasites. J'ai fait une culture de sel sur mon chien quand je l'ai eu. Je me suis assurée qu'il y avait un protocole de prévention des parasites. Je brosse les dents tous les jours. Je vais pas dans les parcs à chiens avec ce chien-là. Et puis tu sais, je m'assure de pas lui donner d'os, de sous-produits, des gâteries de sous-produits animaux qui peuvent souvent être contaminés avec des agents pathogènes, ben je m'assure de pas lui en donner, puis j'ai trouvé des alternatives.
1: L'idée en fait de parler de ça aujourd'hui, c'est qu'on on estime selon Statistique Canada qu'il y a environ 14% des Canadiens et des Canadiennes de 15 ans et plus qui ont un système immunitaire affaibli. Donc, ça fait bien du monde. Ça peut faire jusqu'à 6 millions de Canadiens. Il y a des gens autour de nous qu'on croise dans ces situations-là pour qui, effectivement, il y a certains éléments qui peuvent être un problème, faut dire.
0: Ça, c'est 15 ans et plus. Parce qu'on considère que les enfants également prépubères sont à risque, sont immunosupprimés aussi d'une certaine façon. Peut-être pas autant que d'autres qui prennent des médicaments chimiothérapeutiques, etc. Mais ils ont quand même un risque plus élevé de contracter des parasites, la salmonellose, donc des maladies qui peuvent être transmises aux personnes immunosupprimées. Les enfants aussi sont considérés.

0: compte. Et les gens qui viennent à la maison ou qui gardent notre animal, des fois, on y pense pas, tu sais. Mes parents qui viennent chez nous passer un week-end, tu sais, c'est, y a un impact, faut y penser à ça quand...
1: Puis ouais, puis quand on a, excuse-moi, quand on a les discussions avec les clients en salle de consultation, souvent on pose la question, êtes-vous ou quelqu'un de votre famille ou quelqu'un qui est en contact avec votre animal immunosupprimé? Puis là, premièrement, des fois, c'est comme, ben, c'est quoi immunosupprimé? C'est qui? C'est, je sais pas, c'est qui est immunosupprimé? Puis souvent, ils nous disent, non, mais pourquoi donc? Et ben, pourquoi vous posez la question? Mais parce que, souvent, on oublie ou on n'en parle pas ou on fait pas des analyses de sel pour savoir est-ce que nos parasites, est-ce qu'il y a des parasites dans les selles de notre animal, de notre chat, de notre chien, même s'il va pas à l'extérieur. Nous, on a fait le test, tous nos employés, tous les employés de nos hôpitaux, on a fait le test de sel, pas nos selles, mais les selles de nos animaux. Et on s'est rendu compte qu'il y a 25% des animaux de nos employés qui leur donnent les médicaments préventifs, qui font attention, qui sont dans le milieu, 25% ont certains types de parasites dans les selles de leur animal. 1 sur 4. C'est fou, là.
0: On donne une certaine impression de protection en faisant de la prévention des parasites, parce que, tu sais, on a beaucoup de nos clients qui donnent des médicaments antiparasitaires à chaque
2: mois. Il y a plein de gens qui vont nous dire, ben pourquoi je fais ça, pourquoi je dépense ça?
1: Exactement.
0: Mais tu sais, les vaccins puis les médicaments pour les parasites, on les donne, mais il y a aucun qui fonctionne pour tout. Donc, puis tu sais, ça fonctionne pas pour les...
2: Ça dépend du parasite.
0: Exactement, et ça dépend aussi...
1: Sinon, on va donner 5 molécules différentes.
0: Salmonellose, là. Préviens pas ça.
2: Allons-y quand même rondement avec plusieurs questions, d'accord, dans les dizaines de minutes qui nous restent. Sébastien, ma femme est enceinte. Est-ce que ce serait sage de se débarrasser de notre chat? Je lisais que les femmes enceintes sont plus à risque de contracter les maladies transmises par les chats.
1: Bon, ça, c'est le plus ancré comme... En fait, la toxoplasmose, qui est en général la base de cette recommandation-là, elle va souvent arriver chez les jeunes chats qui chassent à l'extérieur, si on est en contact avec les selles de l'animal, donc si on manipule la litière, si on touche les fesses de notre chat à la limite, donc ça, il faut les risques sont minimes. Si je joue dans le jardin, c'est plus à risque d'attraper la toxoplasmose que si tu flattes ton chat qui va pas à l'extérieur. OK, donc faut pas capoter là-dessus, c'est juste que oui, effectivement, la toxoplasmose peut avoir des effets fatals ou à grand risque pour le fœtus. Donc, le chum ramasse la litière. De toute façon, c'est souvent le chum qui ramasse la litière. En général. Donc, mais moi, dans mon couple, ça a été souvent le chum qui ramasse la litière.
2: Hey, moi, jamais.
1: C'est le commentaire, mon oncle.
2: Non, mais ça dépend vraiment des couples.
1: On passe le commentaire. On est juste là. On peut-tu effacer? On peut pas reculer à la radio. Et puis, après ça, donc pas manipuler la litière, se laver les mains, ne pas laisser le chat dormir dans le lit. Donc, t'es vraiment d'adapter son comportement.
2: Pour mais tous pas... les gens immunosupprimés?
1: Oui, tous les gens immunosupprimés. Pas de viande, pas manger de nourriture crue. Et de pas lui donner de nourriture crue à son chat.
0: Okay. Ouais. Mais tu sais, il y en a beaucoup plus qu'on pense des chats qui ont la toxoplasmose, mais c'est surtout les chatons. Fait qu'enceinte, on n'adopte pas un chaton pendant qu'on est enceinte.
2: Mais est-ce qu'on se débarrasse du chat qu'on a?
0: C'est non. Non. Okay, puis c'est la litière, on s'entend là, quand on vide la litière, on se lave les mains après. Mais quand on joue dans le jardin, ça se peut là qu'on suit une carotte sur le bord de notre pantalon puis qu'on prenne une bouchée, c'est ça qui est le risque. Parce que tu sais, je regarde moi là quand je suis tombée enceinte là, la première journée que je savais que j'étais enceinte, j'ai eu à gérer un petit chaton en urgence parce qu'il avait des signes neurologiques. Puis à un moment donné, il m'a griffé, il était comme en panique le petit chaton. Puis là, à un moment donné, j'ai fait la toxo. Puis j'étais dans mon premier trimestre de grossesse, puis j'ai eu des tests après parce qu'ils font les tests là chez les femmes enceintes. Puis non seulement je l'avais pas attrapé, mais de tous les risques que j'ai pris dans ma vie envers les chats, je n'avais jamais été en contact avec la toxoplasmose à date jusqu'à présent. Okay. Et j'en ai eu des zoonoses là,
1: on a manipulé des caca de chats.
2: Mon enfant est immunosupprimé. Attends une minute, j'irai sur cette autre question, Sébastien. Traitement de chimio, traitement de radio. Pour l'entourage d'une personne qui revient à la maison, il y a des précautions à prendre. Laver la toilette, le saler les comptoirs, ce genre de choses-là. Puis les animaux, on les prend, on couche avec. Qu'est-ce qui se passe avec quelqu'un qui a un traitement de chimio ou de radio?
1: Mais en général, les gens qui retournent à la maison après un traitement de chimiothérapie, d'ailleurs, c'est des isotopes radioactifs qui ont très très peu de radioactivité. C'est pas très ça radioactive, pas très loin, donc c'est très court.
2: Je connais des gens qui se sont dit, prenez pas votre enfant dans votre bras en revenant là. Votre grande fille.
0: Mais c'est quelqu'un en développement encore. Ce sera la même chose pour des animaux, des jeunes animaux. Je ferai plus attention.
1: Puis c'est souvent les excréments, les sécrétions qui sont riches en isotopes, donc sont à risque. Donc, c'est pour ça qu'on nettoie la toilette, on fait attention. Donc, les précautions de base qu'on prend pour nous-mêmes ou...
2: On peut dormir avec son chat après.
1: C'est moins recommandé. Okay. Il y a des animaux aussi qui, par exemple, on a des médicaments en crème. Là. On a beaucoup d'animaux qui, quand on les a sur nous, les estrogènes en crème,

0: les animaux vont l'absorber. Quand on les a sur nous, on les prend sur nous, ils peuvent absorber ça. On a eu des chiens,
1: la cortisone. Elle aime tellement quand je me mets ma pompe d'estrogène.
0: Ben, c'est ça.
1: Elle capote, la fille.
2: Mais ça a un impact.
0: Oui, et puis ils l'absorbent beaucoup. Et des fois, ils vont lécher la crème. Là, ils vont absorber l'estrogène. Et l'estrogène, pour un chat, c'est pas bon. Fait que,
1: je la laisse pas faire, là, mais je veux dire, elle a pris une petite lichette une fois de temps en temps.
0: Ouais, c'est ça.
1: Il
0: faut juste limiter ça parce qu'on a vu des animaux qui, à long terme, développaient des conditions médicales causées par une hormonale due aux crèmes de leur propriétaire.
2: Les chiens qui boivent dans la toilette, là, fermer le bol. Parce que,
0: surtout si on relie notre traitement à l'iode radioactif.
1: Comment on nettoie des griffes? Parce que ça a l'air beaucoup de se passer par les griffes, parce que la litière, ben là, on parle surtout des chats, mais même les chiens, là, ils vont dans un carré de sable, il y a des excréments d'animaux, whatever, ça se nettoie-tu des griffes? Comment on prend? Nous, on peut bien se laver les mains, là.
2: Mais c'est ça, on peut pas leur demander, en sortant de la litière ou en revenant dehors, de se laver les pattes, là, tu sais. Fait que, on doit le faire nous-mêmes, là, mais on n'est pas, tu sais, on va pas prendre l'habitude de toujours le faire. Mais s'il y a une personne qui est immunosupprimée dans la famille, tu sais, moi, là, ça arrive que je vais prendre une démarche avec mon chien, puis que je suis allée dans des endroits où il y a plus d'animaux, puis en rentrant à la maison, je lave les pattes de mon chien. Ça arrive régulièrement. Les chats, faut couper les griffes, vider la litière plus souvent. Comme ça, quand ils grattent dans la litière, ben c'est, ils ont moins de chances de gratter dans des excréments qui sont déjà présents dedans. Puis on peut, pour des personnes qui ont vraiment des problématiques, j'ai beaucoup vu des personnes malades ou des personnes âgées qui ont la peau extrêmement fragile. Puis les griffes, ça même juste, tu sais, le chat fait pas exprès, mais juste en étant couché sur les jambes de la personne, le chat a peur de quelque chose.
0: Il
2: s'en va. Puis là, ça, c'est ça. Donc, on peut mettre des soft paws, là, des petites plastiques là, pour protéger les griffes.
0: Puis dernière chose, chez certains clients, on va recommander des bains de pieds. C'est-à-dire qu'on peut mettre un peu un bac avec des bains de pieds. Quand le chien rentre de l'extérieur, il passe les pattes dans le bain, on l'assoit là ou on le reste debout là, on lui nettoie les oreilles, on le garde quelques minutes et ensuite, il rentre dans la maison, on fait sécher les pieds. Donc, ça peut se faire de façon relativement facile. Ça, c'est souvent, on vire pas fou. C'est pour les gens qui sont immunosupprimés dans les maisons. On veut éviter les risques de contamination.
2: Ça existe, là, j'en ai vu là plusieurs cette semaine dans les boutiques, même chez dans une grande surface là, un petit pot qui a la forme, tu sais, c'est un petit pot qui est comme une bouteille d'eau là, puis à l'intérieur il y a plein de petits pics
0: en
2: silicone, puis je mets un peu d'eau, moi j'en ai un, je mets de l'eau là-dedans, patte de mon chien dedans, je l'essuie comme il faut après, tout va bien.
1: Qu'en est-il des maladies pulmonaires? Maladies pulmonaires et chats, litière, poils, chiens, tout ça. Est-ce que c'est à proscrire?
0: C'est pas à proscrire. On fait attention. C'est-à-dire que, d'ailleurs, les maladies respiratoires, tous les gens qui ont des maladies respiratoires sont très sensibles aux irritants qui sont en aérosol. Mm-hmm. Donc, ça, on va faire attention. En fait, il y en a pour qui les chats et les chiens, ça n'a aucun impact. Puis c'est vraiment la matière inorganique. Donc, les poussières, les acariens de maison, des fois, c'est pire que le... Donc, je pense qu'il y a des fois, il y a des accumulations de risques ou d'allergènes dans l'air ou d'irritants dans l'air qui, là, peut-être que le chat, c'est juste l'allergène de trop, ça peut arriver. Mais il y a peut-être d'autres choses qu'on peut éliminer, c'est-à-dire avoir un meilleur contrôle des acariens, avoir des litières qui sont non poussiéreuses. Donc, il y a comme plein de choses qu'on peut faire. Et ça, on en parle évidemment avec... Mais les infections pulmonaires sont relativement rares associées aux animaux. C'est plus des irritants, de l'asthme ou des bronchites chroniques.
1: Ça
0: peut arriver, mais c'est souvent plus des parasites d'animaux qui peuvent avoir un impact pulmonaire chez les jeunes enfants ou chez les personnes immunosupprimées, mais c'est très rare.
1: De façon générale, si on a une santé fragile, il est très possible de continuer à vivre avec des animaux.
0: Ça, allez, sur le site du projet Laurent, ils ont tous les comportements à adopter lorsqu'on est immunosupprimé. Qui est immunosupprimé? Comment on fait pour le savoir? Est-ce qu'on l'est nous-mêmes? Quelles sont les ressources qu'on peut avoir? Et puis, qu'est-ce qu'on devrait prendre comme précaution avec notre animal? Et puis, vraiment, ça, il y a vraiment une checklist de choses à faire.
1: Je présume que ça doit être la même chose pour le cancer. Il doit y avoir de l'information qui se trouve pour d'autres problèmes de santé. OK, je veux juste finir sur ces deux courriels-là qui sont vraiment beaux. C'est le même. OK, un courriel. J'avais un oiseau à la maison, mes parents l'adoraient, nous écrit Louise. Pour Noël, je leur ai donc acheté un oiseau élevé à la main. À partir de ce jour, je ne les ai plus jamais entendu parler de leur maladie ou de leur médication. Seules les finesses de l'oiseau étaient le centre de nos discussions. OK, là, il y a un autre courriel. Ben, c'est peut-être le même, je sais pas. Mon père de 94 ans s'est retrouvé aux soins palliatifs à l'hôpital et on nous a dit qu'il n'en avait que pour 24-48 heures. On a eu l'autorisation de l'hôpital, avec le OK du vétérinaire, pour apporter l'oiseau dans sa chambre. Mon père est finalement resté 28 jours au lieu que plutôt que 24-48 heures. Et durant cette hospitalisation, le coq

0: artificielle femelle a pondu 4 œufs alors qu'elle n'en avait jamais pondu un en 3 ans à la maison.
1: C'est sûrement la luminosité à l'hôpital.
2: Ben, moi, je pense, qu'il y a quelque chose d'un petit peu magique. Moi aussi, t'es tellement rationnel, Claudia. Moi, je pense que c'est la magie du moment. Je pense que c'est la,
0: c'est les deux. On va dire que c'est les deux. Ah, puis si, il m'est arrivé de me réveiller le matin avec mon chat collé à ma tête à chaque fois que je vivais de la grande anxiété au travail.
2: Oh, ouais. Ça, c'est des belles affaires poussées. Puis moi, je me rappelle, le père de ma femme, elle avait le cancer du pancréas, puis on avait aussi amené son chien Billy dans la chambre d'hôpital avec l'accord. Il y avait ses traitements, tout ça, pendant que j'étais vétérinaire. Puis ça là, il était complètement... il faisait des allers-retours dans le... Tu sais, il perdait conscience souvent. Puis quand le chien était là, je pense qu'il était un des moments qui a été les plus éveillés. Il a reconnu son chien Billy. C'est les animaux ont cet effet-là sur les humains. On le sait. Il faut juste que ça soit bien fait.
0: Je vous invite à lire, si c'est pas déjà fait, Les grues volent vers le sud. C'est un livre qui est sorti au printemps et qui raconte l'histoire d'un vieux monsieur dans un pays nordique qui vit avec son chien et son fils veut lui enlever son chien parce que le monsieur se fait vieux et lorsqu'il prend des marches avec, il peut se perdre en forêt et se blesser. Donc, c'est toute cette relation-là qui se passe. C'est très, très beau. Mais surtout, on vous recommande Être heureux avec votre animal, ce que la science révèle, de Catherine Amillot. C'est chez PUC 360. Donc, c'est ce sur quoi on s'est basé aujourd'hui pour cette chronique, cette clinique, en fait, je devrais dire, sur l'influence réciproque entre humains et animaux. Sébastien Fourry, Claudia Gilbert, ça a été un vrai plaisir de vous retrouver. Merci infiniment.
2: Merci.
0: C'était vraiment super. Et merci à vous pour vos questions. Elles sont toujours si pertinentes. Bonjour, Alec.
3: Bonjour, Pénélope.
0: Alors, qu'est-ce qu'il y a dans une demi-heure à Midi Info?
3: Mark Carney qui a livré un discours au Parlement européen à Strasbourg ce matin à notre heure, qu'on baptise déjà en Europe comme le discours de Davos 2.0, donc le tome 2 après avoir fait un grand discours très remarqué en Suisse l'hiver dernier. Ben là, on est dans l'application de ce discours-là. Alors, on va en parler avec un député européen qui a assisté à ce discours, voir comment on perçoit ça en Europe, ce rapprochement avec le Canada. Nous, on comprend pourquoi on veut aller vers l'Europe, évidemment, en raison des États-Unis. Pourquoi eux veulent se rapprocher du Canada? Donc, on va parler de cette question. Là, du prix du diesel également, qui est extrêmement cher ici et partout dans le monde. Ça commence à créer des problèmes, d'ailleurs. On va aborder également ce sujet-là.
0: D'accord, alors on vous écoute, Alec. Bonne émission.
3: Merci beaucoup.
0: Voilà comment cette deuxième heure se termine. Si vous restez, ce que nous souhaitons ardemment, vous allez découvrir une nouvelle membre de cette équipe. Nathalie Platte se joint à nous. Il sera question de normalité, de ces normes qui font pas toujours notre affaire. À suivre après les infos.
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9: Bonjour, ici Jean-Sébastien Bernatché. Mark Carney a dénoncé dans son discours de ce matin au Parlement européen l'utilisation des droits de douane comme moyen de pression et des mécanismes financiers à des fins de coercition. Le premier ministre a affirmé que le Canada et l'Union européenne sont plus forts ensemble. Il a d'ailleurs dit qu'il accueillait favorablement l'idée de faire du Canada le premier membre associé de l'UE. La présidente du Parlement européen, Roberta Metsola, a renchéri en soutenant qu'il faut, en cette période trouble, oser de nouvelles alliances.
10: C'est dans ces circonstances où les choses ne sont pas faciles qu'on doit prendre des décisions courageuses. Et ça, c'est un, pour moi, normal, parce que c'est positif, c'est ouvert, c'est avec notre ami, c'est avec une alliance transatlantique que nous avons depuis des centaines d'années. Et aussi, ça offre l'opportunité dans ce Parlement de rapprocher plus étroitement avec le Parlement canadien.
9: Mark Carney promet qu'il y aura de nombreuses discussions et un vote à la Chambre des communes avant de conclure cette alliance. Campagne électorale.

0: Les chefs des cinq principaux partis sont tous remontés à bord de leurs caravanes respectives au lendemain du débat de la chaîne Nouveau et de la plateforme Crave. Ce fut pour eux une deuxième occasion de croiser le fer sur de nombreux enjeux, dont la tenue éventuelle d'un référendum et le troisième lien dans la région de Québec. Résumé de Marie-Josée Paquette-Comeau.
1: Alors, dans les dernières années, on va se le dire, la CAQ n'a pas été parfaite.
2: Christine Fréchette entame le débat en assumant le bilan de son parti, bien que depuis le début de la campagne, elle cherche à s'en éloigner.
1: Et j'ai corrigé les erreurs du passé.
2: Mais la chef de la CAQ s'est vite empressée d'être à l'attaque.
1: Est-ce vraiment le temps d'ajouter de l'incertitude avec le référendum de Paul Saint-Pierre Plamondon?
2: Elle profitait de toutes les occasions, même d'un duel contre le chef libéral Charles Milliard.
3: Le gaspillage à la CAQ, on dirait que vous magasinez chez Costco. Ça vient en format géant puis en paquet de 6. Nordvolt, Nemaska, Sifa, Saclic.
1: Est-ce que vous êtes d'accord avec moi, M. Milliard, que la tenue d'un référendum, c'est pas de nature à aider le coût de la vie?
3: C'est bien la première fois en 3 semaines que c'est vous-même qui parlez de référendum parce que vous esquivez constamment la question.
2: Le bras de fer sur le référendum s'est poursuivi entre Charles Milliard et le chef péquiste Paul Saint-Pierre Plamondon.
3: M. Trump n'est pas le seul protectionniste qui existe à Washington. Et vous, vous voulez qu'on quitte le Canada? Ça n'intéresse pas les Québécois en ce moment.
4: Mais partant dans votre logique, M. Milliard, 80% des Québécois veulent pas du Parti libéral. Ça fait 150 ans que le Parti libéral du Québec existe. Ça fait 150 ans que vous nous dites que c'est pas le bon moment pour parler de notre avenir.
2: Le troisième lien a provoqué de vifs débats entre Christine Fréchette et Ruba Gazal. Québec solidaire est le seul parti contre tout projet de troisième lien.
5: Chaque campagne électorale, la CAQ découvre sa passion pour le troisième lien.
1: Vous y croyez pas, mais besoin,
5: c'est pas une question de croyance, c'est pas une religion, là, le troisième lien.
1: Moi, je respecte les vœux de la population de Québec qui disent avoir besoin de ce lien-là parce qu'il y a effectivement pas de boucle le plus à l'est.
2: Le chef conservateur Éric Duhaime s'est fait talonner sur ses coupes dans les finances publiques, jugées draconiennes par ses adversaires, en particulier par le chef Paul Saint-Pierre Plamondon.
4: Ce qu'il propose aussi, c'est le propre d'une créativité importante.
6: Bon, en tout respect, là, je pense que ce qui vous distingue aussi, là, c'est que votre cadre financier tient pas route. Là. Au total, c'est 9,1 milliards de dollars de trous dans votre budget que vous avez présenté.
2: Les cinq chefs croiseront le fer une dernière fois le 23 septembre sur les ondes de Radio-Canada. Ici Marie-Josée Paquette-Comeau, Radio-Canada, Montréal.
0: Maintenant, ce matin, le chef du Parti libéral du Québec a annoncé à Lac-Mégantic qu'il souhaite renforcer les équipes de proximité en santé en misant notamment sur les CLSC. Il compte investir 200 millions de dollars de plus dans la première ligne. Charles Milliard est aussi revenu sur ses échanges sur la place du privé en santé au débat d'hier.
7: Il y a des apôtres du privé qui étaient autour de la table hier au Grand Débat Nouveau. Il s'appelle Éric Duhaime et il s'appelle de plus en plus Christine Fréchette. Moi, je pense que le rôle du premier ministre du Québec, c'est d'être le porte-parole, le porte-flambeau d'un des plus beaux legs de la Révolution tranquille, qui est le système public en santé. Alors, plutôt que d'abdiquer, moi, je veux proposer des nouvelles solutions pragmatiques. Alors, j'en ai trois. Plateforme publique en télésanté, 5 % du budget en prévention et l'annonce de ce matin sur le point d'ancrage des CLSC.
0: La co-porte-parole de Québec solidaire, Ruba Gazal, commence sa journée en Estrie. La chef caquiste Christine Fréchette visite des entreprises en Montérégie avant de se rendre dans la région de Québec, tout comme les chefs péquistes et conservateurs. Une manifestation contre le développement de l'intelligence artificielle a rassemblé des centaines de personnes hier soir au centre-ville de Montréal. Plusieurs groupes militants avaient appelé à manifester en marge du sommet All In sur l'intelligence artificielle qui se poursuit aujourd'hui au Palais des Congrès. De récentes déclarations d'anciens employés du secteur de l'IA ont fait part publiquement de leurs craintes concernant le développement de cette technologie. On parlait de polarisation autour du développement de cette technologie. Hier, lors de la première journée du sommet, le gouvernement fédéral a annoncé un investissement de 150 millions de dollars dans les travaux menés par le chercheur Joshua Bengio sur la sécurité de l'IA. Voici maintenant les prévisions de la météo avec Véronique Mérand.
8: Sous les nuages, ce matin, il y a de belles éclaircies, mais on verra davantage de soleil cet après-midi. Moins chaud qu'hier, mais quand même une belle douceur, maximum de 21-23 degrés. Un minimum de 11 la nuit prochaine et demain, il fera beau. Les vents seront du nord-ouest une vingtaine de kilomètres à l'heure et l'air sera frais, maximum entre 19 et 21 degrés.
0: Il fait présentement 18 degrés au centre-ville de Montréal. Pour d'autres nouvelles, je vous invite à consulter notre application mobile Radio-Canada Info. J'espère vous retrouver au Radio-Journal de midi.

0: Mercier, qui est là-bas, journaliste et réalisatrice, et avec Pascal Brouard, qui est réalisateur et documentariste. Donc, on va vous tenir au courant de ce qui fait beaucoup jaser la France, notamment à 6 mois des élections. Donc, on fera ça demain. C'est le moment de la chronique du jeudi. Donc, dans cette case-ci de la semaine, on propose à des collaborateurs, collaboratrices, de faire part de leurs observations. On leur donne carte blanche. En fait, évidemment, on les a choisis pour leur diversité. Des fois, on parle de techno, on a d'alimentation, on parle de vie numérique. Des fois, on va se poser des questions d'ordre plus philosophique et psychologique. Et c'est ce qu'on va faire aujourd'hui. Et on est immensément heureux ici dans l'équipe de l'accueillir dans la grande famille de l'émission. Nathalie Platte, bonjour.
1: Bonjour, Pénélope.
0: C'est un plaisir parce que moi, j'entendais Nathalie à d'autres micros. Puis j'étais comme, sont donc chanceux. Alors, c'est à nous d'être chanceux de vous avoir parmi nous. Donc, je rappelle Nathalie, psychologue, chargée de cours à l'Université de Sherbrooke, chroniqueuse au devoir et autrice de plusieurs livres, dont le très, très beau Mourir de froid. C'est beau, c'est long, c'est délicieux. Et chaque chronique ou chaque chroniqueur ou chroniqueuse a comme son shtick, là, tu sais, son angle. Et vous avez choisi de faire ça. Moi, j'adore le titre du bon usage.
1: Oui.
0: Donc, à chaque fois, ça va être du bon usage de quelque chose.
1: Ouais.
0: Pourquoi cette idée-là?
1: Ben, là, ça fait un peu pompeux, là. Je veux dire tout de suite que je me positionnerai pas en celle qui nous dit comment bien utiliser les choses. C'est plutôt un clin d'œil à quelque chose que j'aime beaucoup faire, je pense, dans toutes les prises de parole que je fais, qui est de rendre apparent quelque chose qui est là, mais qui est latent. Bon, je suis psy, je suis fascinée par ce qui n'est pas vu, l'inconscient, on va l'appeler vitement comme ça. Et donc, ce que j'aime, c'est, par exemple, prendre un concept, puis on l'utilise vitement, puis il finit par recouvrir, paraître un peu comme un concept bouchon, un peu fermé. Puis ce que j'aime, moi, c'est l'ouvrir, puis qu'on se rende compte à quel point on baigne dedans. Et donc, on commence là ce matin avec un de ces concepts-là.
0: Donc, du bon usage de la normalité.
1: Ouais.
0: Tu sais, un petit concept, là. Une petite affaire réglée vite fait en 2 minutes.
1: Ah, je pense que c'est mon sujet préféré, Pénélope. Parce que je pense que c'est une des choses à laquelle on est le plus inconscient dans notre culture, dans notre société. À quel point on est normé, puis à quel point on embrasse ça. À quel point on veut être normaux. Et à quel point ça a envahi toutes les sphères de notre vie. Puis ça, c'est très particulier à notre époque, puis à notre culture, je pense. Donc moi, j'adore quand on peut juste se rendre compte de ça.
0: Parce que je présume que comme psy, vous entendez souvent, est-ce que c'est normal? Est-ce que je suis normal?
1: Tout le temps.
0: Ah ouais.
1: C'est comme ça qu'on arrive souvent en psychothérapie. C'est rare que quelqu'un dit je souffre, j'aimerais te parler de ma souffrance. Il y a des choses qui, par exemple, pour les enfants, quand les parents amènent les enfants, il y a un grand saut qui s'est passé. Ça fait seulement bientôt 25 ans là, que je pratique, mais seulement dans ces 2 décennies-là, il y a eu tout un glissement. Quand on venait me voir au début des années 2000, on me disait, bon, mon enfant, on me parlait de ce qu'il vivait. Il a mal au ventre, il veut plus aller à l'école, il est inquiet, je suis pas capable d'y parler. J'aimerais ça que tu lui parles, puis j'aimerais ça comprendre ce qu'il a. Maintenant, c'est mon enfant a tel diagnostic, j'aimerais que tu lui donnes des outils pour qu'il gère. Soit son anxiété, soit... Je sais pas si vous remarquez le glissement. On a technicisé énormément aussi tout notre langage autour de nos souffrances. Mais tout ça, c'est parce que on pense que dès qu'on souffre, on n'est pas normal, on n'est pas normaux. Donc, c'est la question de base qui fait qu'on arrive en psychothérapie en voulant trouver la bonne manière de redevenir normaux. Or, ce qui est le plus intéressant, c'est vraiment ce qui se passe à côté de la norme, là. Puis la norme, c'est super culturel aussi. Ça change, là, selon les époques, selon...
0: Mais tantôt, vous disiez, Nathalie Platte, que vous avez l'impression que cette question de la normalité, puis on est-tu normal, puis on est ennormé, puis on embrasse ça, sans trop se poser de questions. Vous dites, c'était pas comme ça il y a 2000 ans? On voulait pas être...
1: on voulait appartenir.
0: Ouais, c'est ça. Si on sortait si les femmes, par exemple, sortaient de la norme.
1: Oui.
0: Mais c'est plus particulièrement propre à notre époque et à nos cultures?
1: Je pense que oui. C'est quand même un problème occidental. C'est un problème aussi qui marche main dans la main avec le capitalisme. Donc, le capitalisme, il y a le l'âge qu'il a. Donc, il y a 2000 ans, c'était différent. Hier, vous avez reçu à votre micro Charles-Antoine Barbeau-Meunier, le psychiatre sociologue dont j'ai beaucoup apprécié les propos.
0: Excellent.
1: Ben oui.

0: personne.
1: On l'aime tellement. Mais justement, lui, il a fait ressortir le désir d'appartenance. Donc,
0: À travers un diagnostic.
1: Bon, on pourrait penser qu'il y a des ponts entre les deux. Puis il y a 2000 ans, je pense que tout le monde voulait appartenir. Il y a toujours eu une marge, puis des gens qui faisaient partie du groupe social normé. Ça va. Peut-être que ce qui est différent à notre époque, c'est le fait que là, la norme, elle a vraiment envahi toutes les sphères de notre vie, notamment notre intimité. Mmh. Ça fait pas longtemps qu'on a des guides pour savoir comment bien vivre notre vie sexuelle.
0: Exact. Moi, je pense à la sexualité tout de suite parce que c'est comme, c'est combien de fois par semaine, docteur, que c'est normal de faire l'amour?
1: Exactement.
0: C'est ça, c'est vraiment quelque chose, là, qui revient souvent. Nous, on fait des cliniques sexologiques ici, puis c'est quelque chose qui revient. Est-ce que je suis normal? Puis on essaie de désencombrer cette idée-là, là, cette congestion autour de la norme, là. Mais c'est vrai dans l'intimité, donc sexuelle, mais d'autres formes aussi, l'intimité.
1: Ben, la parentalité, notamment. Mmh. Quelle aventure, ben la sexualité et la parentalité partagent peut-être ceci du fait que c'est très intime. Et quand on se présente à notre enfant dans notre rôle parental, on peut pas vraiment se cacher. Hein? C'est comme quelque chose dans lequel on est dans un très très grand dévoilement de soi. Puis ça, moi, ça m'inquiète quand on est en train de normer ces zones-là, ces espaces-là dans lesquels finalement tout ce qu'il y a, ben c'est un sujet, c'est une personne qui va rencontrer une autre personne. L'aventure parentale, c'est une aventure. Donc, c'est écrit où, là? Depuis quand on vit des aventures dans lesquelles on souffrira pas, puis qu'on n'aura pas le goût de tout lâcher à un moment donné? Il me semble que c'est la description même de l'aventure. Mais là, maintenant, c'est un projet, puis il faut pas l'échouer, ce projet-là. Et donc, moi, ce que je vois, par exemple, en clinique, c'est des enfants qui, à un moment donné, traversent l'existence, souffrent un peu, parce que ça va pas mal ensemble. Mmh. Là. Et là, quand ils arrivent pour confier ça à leurs parents, il y a une panique chez le parent, parce que c'est pas normal.
0: De souffrir quand on est enfant, par exemple.
1: Par exemple.
0: Ou de souffrir quand on a des sous, ou de souffrir quand on n'a pas de problème de santé, ou de juste souffrir.
1: Ou de juste souffrir.
0: C'est pas normal.
1: Voilà.
0: Mais l'inconfort aussi est devenu souffrance.
1: Oui.
0: Alors que l'inconfort et souffrance, ça devrait être pas nécessairement si ça peut être rapproché.
1: Absolument.
0: Mais c'est pas la même chose.
1: Ben c'est pas la même chose. C'est vrai qu'il y a un degré. Il y a une question de de tolérance qui est différente pour chaque personne. Mais rapidement, on va sortir de soi aussi. C'est-à-dire que quand on vit quelque chose à l'intérieur de nous, on va être très très tenté d'aller chercher un expert qui nous raconte ce qu'on vit. Puis ça, ben, ça a des effets très positifs. Là. La psychologie et la sociologie ont mis dans les mains des gens un paquet d'outils pour se comprendre, mais aussi en même temps pour sortir d'eux-mêmes. Alors qu'on a toute une expertise à l'intérieur de nous. Là. On a notre monde à nous, on a notre propre mystère personnel aussi. Puis je dirais qu'on passe de plus en plus de temps dans les cabinets parfois de psy à juste défaire des injonctions de normativité pour arriver à soi. Et ça, c'est particulier quand même.
0: Mais c'est vrai que quand même dans notre intimité, qui en principe devrait être l'endroit, en tout cas, mettons, intimité de soi à soi, qui devrait être l'endroit où toutes les laideurs sont possibles.
1: Oui.
0: Parce que c'est même utile à notre équilibre là, d'aller puiser dans ces zones très, très sombres. Quand même ça, on a envie que ce soit normé puis qu'on s'auto-norme nous-mêmes. Ça laisse pas beaucoup de voies de passage. Là.
1: Ben ce qu'on échappe là-dedans, Pénélope, je trouve, c'est notre authenticité puis notre liberté. Ça, c'est deux petits mots là, mais c'est des mots énormes. Mm. On est la seule espèce animale qui peut, je dirais, dompter son déterminisme. C'est-à-dire qu'on est déterminé par toutes sortes de conditions, nos conditions sociales, nos traumatismes. Mais on est la seule qui peut s'extirper de ça en usant de sa liberté, en fait. Puis quand on échappe, puis que même dans des lieux où on est censé devenir plus libre, comme par exemple un bureau de psy, on cherche à devenir plus normé, là, il y a comme un détour là qui est inquiétant. Et le psy, moi, j'aime bien aussi des fois nous secouer les puces, les psys, pour que on n'échappe pas ça non plus, ça tombe pas dans notre angle mort, qu'on est utilisé dans cette chaîne-là, les psys, de normativité. Mmh. Parce qu'on peut se mettre à avoir un discours dans lequel on va dire aux gens comment vivre, donner des conseils, des trucs, des outils. C'est pas mauvais, ça. Sauf qu'en même temps, notre rôle, est-ce que c'est vraiment de dire aux gens comment être normaux? Comment fitter dans cette société-là qui est pas très saine, à plein d'égards, ou c'est de rendre les gens plus libres. Donc, il y a quelque chose de subversif.

0: fois dans ma profession, qui a été un peu échappé, je dirais. Qui est plus main dans la main, parfois avec un certain conformisme. Donc, il faut faire attention à ça. Il faut qu'on continue à réfléchir à ça. Autant les patients que les psys, puis toute la population, en fait.
1: Mais c'est vrai que dans cette grande, on va l'appeler, dans ce cas-ci de la normalisation, le contexte dans lequel on est, cette épée de Damoclès qui est le capitalisme,
0: ouais.
1: C'est vrai que ça doit beaucoup envahir votre métier parce que on vous demande, puis peut-être que c'est devenu une auto-norme aussi pour vous, de rendre vos patients fonctionnels.
0: Exactement.
1: À l'intérieur d'un certain système.
0: Ouais.
1: Alors que oui, forcément par le travail éventuellement. Tant mieux si ça se rend à ça, mais que ce n'est pas la fonction principale de votre travail.
0: Non, non. Ouais. On a une fonction de soutenir des révolutions, nous, parfois. Puis faut se le redire. Et puis on n'a pas non plus à mettre les gens plus en souffrance qu'ils ne le sont, c'est-à-dire en les obligeant à être non, mais tu ne seras pas authentique si tu retournes au travail. C'est pas ça. Moi, je suis pas contre la fonctionnalité.
1: Mm-hmm.
0: Par contre, par exemple, on va souvent parler de rétablissement. Notamment quand on a eu un épisode d'hospitalisation, puis qu'on a brisé, notre psyché là, elle s'est défaite en lambeaux là, pour différentes raisons. On va parler de rétablissement, puis j'aime l'étymologie. Rétablissement, ça veut dire retour à l'état antérieur.
1: Oh, des fois, c'est pas ça qu'on veut.
0: Ben, si notre psyché s'est défaite en lambeaux là, c'est parce qu'il y a une transformation. Qu'il faut qu'ils viennent. Puis on va reconstruire quelque chose qui va inclure l'épisode dans lequel on s'est tout défait. Donc, il y a aussi dans la norme actuellement un refus complet de la vulnérabilité, puis du mou, puis de la passivité. On aime triompher, on aime surplomber. Ça, c'est normal. Hein, quand on gère bien. Gérer, c'est un mot économique, là. C'est pas un mot psychologique, là. T'sais, comment je fais pour gérer ma dépendance? T'sais, déjà, moi, il y a plein de choses que je veux ouvrir là-dedans. Ben, est-ce que tu es vraiment dépendant ou il y a comme une passion pour quelque chose qui se passe? Ou puis est-ce que tu dois vraiment la gérer ou la traverser, la vivre? Donc,
1: gérer ses émotions.
0: Hey, gérer ses émotions.
1: Ça, c'est bon. Je pense qu'il n'y a pas une journée où j'entends pas moi-même dans ma tête me dire gère tes émotions ou que j'entends pas ça dans le discours autour.
0: Ben moi j'aimerais ça que vous gériez pas vos émotions.
1: Peut-être vous, mais peut-être des gens autour qui aimaient ça que je les traverse plus silencieusement. On va dire ça comme ça.
0: Ouais.
1: Nous sommes avec Nathalie Platt, autrice, psychologue, qui s'ajoute à l'équipe donc à peu près au mois ou aux 5 semaines dans ce créneau-ci. Ce sera du bon usage de. Et aujourd'hui on est dans le bon usage de la normalité avec selon vous deux groupes les plus touchés par cette et là je vous cite folie de la norme, c'est-à-dire les parents et les adolescents.
0: Oui, j'emprunte le titre Folie de la norme à un congrès où je suis allée à l'Association psychanalytique française. Ça fait déjà quelques années, mais j'avais beaucoup aimé ça, la folie de la norme. Donc, on est un peu fou de la norme et de notre désir de normalité. Je vais parler plus des parents parce que vous avez beaucoup parlé des adolescents hier avec avec Charles-Antoine. Puis, mais disons simplement que les adolescents, évidemment, cherchent l'appartenance et la norme va rentrer là-dedans, c'est sûr, quitte à s'en inventer une norme, quitte à s'en inventer une autour d'un diagnostic. Donc, on redira pas tout ça. Mais les parents m'inquiètent et j'en suis. Donc, je ne regarde personne de haut, mais on est quand même la première génération de parents, ou la deuxième, disons, à prétendre qu'on ne transmettra pas de trauma à nos enfants dans toute l'histoire de l'humanité. Moi, je nous invite à une humilité. On va se rasseoir un peu dans l'histoire. C'est une belle intention. Je l'entends souvent briser la chaîne.
1: Qu'est-ce que vous voulez dire? Parce que vous avez pas vécu le trauma de la guerre? Parce que vous avez, qu'est-ce que vous voulez dire, les premières ou deuxième générations à prétendre ne pas transmettre de trauma?
0: Ah, ben, parce qu'on est les premiers à avoir les outils psychoéducatifs et psychologiques, puis à embrasser ce projet-là qui consisterait à, par exemple, on entend souvent ça, briser le cycle.
1: Oui, absolument.
0: Et briser le cycle de la violence, des abus, c'est très noble et ça, je le souhaite parce que s'il y a quelque chose qu'on peut normer, c'est quand même, bon, tout ce qui est violence sexuelle, abus, négligence, évidemment, ce ne sont pas des bonnes pratiques parentales. Et c'est très noble de vouloir s'engager dans un désir de ne pas retransmettre ça. Mais ça va beaucoup plus loin que ça dans la tête des parents. Il faut qu'il n'est, il faudrait que nos enfants, selon cette norme-là, cette injonction-là, ne ressentent absolument rien de nos propres blessures d'enfants. Mmh. C'est impossible. Et ça nous rend un peu fous. C'est-à-dire qu'on va vivre énormément de culpabilité comme parents dès qu'on va s'attraper dans quelque chose où on est en train de faire comme notre parent que nous, on est allé déconstruire en psychothérapie.
1: Fait que là, on fait,
0: oh mon Dieu, je suis comme ma mère ou je suis comme mon père. Et là, je pense qu'il faut qu'on prenne une grande respiration collective là, en 2025, 26.
1: Ou t'es comme ta mère. Ou t'es comme ton père.
0: Oui. Oui. Je pense qu'on est comme nos parents, qu'on le veuille ou non. C'est, il y a des traces de ça dans l'ADN.
1: Mais oui, on se rend compte là qu'on porte nos arrière-grand-mères.
0: Absolument.
1: En nous, là.
0: Oui, et le terrain de liberté qu'on a, c'est de conscientiser tout ça. C'est de le mettre en langage. Moi, je dis souvent aux parents dans le bureau, l'idée là, c'est que ton hangar en arrière là, dans lequel tu mets toutes tes affaires sombres, soit le plus connu possible. Tu sais que t'en as un, mais tu le connais. Parce que ton enfant, là, il va te le révéler. C'est sa job numéro un, surtout entre 12 et 18, là. Je vous dirais, je suis là-dedans. Puis j'avais oublié un petit coin sombre ici, mais j'en suis au courant.
1: Oh mon Dieu, ouais.
0: Mais ça devient beaucoup plus excitant, je trouve, de le voir comme ça, beaucoup plus vivant, plutôt que de se dire, non, mais moi, je dois être parfait, soit avant d'avoir des enfants. On entend ça. Je dois avoir réglé tous mes traumas avant d'avoir des enfants. Ouf. Ou je dois être parfait auprès de mes enfants pour qu'ils n'aient rien à me reprocher. Moi, je pense que ça crée d'autres symptômes, finalement. Ça nous donne une symptomatologie beaucoup plus dans le contrôle. On le voit d'ailleurs chez les enfants, chez les adolescents, on a beaucoup plus de psychopathologies qui tournent autour de l'anxiété et du contrôle. Je pense que c'est une espèce d'emballement de ça. C'est-à-dire que les parents sont en autocontrôle, puis on se fait répondre quand on est souffrant par des outils, par des techniques. C'est rare qu'on descende dans la souffrance avec notre enfant ou qu'on se montre à notre enfant comme étant pas glorieux. Mais moi, il y a rien qui me touche plus que ça, honnêtement. Des parents, des enfants, mais ça peut être des couples aussi ou des amis, mais des gens qui font, je l'ai vraiment échappé, je ne suis pas le parent de l'année aujourd'hui, je suis désolée. On n'a pas idée de ce que ça donne comme espace à l'enfant. Juste comme adulte, là, Pénélope, pensons si nos parents à nous, là, ils nous disaient ce qu'ils reconnaissent qu'ils auraient aimé mieux faire ou ça nous fait du bien, ça nous répare comme adulte, même si on les a vécus possiblement les traumas.
1: Oui, exact. Oui, c'est ça parce que moi je prends ça un peu à contre-courant ou à rebrousse-poil, OK, Nathalie Platte, de ce que vous dites parce que parfois un parent qui est en contact avec son trauma, qui ne le cache pas, mais qui l'explique. Parce que là, on parle encore là, il faudrait être juste assez en contact avec pour que ce soit sain, pas trop en contact avec parce que là il y a des débordements pour l'enfant. Moi je pense que les gens qui nous écoutent, si leurs parents leur ont parlé de leur trauma, c'est aussi un trauma que les enfants ont fini par porter pour leurs parents en partie.
0: Ouais,
1: possiblement. Ça fait partie des possibilités.
0: Entièrement.
1: Si c'est pas enfoui, mais c'est vrai que lorsque c'est enfoui, ça se dévoile sous d'autres symptômes. Vous l'avez dit, ça va trouver une façon de sortir.
0: On n'y échappe pas.
1: Ça va trouver une façon de sortir.
0: Oui, puis le début de votre phrase, c'est faudrait. Donc, qu'est-ce qu'il faudrait faire? Puis c'est ça, puis c'est là que j'aime nous attraper. On est tous là. T'sais, je veux dire, à la minute où on ouvre un problème, puis qu'on voit que, comment on va faire avec ça? Notre premier instinct, c'est ben comment qu'on fait pour que ça arrive pas. Moi, ce que j'aime faire, c'est mais ça arrive.
1: Exact.
0: On est dans une histoire qui est commencé avant nous. On va faire du mieux qu'on peut pour, je dirais, digérer ce qui n'a pas été digéré par les générations antérieures, pour transmettre le moins de charges possible à nos enfants. Mais il faut aussi se dire que même si on est des bons parents, même si on est des bonnes personnes, on risque d'en échapper. Et ce n'est pas automatiquement grave. C'est important, mais peut-être pas automatiquement grave. On a vraiment le piton très sensible à l'erreur, à la faute. Puis ça, ben c'est parce qu'on est dans une société de performance. Là. Ça, c'est sûr et certain. On n'a pas le droit d'échouer. Et surtout pas dans des domaines aussi importants que les relations intimes. Mais moi, je pense qu'il faut qu'on se redonne le plus de langage possible autour du « j'aurais aimé ça faire mieux, c'est ce que j'ai fait, puis qu'est-ce que ça t'a fait? » Bon, qu'on puisse se parler, c'est pas magique. Mais c'est quand même ça, nos outils. Puis, tu sais, nos outils, au fond, j'aime ça aussi qu'on se rassoie aussi dans cette humilité-là, les professionnels, sont assez simples. Des mots, du temps, de l'espace, une rencontre authentique, c'est avec ça qu'on travaille. Donc, on peut bien avoir toutes sortes de modèles qui nous expliquent les choses. C'est
1: toutes
0: super intéressant.
1: Guides, toutes sortes de tutos. On est beaucoup dans ça, là.
0: À partir de la grossesse, ça commence. Et ça nous sort de nous-mêmes. Mais c'est normal d'être terrifié, là, quand on a un humain, là, entre les mains, puis on fait, oh mon Dieu, il va falloir que moi, avec mes failles, mes compétences, mes zones d'ombre, je garde cet humain vivant, premièrement. Et deuxièmement, que je ne le scrappe, je mets des guillemets, pas trop.
1: On avait déjà fait un sujet là-dessus. Comment scraper? C'était vraiment ça le terme qu'on avait utilisé. Comment scraper ses enfants le moins possible?
0: Oui.
1: C'était pas comment pas les scraper, c'était juste le moins possible.
0: Ben, partons du fait qu'on les élève à partir de nos failles.
1: Et aussi dans un système autour de nous.
0: Oui.
1: De vous, pardon, les parents, qui prend de plus en plus de place.
0: Oui.
1: Auquel on participe, mais c'est des humains brisés existent dans un système qui les brise et
0: exactement.
1: Qui est lui-même brisé.
0: Totalement. Oui, puis les enfants vont porter ça encore plus fort là, que nous, les adultes.
1: Donc, en terminant, en quelques secondes, tu sais, moi, une grande question existentielle en quelques secondes, Nathalie, vous allez voir, c'est ma spécialité. On fait quoi avec cet impératif de normalité quand on est un parent?
0: On pose pas la question, on fait quoi?
1: On vit quoi?
0: J'ai répondu à la question existentielle.
1: J'adore ça.
0: Mais c'est ça, on y va tout le temps. Nous sommes des humains qui traversons l'existence. On faut qu'on revienne là. On trouvera pas de moyen d'échapper à ça. Plus on veut y échapper, plus on va souffrir.
1: Ça, c'est sûr.
0: Plus
1: ça,
0: on va rajouter à notre souffrance existentielle de la souffrance de notre époque. Il faut célébrer le petit côté qui est en dehors de la norme aussi. Célébrons ça. Spécialement la chose qu'on s'est fait dire qu'il fallait gérer là. Embrassons-la.
1: Nathalie Platte, j'ai déjà hâte au prochain bon usage de quelque chose. C'était fabuleux. Je suis vraiment contente que vous joigniez à l'équipe.
0: Tout plaisir pour
1: vous
0: moi.
1: Vous serez au Festival international de littérature à Montréal, donc le FIL, avec une soirée collective intitulée Résister, avec entre autres aussi Véronique Côté et Anne-Marie Olivier au Théâtre Outremont. Donc c'est le 25 septembre. Et on continue à vous lire, bien entendu, dans Le Devoir. On peut aussi retrouver vos livres, Chronique d'une main tendue ou Mourir de froid, c'est beau, c'est long, c'est délicieux, en librairie. Merci infiniment.
0: Merci.
1: Alors voilà comment notre émission de jeudi se termine. Une petite dernière, une grosse dernière demain avec notamment la bande des quatre qui sera là et ça nous fera un immense plaisir de vous retrouver. Au revoir tout le monde.
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0: Bonjour, merci d'être avec nous. Petite nouvelle intéressante, ce matin, le changement d'heure. Ça fait toujours jaser, le changement d'heure. Eh bien, le Manitoba s'ajoute aux provinces qui ne changeront plus d'heure au Canada. Donc, après la Colombie-Britannique et l'Alberta, qui s'ajoutaient à la Saskatchewan, parce que vous savez que la Saskatchewan ne change plus d'heure depuis 1966, mais c'est au tour du Manitoba d'emboîter le pas. La province va rester à l'heure d'été et ne fera pas d'ajustement à son heure dans la nuit du 31 octobre au 1er novembre. Ça veut dire qu'à l'ouest de l'Ontario, c'est terminé le changement d'heure. Les experts du sommeil auraient souhaité que les provinces adoptent l'heure normale, celle d'hiver, et non pas l'heure d'été, parce que le cycle du sommeil est mieux régulé quand on a de la luminosité le matin. Mais on le voit dans les sondages, les gens préfèrent l'heure d'été, préfèrent avoir plus de clarté le soir. Alors c'est ce que le Manitoba et l'Alberta et la Colombie-Britannique ont décidé de rester à l'heure d'été. Donc la roue est en marche. Est-ce que ça veut dire que l'Ontario, le Québec, les provinces atlantiques, qui vont peut-être finir, eux aussi, par ne plus changer d'heure, vont adopter l'heure d'été? Probablement. En tout cas, nous, pour l'instant, au Québec et en Ontario, on change encore d'heure le 31 octobre, entre le 31 octobre et le 1er novembre. Mais ce sera un dossier à suivre. J'ai l'impression qu'il y a du mouvement qui s'en vient tranquillement vers l'est du pays. Sinon, pour aujourd'hui, on va discuter de ce rapprochement entre le Canada et l'Europe. Grand discours de Mark Carney ce matin devant les députés du Parlement européen à Strasbourg, que certains élus sur place n'ont pas hésité à qualifier de discours de Davos 2.0. Il y a Fanny Olivier qui va nous donner les détails de ce discours dans quelques instants. Mais quand j'écoutais Mark Carney ce matin, une métaphore m'est venue en tête, celle d'un conjoint éconduit par sa fiancée américaine, avec qui il avait une relation très étroite, très heureuse, pas parfaite, bien sûr, aucun mariage n'est parfait, mais ça allait plutôt bien du côté canadien avec sa fiancée américaine jusqu'à ce que elle décide de briser ses liens, d'envoyer paître brutalement le Canada. Alors depuis ce temps-là, ben on balle des nations, on a vu l'Europe nous faire de l'œil. On s'est avancé, on a fait quelques beaux discours, notamment celui de Davos en Suisse en janvier dernier. Et là, les deux partenaires sont sur le point de se dire oui, pas de se marier. On se garde une petite gêne, mais certainement une fréquentation plus soutenue à la vue de tous. Alors pourquoi, dans ce rapprochement, l'Europe y trouve son compte? Qu'est-ce qui attire l'Union européenne vers le Canada? On peut comprendre pourquoi le Canada veut aller vers l'Europe. Mais mis à part nous aider là à nous émanciper d'une relation devenue toxique, qu'est-ce que l'Europe vient chercher? On va en discuter vers 12:30 avec le député européen Bernard Guetta, membre du groupe Renew Europe, qui était sur place lors du discours de Mark Carney ce matin. Et je vous demande ce midi, qu'est-ce que vous en pensez, vous, de cette alliance plus poussée entre l'Europe et le Canada? Là-bas, on utilise le terme « membre associé », qui est une nomenclature qui n'existe pas encore, qui n'est pas définie, mais qui fera l'objet de discussions fin octobre à Montréal lors du sommet Canada-Union européenne. Donc, le contour est encore flou de cette définition de membre associé, mais sur le plan de l'idée, de la volonté, vous en pensez quoi? On parle de pousser plus loin la coopération, notamment dans des domaines comme la défense, l'énergie, l'intelligence artificielle, l'informatique quantique, les minéraux critiques également. Bref, j'aimerais avoir vos premières impressions sur cette idée. Écrivez-nous par courriel midi-info en un mot @radio-canada.ca ou via la bulle de conversation. Vous commencez à connaître le chemin à côté de ma photo. Vous cliquez sur la petite bulle de conversation sur l'application Radio-Canada Audio et je vais partager quelques commentaires avant le grand angle prévu vers 12:20.
1: Canada and Europe should secure our strategic autonomy through deep cooperation.
0: Mark Carney, donc, qui plaidait ce matin devant le Parlement européen, il y a à peine quelques heures pour une plus grande coopération entre le Canada et l'Europe. Fanny Olivier à Ottawa, bonjour.
2: Bonjour, Alec.
0: Alors, Mark Carney est à bord de son avion. Il rentre déjà au Canada après avoir présenté sa vision des relations entre le Canada et l'Europe dans un discours au Parlement européen à Strasbourg. Et il a utilisé à la fois le mot « alliance » et le mot « membre associé » pour décrire le partenariat qu'il compte établir.
2: Ouais, il dit qu'au fond, ce sera aux Européens de décider du mot exact qu'ils veulent employer. Et clairement, il y avait une volonté de sa part de mettre derrière lui la controverse qui entoure la nomenclature là, de ce partenariat pour parler davantage de sa substance. Alors, le Canada a déjà un accord de libre-échange avec l'Europe, fait aussi partie du programme d'approvisionnement militaire SAFE. Mais Mark Carney pense que la coopération pourrait être approfondie. Il nous a donné ce matin un aperçu des secteurs où ça pourrait se faire. Selon lui, le Canada et l'Europe pourraient écrire ensemble des protocoles de sécurité pour l'intelligence artificielle. Il évoque un marché intégré pour les services financiers. Ça, c'est intéressant. On se demande un peu à quoi ça pourrait ressembler. Il parle de mobilité des personnes, particulièrement des étudiants. Il dit que le Canada pourrait faire partie du programme Erasmus pour les échanges étudiants universitaires en Europe. Et il dit aux Européens, ben nous, on peut exporter chez vous notre gaz, notre hydrogène. En échange, on va pouvoir bénéficier de votre leadership pour plusieurs énergies vertes. En point de presse après le discours, il a confirmé à l'EC que cette nouvelle alliance va être débattue à la Chambre des communes et va éventuellement être soumise à un vote des députés. Donc moi, ce que ça me dit, c'est qu'il va y avoir assez de substance là-dedans pour qu'un projet de loi de mise en œuvre d'un partenariat soit nécessaire. Donc vraiment, on dépasse seulement les intentions et on va commencer à entrer dans le concret. Alec, vous parliez du discours de Davos tout à l'heure. C'est vrai qu'on se demandait si Mark Carney allait profiter du fait qu'il se trouve en Europe quelques mois après son fameux discours de Davos pour faire un discours Davos 2.0. Et moi, c'est vrai que j'ai trouvé plusieurs similarités. À Davos, Mark Carney utilisait des images, faisait référence à des penseurs comme Vaclav Havel. Cette fois-ci, il a cité Goethe. Et il nous a replongé dans les références historiques en nous parlant de l'histoire de ce lieutenant canadien qui, après la bataille de Vimy, a récolté les glands d'un chêne sur le champ de bataille, les a plantés chez lui en Ontario, et 100 ans plus tard, les glands de ce même chêne ont été replantés à Vimy. Et selon lui, ça illustre parfaitement la coopération entre le Canada et l'Europe. Il poursuit la métaphore du chêne en expliquant qu'un arbre seul ne peut pas résister à la tempête. Bon, bien sûr, fait référence au contexte géopolitique actuel. Donc, un arbre seul ne résiste pas tout seul, mais une forêt, oui. Et c'était vraiment du typique Mark Carney, parce que dans la structure du discours, il revient à la fin avec son idée de chêne, en affirmant que le fait que les mêmes chênes poussent à Vimy au Canada, c'est la preuve que ce que nous cultivons ensemble peut survivre à l'hiver le plus sombre et nous faire renaître encore plus fort. Alors, vous dire à quel point les députés européens ont adoré, c'est vraiment un euphémisme. Ovation, applaudissements ininterrompus pendant plus d'une minute. Et donc, sur le fond aussi, on voyait que c'était la suite de Davos, parce que cet hiver, Mark Carney disait « les puissances moyennes doivent s'unir » et aujourd'hui, il dit « ben on commence là, les pourparlers pour le faire ».
0: Quand il y a un peu d'hiver canadien, là, on aime ça en Europe, oui. les grands espaces, les arpents de neige. Alors, quand on met un petit peu de ça dans le discours, certain que ça fait son effet. Bon, évidemment, discours très bien reçu en Europe, puis on va aller tout à l'heure parler à un député européen qui était sur place, voir un peu là, comment eux voient cette relation-là, mais aux États-Unis, Donald Trump, lui, ne la voit pas d'un très bon œil, cette relation ou ce rapprochement Canada-Europe.
2: C'est vrai, parce que hier, après le discours de la présidente de la Commission européenne, Ursula von der Leyen, il a donné son point de vue sur cette alliance-là. Il a dit que c'était risible. S'est même demandé si c'était un acte hostile. Et il a dit, ben, si c'est le cas, si c'est un acte hostile, si l'Europe va de l'avant avec de mauvaises intentions, ben, moi, je vais imposer de tarifs douaniers élevés sur l'Europe, possiblement. Alors, sur cette possibilité que l'alliance soit hostile, Mark Carney a vraiment, clairement voulu dire dans son discours que non. Il a dit, je veux être très clair sur ce que cette alliance n'est pas, c'est-à-dire elle n'est pas un troisième bloc qui espère devenir une nouvelle superpuissance. On ne cherche pas à dominer les autres, donc en d'autres mots, on n'est pas hostile. Et non seulement l'alliance n'est pas hostile, mais en plus, Mark Carney pense qu'un Canada plus fort, plus souverain, va être un meilleur partenaire pour les États-Unis, en ajoutant qu'une alliance, c'est quelque chose de positif et que ce n'est pas quelque chose contre quelque chose. Très bien. On se rappelle quand même que l'élément déclencheur de cette nouvelle alliance, ça reste le fait que les États-Unis ne sont plus pour le Canada un partenaire fiable. Et c'est peut-être cette réalité-là qui va faire en sorte que ce sera peut-être un peu difficile pour Mark Carney de convaincre le président Donald Trump qu'il a rien à voir avec ça, il a rien à voir avec cette alliance. N'empêche, on attend de voir si Donald Trump aura une nouvelle réaction là aujourd'hui.
0: Fanny Olivier à Ottawa, merci. On ne se reparle pas demain puisque nous serons en Beauce pour une émission spéciale. Donc, on se dit à la semaine prochaine.
2: À lundi.
0: Au revoir. Marie-Hélène Tremblay, bonjour.
3: Bonjour, Alec.
0: Vous suivez toujours cette campagne électorale qui en est à sa 22e journée aujourd'hui. Les cinq chefs ont repris la route après s'être affrontés hier dans un deuxième débat télévisé. Disons que la formule choisie par Novo a peut-être laissé des gens un peu sur leur faim. Ça a influencé clairement la dynamique du débat d'hier soir. Là.
3: Absolument. Ben, d'abord, il y a eu moins de cacophonie. Ça, c'est peut-être un point positif parce qu'il n'y avait pas d'échange entre les cinq candidats. Mais la mécanique comme telle, moi, je l'ai trouvée un peu frustrante parce que les duels ne duraient que 2 minutes. Alors, on commençait à sentir justement qu'on était dans le cœur de la question et le débat était terminé. Mmh. On aurait peut-être gagné à faire moins de duels et à ajouter une petite minute. Peut-être qu'on aurait gagné, je pense, en contenu.
0: Oui.
3: Maintenant, est-ce que les chefs ont mieux fait dans ce deuxième débat en 24 heures? Parlons de Christine Fréchette d'abord. Elle nous aura fait un peu le coup de la veille. Vous vous rappelez, mardi, elle disait « Je ne m'appelle pas François Legault, je m'appelle Christine Fréchette ». Hier, on a eu droit à l'humilité, disons.
0: Un espèce de mea culpa en début de débat. Là,
3: oui,
0: c'est ça.
3: Parce que d'entrée de jeu, elle a avoué que la CAQ n'avait pas été parfaite. Et son discours d'hier, cependant, il a changé. Parce qu'à chaque fois qu'elle avait l'occasion de revenir sur le référendum, de prononcer le mot référendum, elle y revenait. Même si c'était parfois hors sujet, qu'elle débattait avec Charles Milliard, par exemple, elle revenait systématiquement sur cette question. Elle paraissait plus calme, mais lorsque venait le temps de parler de ses engagements, manquait un petit quelque chose. On dirait qu'elle n'a pas réussi à passer nécessairement bien son message, donc à marquer des points. Paul Saint-Pierre Plamondon, on disait la veille, hein, il est comme meneur, il a été épargné, il n'a pas été attaqué. C'était pas le cas hier, il était vraiment une cible. Il avait quand même l'air en contrôle, a eu quelques bonnes lignes, mais est-ce que c'est suffisant pour espérer justement obtenir une majorité? Ça, c'est moins clair. Charles Milliard, le chef libéral, ben quand même, il apprend à vitesse grand V l'art justement des débats parce que on a vu une bonne différence dans sa performance d'hier, beaucoup plus solide, de bonnes répliques
0: moins
3: aussi.
0: Moins nerveux, on le sentait moins nerveux.
3: Absolument, ouais. Bonne réplique face à ses adversaires. Rappelez-vous celle vers Christine Fréchette quand il disait que le gouvernement magasinait chez Costco en format géant, en format de 6, faisant référence au projet où le Québec a perdu de l'argent, Nordvolt, Lyon Électrique. Maintenant, le chef libéral ne cesse de nous répéter qu'avec l'état des finances publiques, ça commande du réalisme économique. Ça, c'est une ligne qu'il sort beaucoup. Et ça me faisait penser à l'entrevue que vous avez fait hier avec l'économiste Louis Lévesque de l'Association des économistes qui a regardé l'ensemble des cadres financiers. Ben, on a envie de dire que Charles Milliard a peut-être un peu raison de dire que ça prend du réalisme économique parce que la situation des finances publiques, elle n'est pas très reluisante. Il est comme pris dans un dilemme parce qu'on s'attend aussi d'un chef politique qui prenne des engagements qui nous fassent un peu rêver.
0: Et c'est difficile quand les finances publiques sont à ce point dans le rouge d'avoir des projets porteurs et on le sent là, que ça pèse. Là.
3: Mais visiblement, lui, Charles Milliard, il fait le pari finalement de l'honnêteté et de dire que ben on n'a pas les moyens de rêver tant que ça. Ruba Ghazal, elle s'est davantage imposée hier dans ses promesses comme dans ses répliques, notamment pour le cas du troisième lien là, dans son échange avec Christine Fréchette.
0: Elle a été bonne, Ruba Ghazal, hier.
3: Oui, elle a été très bonne, oui. Bon ton. Éric Duhaime, ben je dirais que ça a été un peu le contraire. Moi, j'ai trouvé qu'il est plus effacé que mardi. Il a fait beaucoup référence au vieux modèle québécois qu'il faut revoir. Quelques bonnes lignes d'attaque, notamment sur le cadre financier de Paul Saint-Pierre Plamondon. Mais bref, il ne s'est pas non plus très vraiment illustré. Mais personne n'a trébuché, pas d'erreur majeure dans ses premiers débats. Moi, j'ai hâte de voir les prochains sondages, voir s'il va y avoir encore autant d'indécis. Si ça diminue, c'est que visiblement, peut-être que les deux débats auront eu un effet pour certains électeurs. Reste que le troisième et dernier exercice, donc à la télé, ça va se passer à Radio-Canada mercredi prochain.
0: Oui, Patrice Roy sera le chef d'orchestre de cette soirée. Dernier débat, donc, qui pourrait être déterminant dans cette course électorale. Les chefs ont donc repris la route et sont dans des endroits assez stratégiques pour chacun d'eux aujourd'hui.
3: Mais c'est le cas du Parti libéral qui est à Lac-Mégantic.
0: En Estrie.
3: La circonscription de Mégantic, c'est assez particulier. Parce qu'on parle à certains endroits de lutte à deux ou à trois, mais dans ce cas-là, c'est une lutte à quatre. Alors, c'est la première présence du chef libéral. Déjà, la chef de la CAQ et le chef du Parti conservateur, ils sont allés faire un tour. C'est dire finalement l'importance de cette circonscription. C'était actuellement détenu par la coalition Avenir Québec. Et le Parti libéral en a profité pour faire une annonce en santé, ajouter 200 millions de dollars dans la première ligne pour renforcer quoi? Les CLSC.
0: C'est le troisième partie qui parle des CLSC.
3: Exactement. Ouais. C'est comme maintenant la nouvelle porte, vieille porte d'entrée du système de santé. C'est quand même intéressant de voir qu'on s'intéresse beaucoup finalement à faire en sorte que les CLSC jouent un rôle un peu plus grand. Du côté de Paul Saint-Pierre Plamondon, on a rencontré la presse. Il n'y a pas vraiment d'engagement de son côté. Il va être à Québec en fin de journée pour rencontrer les membres de la communauté métropolitaine de Québec, le maire Bruno Marchand notamment. Paul Saint-Pierre Plamondon, donc, a rencontré les journalistes. Il y a eu quelques questions, évidemment, sur la campagne. Est-ce que c'est une campagne référendaire, Monsieur Plamondon, cette campagne-là? Non, c'est une campagne électorale. Il n'a pas voulu aller jouer sur ce terrain-là. Et j'ai envie de vous parler de Christine Fréchette, qui est actuellement en mêlée de presse. Elle est à Sainte-Julie, Alec, et elle est en train de dire, vous vous rappelez, hier, elle a fait référence qu'il y avait une soixantaine d'entreprises qui étaient sous surveillance actuellement, touchées par la guerre commerciale, touchées par les tarifs. Elle n'a jamais voulu dire combien d'emplois ça pourrait représenter.
0: Je me souviens, on lui a posé la question à plusieurs reprises. Élection, puis de vos débats de TVA encore, puis elle disait, écoutez, ça dépend de la durée du conflit commercial.
3: Exactement, et là, elle vient de donner un chiffre quand même, 30 000 emplois donc qui sont sous surveillance liés à ces 60 entreprises. Alors, quand on fait le compte, Alec, 30 000 emplois, 60 entreprises, ce ne sont pas de petites entreprises. C'est minimalement, en tout cas, chacune d'elles, environ 500 travailleurs.

0: Vous avez sans aucun doute remarqué le prix du carburant qui augmente. On le voit encore ce matin à la pompe. Mais il y a surtout celui du diesel. Aujourd'hui, au Québec, le prix moyen pour le diesel est à 2,95 $ le litre. C'est une hausse de 44 cents en 30 jours seulement. En comparaison, le prix moyen à la pompe pour l'essence ordinaire au Québec est à 1,96 $ le litre. La hausse dans les 30 derniers jours est de 18 cents. Alors, vous voyez, l'écart, ça augmente beaucoup plus rapidement du côté du diesel. On va tenter de comprendre ce qui se passe avec Philippe Bourbeau. Il est co-directeur de l'Institut international de diplomatie économique et professeur à HEC Montréal. Monsieur Bourbeau, bonjour.
1: Bonjour, bon midi.
0: Alors, la dernière fois qu'on s'est parlé, c'était fin du printemps dernier, quand le prix de l'essence avait dépassé la barre des 2 $ à la pompe. Là, on est 5 mois plus tard. Oui, le prix de l'essence ordinaire fait encore râler, mais c'est le prix du diesel qui cause des maux de tête. Qu'est-ce qui explique cette hausse?
1: Ça peut être intéressant pour vos auditeurs de savoir un peu qu'est-ce que c'est le diesel au final. Sans, pas le côté technique, mais le côté utilisé. C'est le carburant de travail de l'économie. C'est le carburant des transports routiers, de l'agriculture, de beaucoup de la construction. Les génératrices, là, la génération d'électricité d'appoint, là. Tout ça fonctionne d'abord et avant tout au diesel. Et pour certains de vos auditeurs, ils vont peut-être se reconnaître, quand je vivais en Europe il y a une dizaine d'années, la très grande majorité des automobiles étaient au diesel. Dans un contexte nord-américain, ça s'applique moins. Il y a beaucoup moins d'automobiles au diesel. Si bien qu'en Amérique du Nord, le diesel, c'est le carburant de travail.
0: Les impacts, d'ailleurs, vous le dites ailleurs, on utilise encore beaucoup le diesel, même dans les voitures de passagers, là, de loisirs. Donc, les impacts sont importants. On a vu des manifestations éclater un peu partout dans les derniers jours. France, Syrie, Guatemala, Portugal, Philippines. Alors, ce qui se passe ailleurs, est-ce que ça nous touche moins ici ou ça va nous toucher éventuellement à la hausse du prix du diesel?
1: Il y a trois facteurs essentiellement qui expliquent cette hausse. Vous avez parlé d'une hausse en termes de sous au Québec, mais les derniers chiffres que j'ai vus, on parle d'une hausse de 70% dans l'année 2026 du prix du diesel. C'est énorme comme hausse. Qu'est-ce qui explique ça? Il y a trois facteurs essentiels. Le premier, de toute évidence, la géopolitique. La guerre en Iran, le blocage du détroit d'Hormuz. Il faut pas oublier non plus les attaques sur les raffineries russes, donc le conflit Ukraine-Russie. Ça, c'est le premier élément. Le deuxième élément, dans un contexte nord-américain, c'est que les raffineries mondiales tournent à peu près là, à 98-97% de la capacité aux États-Unis. Donc, on n'a pas beaucoup de marge de manœuvre pour augmenter la production. Et le troisième élément, non le moindre, c'est que les stocks de diesel, l'entrepôt, si on veut, ben c'est au plus bas dans beaucoup, sinon toutes les régions du monde. Et donc, si on accumule ces trois effets-là, géopolitique, capacité de raffinage saturée et des stocks d'entreposage très bas, ben immanquablement, vous comprendrez que il y a une hausse du prix, de toute évidence.
0: Pour nous, là, consommateurs, comment ça peut se répercuter dans les prochaines semaines, les prochains mois? Vous dites le diesel, c'est le carburant de travail de l'économie. Je trouve que c'est une magnifique métaphore. Alors, on voit effectivement mieux où est utilisé le diesel. Mais concrètement, comment ça peut nous toucher?
1: Mais vos auditeurs qui vont au garage remplir d'essence, eux ne le verront pas parce que la très grande majorité des véhicules en Amérique du Nord ne sont pas au diesel. Par contre, tous les transporteurs, tous les agriculteurs et tout le domaine de l'entreprise logistique des choses, eux, en paye le prix. Et donc, c'est le transport routier de marchandises, c'est l'agriculteur, c'est les tracteurs et les machines agricoles qui fonctionnent au diesel. Et donc, immanquablement, ben, tout ce qui touche l'agriculture, il y a une hausse de frais et de coûts pour eux. Le transport maritime, aérien, bon, le carburant d'aviation, là, c'est pas du diesel, mais c'est un peu proche. Ça aussi, ça a un effet. Donc, le consommateur, vos auditeurs, ben, ils ne paieront pas directement à la pompe. Mais ils vont payer indirectement.

0: directement via une hausse de prix des produits. Ceci dit, c'est les entreprises d'abord et avant tout qui vont assumer la hausse. Certains de ces entreprises-là vont peut-être choisir de la basculer vers le consommateur. C'est un choix qui est toujours un peu dangereux de basculer tout ça vers le consommateur parce que le consommateur peut décider de ne plus acheter ou d'acheter ailleurs et d'acheter autre chose.
1: Il y a un auditeur qui nous écoute au Texas, qui est camionneur. Je vous lis son message, Monsieur Bourbeau. Donc, il dit, je suis au Texas présentement. La limite de vitesse, c'est 75 000 à l'heure sur les autoroutes. Mais ma compagnie à moi limite nos camions à 65 000 à l'heure pour économiser du carburant. Il dit, évidemment, ici, tout le monde ne roule pas à 65 000 à l'heure. Donc, on est comme des tortues sur les autoroutes. Les autres camions nous dépassent. Et bien sûr, les moteurs roulent 24 heures sur 24 dans les aires d'arrêt. Il dit, alors que moi, mon camion s'éteint après 5 minutes. Il dit l'industrie du camionnage est responsable en grande partie de la hausse du coût de la vie parce qu'on refile la facture aux clients. Il dit, le président de l'association du camionnage l'a dit sur vos ondes, c'est clair, cette facture-là, elle est de plus en plus refilée aux consommateurs. Il dit bonne émission. Alors c'est François qui est un camionneur de Valleyfield présentement au Texas. C'est un peu ça l'effet, M. Bourbeau, c'est qu'à un moment donné, les entreprises absorbent le choc, puis là, ben, faut un jour le retransférer aux consommateurs.
0: Ben, c'est-à-dire que et votre auditeur a tout à fait raison. Les entreprises, eux, ils font face à un choix qui est souvent un grand dilemme, en fait. Est-ce qu'ils peuvent manger, pour le dire ici, leur marge de profit encore plus que qu'ils ne le font depuis les derniers mois pour s'assurer de conserver une part de marché? Ou, si c'est pas possible, si c'est un choix de l'équipe de direction qui choisit, de plutôt de basculer directement vers le consommateur en augmentant les prix ou en réduisant ce qu'ils mettent dans leurs produits, immanquablement, le consommateur est celui qui finit par payer. Mais je pense qu'il y a beaucoup d'entreprises tentent les deux stratégies, temporellement, parce que tout le monde espère qu'on parle d'une question de temps, de manger, pour le dire comme ça, une certaine marge de profit, mais ça aussi, là, les entrepreneurs et vos auditeurs qui ont des PME au Québec le savent beaucoup plus que nous, que vous et moi. Les marges, ils commencent à être un petit peu minces là, dans certains domaines, et donc, immanquablement, il n'y a pas beaucoup d'espace qu'on peut, encore une fois, aller gruger. Le consommateur non plus n'a pas beaucoup d'espace pour payer davantage. Le coût de la vie, il est particulièrement cinglant dans les derniers mois, dans les dernières années. Si bien que tout ça fait en sorte que il y a peut-être d'autres stratégies qui semblent un peu éloignées, mais qui peut-être pas si éloignées que ça.
1: Monsieur Bourbon, on va s'arrêter ici. Merci d'avoir été avec nous. Je rappelle que vous êtes co-directeur de l'Institut international de diplomatie économique. À bientôt.
0: Au revoir.
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1: Andréanne, bonjour.
3: Bonjour, Alec.
1: Quelqu'un nous écrit que même pour déneiger son stationnement cet hiver, vous savez, ceux qui ont des contrats pour déneiger, c'est les tracteurs souvent qui fonctionnent au diesel. Ça pourrait coûter plus cher déneiger. Ça court cet
3: hiver.
1: Il y a des effets dominos. Ah oui, avec le prix du diesel. Parlons un petit peu de Donald Trump qui va de l'avant avec sa menace déjà annoncée d'exclure les produits canadiens des achats publics aux États-Unis.
3: Oui, le président américain a signé en fin d'après-midi hier un mémorandum qui ordonne aux agences fédérales chargées des achats publics aux États-Unis de retirer tous les produits d'origine canadienne. On a précisé que c'est pas en lien avec le renforcement des liens entre l'Union européenne et le Canada. Là, c'est vraiment parce que depuis longtemps, le président dit qu'il y a un traitement déraisonnable, discriminatoire à l'endroit des produits américains au Canada et que là, c'est la réciprocité de tout ça, finalement. Il fait référence à la politique acheter canadien d'Ottawa qui avait imposé là, fin 2025, entre autres, l'utilisation d'acier, d'aluminium, de bois canadien dans les grands projets fédéraux. Et c'est peut-être pas terminé, hein, parce que Washington dit que le représentant américain au commerce aura le mandat de continuer de surveiller ce qui se passe et qu'il y a d'autres mesures supplémentaires qui pourraient être nécessaires par la suite. Je précise qu'on ne sait pas pour l'instant quel produit là précis pourrait être touché par cette nouvelle politique. C'est un décret qui précise que la mesure va concerner des contrats de 280 milliards de dollars, mais on ne sait pas quelle portion revient à des entreprises canadiennes pour l'instant. Mais effectivement, c'est une autre manière de la part du président américain de s'attaquer ou d'envenimer, si on veut, les relations commerciales avec le Canada.
1: À cette heure-ci, hier, vous et moi parlions de cette forte possibilité que la Réserve fédérale américaine augmente son taux directeur pour la première fois en 3 trois ans. Ça s'est avéré.
3: Oui.
1: Et on se demandait quelle allait être la réaction du président américain. Mais il y en a eu une et il n'est pas très content.
3: Non, il est absolument pas content, pas satisfait de cette décision d'une hausse d'un quart de point là, pour le taux directeur à la Fed. On passe dans une fourchette de 3,75 à 4. Donald Trump a dit le taux d'intérêt aux États-Unis devrait plutôt être de 1 % ou moins parce que nous avons, selon lui, la meilleure solvabilité au monde. Là, c'est une citation donc d'une publication sur son réseau social. Il a poursuivi en disant « ben je veux que ça baisse le taux directeur, sans quoi je pourrais effectivement suspendre les échanges avec les pays avec qui il y a un déficit commercial. » Donc, il ne l'a pas digéré, d'autant plus que c'est Kevin Warsh qui a annoncé cette décision, le président de la Fed, que Donald Trump avait lui-même nommé dans l'espoir que ces décisions soient davantage collées aux politiques que préconise Donald Trump. Mais ça a révélé en quelque sorte hier que M. Warsh n'est pas le pantin de Donald Trump. Il a affirmé à plusieurs reprises dans sa conférence de presse qu'il avait pris la bonne décision, décision unanime d'ailleurs de tous les membres du comité de la Réserve fédérale, disant avec une inflation qui est toujours élevée depuis trop longtemps aux États-Unis, on doit s'attaquer effectivement à tout ça et il y aura visiblement d'autres hausses du taux directeur aux États-Unis, au moins une d'ici le début de l'an prochain selon ce qu'ont laissé entendre les membres du comité.
1: Et plus près de chez nous, le conflit de travail au centre de distribution de métro qui dure depuis, ma foi, des semaines et des semaines, semble réglé. En tout cas, il y a une entente de principe qui a été trouvée.
3: Exact. Depuis le 30 mars dernier, ça touche 550 travailleurs qui sont affiliés à la CSN. C'est dans un centre de distribution de fruits et de légumes de Laval pour métro. Ça touche aussi les chauffeurs de l'entreprise. Rappelez-vous, quand c'est survenu, cette grève-là, il y avait eu des sérieux problèmes d'approvisionnement là dans certaines succursales. On voyait les tablettes dégarnies carrément pour les consommateurs. Mais là, Métro dit être parvenu à une entente de principe pour le renouvellement de la convention collective. Ce sera soumis le 24 septembre. Est-ce que ce sera accepté? La CSN s'est pas prononcée encore. Donc, est-ce vraiment réglé? On se croise les doigts, évidemment.
1: Andréanne, merci beaucoup.
3: Je vous en prie.
1: On se retrouve bientôt. Et nous, après le Radio-Journal, on parle de ce discours de Mark Carney devant le Parlement européen à Strasbourg. Comment ce discours a été reçu sur place? On en discute avec un eurodéputé qui est donc présent ce matin. À tout de suite.
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10: Samedi au Radio-Journal. Après deux débats en deux jours, les chefs de parti reprennent la route à moins de trois semaines des élections québécoises. Mark Carney accueille favorablement l'offre d'alliance de l'Union européenne, mais assure qu'aucune décision ne sera prise sans consultation.
11: Il y aura des discussions pendant au Parlement canadien et une vote à la fin du processus.
10: Et le 911 en panne pendant quelques heures un peu partout au pays.
12: Quand quelqu'un appelle le 911 va transférer au bon centre de gestion d'appels. Ça servait, ça ne fonctionnait pas.
10: Bonjour, ici Jean-Sébastien Bernatché. Les chefs des cinq principaux partis en campagne électorale au Québec sont de retour sur le terrain aujourd'hui. Ils sont remontés à bord de leurs autobus respectifs après deux jours de débats télévisés. Sébastien Desrosiers suit la caravane du Parti québécois. Sébastien, le chef Paul-Saint-Pierre Plamondon s'est dit satisfait de sa performance d'hier soir.
13: Oui, mine de rien, ça faisait quelques jours que les autobus étaient stationnés, que les chefs se préparaient au débat. Alors aujourd'hui, c'est de savoir qui repart avec le plus d'élan. Paul-Saint-Pierre Plamondon, visiblement, oui. Jean-Sébastien ressort satisfait de l'exercice, au cours duquel il a bien sûr critiqué le bilan du gouvernement de la CAQ. Mais lui aussi a été ciblé, notamment par Christine Fréchette, qui lui reproche d'ajouter de l'instabilité en promettant de tenir un référendum sur l'indépendance du Québec dans un premier mandat. Voici ce qu'avait à répondre ce matin le chef du Parti québécois.
14: L'instabilité. C'est quand il y a un mauvais gouvernement qui dilapide les fonds publics au point où les marchés regardent ça puis se disent « on n'a plus confiance puis on va vous décoter ». Donc, le vrai enjeu lors de cette élection en termes d'instabilité, c'est est-ce qu'on veut un autre 4 ans d'un mauvais gouvernement qui dilapide à coups de milliards l'argent gagné par les Québécoises et les Québécois?
10: Et Sébastien, la chef caquiste Christine Fréchette a donné plus de détails au sujet des emplois en danger en raison de la guerre commerciale avec Washington?
13: Oui, la première ministre sortante termine la visite d'une entreprise de Sainte-Julie qui souffre des tarifs douaniers américains. Elle précise qu'une 60aine d'entreprises qui comptent 30 000 emplois sont étroitement surveillés par le gouvernement. C'est une information qu'elle n'avait pas voulu révéler jusqu'ici qui démontre, selon elle, à quel point les nuages planent au-dessus de l'économie québécoise.
10: Merci, Sébastien.
13: Je vous en prie.
10: Le chef du Parti libéral du Québec, Charles Millard, a fait ce matin une annonce en matière de santé. Il souhaite miser sur les CLSC pour assurer un meilleur accès à la médecine de première ligne et promet d'injecter 200 millions de dollars supplémentaires sur 4 ans pour y arriver. Québec solidaire va présenter cet après-midi des engagements pour soutenir les familles et le Parti conservateur va dévoiler sa plateforme en agriculture. Mark Carney a prononcé un discours d'une vingtaine de minutes au Parlement européen plus tôt aujourd'hui. Le premier ministre a vivement dénoncé les politiques de Donald Trump sans le nommer, en regrettant l'utilisation des droits de douane comme moyen de pression. Tout en se réjouissant de la nouvelle alliance proposée par l'Union européenne, il promet d'être transparent avec les Canadiens à ce sujet. Voici ce que nous a fait parvenir notre envoyé spécial Christian Noël.
15: Le premier ministre Mark Carney accueille à bras ouverts l'idée que le Canada devienne le premier membre associé de l'Union européenne. On sent que pour lui, l'Union fait la force, peu importe l'étiquette qu'on donne à ce rapprochement, que ce soit membre associé, comme le veut l'Europe, ou une alliance pour le futur, comme le dit lui-même le premier ministre Mark Carney. Ce qui est clair, c'est qu'il prêche une collaboration accrue avec l'Europe sur la défense, les minéraux critiques, l'intelligence artificielle et les marchés financiers mondiaux. Et à ceux au Canada qui craignent que tout ça entraîne une perte d'autonomie et qui voudraient que les députés aient une voix au chapitre, il dit ceci.
11: Il y aura des débats, pas une seule débat. Il y aura un sommet à Montréal vers la fin d'octobre. Il y aura des discussions pendant au Parlement canadien et un vote à la fin du processus.
15: Le rapprochement Canada-Europe semble un coup dur pour Donald Trump après la rupture des négociations commerciales avec le Canada. Donald Trump dit que c'est une idée qui est risible, un acte hostile et il menace de couper le commerce avec l'Europe. Voici la réponse de Mark Carney.
11: Et un Canada plus fort, un Canada plus résilient, plus souverain va être une partenaire plus effective avec les États-Unis. C'est le même pour l'Union européenne.
15: Pour le premier ministre Mark Carney, c'est une chose de vendre cette alliance ici, sur le continent européen, qui cherche à avoir un meilleur accès aux ressources naturelles canadiennes. Mais ça sera une autre de vendre cette idée sur le continent américain et aux Canadiens, notamment envers les partis d'opposition, alors que le Parlement reprend ses travaux lundi. Ici Christian Noël, Radio-Canada, Strasbourg.
10: En bref, au pays. Le Manitoba ne reviendra plus à l'heure normale du centre. Le premier ministre Wab Kinew a annoncé ce matin que sa province emboîte le pas à la Colombie-Britannique et à l'Alberta, qui ont déjà annoncé qu'elles adopteraient l'heure avancée à l'année dès le 1er novembre. Le Québec, l'Ontario et les provinces de l'Atlantique n'ont fait aucune annonce en ce sens jusqu'à maintenant et reculeront donc l'heure d'une heure. Cet automne reviendront à l'heure normale. Les députés de Terre-Neuve et Labrador doivent se prononcer aujourd'hui sur le nouveau partenariat énergétique avec Hydro-Québec. Le quatrième et dernier jour de débat se déroule en ce moment et le vote aura lieu en soirée. Le débat pourrait être serré. Le parti du premier ministre Tony Wakeham, qui est en faveur de l'entente sur Churchill Falls et Gull Island, détient tout juste la moitié des sièges. Si l'entente est approuvée, les négociations devraient se poursuivre pour conclure un accord final d'ici la fin de l'année. Et en Colombie-Britannique, le premier ministre David Eby a demandé à ses troupes de se préparer pour des élections anticipées. Le NPD, qui détient une majorité d'un seul siège à l'Assemblée législative, voudrait profiter des déboires du Parti conservateur provincial, dont 9 députés ont claqué la porte ces dernières semaines. Des corps policiers de partout au pays ont éprouvé des problèmes dans l'acheminement des appels au 911 tôt ce matin, mais la situation est revenue à la normale en cours de matinée. La panne a touché le Québec, l'Ontario, le Manitoba et les Maritimes. On fait le point avec Étienne Perrault. Étienne, que sait-on de cette panne?
16: Il s'agirait, Jean-Sébastien, d'un problème technique lié aux fournisseurs de services téléphoniques. Donc, même si les appels étaient reçus, il est impossible ensuite de les transférer vers les différents corps policiers au pays. On peut écouter la porte-parole de la Sûreté du Québec, Valérie Beauchamp.
17: Quand quelqu'un appelle le 911, le 911 va transférer à la bonne place, donc au bon centre de gestion d'appel. Donc, si quelqu'un appelle le 911, ben, ça va être transféré bon, du Saguenay, ben, ça va être transféré au centre des appels de gestion des appels distingués. Donc, c'est le transfert, ça se perdait, ça ne fonctionnait pas.
16: On ne sait toujours pas les causes de cette panne, Jean-Sébastien. Une enquête est en cours, mais le fournisseur de services Bell souligne qu'un problème a été détecté sur son réseau 911 de nouveau.

0: nouvelle génération très tôt ce matin. Des systèmes de relève ont ensuite été mis en service. On se rappellera aussi qu'en juillet dernier, une panne du même genre chez Bell avait paralysé les services d'urgence au Manitoba. Dans ce cas-ci, c'était en raison de la coupure accidentelle d'un câble de fibre optique.
1: Quels plans de contingence ont été mis en place?
0: Eh bien, ici, dans la province, la Sûreté du Québec a déployé davantage de patrouilleurs pour être plus présente sur le terrain. Elle souligne qu'aucun incident majeur n'a eu lieu pendant la panne. La Sûreté du Québec a aussi demandé aux citoyens en situation d'urgence d'appeler directement leurs centres d'appels régionaux. Des numéros, par contre, qui sont cependant très peu connus du grand public.
1: Merci bien, Étienne, pour ces détails sur cette panne du 911 qui a touché donc plusieurs provinces du pays. Mais heureusement, comme nous le disait Étienne, les choses sont rentrées dans l'ordre. C'était le volet national et international du Radio-Journal.

0: Sur la scène régionale, la découverte d'un bébé avec sa mère dans un campement pour sans-abri à Montréal la semaine dernière a provoqué de nombreuses réactions, notamment dans le milieu politique. Lors de leur point de presse ce matin, les chefs péquistes, libérales et caquistes ont déploré avec émotion cette situation et assuré que la lutte contre l'itinérance est l'une de leurs priorités. Les intervenants du milieu de l'itinérance, pour leur part, dénoncent un grand manque de moyens pour faire face à cette crise sociale qui prend de l'ampleur. Marc Verroux nous en dit davantage.
1: L'intervention policière remonte au 11 septembre dernier au campement de la rue Notre-Dame-Est dans Hochelaga-Maisonneuve. Julien Montreuil est le directeur général de l'Anonyme, un organisme qui tient une halte répit près du campement en question. C'est lui qui a averti les policiers.
2: Ça démontre vraiment l'ampleur de la crise de l'itinérance actuelle à Montréal. Moi, je pense que c'est une illustration très claire de cette situation-là, puis une situation très claire où on n'a jamais eu, mais on a encore moins les moyens de l'inaction et de pas mettre tout ce qu'il faut mettre en place, d'avoir le courage politique de mettre les financements nécessaires pour pouvoir justement offrir des opportunités aux personnes qui sont là.
1: Mathieu Morin est directeur général du Carrefour familial Hochelaga. Il constate de son côté une augmentation de l'itinérance familiale.
3: C'est un enjeu qu'on voyait pas vraiment avant. Nous, la moitié des familles qu'on a accueillies étaient en situation d'itinérance cachée. Donc, accueillies chez papa, chez maman, chez un ami. C'est vraiment en hausse. L'itinérance familiale, on ne la voit pas parce que souvent les enfants sont placés. Donc, c'est très rare qu'on va voir des enfants dans la rue, mais là, on vient d'en trouver un. Donc, moi, je pense que c'est vraiment un signal d'alarme.
1: Le bébé d'un peu plus d'un an a été confié à la DPJ. La mère a été prise en charge par les services sociaux. Ici Marc Verroux, Radio-Canada, Montréal.
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5: Bonjour. Dans une trentaine de minutes, ma collègue Brigitte Bureau sera avec nous. Elle sort ces jours-ci un poignant balado sur le parcours des migrants à travers l'Amérique. Elle a été dégagée pendant un an pour suivre ses parcours, enquêter sur la réalité des migrants de l'Amérique centrale jusqu'à la frontière canadienne. C'est vraiment poignant. Épeurant même par moment, tout à fait fascinant. Et parmi ces découvertes, il y a le fait que la GRC préférait de loin avoir le chemin Roxham à l'époque qui a été fermé en 2023. Lorsqu'il était ouvert, la GRC jugeait que c'était structuré, que l'arrivée des demandeurs d'asile était plus facile à contrôler. Maintenant, c'est le règne des passeurs, des criminels qui s'arrangent pour aider les migrants à traverser n'importe où avec des conséquences humaines parfois tragiques. Alors Brigitte va nous raconter tout ça vers 12h35. Et vers 12h50, on va discuter de vélo alors que s'installent à Montréal les mondiaux de cyclisme, l'une des plus importantes compétitions sportives dans la métropole depuis les Jeux olympiques de 1976, avec les désagréments, bien évidemment, que ça cause pour les résidents. On va en discuter avec Joseph Limard, il est le directeur général des championnats du monde sur route UCI Montréal. Il va être avec nous donc vers la fin de l'émission. Mais pour tout de suite, le premier ministre Mark Carney a prononcé ce matin un discours très attendu devant le Parlement européen où il a détaillé sa vision d'une nouvelle alliance entre le Canada et l'Union européenne qui propose de nous accueillir à titre de membres associés. Tout reste à inventer puisque ce statut n'existe pas, ou du moins pas encore, dans les traités de l'Union européenne. Mark Carney, lui, préfère d'ailleurs plutôt parler d'un statut de partenaire fiable.

0: Mais pourquoi l'Europe veut-elle nous ouvrir tout grand ses bras? À quoi pourrait ressembler cette nouvelle union? Pour mieux comprendre le point de vue européen sur cette question, je me tourne vers Bernard Guetta et les députés européens, membres du groupe centriste pro-européen Renew Europe, ancien journaliste, éminent journaliste d'ailleurs au journal Le Monde et à France Inter. Monsieur Guetta, bonjour.
1: Bonjour à vous.
0: D'abord, qu'avez-vous pensé du discours de Mark Carney?
1: Écoutez, j'étais très très surpris parce que nous n'avons plus l'habitude ou pas l'habitude en Europe des hommes d'État comparables à votre premier ministre. Il y avait une évocation de Goethe, de la culture européenne, de la philosophie. C'était extrêmement littéraire, beaucoup plus plein d'idéalisme, d'invocation de nos valeurs communes que de liens commerciaux. Il en a parlé aussi, naturellement. Mais on entendait bien dans ce discours à quel point votre Premier ministre, peut-être que votre pays tout entier aussi d'ailleurs, mais ça vous me le direz, mais beaucoup plus en avant les valeurs communes que la nécessité et la possibilité de créer une dynamique économique commune nouvelle.
0: Je veux dire qu'ici, les observateurs canadiens sont même un peu étonnés de voir à quel point les Européens semblent enthousiastes face à cette nouvelle idée de faire du Canada un membre associé. C'est un scénario qui paraissait totalement irréaliste il y a quelques mois à peine. Dans quelle mesure ce scénario-là se concrétise? Parce que c'est Mark Carney, parce que son discours de Davos a été bien reçu, parce qu'il a peut-être la position la plus pro-européenne des premiers ministres canadiens depuis des décennies, ayant été donc à la Banque centrale d'Angleterre, connaît très bien l'Europe. À quel point il est responsable personnellement de cette ouverture?
1: Mais vous savez, il est pro-européen, bien évidemment. Mais il y a une deuxième dimension qu'il ne faut pas sous-estimer, et on n'en parle pas, on n'ose pas, mais il y a autre chose, c'est que Trump est profondément à la fois anti-canadien et anti-européen. Et évidemment que ça joue formidablement dans ce qui est en train de se passer. Trump vous a déclaré, à vous Canadiens, une guerre économique, par le biais évidemment des droits de douane. Il nous a déclaré la même guerre, mais il nous a dit en plus qu'il savait, lui, dans ma grande intelligence, avait-il dit à l'époque, je le cite, hein, dans ma grande intelligence, qu'il savait, lui, que l'Union européenne avait été inventée pour faire concurrence aux États-Unis, et en vérité, il avait dit « to screw the US », pour, en français, baiser les États-Unis. Eh bien, écoutez, nous nous trouvons face à cet homme, le président des États-Unis, dans la même situation. Premièrement. Deuxièmement, le Canada est tout de même de très très loin le plus européen culturellement, socialement, économiquement aussi d'ailleurs, des pays d'Amérique du Nord, d'Amérique du Sud, d'Amérique centrale, de partout. Vous êtes beaucoup plus proche des Européens. Vous n'allez pas me démentir, vous êtes beaucoup plus proche des Européens que des États-Uniens, comme on dit pour être précis. Alors, il y a une possibilité, et on fait une nécessité créée par Trump, mais une possibilité avant même la nécessité d'un rapprochement. Et si vous me permettez un tout petit amendement à ce que vous disiez, ce que Ursula von der Leyen, la présidente de la Commission, a proposé hier au Canada, ce n'est pas du tout de devenir membre de l'Union européenne, même si elle a employé l'expression de membre associé. Mais membre associé, ça veut bien dire membre extérieur. Évidemment pas. Évidemment que vous n'allez pas devenir, vous ne le souhaitez pas, et ce serait bien compliqué et bien irréaliste, devenir membre de l'Union européenne. Mais en revanche, un pays incroyablement proche dans tous les domaines, et là votre Premier ministre a été très explicite, il l'a beaucoup détaillé, eh bien, proche de l'Union européenne, marchant avec nous sur une scène internationale qui est devenue véritablement explosive, oui, entre Trump, entre Poutine, le président chinois, le réchauffement climatique, les chaos du Proche-Orient, j'en passe, et des pires, pas des meilleurs, j'en passe, et des pires. Eh bien, évidemment que sur cette scène internationale, non seulement l'Union européenne a un intérêt et un appétit féroce de se rapprocher du Canada, mais un appétit tout aussi féroce de se rapprocher du Royaume-Uni, de se rapprocher de la Norvège, de se rapprocher en Asie, évidemment de l'Australie, de la Corée du Sud, peut-être du Japon. Ça n'est pas impossible.
0: Mais j'appelle ça... Oui. Non, mais je voulais dire, Monsieur Guetta, parce que le partenariat que les Canadiens ont en tête, qui n'est pas tout à fait défini, mais il est d'abord économique. Hein. On a des problèmes avec le voisin américain. On se cherche des amis dans le monde avec qui on peut commercer. Oui. Et donc, d'ailleurs, Mark Carney a parlé des minéraux critiques, de l'intelligence artificielle, de l'informatique quantique, de l'énergie et tout ça. Est-ce que les Européens voient cette alliance, peu importe la forme qu'elle va prendre à l'issue des pourparlers, est-ce qu'elle le voit d'abord comme une de nature économique ou on voit plus grand que ça du côté de l'Europe?
1: Non, je vous disais le contraire d'emblée. Nous voyons ça d'abord comme un rapprochement, si vous me permettez l'expression, politico-culturel. Politico-culturel. Alors naturellement que ce rapprochement doit avoir, peut avoir et aura une dimension économique extrêmement importante. C'est tout à fait nécessaire pour vous, parce que Trump va continuer. Enfin, va continuer d'ailleurs, peut-être pas, on va voir comment il va réagir réellement à ce rapprochement entre le Canada et l'Europe. Mais enfin, vous avez besoin de diversifier vos relations commerciales. Mais nous en avons besoin, nous aussi. Quand votre Premier ministre a énuméré l'énergie, les terres rares, vos talents dans le, vos talents scientifiques, etc., etc., évidemment, alors là, je vais parler crûment, évidemment que ça nous intéresse, comme ça vous intéresse. Mais il y a une autre dimension. Et cette autre dimension, je crois qu'elle est encore plus importante et encore plus profonde, parce que les grandes démocraties ont aujourd'hui besoin de se rapprocher, pour ne pas dire de faire front. Parce que, écoutez, Monsieur Trump, qui aime tellement Monsieur Poutine, bien, il essaye de se rapprocher de la Russie, sur le dos des Ukrainiens et sur le dos des Européens. Toutes les vraies démocraties ont aujourd'hui besoin de se serrer les coudes.
0: Absolument, absolument. Bernard Guetta, merci beaucoup de nous avoir accordé quelques minutes. Je rappelle que vous êtes député européen.
1: Merci à vous.
0: Membre du groupe centriste pro-européen Renew Europe. Au plaisir de se reparler.
1: À bientôt. Au revoir.
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0: Bonjour à vous deux.
3: Bonjour Alec.
4: Bonjour.
0: On va poursuivre la discussion sur ce rapprochement Canada-Europe. Mais d'abord, j'ai envie de lire quelques réactions de nos auditeurs. En début d'émission, je vous demandais, est-ce que vous êtes favorable à cette idée? Qu'est-ce que vous en pensez de ce rapprochement-là, qui est mal défini? On peut l'appeler membre associé, on peut l'appeler partenaire stratégique. Mais donc, je vous demandais si vous le voyez d'un bon œil. Benoît de Montréal nous dit, je suis 100% derrière cette idée de nous rapprocher de l'Europe. La relation avec les États-Unis est brisée par leur faute. Il est temps qu'on se tienne debout en leur tournant le dos et qu'on se rapproche des pays ou des continents, dans le cas de l'Europe, qui nous traitent équitablement. Pascal de Québec, c'est une excellente idée. Toute initiative nous permettant de diminuer notre dépendance aux États-Unis est la bienvenue. Emmanuel, qui est à Vancouver, il va falloir attendre l'explication de cette union, association, coopération, pour s'avancer sur une opinion. Je crois qu'il y a un aspect très sexy à cette proposition pour les Canadiens, mais ne faudrait-il pas plutôt se préoccuper de notre relation avec les États-Unis? Je vous en lis trois autres pour terminer. Sylvie de Pierrefonds. Le diable est dans les détails et nous verrons bien si ce serait à l'avantage des Canadiens. Est-ce que tous les pays dans l'Union européenne seront pour? Aussi, certaines règles sont beaucoup plus strictes en Europe. Ça, c'est vrai que si on pousse la coopération plus loin, il faudra peut-être harmoniser certaines règles. Judith de Saint-Adèle, je suis vraiment en faveur d'une collaboration avec l'Union européenne. La diversification de nos partenaires est importante, même s'il y a réconciliation future avec les États-Unis. Et Francine à Ottawa, il ne faudrait pas transférer notre dépendance aux États-Unis à une dépendance vers l'Union européenne. Donc voilà, quelques réactions de nos auditeurs. Vous avez écouté, Hélène, ce discours de Mark Carney, peut-être pas en direct, c'était peut-être très, très tôt pour nous, mais du moins en reprise. Certains parlent de Davos 2.0 ou alors d'avoir...

0: c'est ça, un côté plus très terre à terre. On essaie d'appliquer ce qu'on a dit dans les principes de Davos. Est-ce que vous êtes d'accord, oui?
1: Ben, écoutez, oui, moi, je suis tout à fait d'accord qu'on est à un autre discours de type Davos. D'ailleurs, il a été abondamment applaudi. J'ai remarqué un petit couac, hein, en début, quand, lorsqu'il se présentait au podium, quelqu'un a scandé USA, USA.
0: Et on a tout de suite entendu,
1: ouais, et on a tout de suite entendu une rumeur de désapprobatrice. Alors, ce n'était pas une voix majoritaire, loin de là. C'était un grand discours similaire à Davos aussi dans son côté très intellectuel. Hein. À Davos, on citait Vaclav Havel. Là, ici, on a cité Goethe en allemand dans le texte, d'ailleurs. Clairement, un texte avec beaucoup d'ambition, mais encore là, on manque beaucoup de détails. Et d'abord, je voudrais dire qu'on doit remiser cette guerre de mots totalement futile autour de membres associés. Ah, parce qu'il y en a qui s'insurgent que ça a d'abord été fuité dans le Wall Street Journal, nié par l'équipe de Carney qui n'utilisait pas ce terme et finalement utilisé publiquement par Ursula von der Leyen. Écoutez, c'est pas grave le mot qu'on utilise puisqu'il n'est associé à rien pour l'instant, donc on peut appeler ça comme on veut, c'est pas important. Le seul élément concret que nous avons du discours de Monsieur Carney, c'est par rapport aux étudiants. Cette idée de faciliter les études des Canadiens qui voudraient aller en Europe et vice-versa. Mais autrement, on est beaucoup encore dans ces généralités, sur la consolidation des partenariats, le développement de synergies dans des domaines de l'énergie, l'IA, les minéraux critiques, la défense, l'aérospatiale, l'informatique quantique. Sauf que une fois qu'on a tout dit ça, vous allez avoir des gens qui vont dire ben voilà, c'est ça, c'est que du vent encore. Vous avez beaucoup ce point de vue-là du côté des conservateurs de Pierre Poilievre, que ce ne sont que de belles paroles, ça n'amène à rien. Mais le fait est que depuis Davos, Monsieur Carney est la saveur internationale du mois, un mois qui dure depuis presque an maintenant. Alors, que ce soit mérité ou pas, que ce ne soit que des paroles ou pas, le fait est que les gens veulent être avec lui, veulent être associés à lui. Et cette popularité fait de Monsieur Carney un catalyseur. Et c'est ça qui est fascinant. Regardez ce sommet de l'investissement à Toronto, le gratin économique international que M. Carney a réussi à rassembler. Justin Trudeau aurait jamais pu faire ça. Alors, le fait est que il y a une crise en Occident. On réalise qu'on s'est assis sur nos lauriers économiques, industriels, militaires, et l'avènement de puissances hostiles révèle nos fragilités et réveille un sentiment d'urgence de se reprendre en main. Il y a ce thème là de couper dans la bureaucratie, dans la paperasse. Il est universel, incluant en Europe. Hein. On se dit qu'on n'a plus le luxe de palabrer sans fin. Il faut agir. Il faut arrêter de couper les cheveux en quatre. Alors, c'est ça qui incarne M. Carney, il incarne vraiment le terme de leadership. C'est quoi un leader? C'est quelqu'un qu'on a envie de suivre. Ce banquier canadien semble avoir les compétences nécessaires pour affronter cette époque particulière. Alors, on se jette à ses pieds et c'est ça qui arrive. Puis, je vais laisser parler Marie-Michel, mais faut voir que l'Europe aussi, qui passe un mauvais quart d'heure, a peut-être intérêt à s'associer au gars populaire de l'heure.
0: Oui, puis c'est pour ça que je posais la question au député Bernard Guetta, en disant que c'est sa personne d'abord et avant tout qui produit ce rapprochement-là. Parce qu'on dit souvent, dans les relations internationales, les pays n'ont que des intérêts. C'est vrai, mais quand on est capable d'avoir un catalyseur pour amener ces intérêts-là ensemble, ça aide aussi. Je veux dire, si on n'avait pas d'affinité avec Mark Carney, on dirait, ben, on va se tourner vers un autre pays. Donc, il y a ça aussi. Et là, je me suis demandé, est-ce que Marie-Michel, le Québec, pourrait pas être le fer de lance de ce rapprochement-là? Parce que, ici, on en est moins conscient, parce qu'au Québec, on a nos premiers ministres qui voyagent régulièrement en Europe, puis ça va faire des tournées économiques, puis culturelles, puis on parle de langue, puis les premiers ministres français viennent ici. Dans le reste du pays, là, il n'y a pas de tournée européenne des premiers ministres, là, c'est très, très rare. Dans l'ouest du pays, on est plus près de l'Asie qu'on est près de l'Europe. Donc, est-ce que le Québec, Marie-Michel, pourrait jouer un rôle dans ce rapprochement-là, vous pensez?
2: Je sais pas si on pourrait jouer un rôle, mais on est certainement plus habitué. Hein. Il y a des ententes. Il y en a eu une en 2010 entre Jean Charest et le président Sarkozy là à l'époque. Là, l'accord sur les infirmières, comme on l'avait appelé, là, puis il y a toute une liste de professions qui peuvent travailler de part et d'autre de l'Atlantique. On a vu la campagne récente aussi du ministre de la Culture, Mathieu Lacombe, à l'UNESCO pour protéger la souveraineté culturelle des États là, face aux géants du numérique. C'est intéressant ce que dit Hélène, c'est sur son accueil de rockstar là un peu en Europe. Ça se passe tout ça effectivement de l'autre côté de l'Atlantique et ici on a l'impression qu'on regarde à distance puis qu'on n'est pas encore capable d'avoir le débat sur ce qui est en train d'être présenté. Puis c'est comme si Donald Trump avait un petit peu ce sentiment là aussi. Tu sais, je me disais ce matin, c'est comme s'il avait lancé une poignée d'objets dans les airs. Puis là, il se désole de constater que ça retombe pas exactement là où il voulait. Ou alors, c'est le boulier dans la cour d'école qui est comme déçu de voir que les élèves rejetés sont en train de faire leur propre gang, qui s'arrangent entre eux finalement.
0: C'est tellement ça. Oui, c'est exactement ça. Oui.
2: Puis c'est difficile évidemment de voir ce rapprochement-là autrement que comme une conséquence de ce qui se passe aux États-Unis. Hein. Donc, ici, avec les États-Unis plutôt, donc ici, la menace d'un 51e État. En Europe, par exemple, l'invasion du Groenland, le risque là, ou la menace d'invasion du Groenland par les États-Unis. Puis je lisais l'édito du Washington Post ce matin, propriété de Jeff Bezos, doit-on le rappeler, qui dit que le Canada agit par dépit, qui rejette un bloc commercial qui a apporté énormément de prospérité aux Canadiens, aux Américains, aux Mexicains. Tiens, un bloc commercial intéressant. Puis on dit donc que ce sont eux qui vont souffrir le plus de cette rupture-là. Puis on amène l'idée que ça peut être cette nouvelle relation-là, ça peut être compliqué. Le Washington Post pose la question, est-ce que le Canada a considéré la possibilité que sa relation avec le Japon ou l'Australie pourrait être décidée par des fonctionnaires qui sont de l'autre côté de l'océan? Donc on voit évidemment là, que ça dérange certaines personnes aux États-Unis, au premier chef, le président, bien sûr.
1: Est-ce que je peux juste bâtir là-dessus? Votre précédent invité disait, vous, au Canada, vous êtes plus proche des Européens que des États-Unis. Je pense qu'on doit mettre de gros bémols à cette affirmation.
0: Oui, je suis d'accord, c'est pas totalement exact.
1: C'est certainement pas vrai pour tout le monde. Ouais. Et je pense qu'ici, il faut voir qu'il y a des lignes politiques au Canada, des lignes de fracture politique qui s'adonnent à être des lignes de fracture sociologique et que ceux qui ont des liens un peu plus avec l'Europe sont peut-être aussi ceux qu'on associe plus au progressisme, donc au parti sur le spectre chromatique dans les rouges et les oranges, alors que ceux qui s'adonnent à être plus proches des États-Unis sont plus dans le bleu, les conservateurs. Et c'est pas pour rien, d'ailleurs, que beaucoup de critiques viennent du côté de Pierre Poilievre qui dit « Attention, là, c'est pas vrai qu'on va demander à l'Europe de gérer notre frontière parce que il y a quand même, à terme, si on devenait un membre, il y aurait de ça. » Alors, il y a quand même dans ce déplacement de pôle d'influence pour le Canada, il y a un potentiel, me semble-t-il, de fracture interne, que ça avive ces tensions qui existent déjà entre les bleus et les rouges au Canada et que, voilà, ça attise encore plus les différences.
0: D'ailleurs, Hélène Fanny nous disait en début d'émission qu'il va y avoir débat à la Chambre des communes sur la question et qu'éventuellement, peut-être qu'il y aurait suffisamment de substance, dépendamment des pourparlers qui vont commencer en octobre lors de ce sommet Canada-Europe à Montréal. Il pourrait même y avoir un vote, projet de loi peut-être, pour arrimer certaines choses. On n'est pas du tout rendu à devenir des membres en règle. Ça, je pense que c'est complètement éliminé. Mais quand même, il faudra peut-être ajuster certaines choses. Et donc, cette fracture-là dont vous parlez, on va la voir. Elle devra se manifester au Parlement.
1: Oui, c'est M. Carney qui nous a dit ça. Il dit oui, bien sûr, il y aura un vote. Mais en même temps, personne ne sait de quoi on parle en ce moment. Ouais, même, je pense que M. Carney a peut-être une idée. Mais encore là, il lance des idées.

0: comme pour, par exemple, d'avoir une meilleure sécurité dans des approvisionnements de minéraux critiques, etc. Bref, on verra. Il nous dit ça pour nous apaiser, mais on va voter sur quoi encore,
1: on
0: va-t-il
1: sait pas.
0: voir? Mais l'Europe a un intérêt, hein? Excusez-moi, Marie-Michel, allez-y.
2: Non, allez-y, Hélène, j'en parle.
0: Je voulais juste dire, l'intérêt de l'Europe, je lisais ça dans le Globe and Mail aujourd'hui, c'est que aussi l'Europe est très contestée, l'infrastructure européenne est très contestée dans les pays européens. Hein? C'est un parlement supranational qui est souvent considéré comme une grosse couche bureaucratique qui non seulement ralentit tout, qui coûte cher, mais qui rogne sur la souveraineté des États membres, par exemple sur la réglementation, mais beaucoup sur l'immigration et l'ouverture des frontières. Et le Rassemblement national, par exemple, en France, promet de couper la moitié des contributions à l'Europe. Donc, une analyse qui est faite, c'est que l'Europe, en ce moment, est malmenée, voit la montée des droites nationales qui souvent contestent le projet européen. Et donc, de s'associer au gars populaire du jour, ben, encore là, c'est pour rehausser le profil de l'Union européenne.
2: C'est intéressant le contraste quand même avec la campagne québécoise où on parle de couper, justement, dans la bureaucratie. Puis, il y en a beaucoup. Hélène parle des grandes divisions politiques. Puis, moi, je me disais, même juste d'un point de vue pratico-pratique, on aime se faire croire, je pense, dans certaines occasions qu'on ressemble aux Européens. Mais, hey, bye-bye, là, les calculs en pieds, en pouces, en trois quarts forts, trois quarts faibles dans la construction, là. Je veux dire, connaissez-vous votre poids en kilos? Vous le connaissez en livre.
0: Hey, rénovations en millimètres, là. Je suis pas d'accord.
2: Bye-bye, la gestion de l'offre, peut-être, parce que le sacrifice pour percer ce marché-là, si on en était à se rendre jusque-là, là, c'est pas de ça dont on parle aujourd'hui, mais c'est quand même un recul sur une partie de notre souveraineté. Puis pour renchérir sur ce avec quoi Hélène a terminé, on est effectivement dans l'espèce de moment super-héros de Mark Carney. On en reparlera quand il y aura des pertes d'emplois. Christine Fréchette vient de dire là, qu'elle pense que 30 000 emplois sont à risque. Mm-hmm. C'est moins quand même que les 100 000, 160 000 qui avaient déjà été évoqués par François Legault, mais l'effet, on le sent pas encore. Puis le moment, pour moi, il est pas anodin pour faire cette annonce-là, pour faire cette visite en Europe, parce qu'on est au début de la bataille avec les Américains. Donc là, tout le monde est en rang, là, on est prêt à foncer. Mais quand on aura quelques morts ou blessés, là, je m'excuse de l'image.
1: Sur le plan économique, oui, c'est ça.
2: Oui, c'est ça, sur le champ de bataille, ben là, peut-être qu'on va voir les choses un petit peu différemment.
1: Oui, non, c'est clair. Mark Carney marche sur l'eau, mais ça sera pas toujours le cas. Je rappelle que Justin Trudeau et François Legault ont déjà été très, très populaires. Alors, voilà.
2: Il y a un décalage aussi, j'ajoute, par rapport à l'image de super-héros là, qui tient tête à Trump. Monsieur Carney a quand même reculé sur la taxe sur les services numériques et sur les redevances exigées aux diffuseurs en ligne. Donc là aussi, il y a comme une petite contradiction dans ce qui est réellement posé comme geste et dans l'image qui est envoyée.
1: Charles Serre dirait... fascinant, tout ça. ce qui se passe actuellement. Fascinant. Hélène Buzetti, Marie-Michel Essaoui, merci. Nous sommes jeudi, alors ça veut dire qu'on se reparle la semaine prochaine.
2: À lundi.
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1: Avant de discuter avec ma collègue Brigitte Bureau qui est assise devant moi, je vous rappelle que l'émission sera un peu différente demain. Nous serons à Saint-Georges-de-Beauce pour une émission spéciale devant public avec plusieurs invités, dont Marc Dutille, qui est le PDG du groupe CANAM, célèbre famille Dutille en Beauce. Alors, on vous promet des discussions passionnantes en matière de commerce, d'agriculture, d'intégration de la main-d'œuvre immigrante, de la francisation aussi, du logement. Il y a aussi sur le plan électoral des luttes passionnantes en Beauce. Donc, on va faire le tour de tout ça pendant l'émission, pendant 1h30. Donc, des sujets locaux, mais qui ont une portée nationale qu'on va aborder en Beauce. Et si vous avez donc envie de venir nous voir, d'assister à cette émission-là, les portes ouvrent à 11h. 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Alors, n'hésitez pas, c'est une belle expérience. Pour vrai, là, voir une émission de radio en direct, en personne. C'est une belle expérience pour vous, c'est une belle expérience pour nous aussi, pour moi, mais pour l'équipe aussi. On a la chance de vous saluer, de venir vous voir dans la salle, de discuter avec vous. Toujours fort agréable. Alors, Alors, chers amis de Beauce et de la grande région de Québec,

0: parce que c'est pas très loin, la Beauce. On se dit à demain. Mais pour tout de suite, je vais vous faire entendre un extrait de la bande-annonce d'un balado qui vient tout juste de sortir de ma collègue Brigitte Bureau.
1: Honnêtement, c'était comme impression. Je pleure toujours, toujours.
2: Ils ont pris des enfants. Moi, je suis allé à Laval. C'était vraiment la tortue pour moi.
3: Mais c'est quoi ça? C'est un morceau de vêtement?
4: C'est une chemise.
3: C'est une chemise qui est prise dans le fil rasoir.
5: J'ai pas oublié mon enfant. J'ai laissé mon enfant. Je devais pour sauver ma peau, pour sauver la peau de ma famille, pour lui aussi.
0: Extrait donc du balado Les Murs, le périple des migrants vers le Canada. Brigitte Bureau, bonjour.
6: Bonjour. Hey, ça vient encore me chercher.
0: Oui.
6: Quand j'entends les familles, désolée.
0: Non, mais c'est parce que ça fait un an que vous travaillez sur le sujet, faut le dire. Vous avez été dégagé pendant un an pour suivre certaines de ces familles-là dans leur périple à travers l'Amérique jusqu'aux portes du Canada. Donc, vous avez enquêté au Canada, aux États-Unis, au Mexique. Donc, cet épisode d'une trentaine de minutes qui retrace leur parcours. Honnêtement, c'est vraiment poignant. Vous le dites comme journaliste, c'est poignant quand on l'écoute aussi. Qu'est-ce qui a fait en sorte que vous avez décidé de vous pencher sur ce sujet-là?
6: Écoutez, ça fait, on le sait, hein, il y a un durcissement du ton des politiques à l'endroit des migrants partout sur la planète, en commençant par les États-Unis de Donald Trump, avec les arrestations musclées par l'ICE, mais ça déteint partout au monde. Mmh. Et même au Canada, il y a des experts qui m'ont dit, on sent un changement d'approche au Canada. Malgré tout, qui est-ce qu'on n'entend jamais dans ce discours-là? Les migrants eux-mêmes, ou très peu, on ne connaît pas leur parcours, leurs difficultés, leur réalité. Et c'est pour ça qu'on a décidé de leur donner la parole.
0: Et dans un extrait de votre balado, on entend le sergent de la GRC, Daniel Dubois, dire, et là je le cite, « D'un point de vue strictement opérationnel, c'est sûr que le chemin Roxham favorisait la sécurité. » Fin de la citation. Est-ce que ça veut dire que depuis la fermeture du chemin Roxham, c'est quoi, en 2023, le danger à la frontière est plus grand?
6: Selon la GRC, oui. Puis je vais vous dire comment c'est arrivé, cette histoire-là. C'est, je parlais à des gens en Montérégie, à la frontière, qui me disaient, « Hey, depuis la fermeture de Roxham, c'est tellement pire, parce que là, on a de la GRC qui font, des policiers qui font la traque de migrants sur des terrains privés même. Puis nous, on a peur de ce qui se passe, pas tellement des migrants, mais des passeurs. » Alors là, évidemment, moi, je me tourne vers la GRC pour avoir une contrepartie. Et le sergent, Daniel Dubois, qui est responsable, l'un des responsables de la patrouille frontalière, qui dit oui, c'est vrai. Vraiment. Et là, il me dit oui, parce que... Et c'est la même chose que les gens à Montérégie m'avaient dit, c'est qu'à l'époque, les demandeurs d'asile, on savait où ils entraient. Et la GRC pouvait faire une vérification de sécurité sur place. Et tout était réglé là. Mais ce n'est plus le cas. Et l'année dernière, 1800 demandeurs d'asile ont été interceptés alors qu'ils traversaient la frontière de façon irrégulière le long de la frontière canado-américaine, pas juste Roxham. Mais il faut partir. La GRC part après ces gens-là. Alors, c'est pas évident pour eux.
0: On a modifié l'entente sur les tiers pays sûrs entre le Canada et les États-Unis, donc en mars 2023, pour mettre fin au chemin Roxham, fermer cet accès-là. Donc, ça fait un peu plus de 3 ans maintenant. Et pourtant, les problèmes que vous décrivez, le fait que ça soit compliqué, que les migrants donc passent par la forêt dans différents endroits, on a quand même gardé cette entente-là, on a quand même gardé cette fermeture de chemin-là. Pourquoi?
6: Ouf, ça, il y a des gens qui demandent que ce soit complètement annulé, parce qu'ils disent ça n'a pas de bon sens qu'on ait encore l'entente sur les tiers pays sûrs avec les États-Unis, parce que selon eux, les États-Unis ne sont plus un pays sûr. Ça, c'est la position notamment d'Amnesty International, Conseil canadien pour les réfugiés, qui ont déposé une contestation judiciaire plutôt cette année en demandant qu'elle soit invalidée. Moi, j'ai posé la question cet été dans le cadre de ce balado-là à Mark Carney. Je me suis présenté à une de ses conférences de presse, puis il m'a dit... C'est quoi? C'est vrai que les États-Unis sont pas parfaits, mais on garde cet arrangement. Alors, ça a eu le mérite d'être clair. Ils maintiennent l'entente. Et la ministre, je l'ai interviewée aussi, la ministre de l'Immigration, qui me disait, tu sais, en 2023, la Cour suprême a statué que c'était constitutionnel, cette entente-là. C'est vrai, sauf que c'était avant la réélection de Trump. Alors, c'est probablement les tribunaux qui auront le dernier mot.
0: Vous avez intitulé votre balado « Les murs, le périple des migrants vers le Canada ». Pourquoi les murs?
6: Ce sont tous les obstacles et c'est inimaginable. Vraiment, là. Alors, vous avez les clôtures, les barbelés. Et ça, là, des murs physiques qui empêchent les migrants de passer. On en a vu au Texas, notamment. Alors, des gens qui essayaient de passer, d'arriver, des demandeurs d'asile qui voulaient se rendre soit aux États-Unis ou plus loin au Canada, qui étaient bloqués carrément par...

0: des clôtures. Il y a aussi les murs, ce qu'on a appelé, nous, les murs carcéraux, dont des centres de détention où des migrants sont détenus, même s'ils ne sont pas accusés d'un crime. On les met là, on le fait aux États-Unis à très grande échelle et dans des conditions vraiment exécrables, selon des experts à qui on a parlé. On le fait aussi au Canada. On a
1: Ça, c'est moins connu.
0: Oui. Puis, à quatre endroits au Canada. Laval, Toronto, Surrey, en Colombie-Britannique. Puis, il y a même une aile d'un pénitencier fédéral, Sainte-Anne-des-Plaines, où on garde des hommes détenus pour des raisons d'immigration. Et bon an, mal an, là, 80% des personnes que l'Agence des services frontaliers détient, des ressortissants étrangers, c'est pour risque de fuite. Alors, pas pour danger, là, parce qu'ils peuvent aussi être détenus s'ils posent un danger public. Je pense que personne qui va pleurer sur le sort de quelqu'un qui a commis un crime, tué quelqu'un, puis qu'on veut expulser. Mais c'est pas ça, la vaste majorité.
1: Risque de fuite, ce que ça veut dire dans la définition de l'agence, c'est ne se présenterait pas à son audience, par exemple, devant la commission. Alors, c'est ça pour eux, un risque de fuite. Et là, ils peuvent être détenus assez longtemps.
0: Ils peuvent être, il n'y a pas de durée limite. Alors, quelqu'un qui est détenu en immigration ne sait pas quand sa détention va prendre fin. Oui. Et puis, il y a des gens qui m'ont dit que ça les rend quasiment fous. Parce que si tu commets un crime, puis tu es détenu, puis là, on dit, une fois que tu as purgé ta peine, bon, ben, tu as le droit de retourner en communauté, puis en société. Mmh. Ces gens-là ne savent pas. Alors, si tu commets un meurtre, tu vas savoir quand, dans 20 ans, tu vas sortir. Si tu es un migrant, tu ne sais pas quand tu vas sortir. C'est quand ton cas va être réglé, quand ils vont être prêts à te renvoyer ou qu'ils vont te remettre en liberté. Mais tu ne sais pas quand ça va prendre fin.
1: Donc, une expérience journalistique d'un an. J'ai envie de terminer, Brigitte Bureau, avec une question plus personnelle. Est-ce que on sort indemne d'un reportage comme ça qui a duré un an?
0: Wow! Quelle question! La réponse courte, non. Impossible. J'ai été marquée par ces gens-là comme c'est pas possible. Puis, je vous dirais, je veux rassurer les gens parce que là, j'ai suivi toute la rigueur journalistique.
1: Oh, on n'a aucun doute là-dessus.
0: Les vérifications d'usage, ouais. Tout a été fait selon les règles de l'art journalistique. Mais non, je n'oublierai jamais ces familles. Je n'oublierai jamais ce que j'ai vu durant ce parcours-là, y compris un centre de décomposition humaine au Texas, où on entrepose des corps de migrants décédés. Parce que ça aussi, ça fait partie de la réalité des demandeurs d'asile, ceux qui ne survivent pas à leur périple.
1: À écouter Les murs, le périple des migrants vers le Canada de Brigitte Bureau, notre collègue d'Ottawa, qui est disponible sur la plateforme Radio-Canada Audio. Merci d'être venu nous voir.
0: Merci, Alec.
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1: Raphaël, bonjour.
3: Bonjour, Alec.
1: On revient sur cette volonté du Canada de se rapprocher de l'Union européenne. Vous avez été en poste pendant plusieurs années en Europe. Mm-hmm. Dans son discours de ce matin, Mark Carney a dit que les sondages montraient que les Canadiens sont favorables à des liens plus étroits avec l'Europe. Du côté des Européens, on en pense quoi?
3: Alors, il n'y a pas de sondages récents qui ont été faits. Mark Carney a quand même été chaleureusement applaudi ce matin. Mais je suis tombé, Alec, sur un sondage qui a été fait en mai. Donc, ça fait pas si longtemps quand même. C'est la firme YouGov, qui est une firme crédible, sérieuse, qui demandait aux résidents de quelques pays européens importants ce qu'ils pensaient de l'idée que le Canada devienne un membre de l'Union européenne. Donc, on n'était pas à ce titre de membre associé ou alliance pour le futur, comme le dit Mark Carney, peu importe comment vous voulez appeler ça, on parlait de membre à part entière. En France, 42% des personnes sondées étaient en faveur, 29% contre. En Allemagne, 55% en faveur, 22% contre. En Italie, 41% des personnes sondées étaient en faveur, 24% contre. Et en Espagne, on était à plus de la majorité, 51% des personnes sondées qui étaient en faveur, contre seulement 20% contre. Et là, on parlait d'un titre de membre à part entière.
1: Oui, qui implique beaucoup plus
3: d'engagement,
1: oui,
3: de
1: règles
3: européennes, etc., respecter la législation. Donc, on n'est pas là. Ce sera intéressant de voir s'il y a d'autres sondages, ce que pensent les Européens d'une alliance plus profonde qui n'implique pas justement d'être un membre à part entière. Cela dit, on voit qu'il semble y avoir une ouverture de la part des Européens. Un peu plus tôt aujourd'hui, il y a le premier ministre espagnol, Pedro Sanchez, qui a publié sur ses réseaux sociaux le drapeau de l'Union européenne. Vous savez, ce sont ces étoiles qui forment un cercle, avec juste à côté une petite feuille d'érable rouge. Mm-hmm. Donc, pas dans le cercle d'étoiles. On n'est pas un membre à part entière, mais membre associé en quelque sorte. Et puis, il y a quelques instants, c'est la Commission européenne qui, sur son réseau Facebook, s'est annoncé comme étant en relation avec le Canada.
1: Ah oui.
3: Les gens qui déclarent être en couple, alors voilà.
1: En couple avec un Canada qui, lui, a été un peu mis de côté par son ancien partenaire, les États-Unis. Donc,
3: oui,
1: on récupère le Canada d'une ancienne relation. Ça ressemblait un petit peu à ça. Puis c'est vrai que les étoiles jaunes de l'Union européenne, le drapeau là, qui a

0: Sanchez a mis, c'est comme si le Canada était en orbite.
1: C'est ça.
0: Du soleil européen, hein, cette espèce de membre associé.
1: Tourne autour de cette organisation sans la joindre directement.
0: Bon, ça c'est pour l'Union européenne et visiblement le Canada jouit d'une réputation enviable là-bas. Alors, les sondages dont vous nous avez parlé montrent que la réputation du Canada est bonne. Mais il y aura des élections. D'importance dans les prochains mois. Est-ce que les dynamiques nationales de certains pays pourraient influencer le débat?
1: C'est clair que ça peut jouer, d'autant qu'on a un exemple dans le passé qui nous montre que les dynamiques politiques internes s'invitent dans des débats comme celui des relations entre l'Union européenne et le Canada. En 2016, on a signé l'accord économique et global, donc l'accord Canada-Europe. J'avais accompagné Justin

0: électeurs de droite qui se rangeaient derrière des craintes d'agriculteurs, hein, sur, entre
1: autres. C'est autre, souvent ça qui
0: c'est la ça, crainte. C'est, ouais. Sur les questions, par exemple, du bœuf, alors que le Canada n'utilisait pas tout ce qui lui était accordé en vertu de cet accord-là en termes d'exportation, mais quand même, il y avait des craintes en Europe qui étaient reléguées par ces élus-là, par ces sénateurs-là, et on n'a toujours pas ratifié, finalement, du côté de la France, cet accord de libre-échange, comme quoi, finalement, ça peut influencer dans le débat. Est-ce qu'il faudra se rendre là avec le nouveau statut du Canada auprès de l'Union européenne? C'est pas clair, parce qu'on ne sait pas ce qu'est un membre associé. Si on veut devenir membre à part entière de l'Union européenne, il faut oui. que ce soit ratifié par l'ensemble des pays membres, donc les 27. Dans le cas d'un membre associé, est-ce qu'il faudra qu'il y ait un processus d'acceptation, de ratification? Est-ce que ça passera uniquement par la Commission européenne à Bruxelles ou le Parlement européen ou encore dans les 27 capitales? C'est pas clair, mais si c'est le cas, s'il faut un processus un peu plus long, ben là, il pourrait y avoir des partis au sein des parlements nationaux qui disent, ben nous, le Canada, vous savez, il y a tel ou tel élément qui ne rejoint pas ce qu'on croit, etc. C'est une possibilité.
1: On va d'ailleurs négocier tout ça ou commencer à négocier tout ça fin octobre à Montréal, puisqu'il y aura un sommet Canada-Union européenne. Donc, on va peut-être entrer plus dans le concret de ce que ça peut représenter. Hier, Donald Trump, visiblement, a été échaudé par ce rapprochement Canada-Union européenne. Il a dit rapidement là, que pour lui, c'était ridicule, risible, a-t-il dit, et que s'il voit une hostilité dans ce rapprochement Canada-Europe, ben, il pourrait imposer des tarifs immenses ou même cesser de commercer avec l'Europe. Bon, du typique Donald Trump.
0: On n'est pas étonné.
1: Non, on n'est pas étonné. On commence même à s'y habituer et à savoir que ce qu'il dit n'est pas nécessairement gage d'une action concrète. Mais quand même, est-ce que ça pourrait refroidir les Européens?
0: Ben, c'est intéressant parce qu'il y a souvent des réactions qui sont différentes selon le pays. Vous savez, les États-Unis essaient de ne pas négocier directement avec l'Union européenne comme entité. On parle à différentes capitales. Puis même quand on parle avec l'Union européenne, vous savez, l'Union européenne a conclu un accord commercial avec les États-Unis, se fait imposer des tarifs douaniers de 15%. Et d'ailleurs, il y a des critiques hier au Parlement européen qui disait à Ursula von der Leyen, vous accueillez le Canada aujourd'hui, où étiez-vous pour défendre le Canada dans son conflit commercial? Et vous avez déroulé très facilement le tapis rouge à Donald Trump pour lui accorder cet accord commercial qui n'est pas si avantageux pour l'Europe. Ce matin, le ministre français des Affaires étrangères, Jean-Noël Barrot, s'est fait interroger justement sur ces menaces de Donald Trump. Écoutons sa réponse.
2: Que répondez-vous à la diplomatie américaine, à Donald Trump d'ailleurs?
3: Que la souveraineté, c'est comme les frontières, c'est comme la démocratie, ça n'est pas négociable.
0: Donc voilà, réponse assez claire. Cela dit, les menaces, ça peut parfois marcher. De la part des États-Unis, on a un cas récemment qui implique justement la France. Fin juillet, la représentation française à l'ONU a publié un message sur les réseaux sociaux s'en prenant aux États-Unis en disant que les États-Unis n'étaient plus un modèle en matière de droits humains. Conséquence, on a retardé le processus d'accréditation d'Aurélien Le Chevalier, le nouvel ambassadeur français aux États-Unis. Et la France, finalement, a été contrainte de s'excuser auprès des États-Unis pour que le processus reprenne. Alors, est-ce que les menaces peuvent fonctionner? Parfois, oui. En tout cas, on va en parler au cours des prochains jours, certainement. Parce que Emmanuel Macron va se rapprocher du Canada. Saint-Pierre-et-Miquelon, il va rencontrer dimanche, je pense, le premier ministre Mark Carney. On va parler de cette nouvelle relation entre le Canada.
1: Territoire français au large de Terre-Neuve et Labrador, Saint-Pierre-et-Miquelon. Alors, je suis pas certain qu'on a souvent la visite du premier ministre, du président français et du premier ministre canadien à Saint-Pierre-et-Miquelon.
0: Je suis curieux de savoir comment on s'ajuste à toutes les mesures de sécurité qui sont nécessaires pour ce genre de visite-là.
1: Ça va être intéressant, effectivement. Raphaël Bouvier-Auclair, merci.
0: Merci, au revoir.
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1: Décidément, on donne dans l'international aujourd'hui à l'émission. C'est un hasard du calendrier, mais quand même. On va maintenant parler de cyclisme, puisque Montréal s'apprête à accueillir l'un des plus grands événements sportifs depuis les Jeux olympiques de 1976. À partir de samedi, la métropole sera l'hôte des mondiaux de cyclisme. On attend près de 1000 athlètes de 75 pays, sans compter les équipes, les visiteurs. J'en parle avec Joseph Limard. Il est le directeur général des championnats du monde sur route UCI Montréal 2026. Monsieur Limard, bonjour.
5: Bonjour Monsieur Castonguay et bonjour à tous les auditeurs.
1: Oui, alors c'est le grand rendez-vous cycliste de l'année d'une ampleur majeure. Comment on organise un tel événement? Par où on commence?
5: Ah, on commence par une candidature il y a à peu près 5 ans à l'Union cycliste internationale, qui est l'équivalent de la fédération internationale référée au Comité olympique, au Comité international olympique. Donc c'est une candidature qu'on avait posée avec l'aide évidemment de Tourisme Montréal, qui dès il y a 5 ans voyait dans cet événement un énorme potentiel de retombées économiques et d'achalandage

0: en termes de tourisme. Force est de constater qu'on a réussi parce que avec les derniers chiffres justement qu'on a reçus d'occupation des hôtels depuis cette semaine et encore pour les 10 prochains jours, je crois qu'il y a beaucoup d'hôtels à Montréal qui affichent complet. Donc de ce point de vue-là, je crois que le pari est réussi.
1: À partir du moment où on obtient l'organisation de l'événement, comment on décide du tracé? Comment on décide des endroits où les cyclistes vont passer?
0: Alors, on a un cahier, un guide d'organisation de à peu près 350 pages qui nous a été fourni par l'Union Cycliste Internationale. Et ensuite de ça, on s'est posé donc pour dire à la fois d'avoir des parcours qui répondent aux consignes ou aux critères sportifs avant tout. On doit avoir, donc on a les épreuves de contre-la-montre qui commencent dimanche. Les coureurs partent chacun leur tour, espacé d'une minute trente entre chaque coureur. Et c'est le coureur qui fait le meilleur temps sur le parcours qui devient champion du monde. Pour cette épreuve-là, l'UCI demande d'avoir peu de dénivelé. Donc, le Mont-Royal ne faisait pas partie de la photo. Il fallait se tourner plus vers le fleuve. Alors, ce qu'on a fait, c'est que les parcours de contre-la-montre sont un hommage au fleuve, un hommage au Saint-Laurent. On va aller le plus rapidement possible au bord du Saint-Laurent, vers le Vieux-Port, vers l'estacade du pont Champlain, la voie maritime, le parc Jean-Drapeau, et revenir ensuite sur l'avenue du Parc pour l'arrivée. Et puis après ça, à partir de jeudi prochain, on a les épreuves sur route, où là c'est le peloton qui part, 150 à 200 coureurs qui partent tous en même temps, et là c'est le premier arrivé. Et pour ces épreuves-là, évidemment, le Mont-Royal, Camillien-Houd vont être à l'honneur et c'est le circuit qu'on a utilisé dimanche lors du Grand Prix cycliste de Montréal qui sera mis de l'avant.
1: Dans la réflexion, est-ce qu'on se dit ah, si les cyclistes passent sur telle route, sur telle avenue, ça fera des belles images pour les téléspectateurs à l'international? Est-ce qu'on pense à l'image qu'on va projeter?
0: Ça, c'est le troisième critère. Donc, le premier critère, c'est le sport et la sécurité des coureurs et des spectateurs. Le deuxième critère, c'est les entraves et les enclaves que l'on crée sur le parcours. Donc là, on a travaillé avec le service de police de la ville de Montréal, avec les services d'incendie, avec la STM, en fait, avec tous les parties prenantes qui ont été mobilisées, près de 800 parties prenantes sur l'île de Montréal qui ont été mobilisées pour créer le moins d'entraves possible. Il n'empêche que c'est du vélo, c'est du cyclisme. Nous utilisons les routes et pas un stade. Donc, on a 36 kilomètres de routes qui sont mobilisées sur l'île de Montréal. C'était le deuxième critère. Donc, avoir un impact le minimum, même s'il est réel, mais il est minimum. Et puis, la troisième direction, c'est effectivement la carte postale qu'on va donner parce que oui, on va avoir des centaines de milliers de spectateurs sur le bord des routes pendant 8 jours, mais on va aussi avoir près de 200 millions de téléspectateurs dans plus de 140 pays. Alors la carte postale, elle est très importante et c'est là où les retombées vont aller au-delà de juste la semaine prochaine. C'est pour les dizaines des prochaines années où on va avoir des gens qui auront vu les championnats du monde et qui diront « Hey, ça vaut le coup d'aller à Montréal. Montréal est super belle comme ville ». Et on le voit déjà avec les grands prix cyclistes et les autres événements qu'on diffuse à la télé qui se déroulent à Montréal ou au Québec, l'effet que ça a sur le tourisme année après année.
1: Vous avez parlé de la cohabitation qui est essentielle. Elle a fait beaucoup jaser cette cohabitation. Les entraves, évidemment, sont assez nombreuses dans les rues de Montréal. On parle de l'école fermée pendant plusieurs jours. Certains ne pourront pas avoir accès à leur courrier. Donc, on a dû réparer aussi beaucoup de kilomètres de chaussée pour mettre ça beau parce qu'il y avait quelques nids de poules, évidemment, sur les parcours qui étaient projetés. Il y a même la mairesse de Montréal, Soraya Martinez-Ferrada, qui a dit que ça va être l'enfer à Montréal pendant les mondiaux de cyclisme. J'imagine que c'est pas le genre d'expression que vous avez beaucoup apprécié.
0: Je crois que Mme la mairesse voulait mobiliser la population pour que la population s'organise. Ce qu'on veut, nous, depuis 4 ans, c'est que les Montréalais s'approprient l'événement. On voulait pas reproduire ce qui s'est passé à Paris en 2024 avec les Jeux Olympiques où beaucoup de gens ont quitté Paris parce que ça allait être le bordel. On pourrait pas circuler, on pourrait pas se déplacer, on pourrait pas assister aux épreuves, aux événements. On voulait absolument pas reproduire ça. C'est un événement historique qui arrive et qui commence samedi. Donc, il faut que la population profite de cet événement-là. J'étais encore avec des gens de Montérégie ce matin où je leur disais, vous avez la chance de sortir de chez vous et d'avoir un championnat du monde, un des plus grands championnats du monde qui passe devant chez vous. Il faut qu'on en profite, il faut sortir, il faut y aller. Donc on a fait tout ce travail-là de mobiliser la chambre de commerce, les entreprises, les magasins, les restaurants, les cafés, les boutiques de vélos pour que tout le monde soit prêt et que les

0: et aussi les citoyens puissent en profiter. Et ça va commencer dès samedi. Vous savez que le premier événement qu'on organise samedi après-midi, c'est la rando vélo Beneva. C'est 6000 cyclistes qui vont rouler sur les parcours de contre-la-montre dès samedi après-midi et qui vont s'approprier littéralement les parcours et s'approprier l'événement. Et ensuite de ça, samedi après-midi, après la rando vélo Beneva, la cérémonie d'ouverture au parc Jeanne-Mance, c'est gratuit, c'est ouvert à tous. Venez commencer à faire la fête avec tout le monde et avec les 1000 cyclistes qui s'éprouveront sur les différents parcours.
1: On vous souhaite un bel événement, Joseph Limard. Je rappelle que vous êtes directeur général des championnats du monde sur route UCI Montréal 2026. Merci d'avoir été avec nous.
0: Merci beaucoup. C'est l'événement de tout le monde.
1: On prend bonne note. Merci d'avoir été avec nous. Madeleine Blémoret, bonjour.
2: Bonjour, Alex.
1: Qu'est-ce qu'on écoute à 18h?
2: Notre reporter Élise Allard a creusé la question des influenceurs ou des créateurs de contenu qui s'associent de près ou de loin à un parti politique. Donc, là, vous allez peut-être penser à Olivier Primeau et la CAQ. D'ailleurs, elle a passé un bout de journée avec lui. Mais c'est aussi un reportage qui répond à tout plein de questions. Les règles électorales, les risques de s'associer à un parti, en fait, de part et d'autre, hein, parce qu'un influenceur qui s'associerait à un parti perdant, bon, est-ce que ça peut coller à la peau? La grande question à laquelle on n'a pas tout à fait la réponse encore, c'est à quel point ça peut influencer le vote en général et des jeunes en particulier. Mais c'est vraiment un reportage très complet là, que j'ai hâte de vous faire entendre.
1: En fin de journée aujourd'hui. Merci Madeleine.
2: Merci à vous.
1: Je vous dis à demain tout le monde. Nous serons donc en Beauce pour cette émission spéciale. On se reparle 11h30, Maritime, 12h30. Bonne fin de journée.
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6: Bonjour, ici Sani Rebaïn, il est 13h, voici votre bulletin d'information. La chef caquiste et première ministre sortante, Christine Fréchette, a finalement donné plus de détails sur les emplois qui pourraient être en danger en raison de la guerre tarifaire avec les États-Unis. Elle a indiqué en conférence de presse à Sainte-Julie que son gouvernement surveille une soixantaine d'entreprises qui totalisent 30 000 emplois, une information qu'elle avait refusé de dévoiler jusqu'ici. Christine Fréchette indique toutefois que les entreprises en question sont touchées à différents niveaux.
7: Dans la mesure où il y a certaines entreprises pour lesquelles ça va être, disons, 10 % de leur production qui est affectée, eh bien là, je suis assez confiante que ces entreprises-là ne fermeront pas. Mais s'il y a une entreprise qui exporte 60 % de ses produits aux États-Unis, là, on s'entend que le risque est beaucoup plus important.
6: Par ailleurs, les chefs des 5 principaux partis ont repris la route aujourd'hui après 2 jours de débat. Hier, ils ont échangé pendant 90 minutes dans le cadre de duels lors d'une soirée diffusée sur la plateforme Crave et la chaîne de télévision Nouveau. Le chef péquiste Paul Saint-Pierre Plamondon est revenu ce matin sur certaines attaques de ses adversaires à propos de sa volonté d'éventuellement tenir un référendum sur la souveraineté du Québec.
8: Est-ce que vous avez l'impression que vos adversaires sont en campagne référendaire à la lumière du débat?
9: Il y a eu des moments, surtout quand je pouvais pas répondre, puis que c'était des échanges où j'étais pas inclus, disons que j'étais régulièrement mentionné. Mais ça fait partie d'une campagne électorale, il n'y a pas de problème.
6: Ailleurs dans la campagne, le chef du Parti libéral, Charles Milliard, a fait ce matin une annonce en matière de santé. Québec solidaire va de son côté présenter cet après-midi des engagements pour soutenir les familles et le Parti conservateur va dévoiler sa plateforme en agriculture dans la grande région de Québec. Mark Carney a prononcé un discours d'une vingtaine de minutes au Parlement européen. Le Premier ministre du Canada a vivement dénoncé les politiques de Donald Trump, sans le nommer, en regrettant l'utilisation des droits de douane comme moyen de pression. Tout en se réjouissant de la nouvelle alliance proposée par l'Union européenne, il promet d'être transparent avec les Canadiens à ce sujet. Voici ce que nous a fait parvenir notre envoyé spécial, Christian Noël.
10: Le premier ministre Mark Carney accueille à bras ouverts l'idée que le Canada devienne le premier membre associé de l'Union européenne. On sent que pour lui, l'Union fait la force, peu importe l'étiquette qu'on donne à ce rapprochement, que ce soit membre associé, comme le veut l'Europe, ou une alliance pour le futur, comme le dit lui-même le premier ministre Mark Carney. Ce qui est clair, c'est qu'il prêche une collaboration accrue avec l'Europe sur la défense, les minéraux critiques, l'intelligence artificielle et les marchés financiers mondiaux. Et à ceux au Canada qui craignent que tout ça entraîne une perte d'autonomie et qui voudraient que les députés aient une voix au chapitre, il dit ceci.
11: Il y aura des débats, pas une seule débat. Il y aura un sommet à Montréal vers la fin d'octobre. Il y aura des discussions pendant au Parlement canadien et un vote à la fin du processus.
10: Le rapprochement Canada-Europe semble un coup dur pour Donald Trump après la rupture des négociations commerciales avec le Canada. Donald Trump dit que c'est une idée qui est risible, un acte hostile et une menace de couper le commerce avec l'Europe. Voici la réponse de Mark Carney.
11: Et un Canada plus fort, un Canada plus résilient, plus souverain va être une partenaire plus effective avec les États-Unis. C'est le même pour l'Union européenne.
10: Pour le premier ministre Mark Carney, c'est une chose de vendre cette alliance ici, sur le continent européen, qui cherche à avoir un meilleur accès aux ressources naturelles canadiennes. Mais ça sera une autre de vendre cette idée sur le continent américain et aux Canadiens, notamment envers les partis d'opposition, alors que le Parlement reprend ses travaux lundi. Ici Christian Noël, Radio-Canada, Strasbourg.
6: Le premier ministre Carney participera par ailleurs à la 81e session de l'Assemblée générale des Nations unies la semaine prochaine. Il se rendra à New York du 21 au 23 septembre afin de diversifier les partenariats du Canada et de plaider en faveur d'une meilleure efficacité de l'ONU. Le Canada est un membre fondateur des Nations unies et contribue à ses travaux depuis plus de 8 décennies. Et parlant de l'ONU, selon des experts qui les a mandatés, les États-Unis auraient commis des crimes de guerre lors de 2 frappes en Iran en février dernier, faisant au moins 178 morts civiles. Leur rapport conclut qu'une école dans le sud du pays a été délibérément visée, écartant donc la thèse de dommages collatéraux. Parallèlement, cette mission d'enquête accuse aussi le gouvernement iranien d'avoir commis des crimes contre l'humanité envers sa propre population. Plus proche de chez nous maintenant, ce matin, les chefs caquistes, péquistes et libérales ont vivement déploré la découverte d'un bébé dans un campement de la rue Notre-Dame, assurant que pour tous, la lutte contre l'itinérance est une de leurs priorités. Sur le terrain, cet événement met en lumière une réalité de plus en plus présente, l'itinérance familiale. Voici à ce sujet le directeur du Carrefour familial Hochelaga, Mathieu Morin.
12: C'est un enjeu qu'on voyait pas vraiment avant. Nous, la moitié des familles qu'on a accueillies étaient en situation d'itinérance cachée. Donc, accueillies chez papa, chez maman, chez un ami. C'est vraiment en hausse. L'itinérance familiale, on ne la voit pas parce que souvent, les enfants sont placés. Donc, c'est très rare qu'on va voir des enfants dans la rue, mais là, on vient d'en trouver un. Donc, moi, je pense que c'est vraiment un signal d'alarme.
6: Rappelons que le bambin a été confié à la DPJ alors que sa mère a été prise en charge par les services sociaux. Enfin, voici les prévisions de la météo avec Véronique Mérand.
13: Un bel après-midi, ciel variable ou plus ensoleillé par endroits, maximum de 21 à 23. Il fera 11 la nuit prochaine. Beau temps demain, vendredi, un peu plus frais, 19 à 21 degrés. Il fera frais et ensoleillé samedi, 16 à 18, jusqu'à 20 degrés dimanche, où on aura un petit peu plus de nuages, surtout en matinée.
6: Et il fait présentement 19 degrés au centre-ville de Montréal. 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
15: Nicole Caulfield aussi. Nathalie. Hey, je suis déjà découragé.
16: C'est le retour d'Hugo Dumas de son voyage de Paris. Du coup, c'est
17: bonsoir,
16: juste
17: du coup.
16: Vous écoutez La Journée est encore jeune sur ICI Première. On va parler d'Europe. Bon, on en a parlé quand même un peu dans le prologue parce qu'on voulait savoir comment ça s'était passé à Paris. De toute façon, Paris, Montréal, maintenant, c'est rendu des jumelles.
17: Ben ouais, quoi. Hein? Hein?
16: Avec la nouvelle entente.
17: on a une passe directe.
16: Oui, oui, ben c'est y a un.
0: Ça, ah, ça oui, serait, c'est vrai.
16: Ça serait extraordinaire.
17: On pourrait travailler en Europe.
16: Ben, je pense que ça va. Mais sans blague, on va probablement ouvrir de
18: avoir
16: plus en plus.
18: Avoir un passeport français.
16: Pouvez-vous me laisser finir? On va probablement ouvrir de plus en plus les frontières qui sont déjà assez ouvertes. Et puis, on va en parler.
17: Mais l'inverse est aussi vrai.
16: C'est-à-dire?
17: Les Français vont venir encore plus ici.
16: Ben, ouais, ben à un moment donné, là, avec
18: les Français, il n'y a plus de place.
17: Il y a une mouche en studio.
16: Ben, ça doit être une Française. Geneviève Dufour, qui est avec nous, qui va nous en parler, qui est professeure titulaire section du droit civil à l'Université d'Ottawa, mais aussi titulaire de la chaire de recherche en droit du commerce durable, quelque chose que vous ne connaissez rien. Bonjour Geneviève.
19: Bonjour.
16: Alors, ça va être une émission sérieuse.
19: J'ai hâte.
16: qu'est-ce que tu fais
19: depuis
16: avec
19: quand? Je sais pas, j'ai chaud.
16: Vous avez un, comment on appelle ça?
19: Un éventail, Jean-Philippe. Chinois, probablement, acheté chez Dolorama. Qu'est-ce que tu penses?
16: Mon Dieu, c'est tellement gênant. C'est très Christiane Charrette.
0: Ben,
16: en même temps, non.
19: C'est très français.
16: D'accord. Non, mais okay. Du coup, elle aurait pas acheté dans un noir, rose.

0: C'est vulgaire. J'espère que vous allez nous parler du débat.
1: Savez-vous ce que j'ai fait hier soir, Jean-Philippe?
0: Vous avez joué au hockey?
1: Je joue au hockey, mais j'ai aussi enregistré le débat de nouveau sur mon magnétoscope pour pouvoir vous en parler aujourd'hui. Un autre débat, on se rappelle que Jean-Marc Léger nous avait dit que celui à TVA était cacophonique. Ouais. Il n'est pas le seul à trouver ça, à mordu de politique. Françoise Boivin aussi dans la même situation.
2: Ce que j'ai ressorti après 2 heures, parfois de cacophonie, parfois
3: de...
2: En tout cas, j'ai vu qu'on...
3: De caca?
2: Cacophonie. Ce mot-là ne me reviendra... Il y a des mots, là, des fois, qui nous viennent juste pas.
1: Ça sort juste pas. C'est une cacophonie constipée. Mais le débat, de nouveau, n'était pas cacophonique, ni pipiphonique, parce que l'animateur Michel Bérère avait fait un avertissement aux téléspectateurs.
4: Alors, on va avoir 20 duels comme ça tout au cours de la soirée. Ça va aller bien, bien vite. Comme je dis aux gens, c'est la pause pipi, il faut la prendre avant. Là, parce que quand le débat va commencer, là, vous ne voudrez rien manquer. Ça va durer 90 minutes à un rythme assez
5: serré. Un feu roulant.
4: Oui, un
1: peu roulant. C'est ça. Fallait pas trop boire de Pepito Sangria, la boisson officielle de nouveau, pendant ce débat-là. D'ailleurs, les gens ont trouvé que ça allait pas mal vite, ce débat. Vite comme Cole Caulfield. Je dis ça parce que, encore une fois, on est allé dans les analogies de hockey. Là, hier, j'ai terminé en vous disant qu'à Radio X, on avait trouvé qu'Éric Duhaime manquait de jambes. Ben, lui aussi, il a écouté Radio X, visiblement.
6: Et ce soir, je pense que je vais m'adresser beaucoup aux jeunes familles. Je pense que c'est important. Puis, pour reprendre l'analogie du hockey qu'on a utilisé hier, là, deuxième match en 2 soirs. Fait que j'ai hâte de voir comment ça va aller. Je pense qu'on les attentes, on le sait un peu mieux. On est un peu moins nerveux. Mais on va juste voir si les jambes vont être molles en 3e période. Ça va être l'énigme de la soirée.
1: Mm-hmm. Oui, l'énigme de la soirée. C'est pas la qualité des idées ou le réalisme des programmes, mais l'état des cuisses d'Éric Duhaime. Il a parlé des jeunes, là, au début, parce que, ben, le débat de nouveau, on nous a présenté ça comme plus axé vers les jeunes, hein, parce que les jeunes, ils suivent nouveau ou sont abonnés à Crave, semble-t-il. On parle probablement de jeunes de 45 ans dans ce cas-ci, mais quand même, les chefs se sont forcés pour dire le mot jeune par-ci, par-là dans leurs réponses, mais sans rien vraiment changer du reste. J'aurais aimé ça qu'ils utilisent, mettons, des expressions de jeunes, là, comme low-key, type shit, ou cool.
2: Yo.
1: Cool au cube, j'allais dire. Mais yo, ça marche aussi. Monsieur Duhaime, en passant, qui a reparlé de ses jambes quelques minutes plus tard en entrevue d'avant-match, mais un petit peu différemment.
7: Est-ce que vous nous réservez quelques surprises ce soir?
6: Des grosses surprises. Ouais. Dès que, écoute, j'ai hâte de sauter sa glace là, pour reprendre l'analyse du hockey. C'est une deuxième game en 2 soirs. Fait que c'est toujours dangereux la deuxième game. Hein. Faut garder les jambes dures.
8: On est un peu fatigué.
6: Faut pas que la fatigue nous récupère.
1: Faut garder les jambes dures. Hein. Dis-moi que tu connais pas le hockey sans me dire que tu connais pas le hockey. Vous savez, c'était quoi sa surprise?
8: Non!
1: Il nous a annoncé une surprise, il n'y en avait pas. J'étais sur le bout de mon siège pour rien. Donc, tout ça, c'est ce qui complétait l'avant-match.
9: Voilà, c'est ce qui complète l'avant-match du grand débat des chefs Nouveau Crave.
1: Oui, pardon, l'avant-match du grand débat des chefs Nouveau Crave. D'ailleurs, ce nom est plus long que le temps de parole accordé à chaque chef.
2: Exactement.
1: Une fois que le grand débat des chefs Nouveau Crave a pu commencer...
4: Parce que c'est lorsque les idées et les promesses s'entrechoquent qu'on voit un peu plus clair et qu'on arrive à faire un choix. Voici le grand débat des chefs, Nouveau Crave.
1: Voilà, ça se fait pas. On va pas arrêter de dire ça. On avait appris en début de débat avant hier que Christine Fréchette n'était pas François Legault. Elle a commencé cette fois-ci avec un petit mea culpa.
10: Alors, dans les dernières années, on va se le dire, la CAQ n'a pas été parfaite. Puis on a appris de ça. Et j'ai corrigé les erreurs du passé. Vous m'avez vu aller depuis 5 mois. J'ai gouverné à bon rythme. Maintenant, ce soir, puis dans les jours qui viennent, il faut se poser une question très importante. Mm-hmm. Est-ce vraiment le temps d'ajouter de l'incertitude avec le référendum de Paul Saint-Pierre Plamondon?
1: Oui, elle s'est repentie 11 secondes avant d'aller au vif de son plaidoyer, le référendum. Un référendum qui est revenu très, très souvent dans ce grand débat des chefs Nouveau Crave. Le référendum aurait un impact sur le coût de la vie, selon Mme Fréchette.
10: Mais est-ce que vous êtes d'accord avec moi, M. Millard, que la tenue d'un référendum, c'est pas de nature à aider le coût de la vie parce que ça va créer encore plus d'incertitudes et les entreprises vont pas vouloir investir dans leur entreprise?
1: Monsieur Millard est effectivement d'accord, imaginez-vous donc. Ensuite, le référendum aurait un impact sur la guerre tarifaire?
10: Déjà, il y a énormément d'incertitudes qui planent et on veut de la stabilité. Et de la stabilité, c'est exactement l'inverse de ce que crée un référendum.
1: Il y aurait aussi un impact sur l'éducation.
10: Je veux rehausser encore davantage l'investissement dans l'éducation. C'est ce qu'on a fait. Le 130 millions que veut mettre Monsieur Paul Saint-Pierre Plamondon dans l'organisation de son référendum, moi, je veux le mettre dans l'éducation.
1: Ouais, mais c'est quand même Charles Milliard là, qui nous a offert le lien le plus audacieux dans une discussion sur l'anxiété de nos jeunes.
10: Oui.
11: Le coût de la vie... La situation à l'école, tout ça cause beaucoup d'anxiété à nos jeunes. Et j'aurais peut-être une question pour M. Plamondon. Comment votre projet de souveraineté du Québec va diminuer...

0: l'anxiété chez les jeunes. Mais non, mais je vous la pose en tout respect parce que l'incertitude économique qui vient avec ça fait en sorte que les jeunes adhèrent plus ou moins à ce projet-là.
1: Ouais, donc le PLQ et la CAQ offriraient un refuge pour nos jeunes qui font de l'hyperventilation là, devant l'idée du rapatriement de pouvoir ou de devoir faire leur comptabilité en dollars québécois.
2: Hey, parlez-moi pas de ça, ça me stresse tellement.
1: Oui, puis l'agence spatiale.
2: L'agence spatiale, on l'appelle comment? Tu sais.
1: Il y a eu d'autres sujets, mais rien pour écrire à sa sœur. Et peut-être ce moment où Mme Fréchette justement a essayé de blâmer les libéraux pour le système de santé.
0: On va parler de six fois, Mme
3: Fréchette.
0: Parce
3: que vous n'avez pas investi notamment dans, les hôpitaux.
0: Madame Fréchette,
3: on se souvient des cures d'austérité.
0: Vous avez assisté à environ 150 conseils des ministres depuis que vous êtes en politique. Arrêtez de blâmer Pierre, Jean et sa sœur pour les problèmes en santé.
1: Pierre-Jean et sa sœur, tant pis pour Jacques.
2: Jacques est mort.
1: Pour être inclusif.
2: Pauvre Jacques, oui.
1: Je suis pauvre Jacques.
2: Mais il a peut-être pris sa retraite aussi, à un moment donné, quand il s'appelle Jacques. Oui.
1: C'est sûr qu'il y en a plus ben, des jeunes Jacques. Ouais. Surtout des jeunes Jacques qui écoutaient le débat à nouveau. Ouais. Et après ça, après le grand débat des chefs Nouveau Crave, il y avait quoi?
4: Yes. Bonsoir tout le monde, bienvenue à l'après-match du tout premier grand débat des chefs Nouveau Crave.
1: Voilà, donc l'après-match du grand débat des chefs Nouveau Crave. Et c'est là que je suis allé faire ma pause pipi.
2: Je vous remercie énormément, Olivier. Wow.
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2: Avec des bottes en ciment. Il y a des gens qui aiment pas beaucoup les publicités, mais il y a des gens qui aiment beaucoup les publicités. Vous faites partie de qui, vous?
6: J'aime pas les publicités.
2: Mais là, les publicités.
6: Ah non, oui, celle-là!
2: Merci. Geneviève Dufour, notre invitée, faisait oui, elle avait compris.
6: Mais,
2: voilà.
1: Bon, Nathalie.
6: Oui. Alors, du coup, oui. Moi, je veux vous parler de Call My Agent, The Movie.
1: Ah oui, mais c'est vrai, c'est sorti sur Netflix.
6: N'est-ce
1: là.
6: Pas? C'est ça. Traduction française de 10% le film de Netflix. Netflix.
2: Ouais.
6: Alors, est-ce que j'ai... Pardon?
2: Comment? Appelez mon agent.
6: Est-ce que j'ai aimé le film? Alors, la réponse est non. Et je ne suis pas déçue à 10%, je suis déçue à 100%.
1: Ah oui, mais il va se avoir un caméo de George Clooney.
6: Ben oui, j'y arrive. Alors, la transition au cinéma, elle est laborieuse.
1: Alors,
6: elle
1: mais peut-être
6: rien.
1: Juste faire une présentation. Qu'est-ce que
6: oui.
1: c'est, là?
6: Alors, 10% est un dérivé de la populaire série française 10%, ou Appelez mon agent, qui a été créée en 2015, d'après une idée d'un agent d'artiste, grand ami de Denise Robert, Dominique Besnéard.
1: Il
6: racontait le quotidien d'une agence, ASK, qui gérait les carrières d'acteurs capricieux, caractériels, généralement insupportables et imbuvables, de la culture de l'idolâtrie et du védatariat qui les a promus au rang de divinité. Ouais. Et ce qui était amusant avec la série, c'est que les vraies vedettes, caractérielles et imbuvables, acceptaient d'y jouer leur propre rôle. Ouais. Alors, la première saison, t'avais un petit peu des has-been et des petites pointures. T'avais, tu sais, Lynn Renault, Julie Gaillet, Madame Françoise Hollande. Mais rendu à la quatrième saison, après avoir vu Adjani, Binoche et Monica Bellucci, tout le monde se pressait au portillon. Il y a eu Jean Reno, il y a eu même Sigourney Weaver. Alors, Netflix, évidemment, a acheté la série, on a pu la voir, et des acteurs inconnus, ou presque, comme Laure Calamy, l'éternel, l'universel, la femme enfant universelle, et Camille Cotin avec son nez aquilin, ou Thibaut de Montalembert. Le vieux beau, là. En tout cas, ils sont devenus eux-mêmes des vedettes, OK? Alors, dans le film, nous sommes 5 ans après le démantèlement de l'agence ASK. La bande s'est éparpillée, mais va être de nouveau réunie. Mm-hmm. Parce que Andrea Martel, c'est-à-dire Camille Cotin et son nez aquilin, mais parce que vraiment, je trouvais qu'on dirait que son nez avait allongé au cinéma.
2: Peut-être qu'elle est en train de nous mentir.
6: Peut-être. Alors, elle va réaliser. Donc, c'est ça le truc. Elle va réaliser son film.
2: Ah, oui.
6: Donc, on est un film dans un film. Ce qui est d'une sidérante originalité, stupéfiante originalité. Ouais. Hashtag. Ironie.
2: Ouais.
6: Le tournage va être une calamité grâce à un sanglier et à une pluie torrentielle qui va tout détruire. Des fois, on se croirait dans Apocalypse Now.
2: Ouais.
6: Mais le ton burlesque, échevelé, chaotique qui marchait en télésérie, il opère plus en long métrage. C'était plat, c'est pas drôle, ça manque de rythme, malgré la participation de mon beau George Clooney.
2: C'est le vôtre.
6: Mais même George, il est lette là-dedans. Il a un toupette, tu sais, comment on appelle ça? Coupe-bol. Et tout ce qui l'intéresse, c'est que Camille Cotin goûte à son son huile d'olive. C'est vraiment un caméo nul. Il y a aussi Laetitia Casta, Laurent Lafitte et Vincent Macaigne. Bon, là, je veux juste vous dire, moi, là, déjà qu'il faut que je me rappelle le nom de tous les acteurs du bottin de l'Union des artistes ici. Fait que les acteurs français, là, je sais plus c'est qui. Je suis pas capable. Ben, je les voyais, je savais pas trop c'était qui. Ça m'intéressait.
2: Mon Dieu, fait qu'ils ont pas fait le film en pensant à vous.
6: Non, absolument pas.
7: À personne, je pense.
6: Mais à personne, je sais pas. Mais moi, ce qui m'a surtout déplu, c'est l'espèce de sentimentalisme sirupeux dans laquelle on va basculer vers la fin du film. Parce que vous savez, ils ont tous des comportements de sociopathes sanguinaires. Puis là, tout à coup, ben, comme par miracle, le film, ça marche pas. Là, tout à coup, ben là, ils vont s'humaniser, ils vont s'excuser, puis tout est bien qui finit bien.
2: C'est beau, ce film-là.
6: Ouais, c'est ça. Fait que regardez la télésérie, puis oubliez The Movie.
2: Ben, en fait, regardez la télésérie les deux, trois premières saisons, mais après ça,
7: c'est
2: le film.
7: Il y en a quatre,
6: Jean-Philippe. Il y en a quatre.
2: Ben, c'est ça, regardez pas les trois. Merci beaucoup, Nathalie.
6: D'accord.
7: Je suis d'accord avec vous. Moi, je l'ai regardé aussi et j'ai été extrêmement déçu.
2: Ça a l'air d'être Geneviève aussi.
7: Geneviève aussi.
2: Qu'on a invité d'ailleurs pour parler de ça.
7: Une universitaire.
2: Elle doit savoir ce qu'elle dit quand même.
7: Parlant d'université, OD.
2: Oui, l'Université de la vie.
6: Mais ouais, c'est ça.
2: Alors, OD cette année, c'est OD Panama.
7: Sans doute Panama.
2: OK.
7: Voilà. Je sais que vous étiez fan l'an dernier. On n'a pas pu s'en parler parce que vous étiez pas là. Ouais. Je m'ennuyais de vous parce que vous étiez mon seul allié là-dedans.
2: J'ai adoré la saison précédente.
7: Et là, on est dans la 20e saison.
6: Hey boy.
7: Non, donc, moi, je les ai toutes vues. Je sais pas si c'est pathétique ou c'est héroïque, mais je les ai toutes vues. Donc,
2: C'est un mix des deux. Oui.
7: Et d'ailleurs, vous savez que cette télé-réalité-là a été aussi animée par Éric Salvaire, Joël Legendre et Pierre Rivelard.
2: Exact.
7: Continent commun.
2: Ben, ils l'ont animé.
7: Ben oui. Donc, on est en Amérique centrale, au Panama, et Alissa m'a fait Fred Robichaud veulent vraiment nous convaincre là, que leur séparation, elle, va bien.
2: Oui, oui, on le suit.
7: Ils sont heureux.
2: Hey, c'est comme
7: ils travaillent ensemble. Ils sont de même.
2: Ils sont de même.
7: Ils se lâchent pas. Bref, de ce qui se passe jusqu'à présent, on en a parlé un petit peu, problème de rythme. On va y aller direct dans le sujet. Ça n'avance pas.
2: Ben, en fait, oui.
7: Là, il y a 13 gars et 9 filles.
6: Est-ce que c'est 4 esthéticiennes, hein?
7: Ah oui, non, mais laissez-moi, ça s'en vient, là.
2: Pour vrai, là, à Saint-Lambert, il n'y a plus personne sur des ongles, là.
6: Exactement.
7: Non, je voudrais plus loin que Saint-Lambert, Saint-Hyacinthe, Trois-Rivières. On est loin, là. Et, on dirait qu'ils sont jamais capables d'éliminer quelqu'un, là. On l'élimine pas, on l'envoie en pénitence, on l'envoie sur le banc des punitions, elle va revenir lourd. On avance.
2: Je me lance en disant, je pense que le problème, ce sont les personnages cette année.
7: Oui, mais quand t'as des gens qui comprennent pas que moins 45, c'est froid, ils se demandent, c'est-tu chaud moins 45 dans un sauna?
2: C'est ça.
7: Regarde, on peut pas leur demander non plus de résoudre des équations quantiques.
6: Le gars qui a pas choisi personne, là, il est encore là,
7: Brian? Oui, le surfeur de Saint-Alphonse Rodriguez.
2: Oui, mon Dieu, il y a de la place à avoir des colliers, lui.
7: Il partage son temps entre les îles de la Madeleine et le Mexique dans une vanne pleine de sable. Les filles n'aiment pas ça.
2: Non.
7: Il médite tout le temps. Qu'est-ce que tu fais?
2: Il s'élève,
7: t'as raison. Moi, à retenir 2026, chikun. Les filles entre elles, s'appellent les chikun au lieu des chicks, les girly pop. Là, c'est les chikun. Et leur verbe étant, on s'en va chikuner. Donc, on s'en va un petit peu flirter. Moi, je ne suis plus capable d'entendre à OD le mot cocotte quand un adulte parle de son enfant de sexe féminin.
6: Ma cocotte?
7: Oh non, je m'ennuie de ma petite cocotte. Je suis papa d'une petite cocotte de 5 ans qui s'appelle Ellie. Et l'inverse est vrai aussi. Oh, mon petit coco, arrêtez.
2: Braden.
7: Le mot coco et cocotte pour un enfant, c'est non. Ouais. Billy, est-ce que vous le voulez dans votre vie?
2: Non.
7: Comme Julie Mars à l'époque?
2: Non.
7: Le beau Billy, toutes les filles tripent dessus.
2: Billy, ça, c'est lequel? C'est
7: Billy, c'est le trop bronzé, oui, le
6: Saguenay. Ah oui, il est beau, lui, il est quand même cute.
7: Non,
2: mais Billy, là, on dirait qu'il sort, pour vrai, la première fois que je l'ai vu, je me suis dit, on dirait une pub des années 80.
7: Oui, avec les gros cheveux bouffants.
2: Ça avait pas de bon sens, mais ça reste quand même une
7: phrase célèbre. Il a dit, tes yeux parlent, mais ta bouche aussi. Merci, Billy. les esthéticiennes, le Brian, d'ailleurs, il y en a beaucoup, il a eu peur, lui, il a tout flushé. Il a dit, moi, je veux rien savoir, je veux garder mes ongles crottés plein de sable.
2: C'est pas un jugement de valeur, là, mais j'ai pas l'impression que si on avait à reconstruire le monde,
7: on prendrait ces gens-là.
6: Ah oui, après que l'IA les détruit.
2: J'arrête pas de me dire que, tu sais, dans Apollo 13, quand ils sont en gang pour essayer de trouver une façon de mettre le fil carré dans le filtron,
7: c'est pas eux autres. Qui de Alexandrie, Alexa, Alexandre ou Alexis va s'en sortir?
2: Oui,
7: je sais pas c'est qui. Ils ont tous des noms qui se ressemblent, mais je voudrais juste dire justice pour Alexa, qui a été flushée, mais qui était la fille la plus drôle, la plus pétillante.
2: C'est laquelle, celle-là?
7: C'était la blonde d'Ottawa qui parle avec un accent
2: du Nouveau-Brunswick.
6: Oh, elle était flushée.
7: Elle est partie. Mais elle était vraiment
2: partie. Parce que ça s'appelait Alexa, puis là, ça arrêtait pas de partir les
7: D'ailleurs, moi, je veux, en terminant, ramenez-nous l'hélicoptère Salvatore, s'il vous plaît. Il est arrivé avec Billy dedans. Tout le monde a perdu sa perruque. C'était du génie. Maintenant, on est en compagnie d'une barmaid, d'un serveur, des créateurs de contenu, d'une fonctionnaire, des entrepreneurs. On dit des entrepreneurs en esthétique.

0: by the way.
1: Oui.
0: Des chargés de projet en construction, un ferblantier, un entraîneur personnel, un entrepreneur en immobilier, un policier et un cimentier.
1: Tu es vraiment
0: on construit le nouveau monde avec ces gens-là. Merci.
2: C'est surtout que cette année, plus que jamais, on a besoin de sous-titres. Et je vous rappelle, c'est une émission en français.
0: C'est épouvantable.
2: Ça se peut pas, là.
0: Les mots anglais, je...
2: Mais je sais même pas les mots anglais. Le gars qui est arrivé en dernier... Excusez-là, hier, j'ai écouté l'épisode de hier. Donc, puis
0: Non, c'est pas possible.
2: On l'écoute
0: quand même.
2: Si je peux dire un bon mot sur mon ami Fred, que je trouve qu'il est un extraordinaire animateur, pour vrai, moi je trouve qu'il y a
0: beaucoup. Ça va bien avec Alice.
2: Ah oui, ça va bien.
3: L'entrevue.
2: Je crois
3: qu'on va parler
2: d'un sujet sérieux après ça. Non, mais c'est parce que, vous savez, tu sais, tous les termes qui tournent autour des membres d'Occupation Double, il y en a un qui me fait beaucoup rire, c'est le mot membre associé. Je trouvais que ça pourrait complètement fitter dans Occupation Double. C'est le nouveau terme qui désigne le Canada dans cette entente un peu folle avec l'Union européenne de membres associés. Pour nous en parler, je l'ai présenté au début de l'émission, c'est Geneviève Dufour, qui est titulaire de la chaire de recherche en droit du commerce durable, responsable et inclusif à l'Université d'Ottawa. Geneviève, merci d'être ici.
4: Ça fait plaisir.
2: Si on fait le tour rapidement, on parlera du film de 10% là, que vous avez regardé, que vous avez détesté. Mais membres associés, ça me fait rire parce qu'on en parle depuis quelques jours déjà. Mark Carney rendu en Europe pour aller tisser des nouveaux liens. Et on le dit, on le redit, là, c'est vraiment pas contre les États-Unis, ça. Ils mettent bien en exergue. Mais membres associés, c'est pas comme un peu les employés de Walmart? Dans le sens où, vous savez, comme ça a l'air d'être un beau titre, mais ça fait pas grand-chose.
4: Non, ça fait pas grand-chose. D'ailleurs, c'est pas prévu dans le traité constitutif de l'Union européenne.
2: Exact.
4: On invente ça. C'est la première fois qu'on a entendu parler, c'est l'Allemagne qui voulait que l'Ukraine devienne membre associé.
2: Exact.
4: Et là, tout à coup, c'est la présidente de la Commission européenne qui nous sort ça, sans en avoir parlé à ses 27 États membres, et qui dit, le Canada pourrait devenir membre associé.
2: Donc, si ça arrive, là, parce que là, je lisais ce matin, en fait, juste avant d'entrer en onde, clairement, ça nous semble être une possibilité claire. Le Canada a accepté de faire une alliance et de former une alliance avec l'Union européenne. Mais former une alliance avec l'Union européenne, ça veut dire quoi techniquement? Parce que des alliances et puis des traités de commerce, et puis il y en existe partout, puis il y en existe déjà avec l'Union européenne. Donc, qu'est-ce que ça nous donne de plus, là?
4: Mark Carney insiste vraiment sur l'expression « alliance pour le futur ». Hein?
2: Ouais.
4: Lui, il parle pas de membres associés. Il voit bien les risques associés à ce statut-là.
2: Ouais.
4: Et c'est pas demain matin qu'on va devenir membre associé de l'Union européenne.
2: Mais ça voudrait dire quoi? On dirait qu'on
4: s'en sait pas ce que ça veut dire.
2: Ouais.
4: Parce que y a rien qui définit ça dans le traité. Y a personne qui en a jamais parler, il faut qu'il y ait une négociation entre les 27 pays, il faut qu'ils s'entendent par consensus, il faut qu'ils votent, il faut qu'ils modifient le traité. C'est vraiment pas demain qu'on va faire ça. Franchement, on va avoir une alliance. On a déjà une alliance avec l'Union européenne. On a un accord de libre-échange avec eux. On a des traités avec eux. On fait partie de forums communs. On discute de défense, de protection de l'Arctique, d'intelligence artificielle. On veut approfondir nos liens avec l'Europe. Donc, c'est très symbolique.
2: C'est
4: ce qu'on fait.
2: C'est le symbole, mais le symbole, à un moment donné, j'ai l'impression qu'on veut marquer le coup plus qu'autre chose. Dans le discours de Mark Carney, il disait, puis là je le cite, je tiens à préciser que je ne propose pas un troisième bloc destiné à rivaliser avec les grandes puissances, mais seulement avec des meilleures manières. Meilleures manières, donc c'est, meilleures manières, là vous faites une grosse face, c'est Nathalie, mais je disais, meilleures manières, donc être plus poli dans les discussions.
1: On dirait que
2: c'est un peu ça l'idée, tu sais.
1: Mais c'est du marketing politique finalement, non?
4: C'est probablement beaucoup de marketing, peut-être plus de la part de l'Union européenne que du Canada.
2: Ah oui, hein?
4: Ben, l'Union européenne a absolument besoin d'optimisme, de passer à autre chose. Ça va pas bien en Europe. Mm-hmm. Crise migratoire, le coût de la vie, on en parle ici, mais en Europe, c'est assez fou.
2: Ouais.
4: Il y a vraiment beaucoup d'eurosceptiques, une montée de l'extrême droite dans plusieurs pays.
2: Ouais.
4: Et souvent, avec l'extrême droite, ça s'accompagne justement d'un refus de l'Union européenne. Donc, l'institution de l'Union européenne est remise en cause en ce moment, et en associant un pays comme le Canada avec un chef d'État qui pour l'instant marche sur l'eau, Mark Carney, il essaie de se refaire une certaine virginité. C'est un peu comme ça que je vois les choses.
2: Donc c'est une association à deux pour avoir l'air cool, comme dirait Nathalie, mais est-ce que ça va amener à quelque chose à court terme? Quand je dis à court terme, c'est-à-dire que on est en négociation, on l'était avec les États-Unis, maintenant on est en guerre commerciale, disons-le comme ça, mais avoir les réponses de Donald Trump, visiblement, c'est sa préoccupation première d'être en guerre commerciale avec tout le monde. Mais à court terme, est-ce qu'il y a quelque chose qu'on peut faire ou qui va être fait qui va alléger ce qui se passe en ce moment entre les le Canada et les États-Unis?
4: Mais je pense que M. Carney fait bien les choses en ce moment. C'est-à-dire que il ne saute pas sur l'invitation de devenir un membre associé. Il reste très en recul, très discret. Il réutilise pas cette expression-là parce qu'il voit bien que ça peut être très nocif pour nos relations avec les États-Unis.
2: Ben, mais qu'ils sont déjà.
4: Oui, mais on veut pas ajouter de l'huile sur le feu. Là, on veut que le boulier reste un petit peu dans son coin pour quelques mois. Ouais. Mais M. Trump l'a vraiment dit. Si le Canada devient membre associé de l'Union européenne, ça serait considéré comme un geste hostile.
2: Ben oui, mais ça, en même temps, je veux dire, est-ce qu'on peut comme s'asseoir sur les paroles de Donald Trump un lundi ou un mardi ou un mercredi alors qu'on ne sait pas ce qui va se passer le jeudi, tu sais?
4: Exactement, mais on ne fait pas exprès pour fâcher quelqu'un.
2: Ouais.
4: Et c'est un message qu'il envoie à l'Europe parce qu'il le dit aux Européens, si vous acceptez le Canada comme membre associé, j'arrête le commerce avec l'Europe puis je mets des droits de douane, évidemment.
2: Mais ça, en même temps, les droits de douane avec l'Europe, puis vous me corrigerez, là, j'ai l'impression que les ententes des dernières années, les plus récentes, ont levé beaucoup de douanes et des taxes qui existaient avant, qui n'existent maintenant presque plus. C'est plus simple de transiger avec l'Europe que ça l'était avant.
4: Pour le Canada?
2: Oui.
4: Ben oui, on a un accord de libre-échange depuis 2016. Ouais, un accord de libre-échange, l'objectif, c'est qu'il n'y ait plus de droits de douane pour l'essentiel des produits. 90 à 95%. Aussitôt que vous entendez accord de libre-échange, ça veut dire plus de droits de douane.
2: Ouais.
4: C'est pas évident, là, de ce temps-ci, là, quand on parle de l'accord avec les États-Unis.
2: C'est ça. Bon, il y a des subtilités, mais demeure quand même qu'avec l'Europe, on a déjà une très, très bonne entente commerciale.
4: Oui, sauf qu'on n'a jamais pris les chances que cette entente nous offre. C'est-à-dire qu'on continue à faire des affaires uniquement ou presque exclusivement avec les États-Unis. Ça fait 10 ans qu'on attend que les entreprises se tournent vers l'Europe ou vers d'autres de nos partenaires commerciaux. On a 16 accords de libre-échange.
2: Ça veut dire
4: tout.
2: Que les Canadiens, on n'est pas tourné assez vers nos cousins français et européens?
4: Oui, l'accord de libre-échange avec l'Europe a davantage bénéficié aux Européens qu'aux Canadiens jusqu'à maintenant.
2: On devrait augmenter les taxes des Européens à ce moment-là.
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10: ça s'en vient, il se passe quelque chose. Dorénavant, donc Polydom, ça veut dire qu'on s'ouvre à des amis d'ici musique.
11: À toutes sortes de plaisirs.
10: Et cette semaine, c'est notre collègue d'ici musique, Sarah Hébert, qui est avec nous, avec son magnifique bolo. C'est donc dire qu'on va être dans la musique country avec toi, Sarah. Très contente que tu sois là, Sarah.
12: Merci de m'inviter.
10: Ben, je t'ai déjà reçue à l'émission en tant qu'autrice, et on te connaît aussi pour les magnifiques pages couvertures de livres que tu illustres. Récemment, il y avait celui d'Éric Dupont, Les Princes Charmants. Donc, si vous avez vu ce livre-là en librairie, sachez que c'est Sarah Hébert qui est derrière la création. Et sachez que c'est une très grande connaisseuse de musique country.
12: Oui.
10: Alors, tu vas élargir nos horizons aujourd'hui parce que c'est ça le but, la raison pour laquelle on s'est ouvert, hein, Dom?
11: Vous trouviez que j'étais un peu fermé d'esprit. C'est ça qui s'est passé.
10: Ça va lui faire du bien.
11: C'est ça la réflexion derrière tout ça.
10: Donc, on est dans le club d'écoute, mais on va aussi parler de ce retour du CD.
11: Ouais, il y a des données qui ont été rendues publiques par la firme Luminate aux États-Unis.
10: C'est sérieux, cette affaire-là?
11: Je suis rarement aussi sérieux.
10: Il a des sources.
11: J'essaie de dire les bonnes choses. Donc, ils nous ont révélé qu'on assiste à une résurrection du CD. Il y a 16% d'augmentation des ventes de CD aux États-Unis au cours de la première moitié de l'année 2026. Donc, je vais vous offrir des pistes d'explication, d'éclaircissement qui pourraient nous éclairer sur ce retour inattendu.
10: C'est pour ça que tu es avec nous, Dom, pour nous éclairer. Merci d'être là. Et en deuxième heure, l'incontournable Élise Gravel, elle nous propose un nouvel album cartonné et elle se fait rare. Hein. Vous le savez, Élise Gravel, en entrevue, on est très chanceux et j'ai envie de faire appel à vous, les auditeurs. Je veux connaître vos œuvres préférées d'Élise Gravel? Quelle est la place qu'elle occupe dans vos vies, dans celle de vos enfants aussi, j'imagine? Si vous avez des questions pour elle, c'est le moment aussi d'en profiter. Vous pouvez nous écrire tout ça via la bulle de conversation. Élise Gravel qui sera avec nous en deuxième heure. Et au Tinder littéraire, Sébastien Diaz a choisi d'inviter le BDiste Jimmy Beaulieu. Et c'est le retour de notre vulgarisateur poétique Mathieu Coblet qui nous dira tout sur la plage. Tous ces gens réunis pour prouver encore une fois qu'il restera toujours la culture.

0: C'est le retour de Polydom et dans l'attente d'un jingle officiel, ça s'en vient. C'est qu'on travaille avec un orchestre symphonique et ça prend du temps.
1: Est-ce que vous avez contacté Martine Sinclair?
0: Pas encore. Donc, d'ici l'arrivée du jingle officiel, on se gâte avec une chanson d'amour universelle. Donc, cette semaine, avec le journaliste à la presse Dominique Tardif, on accueille Sarah Hébert, qui est collagiste, autrice, mais qui est aussi réalisatrice de différentes émissions à Ici Musique. C'est aussi elle qui est la curatrice de l'émission Du Foin et des Roses, qu'on peut écouter sur la chaîne spécialisée Ici Musique Country. Tu vas nous faire voyager, Sarah, vers la Nouvelle-Écosse.
2: Oh oui, doublement.
0: Mais juste avant, Dominique, une sortie musicale très attendue demain, attendue d'ailleurs par Sarah Hébert, je pense.
1: Oui, on en parlait avant d'entrer en onde. C'est un nouvel album de Beck. C'est son premier album en 7 ans qui s'intitule Ride Lonesome. C'est sa plus longue pause discographique en carrière à Beck. C'est son 15e album déjà. Et la presse musicale mondiale, elle est déjà pâmée sur ce nouvel album. Le magazine Mojo lui a décerné 5 étoiles. Le magazine NME, un peu moins enthousiaste, lui a décerné 4 étoiles et demie. Pour ma part, je vous dirais que c'est assurément un 8, peut-être même un 8,2 sur 10, si vous me permettez les décimaux ici.
0: On se rappelle qu'à la presse, on est sur 10, là.
1: Oui, on est sur 10 maintenant.
0: Puis il y a un débat là-dessus.
1: Oui, il y a un débat perpétuel autour de ça qui sera jamais réglé. C'est un album sublime que vous trouverez vous aussi sublime si vous aimez le Beck tristounet, mélancolique. C'est horrible à dire, là, mais en 2019, quand on a appris que Beck se divorçait, il s'est divorcé de son épouse des 15 dernières années, il y a des gens qui étaient contents. Moi, je faisais pas partie de ces gens-là, mais il y a des gens qui étaient contents.
0: Pas comme ça, toi, Dom.
1: Pas qui se réjouissaient du malheur de Beck, mais les fans de Beck savent qu'il est jamais aussi inspiré que lorsqu'il a le cœur en berne, et là, il l'a eu pendant quelques années. On s'en rend compte en écoutant cet album-là. Je vous ramène à un de ses meilleurs albums en carrière. On en parlait, Sarah. C'est son album Sea Change qui est paru en 2002. Il venait de se séparer aussi à ce moment-là.
0: Avant l'arrivée de cette femme-là, finalement.
1: C'est ça, il s'était séparé à ce moment-là de sa fiancée des 9 dernières années. Toujours est-il que ça avait donné un album magnifique et que ça donne encore cette fois-ci un album magnifique. J'oserais dire un classique de l'œuvre de Beck. On renoue avec le Beck. Le meilleur de Beck, en fait, parce que sur ses 2 précédents albums, disons qu'il embrassait des ambitions un petit peu plus pop, puis ça donnait l'impression parfois qu'il savait pas trop comment traverser sa crise de la cinquantaine. Il est plus doué pour traverser une peine d'amour que pour traverser sa crise dans la cinquantaine. Je vous propose un extrait, c'est un extrait de la pièce titre de l'album.

0: Ride Lonesome. C'est le titre de cette chanson, mais c'est aussi le titre de cet album de Beck qui arrive demain sur
1: oui,
0: les plateformes.
1: Et voilà, c'est un album que je vous suggère d'écouter avec un casque d'écoute. C'est comme ça qu'on peut mieux le découvrir, l'apprécier. Ça a été un long processus que de créer cet album-là, pas nécessairement parce que ça a été long à enregistrer, mais parce que Beck a beaucoup douté de la qualité de ses chansons. Il dit qu'il aurait pu sortir l'album aussitôt qu'en 2023, en fait, mais il l'a laissé reposer, il l'a mis sur une tablette pendant un bon 2 ans. On comprend, en lisant des entrevues avec lui, que c'est pas son inclination naturelle d'écrire des chansons aussi personnelles que celle-là, même si ça lui sied très, très bien. Mm-hmm. Il a souvent adopté des personas, pour ne pas dire des personnages, sur disque, le Beck, là, celui d'un rappeur nonchalant sur son classique Odelay, celui du crooner lubrique sur son album Midnight Vulture. Il dit que ça lui demande beaucoup de courage que de se laisser aller à des chansons aussi directes et émotives. Une autre des grandes joies de ce disque-là, c'est de retrouver les arrangements de cordes du père de Beck, Monsieur David Campbell. Il a maintenant 78 ans. C'est avec lui qu'il avait travaillé sur Sea Change. Il a travaillé aussi avec lui sur l'album Morning Phase en 2014, qui avait remporté le Grammy de l'album de l'année.

année. Les cordes rappellent à nouveau celles de l'album Histoire de Melody Nelson de Serge Gainsbourg. C'est une grande influence sur l'album Sea Change. Vous allez bien les entendre, les cordes, dans cet extrait de la pièce In the Night.

0: J'ai l'impression qu'il y a beaucoup de gens qui ont un projet ce week-end d'écouter cet album-là au complet.
1: Il y a déjà 3-4 pièces qui sont disponibles sur les plateformes d'écoute, mais l'album complet arrive demain. Puis, j'allais dire, pour citer Richard Desjardins, qu'on lui souhaite du succès dans ses amours avec, mais en même temps, pas nécessairement. Peut-être qu'on lui souhaite pas de succès dans ses amours pour qu'il continue à nous offrir d'aussi beaux albums.
0: En même temps, on ose espérer que dans les 6-7 dernières années, il a fait quelques rencontres, là.
1: Oui, peut-être. Puis peut-être qu'il a assez emmagasiné de tristesse et de mélancolie pour pouvoir aller épuiser encore longtemps.
0: Alors, il va être de passage à Toronto les 14 et 15 octobre prochains. Également, spectacle à Vancouver le 9 novembre pour les chanceux de ces provinces-là. Merci beaucoup, Dominique Tardif. Sarah Hébert, tu commences en nous présentant un artiste que vous faites beaucoup tourner à l'émission que tu réalises sur Ici Musique, Racine
2: Country.
0: C'est beaucoup plus country quand c'est Racine.
1: C'est Racine Country.
0: Animé par Jean-François Brault.
2: Oui.
0: Et donc, tu es la réalisatrice de cette émission-là. Donc, cet artiste, c'est Jacques Surette.
2: Oui, Jacques Surette. Est-ce que vous le connaissiez?
1: Non.
0: De nom
2: seulement. Wow, ça me fait plaisir de vous le présenter.
1: Merci, Sarah.
0: Est-ce qu'il est ici avec nous?
2: Non, il est pas ici. Ben, il est ici comme en
0: dans
2: présence spirituelle. Jacques, le bon vieux Jacques. Il a 25 ans, mais il sonne comme un homme avec une grande sagesse.
0: Okay.
2: Je vais vous faire son petit portrait, là, parce que je suis certaine que de nombreux auditeurs ne savent pas qui il est. Donc, il a 25 ans, il vient de Yarmouth, en Nouvelle-Écosse. Il a commencé à jouer de la guitare à 12 ans, commencé à écrire ses compositions à 14 ans. Au début, il écrivait en anglais, puis tranquillement, il s'est mis à composer en français. Donc, il y a 4 albums à son actif.
0: Déjà, à 25 ans.
2: Ben oui, pour vrai, il est vraiment impressionnant. Mm-hmm. Puis, comme je vous ai dit, il y a une grosse voix qui réchauffe pour un si jeune homme. Et donc, c'est ce Monsieur Surette, appelons-le comme ça. Monsieur Surette a lancé en octobre dernier un album qui s'appelle Les Vieux Chapeaux. Et je sais qu'un an, ça vous semble pas trop frais, mais je vous en parle parce qu'il s'en va le jouer en Europe, Les Vieux Chapeaux.
0: Ouais, Les Vieux Chapeaux. Sur le vieux continent.
2: Sur le vieux continent.
0: Ça va charmer, donc, les cousins.
2: Oui, c'est ça. Mais il y a déjà un public, en fait, en Europe. Il est déjà allé, je pense, parce qu'il y a... En tout cas,
0: il y a une belle tournée en ce moment.
2: Oui, une belle tournée.
1: Il y a un grand intérêt en Europe, en France, plus particulièrement pour la musique acadienne.
2: Oui, vraiment. Oui. Ben, il y a quelque chose qui se passe, là. Tu sais, il y a déjà eu... Montréal a été le berceau de grands artistes, mais je vous dirais que de mon côté, en country, ça se passe à Moncton, ça se passe au Nouveau-Brunswick. Puis en Nouvelle-Écosse, pas mal. Si je reviens à mon vieux Jacques, excuse-moi Jacques, on se connaît pas si jamais t'entends ça.
0: Vous êtes rendu proche, là.
2: On est pas mal proches. Donc, c'est ça, il a déjà travaillé son premier album, Marche, Marche, Marche, qui est sorti en 2019, a été co-réalisé par Lisa Leblanc. Mmh. Après, il a aussi travaillé avec Éric Goulet sur d'autres chansons. Puis là, il s'est dit... qui allait enregistrer son album complètement en Nouvelle-Écosse avec des gens de la Nouvelle-Écosse. Puis là, ça, c'est quand même assez drôle, les noms des studios dans lesquels il a enregistré son nouvel album. Au Richelieu, à La Butte, et au studio Grosse Coque. Grosse Coque, comme dans Mollusque au pluriel.
1: Et non comme l'autre affaire qui nous est venue à l'esprit.
2: Ben, c'est ça, parce que là, vous êtes tordu, mais c'est très...
0: C'est Dominique qui est lubrique. Moi, je me sens de cette référence.
2: La Nouvelle-Écosse égale Mollusque.
0: Oui.
2: Mon oncle Jason aussi chante sur les palourdes. C'est un classique de la Nouvelle-Écosse. Donc, c'est un album qui est un peu carte postale, qui va nous emmener en Nouvelle-Écosse. Et là, on s'en va chez une bootleggers en Nouvelle-Écosse avec Beulah, chez Beulah.

0: Jacques Surette, Dominique Tardif, voit une parenté avec mon oncle Jason. Est-ce que c'est son neveu?
1: Mon oncle Jason qui vient de la province d'à côté, mais il me semble que mon oncle Jason a lui aussi une chanson sur le bootlegging, là, c'est-à-dire l'art de faire de la boisson avec ses propres moyens.
2: Je pense que la culture de la vie maritime a beaucoup d'éléments communs et peut inspirer différents artistes. Comme si nous, on chantait tous sur les cônes oranges.
1: Oui, et voilà.
0: Ça arrive! Donc, Jacques Surette, on vient d'entendre un extrait de cet album-là, Les Vieux Chapeaux. Tu voulais nous présenter d'autres pièces de cet album-là,
2: oui,
0: Sarah?
2: Oui, j'ai hésité longtemps parce que j'ai un faible pour une chanson qui s'appelle « Ma petite car noire ». Mais je trouvais que la prochaine me fait plus plaisir parce qu'elle parle de tendresse. Ça, c'est quelque chose. Son quatrième album, c'est le premier album qui contient des chansons d'amour. Avant, il parlait de s'allumer un petit joint, de marcher justement. Il y a une chanson sur un siffleux. Mais là, on a des chansons d'amour, puis je trouve ça vraiment mignon. Et on l'écoute tout de suite.
0: Oui, on l'écoute.
2: OK, let's go.

0: t'aime en masse. Jacques Surette, je rappelle que 25 ans.
1: Il y a 25 ans.
0: 25 ans. Donc, cet album, Les Vieux Chapeaux, que vous pouvez déjà l'écouter sur les plateformes. On lui souhaite une belle tournée en Europe. Et parlant, le prochain album qu'on vous propose, il est paru, lui, la semaine dernière, hein, Dom?
2: Oui, tout à fait.
0: Donc, c'est Tu relances Sarah, donc avec un album qui est paru la semaine dernière. Un nouveau duo, Violette et Jordan?
2: Violette et Jordan,
0: Et Jordan, moi, c'est ça, je savais pas s'il fallait... Comme Racine, comme je dis ça en anglais.
2: T'es tellement bilingue aujourd'hui.
0: Oh, c'est dur, là.
2: Oui.
0: Ils étaient d'ailleurs dans la programmation musicale de Luc de la Rochelière.
2: Mais on s'est dit, je pense que ce sont des amis, parce que Jordan, c'est Jordan Officer, qu'on a connu au début des années 2000 comme guitariste de la chanteuse Suzy Arioli, qui a depuis lancé plusieurs albums en solo que j'ai beaucoup aimé. Moi, j'ai beaucoup écouté son album Three Rivers, qui est paru... Three Rivers, je vais bien le prononcer. C'est important de bien prononcer. C'était paru en 2018. L'album s'appelle Dahlia, peut-être parce que c'est un bouquet de chansons que nous offrent Violette et Jordan.
0: On dirait que tu ne l'assumes pas.
2: Je l'assume moyen. Violette, c'est Violette Lapierre. C'est une chanteuse, c'est une pianiste formée en piano classique. Elle a un projet qui se nomme La Violette, puis elle est propriétaire à Sherbrooke, sur la rue Wellington Sud, d'un café, le café 440, qui est aussi un lieu qui accueille des événements culturels, des spectacles. Je voudrais pas avoir l'air, là, ici, de trop sombrer dans le potinage, mais l'album est tellement au cœur, et l'amour est tellement au cœur de cet album-ci, je vais le dire dans le bon ordre, que je me suis demandé s'ils formaient un couple, Violette et Jordan. J'ai posé la question aux gens qui avaient la réponse et on m'a dit que c'est le cas. Ils forment désormais un groupe.
0: Et voilà l'instinct de Dominique Tardif.
2: Vous avez...
0: Ça ne trompe pas.
2: Ça ne trompe pas. Ils se sont rencontrés dans un petit local au-dessus du Lion d'Or à Montréal et rapidement, il y a une connivence musicale qui est née. Ils se sont retrouvés là chaque semaine pour chanter, pour jouer ensemble. Je vous propose un premier extrait là, pour qu'on se le mette dans les oreilles. C'est un extrait plutôt jazzy. Ça s'appelle « Dis-moi ».

0: Violette et Jordan, le titre de cette chanson, Dis-moi.
1: Ça donne un album, cette rencontre-là, ça donne un album lumineux, solaire. C'est l'équivalent d'un Aperol Spritz, mais sous forme d'album. On est à la croisée, là, vous l'entendez, on est à la croisée de chacun de leur monde. C'est-à-dire qu'on est à la fois dans le français et l'anglais, parce que Violette, francophone, Jordan Officer, un anglophone. On reconnaît l'héritage jazz, blues de Jordan Officer dans le picking de sa guitare. On l'entend à l'instant même. Le piano, lui, nous tire parfois plus du côté du néo.

0: dans les pieds, je le répète. Il est encore plus cool qu'il y a une guitare dans les mains quand il chante, évidemment.
1: J'aimerais ça savoir de quoi a l'air Dominique Tardif avec des souliers de bowling.
0: Et on retrouvera peut-être des photos, mais j'y vais très rarement. Je garde ça pour les occasions spéciales. Sa nouvelle camarade, donc Violette, elle a cette même suavité dans la voix. C'est une voix délicate, mais pas fragile. C'est une voix d'une grande élégance, puis c'est le mot qui me vient en tête quand j'écoute cet album-là. C'est un album élégant. Ça a été enregistré en 4 jours seulement avec tous les musiciens dans la même pièce, puis ça s'entend. On s'imagine aisément les regards qu'ils devaient échanger pendant qu'ils enregistraient l'album. Je vous propose un extrait d'une pièce dans laquelle le piano de Violette Lapierre est davantage en évidence. Ça s'appelle Isabella.

0: Isabella, c'est le titre de cette chanson que vous pouvez entendre sur cet album de Violette et Jordan qui s'intitule Dahlia. Ils seront en spectacle dans les prochains mois à Valmorin le 27 novembre. Également, ils vont passer par Terrebonne, Montréal, Québec. Vous pourrez trouver toutes les dates sur leur site web, on l'imagine bien.
1: L'amour, ça donne de la belle musique. Je pense que c'est ça la conclusion.
0: Cette phrase sera
2: la peine.
0: Assurément. Merci beaucoup, Dominique Tardif, pour cette grande vérité. Sarah Hébert, tu nous ramènes en Nouvelle-Écosse.
2: Oui, je vous ramène en Nouvelle-Écosse avec une découverte que j'ai faite grâce à mon collègue d'ici Music Country, Ben Vallée, qui est un musicien, en fait, que Dominique Tardif me fait découvrir avant que je travaille avec.
1: Tout je l'adore, Ben Vallée, c'est un de mes préférés, mais on en a déjà parlé ici au Club d'écoute lorsqu'il a lancé son premier album.
2: Donc, Ben m'a présenté ce groupe-là qui s'appelle The Macmillan's Camp Boys. Et qui sont-ils, vous me direz?
0: Eh bien, qui sont-ils, Sarah?
2: Ce sont deux amis qui approchent la trentaine, Joshua Douglas Alexander Kaiser, ça c'est une seule personne, okay, qui a quatre noms, et Levon James Lindquist. Ils se connaissent depuis qu'ils ont 10 ans. Ils habitent à Halifax, en Nouvelle-Écosse, depuis environ 6 ans, mais ils sont pas originaires de là. Ils ont grandi ensemble dans un petit village des Rocheuses canadiennes qui s'appelle Golden, un village qui s'est développé vers 1880, quand le chemin de fer canadienne-pacifique a établi un camp de base pour développer sa route. Et c'est ce camp-là, dirigé par un certain monsieur Macmillan, qui a inspiré le nom du groupe de Macmillan's Camp Boys, parce que c'est comme ça que le lieu s'appelait avant, où ils ont grandi. Et c'est un nom nostalgique qui reflète bien le son old time du duo. C'est un duo qui s'inspire beaucoup d'artistes country des années 30 et 40, comme les Stanley Brothers et la famille Carter. Je ne sais pas si vous les connaissez, oui, tu sais, ces familles qui chantent ensemble, mm-hmm, en harmonie. Donc ici, on a un cas de deux meilleurs amis qui sont tellement proches que qui font des belles harmonies.
1: C'est très, très beau, ça.
0: On écoute un extrait, c'est Cindy?
2: Oui, c'est
0: Cindy.
2: Ça.

0: musique, on dirait vraiment un voyage dans le temps, là.
1: Oui!
0: Cindy, donc, de McMillan's Camp Boys. Ça aussi, c'est le fun à dire.
2: Oui.
1: C'est le fun, puis c'est un peu difficile. Ça dépend pour qui.
2: C'est un beau défi.
0: Oui, c'est ça. C'est un double tranchant.
1: Ce qui est le fun de cette démarche-là, en fait, c'est ces deux gars-là se sont rencontrés très jeunes. Comme oui. J'ai dit, ils ont commencé à jouer de la musique un peu folk quand il y avait 14 et 15 ans, là-bas, dans les Rocheuses. Et finalement, quand ils se sont retrouvés à Halifax, j'ai pas les détails de pourquoi ni comment, mais ils sont déménagés à Halifax à 2 ans d'intervalle. Et quand le deuxième ami est arrivé, il s'est acheté un banjo, l'autre personne avait une mandoline. Ils ont commencé à jammer, puis la personne, je pense que c'est Josh, il s'est acheté aussi un violon. Puis il s'est mis à se pratiquer en refaisant des chansons folkloriques, en cherchant beaucoup dans les répertoires folkloriques. Et donc, cet album-là que je vous présente aujourd'hui, qui s'appelle « Runty in the Tall Grass », contient 8 petites chansons, très courtes, comme Cindy, là, c'est pas long, ça, okay. C'est 1 minute et demie. Et sur cet album-là, il y a 2 compositions originales. Josh compose au violon ses propres chansons. Et c'est intéressant parce que qu'est-ce qu'on vient d'entendre, Cindy? Je reviens en arrière parce que c'est une chanson qui était dans des manuels de primaire pour des cours de musique aux États-Unis.
0: Donc, c'est un air connu.
1: C'est okay. Un air connu dans certaines régions des États. Et donc, les personnes qui connaissent et aiment le bluegrass vont reconnaître ces chansons-là. Mais sinon, comme je vous ai dit, on va entendre une composition originale.

0: Ranty. Donc, il y a de la musique instrumentale aussi.
1: Oui, c'est ça. Okay. Il y a deux pièces instrumentales. Il y a un duo a cappella. C'est beau, mais c'est ça. On se sent dans une autre époque, là. Faut aimer le genre. Moi, j'aime ça. Ça me transporte dans les montagnes. Je me sens libre dans les hautes herbes, comme le chat de l'album. En fait, Runty in the Tall Grass. Runty, c'est un chat célèbre à Cap-Breton qui se promène dans les hautes herbes et qui a inspiré le nom de l'album. Il est d'ailleurs peint
2: en
1: sur
2: spectacle.
1: La...
2: Non, mais...
1: Il n'est pas en spectacle, mais pas loin. C'est-à-dire que la peinture de l'album Runty in the Tall Grass, c'est on voit le chat devant une petite maison et ça me rappelle beaucoup les peintures de Maud Lewis. Mmh. C'est une artiste de là-bas qui s'appelle Georgia Maeve qui le fait. Mais tu sais, il y a comme une esthétique
0: autour
1: là,
0: de ce projet-là
1: que j'aime beaucoup.
0: Merci beaucoup de nous avoir éclairé.
1: Est-ce que je pourrais inviter celles et ceux qui ont apprécié ce moment de bluegrass à aller les voir en spectacle? Ils vont être à Sorel-Tracy le 1er octobre et à Hemingford le 2 octobre.
0: Bon, alors c'est bientôt de McMillan's Camp Boys. Sarah Hébert, je rappelle que tu es curatrice de l'émission Du Foin et des Roses.
1: Merci.
0: Sur Ici Musique Country et que tu réalises également l'émission Racine Country les dimanches de 14h à 16h. Merci pour tes lumières, Sarah. Dominique Tardif, tu veux nous parler donc de ce retour du CD. Il y a une auditrice qui nous a écrit « Ma fille de 14 ans m'a demandé un lecteur CD. Elle s'est achetée les CD d'Olivia Rodrigo et Kat Sahai, malgré qu'elle est une utilisatrice de Spotify. Donc, les jeunes s'intéressent aux CD. »
2: Tout à fait. C'est ce que nous apprennent des données qui ont été rendues publiques par la firme Luminate la semaine dernière. Donc, c'est des données qui nous parlent de ce qui se passe aux États-Unis. Les ventes de CD auraient augmenté de 16% dans la première moitié de l'année 2026 par rapport à l'année dernière. On parle de 16,3 millions de CD vendus. Le vinyle demeure le format le plus populaire avec 21,8 millions d'unités vendues. Et combien de cassettes ont été vendues aux États-Unis entre janvier et juin 2026?
0: 38.
2: 205 000.
0: OK.
2: C'est quand même pas mal. Il y a plusieurs facteurs qui peuvent expliquer la résurrection du disque compact. D'abord, on en parlait tantôt, Sarah et moi, le prix de plus en plus prohibitif des vinyles. Ça coûte cher acheter des vinyles entre 35, 40, sinon plus cher que ça dans le cas de certaines stars comme Taylor Swift. Rob Sheffield, le journaliste dans Rolling Stone Magazine, il parle d'un désir de la génération Z de se distancier, de sortir de leur téléphone parce que lorsque tu écoutes de la musique sur Spotify, sur Apple Music, tu pars ton disque, ta chanson, puis là, rapidement, t'es absorbé par Instagram, par TikTok, par Facebook, et là, tu entres dans l'enfer du défilement morbide et tu ne sais plus comment en sortir. Mais le facteur principal, c'est celui-ci.

0: C'est-à-dire?
1: C'est la chanson All Again, c'est tiré du plus récent album de BTS, le très, très, très populaire groupe de K-pop. Parce que si on enlève la K-pop de l'équation, le 16% d'augmentation de vente des CD aux États-Unis devient un 6,7%.
0: Ah!
1: Il y a 6 des 10 CD les plus vendus qui sont des albums d'artistes coréens. Sinon, c'est Harry Styles, Olivier Rodrigo, dont on parlait, oui. Et Cat Eye aussi, qui complète le top 10. La K-pop contribue à ce retour-là du CD, d'abord parce que les fans de K-pop sont des collectionneurs, mais aussi parce que les artistes de K-pop et leur équipe, surtout, rendent disponibles ces albums-là sur plusieurs éditions de collection.
0: Ah.
1: Il y a 11 éditions de collection différentes du plus récent album de BTS. Ça fait beaucoup d'argent à dépenser pour ceux qu'on appelle les complétistes, ceux qui veulent avoir chacun des morceaux.
0: Les complétistes?
2: Hey, on a une complétiste.
0: Ben oui, j'avais jamais entendu ça.
1: Moi, je suis une sorte de complétiste, mais...
0: Oui, hein, c'est vrai?
1: Plus en matière de Bruce Springsteen et de Rolling Stones. Et de cassettes aussi. Puis là, évidemment, les artistes occidentaux ont emboîté le pas à ce phénomène-là. Il y a des éditions différentes, ouais. Des albums d'Harry Styles, de Taylor Swift, même de Paul McCartney. Son plus récent album est disponible en plusieurs éditions CD.
0: Mais il y a encore beaucoup de gens qui sont attachés à ce format-là.
1: Oui, tout à fait. Puis l'autre donnée qui est assez amusante, là, contrairement à ce que nous disait notre auditrice, la moitié, c'est-à-dire 50% des acheteurs de CD qui appartiennent à la génération Z ou à la génération des millénarios, ils disent ne pas posséder de lecteur CD. Ça veut dire
0: donc c'est juste avoir l'objet pour avoir l'objet.
1: Exactement, ils achètent cet objet-là juste pour l'avoir comme un objet de collection. Mais effectivement, moi, je suggérais aux jeunes artistes de produire ne serait-ce qu'une petite quantité de CD pour les vendre en spectacle, parce que c'est agréable à la sortie, à la table de produits dérivés, de pouvoir repartir avec un CD ou avec une cassette ou un vinyle.
0: Mais idéalement, l'écouter, il me semble.
1: Effectivement.
2: Je veux juste dire... Ben, s'il y a des personnes qui sentent mal là, de faire ça, d'acheter des CD et de pas avoir de lecteur CD, ma situation, moi, depuis ma vingtaine, j'achète des vinyles, mais ma table est brisée et je prends jamais le temps d'aller la réparer. Donc, j'ai à peu près pas écouté aucun de mes 50 vinyles. Donc,
0: vous êtes pas seule. Sarah Hébert ne vous juge pas. Donc, le retour du CD. Merci beaucoup.
1: Jetez pas vos CD.
0: Non,
1: accrochez-vous à vos CD.
0: Oui, c'est
1: ça. Ça va peut-être prendre la valeur. Je pense que ça, dans certains cas, ça commence à prendre la valeur. Comme le vinyle a pris de la valeur au cours des 20 dernières années.
0: Il est peut-être trop tard pour certaines personnes. On en reparlera en deuxième heure. Sébastien Diaz va être avec nous.
1: C'est lui. Regardez ses CD.
0: Ben, c'est ce qu'on va découvrir. C'est lui qui est le porte-parole de la journée de l'album québécois. Ça a lieu demain. Également, je vous rappelle qu'Élise Gravel, on aura une entrevue avec elle. Si vous avez des questions, vous avez des histoires à nous raconter à son sujet, vous nous écrivez via la bulle de conversation. On se retrouve tout de suite après le bulletin de nouvelles.
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8: Bonjour, ici Samy Rebaïne. La découverte d'un bébé dans un campement de sans-abri de la rue Notre-Dame à Montréal continue de faire réagir. Plusieurs responsables politiques provinciaux ont déploré la situation ce matin. C'est notamment le cas de la mairesse de Montréal, oui, Soraya Martinez-Ferrada.
9: C'est inacceptable. Moi, actuellement, je peux pas attendre. Qu'est-ce que je peux utiliser au niveau légal pour me donner plus de pouvoir d'agir? Si Québec n'en fait pas davantage, moi, je ne peux pas me substituer au gouvernement du Québec, mais je ne peux pas attendre.
8: Soraya Martinez-Ferrada n'a toutefois pas précisé ce qu'elle entend par le recours légal dont elle a fait mention. Par ailleurs, en pleine campagne électorale, la co-porte-parole de Québec solidaire vient également de réagir face à cet événement.
10: On est en 2026, dans le Québec, un Québec riche. Puis qu'on en soit rendu là, c'est totalement inacceptable et choquant. Ça va être quoi la prochaine chose? On se rappelle qu'il y a des itinérants, des personnes en situation d'itinérance qui décèdent. Et là, on a des enfants. Je veux pas penser à la prochaine chose. Je veux pas qu'on y arrive. Pour nous, c'est une priorité. Et j'entends ce que dit la mairesse et le cri d'alarme qu'elle lance. Puis elle est pas la première. Valérie Plante l'a fait. On avait la mairesse aussi en Outaouais. Les maires et mairesses partout lancent un cri d'alarme en disant « Nous sommes aux premières loges, Monsieur Bruno Marchand. » J'entends leur cri du cœur depuis très longtemps.
8: Ce matin, les chefs péquistes, libéral et caquistes ont également déploré avec émotion cette situation et assuré que la lutte contre l'itinérance est l'une de leurs priorités. Le premier ministre Mark Carney s'engage à ce que toute alliance entre le Canada et l'Union européenne soit soumise à un débat, à un vote aux communes. Dans un discours devant le Parlement européen à Strasbourg, le chef libéral a salué l'idée de faire du Canada un membre associé de l'Union européenne, sans préciser ce qu'une telle entente pourrait impliquer. Il a également fait valoir la nécessité pour le Canada et l'Europe de renforcer leur collaboration dans des domaines comme l'énergie et la défense. Selon le député européen à Strasbourg, Bernard Guetta, l'Union européenne a elle aussi beaucoup à gagner d'un éventuel partenariat.
11: Un pays incroyablement proche dans tous les domaines, marchant avec nous sur une scène internationale qui est devenue véritablement explosive. Eh bien, évidemment que sur cette scène internationale, non seulement l'Union européenne a un intérêt et un appétit féroce de se rapprocher du Canada.
8: Le Parti conservateur et le Bloc québécois ont dit se méfier de cet accord en attendant d'en connaître la teneur. Le ministre fédéral du Commerce se rendra à partir de demain en Inde et aux Philippines dans le but de faire progresser les négociations sur les accords commerciaux. Maninder Sidhu aura des rencontres en Inde dans le but de créer des opportunités pour les entreprises canadiennes dans des domaines comme l'aérospatiale, l'intelligence artificielle ou les minéraux critiques. Des rencontres avec des investisseurs indiens sont aussi prévues. Ce voyage vise

0: également à poursuivre les discussions sur une entente de libre-échange avec l'Association des Nations de l'Asie du Sud-Est et les Philippines. On reste à l'international, en Ukraine maintenant. Une attaque nocturne de missiles et de drones russes contre Kiev a fait au moins 18 blessés, selon les autorités locales. Des frappes russes ont également eu lieu dans d'autres régions du pays où au moins une dizaine d'autres personnes ont été blessées. Ces bombardements surviennent au moment où Washington a approuvé de nouvelles sanctions contre la Russie. Greta Juris a plus de détails.
1: Des équipes s'affairent à nettoyer les débris et réparer les dégâts causés par les bombardements russes à Kiev, où un immeuble d'appartement notamment a été visé. Des résidents sur place jurent malgré tout que la Russie ne les vaincra pas.
2: Nous ne bougerons pas d'ici, dit ce jeune homme en ajoutant qu'il continuera d'appuyer l'armée du pays.
1: D'autres régions ukrainiennes ont également été visées et selon le président Volodymyr Zelensky, plusieurs infrastructures civiles ont été prises pour cible. Kiev accuse par ailleurs la Russie d'avoir frappé un navire civil en mer Noire en route vers l'un des ports ukrainiens de la région. Selon l'autorité portuaire ukrainienne, le capitaine du bateau a été tué et 3 autres membres de l'équipage ont été blessés. Exaspérée par les frappes en mer Noire, la Turquie a soumis un protocole d'accord à Kiev et à Moscou pour mettre fin aux attaques contre les navires de commerce dans la région, selon une source diplomatique d'Ankara. Pour sa part, la Chambre des représentants à Washington vient d'approuver de nouvelles sanctions massives contre la Russie dans le but de forcer Moscou à mettre fin à son offensive en Ukraine. Le porte-parole du Kremlin, Dmitri Peskov, a répondu toutefois que les mesures américaines risquent au contraire de nuire au processus de paix. Ces sanctions économiques, si elles sont entérinées par Donald Trump, visent à priver Moscou de revenus pour financer ses efforts de guerre. Ici Greta Juris, Radio-Canada, Montréal.
0: Et on conclut ce bulletin d'information dans l'ouest du pays. En Colombie-Britannique, le premier ministre David Eby a demandé à ses troupes de se préparer pour des élections anticipées. Le NPD, qui détient une majorité d'un seul siège à l'Assemblée législative, voudrait profiter des déboires du Parti conservateur provincial pour avoir les coups des franches. L'opposition officielle traverse actuellement une période de turbulence, marquée par le départ de 9 de ses élus, dont 7 ont fondé un nouveau parti politique. Voilà, c'était l'essentiel des informations de Radio-Canada. 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Excellente journée.

0: Ici Émilie Perrault. Il restera toujours La culture se poursuit avec Sébastien Diaz. Bonjour.
1: C'est moi, ça.
0: C'est
1: bonjour.
0: Toi, Sébastien.
1: Moi-même.
0: Ici en tant que porte-parole de la journée de l'album québécois. C'est demain que ça se passe.
1: C'est demain, cette affaire-là.
0: C'est une initiative qui veut stimuler l'achat de musique locale. Donc, on est un peu à l'image du buzz que le 12 août exact. Pour le livre québécois.
1: Oui, mais acheter, mais en fait, écouter et en faire jouer. Ça va au-delà, moi, je pense, du geste de l'achat parce qu'on consomme plus la musique comme on consomme des disques. Musique comme on en consomme des romans, c'est-à-dire.
0: Mais là, on vient de parler avec Dominique Tardif du fait que le CD là, revient. Là,
1: et la cassette aussi.
0: Oui, mais je sais pas si tes filles ont commencé à te demander l'achat de CD, mais ça a l'air que ça s'en vient.
1: Pas de CD, mais les vinyles, il y en a beaucoup à la maison. Donc, non, mais elles aiment ça. Des fois, elles me disent, commande donc, la pochette est belle. On l'aime en plus, l'album, mais on aime cette pochette-là.
0: Oui. Alors, on va célébrer la musique demain et on en profite pour t'inviter au Tinder littéraire. Ah, t'as choisi le BDiste Jimmy Beaulieu. Bonjour.
2: Bonjour, Émilie.
0: Très, très contente de ton choix. Là, si je comprends bien, là, on va assister ici au prolongement d'une discussion qui se passe déjà un peu dans vos messages privés. Là.
1: Ça a commencé récemment, oui.
0: Ouais. On va avoir accès à ces échanges. Merci d'avoir accepté l'invitation, Jimmy.
2: Ben, merci pour l'invitation. Merci de nous recevoir avec autant d'égards.
0: On va parler de vos processus créatifs à tous les deux. Et je profite également pour saluer à Sherbrooke notre vulgarisateur poétique, Mathieu Coblet. Salut, Mathieu.
3: Salut.
0: Très heureuse de te retrouver.
3: Oui.
0: C'est notre cinquième saison ensemble, déjà.
3: C'est ça que j'ai réalisé cette semaine.
0: Tu nous as appris tant de choses sur tant de sujets. On a parlé de casse-tête avec toi, on a parlé de personnages. Et aujourd'hui, c'est la plage.
3: Oui, j'ai pas le goût que l'été finisse. Ça finit d'ici, il reste une semaine, moins qu'une semaine. Puis moi, j'ai le goût qu'on reste dans l'esprit des vacances. Fait que je vous dis tout sur la plage.
0: On sera dans le déni avec toi, Mathieu Coblet, un peu plus tard. Et à la fin de l'émission de La Visite Rare, on va parler avec l'incontournable autrice Élise Gravel. On est en train de vos messages, vos questions, vous pouvez continuer de nous les envoyer via la bulle de conversation comme Florence de Lévis qui nous a

0: Le livre « J'ai faim » d'Élise Gravel est regardé par mon garçon depuis qu'il a 2 mois. Et maintenant qu'il est âgé de 2 ans, il le récite à son petit frère.
1: Ah.
0: Il connaît par cœur. C'est magnifique, ça. Rachel Desjardins de Gatineau, elle dit « J'adore l'œuvre d'Élise Gravel. Lorsque j'ai pris ma retraite, j'ai acheté 8 livres d'Élise Gravel pour mes futurs petits-enfants. Quel bon investissement. Mm-hmm. » Elle dit que l'un de ses petits-enfants a même posté à l'âge de 4 ans sa suce à l'héroïne de la tribu qui pue pour se débarrasser de cette habitude. Et ça a marché. Donc, vous pouvez nous écrire via la bulle de conversation. On parle avec Élise Gravel à la fin de l'heure.

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1: Tinder littéraire. Animateur chevronné, réalisateur, producteur et musicien, Sébastien Diaz est une figure incontournable de notre paysage culturel. À la barre de La Quotidienne, on va se le dire, il est aussi auteur, lui qui s'apprête à publier un deuxième roman cet automne. Et c'est notamment pour honorer leur passion commune pour la culture populaire que Sébastien a convié le bédéiste et pédagogue passionné Jimmy Beaulieu. Pionnier du renouveau de la bande dessinée québécoise, il est le fondateur de la mythique maison d'édition Mécanique Générale, de la collection Colosse. À travers des œuvres traduites à l'international comme Le moral des troupes ou Comédie sentimentale pornographique, il sait captiver le lecteur grâce à un trait d'une grande sensibilité et une observation intime des relations humaines. Bienvenue à tous les deux dans votre Tinder littéraire.
2: Ouais, merci. La musique, hein, c'est
3: moustillant. Oui,
1: c'est ça. On s'est mis une ambiance. Sébastien, est-ce que tu es du genre à aller épier tes dates? Parce que il paraît que tu as vu des photos du bureau de Jimmy Beaulieu et tu avais l'impression d'être dans un décor de Formule Diaz.
2: Oui, ben en fait, non, mais c'est dans un livre d'entretien qui est sorti cet été. Puis c'est Jimmy donc qui était en vedette. Ouais. Mais on le voyait donc, on voyait les photos de son appartement, son bureau et tout ça. Puis moi, j'aime ça. Il y a eu aussi un livre semblable avec Michel Rabagliati.
3: Oui.
2: Peut-être 3-4 ans, je me souviens plus, mais où on voyait la table de dessin de Michel et tout ça. Moi, j'aime ça, voir ça. Et là, parce que chez Jimmy, ça ressemble à mon bureau.
1: Ouais.
2: Il y a des bibliothèques à plus finir, beaucoup de Blu-ray, beaucoup de disques et plein de petits trésors. C'est ça qui est... Oui, les livres, oui, mais si tu fouilles, là, tu vas voir un petit bibelot de tel truc et tel truc. C'est comme un gros décor, si tu veux.
1: Tu sentais à la maison.
2: Une caverne d'Ali Baba culturelle.
1: Le livre auquel tu fais référence, donc c'est un livre d'entretien qui s'intitule Débordement. C'est autour de l'œuvre de Jimmy avec le chroniqueur BD Jean-Dominique Leduc. Donc là, tu arrives presque avec une longueur d'avance là, parce que tu en sais beaucoup là, à son sujet. Comment est-ce qu'on peut décrire le style de Jimmy Beaulieu pour ceux qui le découvrent, par exemple?
2: Hey, c'est une bonne question. Moi, j'allais dire un style très, très féminin. Il y a quelque chose de très féministe dans ses livres parce qu'on voit beaucoup... En fait, on traite l'érotisme. Il y a souvent des scènes d'érotisme. Mais surtout, toutes ses formes, toutes ses couleurs, la diversité corporelle est là, mais il y a beaucoup de scènes lesbiennes. On est souvent dans la tête d'une fille pendant une relation aussi. Puis je trouve que c'est traité d'une belle façon, avec beaucoup de sensibilité, beaucoup de finesse aussi. C'est pas de la pornographie, là, c'est vraiment de l'érotisme. Je trouve que c'est rare qu'on voit ça en bande dessinée, surtout au Québec.
1: Et t'évoques aussi le côté spectaculaire du quotidien. Qu'est-ce que ça veut dire, ça?
2: Ben, tu sais, moi, le premier livre que j'avais lu de Jimmy, c'était Non-Aventure. Puis, tu sais, ça porte bien son nom. C'est un peu... Non, mais tu sais, on a souvent dit que c'était ça un peu les pôles. On parlait de Michel Rabagliati. C'est le côté spectaculaire du non-spectaculaire. Ouais. Mais chez Jimmy, c'est ça. Tu sais, il y a un très court livre que j'avais pas lu, puis je me suis replongé là-dedans cet été, c'est Ma voisine en maillot. Oui. C'est quelques pages, c'est une petite plaquette, mais c'est un gars, une fille, se rencontrent, finissent, font l'amour. Tu sais, ça a l'air assez banal, mais c'est spectaculaire. Puis je pense que je l'ai vu le lendemain où j'avais vu l'Odyssée là, de Christopher Nolan. J'ai dit, il y a plus d'action, pour vrai, dans Ma voisine en maillot que j'ai vécu quelque chose. M'en était émoustillé, après ça, le frisson de la première rencontre, la main qui effleure, mais tout est dans les petits détails du quotidien.
3: C'est bien fin.
2: Écoute.
1: Jimmy Beaulieu, quand on te demande ce que tu as en commun avec Sébastien Diaz, tu soulignes d'abord que vous êtes tous les deux des médiateurs culturels.
3: Médiateurs culturels naturels même. Ouais. On peut pas s'empêcher. Moi, j'ai été formé, disons, j'ai commencé en librairie, dans un magasin de disques, et le pli est toujours resté de
1: recommander des choses.
3: Oui, c'est ça, de partager des trésors qu'on trouve, de la recherche de trésors, puis de partager ces trésors-là. Puis c'est pas nécessairement les trésors les plus évidents. C'est pas ceux-là qui atterrissent tout seuls à nos pieds, disons, comme l'Odyssée de Nolan. C'est sûr qu'on fait quelques pas dans l'océan, puis on va pêcher des poissons un petit peu plus étranges. Puis c'est ceux-là qu'on essaie de partager aux gens qui nous regardent avec un petit peu de perplexité.
1: Et d'ailleurs, ça, c'est une des questions que tu avais dans ta poche pour Sébastien Diaz. Est-ce que tes amis te trouvent achalant?

0: dans tes recommandations?
1: Ah, mon Dieu! Ça dépend des gangs, okay. Ça dépend des soupers, mais des fois, non, vas-y, Seb, pars-nous. Ça part, t'sais. Et ça dépend des sujets. Tu sais, comme sur, on va se le dire, bon, je travaille avec Ludovic Bourdage, qu'on voit souvent à l'écran à mon émission, mais qui est un geek comme moi, là, de, entre autres, de western italien et de vieux films noirs américains.
0: Donc,
1: tout
0: là,
1: ça.
0: T'as un public cible.
1: Un public cible, mais c'est que dans les meetings, ça vient lourd. Ah, okay. Les gens sont bon, là, vous allez nous parler de la maison Criterion, puis une réédition 4K, puis il y a même une imitation célèbre dans l'équipe de nous deux qui jase.
0: Okay.
1: Fait que c'est comme un dialogue de, pas de sourds, mais un dialogue de, ça sens unique, c'est nous deux, puis il y a personne d'autre qui peut embarquer là-dedans.
0: Jimmy Beaulieu, est-ce que tu as le goût d'aller dans les meetings, on va se le dire?
2: Moi, absolument. Je pense que je pourrais contribuer à cette conversation-là. Puis effectivement, je connais ça aussi, de les gens qui se sentent largués un petit peu autour. Puis est-ce qu'on peut parler de la dernière série HBO ou Netflix, s'il vous plaît, à place? Puis moi, je suis comme...
0: Et toi, au contraire, t'haïs ça quand quelqu'un te recommande la dernière série Netflix?
2: Un peu, parce que c'est un peu, c'est vraiment comme un, il y a un côté body snatchers. Que, les gens se mettent tous à recommander la même série Netflix à toutes les soupures, tu vois. C'est comme, mais voyons, pourquoi tout le monde me parle de Severance avec les mêmes mots, avec les mêmes crazy eyes tout le temps? Je vais rien enlever à ces séries-là, mais je sais pas, je pense que à la fois Sébastien et moi, on aime ça trouver la beauté là où on l'attend pas, je pense. Justement dans le mauvais goût, dans les westerns, dans le film noir, dans les films d'horreur, dans les films érotiques, les trucs pas respectés, nous autres, on va vraiment aimer ça, trouver ce qui est respectable là-dedans.
0: Il y a un deuxième point en commun identifié par Jimmy Beaulieu, des gars qui sont heureux dans leur couple.
2: Ah oui. ça fait un peu potin, ça fait un peu radio.
0: Je me suis même demandé, est-ce que tu penses que ça a même un impact sur votre façon de créer quand on est heureux en couple?
2: Moi, ça amène très certainement beaucoup d'un grand impact. Je fais beaucoup moins des histoires de lamentation. Maintenant, je fais plus des trucs drôles. Je fais plus que des trucs, disons, avec conscience sociale un peu plus ouverte que juste me lamenter de mon sort, comme j'ai fait un peu plus au début de ma carrière, à mon avis.
0: Est-ce que l'aspect féministe là que soulignait Sébastien Diaz, est-ce que ça vient de là, t'as l'impression?
2: Fort probablement, parce qu'on en parle avec ma blonde qui est aussi créatrice, qui s'appelle Camille Pépin, qui fait des cinémas d'animation. Je sais pas, j'entends le point de vue aussi. On discute beaucoup de ces questions-là. J'essaie de bien faire. Tout en restant aussi comme intègre. En tout cas, j'essaie d'enrichir ça. Donc, effectivement, être heureux dans son couple, je pense que ça ne peut qu'aider. C'est des échanges vraiment féconds.
1: Oui, puis ça calme le pompon. Moi, je trouve. Oui, quand, tu sais, je sais pas, je suis dans une période, mettons, là, de montage ou quelque chose. Puis là, ma blonde vient juste me donner un petit bec. Il y a quelque chose qui calme. Là. Ah, ça va bien. Tu sais, j'ai comme.
0: J'ai une vraie vie ailleurs
1: Oui, mais j'ai comme mon ancrage, en fait. Et là, j'ai mon phare dans le bureau. Nous, on partage le même bureau en plus. Puis quand je sais qu'elle travaille là, en arrière, j'aime ça. J'aime ça savoir qu'elle est pas loin. Je sais pas, il y a quelque chose qui me calme. Bon, OK, je peux me concentrer sur mes bébelles.
2: Vous autres aussi, vous travaillez comme dos à dos, bureau.
1: Ouais, quand même. C'est grand comme peut-être le studio ici. Puis on a chacun nos petits coins. Bon, moi, c'est le coin où il y a l'affiche de l'exorciste originale française. Important.
0: Et bien, j'ai fait dos à cette affiche.
1: Oui, absolument. Mais oui, c'est ça. Moi, j'ai mon coin d'affiche de films d'horreur. Puis elle, c'est des trucs qui calment, apaisants, puis tout ça. Mais oui, j'aime la savoir pas loin.
0: Ah, c'est intéressant de même partager un espace de création. Oui. C'est la même chose pour toi, Jimmy.
2: Ben oui, c'est ça. On travaille littéralement dos à dos dans un espèce de grand, large couloir. Mais puis aussi des affiches de cinéma vintage au mur.
0: Je veux qu'on parle de ce roman qui s'en vient pour Sébastien Diaz. Les fantaisistes étaient dévoilés il y a deux jours, la page couverture, et il y avait presque une mise en garde. Tu as écrit « Ce n'est pas de l'horreur ». Pourquoi est-ce que tu veux le préciser?
1: J'essaie de me sortir, en tout cas pour celui-là, c'est une niche, justement. Ça fait partie des genres ou des objets littéraires, l'horreur, l'épouvante, le fantastique, qu'on regarde encore de loin, comme on regardait la BD de loin il y a quelques années, puis là, c'est plus le cas. Mais oui, on dirait que j'essaie de dire, donc il n'y a pas d'horreur. C'est vraiment une comédie noire. Puis je pense que j'étais tanné. Mon premier est sorti il y a déjà 3 ans. Ouais, ils finiront bien par t'avoir. J'étais venu ici.
0: Oui.
1: Mais bon, on l'a classé dans horreur. Mais là, dans certaines librairies où je vais, je le cherche. Puis là, je le trouve dans science-fiction, roman policier. Et j'ai déjà trouvé, une fois, je dirais pas où, dans autre. Il y avait vraiment une section autre, puis j'étais là. Je fais, ben voyons. Fait que là, je vais être dans roman québécois. Je suis content.
0: C'est ça que c'est la niche que.
1: Oui, c'est
0: que
1: ça.
0: Tu cherches,
1: mais
0: le roman québécois.
1: C'était pas voulu. C'est juste ça a donné que c'est ça qui est sorti cette fois-ci.
0: T'es super fière de la page couverture.
1: Ah, mon Dieu, mais oui, c'est parce qu'il y a une grande histoire.
0: Mais raconte-nous.
1: Ben, en fait, bon, mon roman se passe en 1977, puis je mélange le vrai du faux. Un peu comme le dernier film de Tarantino qui se passe à Hollywood, t'avais des vrais personnages historiques, mais dans le mien, il y en aura. Donc, au début, on rencontre dans le premier chapitre, il y a Donald Pilon, et dans une première de film, puis aux toilettes, elle va croiser Denise Filiatro.
0: OK.
1: Donc, ça se passe dans le monde de la télé, il arrive un crime, et là, on entre un peu dans le true crime. Mais donc, il y a des chapitres où il y a Offenbach, il y a une scène... Mais je parle en cinéma. Il y a un chapitre complet. On est à Allô Boubou. On est en direct au complexe des Jardins. Et là, quelque chose arrive. Mais bref. Et là, je me disais, qui représenterait mieux la couverture? Je me suis dit, ben, c'est la personne qui faisait toutes ces belles affiches-là de mon film qu'on a aimé. Ouais. Donc, qui a fait l'affiche de Valérie, l'initiation? Il reste plus de trous dans le rocher percé et autres. Et le premier programme de l'Hostie Show, ben, c'est Jacques Delisle. Et là, je parle pas du juge duquel on a beaucoup parlé, mais bien d'un dessinateur qui faisait des trucs extraordinaires. Donc, j'ai appelé M. Delisle, qui est à la retraite depuis 20-30 ans. Au début, il était, c'est pas trop. Puis, il me dit, mais moi, je peux pas rien faire à l'ordinateur. J'ai dit, non, M. Delisle, faites comme si je vous demandais de faire ça en 1977, là où ça se passe, mon roman. Et donc, il a fait ça à la main. Il m'a envoyé des photos de son dessin. Et puis, donc, on a scanné ça, mais tu sais, jusqu'à la fin. Fait que ça donne un genre d'affiche de cinéma québécois de 1977 de Jacques Delisle.
0: Est-ce que tu as vu l'affiche? La page couverture.
2: Oui, la couverture, c'est magnifique. C'est aussi très, très bien joué. Très bien joué d'avoir été chercher. En tout cas, c'est une figure mythique.
1: J'en ai un peu, moi, contre. Puis on fait ça peut-être 99% du temps, puis pas juste au Québec. Mm-hmm. Mais c'est souvent de la stock photo. Là, c'est-à-dire, on va dans une banque de photos. Moi, je me disais, on a passé au moins un an sur ce roman-là. On a sué dessus, on a pleuré. À la dernière seconde, pour moi, c'est comme baisser les bras que d'aller dans une banque d'images. Ça se peut, mais je me dis, voyons, Colin...
2: C'est des occasions ratées.
1: Hey, moi, je trouve, là, ça fait partie du plaisir de lire, moi, la couverture.
0: Ben. Alors, ce livre, on l'attend le 27 octobre.
1: Exactement.
0: Chez Québec Amérique, Les Fantaisistes, ce n'est pas de l'horreur. C'est un roman québécois.
1: Ce n'est pas de l'horreur. Grand public.
0: ça nous amène aussi à une des questions que Jimmy voulait aborder. Justement, tu le dis, il y a des références dans ce livre-là, des clins d'œil.
1: Ouais.
0: Est-ce qu'il y a des moments où... Il y a un danger que ça devienne trop nerd. Est-ce que c'est ça qui t'inquiète?
2: Trop nerd, tu sais, c'est pas tout le monde qui est aussi nerd que toi puis moi.
1: Puis
2: moi, je sens qu'il y a un élastique que des fois, quand je fais trop de références culturelles dans mes histoires, ça craque. Puis les gens comme ils épongent pas tout le temps. Puis là, les 3-4, ils vont les chercher sur Internet, les 3-4 premières. Mais après 15, c'est comme d'eau du tanné. C'est quoi ta relation avec cet élastique?
1: Dans certains projets que j'ai faits, des fois ça va trop loin. Oui, vraiment.
0: Comme quoi?
1: On va se le dire, les gens savent pas, mais je cache beaucoup de trucs dans mon décor.
0: Oui. C'est
1: arrivé qu'il y ait des trucs un petit peu way out quand même dans mon décor. Des fois, c'est juste pour faire rire mes amis geeks. Une fois, mon Dieu, je vais dire ça chez Radio-Canada. Je vais le dire. Mais il y a une raison à ça. Il y avait un vagin en plastique.
0: Ok.
1: Bon, j'ai mis ça à côté de moi, puis je faisais mon début d'émission. Bonjour. Bon. Et c'était un objet sexuel. En fait, c'est les Denis de Relais qui m'avaient donné ça sur un tournage, et ils m'ont dit, on te met au défi de mettre ça à l'endroit le plus inusité. Donc, je me suis dit, je vais le mettre là où je fais mon intro d'émission. Ma quotidienne, et ça n'a pas été long dans ma petite oreillette. Quelqu'un a dit, est-ce qu'on vient de voir un vagin à l'écran? Et donc, il n'a pas été là pour le reste de la saison. Mais,
0: est-ce qu'il y a eu beaucoup de courriers de l'auditeur?
1: Personne n'a remarqué ça. Mais j'ai toutes sortes de petits objets cachés. Mais
0: il est où maintenant, cet objet?
1: Il est à la maison. Quand on fait visiter la maison, mes enfants m'ont toujours dit, ça, c'est un vagin avec les... Bon. Pour vrai, ça fait partie de la visite de la maison. Mais au-delà de ça, dans le nouveau roman, j'ai fait attention, justement. Puis c'est toujours les lecteurs, hein, c'est ça. Ouais. La première qui l'a lu, c'est Mariana Madza. Mm-hmm. C'était une V111. Mm. Puis justement, elle me dit, hey, là, tel bout, tu m'as perdu, je comprends rien à ça. OK, parfait, on l'enlève.
0: Puis là, donc, t'es pas attaché à ça, t'es capable.
1: Non, là, je pense que c'est un bon équilibre. Mm. Là, les quelques lecteurs ont tout compris.
0: La question que t'avais prévue, entre autres pour Jimmy Beaulieu, est-ce que les BDistes sont des cinéastes frustrés?
1: Eh hey, ben oui.
2: Des cinéastes frustrés? Non, je pense pas. Je pense que j'irais pas ça faire un film, mais c'est pas un but. En tout cas, mon côté cinéphile a pris le dessus, disons, depuis la pandémie, dans ce que je consomme comme culture chez nous. Ou ailleurs.
0: Ce sont des médiums qui sont cousins.
1: Ben,
0: un peu.
1: C'est très cousin. Puis même la BD, ce que j'aime la BD, c'est que ça va encore plus loin que le film. On fait des trucs là-dedans qu'on ne pourrait jamais faire.
0: On
1: n'aurait
0: jamais
1: cinéma.
0: Le budget, c'est ça.
1: Ben, parce que ce sont des cases, c'est du framing. En bon français, c'est des plans, c'est des valeurs de plans, mais on va plus loin dans la BD.
2: Il y a une magie spécifique, je pense, à l'image fixe. Il y a une magie comme intemporelle. Il y a une magie, tu sais, déjà, quand tu vois des images fixes de films, mettons les vieux films noirs. noir, tout ça. Tu vois des images avec les ombres, puis il y a une mystique, ça te fait rêver. Puis quand tu vois le film, surtout quand tu vois la fin, la solution, c'est toujours un petit peu décevant par rapport à... puis même les affiches de films, justement, la couverture, tu sais, les affiches font rêver comme beaucoup plus. Donc, il y a vraiment un truc de l'image fixe que je vois, puis aussi de la subjectivité du dessin. On dessine pas quelque chose qui essaye de se faire passer pour la vérité, on dessine une interprétation, une...

0: y a une musicalité dans le dessin que moi je suis parfaitement satisfait de ça. Après ça, bon,
1: est-ce que tu as déjà eu l'appel du cinéma, Jimmy Beaulieu?
0: Oui, j'ai déjà eu des propositions, des choses comme ça. Ça a jamais encore débouché sur des projets concrets, mais il n'en tient qu'à moi de m'y mettre parce que j'ai des portes ouvertes.
2: Ah, à l'ONF, c'est madame Daniel.
0: Je dirais pas de nom, mais c'est des noms simples,
2: c'est intriguant.
1: Écrivez-nous si vous avez lancé une perche.
2: Ou si vous êtes la personne qui a lancé la perche.
0: Mais c'est ça, la question, c'est ça presse pas. J'ai quand même plus, ce qui m'empêche de dormir, c'est les livres que j'ai pas encore faits, c'est pas les films que j'ai pas encore.
2: Ah oui, c'est bon.
1: D'ailleurs, c'est une des questions que tu avais pour Sébastien Diaz. Qu'est-ce que tu veux dire, ça t'empêche de dormir, les histoires que t'as pas encore racontées?
0: Je sais pas, depuis toujours, j'ai envie de faire un paquet de livres, puis j'ai réussi à en faire 3% de ça. De faire des projets, t'as le goût de. J'imagine que. Est-ce que t'as ça aussi ou que. T'as vraiment le côté chroniqueur culturel et le côté créateur. Est-ce que c'est parce que justement, toi, t'as le créateur en toi voulait comme dire comme. Oh, attends un peu, là.
2: Ouais, mais plus ça va, moi, plus ça va de pair. Les deux vont ensemble. Puis j'ai la chance, je touche du bois, là, une époque où c'est difficile culturellement. Puis en télé, on sait qu'en ce moment, ça traverse une passe difficile. Mais moi, je touche tellement à tout que je manque jamais de travail. Puis même, je dois en refuser. Puis tu sais, juste dans les 3 derniers mois, j'ai fait la musique de 2 nouvelles séries jeunesse, juste la musique, le montage d'un truc que j'ai pas du tout réalisé. J'ai tourné un pilote jeunesse cet été de fiction, ma quotidienne. J'ai commencé un 3e roman et là, je travaille sur un documentaire que je pars tourner en Abitibi la semaine prochaine. Fait que tu sais, jamais je suis frustré parce que en télé, il y a ça, là, quand une bonne idée, ça peut se faire assez vite. C'est rare que je suis frustré longtemps avec quelque chose parce que je vais réussir habituellement à me rendre au bout presque.
1: Donc, si je reviens à la question de Jimmy Beaulieu, toi, le soir, tu te racontes pas des histoires, tu dors. T'es brûlé.
2: Je dors, mais en même temps, puis pendant que je tourne quelque chose, ça me donne d'autres idées. T'sais, là, ça va être bientôt la saison des Salons du Livre, puis moi, je finis toujours ça. Ben, je l'ai fait une fois, la saison des Salons du Livre, il y a 3 ans.
1: Toujours.
2: Mais je suis revenu à 4 pages de notes, parce que là, tu jases avec d'autres auteurs, tu t'achètes des livres à chaque fois. Ça coûte cher, les Salons du Livre, même comme auteur. Mais bref, je suis revenu à 8 idées, je pense, de prochaines bébelles ou de documentaires sur un tel ou sur ci ou sur ça.
0: Mais tu prends les notes, c'est important, ça. Parce que franchement, on pense qu'on va s'en souvenir, mais.
2: Ah, mon Dieu,
1: c'est ça. Il faut noter ces choses-là. Sébastien Diaz, tu as été inspiré par une des propositions. On est en campagne électorale en ce moment au Québec. Il y a le Parti québécois qui propose qu'on établisse une liste de lecture québécoise obligatoire à l'école.
2: Oui. Est-ce
1: que tu mettrais de la BD, là, non?
2: Ben, c'est ça. C'est drôle. J'ai eu un débat, on s'en parlait, Jimmy et moi, avant l'émission. Mais j'ai eu un débat hier avec mon équipe, on va se le dire, parce que quelqu'un dans l'équipe, donc son fils au cégep, a eu sa liste de lecture pour l'année. Et il y a Chronique de Jérusalem de Guy Delisle, qui est un de mes livres préférés à vie, moi. Puis elle comprenait pas. Elle dit, mais ça se lit vite, c'est de la BD. Puis elle a pas dit c'est pour enfants, mais ça voulait dire ça. Puis j'ai dit, on est encore là-dedans. Puis pour moi, il y a plus de choses, des fois, qui sont dites en quelques cases de BD, quelques phylactères qu'en 800 pages de romans ou d'essais. Puis pour moi, on en parle beaucoup. Ça, c'est un bon exemple. Le Moyen-Orient, on en parle beaucoup, la crise là-bas et tout ça. J'ai plus compris en lisant Chronique de Jérusalem ou Chronique, il y en a un qui est en Corée du Nord, un en Birmanie, tout ça. J'ai plus compris dans les livres de Guy Delisle parce qu'on passe par l'humain, on est à hauteur d'homme. Fait que pour moi, il y a quelque chose de tellement humain dans la BD que...
0: C'est ça, le quotidien est tricoté avec la grande histoire, beaucoup dans ces livres-là, comme les Persepolis de Marchand de Safran. C'est un peu c'est ça, c'est de la grande histoire. On me l'avait raconté par les nouvelles, par les essais, des choses comme ça, mais jamais il y avait eu cette prégnance-là. Quand tu le tricotes avec les histoires de ta tante, de ton oncle, de ci, de ça, de ton amour de la trame sonore de Rocky IV. Donc, il y a quelque chose qui fait que ça fesse.
2: Puis c'est sexy, mais dans le bon sens du terme, la BD, c'est-à-dire des jeunes qui ont de la misère à... Moi, mes premiers premiers amours, si on veut, littéraires, c'était comme tout le monde, Tintin, Gaston Lagaffe, Pierre Tombal à l'époque et tout ça. Puis après ça, j'en suis venu aux courtes échelles, puis après ça, Stephen King, puis là, après ça, bon. Mais si on peut accrocher un jeune qui est pas du tout excité de lire Menot, Maître Draveur...
1: Puis qui est fier d'avoir fini un livre. Ne serait-ce que ça, la fierté d'avoir fini, d'être passé à travers une histoire. Qu'est-ce que t'en penses, toi, Jimmy Beaulieu, de cette idée-là d'un corpus de lecture obligatoire?
0: Ben pourquoi pas, je veux dire, moi, si on avait présenté justement que des romans classiques Maria Chapdelaine, tout ça, peut-être que je sais pas, j'aurais pas développé cette obsession là pour la lecture, j'aurais pas développé ça. En même temps, le fait que je refuse ce qui s'offrait à moi et que j'aille moi-même à la bibliothèque chercher ce qui allait m'intéresser fait aussi partie la rébellion fait aussi partie de
1: l'équation.
2: Ne serait-ce que pour ça, d'être un peu punk,
1: pas respecter la liste obligatoire.
0: Peut-être que la liste devrait juste proposer des livres plates, en effet.
1: Fin renard, Jimmy Beaulieu.
2: J'aime ça.
1: Là, on arrive à la portion Pierre-Yves McSween de cette Tinder littéraire.
2: On le voit moins, hein, Pierre-Yves.
1: Ouais, il va revenir.

0: Est-ce qu'on peut bien vivre de la bande dessinée? Si tu te posais cette question-là, hey, Sébastien.
1: Moi, je me pose la question.
0: Est-ce qu'on peut vivre de ça, Jimmy Beaulieu?
2: On peut vivre de ça, mais pas seulement de la vente des livres. Okay. Ben, en fait, pour quelques exceptions, oui, mais c'est quand même rare.
0: On salue Michel Rabagliati.
2: Voilà, exactement.
1: Oui, c'est ça, exact.
2: Parce que la plupart d'entre nous, ben, ça ouvre des portes, le fun, ça ouvre des portes de... Moi, je vis beaucoup plus de parler de mes livres que de des ventes de mes livres.
0: D'être invité dans les écoles, par exemple, de faire des ateliers.
2: Oui, c'est ça, exact. Puis même dans d'autres pays, tu sais, on paye des voyages. Fait que c'est une vie quand même vraiment le fun, mais c'est très précaire. Il y a pas de... Tu sais, la vente de mes livres va payer peut-être 2 loyers par année. À tout casser quand j'ai des nouveautés. Les livres en bibliothèque nous payent plus que les livres en librairie à partir d'un peut-être 1 an ou 2. Donc moi j'arrive à vivre de la bande dessinée, mais je donne des cours, je fais des murales, je fais des illustrations, je fais toutes sortes
0: donc,
2: de...
0: Donc il faut quand même varier.
2: C'est ça, je fais des trames sonores aussi pour des... J'ai fait de la trame sonore pour le film de Camille, ma copine.
1: Ah!
2: Le dernier film qui s'appelle Bleu à paupières, qui parle de 2 femmes en or d'ailleurs.
1: Ah!
0: Mais voyons, cette rencontre!
1: Voyons,
0: c'est ça,
1: 2 femmes en or!
0: Ça se passe, Tinder littéraire, entre Sébastien Diaz et Jimmy.
2: Donc, écoutez, c'est pas payant, mais nos livres sont lus. Tu sais, livres sont lus. On fait partie de la conversation. Puis ça, c'était pas le cas quand j'ai commencé envers 2000. Puis ça, je me considère extrêmement chouette, extrêmement chanceux de vivre une époque où, c'est ça.
0: C'est une belle époque quand même pour la bande dessinée. Au-delà de, est-ce qu'on peut vivre que de ça?
2: Au niveau de la qualité des bouquins, c'est un âge d'or. Puis au niveau de la réception culturelle, de l'accueil qui nous est fait, bon, il reste du monde qui sont en retard dans les nouvelles. Il va toujours y en rester. Mais autrement, franchement, on fait partie de la réflexion. Ça fait très plaisir.
0: Donc, pour les gens, là, qui veulent découvrir Jimmy Beaulieu, on les envoie lire quoi, Sébastien Diaz?
1: Non Aventure, moi, je l'ai lu 2 fois, tu vois. Et Jardin, j'oublie toujours les titres. Jardin des...
2: Complexes.
1: Jardin des complexes, voilà.
2: Complexe des jardins, à l'envers.
1: Ah, oh, mon Dieu, tellement. Mais, oui.
0: C'est un peu mot technique.
1: Mais oui, voilà. Mais ça, si vous aimez le cinéma, il y a quelque chose, c'est plein de petites histoires. Ce qui est souvent ton cas aussi, c'est comme un collage. Ouais. Mais Jardin des merveilles, voilà. Non, Jardin des complexes. Jardin des complexes. Mais Jardin des complexes et Non Aventure. Puis si vous tombez sur ma voisine en maillot, Résine de synthèse aussi, qui est très beau. Il y en a beaucoup.
0: Bref, si on tombe là-dedans, à la bibliothèque, à la librairie, on va trouver. Je rappelle Débordement, c'est le titre de ce livre sur lequel vous pourrez voir des photos du bureau de Jimmy Beaulieu. Entretien avec Jimmy Beaulieu par Jean-Dominique Leduc, ça s'est paru chez Moelle Graphique, c'est en librairie depuis juin. Merci beaucoup Jimmy Beaulieu.
2: C'était
0: un plaisir de faire cette rencontre. Sébastien Diaz, je nous garde un moment parce que je veux qu'on parle de cette journée demain. C'est la journée de l'album québécois. Qu'est-ce qui va se passer demain?
1: Plein de trucs, c'est la 2e édition. Ça commence par en présentiel, c'est-à-dire qu'il y a Sarah Dufour qui lance un nouvel album, Adolbo Mistassini. Il y a Safia Nolin, en fait, qui en profite pour un petit coup de chapeau à son album Limoilou, parce qu'on vient de le rééditer en vinyle. Mais il y a aussi, entre autres, un gros show qui se prépare si vous êtes à Montréal ou dans la région, au ministère demain soir à 20h. C'est comme si, moi je vais animer ce show-là, on dirait qu'on a 4 Saint-Jean-Baptiste en une.
0: OK.
1: Fait que c'est
0: au
1: comme,
0: ministère.
1: Au ministère, puis c'est comme un show de salon. Puis ça, j'y tenais, là. Okay. C'est-à-dire... presque juste acoustique, tout petit, pas un house band, pas, non, ça, et on fait des reprises, on fait des duos et tout ça, on va s'amuser.
0: Là, c'est le moment de nommer tous ces gens-là.
1: Vincent Vallière, Claude Pelgag, Ariane Moffat, Sarah May, mon Dieu, Marie-Pierre Arthur, Salomé Leclerc, So Called, que moi j'ai tellement aimé à l'époque, qui sera là, plein de monde qui sera là demain soir.
0: Une toute petite salle, le ministère, donc, profitez-en parce que je pense que ça va être assez mémorable. Et sinon, toute la journée, on écoute la musique québécoise, on en profite.
1: Faites-en jouer si vous êtes prof et surtout si vous avez des commerces. C'est là le nerf de la guerre. Il faut qu'on l'entende dans nos espaces publics, la musique d'ici.
0: Merci beaucoup, Sébastien
1: Merci
0: Diaz. Et je rappelle, Les Fantaisistes.
1: Oui.
0: On attend ce roman québécois.
1: 27 octobre.
0: 27 octobre aux éditions Québec-Amérique. Merci à tous les deux. Un peu plus tard, je le rappelle, l'autrice Élise Gravel sera avec nous. Et dans un instant, c'est le retour de notre vulgarisateur poétique, Mathieu Coblet. Mais juste avant, on écoute de la musique québécoise.
1: Bravo.

0: fille à porter en cette vieille, en cette veille de la journée de l'album québécois. C'est Ariane Roy et Lou Adrienne Cassidy dans la programmation musicale de Luc de La Rochelière, qui nous écrit une bonne chanson pop portée par deux filles qui sont en grande partie responsables d'une nouvelle et forte vague de la chanson québécoise. Je sais pas pour l'avenir de la chanson, dit-il, mais pour le présent, il est aux femmes.
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0: On arrive au moment de la semaine où on laisse toute la place à la création grâce à nos auteurs et autrices en résidence qui nous offrent chaque jeudi un texte puissant, inspirant. Et je retrouve avec bonheur Mathieu Cablet, notre vulgarisateur poétique. Salut Mathieu.
5: Salut.
0: Je vois que tu accordais un atelier d'écriture. Hier.
5: Oui, j'ai fait ça. Oui.
0: Tu fais ça, toi?
5: Ben oui, c'est l'Université de Sherbrooke qui organise des ateliers d'écriture. Puis là, c'était le début de la nouvelle saison. C'est la deuxième année qu'ils font ça. Puis on m'avait invité à venir jaser de ce qui m'inspire, puis en même temps donner des petits trucs là, pour ceux qui souhaitent écrire.
0: Les ateliers d'écriture, c'est populaire. Je trouve ça beau de voir. C'est pas nécessairement des gens qui vont devenir des auteurs. C'est des gens qui ont juste le goût d'écrire.
5: Non, pas du tout. Hier, il y avait un couple d'ergothérapeutes qui, paraît, viennent à chaque atelier d'écriture. Il en manque pas un, puis sont vraiment investis là-dedans.
0: Ah, ça, c'est beau. Ça pourrait faire partie de notre prochain geste culturel. Écrivez-nous si vous participez à des ateliers d'écriture. Ça m'intéresse de savoir pourquoi vous le faites, si c'est pas pour que ce soit publié. Et ben Mathieu, l'été nous quitte, là, puis ça a pas l'air de faire ton affaire.
5: Non, vraiment, moi, on va en revenir. C'est comme ça chaque année.
0: Oui, hein, ça a l'air.
5: Mais tu sais, si on peut juste comme en garder un petit peu, encore un petit peu, toujours un petit peu plus, puis voilà.
0: Alors, tu vas nous dire tout sur la plage. On t'écoute.
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5: La plage, c'est une sorte de litière à chat géante où l'on peut se prélasser, flasher ses nouveaux tatous ou pogner le cancer de la peau. D'après la science, la plage se définit comme une zone de transition dynamique entre l'eau et la terre ferme, caractérisée par l'accumulation de sédiments comme le sable ou, si vous êtes en Gaspésie, de la garnotte. Dynamique la plage parce que ça va et ça vient sans arrêt, autant les marées que les gars paquetés. Dynamique aussi parce que ça manque jamais d'action, il se passe toujours quelque chose à la plage. Quand c'est pas un gars paqueté qui se noie, c'est un gars paqueté qui se fait croquer par un requin, ou encore c'est un tsunami qui emporte tous les gars paquetés parce qu'ils étaient trop paquetés pour réagir et se mettre à l'abri. Aller à la plage, c'est pas juste aller à la plage pour aller à la plage. Non, non, non. Aller à la plage, c'est effectuer un vrai retour aux sources, au début de notre histoire, là, où tout a commencé à mal aller. Il faut se rappeler que notre notre immémorial arrière-grand-mère, c'était un poisson qui, un beau matin, a fait la gaffe de sortir de l'eau pour tester le marché. Et elle a tellement aimé ça qu'elle s'est laissée pousser une belle paire de jambes puis a grimpé dans un arbre pour se rapprocher du soleil. Évidemment, tout ça, ça s'est pas fait du jour au lendemain, mais non. Pendant une couple d'années, en fait de millions d'années, notre ancêtre a, fucké around le bord de l'eau, partageant son temps entre se faire bronzer puis faire des petites saucettes dans la swamp qui l'a vu naître. Ainsi, quand on va à la plage, on renoue avec ses plus bas instincts, ceux qui remontent à l'ère paléozoïque.

0: Malheureusement, aller à la plage, c'est pas aussi simple qu'il n'y paraît. Au Québec, 98% des rives sont inaccessibles au grand public. Et là-dessus, près de 85% appartiennent à des intérêts privés. On parle ici d'hôtels de luxe, promoteurs immobiliers, clubs nautiques, usines de traitement des eaux usées, mais surtout riches propriétaires de résidences secondaires avec spa intérieur secondaire, toilettes intelligentes secondaires et cave à vin secondaire. Après le bord de l'eau, la terre, le sous-sol et bientôt la santé, à quand la privatisation du ciel? À quand les dômes en G-Proc au-dessus de nos têtes pour cacher la vue à ceux qui n'ont pas payé leur entrée? Combien seriez-vous prêt à débourser pour être assis en première rangée d'une nuit cousue d'étoiles? Privatise tant que tu veux, tout le monde sait que la plage appartient en propre et en totalité aux goélands. Ces oiseaux mal-aimés, blancs comme neige, qu'on a pervertis au point de les réduire à notre image, criards, voraces, hypocrites et amateurs de gros trans. Une des polémiques qui enflamme notre époque, c'est de déterminer qu'est-ce qui fait la poutine. Hein? Est-ce que c'est la sauce, le fromage ou les frites? De même, on peut se demander qu'est-ce qui fait la plage, le sable, l'eau ou le soleil? Pour moi, la réponse, c'est sans équivoque. C'est le sable. Personnellement, je l'aime consistant, mais tout en finesse. Fait de grains 0,5 mm au maximum, sans trace de limon, de poussière ou de botch de cigarette. Aussi, le sable, je l'aime soyeux et brûlant sous les pieds, bien sec et drainé au coucher, mais malléable lorsque mouillé pour pouvoir me boiter un château fort. J'aime qu'il me colle à la peau jusque sous le maillot dans le moindre de mes replis, qu'il mérite l'aine et la raie, qu'il se loge dans un œil et me griche sous les dents. J'aime qu'il me suive partout, que j'en retrouve dans mes souliers, mes draps et mes livres, même une fois revenu de vacances. Vous savez ce qu'on dit, hein? On peut sortir le gars de la plage, mais pas la plage du gars. Et comme de fait, je vais traîner du sable entre mes orteils jusque dans la tombe et bien au-delà. Au-delà, c'est le paradis. Il paraît qu'il est façonné à même nos fantasmes pour nous offrir notre version personnalisée du bonheur idéal. Eh bien, si c'est le cas, je vous confirme que dès qu'on prononce l'heure de mon décès, je mets mon costume et je m'en vais direct à la plage, fucking around le bord de l'eau pour l'éternité, me paqueter la fraise, alternant entre faire saucette et me faire toaster sans crème solaire et sans avoir peur d'en mourir une deuxième fois.
1: Ben voilà, c'était notre voyage dans la tête de Mathieu Coblet. Je vais t'ennuyer, Mathieu, notre vulgarisateur poétique. Je rappelle qu'on peut aussi te lire, tes recueils de poésie sont publiés au Cartanier. Merci beaucoup, Mathieu Coblet.
0: Ça m'a fait plaisir.
1: Et je le rappelle, elle se fera en entrevue. Restez avec nous dans un instant. On joint l'autrice jeunesse, Élise Gravel.

On a de la suite dans les idées après avoir parlé de la plage. C'est le soleil d'Espagne. Sylvie Paquette dans la programmation musicale de Luc de la Rochelière qui nous dit qu'elle a toujours été une grande inspiration pour lui. C'était Sylvie Paquette. Luc de la Rochelière qui sera avec nous demain pour nous parler de sa programmation musicale, mais qui sera là également

0: c'est la créatrice de la patate la plus connue de la colonie artistique, celle qui se balade à vélo et qui célèbre d'ailleurs son 10e anniversaire dans quelques jours. Depuis 2003, elle donne le goût de la lecture aux enfants à force de personnages drôles et sans complexe. D'ailleurs, selon la psychologue Nathalie Platt, elle est l'une des dignes héritières de la comtesse de Ségur. Par son humour irrévérencieux et l'esprit un peu punk de ses œuvres, elle fait paraître ces jours-ci un nouvel album intitulé Pierre, ce qui a inspiré notre choix de chanson d'introduction parce que Pierre, c'est une roche. Bonjour, Élise Gravel.
1: Bonjour, j'aime beaucoup votre choix de chanson.
0: On a de la suite dans les idées ici. D'abord, Élise, je reviens sur cette affirmation-là de la psychologue Nathalie Platt. On la recevait dans le cadre d'un fan club autour de la comtesse de Ségur. Elle a été marquée par cette lecture-là quand elle était enfant et elle t'identifiait comme une des héritières de la comtesse de Ségur. Comment est-ce que tu réagis en entendant ça?
1: C'est un grand honneur. J'ai aussi beaucoup aimé la comtesse de Ségur quand j'étais petite. Je trouvais qu'elle avait elle avait la science infuse de communiquer avec les enfants d'une façon qui nous fait nous sentir représentés et intelligents.
0: Oui.
1: En la lisant, je suis absolument enchantée d'être comparée à la comtesse de Ségur. Ça me va parfaitement.
0: Et moi, j'ai l'impression aussi sur la question du référent commun, parce que pour une génération entière, le premier livre que les gens ont souvenir d'avoir lu, quand je lis les questionnaires de nos invités, très souvent, c'est la comtesse de Ségur, et ça me dit un peu l'âge de la personne, mais je pense que pour les gens nés après 2000, ça va être Élise Gravel qui va être le nom qui va revenir le plus souvent. Est-ce que tu es consciente que tu marques une génération complète là en ce moment?
1: Oui, je dirais que je m'en rends de plus en plus compte. Ça vient évidemment des retours que j'ai, du courrier, des témoignages des enfants autour de moi, mais aussi des médias, évidemment. Mm-hmm. Je le sens.
0: Que tu nous entends?
1: Oui.
0: Ben il y a plein d'auditeurs, d'auditrices qui nous ont écrit là dans la dernière heure. Julie de Montréal dit « Ada, la grincheuse en tutu, c'est le livre préféré de ma fille Frédérique. Elle a 4 ans. » Elle dit « Je pense que je le connais déjà par cœur et je vais m'en rappeler toute ma vie, même quand je serai vieille, je vais encore le connaître par cœur. » Elle dit « Ma fille veut que je l'inscrive au ballet et au karaté. » Et elle me taquine, tous les deux, et elle dit qu'elle souvent, elle va taquiner sa mère. Quand sa mère est de mauvaise humeur, elle la compare à Ada et dit « C'est la preuve qu'en plus de la faire rire aux éclats, ben, il y a le message qui passe bien dans sa tête d'enfant. »
1: Ah, ben c'est merveilleux. Si je peux dire à Julie et à sa famille... Le but du livre Ada, un des objectifs cachés était aussi de valider la colère féminine. Donc, je suis contente s'il y a des jeunes filles, des enfants, filles qui ont lu ce livre-là et qui s'accordent le droit d'être grincheuses de temps en temps. Ça m'arrive souvent, puis je trouve que ça fait du bien de l'affirmer.
0: Vous avez la permission d'Élise Gravel pour être grincheuse. Voilà. On va parler donc de ce nouveau livre, cet album cartonné qui arrive en librairie ces jours-ci. Là, selon notre département statistique, et c'est-à-dire la recherchiste Anne-Marie Lachance, ce serait ta 73e parution, Élise Gravel.
1: Wow. Je ne les ai même pas comptées moi-même. Je disais encore 62, fait que je suis en retard.
0: Voilà, 73e. Donc, Pierre, ce nouvel ami que tu nous proposes dans ce petit album cartonné, comment est-ce qu'il est arrivé sur ta table à dessin, Élise?
1: Il est arrivé en prenant une marche à Rimouski, sur le bord de la mer, et puis j'étais avec une amie, puis j'ai ramassé une roche. Je suis à la base une grande passionnée de roches. Mes poches sont toujours pas mal lourdes si je me promène au bord de la mer. Ça fait longtemps que j'ai cette passion. Ma maison est pleine de roches, et j'en ai ramassé une qui était particulièrement douce. Puis j'expliquais à mon amie, je me souviens plus exactement dans quel terme, là, mais que... Je me sentais une amitié avec les roches et les autres morceaux de d'êtres vivants ou non vivants qu'on peut trouver sur les plages. Puis ça m'a donné envie, en fait, de donner vie à un ami roche qui sera un véritable ami pour les enfants. Puis l'idée du personnage puis du livre, en fait, m'est venue parce que il n'y a rien de plus facile que de trouver une roche, puis de lui attribuer des qualités.

0: ça a été rock'n'roll, je dirais, autant sur le plan de la création que des médias, que bon, de mon affirmation politique, mm-hmm. mon engagement social. Oui, c'était assez rock'n'roll. C'est drôle que j'ai choisi ce mot-là. Ça marche encore avec Claire. Donc oui, ça a été des années émotionnellement chargées. Et le besoin de douceur, il est apparu clairement là, chez moi, en moi. Puis aussi, j'ai vraiment l'impression que, pas seulement moi, mais que la société au complet manque de douceur en ce moment. Qu'il y a beaucoup, beaucoup de colère, de peur, de nouvelles épouvantables. Puis je sais de source sûre que les enfants, même s'ils sont pas au courant de tout ce qu'on apprend dans les nouvelles, ils sentent ça, puis ce besoin de douceur-là... tout le monde là, moi en partant. Donc, j'avais envie de partager avec les enfants cette douceur-là dont moi j'avais besoin, puis que je suis bonne pour créer pour moi-même en général. Ouais.
1: Il y a aussi le rapport au temps. Dans ce livre-là, Pierre nous dit « J'étais ici quand ta grand-maman était un tout petit bébé. J'étais ici quand il y avait des dinosaures sur la Terre. » Est-ce que ce sont des pensées, toi, qui te traversent l'esprit quand tu marches sur la plage?
0: Oui, mais pas tant. Puis dans le cas de Pierre, c'est pas, je peux pas, j'ai de la misère à analyser les raisons pour lesquelles j'aborde des sujets, là. En général, c'est mon enfant intérieur, ce qui l'intéresse au moment où j'écris le livre. Puis ce sentiment d'éternité ou de millions d'années, je le trouve rassurant aussi. L'idée qu'on est sur une planète qui est là depuis très longtemps, puis qu'elle va être là encore longtemps après nous, qu'il y a une continuité dans la tendresse, en fait, là, dans ce sentiment de bienveillance là, il est là, puis il va rester là, puis il est là depuis longtemps, puis on y a accès, en fait. Oui, c'est sûr que je trouve ça beau, moi, dire aux enfants que ton ami est là depuis des millions d'années, qu'il va rester là pour des millions d'années après. J'aimerais ça avoir un ami comme ça. En fait, j'ai des roches dans ma maison.
1: Oui, puis c'est vrai que cette image-là, elle est belle de savoir que c'est accessible à tous. Donc, on l'évoquait, t'as même pris une pause des réseaux sociaux récemment, Élise Gravel. T'as recommencé tranquillement à t'y exprimer. Comment ça se passe, ce retour-là pour toi?
0: Je ne sais pas encore, je l'ai pas analysé, mais c'est sûr que j'ai du mal à me fermer la bouche très longtemps quand j'ai des opinions. Mais en fait, c'est le besoin de participer à un sentiment de solidarité. En ce moment, il est plus grand que mon besoin de solitude puis de ressourcement. Là, j'ai besoin, c'est un besoin que j'ai toujours eu d'agir dans ma communauté ou d'en prendre soin aussi. Ça, c'est une façon de le faire qui fonctionne. J'ai la chance d'avoir une immense plateforme et de pouvoir exprimer ma solidarité puis ma loyauté, puis de dire aux gens qui sont pas seuls, qui sont soutenus, que je pense à eux et qu'on n'est pas tout seul. En fait, je le vois à chaque fois que je m'exprime, je le vois à quel point il y a beaucoup de gens qui ont envie aussi de manifester cette solidarité-là et cet esprit de communauté, puis qui n'ont pas la plateforme que j'ai. Donc, des fois, je me dis, c'est un rôle que je peux jouer, donc je vais le jouer jusqu'à temps que j'en ai plus l'énergie, puis là, je vais me retirer encore une fois. Ça va faire partie du cycle de ma créativité puis de ma santé mentale aussi, je pense. Ça fait du bien de se retirer, mais j'ai besoin de dire aux gens que je les aime puis que je suis là, puis les enfants palestiniens en particulier, je pense qu'il faut jamais arrêter de parler en leur nom, parce qu'eux autres n'en ont pas de voix en ce moment.
1: Donc, c'est la raison pour laquelle tu gardes ce canal-là à travers les réseaux sociaux, puis tu t'exprimes aussi à travers des dessins que les gens peuvent partager. Mais à travers tout ça, il y a aussi tout ton apport à travers tes livres, où les sujets sont pas nécessairement abordés de façon frontale, mais de l'empathie, on en développe en te lisant, Élise Gravel.
0: Ah, ben j'espère. J'ai l'impression, très sincèrement, que les enfants l'ont déjà, cette empathie-là, puis qu'elle peut être étouffée en vieillissant par la peur, puis par les difficultés sociales. Mais j'ai l'impression que les enfants l'ont naturellement, cette empathie. J'ai l'impression que quand j'écris des livres où je parle d'empathie puis de bienveillance, je

0: je fais juste connecter avec. C'est pas quelque chose que je leur enseigne, ils le savent, les enfants. C'est plus les adultes, des fois, je trouve, qui ont de la misère à reconnecter avec la compassion puis avec l'empathie. Puis c'est pas super valorisé par le climat social en ce moment. Donc, j'espère, par mes livres, que les enfants vont garder cette empathie-là puis cette compassion.
1: Mais la bonne nouvelle, c'est qu'il y a beaucoup d'adultes qui lisent tes livres.
0: Aussi.
1: Parce que souvent...
0: ces adultes ont beaucoup de goût.
1: Oui, ben c'est aussi eux parfois qui font la lecture à leurs enfants. Donc le message passe à deux niveaux en même temps. On reçoit tellement de messages. Élise Gravel, je vais en lire là quelques-uns. Francine qui nous écrit, j'ai acheté deux livres à mes petites filles qui vivent en Suisse. La patate à vélo et Nutchimit. Elles les ont beaucoup aimées. Quelle ne fut pas ma surprise de voir un poster et les livres d'Élise Gravel à leur crèche. Donc ça rayonne ces livres-là à l'étranger. T'en es consciente de ça aussi, Élise Gravel?
0: Oui, ben les affiches, spécialement, ça, c'est les affiches, c'est mes affiches gratuites que j'offre à imprimer gratuitement sur mon site web. Ces affiches-là, je le sais qu'elles sont partout dans le monde parce que je reçois des photos de gens qui, dans leurs écoles, dans les lycées, partout dans la francophonie ou même partout dans le monde, en fait, les affiches sont mes ambassadrices. Ils arrivent souvent dans les autres pays avant mes livres. Avant mes créations. Donc, en fait, c'est des créations.
1: Oui, oui. Ce sont des créations, Élise, on va le dire.
0: Ce sont des créations, mais ils ont l'air super utiles pour les enseignants. Et clairement, je véhicule des messages que beaucoup d'enseignants, beaucoup de parents, beaucoup de gens qui travaillent dans l'éducation ont besoin de véhiculer. Puis ça me fait vraiment chaud au cœur que ces petits dessins-là voyagent aussi loin et aussi souvent.
1: Et c'est tellement important le travail de ces enseignants-là. Donc, c'est magnifique cette opportunité-là que tu leur offres aussi d'utiliser ce matériel-là.
0: J'en profite pour dire que le travail d'éducation est quelque chose qui est, en fait, pour moi, c'est la pierre angulaire. Encore Pierre!
1: Oui.
0: C'est la pierre angulaire du changement social et de la santé d'une société. Je suis émerveillée par le travail des enseignants et des éducateurs partout dans le monde. Puis si je peux y apporter ma pierre à cet édifice, je suis enchantée de le faire. Puis c'est, en fait, je vois ça comme mon devoir de soutenir les enseignants, les enseignantes et tout le monde qui travaille en éducation à la petite enfance. Autant que je peux le faire.
1: Je le disais, ça va bientôt faire 10 ans qu'une patate à vélo a été publiée. Il y a Mylène et Cédric de Québec qui nous écrivent. Lorsque mon garçon avait 1 an et demi, il aimait beaucoup le livre Une patate à vélo. Un jour, on a acheté une bicyclette usagée pour poupée. Dès qu'il l'a vu, il s'est levé, il est allé chercher une patate dans l'armoire. Il a mis la patate sur le vélo et il a joué comme ça toute la journée avec le vélo et la patate. J'ai envie qu'on se fasse plaisir, Élise Gravel. On va aller écouter un extrait du livre audio lu par Marc Labrèche.
2: Oui, allô?
3: Une mouche qui parle au téléphone.
2: Mais non, ça se peut pas.
3: Une patate à vélo?
2: Non, ça se peut pas.
3: Hein? Un ballon qui fait pipi dans la toilette.
2: C'est fini! Non, ça se peut pas.
1: C'est un extrait du livre audio Une patate à vélo, lu par Marc Labrèche, est disponible sur l'application Radio-Canada Audio. Le succès de ce livre-là, c'est 170 000 albums vendus, 7 traductions. Il y a une version en polonais de La patate à vélo. Il y a un jeu de société maintenant. Est-ce que tu le sentais quand tu écrivais ce livre-là, Élise Gravel, qu'il pourrait avoir un aussi grand impact?
0: Non, en fait, comme je te disais tantôt, je pense pas souvent, je réfléchis pas en écrivant. C'est vraiment, j'ai du fun. Si mon enfant intérieur a du fun, si je ris en écrivant, j'ai l'impression que les enfants vont rire aussi. Je le sais que j'ai du fun, puis que les enfants, je connecte bien avec. Mm-hmm. Fait que c'est sûr que j'avais beaucoup de fun à écrire ce livre-là, puis je me disais ça. Pour moi, ça va faire rire les enfants, mais j'aurais jamais pensé que ça deviendrait le cadeau de shower.
1: Ben, c'est peut-être ça qui explique ce succès-là. Il faut que tu continues à rire quand tu crées Élise Gravel. Il y a Linda de Montréal qui dit qu'un classique chez elle, c'est le magazine Nunuche. Exit les oreilles, le spécial chirurgie. Elle demande à quand un troisième magazine?
0: Ah, ça, Nunuche, je avais pas pensé depuis un bon bout de temps. Je suis contente qu'on me la rappelle. J'avais eu beaucoup de fun avec Nunuche. Ça m'avait... Ça

0: Ça m'avait beaucoup fait rire. C'est pas dans mes plans en ce moment parce que les jeunes connaissent moins les magazines papier. En
1: fait. Ils n'ont pas nécessairement ce référent-là.
0: C'est ça, puis moi j'aurais du fun à le faire. Je suis pas certaine que je connecterais autant avec les jeunes
1: à travers ce médium-là.
0: Non, c'est ça, mais je m'ennuie, j'avais du fun à niaiser les dictats de la mode. Puis de la
1: Merci beaucoup, Élise Gravel. C'est tout le temps qu'on avait. Merci d'avoir pris un moment. On invite les gens à lire Pierre.
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5: Bonjour, ici Sani Rebaïni, les 15h, voici votre bulletin d'information. Campagne électorale. Le Parti conservateur du Québec présente son plan en agriculture. Le chef Éric Duhaime promet d'entreprendre un chantier d'allègement réglementaire pour permettre aux agriculteurs de passer davantage de temps sur le terrain. Il souhaite également accorder davantage de latitude au MRC et réduire les délais de traitement à la Commission de protection du territoire agricole du Québec. Éric Duhaime s'est adressé directement aux agriculteurs cet après-midi.
6: J'avais participé à différentes manifestations d'agriculteurs l'année dernière et c'était le problème partout où je passais. Vous me disiez partout comment c'était problématique, la paperasse. Et comme je vous l'ai dit, je vous le répète aujourd'hui, vous êtes des agriculteurs, vous n'avez pas à être des fonctionnaires. C'est pas normal que vous passiez des journées dans votre bureau plutôt que dans votre champ.
5: Les conservateurs souhaitent également permettre aux régions de prendre leurs propres décisions au sujet de la présence d'éoliennes sur les terres agricoles. Coalition Avenir Québec maintenant, elle veut obliger les vétérinaires à faire preuve de plus de transparence. La chef Christine Fréchette veut s'assurer que les cliniques affichent leurs prix pour plusieurs services courants afin de permettre aux propriétaires d'animaux de compagnie de comparer les offres. Elle souhaite aussi renforcer les règles contre les objectifs de vente.
7: Ce que l'on a vu, c'est que il semble qu'il y a des personnes qui parfois ont des objectifs de quotas à atteindre année après année, et ça ne fait pas nécessairement au bénéfice de l'animal. Alors c'est important qu'on mette l'animal au cœur de toute intervention, et c'est pour ça qu'on va demander à l'ordre de sévir lorsque des pratiques commerciales sont utilisées qui ne mettent pas nécessairement l'animal, l'intérêt de l'animal, au cœur de la décision.
5: Par ailleurs, plus tôt aujourd'hui, Christine Fréchette a dévoilé que son gouvernement surveille de près les effets de la guerre commerciale avec Washington, qui pourrait toucher une soixantaine d'entreprises québécoises qui totalisent 30 000 emplois. Et Québec solidaire s'engage à mettre en place des mesures pour engager 5 000 éducatrices en garderie de plus d'ici 2030. Le parti estime que cela permettra de créer 30 000 nouvelles places dans les centres de la petite enfance, les CPE. La coporte-parole de Québec solidaire, Ruba Gazal, promet aussi un rattrapage salarial significatif pour les travailleurs de la petite enfance et le personnel de soutien.
8: Les femmes qui éduquent nos tout-petits n'ont pas un salaire qui leur permet de vivre. On peut pas juste compter sur leur dévouement, qui est extrêmement important. C'est important qu'elles puissent aussi vivre dignement de leur métier. Nos mesures, donc, visent à respecter et à prendre soin des travailleuses dans les CPE. C'est comme ça, c'est le meilleur moyen pour compléter le réseau.
5: Une mission d'enquête de l'ONU sur l'Iran conclut qu'elle possède assez d'éléments pour croire que l'armée américaine a commis des crimes de guerre lors de deux frappes mortelles à la fin du mois de février dernier contre une école et un complexe sportif. Les experts accusent aussi le régime iranien de crimes contre l'humanité lors de la violente répression de son propre peuple lors des manifestations qui ont précédé la guerre. Manon Globenski résume le rapport.
9: Ce n'est pas un rapport exécutoire, mais il s'ajoute à de nombreuses autres enquêtes sur les crimes envers la population iranienne. Les experts de l'ONU accusent les États-Unis de bombardements indiscriminés et affirment qu'il est raisonnable de croire que ce sont des missiles de l'armée américaine qui sont responsables de la destruction de deux sites civils dès le début de la guerre, l'école primaire de Minab, où 150 personnes sont mortes, dont 120 enfants, et un complexe sportif dans une zone résidentielle tuant 22 civils. L'enquête du département de la défense américaine sur le bombardement de l'école primaire est prête depuis le mois d'avril, mais n'a jamais été rendue publique.

0: Une fuite a laissé entendre que ce sont des renseignements périmés qui en ont fait une cible. Pour les experts de l'ONU, ce sont des crimes de guerre. Le rapport se penche aussi de manière très détaillée sur la façon dont le régime iranien a traité les manifestations du début de l'année. Il dénonce comment les autorités ont tiré sur des manifestants du haut des immeubles, les nombreuses arrestations, la torture, les fausses confessions, la peine de mort, les crimes contre la personne pour une population iranienne prise en étau entre cette répression criminelle et la guerre actuelle, écrivent les experts, qui soulignent que plus de 70 personnes, dont 5 femmes et 3 garçons, demeurent sous un risque imminent d'exécution dans les geôles iraniennes. Ici Manon Globenski, Radio-Canada, Washington.
1: Plus près de chez nous maintenant, une manifestation contre le développement de l'intelligence artificielle a rassemblé des centaines de personnes hier soir au centre-ville de Montréal. Plusieurs groupes militants avaient appelé à manifester en marge du sommet All-In sur l'intelligence artificielle qui se poursuit aujourd'hui au Palais des Congrès. De récentes déclarations d'anciens employés du secteur sur les risques associés à l'IA alimentent les inquiétudes et la polarisation autour du développement de cette technologie. Les manifestants se sont rassemblés à la place Jean-Paul Riopel pour faire entendre leur mécontentement.
2: On est contre l'orientation qui est donnée à l'intelligence artificielle, qui est extrêmement polluante, qui détruit des emplois et puis qui sert seulement à enrichir une poignée de milliardaires.
3: Ça va un peu trop vite pour savoir jusqu'où le bien pourra tenir face au mal que ça pourrait apporter.
1: Une importante présence policière a encadré la manifestation d'hier. Enfin, un automobiliste est mort hier après-midi dans une collision avec un poids lourd en Montérégie. Selon la Sûreté du Québec, son véhicule aurait dévié de sa voie sur la route 112 à Marieville avant de percuter un camion qui arrivait en sens inverse. Le conducteur de la voiture est mort sur les lieux. Le camionneur n'aurait pas été blessé. Voilà, c'était l'essentiel des informations de Radio-Canada. Je vous invite à rester à l'écoute. Votre retour avec Monique Néron. Je suis à l'instant sur ici Radio-Canada Première.

pour vous aujourd'hui. Le Canada, membre associé de l'Union européenne, quel gain pour le Québec. On revient sur ces opérations policières pour contrer la vague de vols à l'étalage et à main armée au Québec. Et où sont les écoles primaires promises au centre-ville de Montréal? Bienvenue dans votre retour.

0: 15h06. Je sens comme il y a de l'énergie autour de la table. On dirait qu'il va y avoir une tempête de neige. Je sais pas. Tommy, bureau UOT à ma gauche ici, qui faisait du air drum.
1: J'aime beaucoup quand notre thème embarque. Oui, j'ai toujours le petit moment Phil Collins.
0: Jean-Phi Gongave qui a créé ce thème, qui il a d'ailleurs remporté un Gémeaux la semaine dernière.
2: Pour le thème?
0: Non, pas pour le thème. Non, pour une série télé. Pour une série télé Dérive, je crois. J'espère que je dis pas n'importe quoi. Oui, on me confirme que c'est bien la série Dérive sur laquelle il a travaillé. Mais il a travaillé très fort aussi pour notre thème et toutes ses déclinaisons. Donc, j'en profite pour le remercier. Beaucoup, beaucoup de choses aujourd'hui, encore une fois. On va revenir, entre autres, sur ce discours de Mark Carney devant le Parlement de l'Union européenne. Écoutez, ça a été encore une fois un discours très, très apprécié. On a l'impression qu'il a de très nombreux admirateurs qui boivent presque ses paroles. Lui qui a été quand même très, très sobre, je dirais, dans son approche et dans son positionnement aussi face à l'Union européenne. Et on va se demander, nous, aujourd'hui, ici, là, pour nous, chez nous, au Québec, ça change quoi, là, éventuellement, ça? C'est un angle qu'on n'a pas entendu beaucoup, on trouve, au cours des derniers jours, même si on a abondamment, bien sûr, parlé de cette nouvelle alliance avec l'Union européenne, qui représente quand même 27 pays. On va en parler avec Martine Hébert, qui est économiste, sénatrice et ancienne déléguée générale du Québec à New York. Les décrypteurs qui seront avec nous aussi aujourd'hui, comme tous les jeudis, on va regarder un petit peu plus en détail comment les partis politiques s'en tirent sur les réseaux sociaux. Parce qu'ils ont tous et toute une stratégie différente, tentent de rejoindre un bassin d'électeurs qui se trouvent sur les réseaux sociaux et on va voir en fait si ça fonctionne. Et Violette Quentin qui est avec nous aujourd'hui. Violette, bonjour.
2: Bonjour.
0: On va parler de l'absence donc de ces écoles primaires au centre-ville de Montréal. Il y a beaucoup de parents qui s'impatientent.
2: Mais en raison de sagas qui s'éternisent, là, ça fait des années qu'on promet ces écoles primaires, notamment à Griffintown et dans le district Peter McGill, tout près de l'ancien forum.

0: Et où sont-elles? Ben, nulle part. Là, j'y étais hier, je n'ai pas vu d'école primaire. Et oui, les parents s'impatientent, demandent à ne pas être oubliés dans les futurs projets de construction d'écoles. Donc, on fait le point sur tout ça à 16h35.
1: Merci beaucoup, Violette. On se reparle tantôt. J'ai habité très peu de temps à Griffintown. Au moment où Griffintown sortait de terre, là, se construisait, en fait, et on promettait justement de faire un endroit où tout serait à proximité, incluant une école, parce que bon, ça prenait quand même ça dans le secteur. C'est quand même, ça fait un moment déjà, là.
0: Une décennie, pour être exact.
1: C'était il y a plus d'une décennie et on en parlait déjà à l'époque. Donc, c'est dire à quel point les parents attendent depuis longtemps. On me dit que c'est Anticosti, la série, signée en musique par Jean-Phi Goncave. Goncave, c'est important quand même de le rectifier. Merci beaucoup à notre formidable équipe en régie. On a Gérald Filion avec nous aussi aujourd'hui et un paquet d'autres sujets, dont le maire de l'Ascension qui s'en vient dans les prochaines minutes. Imaginez devoir faire un détour de 60 kilomètres pour atteindre le village où vous demeurez. Je dis village, j'espère que c'est municipalité, peut-être ce serait plus délicat. Donc, l'Ascension, il y a eu un affaissement, c'était il y a quelques semaines, et depuis, ben, ils sont pris dans une espèce de bureaucratie à essayer de voir qui va payer pour ça, qui va faire les travaux, et le maire, donc, sera en entrevue avec nous. François?
2: On a deux incidents sur le réseau en ce moment, Monique, qui ralentissent les déplacements un peu. C'est pas les plus problématiques, mais du côté de Ville-Marie-Ouest à la hauteur, donc c'est dans le tunnel en fait seulement qu'on nous dit du côté de Transport Québec. Accident, on a retranché la voie de droite, 40 Est à la hauteur de la rue des Pins. On a un camion en panne là aussi, on perd une voie là-dedans. Sinon, du côté de la 40 Est, toujours direction Repentigny, il y a un ralentissement quand même bien installé de Saint-Jean-Baptiste jusqu'à la hauteur à peu près du terrain de golf là, de la pointe de l'île. Pour ce qui est des transports en commun, ça va bien. Transports en commun qui seront vos amis, particulièrement le REM et le métro, dès samedi, parce que ce sera le début non officiel samedi. Les compétitions commencent dimanche, mais il y aura les mêmes fermetures de rue dès samedi pour les championnats du monde UCI. On a fait des ajustements, notamment du côté de la réglementation pour le stationnement dans l'arrondissement Ville-Marie. On va être, disons, moins sévère. Là, on va permettre aux gens de se stationner plus longtemps à plus d'endroits pour essayer de faciliter les choses. Et par contre, il y a des endroits où ça va être compliqué, notamment l'île des Sœurs. Je suis allé faire un tour plus tôt aujourd'hui. Je vous explique ça tout à l'heure, Monique.
1: Oui, merci beaucoup, François. À la météo pour la grande région de Montréal, c'est dégagé. Cet après-midi, maximum 23. Ce soir, cette nuit, on prévoit quelques nuages, minimum 13. Et demain, généralement ensoleillé, maximum 21. On a justement 21 présentement, centre-ville de Montréal.

0: Les vrais savent. Nathalie Simard.
1: Je savais que je gagnerais des points. C'est pas inoffensif.
0: C'est une nouvelle manière de faire découvrir les contes pour tous à nos enfants.
1: Ben oui, alors pourquoi pas s'offrir un petit extrait comme ça de La guerre des tuques, effectivement, version Nathalie Simard. C'est une bonne nouvelle. Je sais pas pour vous, chers parents de jeunes enfants, mais moi, une des plus belles choses que j'ai entendues récemment, c'est quand mes enfants disent « On veut voir tes films, papa. Ah. » Montre-nous encore un de tes films à toi. Évidemment, on parle des contes pour tous ici. Et on nous annonce aujourd'hui une nouvelle association entre les productions La Fête, qui sont depuis derrière les contes pour tous, et Charlie Tango, une firme qui a créé des parcours ludiques. Vous les avez peut-être vus, entre autres aux eaux de Granby, au Jardin Botanique. Il y en a eu un sur la Jean-Jean. Donc, ce sont des grands panneaux de jeux. Il y a une application avec ça. Et on annonce cette association qui nous permettra de plonger tout d'abord, dès le 1er octobre, dans l'univers de Ma belle-mère est une sorcière, le plus récent conte pour tous. C'est principalement vraiment pour les familles d'enfants qui ont des enfants.
0: Avec Marilyn Castonguay, qui est excellente d'ailleurs.
1: Exactement.
0: Dans ce film-là.
1: Et c'est elle qui prêtera sa voix à l'application et au parcours ludique. Donc ça, c'est vraiment bien. Vous allez le voir au Vieux-Port du 1er octobre au 1er novembre. Et évidemment, ben quand il y aura des flocons, quand la saison sera arrivée cet hiver, on aura droit à ce nouveau parcours ludique aussi pour La guerre des tuques. C'est des bonnes nouvelles. J'ai parlé de Montréal, mais ce qu'on nous dit, c'est que ce sera des parcours qui seront disponibles en location, qui pourront se promener un peu partout. Ils vont aussi aller à Québec après avoir été à Montréal. Donc, c'est une nouvelle belle occasion en famille de revivre toutes ces belles histoires qu'on connaît.
0: Voulez-vous savoir pourquoi mon garçon n'a jamais dit « c'est tes films à toi, maman » Parce que j'ai commencé à

0: lui faire écouter les films que moi, je regardais, en fait, quand j'étais petite, dont La Guerre des Tuques. Ouais. Ça, c'est un très, très bon exemple. Pas la nouvelle version, mais la première des années 90, je crois, ou fin 80.
1: Oh, 80.
0: Fin 80, hein? J'avoue que c'était 80. je veux pas me vieillir trop vite. Mais oui, des années 80. Mais il savait pas, lui, ça sortait de quelle époque, parce qu'il était assez petit pour y être, dans le fond, exposé comme je l'étais quand j'ai regardé ces films-là pour la première fois. Donc, l'esthétique, à ce moment-là, comme il y avait tellement peu consommé de cinéma encore ou de télé, ben il y avait aucune idée. Donc, lui, il a accroché sur ces films-là.
2: Trouvait ça normal, ces coupes de cheveux-là.
0: Tout à fait normal.
2: J'en veux un manteau comme celui-là,
0: les
2: maman.
0: Les habits de neige One Piece.
1: C'est revenu à la mode.
0: Un seul morceau, bien sûr, en français. Mais c'est, là, ce que j'avais pas vu venir, par contre, c'est qu'on a regardé La Guerre des Tuques pendant des années à l'année. quand un film devient le film préféré d'un enfant, vous savez, ça reste quand même longtemps.
2: Entre ça et Les Guerrières de la pop, de la K-pop.
0: Oui, ça a pas duré longtemps.
2: On peut encourager nos comptes pour tous.
0: Exact. Josiane, vous avez eu tort concernant le CF Montréal hier soir.
1: Et j'adore avoir tort dans ces cas-là. Je doutais fortement que le CF Montréal puisse gagner sa demi-finale contre les Whitecaps de Vancouver en championnat canadien. Eh bien, ça a eu lieu, cette victoire-là. Une victoire de 2-1 du CF qui atteint donc la finale du championnat canadien. C'est un bomb dans une saison difficile, on le rappelle, en MLS pour le CF Montréal. Et Montréal a battu donc une des très bonnes équipes en MLS et aussi l'équipe qui a gagné le championnat canadien au cours des 4 dernières années. Je peux vous dire que l'entraîneur-chef, Philippe Lafroy, était joyeux. Il a dit qu'avec le cœur et la rage au ventre, on peut renverser des montagnes. Et quelque part, on a renversé
0: une grosse
1: montagne.
0: Ils l'ont entendu, cette victoire-là.
1: Oui, ils l'ont entendu. Ils peuvent remercier Prince Owusu qui a inscrit les deux buts du CF. Alors, on espère que ça va sonner le réveil pour le reste de l'équipe et pour donner une petite étincelle à la fin de saison du CF Montréal. Et cette finale du championnat canadien sera lieu le 21 octobre prochain contre le Forge FC.
0: Merci.

0: Les pluies diluviennes ont causé un glissement de terrain dans la municipalité de l'Ascension. C'était en août dernier. On avait d'ailleurs à ce moment-là déclaré l'état d'urgence. Un mois plus tard, là, il y a des poussières. La route a toujours une crevasse de 50 pieds de profondeur, 100 pieds de large, et on doit faire jusqu'à 60 kilomètres de détour, imaginez, pour se rendre de l'autre côté du village. C'est aussi problématique pour les services d'urgence, entre autres, c'est ce que vous allez entendre. Et là, il y a des travaux à faire, et ça aussi, ça semble être un véritable parcours du combattant. Et parmi les combattants, le maire de l'Ascension, Jacques Allard, qui est avec nous. Bonjour, Monsieur Allard.
1: Bonjour, madame.
0: Donc, votre municipalité a adopté, c'était lundi, une résolution pour décréter l'état d'urgence à nouveau. Donc, ça avait été le cas en août, une deuxième fois. Pourquoi c'était devenu essentiel de retourner dans un état d'urgence en ce moment?
1: Pour accélérer le fait de faire les travaux. Le trou est toujours pas bouché. On a commandé des ponceaux. Mais là, on fait face à une bureaucratie inimaginable qui est compliqué, puis c'est une bureaucratie fédérale-provinciale. Le ministère Pêche et Océans Canada nous impose des conditions qui fait que retarder notre mise en œuvre. Donc, pour le ministère de la Sécurité publique, les ponceaux qu'on a achetés, ils les trouvaient un peu gros. Nous, on n'a pas pris de chance. Le 4 pieds qu'on avait, ça n'a pas suffi. On a acheté des 10 pieds. Sur 60 mètres de long. Le ministère Pêche et Océans Canada trouve que c'est passé pour la connectivité des poissons. Donc, faut refaire nos devoirs avec nos ingénieurs en hydrologie pour justifier qu'il n'y a pas de problème pour les poissons. Pendant ce temps-là, ça nous a fait dépasser les délais de nos mesures d'urgence. Et là, le ministère vient de nous écrire avant-hier pour nous dire que ça marche pas, vous allez devoir procéder pas par mesure d'urgence, mais par le processus régulier.
0: Donc, ils ont décidé que vous étiez plus, c'était plus une urgence finalement parce que vous aviez dépassé les délais.
1: C'est ça.
0: Mais votre route est toujours affaissée, puis vos citoyens doivent toujours faire 60 kilomètres pour aller de l'autre côté du village.
1: C'est ça. Puis l'aqueduc qui passe en dessous près du trou, ça va geler incessamment. Puis on va priver d'autres citoyens sur le chemin du lac Lynch, là, de l'eau potable. Donc, puis les pompiers.

0: ne peuvent pas sortir de la Gaza. Mais je ne ferai pas toute la liste des inconvénients quand une rue principale est dysfonctionnelle. Nous, on plaide qu'il faut faire les travaux. C'est instable. Le rapport du spécialiste du ministère des Transports sur les glissements de terrain l'a confirmé. Les pentes sont trop fortes. C'est du beau sable fin. Ça va pas tenir. C'est en train de s'écrouler. Le trou s'agrandit. Il faut faire les réparations.
1: Vous dites on va pas s'étendre sur toutes les conséquences, mais quand même, je tiens à revenir sur certaines d'entre elles, dont les services d'urgence. Ça a un impact en ce moment sur les services d'urgence.
0: Oh, tout à fait. Les camions de pompiers peuvent pas l'utiliser, la caserne qui est vis-à-vis. L'arc de braquage des camions ne permet pas d'entrer sur la rue. Les services de premiers répondants ne peuvent pas se rendre de l'autre côté. Le temps de réponse est plus long que les ambulances. Si l'Ascension, l'ambulance, c'est 30-45 minutes. Donc, nous, ça nous prend plus que ça pour se rendre comme premier répondant. Et évidemment, pour le retour à l'école, le transport scolaire a été complètement perturbé. Il y a des délais d'une heure et demie de plus pour les enfants pour se rendre à leur école primaire.
1: Donc, vous, là, quand vous avez eu la réponse du ministère qui dit ben là, c'est plus une urgence, les délais sont dépassés, vous allez devoir passer par la procédure d'appel d'offres habituelle et tout ça. Puis là, on a eu accès là à des courriels envoyés. Là. Il y en a des étapes à franchir avant de pouvoir espérer voir une première pelletée de travaux?
0: Effectivement. Le processus, nous, on pensait, parce qu'on a obtenu un appui politique important. Le ministre Lafrenière nous a passablement aidé. Il a obtenu une exemption du ministère de l'Environnement du Québec d'avoir un certificat d'autorisation pour faire des travaux, c'est 2 ans. Nous, on était en mesure d'urgence, on pouvait pas passer par là. Mais là, ce qu'on réalise, que je connaissais pas, que je viens de découvrir, ça prend aussi l'autorisation de Pêche et Océan Canada. Donc, voilà une emphase majeure et si on n'obtient pas ça, vu qu'il ne considère pas non plus par mesure d'urgence, faut préparer les plans et devis, faut aller en appel d'offres, faut obtenir un financement, autoriser un financement du ministère des Affaires municipales. Sinon, comme vous l'avez pu le lire dans les courriels, ils vont pas nous rembourser pour les travaux qu'on exécuterait.
1: Et là, ça aussi, c'est problématique. Là. Vous pourriez vous retrouver en sérieux déficit si vous décidiez d'aller de l'avant sans savoir si le gouvernement du Québec va vous rembourser.
0: L'ampleur des travaux, c'est à peu près équivalent à tout le budget municipal.
1: Ah, donc, ça n'a pas de bon sens.
0: On ne peut pas. Écoutez, nous, on a été impactés 3 fois en 2 ans. La première facture, le remboursement n'a pas encore été fait. Tout notre surplus accumulé, tout notre vieux gagné, il est passé. Le 19 avril, l'inondation de la rivière Rouge, encore des montants très importants de dépenses. Le dossier n'est pas encore ouvert pour le mois d'avril. Là, on était dans une procédure accélérée. J'ai reçu la lettre du ministre qui confirme qu'il considère que nous sommes en mesure d'urgence, qu'on peut avoir accès à une aide financière. Mais dans l'équipe d'analyse de notre dossier, ils disent que nous ne sommes plus en mesure d'urgence, donc il faut aller dans le processus normal qui est à peu près 2 mois. Donc, c'est sûr que d'ici le mois de novembre, d'ici l'hiver qui arrive très tôt à l'Ascension, les travaux ne seront pas réalisés.
1: Oui, et c'était ma dernière question. En fait, là, l'hiver s'en vient, ça va avoir des impacts majeurs, là, devoir faire quand même le tour aussi, surtout avec les services d'urgence en plein hiver. On pourrait même se retrouver avec des incidents malheureux si on n'est pas capable d'intervenir assez suffisamment rapidement, là.
0: Tout à fait. Puis imaginez-vous le coût additionnel qu'on devra débourser pour faire le déneigement. Pour faire 20 km d'entretien de chemin de la section qui est l'autre côté, il faut faire le détour par la ville de Rivière-Rouge pour faire 60 km. Donc, je comprends qu'il y a des préoccupations de protéger l'environnement. Nous, on pense que la grosseur du tuyau qu'on va mettre est suffisante pour que les poissons aient pas de difficultés. Il est plus gros, 4 fois plus gros que l'original. Là, on va dépenser des gaz à effet de serre pour faire l'entretien parce qu'on peut pas procéder à des travaux d'urgence pour réparer notre rue principale.

0: Ben écoutez, bonne chance à vous et vos citoyens. Là, je ne sais pas si cette situation-là va finir par se régler, mais effectivement, à partir du moment où ça représente 100% de votre budget et que l'hiver s'en vient, qu'on vous a simplement retiré le statut d'état d'urgence et que la situation, elle est toujours exactement au même point qu'il y a quelques semaines, je pense que vos arguments se tiennent. Merci beaucoup, Monsieur Allard, d'avoir été avec nous.
1: Merci pour votre écoute.
0: Le maire de l'Ascension, Jacques Allard.
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0: Trois semaines de campagne électorale quand même, oui, ça passe vite, mais on est là-dedans un peu chaque jour, n'est-ce pas? Et les partis tentent de courtiser les électeurs de toutes les façons possibles, dont sur les réseaux sociaux. Et notre collègue des décrypteurs s'est intéressé à la façon dont les partis s'y prennent et à l'importance aussi des stratégies numériques dans cette élection. Nicolas Derossa est avec nous. Bonjour Nicolas.
3: Bonjour.
0: Donc, grande place quand même du numérique dans cette campagne-ci?
3: Oui, certainement, comme c'est le cas pour toutes les campagnes depuis un certain temps. Quand même, on sait là, depuis que Barack Obama a gagné l'élection américaine en 2008, on s'intéresse beaucoup à la place du numérique dans les campagnes. On voyait ça comme quelque chose de spécial à l'époque. Tu sais, c'était l'époque de Facebook, MySpace, Twitter. C'était nouveau, c'était porteur d'espoir. Très excitant. Les temps ont peut-être changé un peu par rapport...
0: Juste de dire MySpace, on se dit c'est une autre époque quand ouais. même. Donc, on est près de 20 ans plus tard. Ouais. Qu'est-ce qu'on peut dire sur l'importance du web aujourd'hui?
3: Ben, ce qu'on peut dire, c'est Philippe Dubois, qui est professeur à l'École nationale d'administration publique et chercheur au sein du groupe de recherche en communication politique, qui me l'a bien résumé. C'est aujourd'hui quelque chose de normal. C'est un moyen de communication comme tous les autres. C'est rendu quasiment banal. Il a un peu comparé ça aux pancartes électorales. C'est-à-dire, on se questionne toujours à savoir si c'est vraiment utile jusqu'à ce qu'un candidat tarde un peu à en avoir, et c'est à ce moment-là que les militants vont appeler au bureau de comté, vont se demander qu'est-ce qui se passe. Donc, c'est vraiment une manière de montrer qu'on est là, qu'on est sur le terrain. Mais selon Philippe Dubois, oui, c'est essentiel, il y a moyen d'être novateur avec ça, mais c'est pas non plus ce qui va faire basculer une élection. Parce que si on regarde la littérature scientifique sur le sujet, ben c'est encore la poignée de main traditionnelle, le porte-à-porte ou encore le pointage téléphonique qui va vraiment faire la différence. Surtout dans une campagne comme celle-ci, où est-ce que c'est 5 partis qui sont dans la course, il y a beaucoup de courses serrées, c'est ce genre de choses-là sur le terrain qui pourraient vraiment faire basculer l'élection et non une page TikTok bien léchée, disons.
0: Oui, ou une présence à un balado, parce que maintenant, bon, c'est des présences au même titre qu'on va au micro d'entrevue traditionnelle.
3: Ça
0: un
3: aide
0: peu
3: aussi,
0: plus,
3: c'est sûr.
0: Exact, ouais. À se faire voir. Vous avez parlé à d'anciens responsables de réseaux sociaux de différents partis ou chefs de partis. Qu'est-ce qui est ressorti de ces discussions avec eux?
3: Je pense que c'est vraiment la professionnalisation de la chose. On le sait, le contenu politique sur les réseaux sociaux, ça a différents objectifs. Donc, on peut penser à présenter les politiques des partis, montrer la personnalité des candidats, cibler différents segments de l'électorat. Il y a toutes sortes de manières de le faire, des vidéos explicatives, des infographies qui détaillent des promesses, des photos de famille, des faits saillants de campagne, etc. Mais on déploie vraiment les grands moyens. On parle pas d'une image prise avec un iPhone à la fin d'une conférence de presse ou une vidéo un peu boboche, tu sais, comme c'était le cas avant. Il y a vraiment des équipes de professionnels qui suivent les parties à tous les jours, des vidéastes, des photographes. C'est vraiment très réfléchi, très pensé. Il y a Michael Labranche, qui est l'ancien responsable de stratégie numérique de François Legault, qui me l'a bien résumé. Il dit, les politiciens maintenant, en campagne, c'est vraiment des streamers. On peut vraiment suivre leurs moindres faits et gestes et c'est très, très bien léché, très bien fait.
0: C'est quoi l'élément le plus important sur les réseaux sociaux selon ces gens qui vous avez parlé?
3: Le mot qui revient souvent, c'est authenticité. Donc, les réseaux sociaux, ça permet de montrer un autre côté des politiciens, mais il faut absolument que ça reste fidèle à leur vraie personnalité. J'en ai parlé avec la comédienne et créatrice de contenu Alice Morel-Michaud, qui était venue au micro ici il y a quelques semaines.
0: Oui, elle est venue ici, oui.
3: Elle était anciennement responsable des réseaux sociaux de Manon Mancé et elle a cité en exemple le contenu de Christine Fréchette. Donc, on voit Christine Fréchette interagir avec des électeurs ou encore des jeunes dans un camp adapté aux enfants handicapés. C'est quand même quelque chose de normal qu'on fait en campagne, mais dans ce cas-là, on voit vraiment la vraie personnalité de Mme Fréchette. On se dit, c'est vraiment elle, c'est authentique, on réinvente pas la
0: dans
3: roue avec ça.
0: Dans l'échange, le fait d'avoir un échange capté, on voit comment elle se comporte en fait avec d'autres personnes. Des photos avec son conjoint aussi.
3: Exactement. Ouais. Elle n'est pas en train de faire quelque chose qui sort de sa personnalité. On voit que c'est sa vraie personnalité, c'est vraiment elle. C'est pas quelque chose, on n'est pas en train de réinventer la roue de comment se présenter sur les réseaux sociaux, mais c'est authentique, c'est bien fait, c'est léché, et ça qui est important.
0: Souvent plus vrai ou authentique qu'une publicité plus formelle. Faut dire aussi que ça peut permettre aux partis de contourner en quelque sorte le filtre des médias.
3: Oui, c'est quelque chose qui est très important aussi parce que on le disait, il y a 5 partis qui sont en campagne en ce moment. Très difficile de tout suivre ce qui se fait et les médias choisissent c'est quoi.

0: qui veulent couvrir. Donc, il y a plusieurs annonces qui vont peut-être passer sous le radar, ou des fois, on le sait, c'est des extraits de 30 secondes qui sont tronqués, qui passent à la télévision. Mais il y a Loïc Gonsolin, qui était anciennement responsable des médias sociaux à l'ère Couillard, qui m'a parlé de l'importance de ça. On peut penser notamment à Charles Milliard, la semaine dernière, qui a publié une espèce d'adresse à la Nation pour parler de comment il approcherait la situation des tarifs. C'est une vidéo de 8 minutes. Il peut vraiment étayer sa pensée d'une manière qu'il pourrait peut-être pas le faire avec une clip de 30 secondes à la télé si les médias choisissent de le couvrir. C'est un aspect important. Sinon, un autre aspect dont on va parler, M. Gonsolin, qui passe parfois sous le radar, c'est la publicité ciblée. Parce que, selon lui et d'autres experts à qui j'ai parlé, c'est vraiment ça le plus gros pouvoir des réseaux sociaux. On peut micro-cibler des segments d'électorat, c'est très peu coûteux. Et on peut même diffuser plusieurs publicités à un seul et même public pour voir laquelle est la plus efficace. Et ça, c'est quelque chose aussi qu'on peut pas nécessairement faire sur les médias traditionnels.
1: Intéressant. Est-ce que d'autres bons coups qui ont retenu l'attention des anciens responsables du numérique?
0: Du côté de Ruba Gazal, il y avait la vidéo d'une jeune fille qui l'interpelle au sujet de l'environnement. Elle dit qu'elle a peur pour l'avenir de la planète et Michael Labranche, l'ancien responsable des réseaux sociaux de François Legault, il m'a dit, je cite, c'était très cute et en plus, ça lui a permis de mettre en valeur sa plateforme. Sa plateforme environnementale. Sinon, spontanément, il y a deux d'entre eux qui m'ont parlé d'Éric Duhaime, d'une vidéo qui est un plan séquence sur TikTok, un plan séquence de 4 minutes. On le voit serrer des mains et prendre des égo-portraits dans une fête d'avant-match de l'équipe de football du Rouge et Or de l'Université Laval. Un tailgate, comme on dirait en bon français. Et les conversations sont complètement noyées par la musique d'ambiance. Donc, on n'entend pas ce qu'il dit, mais on voit que c'est toutes sortes de jeunes qui prennent des photos avec lui. Il y a vraiment une espèce d'ambiance de rockstar. Donc, même sans dire un seul mot...
1: Ça envoie un message.
0: Le message d'Éric Duhaime étant de la jeunesse et conservatrice. Donc, ils ont dit que c'était un très bon coup de son côté.
1: Merci beaucoup, Nicolas.
0: Ça fait plaisir.
1: Merci. Passez une très, très belle semaine.
0: À la prochaine.
1: Samy Rebein est avec nous. Bonjour, Samy.
2: Bonjour, Monique.
1: La découverte d'un bébé avec sa mère dans un campement pour sans-abri à Montréal la semaine dernière a vraiment provoqué beaucoup de réactions.
2: Ah ça, oui. Les intervenants du milieu de l'itinérance dénoncent le manque de moyens pour faire face à une crise sociale qui ne cesse de prendre de l'ampleur. Marc Véraud a plus de détails.
3: L'intervention policière remonte au 11 septembre dernier au campement de la rue Notre-Dame-Est dans Hochelaga-Maisonneuve. Julien Montreuil est le directeur général de l'Anonyme, un organisme qui tient une halte répit près du campement en question. C'est lui qui a averti les policiers.
4: Ça démontre vraiment l'ampleur de la crise de l'itinérance actuelle à Montréal. Moi, je pense que c'est une illustration très claire de cette situation-là, puis une façon très claire où on a encore moins les moyens de l'inaction et de pas mettre tout ce qu'il faut mettre en place, d'avoir le courage politique de mettre les financements nécessaires pour pouvoir justement offrir des opportunités aux personnes qui sont là.
3: Mathieu Morin est directeur général du Carrefour familial Hochelaga. Il constate de son côté une augmentation de l'itinérance familiale.
5: C'est un enjeu qu'on voyait pas vraiment avant. Nous, la moitié des familles qu'on a accueillies étaient en situation d'itinérance cachée. Donc, accueillies chez papa, chez maman, chez un ami. C'est vraiment en hausse. L'itinérance familiale, on ne la voit pas parce que souvent, les enfants sont placés. Donc, c'est très rare qu'on va voir des enfants dans la rue, mais là, on vient d'en trouver un. Donc, moi, je pense que c'est vraiment un signal d'alarme.
3: Le bébé d'un peu plus d'un an a été confié à la DPJ. La mère a été prise en charge par les services sociaux. Ici Marc Véraud, Radio-Canada, Montréal.
1: Des promoteurs immobiliers du Grand Montréal s'opposent à redevances qu'ils doivent verser pour le financement du REM.
2: Oui, parce que le financement du REM ne repose pas seulement sur des fonds publics. Une partie du financement du train léger provient de promoteurs immobiliers. Alors depuis 2018, ils doivent verser des redevances à l'autorité régionale de transport métropolitain, la RTM, pour les projets d'habitation construits à proximité d'une station. À Griffintown, par exemple, ils paient cette redevance depuis des années, même si la station Bernard-Landry n'est toujours pas construite et ne devrait pas ouvrir avant au moins 2030. Jusqu'à maintenant, la RTM a récolté plus de 200 millions de dollars grâce à ses redevances. Des promoteurs dénoncent le poids de ces frais qui peuvent atteindre des sommes importantes et qui finalement seront refilés aux propriétaires ou aux locataires.
1: Et Montréal s'apprête à accueillir les championnats du monde de cyclisme sur route.
2: Championnat où défileront près de 1000 athlètes de quelques 75 pays. Bon, si la mairesse Soraya Martinez-Ferrada a déjà qualifié la gestion de la circulation d'enfer, le directeur de l'événement, lui, Joseph Limard, invite plutôt les citoyens à s'approprier ces mondiaux, comme il l'a expliqué en entrevue un peu plus tôt sur nos ondes.
6: Il faut que la population profite de cet événement-là. J'étais encore avec des gens de Montérégie ce matin où je leur disais, vous avez la chance de sortir de chez vous et d'avoir un championnat du monde, un des plus grands championnats du monde qui passe devant chez vous. Il faut qu'on en profite, il faut sortir, il faut y aller. Donc on a fait tout ce travail-là.

0: de mobiliser la chambre de commerce, les entreprises, les magasins, les restaurants, les cafés, les boutiques de vélos, pour que tout le monde soit prêt et aussi les citoyens puissent en profiter.
1: À noter, Monique, que ce grand bal cycliste s'amorce samedi.
2: Merci beaucoup, Samy. À tantôt.
1: À tantôt.
2: Justement, donc on est à 2 jours du début des championnats du monde de vélo sur route, on le disait, et bon, oui, il faut y aller, oui, il faut en profiter, mais quand même, les déplacements en ville seront très compliqués, François, particulièrement à l'Île des Sœurs.
3: Oui, parce que de samedi à mardi, Monique, l'autoroute Bonaventure va être fermée en direction de Montréal. Donc, pour les gens qui partent de l'Île des Sœurs, ce sera impossible d'aller dans cette direction-là. Les bretelles qui donnent aussi accès à l'autoroute 15 Nord en partance de l'Île des Sœurs vont également être fermées pendant les courses. Donc, à partir de 7h du matin jusqu'à, ça dépend des jours, là, 16h ou 17h45. Donc, pour les 4 premiers jours de l'événement. Donc, pour sortir de l'Île des Sœurs et aller à Montréal, Monique, il va falloir prendre le pont Champlain, aller jusqu'à Brossard, faire demi-tour dans les bretelles à la hauteur de la 132 et revenir donc en sens inverse. Et je suis allé faire un tour ce matin à l'Île des Sœurs pour savoir là finalement, est-ce qu'on avait reçu cette information-là du côté des résidents. La bonne nouvelle, c'est que la plupart des gens à qui j'ai parlé, ou en tout cas la majorité, étaient au courant, mais je vous dirais qu'il reste une bonne dose de confusion.
4: C'est vraiment pas clair. J'arrive pas à savoir, moi, si je vais pouvoir sortir de l'île après 6 heures du matin ou s'il faut que je parte avant 6 heures du matin, mardi matin.
5: Oui, je suis au courant, mais par contre, pas exactement quelle rue, mais j'ai reçu le pamphlet.
6: Et moi, je prends le vélo, donc ça m'affecte un petit peu moins pour le char. Mais je sais que je prends le piste fluviale, l'estacade. Je ne sais pas les heures encore, quand est-ce que ça va être fermé pour nous.
7: Donc, il va falloir aller sur le pont Champlain et revenir pour Montréal. Personne n'a eu l'information.
8: De votre côté?
7: Ben, en tout cas, moi, je l'ai reçu, fait que je ne sais pas s'il y en a d'autres qui l'ont reçu.
9: Okay. Ah ben ça, je ne savais pas. Ça, vous m'apprenez quelque chose.
2: Eh, hein, quand même, on fait le saut quand on apprend qu'on va devoir passer par Brossard pour sortir de l'île des Sœurs.
3: Dans des bonnes conditions, oui. C'est 5 minutes, Monique. C'est pas nécessairement un gros détour.
2: Mais est-ce que ça existe tant que ça, des bonnes conditions, à part peut-être en plein milieu de la nuit et encore? Mais la majorité des gens sont au courant. On se rend compte de ça partout, là, en ce moment. Mais c'est comme si les détails manquaient. Et là, il y a la ville et les organisateurs de l'événement qui vont faire le point demain matin.
3: Oui, vers 10h, donc conférence de presse à l'Université McGill. Deux membres du comité exécutif, j'ai confirmé ça avec le cabinet de la mairesse, là, Christine Black et Jim Bass qui vont être là. Tant mieux parce que visiblement, on le disait, certains Montréalais n'ont pas encore eu tous les détails là, au sujet des entraves. La mairesse nous a alerté, Samy l'a répété il y a quelques instants, que ça pouvait être l'enfer. On a moins entendu l'administration donner des conseils précis et pratiques sur comment se déplacer. Pourtant, cette information-là, elle existe. Il y a eu une séance de brefage, par exemple, le 13 août dernier, mais je ne sais pas à quel point les gens étaient à l'écoute à ce moment-là.
2: Le 13 août, les gens étaient en vacances encore. Il me semble que ça commence à faire longtemps.
3: Effectivement. Donc, on était un mois et demi à peu près avant le début de l'événement. On ne voit pas non plus, ça fait quelques mois, là, le porte-parole Philippe Sabourin, qui auparavant avait ce rôle-là de donner le fin détail opérationnel là, donc de ce genre de choses-là. On avait aussi eu des ratés l'automne dernier, l'hiver, autour de communication pendant des tempêtes de verglas. Et rappelons aussi que la Ville et le ministère des Transports, depuis à peu près un an, ont cessé de donner des points de presse conjoints sur les chantiers. Donc voilà, on dirait qu'il y a une courroie qui manque parfois de transmission sur
2: De communication. Voilà. Et on a vu d'autres événements où on fait des points de presse beaucoup plus développés.
3: On l'a fait pour le Grand Prix. Ça, c'était un bon coup. On l'a fait là il y a quelques semaines pour le Grand Prix de Formule 1. Monique, ça n'avait pas été problématique. Alors voilà, espérons qu'on aura le temps d'informer tout le monde d'ici samedi. Parenthèse sur l'UCI. Monique, je suis allé au circuit Gilles Villeneuve. Je vous en reparlerai demain. Vous avez une rare occasion d'aller faire du vélo avec ces gars-là, par contre, et ces filles-là qui roulent à une vitesse complètement folle. C'est très, très rare qu'on peut partager la piste avec des athlètes professionnels. Donc ça peut être une occasion intéressante pour les amateurs.
10: Donc, on ne roulera pas avec eux très longtemps, si je comprends bien.
3: Ils sont nombreux, donc ils vont vous dépasser plusieurs fois.
10: OK.
2: Merci beaucoup.
3: Je vous en prie.
2: À la météo, on va faire un bref survol. Donc, c'est dégagement tard cet après-midi. C'est assez nuageux quand même présentement, maximum 23. Ce soir, cette nuit, nuageux. Toujours minimum 13. Demain, généralement ensoleillé, maximum 21. On a 22 en ce moment en centre-ville de Montréal. Est-ce qu'il y a quelques points chauds dignes de mention, François?
3: Ouais, je vous mentionne quelques trucs très rapidement. Pont-Jacques-Cartier vers Montréal, c'est très lourd. 136 ouest dans le tunnel Vigée, on a un camion en panne. Il y a une seule voie d'ouverte. Il y a des débris de pneus sur la 50 direction, ou sur la 15 direction sud à la hauteur de la 50. Et aussi un accident à la hauteur donc de chemin de la Grande Côte, ou de la Côte-Nord plutôt, donc à Blainville.
2: Merci.

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1: Ça fait 39 minutes et 20 secondes exactement. C'était à 15h aujourd'hui. Vous reconnaissez peut-être la musique de Marie-Céleste, donc première de ces 6 révélations que je vous présente aujourd'hui. D'entrée de jeu, je les ai choisies parce que c'est probablement la formation, les artistes les plus connus du grand public de ces révélations que je vais vous présenter, qu'on va découvrir ensemble en musique. Et je vais pas en dire trop, je vais laisser la musique parler après. Après tout, c'est le plus important. Pour ces 19e, déjà, j'en reviens pas, révélation Radio-Canada, Marie-Céleste qui a été choisie pour leurs arrangements poétiques, portés par des sonorités raffinées et qui proposent une approche à la fois sensible et rafraîchissante de la chanson francophone. Peut-être découvrirez-vous, comme moi, Camille Lou, montréalaise, qui avait été demi-finaliste au Francouverte en 2025. Je vous propose de l'écouter avec Paranormal.

0: Camilou.
1: Ouais, Camilou qui a été choisi pour sa polyvalence entre le chant, le rap, avec une présence scénique affirmée qui a été remarquée dans plusieurs festivals québécois. Figure prometteuse de la relève musicale, parce que c'est comme ça, entre autres aussi, qu'on les choisit, évidemment, les révélations des gens de qui on se dit, ouais, il y a quelque chose qui va se passer là, là, puis de façon nationale. Marvin Caleb, qu'est-ce qu'on ça? C'est comme ça, pardon, j'ai tout inversé. Fusion de rythme afro-caribéen entre zouk, R&B et afrobeat.

né et il a été élevé en Guadeloupe. Donc, Marvin Caleb, arrivé au Canada, évidemment, puisqu'il fait partie de nos révélations Radio-Canada et qui a été choisi pour sa musique rassembleuse, ouverte sur le monde, son énergie, sa proposition musicale, avec un énorme potentiel qui dépasse naturellement les frontières du Québec. On tombe dans le classique avec un duo, deux Vancouveroises qui s'appelle Duo Étrange, voix, violoncelle, mais avec une twist en bon français contemporaine. La chanson s'appelle Danger, peur, honte.

0: 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Duo étrange.
1: Duo étrange qui ouvre la musique classique à de nouveaux publics, témoigne d'un remarquable potentiel de rayonnement. Elle nous vient, j'ai adoré sa musique, vraiment un de mes coups de cœur parmi ses révélations. Anima Aura, qui est une membre de la Première Nation Wendat, son vrai nom, Danica Siwi. Anima Aura, donc, c'est son alias. Et je vous offre d'entendre un extrait de sa chanson « Fish ».

0: Il y a quelque chose dans son grain de voix qui rappelle Sia un peu, je trouve.
1: J'allais dire vraiment une révélation qui n'a rien à envier au plus grand succès électropop qu'on entend sur les radios là, des artistes très connus déjà. Je vous propose finalement un extrait d'une formation qui s'appelle Patch, un collectif montréalais en fait de 5 musiciens électroniques qui possèdent encore là, puisque bon, c'est de la musique électronique, un immense potentiel de rayonnement à l'international. La chanson s'appelle Boulet et en terminant, tous les artistes que je vous ai présentés aujourd'hui, des révélations 2026-2027 Radio-Canada, vous pourrez les découvrir plus en détail sur la page d'accueil de l'application Audio.
0: Merci.

0: Maintenir ou non Santé Québec? Là est la question, et elle n'est pas banale, et elle est grande et complexe, cette question. Il y a les conservateurs et le Parti québécois qui proposent de l'abolir. Et hier, l'ancien ministre de la Santé, on l'a vu, Christian Dubé, qui s'est porté à la défense du modèle, le Collège des médecins aussi. On va essayer de démêler tout ça. On s'est dit, là, on a entendu tellement d'affaires, il y a tellement eu de prises de position dans ce dossier-là. Où se situe la vérité, entre très gros guillemets, parce que c'est difficile à trancher. Notre collaborateur, le journaliste David Gentile, est avec nous. Salut, David.
1: Salut.
0: C'est une grande question, là. Gros projet de la CAQ en santé, Santé Québec, qui est décrit comme un éléphant bureaucratique. Et dans les faits, est-ce que Santé Québec a ajouté 900 bureaucrates?
1: C'est faux. Dans les faits, il y a plusieurs employés du ministère de la Santé qui ont été transférés à Santé Québec, là. Donc, si on remet les choses en perspective, sources obtenues de chiffres, en fait, obtenus de sources, on ne peut plus sûr. Depuis 2024, le nombre d'employés administratifs, là, ce qu'on qualifierait là un peu négativement de bureaucrates, là, ben ça s'est passé de 1753 à 1624. Donc une baisse. Le nombre total de cadres dans le réseau complet, ça aussi, ça a baissé. Donc si un gouvernement péquiste majoritaire ou minoritaire avec l'appui des conservateurs voulait fermer carrément Santé Québec, on économiserait entre 50 et 100 millions de dollars. Il n'y a pas de miracle là-dessus. Là. C'est pas là qu'on irait chercher des économies majeures pour s'attaquer à d'autres problèmes.
0: Pour réduire la taille de l'État, là, qui a fait beaucoup jaser. Est-ce que c'est possible déjà de l'abolir?
1: Très gros chambardement. Je vous rappelle qu'on a confié à Santé Québec toute la gestion d'un réseau qui compte 300 000 employés et les orientations au MSSS, qui est devenu un organisme conseil. Donc, 2 ans après avoir construit, érigé un très gros gestionnaire unique, on reviendrait en arrière, on démantèlerait, c'est extrêmement compliqué. On a centralisé, faudrait décentraliser. Juste essayez de vous imaginer, là, les cartes d'affaires, les bureaux, les numéros de téléphone. Écoutez, c'est d'une complexité inouïe de revenir en arrière. D'ailleurs, ça inquiète. Moi, en préparation de la chronique, j'ai consulté une demi-douzaine de sources. Il n'y a pas grand monde là qui est extrêmement chaud à cette idée-là. Ça suscite quand même pas mal d'inquiétudes. Il y aurait 2 autres années d'instabilité alors qu'on sort de 2 années difficiles qui ont mené justement à ce qu'on connaît aujourd'hui.
0: Et d'ailleurs, ce que Christian Dubé disait, c'est que ça prend du temps aussi pour installer un gros paquebot comme celui-là. À part Paul Saint-Pierre Plamondon, est-ce qu'il y a beaucoup de gens qui souhaitent qu'on abolisse Santé Québec?
1: Très peu. Comme je vous dis, j'ai parlé avec une demi-douzaine de sources, j'en ai trouvé aucune qui parle d'abolition, mais il y a beaucoup de gens qui sont insatisfaits, disent que Santé Québec s'immisce trop à certains endroits, Santé Québec dédouble un travail qui est déjà fait. Bref, on fait du micromanagement, mais il y a des sources qui disent, écoutez, on pourrait peut-être leur donner une tape sur les doigts et ou peut-être même une mise sous tutelle. Toutes estiment qu'il faut peut-être que Santé Québec redonne un peu d'autonomie aux régions. Ça, c'est la critique qu'on
0: entend
1: assez souvent.
0: C'est ce qui revient le plus. Et ceux qui vous disent qu'ils veulent qu'on maintienne Santé Québec?
1: C'est parce qu'il y a des avantages, Monique. Mise en commun des achats, mise en commun des listes d'attente pour chirurgie.

0: auparavant. Donc, il n'y a pas que des inconvénients.
1: Il y a des avantages.
0: Dans ce qu'on ouais. constate effectivement à Santé Québec.
1: Et des avantages notoires aussi pour les citoyens, là, pour le public. C'est ce que je note aussi quand même.
0: Il y a quand même des indicateurs, sans dire qui sont extraordinaires, ouais. mais qui sont à tout le moins stables, ce qui, dans un contexte comme celui du réseau de la santé mm-hmm. au Québec, est tout de même un exploit.
1: Exact. Qu'est-ce qui risque d'arriver après une élection du Parti québécois, par exemple?
0: Écoutez, le mandat de la présidente du CA, Christiane Germain, se termine fin octobre. La PDG, Geneviève Biron, fin de son mandat au printemps prochain. Donc, il y aurait une fenêtre, effectivement, pour un changement de philosophie. Si le PQ est au pouvoir, que les conservateurs ont la balance du pouvoir, peu importe, on pourrait effectivement vouloir justement ajuster le tir un peu. Mais demandez aux gens dans la rue, qu'est-ce que vous pensez de l'abolition de Santé Québec? Il n'y aura pas, personne ne fait la vague, là. Donc, les gens s'inquiètent surtout de l'accès à un médecin. Et je vous rappelle, pour conclure, on a eu la réforme Rochon en 98, la commission Claire en 2001, la réforme Couillard en 2003, la réforme Barrette en 2015, la réforme Dubé en 2023. Écoutez, ça donne le tournis tellement il y en a eu. C'est une idée très québécoise de dire on a un problème, on va produire du papier, on va faire une autre réforme, changer des structures.
1: À l'évidence,
0: il n'y a pas de miracle.
1: Et ça a un coût, ça. Gigantesque, là.
0: Ça a un coût, effectivement.
1: Ben oui,
0: ça prend du temps.
1: De mettre ça aux poubelles, de recommencer, là.
0: Ça stresse les employés. Ça crée de la confusion au sein de la population. Et ce qui est fantastique là-dessus, pour finir, c'est qu'un des objectifs quant à la création de Santé Québec, c'était de faire en sorte qu'on éloigne l'administration du réseau de la politique. Mais là, il y a une campagne électorale, puis on est en train de faire exactement le contraire. Donc voilà, on verra ce qui va se passer après l'élection.
1: Mais moi, ce qui me fascine, c'est le au Québec, surtout dans ce contexte-ci, là, c'est l'espèce de valse de centralisation, décentralisation, centralisation. Évidemment, je comprends qu'il faut revoir et toujours questionner la structure, c'est normal, mais en même temps, tout démolir, puis jeter aux poubelles à chaque fois, ça peut pas être ça, la solution, là.
0: Ça a été essayé jusqu'à date.
1: Mais exact, on en a la preuve aujourd'hui.
0: De résultats, disons, transcendants. Donc, vaut peut-être ouais. mieux, selon la majorité des sources que j'ai consultées, essayer d'améliorer le modèle en place.
1: Exactement. Ça ne veut pas dire, évidemment, qu'il n'y a pas de nombreuses choses à améliorer, encore une fois. Merci beaucoup, David Gentile.
0: On se retrouve la semaine prochaine.
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1: Ça y est, les joueurs du Canadien ont sauté sur la glace mm-hmm. pour la toute première journée du camp d'entraînement.
3: Ça avait lieu à Brossard et ce camp, même s'il est écourté, ben ça sert quand même à mélanger les trios, à faire des essais. Et on sait que chez le Canadien, c'est pas tant le premier trio qui est problématique, mais plus de trouver un centre sur le deuxième trio. Et d'ailleurs, je fais une petite aparté. Martin Saint-Louis aime pas trop ça, chiffrer ses trios. Le premier trio, oui, ça va, mais après ça, quand on le questionne sur le deuxième, le troisième, on sent qu'il est réticent à faire des hiérarchies. Il garde toujours un petit flou créatif là sur les trios. Alors ça, c'est encore une question de journaliste. Mais je suis sûre que depuis ce matin, Monique, vous vous posez la question, mais qui a patiné avec qui aujourd'hui en cette première journée?
1: Qui a patiné avec qui?
3: Alors, la petite communauté journalistique et les partisans se sont excités aujourd'hui sur le fait que Chris Kreider, le nouveau venu, a été ajouté au trio de Nick Suzuki et Cole Caulfield, le fameux premier trio. Pour Juraj Slafkovský, vous allez me demander, mais qu'a-t-on fait de lui? Alors, il a été jumelé à Ivan Demidov et Oliver Kapanen. Et honnêtement, c'est assez logique parce que c'est un trio qui avait déjà eu du succès la saison dernière. Alors hier, Martin Saint-Louis avait lancé d'ailleurs une petite ligne aux journalistes. Là, je sais que vous allez analyser tous les changements de ligne que je vais faire, mais le camp d'entraînement, ça sert à ça. Mais bon, les partisans aiment beaucoup analyser, les journalistes aussi, chaque petit changement parce que ben ça fait partie du plaisir de savoir est-ce qu'on a raison, est-ce qu'on n'a pas raison. Est-ce que ça va rester comme ça? Et donc, pour Kreider, sur la première ligne, ça, c'est les mots à retenir si vous voulez jaser avec un partisan ce soir. Pour ce qui est des journalistes, on a pu parler avec Alexandre Carrier aujourd'hui, qui était jumelé, parce que probablement vous vous posez la question, avec Lane Hudson en défense. Et il a été questionné sur l'arrivée de Chris Kreider, justement, ce vétéran qui est un bon joueur de hockey. À Montréal, on l'a souvent réduit, disons, ou décrit comme le gars qui a blessé Carey Price en 2014. On a la mémoire longue ici. Et c'est quand même pas une peste ni un agitateur. Alors, on a demandé à Alexandre Carrier, qu'est-ce que tu penses de Kreider?
4: Ouais, super bon gars. Je le connaissais pas personnellement. Évidemment, je savais en jouant contre, je savais à quel point il est dangereux. Puis, je me rappelle que je disais auparavant, quand j'étais encore en âge, je disais que c'était un joueur très sous-estimé, qui était très dur à affronter. Un gars qui utilise son corps, qui est très bon autour du filet. Puis, il en a scoré 52 en 2021.

0: 2021-2022. Donc, je suis super content de l'avoir rencontré et de l'avoir dans notre bar. C'est un excellent gars.
1: L'avoir de notre bar, je pense que c'est les mots-clés à retenir avec ce genre de joueur. J'ai quand même hâte de voir comment les partisans vont l'accueillir, mais j'ai l'impression que la plupart des gens sont passés à autre chose. Pour poursuivre avec Alexandre Carrier, il s'est fait questionner aussi sur ce camp plus court. Pour lui, ça n'a pas trop l'air de le stresser. Il nous a rappelé d'ailleurs les matchs pré-saison de l'an dernier. Je ne sais pas si vous en souvenez, il y avait eu des matchs contre les Sénateurs d'Ottawa à Québec.
2: Ça avait
1: d'ailleurs
2: brassé, ça.
1: Voilà, vous avez le mot-clé. Il y avait eu beaucoup de bagarres, 152 minutes de punition qui avaient été distribuées. Et ça avait soulevé des enjeux à l'époque parce que justement, on avait plus de risques de blessures. Parce que certains joueurs, disons, de la Ligue américaine, peut-être en mettaient un petit peu plus pour tenter de se démarquer et ça avait atteint un niveau presque dangereux, je dirais. Alors, d'avoir moins de matchs hors concours cette année, ça plaît particulièrement à Alexandre Carrier.
0: Ah, ben, tu sais, si je regarde l'an passé et qu'on a eu quelques matchs hors concours, qu'on n'a pas joué beaucoup de hockey, c'est plus physique puis plus de batailles. Donc, je pense que peut-être à cause de ça un petit peu. Mais les avantages, je pense, c'est juste, on commence le plus tôt possible, faut que tu sois prêt. Il y a moins de risques de blessure, j'imagine, puis tu as plus d'énergie pour la saison.
3: Je me souviens l'an passé, j'avais un petit garçon, il avait 6 ans, mon fils, l'année passée, puis de devoir lui expliquer pourquoi, parce qu'il commençait à s'intéresser au hockey à l'âge de 6 ans, là, comme tout bon petit garçon qui se respecte ou à peu près. Puis j'avais du mal à justifier cet excès de violence sur la glace-là.
1: Effectivement, vraiment. Et la question revient toujours, pourquoi au hockey on accepte certaines choses qu'on n'accepte pas dans certains sports? On verrait jamais ça en football. Mmh. Mais bon, je vais pas me lancer là-dedans parce que je vais probablement recevoir des courriels. Il y a vraiment deux écoles de pensée très aux antipodes. Mais quand même, disons que cette année, les joueurs sont quand même contents de ne pas avoir à subir ça à nouveau. Et pour ce qui est des joueurs, ils sont en forme, on les a vus, ils ont bien patiné. Vous pouvez trouver toutes sortes d'images sur les médias sociaux. Et à Montréal, on remarque vraiment une chimie entre les joueurs depuis au cours des dernières années. Ils semblent vraiment avoir du plaisir ensemble. Ils vont à des spectacles ensemble. Ils passent beaucoup de temps à Montréal aussi pendant l'été. Et ça, c'est pas anodin parce qu'ils sont pas obligés d'être à Montréal avant le début du camp. Mais plusieurs d'entre eux sont ici depuis plusieurs semaines.
3: On les a vus au tennis, entre autres.
1: Oui, et puis ils s'entraînent ensemble aussi. Ce qui fait qu'ils arrivent et puis la chimie est déjà là. Alors, Alexandre Carrier, lui, il y a un journaliste qui l'a fait remarquer qui semblait en meilleure forme encore. Ça le fait sourire et je vous laisse écouter sa réponse.
0: Ben, je pense honnêtement, c'est collectivement. Tu sais, la façon qu'on a pratiqué dans les deux, trois dernières semaines depuis que tous les gars sont revenus. On a vraiment du bon tempo. Il faut donner crédit aussi à Adam Nicholas qui nous a donné des excellentes pratiques. Puis aux gars qui se sont présentés à chaque jour, je pense que ça a un gros impact sur comment on se sentait aujourd'hui.
1: Alors voilà, en espérant que ça perdure tout au long de la saison. Les entraînements sur glace se poursuivent demain à Brossard. Par la suite, les fameux matchs pré-saison équipe A et équipe B. Ça a lieu samedi contre les équipes A et les équipes B des Maple Leafs de Toronto.
3: Merci beaucoup, Josiane. François, points chauds?
4: On aura des semaines encore de plaisir à suranalyser des enfants qui sont pas si importants que ça au final.
3: Je pense que le mot suranalyser ici est le fort pertinent.
4: Oui. Alors, je vous parlais de l'autoroute Quinsud. On avait un accident dans le secteur de Blainville. C'est toujours en place. On a une voie de retranchée, là, c'est à la hauteur du boulevard ou de la rue Saint-Charles. Ce camion en panne là, dans le tunnel Ville-Marie, tunnel Vigée, on a réussi à remorquer ça, heureusement, assez rapidement. Sinon, les principaux points chauds, c'est pas mal sur l'île de Montréal. Autrement, là, du côté du pont Champlain, Quinsud, c'est très occupé. Depuis l'échangeur Turcot, Descaries-Nord, c'est déjà toute la longueur. Descaries-Sud, c'est le premier tiers. Autoroute du Souvenir, ça s'installe. On est pratiquement à l'échangeur également, en direction de l'échangeur Saint-Pierre et du pont Mercier vers l'est, ça va un peu mieux. On est à la hauteur de la 13 et plus à l'est, là, du côté de la 40 vers Repentigny. Ça s'est amélioré. On a du volume, mais moins de congestion qu'on en avait là, il y a une trentaine de minutes.
3: Merci beaucoup, François. La météo pour la grande région de Montréal, on prévoit un dégagement tard cet après-midi, maximum 23. Ce soir, cette nuit, quelques nuages, minimum 13. Demain, du soleil. Ce sera vraiment une belle journée. Maximum 21. Saint-Jérôme, dégagement pour vous aussi, maximum 22. Journée ensoleillée demain. Mont-Tremblant, 30% de probabilité d'averse pour vous, maximum 20. Et Saint-Jean-sur-Richelieu, je termine avec vous. Dégagement tard cet après-midi, maximum 22. On a 21 présentement au centre-ville de Montréal. Dans la deuxième heure de l'émission, au retour des nouvelles, Martine Hébert, économiste, sénatrice et ancienne déléguée générale du Québec à New York, sera là. On va revenir, bien sûr, sur cette rencontre entre le Canada, qui devient membre associé de l'Union européenne. Et qu'est-ce que ça pourrait vouloir dire, ça, pour le Québec? À tantôt.
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9: Bonjour, ici Samy Rebaïn, il est 16h, voici votre bulletin d'information. La chef caquiste Christine Fréchette a finalement donné plus de détails sur les emplois qui pourraient être touchés par la guerre commerciale avec les États-Unis. La première ministre sortante a indiqué que le gouvernement surveille une soixantaine d'entreprises qui emploient environ 30 000 travailleurs. Elle avait refusé de révéler cette information jusqu'ici. Ses adversaires ont réagi, voici le péquiste Paul Saint-Pierre Plamondon, le libéral Charles Milliard, la solidaire Ruba Gazal et le conservateur Éric Duhem.
10: Alors là, Madame Fréchette tente de cacher un peu d'informations parce que s'il faut pas être alarmiste, mais il faut être réaliste. Puis moi, j'ai dit qu'il fallait être réaliste dans cette campagne-là. C'est beaucoup plus que 30 000 emplois qui sont potentiellement affectés, selon moi.
11: D'arriver avec un chiffre qui est peut-être élevé, ou en tout cas qui n'est pas le plus optimiste des scénarios, n'a aucun sens à la lumière de ce qu'elle a elle-même dit dans les deux débats.
12: 30 000 emplois à risque d'être perdus, qu'est-ce qu'elle propose?
13: Puis on parle, évidemment, il faut pas faire paniquer le monde non plus. Là, c'est des emplois à risque. Là, ça ne veut pas dire que non plus que c'est pas du monde qui ont été mis à la porte hier. Là.
9: L'équipe de Christine Fréchette indique que les secteurs de l'acier, de l'aluminium, de l'ameublement et des textiles sont parmi ceux qui sont touchés. La période de mise en candidature pour la campagne électorale au Québec a pris fin cet après-midi. Il n'est donc plus possible de se présenter dans une circonscription. Les électeurs, pour leur part, ont jusqu'à lundi pour s'inscrire à la liste électorale s'ils ne le sont pas déjà ou modifier leur circonscription. Élections Québec a envoyé des avis par la poste aux électeurs à ce sujet en prévision du scrutin du 5 octobre. Le Bloc québécois voit d'un bon œil l'idée d'une forme d'alliance entre le Canada et l'Union européenne. La formation souverainiste juge qu'un tel partenariat pourrait être bénéfique en matière de sécurité commerciale et économique, mais dit faire preuve de prudence et attendre de voir la forme que prendra cette alliance. Lors de son discours à Strasbourg devant le Parlement européen, le Premier ministre Mark Carney a notamment évoqué des possibilités en matière de minéraux critiques. Selon le président fondateur de la Chambre économique Canada-Europe, Sam Ayoub, le marché européen ne saurait toutefois remplacer les États-Unis.
14: Pour les Canadiens, on a besoin de plus de promotion, plus d'explications, plus de positionnement stratégique sur place, de rencontres sur place avec d'autres partenaires européens. On parle d'entreprises privées, mais en même temps, ces entreprises-là sont visées de plein fouet par la guerre tarifaire avec les Américains. Donc, il faut pouvoir se positionner, j'ai le goût de dire, intelligemment entre les deux et de pas nécessairement tourner le dos à l'un pour aller vers l'autre.
9: Mark Carney a promis que toute alliance avec l'Europe serait soumise à un débat et à un vote aux communes. En Ukraine maintenant, le bilan des attaques russes menées cette nuit contre la capitale Kiev passe à 18 blessés. L'Ukraine accuse aussi la Russie d'avoir ciblé un navire marchand en mer Noire, tuant son capitaine. Moscou affirme pour sa part que le bateau transportait des armes. À Washington, la Chambre des représentants a approuvé de nouvelles sanctions. Le texte donne le pouvoir à Donald Trump d'imposer des tarifs douaniers de 100% aux principaux acheteurs de pétrole et de gaz russes. Visée par la mesure, la Chine prévient déjà que son partenariat stratégique avec Moscou ne cédera à aucune pression. De retour chez nous, c'est au tour du Manitoba de rester à l'heure d'été de façon permanente. Les Manitobains ne changeront donc plus l'heure d'heure à l'automne ou au printemps. Le Premier ministre Wab Kinou en a fait l'annonce ce matin après une consultation auprès de sa population. Les précisions de Julie Landry.
15: Le Manitoba emboîte le pas à la Saskatchewan, la Colombie-Britannique, le Yukon, les territoires du Nord-Ouest et l'Alberta. Il ne changera donc pas d'heure ce mois de novembre. Ça veut dire que pendant 6 mois, le Manitoba sera à la même heure que le Québec et l'Ontario. Wab Kinou a écouté les Manitobains. 92% des 72 000 personnes qui s'étaient exprimées sur le sujet voulaient arrêter le changement d'heure. La majorité préférait conserver l'heure d'été. Par communiqué, le premier ministre a indiqué que l'heure d'été permanente est bénéfique pour la santé, pour l'économie et pour les parents, notamment parce que le décalage d'une heure peut perturber le sommeil et les routines pendant plusieurs jours, surtout chez les petits-enfants. Le PDG de la Chambre de commerce de Winnipeg, Lauren Rémillard, croit que l'heure d'été permanente est une bonne chose pour les entreprises du Manitoba. Et il ajoute que mettre fin au changement d'heure bisannuel réduit les frictions pour les entreprises qui travaillent d'une frontière provinciale à l'autre. L'Ontario a déjà manifesté son intérêt d'arrêter le changement d'heure si le Québec et l'État de New York arrêtent aussi. Et au Québec, un sondage de 2024 démontrait que 91 % des 214 000 répondants étaient contre le changement d'heure. Ici Julie Landry, Radio-Canada, Vancouver.
9: Et plus près de chez nous, la découverte d'un bébé dans un campement de sans-abri de la rue Notre-Dame continue de faire réagir. Alors que plusieurs chefs politiques provinciaux ont déploré la situation ce matin, les intervenants sur le terrain, eux, réclament des gestes concrets. C'est le cas de Julien Montreuil. Il est directeur général de l'Anonyme, un organisme qui tient une halte répit près du campement en question. Et c'est lui qui a averti les policiers.
16: Ça démontre vraiment l'ampleur de la crise de l'itinérance actuelle à Montréal. Moi, je pense que c'est une illustration très claire de cette situation-là, puis une façon très claire où on n'a jamais eu, mais on a encore moins les moyens de l'inaction et de pas mettre tout ce qu'il faut mettre en place, d'avoir le courage politique de mettre les financements nécessaires pour pouvoir justement offrir des opportunités aux personnes qui sont là.
9: Rappelons que le bambin d'un peu plus d'un an a été confié à la DPJ alors que sa mère est prise en charge par les services sociaux. Voilà, c'était les informations. De retour à Monique Néron.

0: Voici votre retour avec Monique Néron.
1: 16h06. Merci d'être là. Au cours de la prochaine heure, il y a notre collaboratrice terrain, Violette Quentin, qui va se joindre à nous. Elle est allée faire un tour au centre-ville de Montréal, principalement dans les secteurs, entre autres, de Griffintown, parce qu'il y a depuis des années un vide scolaire. Il y a des écoles, on attend des écoles depuis des années, et pour l'instant, il y a eu des projets qui ont reculé, qui démarrent pas, et là, il y a beaucoup de parents qui commencent à s'impatienter, et on trouve que c'est pas beaucoup dans les débats. Actuellement, bien sûr, comme tant d'autres enjeux qui touchent la région de Montréal, bien sûr, ce sont les propos même de la mairesse qui a dit qu'on avait perdu le réflexe Montréal. Donc, imaginez pour des petits micro-détails comme ça à travers la métropole. Donc, on va parler de ça avec Violette. Et Michel Rochette aussi sera avec nous. Il est président du Conseil canadien du commerce de détail pour le Québec. Pourquoi? Parce que on mène actuellement, depuis quelques jours, des opérations policières pour sécuriser les commerces. Vous savez, il y a une vague de vols à l'étalage et à main armée, entre autres, dans des bijouteries. Il y en a eu à Laval, à Montréal, à Québec aussi. Et ça terrorise tout le monde. Là, ouais. Que ce soit une vraie arme ou pas, peu importe. Il y a des gens qui sont traumatisés de ça. Il y a des vols de bijoux à la hauteur de centaines et de centaines de milliers de dollars. Donc, c'est vraiment un enjeu.
2: Près de chez nous, un prêteur sur gage même sur le boulevard dans le sud-ouest. C'est vraiment grosse opération policière en plein jour.
1: Donc là, on essaie de rassurer les commerçants, également de dissuader les voleurs, en fait, de se présenter, de procéder à des arrestations aussi, parce que là, ce qu'on semble comprendre, c'est que c'est organisé. Ces groupes-là aussi, ça vient du crime organisé, ou en tout cas, il y a comme, sans que ce soit nécessairement lié à un crime organisé, il y a quand même des réseaux, là, en fait, de vols. Donc, on va revenir sur ce dossier. Et le temps de vous dire également qu'on a présentement 22 degrés centre-ville Montréal à la circulation, François.
3: Toujours beaucoup de monde sur le pont Jacques-Cartier en direction de Montréal. Monique, la rue Notre-Dame aussi qui est encore très, très, très achalandée. Et je reste dans ce secteur-là, 132 Est. Vous êtes très nombreux. C'est une congestion qui est encore assez longue en direction de l'autoroute Jean-Lesage. C'est qu'on a eu un incident, le 20 Est ou 132 Est plutôt, dans le corridor qui vous mène à la 25 Nord. Il y a un véhicule en panne, il y a une des deux voies donc qui est retranchée. 20 Est, autoroute du Souvenir, cette fois à Montréal, hauteur de la 55e, on a un véhicule en panne dans la voie de droite. Et je vous signale par ailleurs que la 148 à Mirabel, elle est toujours fermée à la hauteur de la rue Saint-Étienne suite à l'accident mortel qui a eu lieu plus tôt aujourd'hui. C'était une collision, encore une fois, là, entre un automobiliste et un poids lourd. C'est pas la première fois que ce secteur-là la scène d'une tragédie. Là, dans les dernières semaines, en juillet, il y a un accident similaire à quelques coins de rue de là, quelques kilomètres, donc toujours sur la 148. Et ça s'ajoute en plus à celui d'hier sur la 112 à Marieville. Encore une fois, un poids lourd et une automobiliste qui a perdu la vie à une intersection que les résidents dénoncent comme étant très dangereuse depuis très longtemps. Monique, on réclame l'installation de feux de circulation.
1: Merci beaucoup, François. Il est sur la trotte. On le joint dans nos studios de Québec. Salut, Alain Reyes.
4: Allô, justement, parce que demain, je m'en vais, imaginez-vous, à la rencontre des jeunes sur le terrain. Je vais aller au campus de l'Université Laval, au cégep de Sainte-Foy. C'est la raison pourquoi je suis à Québec vous parler pour cette chronique. Et je vais pouvoir vous revenir avec ça la semaine prochaine, dire ces jeunes-là là, qui sont qui se sentent oubliés dans cette campagne, comment ils se sentent dans tout ça. Puis naturellement, ben tantôt, on va parler de ce deuxième débat.
1: Oui, avec une formule, ou du moins un format complètement différent.
4: Complètement différent. Je dirais que les chefs se sont très bien débrouillés. Je peux pas dire qu'il y a un gagnant de ce débat. Je pense qu'on en a appris beaucoup dans ce format-là, qui était plus direct, plus court comme réponse, qui les obligeait à se positionner. Mais d'un autre côté, quand il n'y a pas de grand débat, ben celui qui est premier dans les sondages, ben sort indirectement gagnant. C'est Paul Saint-Pierre Plamondon qui aujourd'hui doit passer une très belle journée. Mais je vais vous parler plutôt des stratégies, des préparations, des réponses. Est-ce qu'il y en a des bonnes, des moins bonnes? C'est ça qu'on va jaser tantôt.
1: Merci beaucoup, Alain. On se retrouve un peu plus tard. Toby, c'est aujourd'hui que débute la 8e édition du Festipod.
2: Festival de balado, hein? Festival de podcast. Déjà 8e édition et qui est plus gros que jamais. C'est rendu, évidemment, de la culture populaire et c'est plus gros que jamais, entre autres, parce que, bon, il y a Louis Morissette et son groupe K.O. qui se sont mis derrière la production de cet événement qui, quand même, va réunir plus de 50 heures de contenu pour les trois prochains jours, là. Jeudi, vendredi et samedi, ça se passe à l'Espace Saint-Denis qui devient le quartier général. Et je suis sur le site du Festipod. C'est carrément comme si vous étiez sur le site d'un festival de musique. Vous savez, par exemple, comme quand on va à Oshiaga, faut faire des choix selon l'heure où ça se trouve. Est-ce qu'on veut aller voir un podcast de culture, un podcast humoristique? Bref, ce serait intéressant de voir la communauté podcast, comment ils se rassemblent, autant la communauté en ce qui concerne les artisans de ces balados-là que les communautés des gens qui sont les auditeurs, qui l'écoutent et qui se sentent très investis.
1: Et sur la façade extérieure de l'Espace Saint-Denis, ils ont placardé, ils ont vraiment, c'est un grand déploiement.
2: On pourrait y voir, donc, ça commence ce soir justement, je parlais de Louis Morissette, qui est derrière tout ça, entre la poire et le serpent, où il est aux côtés de Maxime Talbot, Mathias Brunet et Simon Boisvert. L'histoire nous le dira avec Laurent Cutturcot, qui est tellement
1: ça
2: populaire.
1: Ça change tout ce balado-là?
2: L'histoire nous le dira.
1: La poire et le serpent.
2: La poire et le serpent avant, c'était le fromage.
1: Il y avait du fromage avant, c'est ça. Je suis comme, où il est rendu où, le fromage, dans leur balado?
2: Vous voyez, vous suivez, vous faites partie de la communauté. Bon. Je veux le dire, je le mentionne au passage, présenté gratuitement, parce que faut le dire aussi, il faut vraiment qu'il soit investi. La communauté des billets sont environ 30$ là, pour bon des balados que d'habitude on regarde dans notre chaise à la maison ou dans nos écouteurs. Là, on peut y assister, mais gratuitement présenté par audio, Mythe ou mystère avec Charles-Antoine Desgranges, qui fait partie de la programmation cette fin de semaine. Vous pourrez la retrouver sur le festipod.ca.
1: Merci beaucoup. Josiane, il y a des inquiétudes à propos de l'emplacement choisi pour les compétitions d'aviron lors des Jeux olympiques de Brisbane.
5: C'est un classique, avant les Jeux olympiques ou d'autres grandes compétitions, de se demander si on n'aurait pas pu faire ça ailleurs. Je dirais trois mots, avenue du Parc. Mais pour ce qui est des Jeux de Brisbane en 2032, là, c'est vraiment la première fois que j'entends cet argument-là. Alors, le cours d'eau qui a été retenu pour les compétitions d'aviron et de canoë, c'est le fleuve Fitzroy. Et ça, c'est près d'une zone de production de crocodiles mangeurs d'hommes.
1: Le secteur. Je m'attendais à peu près tout sauf ça.
5: Ça m'a surpris moi aussi.
1: D'accord.
5: On nous dit que le secteur a déjà fait l'objet de signalements de très grands spécimens et là on dit qu'il y en a un de 4,6 mètres qui a été capturé en 2023. Si ma conversion est bonne, c'est 15 pieds. Un crocodile de 15 pieds qui a été capturé à environ 6 km du futur parcours. On assure que des procédures seront mises en place au cas où on voit un de ces reptiles, mais un athlète australien, donc, qui est habitué du secteur, qui lui-même est d'ailleurs olympique, a dit, ben, habituellement, j'ai pas peur de la faune australienne, mais si j'en vois un, c'est sûr que je vais ramer plus vite.
3: On pourrait battre des records du monde,
5: exactement.
3: Parce qu'on va être sûr de pas se faire attraper.
5: Il y aura beaucoup de records, je pense. Alors, c'est en 2032, le site a toutefois été officialisé, alors ça aura lieu là. Et il y a des crocodiles mangeurs d'hommes sur le site.
1: Merci beaucoup, Josiane. Très divertissant, quand même.
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6: We do not seek power to dominate others. On the contrary, we are pursuing resilience so no one can control our open markets, impair our sovereignty.
1: Nous ne recherchons pas le pouvoir pour dominer les autres. Au contraire, nous visons la résilience afin que personne ne puisse contrôler nos marchés ouverts, porter atteinte à notre souveraineté, menacer notre intégrité territoriale ou saper nos libertés, nos démocraties et notre état de droit. C'est une des phrases clé, je dirais, du discours de Mark Carney que vous venez d'entendre devant le Parlement européen à Strasbourg aujourd'hui. Le premier ministre qui s'adressait aux députés européens pour répondre à cette invitation lancée par la présidente de la Commission européenne de faire du Canada le premier membre associé de l'Union européenne. Ça va prendre quelle forme, ça, ce partenariat-là? Comment ça pourrait aussi affecter le Québec? C'est vraiment la question qu'on se pose aujourd'hui. La sénatrice Martine Hébert, économiste et ancienne déléguée générale du Québec à New York, qui est avec nous. Madame la sénatrice, bonjour.
7: Bonjour.
1: Merci d'être avec nous.
7: Ça fait plaisir.
1: On est vraiment très, très curieux, en fait, de vous entendre sur le fait, est-ce que c'est une bonne nouvelle pour la province de Québec?
7: Absolument. Je pense que c'est une bonne nouvelle pour le Canada, mais aussi pour le Québec, parce que il y a plusieurs des éléments stratégiques dans cette entente-là qui est à venir et à définir, mais plusieurs des grandes orientations et des secteurs qui ont été nommés par M. Carney qui sont des industries importantes pour le Québec ou des voies d'avenir importantes pour le Québec. Je pense par exemple au secteur de la défense. Je pense par exemple à tout ce qui concerne les minéraux critiques, aux manufacturiers intelligents, l'intelligence artificielle. Fait que je pense que le Québec va tout à fait y trouver son compte, tout comme le Canada. Et je pense même plus que c'était essentiel qu'on le fasse. Monique, vous saviez pourquoi? Parce que ça fait des années qu'on parle de cette fameuse dépendance aux États-Unis. On en parle, mais on n'a pas beaucoup agi pour s'en défaire. Et ça, ben, c'est une étape et un pas concret pour s'en défaire.
1: On a rarement passé à ce point, à l'action. Absolument. Là, c'est très symbolique aussi,
7: Absolument. Puis je dirais, ça fait des années qu'on a un accord avec l'Union européenne, hein, le fameux CETA, là, ou AECG, l'acronyme en français, l'accord économique global, là, Canada, Union européenne. Mais cet accord-là, on n'a pas tout maximisé son potentiel non plus. Bien sûr, ce dont on parle aujourd'hui, faut bien se le dire, ça déborde largement, hein, de ce qu'on comprend, en tout cas de ce qui a été annoncé comme grandes orientations, ça déborde largement d'un simple accord de libre-échange. C'est-à-dire qu'un accord de libre-échange, il y a un paquet d'orientations là-dedans qui dit, ben, on mettra pas de droits de douane, on va essayer d'abolir les barrières douanières, on va essayer d'assurer une certaine mobilité de la main-d'œuvre, etc.
1: Ça devient comme une charte très, très précise.
7: Oui, c'est
1: là.
7: Ça, ouais. Mais c'est pas aussi large que ce qu'on a annoncé aujourd'hui. Quand on parle de développer davantage nos alliances stratégiques, par exemple, dans le secteur de la défense ou de l'énergie, ben, dans le cas de l'énergie, prenons cet exemple-là pour nos auditeurs, ben, ça peut vouloir dire de bâtir des corridors énergétiques pour permettre de consolider justement nos exportations d'énergie de gaz naturel liquéfié vers l'Europe.
1: Donc, on parle d'alliances avec des impacts concrets.
7: Avec des impacts concrets et de consolider des chaînes d'approvisionnement là, ouais, des deux côtés de l'Atlantique sur des éléments là, qui sont fondamentaux pour assurer, je vous dirais, la survie de nos économies, la souveraineté de nos économies aussi, entre deux nations qui partagent une vision commune de l'ordre mondial. Mettons ça comme ça.
1: Disons ça comme ça. C'est dit de façon très, très diplomate, justement. Il l'a dit, hein. Il dit l'idée, c'est pas de chercher à dominer, mais bien d'avoir une résilience, une souveraineté économique et de droit aussi, qu'on reste, oui, une société de droit avec les secteurs clés que vous avez mentionnés, l'intelligence artificielle, la sécurité énergétique et tout. Il a eu une longue ovation. On, oui, sent que les admirateurs étaient encore au rendez-vous depuis le discours de Davos, mais quand même une certaine retenue aussi. C'est-à-dire qu'on veut quand même rester maître à bord et pas juste s'abandonner à l'Union. On parle quand même de relations importantes avec 27 pays. Oui. Mais c'est comme si il avait gardé une certaine sobriété.
7: Ben, une petite gêne, oui. Parce que effectivement, ce qui peut faire peur, vous savez, Monique, dans ce genre d'alliance-là, c'est de dire, ben là, est-ce qu'on va être obligé de se plier, par exemple, aux normes réglementaires de l'Union européenne?
1: Voilà.
7: Alors ça peut être un enjeu qui est important, je pense, aux entreprises là, qui regardent ça aller, de se dire, on veut pas rajouter une couche de réglementation, de bureaucratie. Par contre, je pense que ce qu'on vise dans ce genre d'entente-là, si on prend, par exemple, le manufacturier intelligent, ça pourrait vouloir dire qu'on s'entend pour dire qu'on a une reconnaissance mutuelle, par exemple, un robot industriel qui est approuvé ici puis qui est homologué ici en matière de cybersécurité, ben on reconnaît cette homologation là s'il est utilisé dans l'Union européenne. Ça peut vouloir, je dis pas que c'est
1: donc
7: ça qui
1: notre robot ici dans 27 pays, ben, par exemple, c'est comme reconnu comme étant
7: quand on parle de reconnaissance mutuelle réglementaire, c'est ça qu'on vise là. Je vous donne un exemple fictif, mais ça, ce que ça pourrait vouloir dire à terme, c'est des choses comme ça. Ça, je pense que c'est très bénéfique et c'est ce qu'on veut. On veut pas tomber dans le piège inverse ou de dire, ben là, tout ce qu'on va fabriquer ici va devoir se plier aux normes européennes. C'est, donc, ça va être ça, le difficile équilibre, mais je pense que c'est tout à fait possible parce que je pense que la volonté des deux régions, c'est vraiment d'en arriver à une plus grande fluidité et non pas à une plus grande rigidité.
1: Et on parle d'équité, ben ça va être le cas aussi pour les provinces, probablement. On va vouloir rediriger des retombées peut-être entre les provinces. Est-ce, mm-hmm, que le Québec se positionnerait bien dans le contexte?
7: Absolument. Quand on parle, prenons juste les minéraux critiques. Actuellement, nos minéraux critiques sont dans le sol. Ça prend beaucoup d'argent pour les extraire de ce sol-là. Ça prend des investissements. Ça va prendre aussi beaucoup d'argent pour en assurer la transformation, puis après ça, pouvoir les exporter. Donc, c'est sûr que le Québec va trouver son compte. Si on parle du secteur de la défense, on sait qu'on est très fort au Québec dans certains secteurs en matière de défense. On a déjà, d'ailleurs, des alliances potentielles. Là, on parle avec des avions de bombardiers, par exemple, de surveillance. On regarde aussi avec... on a vu le gouvernement fédéral avec les achats d'avions qu'il veut faire.
1: On a des drones aussi, je crois.
7: On a des entreprises, ouais, aussi. Même prenons des choses très simples. On a des entreprises qui fabriquent des bottes pour les armées à l'international. Ben, si on peut avoir des ententes qui vont soutenir ces entreprises-là. Alors, vous voyez, ça peut aller très loin dans la chaîne d'approvisionnement, dans les partenariats. C'est pas juste des grosses entreprises, c'est toute une chaîne. En fait, c'est un effet domino que ça a et c'est ça qui est intéressant. Et je pense que le Québec est très, très bien positionné.
1: Parce qu'on a des expertises dans, entre autres, en aéronautique.
7: Oui, tout à fait. Dans le secteur de la défense, comme je viens de dire, avec les minéraux critiques, dans l'énergie, l'intelligence artificielle. Écoutez, on a des champions mondiaux ici en intelligence artificielle. Donc, c'est sûr que...
1: Plaque tournante mondiale.
7: Oui, on va y trouver notre compte. Maintenant, quelle forme ça va prendre, cet accord-là? Est-ce que ça
1: va... C'était ma prochaine question. Ça va ressembler à quoi, ça, concrètement? Ça pourrait se concrétiser comment?
7: Vous savez, à l'international, on a plusieurs outils. Il y a des accords de libre-échange, comme on a parlé tantôt. Il y a des accords de partenariat qui peuvent faire l'objet ou pas d'une proposition législative par la suite. Fait que ça, on va voir quelle forme ça va prendre. On a vu là la question de membres associés, mais pour moi, vous savez, Monique, je pense que c'est toute une question de sémantique. L'idée de base, c'est quoi les objectifs et c'est quoi le chemin qu'on prend pour rencontrer ces objectifs-là. Et c'est là où on va devoir s'entendre. Le véhicule dans lequel on va s'installer pour y aller, je pense que c'est secondaire là au moment où on se parle, parce que je pense que ce sur quoi on doit focusser, c'est l'objectif global qui est essentiel et qui est incontournable au moment où on se parle entre acteurs, j'insiste là-dessus, qui partagent une même vision de l'ordre mondial.
1: Exact, c'est ça qui est très important. Et d'ailleurs, il parle d'alliance davantage que de membres associés, parce que le fait d'être membre viendrait, comme vous l'avez dit un peu tantôt, brouiller les cartes en matière d'indépendance économique.
7: C'est ça. Ça vient, ça vient avec une foule d'obligations aussi. Ouais. Là. Oui, oui. Puis il y a des implications. Être membre de l'Union européenne, ça veut dire aussi avoir l'euro. Bon, membre associé, ça serait peut-être
1: Entre autres,
7: ça serait probablement pas jusque-là, mais ça veut dire aussi peut-être certaines implications sur des éléments de souveraineté qu'on a ici, qu'on veut pas laisser. On va pas changer 4,30 sous pour une pièce.
1: Ça a été un plaisir vraiment de vous recevoir. Merci d'avoir pris le temps de venir nous visiter en studio.
7: Merci.
1: Martine Hébert, économiste, sénatrice et ancienne déléguée générale du Québec à New York.
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1: Alain est avec nous.
8: On va se le dire, la CAQ n'a pas été parfaite. Puis on a appris de ça. Et j'ai corrigé les erreurs du passé. Est-ce vraiment le temps d'ajouter de l'incertitude avec le référendum de Paul Saint-Pierre Plamondon? Je dirais que moi, je vais travailler sur vos priorités. Lui, il va travailler à planifier un référendum. C'est pas un changement qu'il vous propose. C'est un retour en arrière. Le retour d'un Québec coincé dans un débat référendaire.
1: Retour donc avec Alain sur le grand débat des chefs hier à nouveau et Christine Fréchette qui a dû se défendre à plusieurs moments.
9: Oui, c'est la suite. L'étape 2, je dirais, après le premier débat, on l'a souligné, plusieurs personnes l'ont remarqué, ça n'avait pas été une très bonne soirée pour elle. Et là, dès l'introduction, c'est le petit extrait là qui vient d'être partagé aux auditeurs, c'est dès son introduction hier, elle a voulu mettre la table. Elle s'est excusée, elle a fait un acte de contrition en disant on n'a pas été parfait pendant les 8 années du gouvernement de la CAQ, comme si elle voulait préparer les attaques qu'elle avait eues la veille. Mais ce qui est intéressant, c'est la fin de cette intervention où on a senti qu'elle voulait revenir sur le référendum. Donc, elle attaque directement Paul Saint-Pierre Plamondon dès sa première intervention.

0: pour dire on veut pas retourner en arrière, étant donné que la peur de la guerre tarifaire ne semble plus avoir un certain effet, elle retourne sur cette attaque-là du référendum pour voir le 70% des gens qui n'en veulent pas. Elle veut les ramener avec elle et essayer de reprendre le contrôle de cette campagne électorale. Donc, je suis parti de ça pour parler des stratégies des chefs dans différentes interventions qu'ils ont eues. Donc là, on voit que la table est mise. Ça, c'est dans le cas de Christine Fréchette. Mais il y a aussi Charles Millard qui a voulu ramener le référendum par-dessus référendum. À certains moments, c'était malaisant. D'autres fois, ça s'est retourné contre lui. Puis là, ben, on va faire écouter la réponse de Paul Saint-Pierre Plamondon à une de ces questions.
1: Mais partant dans votre logique, M. Milliard, 80% des Québécois veulent pas du Parti libéral. Ça coûte 130 millions, c'est vrai que ça coûte ça à peu près une élection ou un scrutin, mais comparons-le avec les milliards gaspillés par la CAQ.
0: Ça, là, ce qu'on vient d'entendre, c'est la réponse de Paul Saint-Pierre Plamondon au commentaire qu'a fait Charles Milliard, où il disait qu'il s'inquiétait des investissements et du temps qui étaient consacrés à l'indépendance, alors que 70% des Québécois ne voulaient pas de ce référendum. Et là, les stratèges, ils pensaient faire un bon coup, mais là, que fait Paul Saint-Pierre Plamondon? Il a fait du judo, puis il a retourné ça en lui disant tout simplement, ben, si 80% des gens ne veulent pas du Parti libéral, est-ce que ça justifie le fait que vous n'avez pas le droit de présenter votre opinion politique? Il le fait avec élégance en disant, ben non, vous avez le droit malgré tout, même si 80% des Québécois ne veulent pas du Parti libéral du Québec, vous avez le droit de présenter votre vision des choses, votre proposition politique, ainsi de suite. Et là, il continue en se servant de ça pour faire un ricochet puis attaquer la CAQ en disant, mais c'est ça la démocratie, ça a un coût, ça coûte pas plus cher un référendum qu'une élection, et quand on compare ça à toutes les dépenses de la CAQ, ben c'est pas grand-chose finalement. Donc
2: C'est habile comme réponse, parce qu'il y a beaucoup d'éléments justement là-dedans. Il a marqué plusieurs points en une seule réponse. Puis c'est ça aussi l'avantage d'être un bon débatteur, c'est d'être capable d'esquiver les coups puis de retourner de façon efficace et stratégique et pour gagner des points là en quelque sorte.
0: Et ça, pour faire ça, faut un maîtriser son dossier, faut avoir préparé pas juste les attaques et nos propositions, mais aussi avoir paré au coût qui allait venir. Et là-dessus, Paul Saint-Pierre Plamondon, hier, il a été vraiment excellent. Il faut croire que l'équipe autour de Charles Millard, dans ce cas-ci, n'ont pas prévu ce retour d'attaque qui pouvait arriver, ce rebond qui lui retournait en pleine face. Là, il y a d'autres extraits. Là, on n'a pas les extraits, mais je veux vous les revenir. Il y a un moment qui a été aussi très malaisant, c'est quand Charles Millard est allé utiliser le segment où on parlait de la santé mentale chez les jeunes, des difficultés qu'ils avaient, de l'anxiété, pour faire une association avec un référendum potentiel. En disant, ben, ce référendum-là, ça crée de l'anxiété chez les jeunes. Est-ce que c'est vraiment ce que vous voulez, avec cette idée-là que vous lancez? Puis, sincèrement, ça a créé un mal. Nous, on était dans la salle de presse à se préparer pour l'après-débat, pour l'analyser, tout ça. Puis, tout le monde, on s'est tous regardé, puis on a levé les épaules en disant, c'était malaisant.
2: C'est maladroit, non seulement maladroit, mais aussi sur un enjeu si important. On comprend qu'il faut qu'il saisisse chaque opportunité dans un débat comme celui-là pour, comme on le disait, attaquer leurs adversaires, là, parce que c'est ça la formule quand même d'un débat. Mais ici, c'était pas justifié.
0: Pas justifié, puis c'est un sujet qui est sensible, et c'est là que j'en arrive à l'autre option. On dit il y a les attaques, il y a les propositions. Dans un enjeu qui est aussi important, qu'on n'arrête pas de parler, au même titre que l'itinérance, ben, ça aurait été une belle opportunité pour Charles Millard, alors que tout le monde souligne le fait qu'on ne connaît pas nécessairement quelle est la proposition du Parti libéral du Québec sur plusieurs aspects. Il aurait pu prendre ce temps-là pour faire plutôt l'explication de ce que lui proposait s'il devenait le prochain premier ministre du Québec. Il y a un autre exemple d'un cas où je pense que la première ministre sortante, Christine Fréchette, aurait pu, au lieu d'attaquer Paul Saint-Pierre Plamondon sur le référendum, alors qu'elle a souligné que elle, si elle était au gouvernement après l'élection le 5 octobre prochain, ben le 130 millions que Paul Saint-Pierre Plamondon avait prévu pour organiser sa consultation référendaire, ben elle prendrait pour le mettre dans le système d'éducation. Donc, une façon de faire un peu un genre de judo. Encore là, je pense que

0: à ce moment-là, on connaît la cassette par rapport à ça, on connaît les positions de chacun. Ça aurait été une belle opportunité de plutôt dire, OK, maintenant, comme futur gouvernement caquiste, qu'est-ce que je propose en éducation? Un des sujets qui n'a pas été vraiment parlé en plus depuis le début de la campagne et qui touche beaucoup, beaucoup, beaucoup de monde au Québec.
1: L'éducation, c'est ça. La culture, l'éducation, les jeunes qui étaient les grands absents, là.
0: Complètement. Puis la culture, en passant, là, ça fait deux débats. Et je pense qu'à part une ligne qui a été dite par un des chefs, personne n'en a parlé. Certains diront, ils n'ont pas nécessairement eu de questions pour pouvoir y répondre. Mais c'est aussi leur responsabilité de trouver une façon. Quand ils veulent faire une question, le diriger, puis se sauver de ce qui a été
1: ça
0: posé.
1: Ça devrait être pour y aller avec une idée ou une proposition, en fait. Oui,
0: tout
1: c'est
0: à fait. À la limite, juste de souligner, on n'a pas parlé de culture, mais la culture, c'est important. Ça touche beaucoup de gens. C'est générateur d'économie. Ça touche notre identité. Ça aurait été une belle opportunité pour les différents chefs de se positionner dans ce sujet-là. Même chose pour l'éducation. Puis les jeunes, c'est mon dernier petit mot que je veux dire. Hier, à nouveau, on avait une clientèle qui était plus jeune comme auditoire que dans les autres réseaux. Les chefs l'ont même souligné à leur entrée, mais personne n'a utilisé son temps d'antenne pour leur parler directement. C'est ce que je vais aller tester demain en leur parlant puis en leur demandant
1: comment
0: est-ce que
1: se
0: vous
1: sentent,
0: vous sentez interpellé par les différents partis politiques. C'est peut-être pas payant à court terme, mais à moyen long terme. Et particulièrement pour Paul Saint-Pierre Plamondon, s'il veut faire son référendum, il doit mobiliser la base. Et s'il attend juste lors de la consultation pour le faire, les jeunes vont le sentir que ça sent de l'opportunisme au lieu que ça soit vraiment sincère
1: senti
0: comme approche.
1: Et d'ailleurs, je termine avec ça, Alain, rapidement, mais hier, on a échangé ensemble, puis à la fin, j'ai dit je pensais que le grand perdant, c'était le public, parce qu'on avait l'impression de justement pas avoir droit aux réelles idées pour se faire une tête convenablement. Et la rafale de commentaires que j'ai reçus, les gens se sentent comme ça. Ils ont l'impression en ce moment qu'on assiste à un exercice d'attaque, de réplique, d'uppercut verbaux. On voit qui est bon en débat, qui est moins à l'aise en débat. Évidemment, c'est un exercice qui est nécessaire, qui va continuer d'exister. Mais les citoyens, là, en ce moment, là, les téléspectateurs qui regardent ça, se sentent comme exclus de la discussion. On a l'impression qu'on leur parle pas et que c'est pas pour eux qu'on fait ça, d'abord et avant tout. Puis c'est là où je pense qu'on passe à côté de l'exercice. C'est pas fini. Il y en aura d'autres, peut-être, encore une fois.
0: Il reste encore
1: une autre occasion de se reprendre. Merci beaucoup, Alain. Et bonne route. Soyez prudents. On vous retrouve demain.
0: Bonne journée.
1: Merci. Samy est avec nous. Samy, la découverte d'un bébé dans un campement de sans-abri de la rue Notre-Dame à Montréal crée une véritable onde de choc dans la classe politique.
2: Voilà, et c'est notamment le cas de la mairesse Soraya Martinez-Ferrada qui réclame des actions immédiates.
3: C'est inacceptable. Moi, actuellement, je peux pas attendre. Qu'est-ce que je peux utiliser au niveau légal pour me donner plus de pouvoir d'agir? Si Québec n'en fait pas davantage, moi, je ne peux pas me substituer au gouvernement du Québec, mais je ne peux pas attendre.
2: La mairesse n'a toutefois pas précisé de quel recours légal elle parlait exactement. Ce drame résonne aussi au cœur de la campagne électorale provinciale, comme le souligne la coporte-parole de Québec solidaire, Ruba Gazal.
4: On est en 2026, dans le Québec, un Québec riche. Puis qu'on en soit rendu là, c'est totalement inacceptable et choquant. Ça va être quoi la prochaine chose? On se rappelle qu'il y a des itinérants, des personnes en situation d'itinérance qui décèdent. Et là, on a des enfants. Je veux pas penser à la prochaine chose. Je veux pas qu'on y arrive. Pour nous, c'est une priorité. Et j'entends ce que dit la mairesse. Et le cri d'alarme qu'elle lance, puis elle est pas la première. Valérie Plante l'a fait. On avait la mairesse aussi en Outaouais. Les maires et mairesses partout lancent un cri d'alarme en disant « Nous sommes aux premières loges ».
2: Plus tôt ce matin, Monique, les chefs caquistes, lipéquistes et libérales avaient eux aussi exprimé leur désarroi face à cet événement et promettent tous de faire de la crise de l'itinérance l'une de leurs priorités.
1: Même si les caravanes des chefs étaient à l'arrêt pour leur permettre de se préparer pour un autre débat, les demandes d'engagement qui se sont poursuivies.
2: Oui, cette fois, des organismes réclament que les partis s'engagent au sujet du logement hors marché. René-Charles Quirion a préparé ce qui suit.
5: Le Conseil québécois de la coopération et de la mutualité demande aux partis politiques des engagements en matière de logement hors marché. Le directeur général de la Fédération des coopératives d'habitation de l'Estrie, Mokhbar Saada, propose d'accroître le financement du logement hors marché que sont les HLM, OBNL et coopératives d'habitation à 20 %.
6: Dans la région de Cherbourg, on est à 7,4 à peu près. Pour atteindre ce 20 %, on peut pas mettre toute la charge sur les villes.

0: et les MRC. Les deux paliers de gouvernement puissent aider et appuyer les villes.
1: Par ailleurs, c'est jeudi à 14h que prend fin la période de mise en candidature pour l'élection du 5 octobre. Il y a déjà 10 candidats sur le bulletin de vote dans la circonscription de Sherbrooke. Julie Saint-Arnaud-Drolet est porte-parole d'Élections Québec.
2: Les gens peuvent consulter la liste des candidatures dans leur circonscription sur le site web d'Élections Québec et voir l'ensemble des options qui s'offrent à eux.
1: La Cour supérieure a imposé à Élections Québec d'envoyer les prochains documents d'information électorale, soit la carte de rappel à l'électeur, en français et en anglais.
2: Il y a une seule carte de rappel qui va être produite dans les deux langues. Donc, l'ensemble des électeurs vont recevoir une version bilingue.
1: Ici René-Charles Quirion, Radio-Canada, Sherbrooke.
3: La GRC confirme avoir renforcé la sécurité autour du consulat des États-Unis à Montréal.
4: Oui, depuis plusieurs semaines, deux agents en uniforme et leurs véhicules sont stationnés près de l'entrée. La Gendarmerie royale du Canada précise collaborer avec d'autres corps policiers et Affaires mondiales Canada, mais refuse de détailler ses opérations de protection. Alors, ce déploiement visible survient après de récents incidents visant d'autres missions diplomatiques américaines ici au Canada. Le consulat de Halifax a notamment été visé par une alerte à la bombe à la fin juillet, tandis que celui de Toronto a été la cible de coups de feu à deux reprises au début du mois d'août.
3: Merci beaucoup, Samy. À tantôt. Ce soir, cette nuit à la météo, quelques nuages, minimum 13. Demain, généralement ensoleillé, maximum 21. 21, c'est ce qu'on indique au Mercure présentement, centre-ville, Montréal. François Pongeac-Cartier.
5: Avec une congestion importante en direction de Montréal. Monique, ce qui se passe, je crois bien, c'est que les feux de circulation, le coin de Lorimier et Ontario, donc à la sortie du pont, visiblement ne fonctionnent pas. Là, on est en train de fonctionner comme si c'était des panneaux d'arrêt dans tous les sens. Évidemment, là, on n'est pas capable d'accommoder le flux de circulation qui arrive de la rive sud. Avec ça, je viens de prévenir la ville de Montréal. Espérons qu'ils pourront envoyer quelqu'un, au minimum un policier du SPVM pour coordonner les déplacements. Rue Notre-Dame aussi, c'est assez occupé. Le pont vers la rive sud aussi, un volume important et beaucoup de monde du côté de la couronne nord sur la 15 en direction nord. Je pense qu'on a quelques incidents là, depuis le début de l'heure de pointe. C'est très lourd entre la 440 et la 640 direction Sainte-Thérèse.
3: Merci.
6: On en a construit une centaine d'écoles secondaires et on en a agrandi 200, des écoles primaires et secondaires.
3: Elle le répète régulièrement, la première ministre sortante Christine Fréchette, dans cette campagne électorale, la construction d'une centaine d'écoles dans la province pendant les 8 années du gouvernement de la CAQ. Mais là, il y a des résidents du centre-ville de Montréal qui se sentent complètement oubliés par le gouvernement et qui déplorent que des projets de construction d'écoles primaires n'avancent pas dans la métropole, alors que c'est demandé et réclamé depuis des années. Violette Quentin est avec nous. Rebonjour, Violette.
7: Bonjour, Monique.
3: Donc, dans quel secteur exactement les besoins sont les plus criants?
7: Particulièrement dans le district Peter McGill et à Griffintown. Il y a d'autres secteurs, évidemment, mais c'est ces deux-là qui font le plus souvent les manchettes. Commençons d'abord par Peter McGill. C'est la partie ouest du centre-ville. On pense métro Atwater, on pense le Forum. On est au pied de la montagne. Et évidemment, c'est très commercial, mais c'est aussi résidentiel. Plus de 45 000 personnes vivent dans ce district et ce sont plus de 500 enfants qui auraient besoin d'une place à l'école primaire et préscolaire en ce moment. Et ça fait des années que des résidents se mobilisent pour avoir une école primaire dans le secteur. En 2023, espoir, un projet démarre dans un bâtiment de la rue de la Montagne dans l'ancienne Académie Bourget et un an plus tard, hop, le projet est abandonné. C'est un retour à la case départ. Pourquoi? Parce que le bâtiment choisi était évalué comme trop petit, finalement. Donc, il ne répondait pas aux besoins du secteur. Donc, pourquoi avoir lancé tout ce projet-là si le bâtiment était trop petit à la base? Une question qui manque certainement d'éclaircissement. Là. C'était dur d'avoir des réponses là-dessus. Et depuis ce temps-là, bien, il n'y a rien de bien concret. Ce qu'on a appris ce printemps, c'est que le Centre de services scolaires de Montréal aurait de l'intérêt pour la maison mère des Sœurs de la Congrégation de Notre-Dame. Ça, c'est un très beau bâtiment sur la Sherbrooke-Ouest. Il a été mis en vente vers la fin de l'hiver et le CSSDM a démontré son intérêt. Donc, a-t-il réussi à mettre la main dessus? On n'a pas de nouvelles pour l'instant. Moi, ce que j'entends, c'est qu'on devrait en avoir bientôt, peut-être même dès cet automne, que ce soit positif ou négatif. Donc, on va suivre ce dossier-là parce que ce que me disent les résidents, c'est que ça changerait des vies d'avoir une école primaire dans le quartier, comme l'explique Sabine Philippides. Elle travaille à la table de quartier Peter McGill et elle est une mère de famille dans le quartier. Son fils, d'ailleurs, est en sixième année du primaire.
8: Donc, moi, mes deux enfants ont fréquenté l'école Saint-Léon de Westmount, qui se situe donc dans la ville de Westmount. Et moi, ça fait 8 ans, 10 ans que je suis impliquée pour demander une école, parce que j'ai vécu ça, d'avoir à nous déplacer à tous les jours, de faire 30-40 minutes.

0: minutes de transport pour nous rendre à l'école. Et avec des petits-enfants, c'est vraiment difficile à tous les jours. Les matins, se réveiller à 6 heures pour aller à l'école, c'est difficile.
1: Même son de cloche chez Philippe Bouchard. Il a habité le quartier pendant des années et il soutient le projet de création d'une école primaire, notamment parce qu'il constate que les familles quittent le quartier lorsqu'elles commencent à avoir des enfants.
2: Je trouve que c'est vraiment problématique parce que si on veut avoir une ville à échelle humaine, ça nous prend une ville qui permet aux familles de rester en ville. Puis les familles, eux, ils occupent les parcs, ils occupent les rues. Ça prend aussi des centres communautaires, ça prend des centres sportifs, ça prend des infrastructures qui font en sorte qu'on a pas juste des loyers, mais on a aussi des milieux de vie.
3: C'est comme si ils se sentent oubliés en fait par le gouvernement ces dernières années là.
1: Exactement, parce que c'est vrai qu'il y a eu beaucoup de construction d'écoles dans la province au cours des dernières années, mais est-ce que la métropole aurait été oubliée? C'est entre autres une thèse que défend Gabriel Nadeau-Dubois, qui était député de Gouin pour Québec solidaire. Il ne se représente pas, mais au printemps, il a dévoilé un rapport qu'il a préparé et il a analysé les investissements de la CAQ dans le réseau scolaire. Et la conclusion de son rapport, c'est que 75% des investissements en éducation inscrits au plan québécois des infrastructures ont été faits dans des circonscriptions acquises à la CAQ. Et 75% alors que seulement 64% des circonscriptions étaient caquises. Donc, il y a quand même une petite différence ici. Là, c'est plus élevé finalement que le poids proportionnel à l'Assemblée nationale. Donc, lui dénonçait ça. Bon, mais la ministre de l'Éducation, Sonia Lebel, son cabinet réplique ceci. L'analyse des projets d'infrastructures scolaires ne se fait pas en fonction des comptés, mais bien en fonction des besoins des élèves, sur la base de critères objectifs. Reste que la situation en ce moment, elle est difficile dans Peter McGill et à Montréal, comme l'explique Jessica Gropp de la coalition montréalaise des tables de quartier.
4: On se fait dire qu'il y a eu une augmentation des fonds d'infrastructure, puis qu'on a augmenté les écoles, le développement des écoles dans la province. Sauf que à Montréal, on ne voit pas l'impact de ce financement-là. Au contraire, on pense que peut-être que les enfants montréalais auraient été oubliés dans cette augmentation du financement des infrastructures. On a vraiment des besoins qui sont criants, là. Puis c'est sûr que quand le prochain gouvernement sera élu, on va les interpeller parce que on veut vraiment faire partie là des démarches pour que nos quartiers, les quartiers montréalais, soient priorisés dans les prochains investissements en infrastructures scolaires.
3: C'est sûr que quand on regarde ça de l'extérieur, on se dit c'est facile de dire non, on a tenu compte de tous les comtés, de tout le Québec au complet, mais quand on regarde les chiffres quand même, ça parle en soi sur l'endroit où on a décidé d'investir justement dans les infrastructures et dans les écoles. Il y a un autre quartier qui veut désespérément attirer l'attention du gouvernement et ça fait aussi très très longtemps, c'est Griffintown.
1: Mais oui, un petit mot sur Griffintown là, puisque ça fait plus d'une décennie que ça stagne ce projet-là. Bon, il y a quand même des petits avancements. Le terrain a été choisi ou les terrains, il y en a un pour l'école, un pour la cour d'école. Et ça accueillait auparavant des opérations portuaires, donc il faut les décontaminer, les réhabiliter. La ville de Montréal a déposé au mois d'avril, ses plans de réhabilitation des terrains les a soumis au ministère de l'Environnement. Et là, le ministère de l'Environnement me dit qu'il s'agit d'un dossier, il est au courant qu'il s'agit d'un dossier prioritaire pour les citoyens. Les renseignements complémentaires requis par le cadre réglementaire gouvernemental pour achever l'analyse et rendre une décision sur les deux demandes soumises sont en cours d'analyse. Donc, ce qu'on peut traduire...
3: Une belle réponse de très cette, formelle.
1: De cette belle phrase administrative, c'est que ce n'est pas pour demain matin que les petits de Griffintown auront une école primaire.
3: Je pense qu'en gros, c'est exactement ce qu'il est important de retenir. Merci beaucoup, Violette. Très apprécié. Excellente fin de journée.
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3: Deuxième tour de qualification de la Coupe Davis qui commence demain à Québec. Josiane, le tableau a été dévoilé aujourd'hui.
6: Oui, et je vous rappelle qu'on a quand même deux équipes très différentes hein, pour cette Coupe Davis. D'un côté, le Canada contre Félix Auger-Aliassime qui est maintenant cinquième au monde, mais le reste de l'équipe, je vous dirais, a très, très peu d'expérience. Alors que chez les Français, c'est tout à fait le contraire. Le meilleur Arthur Fils n'est pas là, mais pour les autres joueurs, on est quand même très près du top 50. Alors, pour la première journée de compétition, Félix Auger-Aliassime va affronter en simple Quentin Halys, 49e à l'ATP. Ils se sont déjà affrontés trois fois et Félix a gagné les trois fois. Pour ce qui est de Arthur Rinderknecht, il va se mesurer à l'Ontarien Liam Draxall. Là, juste vous dire la différence. Le Français est 32e et l'Ontarien est 205.

0: 5e. Alors, il y a aussi un match de double qui est prévu. Les Français comptent un joueur quand même assez bien classé, Pierre-Hugues Herbert, qui c'est sa spécialité, en fait, le double, alors que de l'autre côté, le Canada n'a pas vraiment de spécialiste du double. Alors, Félix Auger-Aliassime va s'allier à Duncan Chan pour ce match-là. Maintenant, on a demandé en conférence de presse aujourd'hui à Félix Auger-Aliassime s'il sentait vraiment une pression supplémentaire à être entouré d'une si jeune équipe. Il a répondu que la pression est là tout le temps, peu importe l'âge des coéquipiers, mais quand même, c'est une motivation d'être le vétéran.
1: Mais moi, c'est une motivation en plus de savoir que je joue pas seulement pour moi, je joue pour une équipe. J'essaie d'être un bon exemple pour l'équipe, pas par les discussions et par les paroles, mais justement par l'exemple de tous les jours. Puis je peux aussi très bien parler de mon équipe, car la Coupe Davis, ça donne une opportunité, puisqu'il y a une équipe, de faire rayonner des fois des jeunes joueurs dans leur pays, puis de leur donner une première chance.
0: Et la Coupe Davis, ça semble vraiment important pour Félix Auger-Aliassime. Il est pas mal toujours présent quand ça compte. C'est sa 8e participation. Il avait aussi aidé l'équipe canadienne en 2022. Je sais pas si vous vous souvenez, à gagner le trophée. C'était une première et la seule pour le pays. Alors, en plus, cette phase de qualification a lieu à Québec, où se trouve l'Académie de son père. C'est sur une surface qu'il aime aussi. Alors, c'est quand même un tournoi important.
1: Non, très content d'être à Québec. Pas seulement pour la surface, mais pour l'environnement, pour le fait de revenir dans une ville qui n'a pas vu de tennis de ce niveau pendant de nombreuses années. Et aujourd'hui, je suis juste très content pour les fans de tennis de la région, pour les enfants dans les écoles de tennis qui jouent tous les jours, qu'ils aient la chance de venir ce week-end nous regarder, s'inspirer de ce qu'on fait, puis regarder aussi les joueurs français.
0: Alors, le gagnant de la confrontation obtiendra son billet pour les finales de la Coupe Davis. Ça, c'est à Bologne en novembre. Et donc, ça commence dès demain au Centre Vidéotron à 17h. Et la suite du tournoi aura lieu samedi.
2: Merci. Revenons sur cette vague de vols à l'étalage, de vols à main armée qui a quand même troublé énormément de citoyens au cours des dernières semaines, des derniers mois. Et là, il y a le Conseil canadien du commerce de détail qui a annoncé dans les derniers jours effectuer une série de blitz policiers au Québec. Ce qu'on souhaite, bien sûr, c'est procéder à des arrestations, mais aussi rassurer les commerçants et la population. Donc, ce sont des mobilisations qui ont lieu dans plusieurs villes à travers la province. Michel Rochette est président du Conseil canadien du commerce de détail pour le Québec. Il est avec nous. Bonjour, Monsieur Rochette.
3: Bonjour, Mme Néron.
2: Donc, cette fameuse vague là, de vol à l'étalage, entre autres dans des bijouteries du Grand Montréal, on les a vus. Ça a quand même terrorisé beaucoup de gens. Là. Il y en a eu quelques-unes avec commises avec armes à feu. Que l'arme soit vraie ou pas, les gens quand même restent avec ces images-là. Est-ce que c'est en réponse à cette vague-là qu'on fait ce blitz policier en ce moment?
3: Ben, en partie, c'est-à-dire que cette vague d'attaques-là fait partie d'un processus malheureusement qu'on voit grandir depuis plusieurs années. C'est-à-dire qu'il y a vraiment une augmentation importante du nombre de vols dans les commerces, de toute nature que ce soit, là, que ce soit en bijouterie, dans les produits dans les magasins de produits électroniques, même dans les épiceries. Et souvent, même dans le cas des épiceries, souvent c'est des joueurs qui sont organisés, structurés. Et plus ils sont organisés, structurés, plus donc c'est le crime organisé qui prend la place. Mais plus il y a des armes, plus il y a de la violence. Alors, il faut absolument qu'on cesse ça et qu'on trouve moyen de le faire. Et c'est ce qu'on fait avec les corps de police dans les villes. Il y a quelques villes qui ont été ciblées au Québec. Et on essaie de faire ça plus qu'une fois par année. Puis on le fait dans ce cas-ci en même temps que d'autres villes à travers le Canada où on coordonne le travail des policiers et des détaillants pour que là au moins, ou une fois où un détaillant appelle pour dire, écoutez, il y a des voleurs dans mon magasin où ça vient d'arriver, mais que cette fois-ci, la police se présente immédiatement et qu'on puisse peut-être là de faire des réseaux et attraper des récidivistes.
2: C'est ça, le mot réseau est important ici, là, c'est-à-dire qu'on n'a pas affaire à des actes isolés. Il y a vraiment des réseaux organisés et c'est ça qu'on veut casser en fait là.
3: Absolument. Puis on a dévoilé des chiffres l'année passée. Ça a quand même marqué beaucoup des esprits. Mais en date de 2025, on calculait que la valeur des produits perdus là, dans le vol, des fruits du vol, 9,2 milliards à travers tout le Canada en perte de matériel, donc volé, 2 milliards au Québec. Quand on est rendu à ce niveau-là, on parle plus simplement du vol opportuniste ou quelqu'un qui met un produit dans son manteau, mais vraiment des structures beaucoup plus organisées. Ils rentrent à plusieurs dans un commerce. Ils savent comment préparer leur vol. Ils savent à quel moment arriver. Exactement, ils savent où sont les caméras, à quel moment tel employé vont être là ou pas là. Puis souvent, ils ciblent une région, un secteur. Des fois, ils vont se promener là, sur tout le même type de commerce.

0: Ce chiffre-là marque l'imaginaire, bien sûr. Ça a quelles conséquences, ça, sur le sentiment de sécurité des clients?
1: Ben, c'est phénoménal. D'abord, on avait posé des questions dans un grand panel d'études là, toute l'année 2024, des chiffres qu'on a dévoilés en 2025, qui montraient grosso modo qu'environ 37% des gens, des citoyens, avaient vu un vol de leurs yeux dans les mois précédents. 37%. Ça, c'est une personne sur trois qui a vu un vol. Donc, c'est phénoménal. Et on demandait à ces gens-là, ben, est-ce que ça provoque un changement de comportement? Puis, près de la moitié disait oui, je retournerai plus au magasin, je vais décider d'aller en ligne, je vais changer de... Donc, ils changeaient vraiment de comportement. Donc, on est dans la sphère publique, on est dans l'espace public, tout le monde doit se sentir en sécurité. Et on doit reconnaître qu'il y a un enjeu là. Malheureusement, le Québec fait un peu bande à part du reste du pays. Il y a beaucoup, beaucoup de reconnaissances qui ont été faites par les autres gouvernements, l'Ontario, l'Alberta, Manitoba, la Colombie-Britannique, ont reconnu le crime au détail comme un phénomène et ils ont mis en place des cellules de crise, incluant bon des gens comme nous, les détaillants, des corps de police, pour partager de l'information. Et au Québec, malheureusement, on n'est pas encore à l'étape de la reconnaissance du problème par le gouvernement. Donc, il y a encore une étape qui nous reste à franchir.
0: Oui, et c'est là aussi où c'est pour ça que c'est important d'en parler, parce que ailleurs, on comprend qu'il y a eu des vastes opérations policières. Je suis curieuse de savoir, Monsieur Rochette, est-ce que c'est vous qui avez insisté, avez-vous dû faire pression auprès des corps policiers pour qu'on mette sur pied cet important quand même déploiement policier?
1: Oui, ben en fait, c'est notre initiative. Puis on le fait également à travers le Canada. Donc, dans chaque province, il y a des villes également, de près de 25 villes qui participent présentement au cours des prochaines semaines à des blitz. Ça dure 2-3 jours, 4-5 jours, dépendamment des secteurs et des endroits. Mais oui, alors nous, on a fait la démarche auprès des corps de police pour s'assurer d'arranger là, en quelque sorte, pour que les détaillants d'un secteur ciblé sachent exactement à qui parler au moment où ils voient le vol ou ils le constatent. Ça permet une meilleure mobilisation, une sensibilisation, même pour les employés, d'être plus vigilants pour dénoncer dès qu'ils voient le vol. Vous savez, il y a des boutiques, certaines boutiques, même à Montréal, qui parfois sont volées jusqu'à 7-8 fois dans la même journée par des assauts groupés, dans des gens qui rentrent 4-5 personnes en même temps, prennent toute une étagère et sortent avec le contenu. Donc, quand tout ça arrive, il faut absolument qu'on trouve moyen de rapprocher les corps de police.
0: D'intervenir rapidement aussi, c'est ça, là. Parce que avez-vous l'impression que les policiers...
1: Sinon, il y a des cas de violence, sinon il y a des enjeux de sécurité réels pour les commerçants,
0: exact.
1: pour les citoyens.
0: Certains embauchent même maintenant des gardiens de sécurité privée, mais avez-vous l'impression que la police prend assez au sérieux ces vols-là, ces vols à main armée?
1: Ben, en fait, ils ont une volonté d'aider. C'est pour ça qu'on travaille avec eux. Le problème qu'ils ont souvent, c'est un travail d'avoir les effectifs, les ressources, les mots d'ordre. C'est souvent ce qui manque. Et puis souvent, il y avait un enjeu aussi avec le système de justice. Plusieurs nous avaient déjà insisté pour dire, écoutez, on arrête quelqu'un et la personne se retrouve devant un juge et puis le même jour, elle ressort avec un dossier vierge. Donc là, le gouvernement fédéral fait un changement. Le projet de loi qui est adopté cet été et qui change la donne, qui reconnaît le crime au détail à l'échelle du pays comme un phénomène, qui crée un renversement de preuves pour les récidivistes. Alors, désormais, quand un récidiviste se fait attraper, c'est lui qui doit démontrer qu'il n'est plus un danger pour la société. Donc, ça, c'est des changements qui sont récents, il y a quelques semaines à peine, en fait, en quelque sorte. Ça va aider les effectifs policiers à nous aider. Mais il faut pousser. Parce qu'il y a encore une fois, à Montréal, je pense que c'est presque 4000 appels par jour au 911 qu'ils ont. Alors, on comprend très bien qu'ils sont débordés. Mais là, dans ce cas-ci, le phénomène prend une trop grande ampleur auquel s'ajoutent des épisodes de violence. Alors, on doit vraiment considérer ça comme un enjeu sévère de sécurité publique. Mm-hmm. Et c'est le petit morceau qui manque au Québec.
0: Oui, et si justement du côté judiciaire, on prend davantage au sérieux avec, entre autres, ce que vous mentionnez, le renversement de preuves, ça pourrait éventuellement faire une différence. Donc, mobilisation Gatineau, Terrebonne, Québec, Laval, entre autres, Longueuil aussi. Vous en avez eu une en terminant, entre autres, cette semaine. Est-ce que ça fonctionne? Est-ce que ce type d'opération-là que vous êtes en train de mener, il y a des résultats?
1: Absolument. Ben dans certains cas, d'abord oui, des armes, des récidivistes, des réseaux, quelques joueurs individuels. Alors on a tout ça et ça permet aussi en même temps de rapprocher les détaillants des corps de police pour peut-être partager davantage d'informations
0: pour la suite. Ouais.
1: Quand un groupe criminel se promène d'une région à l'autre, si les corps de police et les détaillants partagent pas d'informations, ben ils seront jamais aussi organisés que le crime organisé. Donc il faut faire ce travail-là de rapprochement, de sensibilisation, de meilleures pratiques, de meilleurs équipements, de meilleures approches. Et c'est tout ça qu'on essaie de faire avec les corps de police et les détaillants.
0: Michel Rochette, merci de votre présence à l'émission.
1: Merci à vous.
0: Président du Conseil canadien du commerce de détail pour le Québec.
2: Oh, j'ai pas tout perdu. Mon père m'a laissé une page blanche. Je serai donc auteur. Une page blanche, on peut la tourner dans tous les sens, y dessiner des mots, des images pour y trouver un sens. On peut prendre ces personnages par la main, revisiter des lieux, revivre des événements, récupérer

0: des bribes de sa mémoire. Retrouver des odeurs, des saveurs.
1: Francine Ruelle, qui s'apprête à monter sur les planches, premier spectacle solo.
2: Un seul en scène, comme on dit en France. Ouais, vous l'entendez en ce moment. Et là, c'est quelque chose de tellement touchant, tellement sincère. Vraiment, là, Francine Ruelle qui nous accompagne depuis plusieurs décennies, plus de 5 ans. Et dimanche, au Vieux Clocher de Magog, c'est officiellement un départ pour elle qui présente La Colombe, Le Pigeon et moi, ce seul en scène de 90 minutes où elle replonge dans son passé, inspiré de ses livres Ma mère est un flamant rose et mon père est un pigeon voyageur. Elle a été élevée par une femme forte, hein, mère monoparentale, après que le père, dois-je vous le rappeler, les eut quittés sans explication quand Francine avait 7 ans à peine. Je l'ai rencontrée aujourd'hui. Elle nous a présenté un petit bout de ce spectacle dont vous entendiez un extrait. Je lui ai demandé justement comment elle le décrirait, ce spectacle.
0: On voulait vraiment un objet théâtral. Et il y a un décor tellement magnifique. C'est comme genre dans une maison de poupée, là. Je revisite mon enfance et comme il y a le recul, c'est-à-dire que je suis pas triste, je le raconte. Je dis, ça s'est passé demain, il y a eu des moments difficiles. Et c'est au public à faire sa propre émotion, de dire, oh my God, ça devait être tough. Ou ça, c'était drôle, on a ri. Parce qu'il y a des choses très drôles. J'avais une mère. Des fois, je dis, coudonc, je suis plus folle que ma mère, mais je pense que ma mère était très particulière. 32 ans, seule, 5 enfants. Mais elle nous a tenu ça, mais tenu, là. Arrête, était tout le temps. Bon, on va leur montrer que les petites ruelles sont capables.
2: Ça m'a tellement ému, cette phrase. On va leur montrer que les petites ruelles... Ouais, elle est capable, pas mal, la ruelle qu'on connaît bien. C'est le comédien metteur en scène Marcel Pomerleau, à qui Francine a d'ailleurs enseigné au conservatoire, hein, qui a lu les deux livres et a eu l'impulsion de monter ce spectacle, de lui proposer, de lui dire il y a quelque chose à faire là-dedans. Je lui ai demandé comment il la dirige finalement pour ce spectacle.
3: Je lui disais toujours... Faut qu'on sente que tu brûles de nous le dire, comme une conteuse. Même si c'est très mis en scène, mais à chaque fois, il faut que elle nous raconte la chose comme si c'était la première fois qu'elle le faisait. Il y a beaucoup d'humour aussi. Il y a une gravité. Bien entendu, le sujet au départ est grave. Mais il y a un côté, moi, je voulais amener un côté très ludique, les images où ça, on voit un fantasme d'elle. La Francine de l'âge actuel danse avec son père de 32 ans qui lui a appris le tango. Ça, c'est dans la vérité. Et c'est très beau. C'est comme si je dis, oui, finalement, t'as dansé avec ton père.
1: C'est le défi, en fait, quand c'est librement inspiré de sa propre vie, quand même, de l'offrir au public pour la première fois, chaque fois.
2: Ouais, et c'est pas noir, mais elle avait cette étincelle dans le regard. C'est une des premières choses que je lui ai fait remarquer. En terminant, je lui ai demandé, puis je veux absolument vous le faire entendre, pourquoi elle a eu l'impulsion d'accepter à 77, 78 ans ce grand défi après une carrière comme la sienne. Elle a encore l'étincelle.
0: D'avoir joué, il y a 3 ans, de m'être retrouvée les deux pieds sur scène, puis j'étais heureuse les deux pieds sur scène. Je le dis dans le show, j'ai longtemps cherché un habit de lumière et je l'ai trouvé les deux pieds sur scène ou penché sur ma table d'écriture. J'ai eu un petit problème de santé, puis j'ai commencé à glisser vers, bon, OK, je vais m'arrêter. Ça, je vais t'attendre un peu, toi. C'est pas fini, j'ai 77 ans et des poussières, mais c'est pas terminé. Moi, je voudrais partir là pour là-haut ou je sais pas où, mais en faisant quelque chose que j'aime énormément. Fait que j'ai fait, envoie garde. Peut-être le chant du cygne, on le sait pas. Envoyez un petit coup de pied, puis vas-y.
1: Le feu sacré est encore là.
2: Ah oui, mais je vous parlais d'étincelles. C'est pas pour rien, là. Je vous disais que c'est à Magog, mais juste quand même mentionner qu'à Valmorin, on est là le 4 octobre, Québec, puis l'arrivée à Montréal au Jésus les 17-18 novembre. Par la suite, Granby, Mont-Laurier, elle va se promener.
1: 21 degrés, centre-ville Montréal, François.
4: Toujours une grosse congestion sur le pont Jacques-Cartier en direction de Montréal. 20 Est, avant la première avenue, on a un véhicule en panne. Même chose dans l'accès de la 20 Est jusqu'à la 138 qui vous mène au pont Mercier.
1: Merci beaucoup. Les informations s'en viennent. Au retour, notre chronique cœur économique Gérald Filion et Guillaume Bourgault Côté revient sur le débat d'hier. À tout de suite.
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0: idée.
1: Aujourd'hui, au Radio-Journal.
2: J'espère que ça va être un vrai coup de massue.
1: La découverte d'un bébé dans un campement de sans-abri à Montréal ébranle les élus et les intervenants sur le terrain.
3: Ça prend des investissements à la hauteur des besoins qui sont en hausse.
1: Mark Carney tente de rassurer les Américains après l'offre de partenariat unique faite au Canada par l'Union européenne.
4: Le Canada plus résilient, plus souverain, va être une partenaire plus effective avec les États-Unis.
5: C'est la sécurité, c'est prioritaire, je pense.
1: Et une panne du 911 pendant quelques heures aujourd'hui soulève des inquiétudes.

0: Bonjour, ici Jean-Sébastien Bernacchi. La nouvelle hier de la découverte d'un bébé dans un campement pour sans-abri à Montréal la semaine dernière soulève l'indignation. La mairesse de Montréal, Soraya Martinez-Ferrada, dénonce le manque de leadership du gouvernement du Québec. Les intervenants du milieu de l'itinérance déplorent le manque de moyens pour faire face à une crise sociale qui ne cesse de prendre de l'ampleur. Les chefs de parti en campagne électorale ont affirmé la nécessité et leur volonté d'agir. Marc Véro.
1: Un bébé d'à peine un an dans un campement de sans-abri. L'image est forte, elle secoue même les intervenants habitués à la misère des sans-abri. Annie Savage, directrice du réseau d'aide aux personnes seules et itinérantes de Montréal.
2: C'est beaucoup plus que seulement la question du logement ou seulement la question du revenu. Ça doit engager tous les ministères du prochain gouvernement et ça prend des investissements à la hauteur des besoins qui sont en hausse.
1: Les chefs de tous les partis politiques québécois ont réagi, dont Paul Saint-Pierre Plamondon du PQ et Christine Fréchette de la CAQ.
3: On est à 12 000 personnes en situation d'itinérance. On se donne l'objectif de réduire de moitié. C'est une perte de contrôle de la part de la CAQ sur cette situation-là au cours des dernières années. C'est très triste.
4: J'ai communiqué avec la mairesse de Montréal. Et je lui ai dit qu'il fallait prendre ça à cœur, vraiment pas à cœur, mais travailler ça ensemble.
1: La mairesse de Montréal, Soraya Martinez-Ferrada, attend toujours une aide de Québec.
5: Je n'ai toujours pas rencontré Christine Fréchette ni Paul Saint-Pierre Plamondon. Et donc, je m'attends à les rencontrer. Quand 50% du problème, presque 50% du problème, c'est à Montréal. Hein, la plupart de l'itinérance se vit ici. Elle se vit partout. Elle est une crise nationale.
1: Le terrain où se situe le campement appartient au ministère des Transports. Une responsabilité partagée entre Montréal et Québec. La mairesse n'exclut pas de se tourner de nouveau devant les tribunaux pour dénouer l'impasse. Ici Marc Véro, Radio-Canada, Montréal.
0: La chef de la coalition Avenir Québec, Christine Fréchette, a révélé plus tôt aujourd'hui le nombre d'emplois qui pourraient être à risque en raison de la guerre commerciale avec Washington. Une information qu'elle refusait de dévoiler jusqu'ici. J'en parle avec Juliane Lapointe. Juliane, une soixantaine d'entreprises sont sous surveillance selon la première ministre sortante.
6: Et ça donne une idée de grandeur, alors que Christine Fréchette n'avait pas encore donné ce chiffre-là. Une soixantaine d'entreprises qui pourraient possiblement subir les contre-coups des tarifs. Et ça représente, selon elle, 30 000 employés. Mais Christine Fréchette dit aussi qu'elle ne veut pas être alarmiste, que le nombre exact va dépendre notamment de la durée du conflit. Mais ça a fait réagir ses adversaires, le chef libéral Charles Millard, le co-porte-parole de Québec solidaire Hubert Gazal et le chef conservateur Éric Duhaime.
7: Faut pas être alarmiste, mais faut être réaliste. C'est beaucoup plus que 30 000 emplois qui sont potentiellement affectés.
8: 30 000 emplois à risque d'être perdus. Qu'est-ce qu'elle propose?
9: Faut pas faire paniquer le monde non plus. C'est pas du monde qui a été mis à la porte hier, là.
0: Par ailleurs, Juliane, un candidat de la coalition Avenir Québec se retrouve sur la sellette parce qu'il a placé de l'argent comptant à l'intérieur d'articles promotionnels offerts en cadeau.
6: Oui, Louis-Charles Thouin, député sortant de Rousseau, qui s'est excusé dans une déclaration écrite cet après-midi. C'est le Journal de Québec qui a rapporté qu'il glissait des billets de 10 $ et de 20 $ dans des casquettes qui portaient son nom pour les distribuer ensuite aux gagnants d'un bingo pour aînés. Le candidat qui se défend d'avoir tenté d'acheter des votes, il précise que c'était une gracieuseté de sa campagne. Mais ça aussi, ça a fait réagir. On va entendre la réaction du chef du Parti québécois, Paul Saint-Pierre Plamondon.
3: Je ne sais pas s'il faut en rire ou s'insurger, mais je veux dire, vous ne trouverez pas ça au Parti québécois.
6: La chef de la coalition Avenir Québec n'a pas encore réagi et je vous précise que la période pour déposer une nouvelle candidature a pris fin à 14 heures cet après-midi. Donc, si un candidat se retire de la campagne, il ne pourra pas être remplacé.
0: Merci, Juliane.
6: Je vous en prie.
0: Parmi les engagements de la campagne aujourd'hui, Christine Fréchette veut forcer les vétérinaires à faire preuve de plus de transparence au sujet.

0: sujet de leurs honoraires. Le chef conservateur Éric Duhaime a pour sa part présenté son plan en agriculture, un plan dans lequel il propose surtout d'alléger la réglementation dans le secteur agricole. Québec solidaire s'engage pour sa part à créer 30 000 nouvelles places en garderie et le chef libéral Charles Milliard a promis de miser sur les CLSC pour assurer un meilleur accès aux soins de première ligne.
1: Politique fédérale.
0: Les partis d'opposition à Ottawa accueillent avec prudence l'idée d'une alliance entre le Canada et l'Union européenne. Le Bloc québécois voit la chose d'un bon œil, mais attend d'en connaître les détails, tandis que les conservateurs préviennent qu'ils s'opposeront à toute concession en matière d'immigration. Dans son discours à Strasbourg, Mark Carney a vanté les mérites d'une éventuelle entente qui ferait du Canada un membre associé de l'Union européenne. Christian Noël accompagne le premier ministre.
2: Mark Carney, au Parlement européen, semble à l'aise comme un Canadien sur une patinoire. Dans son discours, le premier ministre répond à l'offre faite hier de faire du Canada le premier membre associé de l'Union européenne. Une ambition, dit-il, que le Canada accueille à bras ouverts.
3: Canada welcomes this ambition.
2: Pour Mark Carney, l'idée est simple, l'Union fait la force.
3: Nos sociétés sont secouées par de nouvelles tempêtes.
2: Il propose une nouvelle alliance Canada-Europe dans les secteurs de la défense, des minéraux critiques et de l'intelligence artificielle.
3: L'intégration économique est désormais utilisée comme une arme et les droits de douane comme un moyen de pression.
2: Ce rapprochement Canada-Europe fait des vagues sur le continent américain. Une alliance risible dénigre Donald Trump, un geste hostile selon lui. Il menace de cesser le commerce avec l'Europe.
3: Et un Canada plus fort.
2: Mark Carney, lui, essaie de rassurer le président Trump.
3: Un Canada plus résilient, plus souverain va être une partenaire plus effective avec les États-Unis.
2: Le premier ministre s'engage donc à faire preuve de transparence et de consulter le public et les parlementaires canadiens.
3: Il y aura des débats, pas une seule débat. Il y aura des discussions au Parlement canadien et un vote à la fin du processus.
2: Ici Christian Noël, Radio-Canada, Strasbourg.
0: La situation est revenue à la normale au service 911 après une panne technique chez Bell qui a empêché l'acheminement de plusieurs appels d'urgence ce matin. Le problème a affecté le Québec, l'Ontario, le Manitoba ainsi que les provinces maritimes. Si la panne a été résolue, l'absence de solution de rechange en cas de défaillance du système suscite des craintes. Précision d'Étienne Perrault.
4: C'est un numéro de téléphone qui doit être disponible en tout temps. Mais pendant quelques heures, l'acheminement des appels au 911 a été perturbé dans plusieurs provinces du pays. Une situation qui inquiète des citoyens.
5: C'est la sécurité, c'est prioritaire, je pense.
6: Accident, t'es en train de mourir, crise cardiaque, t'as fait une chute, s'il n'y a pas de 911, on fait quoi?
4: Ce qui est en cause, c'est une défectuosité technique chez le fournisseur de services téléphoniques Bell. Dans une déclaration écrite, l'entreprise dit avoir détecté un problème touchant son réseau central 911 de nouvelle génération. La porte-parole de la Sûreté du Québec, Valérie Beauchamp, explique comment cette panne a affecté les appels d'urgence.
7: Quand quelqu'un appelle le 911 va transférer à la bonne place, donc au bon centre de gestion d'appel. Donc, si le transfert, et ça se perdait, ça ne fonctionnait pas.
4: Selon l'expert en sécurité, Francis Coates, cette situation démontre la nécessité pour des services d'urgence d'avoir un plan B en cas de panne.
8: Au Québec, on avait la chance d'avoir 310-4141, qui était le numéro de téléphone pour rejoindre la police provinciale. Ce système-là était vieux, désuet. On a pris la décision de le retirer. Si le faire arrête de fonctionner, on peut pas se rabattre sur grand-chose.
4: Pendant la panne, la Sûreté du Québec a demandé aux citoyens en situation d'urgence d'appeler directement les centres d'appel régionaux. Mais ces numéros sont très peu connus du grand public. Ici Étienne Perrault, Radio-Canada, Montréal.
0: On saura dans quelques heures si les députés terneviens appuient ou non la nouvelle entente énergétique entre leur province et le Québec au sujet de Churchill Falls et Gull Island au Labrador. Les élus se penchent sur les détails de l'entente et débattent du tout depuis le début de la semaine en prévision du vote de ce soir. S'ils appuient l'entente, les négociateurs pourront poursuivre leurs négociations afin de finaliser l'entente. En terminant, le Québec et l'Ontario font de plus en plus bande à part en poursuivant la tradition du changement d'heure. Avec les provinces de l'Atlantique, elles sont maintenant les seules à revenir à l'heure normale à l'automne. Aujourd'hui, le premier ministre du Manitoba, Wab Kinou, a annoncé que sa province conservera désormais l'heure avancée à compter du 1er novembre. Avec l'Alberta et la Colombie-Britannique, elle devient ainsi la troisième province à prendre cette décision. La Saskatchewan, elle, ne changeait plus l'heure depuis de nombreuses années. 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Bonne soirée de la part de toute l'équipe de la Salle des Nouvelles.

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1: 17h10, elles sont là les petites percées de nuages, de ciel en fait, de ciel bleu, parce que ça a un dégagement, c'est ce qu'on prévoit tard cet après-midi. Ce soir, cette nuit, ce sera quelques nuages, minimum 13. Demain, généralement ensoleillé, très belle journée, maximum 21, parce que c'était quand même plutôt gris jusqu'ici. Mais on est de bonne humeur, on est content d'être là. Et d'ailleurs, on a une bonne histoire pour vous. Il était une fois un candidat bingo, Guillaume.
2: Oui, Louis-Charles Thouin, donc candidat caquiste dans Rousseau, qui, c'est le Journal de Québec qui nous apprenait tout à l'heure que, je dis bien tout à l'heure parce que l'article est sorti juste après la fin de la période de mise en candidature, c'est important dans l'histoire. Donc, on a appris qu'il allait dans les bingos, on voit ça souvent, et qu'il distribuait des casquettes et des chandails à l'effigie de la CAQ aux gagnants avec une carte pleine, évidemment, mais dans le T-shirt ou dans la casquette, il y avait des billets de 10 ou 20 $. Alors, évidemment, ça a été perçu par certains comme si on essayait d'influencer un vote, voire acheter un vote.
1: Un genre d'achat de vote.
2: Ouais, là, oui, j'ai parlé à la CAQ tout à l'heure. Je vous dirais qu'à un micro fermé, personne n'a été ébloui par l'idée de ce candidat, on va dire ça comme
1: l'initiative ça. L'initiative de ce candidat.
2: Mais de prime abord, ça semble, selon eux, ça respecterait la loi électorale parce qu'il n'a pas donné directement de cadeau. Il ne savait pas qui gagnerait le dit cadeau. Mais j'ai quand même contacté le DGEQ. Je me pose certaines questions là-dessus, donc je vous reviendrai là-dessus si j'ai des réponses.
3: En même temps, ça prendrait beaucoup de gagnants au bingo pour influencer le résultat final de la seule composition.
2: Oui, il y a ça. Puis bon, évidemment, c'est pas des grosses sommes d'argent, mais c'est quand même particulier, disons, de penser rouler un billet de 20 $ dans une casquette en 2026. Surtout qu'on a eu l'affaire des brownies il n'y a pas longtemps, quand
1: Exactement.
2: même.
1: Exactement. Je pense qu'il y a quelqu'un qui était peut-être sous une grotte dans le scandale des brownies, qui n'a peut-être même jamais existé,
2: oui,
1: là,
2: c'est une question,
1: le brownie.
2: Mais
1: faut quand même le rappeler, mais oui.
2: Mais on a parlé de, idée-là de ne pas influencer.
1: Il semble que Christine Fréchette devrait prendre la parole dans les prochaines minutes pour
2: réaction
1: bingo.
2: Si jamais on se détache du candidat, il n'y a plus de candidat de la CAQ dans cette circonscription. Donc,
1: Qu'il est trop tard.
2: Il est trop tard depuis, je pense que c'est 14 heures aujourd'hui, la date limite.
1: Alors, jusqu'à la toute, les candidats, le candidat bingo, jusqu'à la toute dernière minute, ça me fascine. On va revenir bien sûr sur le débat d'hier et on va comparer un peu les deux, savoir quel genre de performance les chefs ont fait.
2: Parfait.
1: François?
3: Je voulais vous faire le point sur les fermetures pendant la fin de semaine et le début de la semaine prochaine, Monique. Alors, j'essaye d'aller dans un petit peu plus de détails que ce que je vous ai donné là au cours des dernières semaines. Évidemment, là, on parle ici des championnats du monde de cyclisme sur route à Montréal qui commencent donc dimanche. Samedi, par contre, il y aura déjà des fermetures de route assez substantielles. Alors, pour la fin de semaine et lundi et mardi, l'autoroute Bonaventure va être fermée en journée là de 7h jusqu'à souvent jusqu'à 18h. Donc, l'autoroute Bonaventure qui sera fermée en direction de Montréal. Et il y aura une espèce de ligne là, de fracture entre la rue Notre-Dame et le Mont-Royal qui va être parfois difficile à franchir. Donc, il y aura des fermetures parce que le parcours passe là, notamment sur Atatéken et sur l'avenue des Pins, la rue Berry. Et il y aura en direction est-ouest là, deux façons de franchir cette espèce de mur-là. Ce sera Sherbrooke, donc au-dessus du viaduc Berry, sur le viaduc Berry. Vous allez pouvoir passer d'un côté à l'autre. Évidemment, l'autoroute Ville-Marie. Dans le Vieux-Port, vous pourrez passer aussi sous la rue Notre-Dame, qui est en hauteur à cet endroit-là, en direction nord-sud. Je vous signale par contre que la rue Notre-Dame, cette fin de semaine, va être fermée. Donc, entre le Vieux-Port et Alphonse-des-Rois, ce qui veut dire que si vous arrivez de l'autoroute Ville-Marie, du centre-ville en direction ouest. Une fois que vous êtes à Papineau, il va y avoir des policiers du SPVM qui vont vous rediriger vers la gauche pour aller monter Papineau en direction nord. Vous ne pourrez pas aller tout droit. Ça, c'est pour samedi et dimanche. Une fois que ce sera lundi-mardi, par contre, cette fermeture-là disparaît. Vous pourrez circuler librement donc entre la rue Notre-Dame et l'autoroute Ville-Marie.
1: Un pas pire casse-tête, quand même.
3: Ça sera quand même compliqué. C'est pour ça que j'essaie de donner un maximum de détails. Il y aura des traverses piétonnes aussi. Il y a des passerelles peut-être pas faciles à naviguer si vous êtes une personne à mobilité réduite, personnes âgées, les jeunes parents avec des poussettes, ce sera pas facile. Il y aura des endroits avec des brigadiers qui vont pouvoir par moment vous faire traverser le parcours. Ce sera pas à la demande, par contre. Il faudra que ce soit des périodes où il y a pas de participants aux courses qui passent là, pendant au moins une période de temps raisonnable.
1: Et on rappelle également que l'organisation va tenir un point de presse.
3: Tout à fait. Demain vers 10h.

0: Ce moment de pause, surtout pour notre confrère ici à ma droite, M. Gérald Filion, qui n'a pas beaucoup le temps de souffler ces temps-ci, vous est présenté par Hans Zimmer.
1: Sur une autre station, on appelait ça le moment zen.
0: Le moment zen sur une autre station.
2: On est capable d'être zen une fois de temps en temps ici aussi, là, ou détendu. Tiens, allons-y pour ce terme différent.
0: Donc, le Centre Vidéotron qui accueillera de la grande, grande visite en février prochain.
2: Ben oui, vous reconnaissez peut-être donc cette mythique chanson du film Interstellar qui a été une des nombreuses compositions du compositeur de 69 ans, Hans Zimmer. Dois-je le rappeler quand même, récipiendaire de 2 Oscars, un BAFTA, 3 Golden Globes, 5 Grammys. On a entendu sa musique dans Le Roi Lion, Gladiator, Inception, Dune et j'en passe. Et il s'amène avec une grande tournée en personne au Centre Vidéotron le 28 février prochain. Il y a une autre date aussi au Centre Canadian Tire à Ottawa le 26, mais pas de date pour Montréal. Alors, je sais pas si on va coincer le 27 entre les deux ou si à notre tour, parce que c'est souvent les autres qui font la route, ce sera à notre tour d'aller à Ottawa ou à Québec, mais c'est vraiment excitant parce que c'est un homme qui est encore en pleine forme et qui offre des performances grandioses. Il va être accompagné de nombreux musiciens, d'un chœur. Il nous a promis un genre de rave. Donc, c'est un homme qui aime faire vivre ses compositions de façon surprenante. La mise en vente des billets va se faire le 25, donc la semaine prochaine. Vous avez tous les détails, entre autres, là sur la page du Centre Vidéotron.
0: Merci, Josiane. Des vélos de l'équipe italienne qui va participer au championnat du monde à Montréal ont été volés.
3: C'est la presse qui nous apprend que 2 vélos de l'équipe ont été volés à l'hôtel où ils logent. Ils étaient dans le stationnement souterrain. Ça vaut quand même à peu près 27 000 $ ces vélos-là. Disons-le tout de suite, il y a 2 hommes qui ont déjà été arrêtés. Semble que le voleur est retourné dans le stationnement le lendemain de son crime. J'imagine qu'il a vu l'aubaine. Alors, il s'est dit, on va recommencer.
4: Mais non, ça a bien marché hier, on va recommencer.
3: Oui, c'est ça.
0: Dites-moi qu'il s'est fait arrêter.
3: Il s'est fait arrêter. Non. Il y a 2 hommes qui ont été arrêtés. Mais un des vélos a été retrouvé, mais pas l'autre. Alors, j'ai essayé de voir, bien sûr, ce sont des vélos de marque italienne. Je crois que ce sont des Willy Triestina. Une couleur spéciale, même pour les mondiaux, bleu-azur, avec des pièces Campagnolo. Alors, si vous voyez un très bon vélo, pas trop cher, à vendre sur les médias sociaux bleu-azur, je vous dirais peut-être passer votre tour. Et rapidement, je voudrais juste souligner aussi que le Canadien Derek G. West, qui est quand même une pièce importante de l'équipe canadienne pour ces mondiaux, eh bien, il ne pourra pas faire le contre-la-montre dimanche, ni le relais mix mardi, parce qu'il a chuté au Grand Prix cycliste de Montréal dimanche dernier, et il a écrit sur ses médias sociaux que ses côtes sont encore douloureuses. Alors, malheureusement, il ne pourra pas faire ces 2 étapes des mondiaux.
0: Quelque chose me dit que le mot va circuler et que les cyclistes vont dormir avec leur vélo.
3: Oui, la compétition.
0: Oui, c'est ça, exact. Merci beaucoup. Gérald Filion est donc avec nous. Bonjour, Gérald.
5: Bonjour.
0: On va commencer avec le prix de l'essence à 2,7 sous et 8 sous. En fait, prix du pétrole à plus de 100 $. On ne sait plus comment le dire, comme maintenant que c'est au-delà de 2 $.
5: Au-delà de 2 $, ça marche. Et ça pourrait rester pendant un certain temps au-delà
0: des 2 $,
5: compte tenu du fait que le prix du pétrole est rendu en haut de 100 $. On s'est approché même des 110 $ le baril de Brent cette semaine. Et on se demande jusqu'où on va aller. Parce que la pression sur le prix du pétrole mondial, elle est de plus en plus grande. Je vous en parlais l'autre jour. Les outils qui interviennent dans le détroit de Bab el-Mandeb, ça a l'air loin,
0: dans ce conflit avec l'Arabie saoudite.
5: Exactement. Ouais. Donc, et quand vous voyez une carte, vous voyez le détroit d'Hormuz d'un côté, vous voyez l'autre détroit de Bab el-Mandeb de l'autre côté de l'Arabie saoudite, puis un pipeline qui traverse l'Arabie saoudite. Donc, non seulement le pipeline a été attaqué, mais dans le détroit, les outils occupent des îles bloquent essentiellement le détroit. Donc, on se retrouve avec le détroit d'Hormuz où circulait 19-20% du pétrole mondial, volume transité, et le détroit Bab el-Mandeb maintenant, qui relie la mer Rouge et l'océan Indien, par lequel passe le trafic maritime à destination et en provenance du canal de Suez, ça c'est 7%. Vous avez donc 27% du pétrole mondial qui transite habituellement par ces endroits-là, qui ne peut plus transiter présentement. Donc la pression est de plus en plus forte. Et bien sûr, il y a d'autres sources, bien sûr, il y a une capacité de réserve, mais elle est déjà très utilisé. Cette guerre-là dure en Iran depuis beaucoup plus longtemps que ce à quoi on s'attendait et la pression est de plus en plus forte. Les Ukrainiens bombardent les raffineries russes. Les Russes ont arrêté d'exporter du pétrole également. La Russie, c'est quand même un producteur de pétrole qui reste important dans le monde. Donc,
1: La pression est forte sur le prix du pétrole. Comme je vous disais, autour de 105, 104, 105 aujourd'hui, le baril de Brent et le prix de l'essence et le prix du diesel qui atteint également des sommets chez nous, aux États-Unis, 6 $ le gallon. C'est pas une bonne nouvelle pour le président Trump qui dit c'est de la faute aux Ukrainiens qui bombardent les raffineries russes. Mais peut-être que c'est de la faute aussi à ce qui se passe en Iran présentement avec cette guerre-là. Et ça va faire pression sur notre prix de l'essence pendant un bon moment encore.
0: On va s'attendre à ce que ça reste élevé comme ça pour un moment. Parlons un peu de Mark Carney avec son sommet sur l'investissement cette semaine et son discours qui était très attendu, livré aujourd'hui au Parlement européen. Est-ce que c'est une façon pour lui de déployer sa stratégie économique à long terme?
1: Je pense que oui. La stratégie long terme, elle est importante cette semaine. C'est vraiment le plan Carney. On assiste au plan Carney. Le plan Carney, c'est de stimuler l'économie canadienne, c'est les grands projets, c'est de stimuler la productivité. Et il nous a sorti cette semaine la méga déduction. Parce qu'on avait déjà une super déduction qui coûtait 1,5 milliard sur 5 ans. La méga déduction va coûter 36 milliards sur 5 ans.
0: On va manquer de superlatif dans pas long.
1: Exactement. Ben là, ça va être la giga déduction à un moment donné. Mais dites-vous bien qu'à 36 milliards sur 5 ans, la déduction qui est offerte donc aux entreprises qui peuvent déduire à 100% leurs investissements la première année, ça leur permet de payer beaucoup moins d'impôts et d'avoir beaucoup plus de prévisibilité à long terme. Ça s'est étendu ailleurs dans l'économie, à plusieurs secteurs, à plusieurs entreprises. Son objectif, c'est d'éviter de voir les entreprises canadiennes délocaliser leurs activités vers les États-Unis. Les entreprises canadiennes, il y en a en ce moment qui se disent « Le mur tarifaire me fait peur. J'ai un marché de 330 millions de l'autre côté de la frontière. Il n'y a pas une entreprise canadienne qui veut se priver de ce marché-là, dans le fond, qui est à nos portes. Je veux continuer à fabriquer, puis à produire, puis à vendre aux États-Unis. Je vais investir aux États-Unis. » Il y a des entreprises qui sont ici, qui délocalisent ou qui pensent à délocaliser. Comment arrêter cela? Ben justement, avec la meilleure fiscalité du G7 et de l'OCDE.
0: Pour les inciter à rester.
1: Exactement. C'est une course vers le bas, je dirais, sur le plan fiscal. Mais est-ce que le Canada a le choix présentement? Et l'autre partie, ben, c'est l'Europe. L'Europe, c'est le deuxième partenaire du Canada, l'Union européenne, après les États-Unis. Depuis un an et demi, on est passé d'à peu près 80% de nos exportations qui allaient vers les États-Unis à 66%, et on est passé de 4 à 6% pour l'Union européenne. Donc, il y a de l'espace, et il y a une volonté réelle. Monsieur Carney parlait des minéraux critiques ce matin. Il parlait de la possibilité que les travailleurs puissent se déplacer plus rapidement avec l'Union européenne. Donc, faut pas négliger notre marché américain, puis on comprend que le président Trump est déjà pas content de ce qui se passe. Et le marché américain, on est intégré géographiquement puis économiquement, mais on n'a pas le choix de se diversifier. Et donc le travail qui est fait avec l'Union européenne sera à suivre.
0: Oui, dans cette alliance, les secteurs clés, l'intelligence artificielle aussi, la sécurité énergétique, la défense, la recherche, l'innovation. Donc on a ouvert quand même
1: absolument
0: assez large.
1: La défense, très important.
0: Campagne électorale, les cadres financiers des partis politiques. Gérald, est-ce que ça tient toujours la route?
1: L'économiste François Delorme a jeté un regard assez sévère sur les cadres financiers dans une note qu'il a publiée sur les réseaux sociaux. 4 cadres financiers présentés par les partis sur 5 sont faibles en termes de robustesse. Et le seul qui arrive à la note de passage avec une robustesse moyenne, c'est celui du Parti libéral du Québec. Ce que M. Delorme dit, c'est que les problèmes majeurs, il y en a plusieurs dans les cadres financiers, les écarts à résorber, c'est-à-dire faut trouver une somme d'argent pour être capable d'atteindre notre équilibre budgétaire, sont non résolus dans plusieurs des cadres financiers. C'est-à-dire, faut trouver 1 milliard, 2 milliards, 3 milliards
0: à certains
1: endroits.
0: On ne sait pas encore où on va le prendre.
1: On sait pas encore où. Suivez-nous. Les transferts fédéraux supplémentaires non garantis, mais qu'on ajoute dans le cadre financier, il y en a pour 4 milliards 400 millions. Des mesures d'économie difficiles à atteindre, parfois on identifie des choses qui sont un peu fragiles, et surtout la croissance des dépenses. Quand vous avez une croissance des dépenses prévue en 27, 28, 29 de 1%, 1,2%, sachant les monstres que sont surtout la santé, les services sociaux, et que les coûts de reconduction sont beaucoup plus élevés que cela, comment on va arriver à ça sans passer par la case austérité? Est-ce que les chefs assument l'austérité qui s'en vient pour atteindre l'équilibre budgétaire? Alors, c'est pour ça que M. Delorme est très sévère avec les cadres financiers qui ont été présentés.
0: Et c'est aussi pour ça que ce soir est très important ce débat économique de la campagne à Zone Économie.
1: Je pense que ça va être important, je l'espère. En tout cas, on va essayer de creuser des sujets qui ont été touchés dans les débats, mais là, on va parler que d'économie. Guerre commerciale, coût de la vie, finances publiques,
5: développement économique et énergétique, c'est les quatre grands thèmes. Et les candidats sont Éric Girard de la CAQ, Alain Thérien du PQ, Michel Leblanc du PLQ, Adrien Pouliot du PCQ et Gabrielle Laurence-Brooke de QS. Donc, dans quelques minutes, je me sauve.
0: Oui, retournez vous préparer. Merci d'avoir pris le temps quand même de venir nous voir et bon débat, bonne
5: toujours
0: émission ce soir, Zone Économie.
5: Bonne.
0: Merci beaucoup, Gérald.
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7: Si on parle d'un point de vue strictement opérationnel, c'est sûr que le chemin Roxham favorisait la sécurité de tout le monde. Quand je parle de sécurité au sens large. Donc, autant la sécurité des policiers que la sécurité des gens qui passent.
0: C'est une déclaration choc quand même dans les circonstances. Vous venez d'entendre le sergent Daniel Dubois de la Gendarmerie royale du Canada, de la GRC. Il est responsable de la patrouille de la frontière près du chemin Roxham. Et dans une entrevue exclusive dont vous venez d'entendre un extrait qui a été réalisé pour le balado Les Murs, le périple des migrants vers le Canada, qui a été lancé sur audio, il parle des enjeux entourant les passages irréguliers qu'empruntent les demandeurs d'asile depuis la fermeture du chemin Roxham. On se souvient très bien, en hiver 2023. Stéphane Rachold est avec nous. Il est directeur général de la table de concertation des organismes au service des personnes réfugiées et immigrantes. Monsieur Rachold, bonjour.
8: Oui, bonjour.
0: Donc, vous, quand vous avez entendu cette déclaration-là du sergent Daniel Dubois, quand même, comment vous avez réagi?
8: Ben, on n'était pas surpris, là. C'est quelque chose qui est de prévisible, qu'on avait anticipé, beaucoup d'experts aussi, hein. C'est quand on met en boucle les frontières, les personnes trouvent des moyens de passer. On voit ça en Europe, on voit ça à la frontière mexicaine. Donc, on n'est pas épargné au Canada. Et on sait que depuis 2023, depuis la fermeture du chemin Roxham, de plus en plus, en fait, ça a alimenté énormément le marché des passeurs, hein, qui commence vraiment à s'organiser. Donc c'est pas une surprise là.
0: C'est pas une surprise, mais le fait que ça confirme, parce que vous deviez avoir envie de dire, écoutez, ça fait longtemps qu'on avait vu ça venir dans les circonstances là, que la frontière est désormais plus risquée, non seulement pour les migrants, mais aussi pour les services frontaliers, les policiers qui y travaillent là.
8: Oui, absolument, parce que c'est souvent des passeurs criminels là, qui ont pris le contrôle et quand ils disent qu'ils ont intercepté 1800 personnes en 2025, c'est la pointe de l'iceberg. On ne sait pas combien ont réussi à passer, mais c'est plus des milliers et des milliers là, qui n'ont pas été interceptés. Là. Ouais.
0: Et si ça devient plus dangereux à la fois pour les migrants et pour les policiers qui travaillent à la frontière, entre autres, c'est parce que là, on doit travailler en forêt, c'est pas clair, donc le froid aussi, l'hiver, donc il y a vraiment beaucoup, beaucoup d'enjeux, alors qu'avant, bien sûr, on entrait par un seul chemin. Quels échos vous entendez sur l'état des demandeurs d'asile qui arrivent des États-Unis depuis la fermeture du chemin Roxham?
8: Ben beaucoup, c'est sûr que ceux qui arrivent, on les voit pas beaucoup parce qu'ils ont tendance à se cacher, hein, une fois qu'ils sont arrivés ici, parce qu'ils ont peur d'être retournés aux États-Unis, sachant ce qui se passe aux États-Unis pour les demandeurs d'asile, donc ils craignent d'être déportés. Mais une fois qu'ils sont ici, en fait, l'agence frontalière doit prouver qu'ils sont passés de manière clandestine, entre guillemets, pour pouvoir les retourner. Mais donc, une fois qu'ils sont ici, qu'ils sont cachés, après, ils peuvent faire une demande d'asile et sans qu'on sache comment ils sont rentrés. Donc, mais ça crée... certains organismes accompagnent ces personnes là aussi, mais les gens ont une peur énorme. Il y a beaucoup de Haïtiens, mais aussi beaucoup de personnes de l'Afrique de l'Ouest qui viennent par ce chemin-là, et ça va être de plus en plus là avec le temps. D'ailleurs, je voudrais profiter pour rectifier un chiffre là, qui est avancé par on est dans les élections là, par le Parti québécois et le Parti conservateur qui ont dit récemment là, les derniers jours, qu'il y avait 190 000 demandeurs d'asile au Québec, et on a vérifié à la commission du statut du statut de réfugié de l'immigration et du statut de réfugié qui traite les dossiers, et en fait le vrai chiffre en mois d'août là, il y a 87 000 dossiers en traitement au Québec là, pas 190 000 là, comme
3: il y a quand même une différence énorme là, entre 87 000 et 190 000. On sait pas d'où vient le 190 000.
8: Mais c'est des chiffres officiels là, du fédéral.
3: Donc vous rectifiez aujourd'hui que le nombre de demandeurs d'asile et demandes en ce moment, c'est 87 000.
8: Qui sont traités en ce moment, c'est 87 500 là au Québec.
3: Dites-moi, parce que vous avez parlé de passeurs, je veux juste y revenir brièvement. Ça aussi, c'est un enjeu majeur en ce moment. Le crime organisé s'en mêle. Il y a de l'argent à faire là. Ça rend encore plus risqué aussi le passage de ces gens-là, qu'il faut-il le rappeler, sont des êtres humains qui souvent ont vécu des
8: enfants,
3: choses
8: des
3: extrêmement
8: familles,
3: difficiles, qui arrivent avec des enfants, exactement. Donc, ça aussi, c'est un enjeu important en ce moment.
8: Et c'est des gens qui sont aussi voués à l'itinérance à un moment donné, là, s'ils n'arrivent pas à s'en sortir. Là.
3: Il y a plusieurs mesures qui ont été prises à la frontière, des drones, des caméras, des hélicoptères même. Bon, l'objectif, c'est de réduire ces passages irréguliers, si on veut. Mm-hmm. À votre connaissance, est-ce que c'est ça la solution? Qu'est-ce qu'il faut faire à partir de maintenant?
8: La solution, c'est sûr que c'est difficile à accepter, mais le chemin à Roxane, comme disait monsieur de l'agence des services frontaliers, c'était la solution idéale. Mais c'est sûr que c'est difficile à défendre là au niveau de l'opinion publique. Là.
3: Oui, et donc ces mesures de sécurité, quand malgré ça. Les gens continuent de vouloir entrer.
8: Ah oui,
3: exact. Et de tenter leur chance, c'est donc dire d'où ils partent aussi, pour en avoir rencontré plusieurs des femmes, surtout qui arrivaient justement d'Afrique, qui avaient passé par ce chemin-là. On oublie trop souvent le parcours de ces gens-là déjà, donc qui entrent en ce moment dans un contexte très très très dangereux. Merci beaucoup Stéphane Rachel de nous avoir parlé aujourd'hui. Très apprécié.
8: Ça m'a fait plaisir.
3: Directeur général de la table de concertation des organismes au service des personnes réfugiées et immigrantes.
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9: Et c'est le I-22, mesdames et messieurs. Oh, que oui, madame, il fait pas chaud! Non, il fait très chaud parce que c'est le I-22, mesdames et messieurs. Oh, que oui, madame!
3: Oh, que oui! I-22, je répète, I-22, quand c'est un hommage à notre candidat Bingo.
10: Oui, mais là, il fait chaud pour lui aussi, parce que madame Fréchette, je pense qu'on a l'extrait derrière, mais Christine Fréchette vient de commenter, je l'expliquais tout à l'heure, mais c'est un candidat de la CAQ qui a donné dans un bingo des cadeaux, donc casquette, chandail de la CAQ, avec roulé dedans des billets de 20$, un billet de 20$. Alors, on va écouter madame Fréchette, puis je reviens.
11: Je tenais à souligner que c'était une grave erreur de jugement, ce qui a été fait par M. Thouin. C'était une erreur. Puis je lui ai demandé de s'expliquer et de s'excuser. Et il a donné suite, il s'est excusé. Puis on va s'assurer que rien de tel ne se reproduise. Il n'y avait pas de mauvaise intention derrière ça. Puis on va s'assurer que les montants vont être comptabilisés dans les dépenses de notre campagne électorale. Il a ma confiance, mais c'était une erreur grave, une erreur de jugement. C'est important qu'il s'excuse.
10: Alors, je ne sais pas, dans la ligne, est-ce qu'il existe une ligne don à un bingo là, dans les rapports de dépenses à voir?
3: Je sais pas s'il est allé 5 minutes dans le coin.
10: Ça ressemble un petit peu à ça. Mais il faut savoir, je vous disais tout à l'heure que la période de mise en candidature, elle est terminée depuis cet après-midi.
3: 14 heures,
10: hein? Et lui se présente dans Rousseau. Et Rousseau, quand vous regardez les projections de siège, c'est 50-50 entre la CAQ et le PQ. Donc, on peut pas vraiment se passer de lui, mais clairement, on se serait passé de cette idée qu'il a eue.
0: et de son arrivée quand même dans la campagne de cette façon-là. Voilà. On a eu droit hier soir au deuxième débat de campagne, deuxième en seulement 24 heures, faut-il le rappeler. Et avant de regarder les impacts de ces débats-là, qu'est-ce qu'on peut retenir de la formule qui était proposée hier par le Réseau Nouveau?
10: Écoutez, évidemment, chacun a son appréciation, mais je pense qu'on est plusieurs à avoir trouvé ça vraiment trop rapide, trop rythmé, parce que il y avait des éléments intéressants de cette idée de forcer un positionnement pour ou contre. Donc, on posait une question, êtes-vous pour ou contre? Et ensuite, il y avait un débat de deux minutes entre deux chefs. Mais dès que c'était terminé, il fallait passer à d'autres chefs, une autre question, un autre pour ou contre. Alors, ça allait très, très vite. Puis, généralement, on avait à peine le temps d'arriver à un moment où le débat devenait intéressant, puis ça se terminait là. Donc, c'était pas... c'était une bonne façon de voir où chacun se positionnait.
0: Très mais en surface.
10: Très en surface. Ouais. Et au final, on n'avait pas cette espèce de vision d'ensemble de qui propose quoi. Cela dit, premier débat pour nouveau, là, c'est quand même une formule qui peut être intéressante, mais il y avait comme vraiment trop de sous-catégories hier pour donner un rythme intéressant à ce débat-là.
0: Et comme je le disais, au risque de me répéter, c'est un peu le public qui est perdant là-dedans parce qu'on n'apprend pas grand-chose finalement. Et
10: non, puis tu sais, dans cette campagne, ouais, on a l'impression d'être vraiment bombardé de mm-hmm. promesses. Là, oui. C'est comme si ça se répercutait dans les deux premiers débats. On verra à Radio-Canada la semaine prochaine, mais ça a été un petit peu ça cette semaine.
0: Et si on met les deux débats ensemble, on fait quel bilan pour les chefs? Qui s'en sort, disons, avec un élan positif?
10: Oui, ben avant, je vous donne une impression générale, c'est qu'on n'a pas eu deux grands débats, c'est-à-dire pas des débats qui seront nécessairement marquants, en ce sens où il n'y a pas eu de coup d'éclat ou de déclaration ou de moment dont on se rappelle. En tout cas, moi, j'ai écouté très attentivement, puis j'ai l'impression que ça, tout est un petit peu noyé dans le grand tout. Je reviendrai sur Christine Fréchette tout à l'heure, mais je pense que pour les quatre autres chefs, ça s'est quand même bien déroulé. C'est-à-dire que chacun a atteint ses objectifs. Je vous faisais la remarque hier, après le débat TVA, mais c'est un peu la même chose aujourd'hui. Ruba Gazal, notamment hier, j'ai eu l'impression qu'elle a pu très bien occuper le terrain à gauche. De la même façon qu'Éric Duhaime avait le terrain à droite dégagé, les deux ont vraiment pu passer leur message, puis dire assez clairement à quel point leurs partis sont différents des trois autres. Alors, ça a bien été pour eux. Ça a mieux été aussi pour Charles Milliard, qui avait eu un débat, disons, mitigé mardi soir. Hier, on l'a senti un petit peu plus à l'aise. C'était son deuxième débat. Il y a eu de bons échanges aussi avec Christine Fréchette, notamment sur le gaspillage à la coalition Avenir Québec. Donc, je ne sais pas évidemment si ça va être assez pour donner un élan à la campagne libérale, mais quand même, c'était mieux que la veille. Puis évidemment, je pense que celui qui s'en sort le mieux, c'est Paul Saint-Pierre Plamondon. D'une part, parce qu'il a été bon dans les deux débats, c'est pas enfargé en maîtrise des dossiers, mais aussi parce que lui, il y avait beaucoup de pression sur lui, mais à partir du moment où il ne fait pas d'erreur, ça se passe bien pour lui. Et dans les circonstances, j'ai l'impression qu'il ne pouvait pas vraiment souhaiter mieux. Puis il avait l'air d'ailleurs assez satisfait de ces deux débats.
0: Ça a été peut-être un peu plus difficile pour Christine Fréchette hier soir?
10: Je vais te faire un bilan en demi-teinte. Là, il y a certains commentateurs qui sont beaucoup plus sévères que moi. Je pense quand même que il n'y a pas eu d'erreur majeure de sa part, c'est une chose, mais ces deux débats, elle a été évidemment la cible de plusieurs attaques, c'était attendu, mais on l'a vu pas très à l'aise dans ce format-là, puis c'était un peu la même conclusion qu'on pouvait faire dans la course à la chefferie. Bernard Drinville avait été nettement meilleur dans les débats, mais là on disait à la CAQ, dans son équipe, oui, mais c'est pas juste ça, un leader politique, effectivement, mais disons que pour l'évaluation des deux débats, on a eu l'impression qu'elle n'arrivait pas à placer ses engagements, à nous dire qu'est-ce qu'elle proposait. Que ça a dérangé certains proches de M. Legault qu'elle soit aussi peu subtile en voulant marquer la différence. Hein?
0: D'emblée, en commençant la
10: première phrase de mardi, je ne suis pas François Legault. Et la première phrase hier, c'était « La CAQ a fait des erreurs, mais moi, je suis là pour les corriger. » Alors ça, évidemment, elle n'a stratégiquement pas trop le choix, mais ça n'a pas super bien passé. Puis elle avait besoin d'une grosse performance. Je pense pas que c'est ce qu'on a eu. Encore là, on verra l'impact dans les sondages, mais c'était pas, disons, éclatant, minimalement, de son côté.
0: Le mot « référendum » a été prononcé plus que mardi, en tout cas.
10: Oui, beaucoup. Puis on l'a vu, même M. Plamondon lui-même l'a prononcé, ce qu'il avait pas fait mardi, on l'avait noté. Mais c'est intéressant de voir que autant la coalition Avenir Québec que les libéraux, évidemment, ont tenté de mettre ça de l'avant et de façon des fois pas subtile, parce que on a eu dans un échange notamment entre Charles Milliard et Christine Fréchette, un échange qui portait sur le gaspillage, on a bifurqué vers le référendum, et un échange aussi qui portait sur l'anxiété des jeunes.
0: Oui.
10: Donc des fois on a fait un peu le grand écart pour essayer de placer le thème, mais ce que j'ai
0: grand écart ou faux pas,
10: ou faux
0: c'est
10: pas,
0: selon
10: c'est,
3: où on se situe, voilà. Parce que des fois, c'était pas du tout approprié.
10: Non, mais
3: pas le moment.
10: Surtout dans un enjeu sérieux comme ça. Mais j'ai hâte de voir, Monique, comment... est-ce que vraiment ça percole, cette question-là? Parce qu'on se dit depuis des mois que ça va être un enjeu de la campagne, c'en est un. Mais quand vous regardez les sondages, ça fait longtemps qu'on connaît l'engagement du Parti québécois. Il l'a répété. Ça fait pas descendre le Parti québécois. On est autour de 30 % La souveraineté monte pas, mais c'est comme... On peut avoir l'impression que ça dérange pas tant que ça, la population. Moi, j'ai des échos que sur le terrain, c'est pas un thème qui résonne beaucoup. Alors, j'ai hâte de voir, mais c'est un peu la poignée principale d'attaque qu'on a du côté des libéraux de la Coalition Avenir Québec. Donc, c'est sûr que ça va rester dans la discussion, mais il faut voir si ça a un certain effet, disons.
3: Et on termine avec cette lutte entre le Parti libéral et la CAQ, qui sont présentement à égalité là, dans les sondages, ou à peu près. Ça paraît presque égal quand on regarde leurs appuis, mais les deux partis sont dans des situations assez différentes.
10: Ah oui, puis c'est très intéressant. Vous savez, QC125, le site, fait des projections de sièges, et Philippe Giffourny, qui collabore à l'actualité, faisait un texte aujourd'hui pour dire, écoutez, c'est une situation inédite dans l'histoire du site. La projection de sièges de la CAQ, c'est 19 sièges à l'heure actuelle, mais l'intervalle de confiance va de 1 siège à 38 sièges. C'est vraiment majeur. Et ce qu'il nous explique, c'est que chaque point de pourcentage que gagne ou que perd la CAQ à l'heure actuelle, c'est grosso modo 6,2 sièges.
3: Ouh.
10: Alors, et c'est beaucoup plus, par exemple, pour les libéraux, c'est 2 sièges par point, là, si on résume. Alors, ce que ça veut dire, c'est que si la CAQ, par exemple, monte de 3 points, ben là, vous avez la CAQ subitement qui est à peu près égale au Parti québécois. Mais si la CAQ descend de 3 points, la CAQ disparaît du paysage carrément. Donc, ça se joue vraiment à la marge. Situation inédite, mais qui rend la fin de campagne électorale. Parce on a passé
3: la mi-temps. Parlez-vous de fin de campagne électorale?
10: Ben, on est dans la deuxième moitié,
3: oui.
10: Donc tout est relatif, vous me direz. Mais quand même, on approche de ce vote. Mais oui, ça rend ça, à mon sens, encore plus intéressant.
3: Il y aura du suspense jusqu'à la fin.
10: Ah, oui, vraiment.
3: Ou à peu près,
10: et beaucoup d'attention sur les prochains sondages. Là, je me en fin de semaine.
3: Merci beaucoup, Guillaume. À
10: demain. Merci.
3: L'essentiel de l'actualité du jour avec Samy, le premier ministre Mark Carney qui s'engage à ce que toute alliance entre le Canada et l'Union européenne soit soumise à un débat, à un vote aux communes.
12: Voilà. Dans un discours devant le Parlement européen à Strasbourg, le chef libéral a salué l'idée de faire du Canada un membre associé de l'Union européenne, mais sans préciser ce qu'une telle entente pourrait impliquer. Il a également fait valoir la nécessité pour le Canada et l'Europe de renforcer leur collaboration dans des domaines comme l'énergie et la défense. Alors, l'économiste, sénatrice et ancienne déléguée générale du Québec à New York, Martine Hébert, voit d'un bon œil ce rapprochement canado-européen.
13: Plusieurs des grandes orientations et des secteurs qui ont été nommés par M. Carney, qui sont des industries importantes pour le Québec ou des voies d'avenir importantes pour le Québec. Je pense par exemple au secteur de la défense, à tout ce qui concerne les minéraux critiques, aux manufacturiers intelligents, l'intelligence artificielle. Fait que je pense que le Québec va tout à fait y trouver son compte, tout comme le Canada. Et je pense même plus que c'était essentiel qu'on le fasse. Ça fait des années qu'on parle de cette fameuse dépendance aux États-Unis. On en parle, mais on n'a pas beaucoup agi pour s'en défaire, et ça, ben, c'est une étape et un pas concret.
12: C'est à votre micro, Monique, que la sénatrice Martine Hébert s'est exprimée. C'était à 16h15, disponible en réécoute sur l'application audio.
3: La chef caquiste Christine Fréchette a finalement donné plus de détails sur les emplois qui pourraient être touchés par la guerre commerciale avec les États-Unis.
12: Voilà, la première ministre sortante a indiqué que le gouvernement surveille une soixantaine d'entreprises qui emploient environ 30 000 travailleurs. Elle avait refusé de révéler cette information jusqu'ici. Ses adversaires ont réagi. Alors voici le péquiste Paul Saint-Pierre Plamondon, le libéral Charles Milliard, la solidaire Ruba Gazal et enfin Éric Duhem du Parti conservateur.
14: Alors là, Madame Fréchette tente de cacher un peu d'informations parce que s'il faut pas être alarmiste, mais il faut être réaliste. Puis moi, j'ai dit qu'il fallait être réaliste dans cette campagne-là. C'est beaucoup plus que 30 000 emplois qui sont potentiellement affectés, selon moi.
15: D'arriver avec un chiffre qui est peut-être élevé ou en tout cas qui n'est pas le plus optimiste des scénarios, n'a aucun sens à la lumière de ce qu'elle a elle-même dit dans les deux débats.
16: 30 000 emplois à risque d'être perdus. Qu'est-ce qu'elle propose?
17: Puis on parle, évidemment, il faut pas faire paniquer le monde non plus. Là, c'est des emplois à risque. Là, ça ne veut pas dire que non plus que c'est pas du monde qui a été mis à la porte hier. Là.
12: L'équipe de Christine Fréchette indique que les secteurs de l'acier, de l'aluminium, de l'ameublement et des textiles sont parmi ceux qui sont touchés.
3: Et plus près de chez nous, l'opposition officielle à Montréal a aujourd'hui réagi à la découverte de ce bébé dans un campement de la rue Notre-Dame.
12: Voilà, Projet Montréal propose une solution d'urgence pour les familles itinérantes. La chef de Projet Montréal, Erika Alnéus, presse l'administration Martinez-Ferrada de sortir 30 habitants l'utilisation modulaire de leur entrepôt. L'opposition demande que 6 unités, qui sont déjà payées par la ville, soient installées sur des terrains vacants pour loger en priorité les parents et les femmes enceintes.
0: Merci beaucoup, Samy. On se retrouve demain.
12: À demain.
0: À la météo pour ce soir, cette nuit, quelques nuages, minimum 13. Demain, ce sera une journée généralement ensoleillée, maximum 21. Et 21, c'est ce qu'on a présentement au centre-ville de Montréal. François.
18: C'est toujours assez occupé, les traversées de la rive sud, Monique, notamment, parce qu'on attend toujours des policiers signaleurs aux réparations des feux de circulation, le coin Ontario de Lorimier. On est soit éteint, soit sur les rouges clignotants, mais le résultat est le même dans les deux cas. La congestion importante en direction sud, donc en direction de Montréal plutôt, si vous êtes sur le pont Jacques-Cartier. Toujours une heure de pointe, où on attend à peu près une heure là, justement pour le pont tunnel 25 Sud. Victoria, peut-être un bon choix, même si on n'a qu'une seule voie par direction, pont Champlain et Bonaventure, c'est très lourd aussi. Pont Mercier, c'est complet encore à cette heure-ci depuis l'échangeur Saint-Pierre via la 138. Et un petit retour rapide sur les championnats du monde cette fin de semaine. Monique, il y aura aussi des perturbations dans les autobus. Hein. Il y a 3 lignes de bus qui vont être annulées ce week-end et une vingtaine qui seront déroutées. Je vous invite à consulter là, le site de la STM, les applications de navigation pour les détails.
0: Merci beaucoup. Madeleine Blémorin est avec nous. Bonjour Madeleine.
19: Bonjour Monique.
0: Ça nous regarde ce soir, 18h.
19: Ce soir, on vous parle du phénomène des influenceurs ou des créateurs de contenu dans la campagne électorale au Québec. Comment ça se décline? Quelles sont les règles? Quels sont les avantages les risques pour les partis politiques, mais aussi pour les influenceurs? On va faire le tour de la question, mais vous serez pas surprise, Monique, qu'on va nous aussi parler de cette histoire, triste histoire de bambin, oui, qui se trouverait dans un campement d'itinérants. On aura en entrevue Pauline Marois, qui est l'instigatrice, là, vous le savez, de ce grand sommet sur l'itinérance qui doit avoir lieu l'année prochaine.
0: Merci infiniment. Bonne émission à ce soir.
19: Bonne soirée.
0: Josiane,
20: Moi?
0: Oui.
19: Voulez-vous que je vous parle des camps d'entraînement?
20: J'aimerais ça, oui. Que ça, c'est pas tous les camps d'entraînement qui respirent le bonheur, comme les Canadiens.
19: Il y a de la joie à Montréal, mais c'est pas la même chose à Edmonton, Winnipeg, je vous dirais même Washington. À Edmonton, je vous ai parlé cette semaine que l'embauche d'Alex Formanton ne fait pas l'unanimité. Je rappelle que c'est un des joueurs d'équipe Canada Junior de 2018 qui a été accusé et acquitté d'agression sexuelle. Alors, à l'ouverture du camp d'entraînement des Oilers, le directeur général Stan Bowman a dû expliquer son choix. Il a dit qu'il savait que ça allait susciter la controverse, qu'il a bien réfléchi avant de signer le joueur et qu'il a discuté même avec Formanton et qu'il a cheminé depuis cette histoire. Mais tout ça m'a rappelé, je dois avouer, je l'avais oublié, que Stan Bowman lui-même a eu droit à une deuxième chance parce que lui aussi, son embauche avait fait sourciller. C'est qu'il avait dû démissionner en 2021 de la direction générale des Blackhawks de Chicago parce qu'une enquête avait démontré que la direction avait caché une histoire d'agression sexuelle impliquant un entraîneur vidéo de l'équipe et il a été par la suite embauché par les Oilers en 2024. Et c'est lui qui a engagé l'entraîneur-chef Mike Babcock, qui a aussi été critiqué pour certaines méthodes d'une autre époque. Alors, vous voyez, ça fait quand même beaucoup de deuxième chance là, pour les Oilers. Ça divise les partisans là-bas. Mais Stan Bowman, le directeur général, répond, ben regardez nos performances cette saison, ça va rendre les partisans fiers. Pour ce qui est de Winnipeg, eux, ils ont un excellent gardien de but, c'est Connor Lebuck, qui a gagné 3 fois le trophée Vézina, mais il veut juste plus jouer là. Alors, il a demandé à être échangé le 27 août dernier, c'est pas arrivé. Il s'est pas présenté au camp des Jets. Alors, il a été suspendu. Ça commence très mal un camp, je vous dirais. Et il reste 5 ans à son contrat. Alors, le directeur général tente de l'échanger, mais disons que eux aussi, c'est mal parti. Et je terminerai rapidement avec les Capitals de Washington parce qu'Alex Ovechkin a participé à une publicité cet été. Et c'est pour faire la promotion d'un parti politique qui est proche de Vladimir Poutine. Il a jamais caché qu'il était proche et qu'il soutenait le président russe. Sauf que, qu'est-ce que vous pensez que les journalistes ont posé comme question à Ovechkin à l'entrée du camp? Mais de commenter sa participation à cette publicité. Il a dit qu'il est russe, qu'il soutient son pays, qu'il est pour la paix et l'amour. Mais bon, disons que les communications probablement de l'équipe auraient préféré commencer ça avec autre chose, mais il a l'air de s'assumer quand même. Puis il faut dire qu'il va retourner vivre en Russie après sa carrière. Donc, j'imagine qu'on est mieux de rester en bon terme avec le parti. Mais on voit qu'à Montréal, on ça va bien et que les controverses, ce sera pour une autre année, j'imagine.
0: Ben c'est tant mieux. Oui, ça déconcentre pas les joueurs.
19: Et voilà.
0: Merci beaucoup. Quelques suggestions de sortie pour la soirée.
2: C'est jeudi quand même. On peut sortir pour les amateurs d'humour. Premièrement, il y a Phil Roy qui est toujours en plein rodage de son numéro 3 qui l'amène ce soir non loin d'ici au cabaret du Lion d'Or. Le spectacle qui débute à 20h et pour lequel, à ma grande surprise, c'est pas gros le Lion d'Or, mais il reste des billets au moment où je vous parle. C'est 30 dollars donc pour ceux et celles qui auraient un petit un petit peu d'énergie restante là, pour votre jeudi. Allez-y. D'ailleurs, je voulais vous en parler de Phil Roy parce qu'il annonçait officiellement la semaine dernière que son prochain spectacle va s'intituler « Danser sous la pluie ». C'est un spectacle dans lequel il va raconter avec humour les difficultés insoupçonnées de son parcours de vie. Alors, je sais pas si c'est la maturité qui commence à s'installer, mais il a dit, et je le cite, « Je vais être moins gaz au bout que dans les deux spectacles précédents. Le temps fait son œuvre, faut croire. La première Montréalaise aura officiellement lieu le 6 avril prochain. Sinon, Pierre-Yves Roy-Desmarais s'installe presque en résidence au Théâtre Manuvie. C'est pour les trois prochains soirs. Grosse soirée pour Pierre-Yves Laure sur les ondes d'ici télé. Enfin, à 20h, c'est la première de sa version du Moment de vérité. Émission qui a marqué évidemment nos générations, plusieurs générations. J'ai très hâte de voir comment on l'a adapté aux 15 à 17 ans qui sont le nouveau public qui est visé ici. Évidemment, on va le retrouver aux côtés de Chloé de Blois et d'Ève Côté aussi qui est artiste invité de la soirée à côté de jeunes, de belles jeunesses qui vont remplir plein de défis. Et quand je dis que c'est une grosse soirée pour Pierre-Yves Laure, c'est que après le moment de vérité à 21h, on aura l'occasion de le voir. Bon, François, pas avec nous.

0: Le cinéma Beaubien célèbre les 25 ans de sa reprise avec une programmation spéciale et une série d'activités festives. Vous allez comprendre pourquoi on dit reprise, là, pour ceux qui sont pas familiers avec l'histoire nécessairement du cinéma Beaubien. Roxane Sayegh est avec nous, elle est directrice générale du cinéma Beaubien. Bonjour.
1: Bonjour, Marie.
0: Merci beaucoup d'être là, c'est très apprécié. Donc, je dis reprise parce qu'il y a eu, bien sûr, il y a 25 ans, une grande décision qui a été prise d'en faire un organisme sans but lucratif.
1: Oui, exactement.
0: À but non lucratif.
1: Oui, ça n'a pas été une réouverture parce que le cinéma n'a pas fermé à cette époque-là, mais il y a eu, oui, le cinéma a quand même été menacé de fermeture. Ici, il n'y avait pas eu la mobilisation qu'il y a eu des citoyens, des commerçants, des personnalités publiques et des aides gouvernementales, le cinéma Beaubien aurait pu devenir une pharmacie. Puis aujourd'hui...
0: C'est ça qui s'est passé il y a 25 ans, là, juste avant
1: qu'on... Oui, parce que c'est ça qui s'est passé. Cineplex Odéon avait... Oui, ils étaient au bord de la faillite. Il y avait 72 cinémas qui devaient fermer en Amérique du Nord, dont 25 au Canada. Donc, le cinéma Beaubien aurait pu se transformer en pharmacie ou en lieu de culte, comme plusieurs cinémas de notre ville, malheureusement. Puis aujourd'hui, 25 ans plus tard, mais moi, je suis fière de vous dire que c'est 5 millions de personnes qui ont franchi les portes du cinéma Beaubien. Donc, c'est un succès. Puis c'est pour ça qu'on a envie de le célébrer. Il y a quelque chose de collectif à célébrer ensemble parce qu'il y a pas beaucoup malheureusement, de lieux comme ça qui ont réussi à survivre puis à traverser des époques. Donc, on souligne les 25 ans, mais je tiens à dire qu'on va pas parler juste des 25 dernières années. On se rappelle qu'on a été fondé en 1937. Fait que, tu sais, dans une dizaine d'années, ça va faire 100 ans qu'on était en activité. Puis, dans le cadre de ces festivités, il y a une exposition.
0: Vraiment.
1: Ben oui, c'est le plus ancien cinéma encore en activité, en continu à Montréal. Donc, je suis fière de le dire puis de le partager parce que je pense que c'est une fierté collective. Je pense que beaucoup de Montréalais reconnaissent l'importance de ce cinéma-là dans l'écosystème. Mais pourquoi célébrer? Ben parce que c'est rare qu'on a des bonnes nouvelles ces temps-ci, fait que pourquoi pas?
0: Ça fait du bien, absolument. Et donc, d'autant plus que nous sommes, faut-il le rappeler, à l'ère du streaming, hein, mais les gens se rendent encore en salle. Ça a été un bel été, entre autres.
1: Un très bel été. Et puis, depuis la fin de la pandémie, en fait, on fait juste aller en croissance. Là, le cinéma Beaubien, tout comme le cinéma du parc, puis le cinéma du musée, se portent bien. Les cinémas de quartier se portent bien. Le public est au rendez-vous. Puis, on a la programmation, on a les films aussi qui sont là cet été avec les trois films québécois qui ont cartonné. Le public était là, puis on a un automne qui s'annonce tout aussi beau.
0: Et je pense que les gens sont attachés aussi. C'est ça, on le dit, là, ça fait partie, c'est une institution, le cinéma Beaubien. Donc, on a envie aussi souvent d'aller découvrir un film dans cette salle spécifiquement-là parce qu'elle a comme une arme, elle existe aussi. Donc, parlez-nous de cette programmation spéciale. Vous allez faire des projections également?
1: Oui, on commence samedi avec une projection extérieure au Parc Molson avec une projection du film Crazy qui va être devancée d'un court-métrage réalisé par des employés du cinéma Beaubien qui se sont inspirés de l'histoire d'un ancien projectionniste du cinéma Beaubien. Ils ont trouvé un article de presse qui est sur un de nos murs dans la salle de conférence. Alain Ibel, qui a été projectionniste au cinéma à l'époque qui s'appelait Le Dauphin. Et puis, ils ont fait un court-métrage inspiré de lui, donc qui va être projeté aussi avant Crazy. On a plusieurs membres de l'équipe de Crazy qui vont être sur place pour présenter le film. Puis, on a une programmation de 12 films tout au long de l'automne qui vont être présentés en présence de cinéastes et de comédiens et comédiennes. On a aussi une exposition permanente qui s'installe demain sur les murs du lobby qui est là pour rester. On revient en arrière sur toute l'histoire et les différentes grandes étapes du cinéma Beaubien.
0: Donc ça, les projecteurs, les gens qui travaillaient avec les différents métiers, j'imagine comment le cinéma s'est transformé à travers le temps.
1: Oui, exactement. Comment le cinéma a traversé ces époques, qui a accompagné ce cinéma à travers ces époques-là. Puis on va aussi avoir un mur dédié au cinéma de Rosemont, Petite Patrie. Donc on a 7 cinémas qui ont, il en reste malheureusement juste un sur les 7, mais on trouve important de célébrer puis de se rappeler de ces cinémas qui ont animé notre quartier. Il y a un mur sur les têtes d'affiches avec donc des personnages mythiques qui ont marqué de 1937 à aujourd'hui nos écrans.
0: C'est un cinéma qui est ancré dans sa communauté. J'imagine que vous invitez tout le monde à venir célébrer ça avec vous.
1: Ben certainement. C'est pas pour rien qu'on a descendu les prix. On retourne au prix d'origine aussi à 9 $ pour s'assurer.
0: Ça coûtait combien à l'époque?
1: 9 $. Ben là, j'y vais pas à 30 sous.
0: Il y a 25 ans.
1: C'était 30 sous en 1937.
0: Sous,
1: là, c'est 9 $. Avec nous, on a pris le 9 $. C'était 9 $ en 2001. Puis donc, toute la programmation cet automne est à 9 $. Vous allez pouvoir découvrir ou revoir ou découvrir des films de cinéastes qui sont encore très actifs dans
0: et les revoir en salle aussi, c'est ça qui est le fun.
1: Oui, oui, oui.
0: On parlait tout à l'heure du fait que les gens sont retournés beaucoup en salle. On a eu peur après la pandémie, les gens avaient déserté complètement.

0: complètement le cinéma. Le public est rapidement est revenu quand même dans les années qui ont suivi. Quand on regarde vers l'avenir, quand on parle de nos cinémas, dont évidemment le cinéma Beaubien, c'est quoi les principaux défis? Exemple pour les 25 prochaines années.
1: Mais je pense que comme tout le milieu culturel, on a le renouvellement des clientèles comme défi. On est assez optimiste, mais on travaille fort pour renouveler ces clientèles-là. Mais les plus jeunes générations sont au rendez-vous. On travaille beaucoup sur le développement du public. On accueille autour de 80 groupes scolaires à chaque année au cinéma Beaubien. Ça veut dire en moyenne 2 par semaine en année scolaire. Donc, on veut partager le goût du cinéma dès un plus jeune âge. On a aussi une programmation famille pratiquement tous les jours de l'année. Donc, développer cette cinéphilie chez les tout-petits. Puis rester à l'affût, tu sais, de nouvelles tendances, regarder ce qui se fait ailleurs pour s'assurer de rejoindre et d'être attrayant pour les plus jeunes générations. Jusqu'à maintenant, on voit que quand les films sont au rendez-vous, les plus jeunes générations sont au rendez-vous.
0: Donc, on voit d'un bon oeil. Et les films le sont encore, oui. On le sait, nos films d'ici également. Et, les alliances comme celles avec le cinéma du musée, du parc aussi, peuvent permettre de survivre plus longtemps?
1: Oui, bien certainement. Oui. Il y a un an, on a décidé de lancer l'enseigne Cinéma. On opérait déjà comme une famille avec trois membres à personnalité distincte, dans des quartiers distincts, programmation distincte. Mais l'année dernière, on a décidé de lancer l'enseigne Cinéma. Donc maintenant, on a un site web central. Je pense que ça permet de faire rayonner davantage la programmation, puis de montrer la diversité de ce qu'on a sur nos écrans à nos clientèles. Donc oui, le Beaubien aussi, je pense que c'est important de le dire, ça a été un levier absolument crucial pour la pérennité du cinéma du parc. Quand l'ancien directeur Roland Smith, en 2013, a décidé d'approcher Mario Fortin pour qu'il s'occupe, que son équipe s'occupe de la continuité du cinéma du parc, puis depuis, il se porte très bien. On l'a d'ailleurs rénové il y a 2 ans, puis il va mieux que jamais. Puis la naissance du cinéma du musée aussi a eu lieu grâce au cinéma Beaubien, avec en alliance avec le Musée des Beaux-Arts. Je pense que c'est important de regarder ce qui se passe à l'adresse du 2396 Beaubien Est, mais également l'impact du cinéma Beaubien dans toute la ville.
0: Bien sûr. Roxane Sayegh, merci beaucoup.
1: Merci
0: et
1: à vous.
0: Et on souhaite bonne fête au cinéma
1: on
0: Beaubien.
1: On se voit samedi.
0: On se voit en fin de semaine. Merci beaucoup.
1: Merci beaucoup.
0: On prévoit ce soir, cette nuit, quelques nuages, minimum 13. Demain, ce sera une journée ensoleillée, maximum 21. On a droit à quel type de fin de journée, François?
2: Toujours beaucoup de monde sur le pont Jacques-Cartier. Je vous rappelle toujours ces problèmes de feu, de signalisation. Si vous êtes sur le pont en direction de Montréal, vers la rive sud, ça se passe assez bien une fois que vous êtes là sur les approches ou le tablier du pont comme tel. Ville-Marie-Est, sortie Papineau, on a un véhicule en panne. Et je vous parlais du pont Victoria qui est ouvert là, ben, partiellement en direction de Montréal. Les gens ont eu le message, c'est bien, sauf que quand vous arrivez à la fin, ben, il y a des travaux et là, c'est congestionné, mi-traversé sur le pont. Il faut prendre son mal en patience. Bonne aventure, le pont Champlain, le pont Mercier. Des congestions qui sont encore présentes à cette heure-ci.
0: Merci beaucoup. Demain, c'est vendredi. On va s'amuser un peu quand même. On va revoir la semaine en musique, en humour et en réflexion. Ce sera le retour de Kim Lévesque-Lisotte, entre autres, et de Louise Clavis, bien sûr, qui n'a pas manqué de matériel cette semaine pour nous préparer sa chronique. Merci à toute l'équipe qui a rendu cette émission possible, au contenu numérique Nicolas Bonnero, à la recherche Louis Pelchalabel, oui, Mathieu Allard et Loïc Gauthier-Lecoz, à la technique Linda Payne, à la réalisation Stéphanie Leclerc, assistée de Geneviève Denomé-Leduc. Et surtout, merci à vous, bien sûr, de nous suivre, d'être là et de nous confier vos fins de journée. À demain, 15h.
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0: itinérance.
1: Est-ce la goutte de trop qui pourrait faire bouger les choses? En entrevue, Pauline Marois. Aussi à l'émission, l'arrivée de l'élite mondiale du cyclisme suscite excitation et frustration à Montréal.
2: Comment vous trouvez ça, les rues barrées?
3: Un peu de bordel.
4: Ça, c'est de l'argent qui est directement injecté dans les hôtels, dans les restaurants, dans les commerces.
1: Accueillir un grand événement du genre, en vaut-il le coup? Et plus tard, influencer les électeurs. Grâce aux influenceurs, partis politiques et créateurs de contenu font maintenant campagne, main dans la main. Bon jeudi soir à tous. On vous a souvent parlé d'itinérance à l'émission, mais cette triste histoire de bambin d'un an qui se trouvait avec sa mère dans le campement rue Notre-Dame à Montréal a secoué beaucoup de monde depuis hier, comme si on montait d'un échelon dans la gravité de la crise. Et vous l'entendiez, ça a fait réagir sur le terrain de la campagne électorale. On va faire le point ce soir avec notre journaliste Marie-Christine Bouillon. Bonsoir Marie-Christine.
5: Bonsoir Madeleine.
1: D'abord, pour ce qui est du bambin, il a été pris en charge vendredi dernier par la Direction de la protection de la jeunesse et il est en bonne santé.
5: Ouais, aucune crainte pour sa vie, Madeleine, selon le service de police de la ville de Montréal qui est intervenu, vous l'avez dit, vendredi au campement rue Notre-Dame, campement qui compte quand même plus d'une centaine de tentes. C'est un signalement à la DPJ qui a mené les policiers à découvrir l'enfant d'un peu plus d'un an. Sa mère, c'est ce qu'on a appris, s'est installée dans ce campement récemment. Le directeur de l'organisme L'Anonyme, qui est présent aux abords du campement depuis des mois déjà, Julien Montreuil, estime que la présence d'un bébé dans un campement, ça démontre l'ampleur du problème de l'itinérance.
6: Je pense que c'est une illustration très claire de cette situation-là, puis une façon très claire où on n'a jamais eu, mais on a encore moins les moyens de l'inaction et de pas mettre tout ce qu'il faut mettre en place, d'avoir le courage politique de mettre les financements nécessaires pour pouvoir justement offrir des opportunités aux personnes qui sont là.
1: Julien Montreuil qui parle de courage politique. Donc, ça a amené toute cette question-là sur le terrain de la campagne électorale. On les entendait en manchette, là, les chefs des principaux partis, promettre de s'attaquer à l'itinérance, s'ils sont élus le 5 octobre.
5: Oui, vous l'entendiez, là, ils trouvent ça inacceptable, ils sont choqués, ils sont émus. Ils promettent tous d'en faire une priorité, Madeleine, s'ils sont élus. Éric Duhaime du Parti conservateur promet de son côté d'éliminer les campements parce que, selon lui, ce n'est pas une solution d'habiter dans une tente. Il veut s'attaquer aux nombreux facteurs de cette crise. Santé, santé mentale, financement des organismes d'aide, entre autres. Du côté de Québec solidaire, on insiste sur la création de logements. Promet aussi d'augmenter le financement à la mission des organismes communautaires pour leur permettre plus de liberté et moins de bureaucratie, finalement. Passer plus de temps sur le terrain. Le PQ, de son côté, compte réduire de 50 % l'itinérance, notamment en créant des logements proportionnels aux besoins, c'est ce qu'a dit le chef, et en accompagnant mieux les personnes en situation d'itinérance. Le chef libéral, de son côté, a rappelé que son plan de lutte à l'itinérance avait été conçu avec James Hughes de l'organisme montréalais Mission Old Brewery. Et selon Charles Milliard, il faut investir, oui, dans des logements sociaux, mais aussi augmenter le nombre d'intervenants sur le terrain et agir en amont avant que des personnes se retrouvent à la rue. De son côté, Christine Fréchette assure que la CAQ travaille sur un plan national de lutte à l'itinérance et elle est d'avis que le dénombrement qui se fait ponctuellement devrait se faire annuellement pour connaître qui constitue cette population dans les campements du Québec.
1: Donc, il y a des promesses de la part des partis politiques, mais la mairesse de Montréal, elle, demande plus que des promesses. Elle veut voir des actions concrètes.
5: Oui, Soraya Martinez-Ferrada en a assez. Elle n'évite aucune solution. Peut-être qu'elle s'adressera aux tribunaux, c'est ce qu'elle a dit en entrevue. Pour elle, on vient de franchir une ligne rouge avec ce bébé qui vivait dans le campement Notre-Dame. Elle répète que c'est une crise d'ampleur nationale. On l'écoute.
7: Je pense que le choix politique, c'est de dire on va adresser la crise puis on va mettre tous les moyens pour la régler. Ce qu'on demande, c'est non seulement du financement, mais c'est cette capacité d'agir qui va faire qu'on va plus se retrouver dans des situations comme celle-là, comme celle qu'on vient de vivre et bien d'autres. Puis moi, je tiens vraiment à remercier les organismes communautaires, les intervenants de première ligne. Imaginez vivre avec cette anxiété, ce stress-là humain à tous les jours parce que c'est nous répondants de première ligne. Puis je pense qu'ils ont besoin d'aide.
1: Oui, parlons-en des organismes de première ligne. Comment ils ont réagi, eux, à cette affaire?
5: Bien, ils répètent qu'il faut plus de ressources. Ça fait longtemps qu'on le dit. Ils continuent de le dire. Il y a des solutions qui existent, mais selon ces organismes, elles ne sont pas déployées en nombre suffisant pour répondre à tous les besoins. Par exemple, l'organisme Le Chaînon à Montréal, qui œuvre auprès de femmes en situation d'itinérance, indique avoir accueilli 28 femmes enceintes l'année dernière.

0: dernière. Mais ça, c'est un nombre qui compte seulement les femmes qui ont accepté de dévoiler leur grossesse aux intervenantes. Donc, ce nombre serait plus élevé selon l'organisme, qui a un programme, cela dit, pour mères avec enfants. Mais dans son programme, il n'y a que 5 logements disponibles et c'est évidemment pas suffisant pour répondre aux besoins. Discours semblable de la part du directeur général d'un autre organisme local, le Carrefour familial Hochelaga, situé tout près du campement Notre-Dame. Selon Mathieu Morin, dire que la situation est critique, c'est un euphémisme.
1: Nous, ce qu'on voit, surtout avec l'ouverture de notre nouvelle ressource, c'est qu'une augmentation de l'itinérance familiale. C'est un enjeu qu'on ne voyait pas vraiment avant. Nous, la moitié des familles qu'on a accueillies étaient en situation d'itinérance cachée. Donc, accueillies chez papa, chez maman, chez un ami. C'est vraiment en hausse. L'itinérance familiale, on ne la voit pas parce que souvent, les enfants sont placés. Donc, c'est très rare qu'on va voir des enfants dans la rue, mais là, on vient d'en trouver un. Donc, moi, je pense que c'est vraiment un signal d'alarme énorme.
0: Signal d'alarme, selon lui, ce qui manque, c'est surtout le financement.
2: Merci, Marie-Christine.
0: Avec plaisir.
2: Et avec nous ce soir, Pauline Marois, ancienne première ministre du Québec et instigatrice du Grand Sommet sur l'itinérance qui aura lieu d'ici le mois de juin prochain. Madame Marois, bonsoir.
3: Bonsoir, Madame Blais-Morin.
2: Madame Marois, il y a plusieurs parcours qui peuvent mener à la rue. Mais quand on est rendu à parler d'un bambin dans un campement, qu'est-ce que ça révèle sur la gravité du problème?
3: Ça révèle justement l'ampleur du problème et que l'inacceptable est en train d'arriver. Moi, c'est ça que ça me dit, ça me touche d'abord directement, ça me touche au cœur. Je me dis, une société qui en est là a failli quelque part. Et cependant, une fois qu'on a dit ça, on ne doit jamais baisser les bras, à mon point de vue. C'est pour ça que je me suis engagée avec d'autres personnes, d'ailleurs, qui appuient la démarche. N'oublions jamais que c'est une démarche non partisane. J'ai des anciens collègues des autres formations politiques qui appuient plus des leaders de notre société qui soutiennent cette démarche-là. Je me dis ne pas baisser les bras et le plus rapidement possible. On est en campagne électorale, on peut comprendre qu'il y a comme des décisions qui doivent se prendre par la population, mais dès que le prochain gouvernement sera formé, il faut qu'on prenne à bras le corps cette question. Il y a eu des gestes de poser, puis je ne veux pas blâmer ce qui s'est fait dans le passé, parce qu'il y a des efforts considérables faits par les villes, par les organisations communautaires qui sont à bout, comme ils disent, là, qui tiennent ce dossier-là à bout de bras. Mais maintenant, il faut passer à autre chose.
2: Et ça va prendre quoi?
3: À mon point de vue, ça prend 2 ou 3 choses. Mais la première, c'est la volonté politique. C'est pour ça qu'on a insisté pour en parler beaucoup avant la campagne. Puis on se rend compte que c'est à chaque fois, les chefs sont questionnés sur ça. Jusqu'à maintenant, les réponses sont très intéressantes. Comme moi, je suis ça, je peux vous dire, là, et mes camarades, mes collègues, Mme Courchaine, Marguerite Blais et autant Véronique Yvon que Françoise David, on est au premier rang pour, on va se voir d'ailleurs encore bientôt, pour s'assurer que le débat est bien positionné. Alors, il faut de la volonté politique. C'est la première chose qu'il faut. Donc, que ça se passe au plus haut niveau, que tous les partenaires, que ce soit les organisations communautaires, les municipalités, qui elles aussi en sont au front, avec des coûts énormes. Vous avez vu, elles ont donné les coûts. Alors, que toutes les organisations liées, tous les services liés de près ou de loin, identifient exactement qu'est-ce qui doit être fait pour briser les silos, pour mieux se coordonner, parce qu'il y a de la bonne volonté, il y a des actions qui sont menées, et qu'on établisse rapidement des priorités. Et tout ça, moi, ce que je suggère, ce que nous suggérons, c'est que ça se fasse à l'occasion d'un grand rendez-vous national, d'un sommet où chacun s'engage, on fixe des objectifs, puis on établit des bases budgétaires aussi. Mais le principal problème actuellement, là, au-delà du fait qu'il y a des personnes qui vivent un véritable drame humain, c'est l'absence de coordination, c'est des orientations plus ou moins claires quant aux priorités, c'est le logement social, le logement abordable, c'est le logement de dépannage, ce sont les services qui doivent les accompagner, c'est la prévention pour éviter qu'on augmente le nombre de personnes qui se trouvent dans la rue, parce qu'actuellement, malgré toute la bonne volonté du monde, malgré des sommes importantes investies par le gouvernement, 20 % de plus, 12 000 personnes identifiées, donc ça, visibles.
2: Ça va pas dans la bonne direction. Ça va pas dans la bonne direction en ce moment. Puis, vous parlez de problèmes, mais est-ce qu'il y a un risque aussi?

0: qu'on s'habitue, qu'il y a une forme de fatalité face à l'itinérance.
1: Bon, mais vous touchez là un des points que je discute régulièrement avec les personnes que je rencontre. Là. Comme je vous dis, j'ai travaillé autant avec le maire de Québec qu'avec Mme Soraya, qu'avec Bruno Marchand, avec les organisations communautaires. J'en ai vu au moins une quinzaine jusqu'à maintenant. J'ai rencontré des intervenants qui sont sur le terrain. Et ma grande crainte, c'est deux. C'est un, qu'on s'habitue, et trois, qu'on perde le contrôle. Parce qu'il peut arriver aussi que ça devient tellement important qu'on soit plus capable d'agir avec efficacité puis de contrer le phénomène. Puis je pense toujours, je pense que tout le monde qui a vu ça, qui en a entendu parler, je pense à Vancouver. Et bien évidemment, c'est beaucoup orienté, eux, c'est-à-dire la situation qu'ils vivent est beaucoup liée à la consommation.
0: Dans le quartier Downtown Eastside, entre autres.
1: C'est ça. Mais il reste qu'actuellement, moi j'ai eu le sentiment, j'y suis allée il y a à peine 2 ans, mais j'ai eu le sentiment qu'ils sont plus capables de gérer la situation. Puis je pense qu'il faut pas en arriver là. Puis il y a tellement de bonne volonté partout. Si on met ensemble tous nos efforts, je suis persuadée qu'on va y arriver. Mais il faut que ça se passe d'abord au niveau du gouvernement, du chef ou de la chef de l'État, peu importe la personne qui sera au règne du pouvoir, mais il faut que ce soit là que ça démarre et que tous soient associés à la démarche. C'est comme ça qu'on va y arriver, je suis persuadée.
0: Je ne sais pas si cette triste histoire de bébé, là, de bambin dans un campement va peut-être servir de bougie d'allumage. Je me posais la question, Pauline Marois, vous, ça a été quoi l'élément déclencheur qui vous a dit, faut que je m'engage, faut que je donne de moi dans cette cause-là?
1: Moi, ça a été deux choses. Mon conjoint qui à chaque fois me disait, ben pourquoi les églises n'embarquent pas, pourquoi telle organisation ne fait pas ça. Puis il me disait, ben écoute, toi, tu es habitué de faire des grandes politiques publiques. Comment on peut aborder cette question-là? Mais ce qui a fait renverser le tout, je passe tous les jours, enfin presque tous les jours, vous savez que je suis chancelière à l'UQAM, je passe presque tous les jours devant Cactus. C'est une organisation d'injection supervisée. Écoutez, le cœur me retourne à chaque fois que je passe. Les gens sont dans la rue, sous la pluie, s'interpellent. Il y a des situations d'une tristesse qui crève le cœur. Et puis après ça, là, je suis allée sur le terrain, j'ai vu des organisations qui prennent en charge des femmes, des jeunes, des personnes âgées. Puis je me suis dit, c'est pas vrai que le Québec, dont je suis si fière, va accepter ça. Et on est capable, collectivement, de prendre cette situation-là à bras-le-corps et de trouver des solutions ensemble, puis de sortir les personnes de la rue. La rue, ce n'est pas une maison.
0: Oui. Pauline Marois, ancienne première ministre du Québec, instigatrice du grand sommet sur l'itinérance qui doit avoir lieu l'année prochaine. Merci.
1: C'est moi qui vous remercie.

0: On va maintenant retrouver notre analyste politique à Québec, Véronique Prince, pour nous dire ce qui s'est passé sur le terrain de la campagne électorale aujourd'hui. Véronique, bonsoir.
1: Bonsoir, Madeleine.
0: Il y a un chiffre qui a attiré l'attention aujourd'hui, c'est 30 000. 30 000 emplois qui pourraient se retrouver à risque si la guerre commerciale se poursuit entre le Canada et les États-Unis. C'est un chiffre qui a été avancé par la chef de la CAQ, Christine Fréchette. Et ce qui est frappant, c'est qu'elle n'avait pas voulu fournir ce chiffre avant aujourd'hui.
1: Oui, puis encore hier, au débat de Nouveau Crave, le débat des chefs, elle voulait pas le fournir, ce chiffre-là, quand la question lui était posée, à savoir, est-ce que son gouvernement a estimé le nombre d'emplois qui pourraient être perdus à cause de la guerre tarifaire? Elle a toujours répondu que c'est impossible pour elle de le donner, à la fois hier et aussi dans le débat de TVA la veille, parce qu'on ne connaît pas encore l'ampleur de la crise, disait-elle. C'est pas la même chose si ça dure 3 semaines versus 3 mois. On l'a souvent entendu dire ça. Donc, comme on ne connaît pas l'ampleur, elle a jamais voulu s'avancer jusqu'à aujourd'hui. Je souligne tout de même, Madeleine, que ce n'est pas elle qui a fourni le chiffre de son propre chef, là. C'est-à-dire que la question lui a encore été posée par les journalistes, cette fois aujourd'hui, sur sa caravane, alors qu'elle visitait un fournisseur d'aluminium en Montérégie. Et c'est cette fois-là où elle a dit, bon, mais je vais vous répondre, c'est environ 30 000 emplois, mais avec plusieurs nuances là, qu'elle a apportées. Elle dit, par exemple, que son gouvernement avait identifié une 60aine d'entreprises

0: dans les tout premiers jours là, de la campagne électorale, une soixantaine d'entreprises qui sont suivies de manière très attentive quand il y a eu ces nouveaux tarifs imposés dans une variété de secteurs, mais encore là, il n'a pas voulu les identifier. On se doute bien sûr qu'il s'agit d'entreprises dans les secteurs les plus touchés là, actuellement par les tarifs, mm-hmm. comme l'aluminium, l'acier, le secteur du meuble peut-être mm-hmm. aussi. Là. Mais bref, c'est à l'intérieur de ces 60 entreprises qu'il y a une partie des travailleurs ou des équipes qui seraient touchées. Maintenant, est-ce que c'est le seul scénario dont elle dispose? Parce mm-hmm. que le chef libéral, Charles Millière, lui, croit que c'est beaucoup plus que ça, le nombre d'emplois potentiels perdus.
1: Peut-être d'ailleurs qu'on pourrait entendre certains extraits de la journée. Commençons par Christine Fréchette, Paul Saint-Pierre Plamondon, suivi de Charles Millière.
2: Une soixantaine d'entreprises qui sont suivies de manière très attentive par le gouvernement. Et ces entreprises-là sont dans une variété de secteurs, mais ils totalisent, en fait, ils regroupent à eux seuls 30 000 emplois.
3: D'arriver avec un chiffre qui est peut-être élevé, ou en tout cas qui n'est pas le plus optimiste des scénarios, n'a aucun sens à la lumière de ce qu'elle a elle-même dit dans les deux débats.
4: Le problème, c'est que là, on dit un chiffre pour ne pas trop faire peur aux gens, alors que Mme Fréchette essaie vraiment de toujours faire peur. Moi, je me dis, si on donne un chiffre, on est réaliste, c'est assurément plus que 30 000.
1: Et là, Véronique, on peut se poser la question, est-ce que ce serait à son avantage de Christine Fréchette de dévoiler d'autres scénarios si elle en a?
0: Pas nécessairement. Déjà, le chef péquiste Paul Saint-Pierre Plamondon rappelle qu'hier, elle a voulu l'attaquer sur la question du référendum au débat. Ça fait plusieurs fois qu'il dit qu'elle alimente la peur puis l'incertitude liée aux tarifs américains. Donc, comme si pour lui, c'était pas un hasard finalement qu'elle en parle aujourd'hui. Mais c'est effectivement très délicat pour elle, cette question des emplois perdus. C'est même un couteau à double tranchant parce que si elle ne donne pas de réponse et ne fournit pas les chiffres, bien là, elle va être accusée de manquer de transparence. Hein? Ses adversaires lui demande de donner le portrait de la situation. Les Québécois sont en droit de savoir, disent-ils. Mais si elle les fournit, les chiffres, elle risque aussi d'être accusée d'alarmisme, hein, de générer de l'anxiété, alors qu'on ne sait pas justement comment va évoluer la crise tarifaire. Même qu'à ce moment-ci, bien, les négociations avec Ottawa et les États-Unis n'ont pas l'air sur le point de reprendre, si on se fie aux informations qui nous proviennent du gouvernement fédéral. Donc, c'est toujours... C'est jamais simple, finalement, d'avancer des chiffres et d'être certain qu'on a les bons. Alors oui, elle est un petit peu coincée là-dessus, mais bien sûr, ça lui donne quand même une autre occasion, en revanche, de rappeler que, selon elle, un référendum pourrait aggraver la situation. Mmh. Elle peut encore répéter que c'est pas le bon moment pour le faire compte tenu du contexte géopolitique et économique. Et elle a dit aujourd'hui que ce qui causait du tort aussi à l'économie, c'était l'accumulation. Puis elle a insisté sur ce mot-là, l'accumulation, en plaçant toujours le référendum dans cette mm-hmm. accumulation-là, là, même qu'elle le place même à l'avant. Là. On comprend donc, Madeleine, qu'elle va utiliser cette carte-là autant que possible d'ici la fin de la campagne électorale pour se présenter comme la figure rassurante. Dans les débats, on a bien vu que c'était la nouvelle stratégie. La première moitié d'une campagne électorale, c'est toujours l'occasion de donner ses engagements, de faire les promesses, de faire connaître son programme. Puis dans la deuxième partie, c'est là où habituellement on sent beaucoup plus la joute partisane entre les partis au fur et à mesure.
1: Les annonces ont été faites. Après ça, c'est la confrontation des idées là, qui prend toute la place. Là.
0: Absolument. Alors, on est certain que Mme Fréchette va souvent parler. Puis Charles Millière, probablement aussi. Là, on s'attend à ce qu'ils parlent tous les deux beaucoup de référendums pour placer Paul Saint-Pierre Plamondon au pied du mur, finalement. Mais il reste quand même 2 semaines et demie encore.
1: Et un débat.
0: En plus, absolument.
1: Et un débat la semaine prochaine, celui de Radio-Canada. Véronique, je ne sais pas si vous l'avez vu passer, c'est tombé au cours de la dernière heure à Terre-Neuve-et-Labrador, la Chambre d'Assemblée qui a approuvé là, par un vote de 21 contre 18 l'entente avec Hydro-Québec. Mmh. C'était au terme d'un débat de 4 jours, donc une entente, on peut le rappeler, là, qui vise à remplacer le contrat qui existait à la centrale de Churchill Falls, qui datait de 1969. Donc c'est fait, là, c'est approuvé du côté de Terre-Neuve.
0: Oui, voilà, puis on n'a pas encore la réaction de Mme Fréchette, à ma connaissance, à moins qu'elle soit sortie pendant que j'étais en onde avec vous, là, mais je peux me douter que ça les soulage. Imaginez-vous, en pleine campagne électorale, ça avait été rejeté. Oui. Là.
1: Ça avait été annoncé tout juste avant la campagne électorale.
0: C'est ça.
1: Véronique Prince, à Québec, merci pour tout.
0: Merci à vous, au revoir.
1: Restez à l'écoute plus tard à l'émission. Les grands patrons de l'industrie de l'intelligence artificielle réclament de ralentir le développement de l'IA face aux comportements de plus en plus inquiétants de leurs modèles. Qu'est-ce qui les motive à agiter des drapeaux?

0: Mais d'abord, Montréal va accueillir les championnats du monde de cyclisme sur route UCI du 20 au 27 septembre prochain. La compétition sera le plus grand événement sportif à être présenté à Montréal depuis les Jeux olympiques de 1976. Quelques 1000 athlètes en provenance de 80 pays sont attendus pour l'occasion dans la métropole. Cytourisme Montréal affirme que l'événement fera rayonner Montréal à travers le monde. Certains jugent que les entraves engendrées par la compétition sont excessives. Accueillir un grand événement du genre, en vaut-il le coup? Andréanne Williams s'est penchée sur la question.
1: C'est le branle-bas de combat dans la cuisine de l'Hôtel Delta au centre-ville de Montréal.
2: La sauce tomate, là, je pense en 2 semaines, j'ai fait 300 litres.
1: L'établissement s'apprête à accueillir des centaines d'athlètes pour les championnats du monde de cyclisme et il faut les nourrir. Son chef de banquet, Zouhir Semrou.
2: C'est une bouffe d'athlètes. Toutes les sauces sont à part, beaucoup de pâtes, beaucoup de protéines. Voilà, juste du sel et de l'huile d'olive. Et...
1: L'hôtel ne laisse rien au hasard. Une salle secrète surveillée en permanence a été aménagée pour entreposer l'équipement des athlètes. Le directeur général du Delta Montréal, Jacques Lapierre, nous fait visiter.
3: Ils ont chacun leur petit cubicule qu'on peut appeler, avec qui est vraiment sécurisé, où est-ce qu'ils peuvent mettre leur équipement. Cette année, on a une équipe qui est arrivée avec une laveuse pour faire leur propre lavage.
1: Les championnats du monde de cyclisme débuteront dimanche. Pendant une semaine, quelques 1000 cyclistes en provenance de 80 pays vont s'affronter dans les rues de la métropole et de la Montérégie. La porte-parole de Tourisme Montréal, Aurélie Deblois.
4: C'est 250 millions de téléspectateurs à travers le monde qui vont avoir les yeux rivés sur Montréal. La course, elle se déroule pas dans un stade sportif, là. Elle se déroule à même les rues de Montréal, les rues emblématiques. Et donc, potentiellement, ça va leur donner envie de venir nous voir dans les prochaines années.
1: Sur l'avenue du Parc, les préparatifs du circuit vont bon train. L'artère est fermée en direction sud pendant un mois, entre le boulevard Saint-Joseph et la rue Sherbrooke.
5: Comment vous trouvez ça, les rues barrées?
6: Un peu de bordel.
5: Compliqué, c'est mais un peu compliqué. Pour les vélos.
1: À quelques coins de rue plus bas, plusieurs restaurants, comme Malak El Taouk, sont pratiquement vides en pleine heure de lunch. Son gérant, Donnel Mou.
7: Tu parles à une perte de 80 000 à peu près par mois. Catastrophique.
1: Les entraves routières ne se limitent pas au centre-ville. Dans l'arrondissement de Verdun, dans l'ouest de la ville, plusieurs écoles vont devoir fermer leurs portes temporairement en raison des courses, ce qui force les parents à se réorganiser.
8: Ça vaut la peine, effectivement, mais ça demande vraiment une organisation qui n'aura pas d'impact majeur sur les familles.
9: Ça me dérange parce que j'étais obligée de prendre une journée de congé au travail, puis mon mari également.
1: Le doyen de la Faculté des sciences de l'administration de l'Université Laval et co-directeur de l'Observatoire international en management du sport, Franck Ponce.
10: Et oui, il y a des coûts. Donc, il faut transformer la ville, ça a un coût important. Il faut pénaliser certains commerces, mais c'est le prix à payer pour avoir des événements majeurs.
11: La question de l'accessibilité pour les personnes...
1: Lors du conseil d'arrondissement de Ville-Marie, le 1er septembre, la mairesse de Montréal, Soraya Martinez-Ferrada, a d'ailleurs fait une mise en garde.
11: Ça va être l'enfer.
12: Les rues vont être fermées.
1: Elle a assuré que la ville tenterait de trouver des solutions pour les gens dont le transport adapté sera perturbé. La vice-présidente du comité exécutif responsable des dossiers de sport à la ville de Montréal, Christine Black.
13: Je pense entre autres à des cas de dialyse où ils vont prendre un transport, un taxi par exemple, jusqu'à une barrière, qui vont traverser le passage jusqu'à l'autre côté et que l'autre côté, ce sera un autre taxi qui va attendre pour pouvoir se rendre à l'hôpital.
1: La ville de Montréal affirme avoir investi près de 4 millions de dollars pour l'accueil des championnats du monde de cyclisme, en plus de 18,7 millions en biens et services. La province et Ottawa ont fourni un total de 20 millions de dollars, tandis que le secteur privé a investi 5 millions de dollars. L'expert en gestion du sport, Franck Ponce, précise toutefois que l'événement se distingue d'autres grands événements sportifs coûteux, comme la Coupe du monde de soccer et les Jeux olympiques.
10: Il n'y a pas de stade. Vous pouvez sortir de chez vous quand vous habitez à Montréal puis aller voir les courses pendant toute la semaine. Ce n'est pas le cas si vous avez la Coupe du monde de soccer.
1: Selon Tourisme Montréal, environ 500 000 de spectateurs sont attendus dans les rues de la métropole durant l'événement. À nouveau, sa porte-parole, Aurélie Deblois.
4: Ces gens-là vont dépenser environ 155 millions de dollars. Ça, c'est de l'argent qui est directement injecté dans les hôtels, dans les restaurants, dans les commerces.
1: L'Association hôtelière du Grand Montréal s'attend à un taux d'occupation des hôtels de la région de 90 à 95 pendant l'événement, alors qu'il atteint normalement environ 75 à cette période de l'année. L'hôtel Doubletree au centre-ville de Montréal affiche d'ailleurs complet pendant l'événement. Son directeur général

0: Général Xavier Clérou-Charbonneau.
1: Ça va être un mois exceptionnel. Hein?
0: Quelles sont donc les retombées économiques d'un tel événement? Difficile de les évaluer précisément, explique Franck Ponce.
2: Dans ce type de compétition-là, la ville devient la carte postale et donc ça a un impact évident au-delà des chiffres économiques qui peuvent varier grandement.
0: Le directeur général des championnats du monde de cyclisme de Montréal, Joseph Limard, lui, est convaincu du choix de Montréal.
3: Alors, si dans les 5 dernières années, les championnats du monde ont été organisés à Glasgow, en Écosse, à Zurich, en Italie, à Kigali, la capitale du Rwanda, seront organisés à Copenhague, à Bruxelles dans les prochaines années. Il n'y a aucune raison qu'à Montréal, on ne soit pas en mesure de réaliser également cet événement-là.
0: Les organisateurs des 5 prochains championnats du monde seront d'ailleurs dans la métropole pendant l'événement pour observer comment se déroulera le championnat. Et Sandra Williams, Radio-Canada, Montréal.
4: Et pour poursuivre la discussion sur ce que la population est prête à accepter, certains diraient endurer pour accueillir des grands événements internationaux. Avec nous ce soir, Marc-Antoine Vachon, il est titulaire de la chaire de tourisme Transat, professeur au département de marketing ESG UQAM. Marc-Antoine Vachon, merci d'être en studio.
5: Merci de nous avoir. Bonsoir.
4: Bonsoir. Marc-Antoine Vachon, il y a nécessairement des avantages et des inconvénients dans les événements sportifs internationaux. Comment déterminer quand les retombées pèsent plus lourd que les désagréments?
5: Je suis d'accord avec vous que c'est un balancier. Mais ici, il y a beaucoup d'éléments intangibles qui rentrent en ligne de compte. Et c'est pour ça que c'est difficile de faire un calcul. 1 plus 1 égale 2. Comme ici, oui, les retombées économiques, on comprend les hôtels, les restaurants. En même temps, il y a d'autres restaurants qui vivent...
4: Qui perdent.
5: Mmh. Mais au final, la tarte semble ici positive, elle semble grossir. Parce qu'on amène de l'argent frais dans l'économie. Alors, ce ne sont pas les Québécois qui dépensent au Québec, c'est des internationaux qui apportent de l'argent frais. C'est là où on voit le multiplicateur, le levier qui entre en ligne de compte. Ça, c'est les éléments qui sont tangibles, d'ailleurs, qui sont de l'argent sonnant. Mais il y a tout l'aspect de carte postale, j'aimais l'expression de votre expert. C'est une belle vitrine et on l'utilise. C'est-à-dire que les grands événements font partie de la campagne d'un plan de communication, de mise en valeur d'une destination. Ici, on a le Grand Prix. Là, justement, on essaie de se battre pour garder le tennis ici, l'Omnium de Banque nationale. Alors, cette carte postale a un impact en dehors des marchés locaux.
4: Est-ce que c'est possible de calculer l'impact d'une carte postale? Parce que j'imagine qu'il faut qu'elle se rende, qu'elle soit vue. Puis après ça, on voit, est-ce qu'il y a des touristes qui ne seraient pas venus, qui viennent finalement à Montréal? Est-ce qu'il y a des modèles qui nous permettent d'évaluer les retombées?
5: Bien, il y a des modèles, oui, mais c'est beaucoup plus facile quand on est dans la récurrence. Donc, par exemple, le Grand Prix, c'est plus facile. On sait combien de millions de spectateurs. Là, on ne l'a jamais fait. Donc,
4: on l'a fait en 1964.
5: Je suis d'accord avec vous. J'étais pas né, alors désolé. Mais effectivement, donc, j'entendais Mme Blois dire 250 millions de téléspectateurs. Bon, de le prouver, ça reste quand même un défi. Mais il y a un adage qu'on dit en affaires, c'est que je sais que je vais perdre 50 % de mes investissements publicitaires. C'est juste que je ne sais pas lequel, les 50 %. Alors, c'est très difficile. Si c'était 1 plus 1 ou 1 $ investi en publicité, m'amène 4 $ et demi, ben, personnellement, je n'aurais pas d'emploi à enseigner le marketing touristique en Europe, ici, et même invité en Asie parfois. Sur la planète, on se demande tous cette question-là, à comment mesurer les retombées. Mais on est certain que ça a un impact.
4: Oui. Vous dites que c'est de l'argent neuf. Ce sont des gens d'ailleurs qui arrivent ici. Évidemment, il y a les équipes. Ces cyclistes-là n'arrivent pas tout seuls. On peut imaginer qu'il peut y avoir des touristes qui viennent spécifiquement pour voir la course. Mais quand on pense, par exemple, à la FIFA, la Coupe du monde de soccer, on a réalisé après coup que les touristes étaient peut-être moins nombreux que ce qui avait été projeté. Donc ça, c'est un risque aussi, j'imagine.
5: Il faut se mettre en mode cahier de charge aussi. La Coupe du monde avait des exigences qui étaient très, très difficiles à accepter pour une ville comme Montréal, qui base sa...
4: Qui ne l'a pas accepté par ailleurs.
5: Exactement, par le biais de la ministre, entre autres Caroline Pau, que je salue à l'époque. Alors, on se disait, OK, il faut carrément fermer le centre-ville, il faut éviter des... il faut fermer des événements qui font pourtant notre réputation depuis des années. Alors, et aussi, on parle d'éléphant blanc potentiel. Si on a la Coupe du monde, est-ce qu'on fait la réflexion de certains stades, de la création de certains stades? Le stade olympique, on l'a payé longtemps et encore aujourd'hui, il y a plusieurs détracteurs, plusieurs ambassadeurs.
4: Alors, là, on aura pavé des routes, ce qui n'est pas nécessairement une mauvaise chose.
5: Ce qui n'est pas une mauvaise chose. Alors, tant mieux, l'occasion fait le larron.
4: Oui. Alors, vous avez dit, bon, certaines personnes, je reprends,

0: je m'excuse, c'est ma faute. Il y a quand même des gens qui vont être agacés parce que ils vont circuler plus difficilement. On entendait dans le reportage ces parents qui doivent prendre congé parce que l'école des enfants est fermée. Comment faire en sorte de ne pas se mettre à dos ces gens-là pour accueillir un événement du genre?
1: En premier lieu, c'est la transparence. Donc, de bien signifier qu'est-ce qui va se passer, parce que ça, c'est assez prévisible. On sait quelles sont les rues, à quel moment ça va être barré. Alors, une belle campagne d'information et de mettre les médias en collaboration. Là, j'ai entendu, il y a des émissions spéciales de radio, de trafic et tout ça qui va dire spécifiquement, plus même pour les piétons, pour les citoyens. Alors ça, c'est une bonne nouvelle qu'on les a mis un petit peu dans la loupe, comme on dit. J'ai même vu aussi la STM, où là, je ne sais pas la gouvernance, comment ça s'est rendu, mais il va y avoir une carte spéciale de 55 $, je pense, pour prendre les transports en commun.
0: À Montréal.
1: À Montréal. Alors, on a ce plan de contingence, peut-être qu'il aurait pu être communiqué plus tôt. En même temps, quand on est trop tôt, quand on arrive à l'événement, c'est oublié. Alors, je sens que c'est... On essaie de faire la bonne chose dans ce cas-ci.
0: Mais justement, je voulais vous poser la question. Que pensez-vous de cette décision, dans ce cas-ci, de tenir la compétition? Et que pensez-vous de la gestion jusqu'ici?
1: Moi, je suis enchanté de ça. Et d'ailleurs, je veux spécifier publiquement que je ne suis pas un amateur de vélo. Mmh. Et je m'inscris souvent dans ceux qui raillent contre la place qu'on donne au vélo ou encore au comportement de certains cyclistes. Alors, je ne suis pas un vendu tatoué, mais je trouve que factuellement, c'est une bonne chose.
0: Comment? Pourquoi?
1: Parce qu'on est en plein dans les valeurs que l'on veut développer au Québec. OK? Alors... prenons par exemple la formule électrique. Bon, on dira, OK, c'est encore des gars dans des bolides, puis ils vont prendre encore la... Là, on est dans du vélo. Et on s'entend que, est-ce que les Québécois bougent beaucoup? Je pense que Pierre Lavoie pourrait être au micro ici, il embarquerait dans mon bandwagon. On veut bouger plus. Et le vélo semble quand même une activité qu'on devrait plus pratiquer. Alors de dire, ah, le Québec, on est de plus en plus une nation vélo. Donc, il n'y a pas juste Amsterdam, il n'y a pas juste en Europe. Ça. Fait que là, on le montre au monde entier et on se convainc nous-mêmes, hey, les meilleurs au monde viennent faire du vélo chez nous. Mm-hmm. Peut-être qu'on pourrait en faire nous aussi. Alors, il y a cet aspect aussi citoyen qui est intéressant, en plus de la carte postale pour montrer, hey, le cyclotourisme se développe partout dans le monde. Le tourisme n'est pas seulement contemplatif. Le tourisme actif est très, très fort. Et aussi, on modifie présentement notre façon de planifier le tourisme. Auparavant, on cherchait une destination. Tu sais, je veux voir Florence. Alors, je cherche Florence. Qu'est-ce qu'il y a à faire à Florence? Maintenant, c'est plus comme ça que ça marche. Maintenant, ça fonctionne en termes de motivation ou de passion. Et l'intelligence artificielle générative nous aide. Maintenant, je vais dire, donne-moi le top 5 des randonnées. Ah, les Hautes-Gorges de Charlevoix. Je ne connaissais pas. Et là, c'est le fil d'Ariane se lance. Et finalement, des destinations peu connues, des secrets bien gardés vont se faire de mieux en mieux connaître. Alors, si nous, on prouve notre valeur cycliste, alors partout dans le monde, des gens qui cherchent à faire des rides, comme on dit, là, les cyclistes vont chercher des façons d'utiliser leur vélo dans d'autres endroits dans le monde, bien, peut-être que Montréal va se hisser dans l'ensemble de considérations et là, on va faire des petits là-dessus.
0: Et en quelques secondes, la gestion jusqu'ici?
1: C'est sûr qu'on dirait qu'on fait le saut. Fait que peut-être qu'on aurait aimé être informé quand même en amont un petit peu plus. Là, peut-être qu'on a attendu un petit peu trop avant d'annoncer certaines choses. En même temps, c'est difficile parce que des fois, si on n'annonce pas assez d'éléments, les gens vont se faire des peurs pour rien. Et là, ça grossit. Alors, c'est difficile de prendre une position claire. Moi, j'ai l'impression que les choses sont bien faites.
0: Puis, on va voir aussi le déploiement de tout ça. C'est pas encore commencé. Donc, on aura une meilleure idée de la façon du fonctionnement et peut-être de l'adhésion aussi de la population dans tout ça. Ça commence ce dimanche, ces championnats du monde de cyclisme. Marc-Antoine Vachon, merci beaucoup.
1: Merci beaucoup.
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0: On vous parlait hier de la proposition de la présidente de la Commission européenne de faire du Canada un membre associé de l'Union européenne. Aujourd'hui, c'était au tour de Mark Carney de prononcer un discours devant le Parlement européen à Strasbourg. Il a lui aussi plaidé en faveur d'un renforcement des liens entre le Canada et l'Europe. Selon lui, cette collaboration rendrait le Canada et l'Europe plus forts, donc mieux armés pour protéger leur propre souveraineté. Une suite, en quelque sorte, au discours remarqué de Mark Carney au sommet de Davos en janvier dernier. Notre envoyé spécial Christian Noël a suivi ce discours Je lui en ai parlé un peu plus tôt aujourd'hui. Bonsoir.

0: Bonsoir, Christian.
1: Bonsoir, Madeleine.
0: Alors, racontez-nous, qu'est-ce que Mark Carney a dit dans son discours?
1: Mark Carney avait à présenter sa vision d'un nouveau partenariat entre le Canada et l'Europe. Hier, la présidente de la Commission européenne, Ursula von der Leyen, a dit « Nous invitons le Canada à devenir membre associé ». Mark Carney a dit qu'il accueillait cette ambition-là à bras ouverts, mais il a voulu la quantifier. Parce que, membre associé, le Canada n'aime pas nécessairement l'idée, parce que ça laisse sous-entendre une qualité d'un partenaire mineur, un partenaire qui est assis à la table des enfants lors du souper. Alors que le Canada veut plutôt donner l'impression d'un partenariat à parts égales. Donc, Mark Carney préfère parler d'une alliance pour le futur entre le Canada et l'Europe et non pas de membre associé. Mais peu importe l'étiquette qu'on y appose. C'est clair que Mark Carney veut des liens plus étroits au niveau de la finance, au niveau de la défense, au niveau des minéraux critiques. Et il dit, dans ce monde turbulent, où il y a la guerre en Ukraine, où il y a une montée de l'autoritarisme, où Donald Trump fait des soubresauts sur les marchés internationaux en raison de ses accords commerciaux, sa guerre tarifaire, si un pays est un arbre, l'arbre ne peut pas soutenir la tempête tout seul, mais une forêt ensemble sera capable. Et c'est ce qu'il essaie de dire, Mark Carney. Le Canada et l'Europe doivent former un grand canopé pour protéger leur population.
0: Et comment ça a été accueilli au Parlement européen?
1: Juste avant le début du discours de Mark Carney, il y a un député qui a lancé peut-être à la blague USA, USA, peut-être pour critiquer Mark Carney et montrer son appui au président Donald Trump. C'est pas très clair. M. Carney n'en a pas fait de cas. Juste avant son discours, il a rencontré une députée européenne qui avait pris la peine de mettre un chandail de l'équipe Canada avec le nom de Sidney Crosby, le capitaine canadien de l'équipe de hockey, pour montrer que l'Europe essaie de s'allier, en tout cas aimerait faire partie d'équipe Canada. C'est sûr que quand l'Europe essaie d'avoir accès à un marché canadien rempli de ressources naturelles remplies de minéraux critiques dont ils ont besoin pour l'aérospatiale, pour les appareils de guerre, pour leurs appareils électroniques, ils accueillent un rapprochement avec le Canada d'un bon œil, la plupart.
0: Ça soulève quand même des questions pour la suite parce que, bon, on parle depuis hier de la terminologie membre associé ou alliance pour le futur, mais comment ça peut s'articuler dans les faits, c'est pas encore très clair.
1: C'est pas très clair et ça reste encore à définir. Mark Carney a promis aujourd'hui, sous le questionnement des journalistes, de faire preuve de transparence. C'est-à-dire, il a dit qu'il va y avoir un débat public. Il va y avoir des négociations. D'ailleurs, il y a un grand sommet qui arrive à Montréal, le sommet Canada-Europe, le 29 et 30 octobre prochain. Et Mark Carney dit aussi que les parlementaires seront saisis du dossier. Il y aura, bien sûr, dit-il, un vote au Parlement une fois que cette nouvelle alliance sera à établir et à compléter et que la forme qu'elle doit prendre sera finalisée.
0: Et Donald Trump dans tout ça, parce qu'on comprend que même si ce n'est pas dit de façon explicite, il y a quand même une réaction à Donald Trump dans cette volonté d'avoir des liens plus rapprochés. Il a réagi déjà hier, Christian.
1: Donald Trump a dit d'abord, a essayé de dénigrer ce rapprochement en disant c'est risible, et ensuite de ça, a laissé planer l'idée que c'était peut-être un acte hostile de la part du Canada. Il a menacé de couper les ponts commerciaux avec l'Europe. C'est clair que ça le dérange, surtout que le Canada vient de rompre ses canaux économiques, ses négociations commerciales avec les États-Unis. Ce qui est clair aussi, c'est que Mark Carney aujourd'hui a dit on ne fait pas ça contre Donald Trump. Au contraire, dit-il, si on a un Canada fort et souverain, il le présente peut-être d'une façon plus calme pour amadouer Donald Trump. Il dit « Nous serons à ce moment-là un meilleur partenaire avec les États-Unis si le Canada est fort et souverain.
0: » Qu'est-ce qui attend Mark Carney à son retour au Canada? Parce que vous nous parlez, Christian Noël, juste avant que l'avion s'envole, on va vous attraper.
1: Oui.
0: Attends, j'espère. Qu'est-ce qui attend Mark Carney à son retour?
1: À son retour, c'est le retour du Parlement lundi. Les partis d'opposition, notamment les conservateurs, l'attendent de pied ferme. Ils ont dit « Vous vous êtes battus pour ne pas faire du Canada le 51e État et là, vous semblez prêts à faire du Canada le 28e État membre de l'Union européenne. » Ça pose des questions d'autonomie, ça pose des questions de souveraineté. Est-ce que l'accès au marché viendra avec des conditions que le Canada devra respecter, des compromis au niveau de l'immigration, au niveau de la réglementation alimentaire, au niveau des fermes laitières, au niveau de la gestion de l'offre? Tout ça reste encore à déterminer et Mark Carney semble avoir convaincu pour le moment, en tout cas le contexte économique semble avoir convaincu pour le moment les Canadiens que ce rapprochement avec l'Europe est souhaitable selon la vaste majorité des sondages récents.

0: Mais quand on commence à regarder les détails, peut-être que là, la popularité de tout ça va se mettre à descendre. Les partis d'opposition vont vouloir creuser davantage ce que ça veut dire pour le Canada, pour les Canadiens, pour le portefeuille des Canadiens. Et donc, c'est ce qui attend Mark Carney à son retour au Canada et alors qu'il reprend les travaux au Parlement lundi.
1: Courez, Christian, courez attraper cet avion parce qu'on a besoin de vous aussi pour couvrir cette reprise des travaux au Parlement. Christian Noël, notre envoyé spécial, merci beaucoup.
0: Je vous en prie, au revoir.

0: Sur quelle plateforme suivez-vous les informations venant des principaux partis politiques?
1: Sur Instagram, sur TikTok, ça m'arrive.
2: Ben Instagram, TikTok, j'écoute beaucoup, mettons, les petits journalistes, pseudo journalistes, whatever, sur TikTok.
3: C'est beaucoup par YouTube que les jeunes pensent encore.
4: On vient d'entendre des cégepiens de Montréal nous parler de la façon dont ils s'informent lors de la présente campagne électorale au Québec. Et vous l'entendez, les partis politiques ne peuvent pas faire abstraction du fait qu'une partie du public s'informe sur les médias sociaux. C'est particulièrement vrai chez les jeunes. Donc, les partis politiques vont jusqu'à s'associer à des créateurs de contenu pour faire la promotion de leurs idées. Ma collègue, la journaliste Élise Allard, s'est intéressée au phénomène. Bonsoir, Élise.
5: Bonsoir, Madeleine.
4: Donc, même si la présence de nos politiciens sur les réseaux sociaux, ça, ce n'est pas nouveau. Ce qu'on voit de plus en plus, ce sont des influenceurs qui s'associent à des partis politiques.
5: Et on n'a rien inventé ici. Hein? On l'a vu beaucoup durant la campagne présidentielle aux États-Unis en 2024. L'animateur, par exemple, de balado, Joe Rogan, s'est associé aux Républicains en donnant son appui à Donald Trump. Il y a aussi Charlie Kirk qui a été assassiné par la suite. Mais lui, il avait des millions d'abonnés, des milliers de personnes qui suivaient sur les réseaux sociaux. Et il a fait campagne aussi pour les Républicains. Ensuite, du côté démocrate, il y a Josh Green, créateur de contenu progressiste, qui était rémunéré, lui, par diverses organisations démocrates pour aller chercher le vote des jeunes. Harry Sisson, même chose, très jeune créateur de contenu sur TikTok, était l'une des voix les plus visibles de la jeunesse démocrate. Il y a aussi le maire de New York, Zohran Mamdani, qui est un as des réseaux sociaux, selon le New York Times. On l'a vu, là, il invite même les influenceurs à venir dans son bureau pour faire des vidéos et ainsi mousser sa popularité sur leurs réseaux sociaux. Et je pourrais dire, Madeleine, qu'il y a différentes manières de faire campagne pour les influenceurs, pour les partis politiques, de manière plus organique, quand la personne crée du contenu parce qu'elle croit aux valeurs du parti, parce qu'elle croit aux objectifs aussi du parti en question. Et il y a une manière aussi plus organisée, où les influenceurs sont parfois rémunérés pour faire campagne pour certains partis. Au Québec, on commence à voir tous ces cas de figure. Et je suis allée à la rencontre notamment d'Olivier Primeau, qui fait une tournée pour la CAQ en parallèle de celle de Christine Fréchette. Lui, il fait campagne rémunérée pour la Coalition Avenir Québec. Alors, je commence mon reportage avec lui.
6: Review de Poutine dans Belle Chasse.
5: La nouvelle a pris bien des Québécois par surprise. L'entrepreneur et influenceur Olivier Primeau sillonne depuis une semaine les routes du Québec dans un minibus aux couleurs de la CAQ. La mission de cette tournée parallèle, aller à la rencontre de chefs de petites et moyennes entreprises pour rendre compte de leur réalité sur ses réseaux sociaux.
7: C'est incroyable. L'accueil, bien, vous l'avez vu. Puis ce qui est le fun, c'est que les gens sont contents, bon, premièrement, de parler de l'histoire de leur entreprise, mais des problèmes, sans dire, ah, tout est catastrophique, tu sais, c'est super constructif. Tu sais, là, t'es le premier qui me parle d'aluminium que t'as développé. Que là,
5: je rencontre Olivier Primeau dans le parc industriel de Beaupré, où il visite les locaux de l'entreprise Ferréol Ski. Le fondateur du Beach Club de Pointe-Calumet est suivi par plus de 720 000 abonnés sur Instagram, tous susceptibles d'être exposés à ce contenu associé à la CAQ.
7: Moi, je trouve ça super intéressant que un parti politique, à la place de dépenser de l'argent sur Meta, engage quelqu'un pour aller faire le tour du Québec puis parler aux PME puis utiliser sa visibilité que je donne comme ici à cette PME-là.
5: Olivier Primeau recevra environ 20 000 $ de la Coalition Avenir Québec pour cette tournée, un montant inclus dans les dépenses électorales du parti qu'il a choisi de remettre à des organismes qui viennent en aide aux PME. Une collaboration qui n'a rien d'illégal à première vue, estime le porte-parole d'Élections Québec, Gabriel Sauvé-Lesiège.
8: Quand un parti politique s'associe à un créateur de contenu qui va faire la promotion de ses idées, qui va travailler finalement pour le parti, bien, c'est une dépense électorale qui va devoir être consignée, colligée dans le rapport de dépenses électorales. Puis ça, c'est des choses qui sont vérifiées par la suite par Élections Québec.
5: Au Québec, chaque parti qui présente 127 candidats a un budget d'environ 12 millions de $ pour les dépenses électorales.
9: Moi, j'étais à la Convention démocrate il y a 2 ans. Et il y avait toute une partie qui était réservée aux créateurs de contenu pour Kamala Harris.
5: Pour la stratège en communication, Martine Saint-Victor, ce n'était qu'une question de temps avant que des créateurs de

0: contenu s'associe à des partis politiques au Québec, à l'instar de ce qu'on a vu lors de la dernière campagne présidentielle aux États-Unis.
1: C'est des gens qui étaient embauchés pour créer du contenu numérique, des gens qui étaient pro-Kamala Harris, qui étaient payés pour le faire, à qui chaque matin, ces gens recevaient un briefing pour dire « voici les nouvelles qui seront partagées aujourd'hui », etc.
0: Mais elle souligne le risque que représentent de telles associations pour les partis politiques.
1: Avant de s'associer à un créateur ou à une créatrice de contenu, il faut faire le travail d'investigation, de voir. Et des fois, il faut remonter à 10 ans derrière, 15 ans derrière, parce que on ne veut pas que ce créateur ou cette créatrice devienne, si on veut, un obstacle au candidat ou à la candidate.
0: Un risque partagé par les influenceurs qui s'associent à un parti.
1: Quand on est très, très associé à un parti, si le parti perd, ben là, on est associé à un parti qui a perdu. Si le parti a des politiques controversées, ben là, on devient associé à un parti qui a eu des politiques controversées. Donc, ce risque-là existe.
0: Martine Saint-Victor souligne par ailleurs le travail d'Élections Québec qui collabore avec des créateurs de contenu pour rejoindre les jeunes, moins présents sur les médias traditionnels que les générations précédentes.
1: C'est important parce que les groupes de 18 à 24 ans et 25-34, historiquement, sont les groupes qui votent le moins.
0: Selon Élections Québec, les jeunes votent beaucoup moins que les autres groupes d'âge. Environ 54 % des moins de 35 ans ont voté en 2022 au Québec, un écart de plus de 20 points de pourcentage par rapport aux personnes de 65 à 74 ans. Gabriel Sauvé, le siège d'Élections Québec.
2: On a cette année là, peut-être une dizaine de créateurs de contenu. Pas nécessairement des grands noms, des vedettes du web. Notre objectif, c'est vraiment de rejoindre des communautés ou des groupe d'électeurs, fait que de choisir le bon moyen pour leur passer le bon message pour que ça se rende à eux.
3: Ton vote, il va rien changer. Encore un mythe, chaque vote compte. Il peut même contribuer au
0: Une enquête Net Tendance de 2024 montre que près des deux tiers des répondants québécois de 18 à 34 ans utilisent les réseaux sociaux pour s'informer. D'ailleurs, d'autres partis que la CAQ font appel à des créateurs de contenu pour véhiculer leurs messages.
4: Je me trouve avec le chef du Parti libéral du Québec.
5: Salut!
4: Salut Charles, je vais te poser deux petites questions fun. Bon.
0: La directrice des communications du Parti libéral du Québec, Josanne Prévost.
6: On a parti un compte qui s'appelle Coulisses PLQ. C'est une jeune femme qui fait de la création de contenu dans la vie, mais qui n'est pas nécessairement influenceuse, qui, elle, n'a jamais suivi une campagne politique et on lui donne accès à la campagne comme elle le souhaite. Fait qu'elle vient couvrir des aspects un peu plus méconnus. Elle assiste à sa première conférence de presse, elle pose des questions à Charles quand elle croit sur le terrain.
0: Chez Québec solidaire, la co-porte-parole, Ruba Gazal, fait elle-même appel à des créateurs de contenu sur les réseaux sociaux. Bien qu'ils ne soient pas embauchés par le parti, Québec solidaire convie des influenceurs à un événement le 25 septembre pour les guider dans la création de contenu en soutien à la formation.
7: Voici des mimes québécois qui me font penser à la plateforme de Québec solidaire.
0: La conseillère numérique chez Québec solidaire, Marianne Lamoureux.
8: On n'a pas comme des employés, là, comme moi, mettons, qui sont influenceurs. Et ça nous arrive, par contre, d'avoir comme des échanges avec des influenceurs. Par exemple, sur Instagram, on s'écrit. Souvent, c'est eux là, qui nous approchent. J'aime ce que vous faites, comment je peux aider. Puis là, ben, on essaie de trouver des façons dans la limite de ce que la loi électorale nous permet aussi, parce qu'on peut pas, en campagne électorale, on peut pas recevoir des services d'influenceurs qui sont pas monnayés. Fait que bon, on essaye de voir comment ça peut rentrer dans ce qui est légal puis dans notre stratégie.
0: Même chose au Parti québécois. Le directeur des communications du PQ, Lucas Medernac.
9: On peut avoir des relations amicales avec certaines personnes qui vont nous demander « Ah, regarde, j'aimerais faire une vidéo sur tel contenu. Ça te tente-tu de me donner tes lignes pour que je puisse un petit peu mettre de l'avant des messages ?» Mais non, ce n'est pas le genre de choses qu'on voudrait rémunérer nécessairement, là, surtout en campagne. Je pense que légalement, c'est un peu plus compliqué aussi. Là.
0: Le Parti conservateur du Québec a pour sa part refusé notre demande d'entrevue. Une question demeure, est-ce que les créateurs de contenu inciteront les électeurs à aller voter? Difficile à dire pour l'instant, selon Martine Saint-Victor.
1: Tous les partis ont toujours eu des artistes qui se sont associés à eux. Donc, cette espèce de proximité a toujours existé. Les études ont toujours montré que ce genre d'appui d'artistes n'apporte pas vraiment des votes concrets aux partis politiques. Maintenant, est-ce que ça sera différent avec les créateurs de contenu? C'est ce qu'il faudra voir.
0: Ici Élise Allard, Radio-Canada, Montréal.

sur OpenAI, la compagnie américaine qui a laissé son intelligence artificielle s'échapper pour aller pirater l'été dernier les ordinateurs de la plateforme Hugging Face. Et hier, l'entreprise

0: Monde, Arnaud Leparmentier, qui suit cette histoire. Bonsoir, Arnaud Leparmentier.
1: Bonsoir.
0: Arnaud Leparmentier, ils ont été nombreux à agiter des drapeaux rouges ces dernières semaines. Là, on en a parlé ces derniers jours même. OpenAI, mais aussi Anthropic, Elon Musk. Est-ce que cette cascade d'avertissements vous surprend?
1: Non, elle ne me surprend pas parce que moi, je ne suis pas spécialiste, mais j'essaye de lire les spécialistes. Et si vous regardez les risques de danger de l'intelligence artificielle, c'est-à-dire qu'elle fasse n'importe quoi pour atteindre son objectif, c'est-à-dire qu'elle désobéisse, qu'elle mente, qu'elle fasse du hacking pour arriver à son objectif, c'est un peu les désalignements, ça a été prédit théoriquement depuis plus d'une dizaine d'années par ce qu'on appelle les doomers, les spécialistes de l'apocalypse, qui annonçaient que l'intelligence artificielle était très dangereuse, qu'elle allait prendre le pouvoir comme dans 2001, Odyssée de l'espace, mm-hmm. où l'ordinateur, voilà, l'ordinateur prend le pouvoir. Le problème, c'est que ça n'était pas arrivé. C'était pas arrivé, pourquoi? Parce que les modèles, ils n'étaient pas assez développés. Mais au fur et à mesure qu'on a, depuis 2 ans, 3 ans, les modèles décuplent en capacité tous les mois et on arrive à ce que les large language models et les agents des entreprises d'IA se mettent à faire n'importe quoi pour arriver à leur fin et devenir très dangereuses. Et donc, il y a eu cet énorme incident de Hugging Face, qui, ça, je ne l'avais pas prévu, ça a quand même surpris tout le monde, où en fait, ce hacking a été hors de contrôle par OpenAI. Alors, en plus, le tollé est tel qu'OpenAI est obligé d'être un petit peu transparent. Pourquoi il est obligé d'être un petit peu transparent? D'abord, parce que sa responsabilité va être engagée. Deuxièmement, parce qu'elle veut rentrer en bourse un jour et a besoin d'argent. Donc, si elle ment, ça va pas être la bonne solution. Et donc, il commence à exposer de plus en plus tous les cas où la situation dérape. Alors, est-ce que c'est très grave, grave ou sous contrôle? Honnêtement, je ne sais pas qui le sait vraiment.
0: Et ce qu'on entend, ce sont des appels à ralentir, mettre le pied sur le frein. Est-ce que ces grandes entreprises auraient un avantage à ralentir? Parce qu'on se demande pourquoi elles ne le font tout simplement pas si c'est si dangereux, cette intelligence artificielle qui se développe trop rapidement.
1: Ben c'est le dilemme du prisonnier, c'est que s'il y en a un qui arrête et que l'autre le dépasse sans qu'il y ait d'accident, ben il perd son avantage compétitif. Il faut que vous regardiez quand même la violence de la compétition dans l'intelligence artificielle. Il y a 3 ans, c'était OpenAI qui était loin devant, et puis après Google a repris le devant, et puis après ça a été Anthropic qui s'est mis à être et qui est encore, à mon avis, le modèle leader. Donc, tout ça est très, très compétitif. Donc, s'il y en a un qui dit « j'arrête », mais naturellement, il va se faire dépasser par les autres. Donc, il faudrait que tout le monde arrête en même temps, et ils se sont pas mis d'accord encore là-dessus. Mmh. On est un petit peu dans cette situation.
0: Il y a le dirigeant de l'entreprise canadienne Coair, Aidan Gomez, qui a évoqué l'idée que ces avertissements pourraient être intéressés pour qu'une poignée de dirigeants puissent fixer eux-mêmes les normes et les limites au détriment de la concurrence. Encore une fois, on revient à la concurrence, mais vous pensez quoi de cette théorie?
1: La théorie, il y a 2 théories. Il y a la réglementation à l'européenne, où vous réglez avant d'avoir découvert. Donc on règle, et puis résultat, il n'y a pas de start-up européenne, ça n'existe pas, vous tuez tout. Et puis il y a la manière américaine, vous laissez les plus forts avancer devant, quitte à écraser les plus faibles, à prendre une énorme part de marché, à gagner beaucoup d'argent, et puis vous régulez après, quand vous avez commencé à faire des dégâts. Moi, je pense que c'est beaucoup plus efficace. C'est logique que ce soit OpenAI et Anthropic et Google qui régulent. C'est vous, c'est un fonctionnaire du ministère canadien, français ou même américain qui va avoir la compétence. On est quand même sur le cœur de la technologie. C'est très, très compliqué. Donc, je ne vois pas comment vous pouvez faire une réglementation qui n'émane pas de manière ou d'une autre des inventeurs eux-mêmes. Mm-hmm. Si on regarde le film, les gens comparent ça avec la bombe atomique Oppenheimer. Donc Oppenheimer, quand il fait son test dans le désert du Nouveau-Mexique, il s'est quand même inquiété de savoir si sa bombe atomique allait tout détruire. Et puis ils ont réfléchi, puis ils ont dit que non. Mais on a été obligé de se fier aux experts, on a été obligé de se fier à Oppenheimer pour qu'il fasse lui-même son essai. Ben là, on est un petit peu dans la même chose. Alors, pour répondre à votre question qui était « est-ce qu'ils ont intérêt ?» Oui, ils ont un peu intérêt, parce que est-ce qu'on a besoin tout de suite d'autant d'investissements pour faire le cerveau humain plus, plus, plus? C'est pas sûr. Pour le moment, ces entreprises, elles ont besoin de gagner de l'argent, de lever

0: des capitaux et d'avoir des entreprises qui achètent leurs services. Est-ce que vous avez besoin d'avoir le cerveau surhumain en ce moment ou est-ce que vous avez besoin de mettre en œuvre petit à petit l'intelligence artificielle dans les entreprises? Donc si vous avez besoin seulement de mettre en place l'intelligence artificielle dans les entreprises sans créer trop de dégâts, vous avez effectivement, objectivement, intérêt à faire une pause.
1: Pour le moment, Donald Trump ne veut pas de pause, de peur de perdre la course face à la Chine. On l'entend rarement quand même prendre le contre-pied des géants de la tech ici.
0: Oui, mais d'abord, Mark Zuckerberg est du côté de Trump, Jensen Huang de Nvidia est du côté de Trump, donc la tech est divisée. Il y a quand même la tech qui vous dit c'est très dangereux ce qu'on fait, mais on continue, c'est Sam Altman et Amodei pour Anthropic et OpenAI. Et puis vous avez les autres qui vous disent, vous inquiétez pas, c'est sous contrôle, on avance raisonnablement, c'est Jensen Huang, c'est Zuckerberg. Donc déjà, ils sont divisés. Ensuite, il est faux. Complètement faux de dire que Donald Trump s'est désintéressé de l'intelligence artificielle. Ils s'y sont intéressés très fortement quand il y a eu les modèles incroyables d'Anthropic. Ils ont tout de suite convoqué la Fed et le Trésor pour voir si ça allait pas attaquer les banques. Le patron de la CIA a dit que c'était une sorte de bombe atomique numérique. Donc vous pouvez pas dire que l'administration Trump est irresponsable. Quand il y a un modèle trop dangereux, il a aussi dit, Trump, il a interdit aux Européens, aux étrangers de les avoir. Alors on n'était pas contents, les Européens, les Canadiens, mais c'est un signe que la Maison-Blanche surveille très fortement ce qui se passe. Le tout, c'est qu'ils sont pas d'accord, effectivement. Ils sont pas d'accord entre se dire, waouh, on va pas avoir trop de dangers, c'est pas trop risqué, on avance, il faut surtout pas se faire rattraper par les Chinois, et ceux qui disent, faut faire une pause. Ça, c'est vrai que la situation n'est pas très claire, et Donald Trump est, je trouve, entre les deux. Il faut noter, hein, Donald Trump, vous avez vu, il défend les data centers contre son électorat. Il dit qu'il faut avancer contre la tech. Donc, il y a plutôt une conviction, ou en tout cas, un espèce de mi-chemin. Moi, je ne fais pas partie de ceux qui critiquent Donald Trump, parce que on critique toujours Donald Trump. Mais là, je trouve que les États-Unis sont en phase de réflexion, peut-être brouillonne, mais ils essayent de trouver un chemin.
1: Arnaud Le Parmentier, je rappelle que vous êtes correspondant à San Francisco pour Le Monde. Merci.
0: Merci, au revoir.
1: Et c'est ce qui met fin à l'émission ce soir. Je vous rappelle notre adresse, sanousregarde@radio-canada.ca. Ici Madeleine Blais-Morin. Bonne soirée à tous. À demain.

0: dans quelques minutes à Moteur de Recherche, après le bulletin de nouvelles. Pourquoi les constructeurs automobiles ne fabriquent pas un mécanisme qui rendrait le cellulaire inutilisable lorsqu'on est au volant? Quels sont les risques pour la santé de se retrouver dans la même pièce qu'un cadavre? Est-ce que les légumes cultivés en hydroponie ont le même contenu nutritionnel que celui des légumes cultivés en pleine terre? Et un couple nous demande d'évaluer son VO2 max. À tout à l'heure.
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2: Bonsoir, ici Louis de Belleval. Voici les informations. La Chambre d'Assemblée de Terre-Neuve et Labrador a approuvé par un vote de 21 voix contre 18 l'entente cadre historique avec Hydro-Québec sur Churchill Falls au terme d'un débat spécial de 4 jours. Le gouvernement progressiste conservateur souligne la manne importante de 49 milliards de dollars que l'entente énergétique pourrait représenter pour la province la plus endettée du pays. L'entente vise à remplacer le contrat existant de la centrale de Churchill Falls signé en 1969. Le premier ministre Tony Wickham s'engage à établir un comité indépendant pour superviser la négociation qu'il espère finaliser avec Hydro-Québec d'ici la fin de l'année. La chef de la coalition Avenir Québec, Christine Fréchette, a révélé plus tôt aujourd'hui le nombre d'emplois qui pourraient être menacés en raison de la guerre commerciale avec Washington. Une information qu'elle refusait jusqu'ici de révéler. Comme nous l'explique Juliane Lapointe, une 60aine d'entreprises sont sous surveillance.
3: Pour la première fois, la chef de la coalition Avenir Québec

0: révélé quelle pourrait être l'ampleur des conséquences de la guerre tarifaire sur les entreprises du Québec. En répondant à une question de journaliste, Christine Fréchette a indiqué qu'une soixantaine d'entreprises sont sous surveillance et pourraient subir les contre-coups du conflit commercial entre Ottawa et Washington, ce qui représente, selon elle, 30 000 employés à risque au Québec.
1: Je veux pas être alarmiste, mais en même temps, je comprends que les gens souhaitent avoir un portrait. Et bien sûr, si la crise s'allonge dans le temps, perdure dans le temps, ben la liste risque de s'allonger.
0: De quoi faire réagir ses adversaires, le chef du Parti québécois, Paul Saint-Pierre Plamondon, le chef libéral Charles Millard, la co-porte-parole de Québec solidaire, Huba Gazal, et le chef conservateur, Éric Duhaime.
2: D'arriver avec un chiffre qui n'est pas le plus optimiste des scénarios n'a aucun sens à la lumière de ce qu'elle a elle-même dit dans les deux débats.
3: Quand on fait une extrapolation du nombre d'emplois, du nombre de secteurs touchés, c'est impossible que ce soit seulement 30 000.
1: Là, elle donne les informations au compte-gouttes. 30 000 emplois à risque d'être perdus. Qu'est-ce qu'elle propose?
4: Pas faire paniquer le monde non plus. Là, c'est des emplois à risque. C'est pas du monde qui a été mis à la porte hier. Là.
0: Christine Fréchette n'a pas voulu préciser quelles régions seraient les plus touchées, selon elle. Mais les entreprises font partie de secteurs comme l'acier et l'aluminium, les pâtes et papiers, les vêtements, les meubles et panneaux de bois, notamment, comme l'indique une liste fournie par son équipe. Ici Juliane Lapointe, Radio-Canada, Montréal.
5: Les partis d'opposition à Ottawa accueillent avec prudence l'idée d'une alliance entre le Canada et l'Union européenne. Le Bloc québécois voit la chose d'un bon œil, mais attend d'en connaître les détails, tandis que les conservateurs préviennent qu'ils s'opposeront à toute concession en matière d'immigration. L'alliance proposée par l'Union va certainement renforcer les liens économiques avec le pays, mais un rapprochement sur papier ne se traduit pas en changement immédiat, préviennent des observateurs. Les explications de David Savoie.
6: Oui, il y a plus de demandes et plus de positionnement d'entreprises dans tous les secteurs d'activité.
7: Sam Ayoub est président de la Chambre économique Canada-Europe. Son organisation est plus sollicitée depuis les premières salves de la guerre commerciale entre les États-Unis et le Canada. Il voit d'un bon œil le rapprochement proposé par le Bloc des 27, mais prévient que faire des affaires en Europe ne se fait pas du jour au lendemain.
6: Donc, il faut aller rencontrer les gens, développer des relations personnelles, humaines, tout simplement pour pouvoir développer ensuite des affaires.
7: Il faudra repenser les chaînes d'approvisionnement canadiennes, explique pour sa part Pascal Chan de la Chambre canadienne de commerce.
8: Il va falloir améliorer encore une fois les infrastructures qui vont nous permettre d'acheminer, ça veut dire les ports, ça veut dire les routes, ça veut dire le réseau ferroviaire et l'aviation aussi bien sûr parce que ça joue un rôle important dans tout cela.
9: Nous voyons ça d'abord comme un rapprochement, si vous me permettez l'expression, politico-culturel.
7: Le député européen à Strasbourg, Bernard Guetta, estime que cette nouvelle alliance ne servira pas qu'à brasser des affaires. Mais le commerce y jouera un rôle.
9: Mais ben, vous avez besoin de diversifier vos relations commerciales. Mais nous en avons besoin, nous aussi.
7: Un traité de libre-échange, le CETA, facilite déjà les échanges commerciaux entre le Canada et le vieux continent. L'Union européenne est le deuxième partenaire commercial du Canada, mais elle ne compte que pour un peu plus de 8% de nos échanges. Le Canada, quant à lui, est le 12e partenaire commercial de l'UE. Des échanges qui totalisaient 130 milliards de dollars l'année dernière. Ici David Savoie, Radio-Canada, Montréal.
5: La situation est revenue à la normale au service 911 après une panne technique chez Bell qui a empêché l'acheminement de plusieurs appels d'urgence ce matin. Le problème a affecté le Québec, l'Ontario, le Manitoba ainsi que la Nouvelle-Écosse et le Nouveau-Brunswick. En l'absence de service, des corps de police ont invité les citoyens à utiliser leur ligne téléphonique réservée aux appels non urgents, mais ces numéros sont généralement peu connus du grand public. Selon l'expert en cybersécurité Francis Coates, la situation démontre la nécessité d'une véritable solution de rechange en cas de panne du système.
10: Au Québec, on avait la chance d'avoir 310-4141, qui était le numéro de téléphone pour rejoindre la police provinciale. Ce système-là était vieux, désuet. On a pris la décision de le retirer. Donc, dans les prochains mois, tranquillement, on va perdre le service. Donc, si le 911 arrête de fonctionner, on n'a pas un gros système secondaire pour fonctionner. On peut pas se rabattre sur grand-chose.
5: Selon Bell, la situation a été provoquée par une défaillance dans son réseau central de nouvelle génération. Et puis enfin, le Bloc de gauche a été déclaré gagnant de justesse aux élections législatives de dimanche en Suède, après plusieurs jours de décompte. La gauche obtient 176 sièges contre 173 pour le Bloc formé de la droite et de l'extrême droite, avec un écart d'à peine 50 000 votes entre les deux. C'était les informations.
11: Bonsoir tout le monde. Je ne sais pas si vous avez vu cette nouvelle qui est parue il y a quelques jours. C'était sur le site de Radio-Canada. Ça se passe à Québec. On apprenait que le nombre

de constat d'infraction remis par le service de police de la ville de Québec pour cellulaire au volant est passé, tenez-vous bien, de 363 infractions à deux en 2019 à 699 en 2025. Puis là, je vois des gens ici en studio qui disent, ouais, c'est un peu normal. C'est comme un peu normal, là. Ben, pas normal, mais c'est-à-dire, on reconnaît que ces choses-là se passent. Notamment dans cet article-là aussi, on pouvait lire une citation du directeur de la Fondation CAA Québec, André Durocher, qui dit qu'une telle hausse du nombre de constats remis est une bonne nouvelle, en sens qu'on sait que la distraction au volant est une des causes principales des collisions. Puis écoutez bien ça, c'est quand même des chiffres qui font peur. En moyenne, chaque année, au Québec, de 2021 à 2025, 31% des personnes décédées, 46% de l'ensemble des personnes accidentées ont été impliquées dans une collision pour laquelle la distraction et l'inattention sont en cause. Ce qui nous mène à une question d'un auditeur qui s'est dit, coudon, comment ça se fait qu'on n'a pas encore trouvé une manière de désactiver les cellulaires quand on est au volant? Ce qui a quand même pas mal de sens. Vous écoutez Moteur de recherche.

Et ce soir, à Moteur de recherche, on répond à vos questions en sciences, santé, technologie, environnement, consommation. Quels sont les risques pour la santé? Ça, c'est très moteur. Ça, c'est des questions très, très champ gauche. Donc, les risques pour la santé de se retrouver dans la même pièce qu'un cadavre pour une longue période de temps. On va parler aussi, ça c'est une autre question un peu drôle, parce que là, c'est pas qu'il y a une chicane de couple, mais c'est un homme qui écrit, dit, donc ma femme, son VO2 max est meilleur que le mien, mais j'ai pas l'impression qu'elle est en meilleure santé. Est-ce que ça se peut d'avoir un VO2 max, disons, moins fort, mais être quand même en bonne santé? En tout cas, on va répondre à ça tout à l'heure. Ouais, on va gérer ça. Est-ce que des légumes cultivés en hydroponie ont le même contenu nutritionnel que celui des légumes cultivés en pleine terre? Et oui, donc, est-ce qu'on pourrait trouver le moyen de fermer un cellulaire quand on est au volant?

0: Bonsoir tout le monde, personne au volant, qui regardez votre cellulaire, le touchez peut-être ou pas, on vous aime pareil. Hein, comme on dit dans la Bible, que celui qui n'a jamais péché me lance la première pierre.
1: Alors, vous voilà. Citez souvent la Bible, Mathieu.
0: Et mes cours de catéchisme, ça a pogné.
1: Ouais. Je vois
0: que
1: ça.
0: Que voulez-vous? Je m'en... Non, mais je veux dire, c'est un héritage qu'il faut assumer. Qu'il faut assumer, absolument.
1: C'est vrai.
0: Voilà, bonsoir Évelyne.
1: Bonsoir Mathieu, vous allez bien?
0: Oui, ça va bien, pas toujours bien.
1: Vous avez l'air en forme.
0: C'est ma thérapie. Non, mais moteur de recherche, c'est ma thérapie.
1: Oui, d'accord. Ouais.
2: La Bible.
0: La Bible aussi. On sous-estime quand même tout l'héritage qu'on va chercher hein, dans
1: c'est
0: la
1: vrai.
0: Bible. Vous savez, on parle beaucoup d'apocalypse ces jours-ci là autour de bon toutes sortes de choses. Vous savez que là, j'écoutais un balado récemment sur la notion d'apocalypse. Vous savez que qu'est-ce que ça veut dire vraiment apocalypse? Ça veut dire révélation. Alors, on associe ça à quelque chose d'un peu, ben, évidemment, la fin des temps, mais dans Apocalypse, il y a révélation. Alors, voilà. Ça, c'est un autre savoir biblique. Peut-être une future émission, hein, à l'antenne de Radio-Canada. Vous avez entendu tout à l'heure, une nouvelle voix. Ben, en fait, c'est une nouvelle, entre guillemets, vieille voix, parce qu'il était là l'an dernier. C'est un collaborateur qu'on est très heureux d'avoir encore une fois cette année, amateur de recherche.
2: Salut,
0: Docteur
2: messieurs.
0: Jean-Marc Raymond, bonsoir.
2: Bonsoir, ça va bien?
0: Ça va toujours très bien ici. Vous êtes au CHUM.
2: Tout à fait.
0: Cardiologue, arythmologue au CHUM.
1: C'est quoi un arythmologue?
2: Ah, c'est un spécialiste de l'arythmie qui pense qu'il est journaliste aujourd'hui et qui peut parler de VO2 max quand ça n'a rien à voir avec l'arythmie.
0: Voilà, c'est ça. Je voulais le dire, mais ça, vous m'avez devancé. On a Audrey-Anne Leblanc aussi. Bonsoir, Audrey-Anne.
3: Allô.
0: Qui va parler de sa matière forte.
3: Oui, exactement. Les cadavres.
0: Les cadavres.
3: Oui. Ouais. Et même, je dirais préférés, parce que ils sont chauds à mon cœur, les
0: ben
3: cadavres.
0: Non, mais c'est vrai, parce que vous avez
1: les cadavres sont pas chauds.
3: Non, pas tout le temps.
0: Pas tout le temps.
3: Ils viennent trois, maintenant.
0: Ils peuvent le devenir. C'est une question très moteur. Genre, mettons que tu passes longtemps dans un... Beaucoup de temps dans un espace avec un cadavre. Mmh. Qu'est-ce qui se passe?
3: Ouais.
0: Est-ce que tu vas tomber malade?
3: Voilà.
0: Voilà.
3: C'est quand même intriguant.

0: très intriguant. On aime toujours recevoir Martin Lavallière. Martin Lavallière, qui est un de nos spécialistes de la manière dont on conduit. Il est professeur à l'unité d'enseignement en kinésiologie au département des sciences de la santé de l'Université du Québec à Chicoutimi. Bonsoir, Martin.
1: Bonsoir, Mathieu.
0: Martin, sur quoi vous travaillez ces temps-ci? C'est quoi vos projets de recherche qui vous animent?
1: Toujours comme tu l'as mentionné, là, on œuvre en sécurité routière, là, mais on travaille là sur deux volets principalement, là, une trousse qu'on va déployer pour les aînés, pour le choix difficile de peut-être cesser de conduire lorsqu'ils n'ont plus les capacités de le faire de façon sécuritaire. Puis j'ai un étudiant qui travaille là, sur la recherche visuelle à l'autre bout du spectrum pour les personnes qui conduisent des ambulances. Donc commencer à mettre un peu plus de lumière sur la conduite d'urgence, puis c'est quoi les stratégies que les gens déploient lorsqu'ils conduisent des véhicules de premiers répondants.
0: Très intéressant ça, puis Dieu sait que c'est une recherche éminemment pratique. Justement, puisqu'on vous a au bout du fil, puis on sait qu'il faut vous libérer rapidement, on va commencer tout de suite avec cette question qui, j'en suis sûr, intéresse vraiment, vraiment, vraiment beaucoup de monde. Je suis un camionneur en excavation âgé de 65 printemps. Comme vous le savez sûrement, notre position assise dans un camion, nous pouvons voir à l'intérieur d'une voiture assez facilement. C'est là que le problème débute. La proportion de personnes qui textent lorsqu'ils sont au volant de leur voiture est pathétique. Je cite notre auditeur, c'est Daniel Desrosiers. J'en suis témoin quotidiennement. Voici ma question. Pourquoi les constructeurs automobiles ne fabriquent-ils pas un mécanisme qui rendrait le cellulaire inutilisable lorsque la voiture est en fonction? S'intéresse vraiment au plus haut point notre invité Martin Lavallière de l'UQAC. Martin Lavallière, rebonsoir.
1: Bonsoir.
0: Bon, Martin Lavallière, on le mentionnait tout à l'heure, là, il y a de plus en plus de gens qui se blessent ou qui se tuent dans des accidents dus à la distraction. On peut le dire, c'est un vrai enjeu de sécurité, n'est-ce pas?
1: Oui, puis c'est un enjeu de sécurité, puis c'est les distractions sous toutes les formes. T'sais, on a souvent peut-être l'automatisme de penser, ben distraction, c'est absolument un cellulaire au volant. La distraction, elle existe sous différentes présentations. L'auditeur qui est camionneur nous parle beaucoup du téléphone cellulaire, mais c'est pas uniquement le cellulaire. C'est pour ça que l'acabit général de distraction est utilisé.
0: Mm-hmm. Bon, réponse rapide, Martin Lavallière. Est-ce que c'est juste qu'on n'a pas voulu le faire ou le mettre en place, ce dispositif-là, ou bien on pourrait, effectivement, si on voulait, déployer un dispositif qui bloque un cellulaire quand on est au volant?
1: Mais en fait, le dispositif, il existe déjà. On peut fermer le cellulaire. Là. C'est une action simple que la personne peut faire. Là.
0: Mon Dieu, oui.
1: C'est un peu banal, puis je suis désolé d'avoir une réponse si simple et si facile. La technologie, elle existe déjà. Un des défis qu'on a par rapport à tout cela, puis on le voyait dans les statistiques de la Ville de Québec, là, qui sont rapportées par le service de police de la Ville de Québec, c'est là, on parle d'une augmentation dans les infractions, les contraventions qui ont été remises par le service. Est-ce que c'est nécessairement un changement de comportement qu'on a observé? Probablement pas, malheureusement. Ça fait déjà plusieurs années qu'on sait que les gens, ils surutilisent leur téléphone lorsqu'ils conduisent, les distractions, le manipulent dans leurs mains, dans ces différentes facettes de distraction. La technologie actuellement, elle existe pour tout bloquer ça ou du moins atténuer les distractions. Mm-hmm. Il faut juste revoir la façon dont on aborde la question avec les gens, puis comment ils peuvent se donner une chance de leur côté de réduire les niveaux de distraction que peut générer un téléphone dans la voiture.
0: OK, donc ce que vous dites, c'est que si on demande aux constructeurs de mettre ça en place, ça fonctionnera pas vraiment là. Donc il faut y aller d'une autre manière, si je comprends bien.
1: Mais exactement, parce que ce qui peut arriver, en fait, c'est que si on force les constructeurs, puis c'est pour ça qu'on parle de recommandations dans tout ce qui entoure les distractions au volant, de par les guides comparatifs qu'on a des États-Unis, principalement, qui découlent de là quand nous, on les met en place. On parle de recommandations parce que si on bloque complètement la connectivité possible avec un téléphone cellulaire ou d'autres appareils dans un véhicule, on vient un peu d'ouvrir la porte à un genre de Far West de la distraction au volant, parce que là, au lieu de pouvoir ancrer nos actions sur des façons préventives, des meilleures interfaces qui réduisent la distraction, qui atténuent le nombre de distractions, ben là, les gens vont apporter n'importe quel appareil gogos ou breloque dans leurs autos pour potentiellement être distrait, puis là, on va avoir encore moins de contrôle ces sources de distraction-là, puis avoir des effets encore plus délétères causés par les distractions au volant.
0: Très intéressant, ça, ce que vous dites, et je remarque, on en a déjà parlé d'ailleurs à maintes reprises ici à l'émission, vous, ce qui vous intéresse, là, c'est comment les interfaces peuvent nous forcer ou pas à, ou en fait,

0: nous inciter ou pas à avoir des comportements plus ou moins responsables. Le design d'interface, si je comprends bien, il est fondamental là, si on veut réduire la quantité de ces distractions-là.
1: Ben oui, exactement. Puis dans ce design-là d'interface, quand l'auditeur nous parle de bloquer complètement toutes les distractions, on peut en partie bloquer ces distractions-là. Puis c'est des technologies qui sont somme toute assez simples. Vous pouvez aller, que vous ayez une plateforme Android ou Apple, on peut aller dans les modes de distraction au volant, puis le téléphone peut détecter par lui-même que vous êtes rendu assis dans votre voiture, va activer automatiquement un mode ne pas déranger. Donc, si vous me textiez puis je suis en train de conduire, vous allez recevoir un message texto qui vous dit « Je suis présentement en train de conduire. Je vous retexte ou je vous rappelle le plus vite possible. » Si vous m'appelez sur mon téléphone quand le mode est activé, vous tombez automatiquement sur ma boîte vocale, puis vous laissez un message, puis je vous rappelle quand c'est urgent ou quand c'est important. Donc, ces modes-là qu'on appelle de désactivation à la demande, c'est que c'est des choses qui s'automatisent. Donc, je m'assois dans ma voiture, automatiquement, le système embarque pour réduire les distractions. Puis, si je veux absolument être distrait, ben là, je dois faire le choix volontaire de réactiver mon téléphone dans la voiture. Puis ça, ben ces étapes-là, c'est ce qu'on voit comme les plus bénéfiques. Parce que j'ai pas besoin de penser à fermer mon téléphone, c'est mon téléphone va tout de suite se mettre en mode ne pas déranger. Donc, on automatise la non-distraction au volant.
0: Mais il faut vouloir, là. Ça, c'est comme quand on met le sac de chips très, très loin à la, du sofa quand on est assis. Parce que quand il est plus à portée de main, on va peut-être pas nécessairement se lever pour aller le chercher. Est-ce que c'est une métaphore qui tient la route?
1: Ben oui, mais dans ces premières métaphores-là, quand les systèmes de connexion Bluetooth, par exemple, existaient un petit peu moins, ce que certaines personnes nous rapportaient par rapport aux distractions au volant quand on faisait des focus group, des entrevues, les gens nous disaient, ben c'est simple, mon téléphone, je le prends puis je le laisse dans le coffre de la voiture. Fait que là, ben je l'entends vibrer, je l'entends sonner, malheureusement, je peux pas répondre parce que j'ai pas l'interface dans mon auto pour y répondre, mais la personne savait, ben ok, tantôt j'aurai un message, mais là minimalement, ben je me détacherai pas pour aller chercher le téléphone à l'arrière de la voiture. Fait que ça, c'en est une forme où on éloigne le potentiel de distraction lorsque je conduis. Puis l'autre option, ben oui, c'est sûr que ça peut être attrayant. On peut avoir les mauvaises habitudes qu'on a toujours de vérifier son téléphone. Maintenant, on a les montres intelligentes qui nous poussent les textos, les informations au fur et à mesure. Ben ça aussi, ça a été montré comme des sources de distraction lorsque les gens conduisent. Fait que c'est un peu plus difficile parce qu'on a l'habitude de le consulter peut-être un peu trop fréquemment, on dira. Mais en même temps, ben il existe des potentiels technologiques extrêmement faciles qui sont déjà déployés dans tous les téléphones qu'on a à peu près dans le marché. Il s'agit simplement d'aller activer l'option. Puis là, après, ben on parle de bloquer les téléphones cellulaires. Les gens vont dire, oui, mais si absolument j'appelle quelqu'un, c'est une urgence, il faut vraiment que je lui parle parce que, exemple, on a besoin d'aller chercher un enfant à l'école où il est en retard pour le sport, où il est malade. Ben souvent, ces technologies-là sont aussi faites que si quelqu'un appelle deux fois de suite, ben le premier appel va être bloqué, puis le deuxième appel peut rentrer pour signifier qu'il y a une réelle urgence.
0: Ouais.
1: Fait que tu sais, c'est aussi de faire savoir aux gens avec qui on a peut-être des interactions le plus fréquemment avec son téléphone. Ben écoute, si je suis en train de conduire, tu vas peut-être tomber sur la boîte vocale. Prends une chance de rappeler tout de suite si c'est réellement une urgence qui nécessite une action immédiate, parce que c'est ça une urgence. Puis après, ben oui, je pourrais te répondre. Tu me dis, ben va chercher notre garçon, ou va chercher notre fille est à la pratique de sport ou peu importe. Ben là, la personne va pouvoir se déplacer. Puis oui, pendant un instant, elle est distraite lorsqu'elle conduit, mais on a réduit au minimum le niveau de distraction générale.
0: Ouais, mais même si on enlève cet aspect-là là, de la personne qui doit soit rappeler ou envoyer un texto pour informer d'une situation X ou Y, on a quand même des applications qui certaines fois, par défaut, sont extrêmement chronophages. Puis ils nous demandent, par exemple, je pense à des applications de circulation routière qui nous demandent, bon, est-ce que la police est toujours là? Puis là, on passe dans une zone de travaux. Puis est-ce que les travaux sont toujours là? Puis est-ce qu'il y a encore un accident? Est-ce qu'il faut pas responsabiliser aussi ceux qui font le design de ces applications-là? Parce que ça aussi, ça nous enlève les yeux de la route, non?
1: Ben oui, ça fait partie des enjeux de ce qu'on va appeler de l'expérience utilisateur ou de l'interface utilisateur. Puis ces distractions-là, ben peuvent être potentiellement désactivées ou de, tu sais, de faire les demandes en soi. C'est quand il y a une demande de la population pour atténuer ces formes-là de distraction, ben l'industrie répond un petit peu par la bande en modifiant les interfaces, les appels. Puis ça fait partie des contextes où c'est pas juste de bannir complètement d'un côté, mais peut-être d'essayer d'optimiser ce qu'on va appeler ici la performance humaine.

0: humaine. Puis ben la performance humaine, c'est un conducteur qui doit regarder où il va pour prendre en compte qu'est-ce qui se passe devant lui pour mettre la bonne réponse, le bon mouvement. Là, c'est pour ça qu'on est en kinésiologie. Mais aussi de voir, ben, est-ce que j'ai donné à ma personne un environnement qui va être propice à une bonne performance, d'où un environnement de conduite sécuritaire, un véhicule sécuritaire, puis des interfaces qui vont être le plus sécuritaire possible.
1: Est-ce qu'il faudrait pas aussi que ça devienne socialement quelque chose d'extrêmement répréhensible? Je pense, par exemple, à l'alcool au volant, où il fut un temps, c'était quand même toléré. Le tabac aussi, à un moment donné, les gens disent non, là, il n'y a plus de tabac. Quand il y a du monde à l'intérieur, il n'y a plus de tabac, en tout cas dans des endroits publics. Est-ce qu'il faudrait pas qu'il y ait des campagnes, qu'on soit comme plus, comment dire, d'une manière collective, plus sévère face à ça?
0: Ben, c'est sûr que tout ça va passer par, tu sais, en anglais, le terme, c'est empowerment, là, de l'empouvoirment. Je sais pas trop le terme français.
1: Empouvoirment, je crois que c'est accepté.
0: Mais, tu sais, ça fait partie des enjeux parce que souvent, les gens nous disent, ben, oui, on considère que la distraction au volant, c'est un phénomène qui est à risque, c'est inacceptable. Sauf que quand on pose la question aux gens, ben, c'est un sondage là, qui a été paru par CAA Québec il y a quelques années. Là. Ben, tu sais, on nous dit que c'est à peu près 80% des gens qui nous disent se laisser distraire au volant. Puis encore plus inquiétant, ben il y a aussi 70% des gens, quand on leur pose la question, ils disent « Oui, mais moi, quand je suis distrait, là, je demeure un bon conducteur. » Fait que ça, c'est aussi le souci que l'on a dans les campagnes de sensibilisation par rapport aux risques qui sont inhérents à la distraction et à l'utilisation du cellulaire. C'est que tout le monde se pense et se place comme le meilleur conducteur dans le haut de la distribution, alors que ben ça a été démontré systématiquement, tout le monde est impacté négativement lorsqu'une tâche de distraction lors de la conduite. Puis il y a pas de meilleur conducteur par rapport à ça. Oui, certains performent un petit peu mieux que d'autres, mais là on est dans le relatif. Mais en absolu, ça impacte la capacité de conduire de tout le monde. Puis c'est là qu'il faut prendre action. Puis oui, commencer à arrêter de tolérer autant de distractions parce que les impacts sont pas juste sur la personne qui conduit, mais aussi sur les autres usagers qui sont sur le réseau.
1: Effectivement. Bref, pas de solution magique, si je comprends bien. On pourrait pas avoir cette espèce, pardonnez-moi l'anglicisme, le kill switch du téléphone dans un véhicule. Ça n'existe pas. Ça va prendre vraiment toutes sortes d'adaptations, que ce soit légales, que ce soit également de manière sociale. Autour de ça, ben voilà, on remercie notre auditeur, puis continuer à être vigilant, peut-être que ben, de se faire juger par quelqu'un à côté, ben ça aide aussi à faire un peu de répression. Merci beaucoup Martin Lavallière d'avoir répondu à cette question. Je rappelle que vous êtes professeur à l'unité d'enseignement en kinésiologie du département des sciences de la santé de l'Université du Québec à Chicoutimi. On vous parlait de nos studios là-bas. Merci beaucoup Martin.
0: Merci Mathieu.
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1: Avec Audrey-Anne Leblanc, qui est titulaire, on va le rappeler parce que pour ce dont on va parler ce soir, c'est très important. Vous êtes titulaire d'une maîtrise en microbiologie judiciaire.
3: C'est très niche.
1: C'est ça. Ben oui, c'est ça. Donc,
3: disons-le.
1: Le mort sous toutes ses formes.
3: Exactement. Surtout microbien.
1: Le mort microbien.
3: Le mort
1: voilà.
3: Microbien.
1: Vous êtes enseignante d'ailleurs de biologie au cégep.
3: Oui.
1: Vos étudiantes, comment ils prennent ça, le fait que vous leur dites ça?
3: Ils sont un peu fascinés. Puis là, je leur ai fait un petit labo, là, sciences judiciaires aussi, là, dans mon petit cours complémentaire. Fait qu'ils vont aller trouver du sang, des choses comme ça.
1: OK, un labo de sciences judiciaires.
4: Ouais. Comme dans CSI.
3: Comme dans CSI.
1: Exactement. Ça se passe maintenant dans un cégep près de chez vous. Alors, on a une question, comme je disais, assez nichée, très moteur. Quels sont les risques pour la santé de se retrouver dans la même pièce qu'un cadavre pour une longue période de temps?
3: Et voilà.
1: Alors,
3: commençons. Verdict. Quelle est la différence entre un cadavre et un vivant, premièrement? Qu'est-ce qui se passe? Pourquoi ça serait plus risqué avec un cadavre?
1: Ouais.
3: Donc, quand on décède, les cellules vont continuer là à utiliser les nutriments, oxygène qui existent jusqu'à ce qu'il n'y en ait plus dans notre corps. Et là, ils vont commencer à mourir. Par la suite, c'est pas long. Hein, aussi, le début de la décomposition, ça prend 7 à 10 minutes. Après la mort que ça commence, là,
1: on est rapide
3: uh-huh. là, avec les enzymes et tout. Puis nos belles bactéries du microbiote intestinal qu'on adore, elles vont continuer à vivre parce qu'elles sont pas mortes et elles vont produire beaucoup de gaz entre autres. Et là, ça va faire gonfler le corps un peu. Et là, si on met gonflage de corps dû au gaz et fragilisation de la peau due à la décomposition, ben à un moment donné, on atteint un point de rupture et là, le corps s'ouvre.
1: Bon.
3: Les fluides.
1: Okay.
3: s'expose.

0: Et c'est là que ça devient différent d'un vivant.
1: C'est l'heure du souper, hein? Alors, oui. On s'excuse auprès des gens qui sont en train de manger. Bref, ben c'est ça. C'est ça qui se passe.
0: Fait hein? C'est ça qui se passe jusqu'à ce qu'on arrive à un stade squelette et ou momie, qu'on arrête la décomposition, dans le fond.
1: Voilà. Est-ce qu'il y a des dangers? Donc, une fois que ce processus est enclenché, à être dans une pièce où il y a ça là à côté de nous.
0: Voilà, exactement. Alors, les principaux décomposeurs d'un cadavre, c'est les insectes. Quand il y en a pas tout le temps. Les bactéries et les enzymes, justement, qu'on a un peu partout. Et nous, tu sais, l'ADN, là, c'est une machine de recettes à faire des protéines. Ouais. On est des usines à protéines. Les bactéries ont beaucoup de protéines à décomposer avec un cadavre. Et parfois, ça fait des produits volatiles qui peuvent être toxiques avec les bactéries, comme de la, des amines volatiles qui donnent l'odeur un peu de compost là, qui arrive. Ah, des sulfures qui donnent l'odeur de fourri. Ou de l'ammoniaque encore. Donc, à grande concentration, potentiellement que, si on est avec un cadavre, dans une petite pièce, disons, peu ventilée, assez près, parce que...
1: Il faut être là longtemps, puis généralement, on va sortir avant.
0: C'est
1: si ça. Je comprends bien.
0: Ça se peut qu'on ait les yeux qui piquent, là, mais ça serait quand même un peu... Faudrait être malchanceux, mal pris. T'sais, un vivant à ce moment-là est plus contagieux. Si mettons il y a la COVID puis qu'il nous tousse l'autre bord.
1: Okay.
0: C'est plus contagieux un vivant qu'un cadavre de loin, quand on reste de loin.
1: Ok, parfait. Mais là maintenant, si on y touche, ça arrive. Certaines personnes dont le métier, ben c'est ça.
0: Ben oui.
1: Faut prendre des précautions, j'imagine.
0: Exactement. Là, quand on y touche, ça commence à être plus
1: délicat.
0: Plus délicat, exactement. Donc les dangers avec les cadavres humains sont à fait les mêmes qu'avec les vivants aussi humains. Donc c'est surtout les micro-organismes pathogènes là, qu'on regarde puis qu'on en a peur, qu'on veut pas attraper. Le truc par contre avec les cadavres, c'est que justement ça décompose, les liquides s'en vont un peu partout. Donc la potentielle disons contact avec des fluides biologiques qui pourraient être contaminés par les micro-organismes est beaucoup plus grand là à ce moment-là. T'sais.
1: Parce que là on parle quand même là de virus potentiels, des bactéries aussi qui peuvent être pathologiques.
0: C'est ça, exactement. Fait que dans un corps vivant, ben ça se tient dans les vaisseaux puis ça reste en place. Là, quand c'est décomposé, ça s'en va. Fait que, si on connaît pas l'état de santé de la personne, mais on peut pas savoir si cette personne-là est atteinte du VIH, de l'hépatite. En plus avec les intestins qui s'ouvrent aussi, ben là on a des coliformes qui peuvent aller un peu partout. Donc, il y a quand même moyen de... faut être quand même un peu prudent. C'est une des raisons, d'ailleurs, tu sais, si on connaît là, les pandémies d'Ebola, où il y a beaucoup de rites funéraires après la mort des gens. Puis là, c'est un grand, grand vecteur de transmission, en fait, parce que...
1: Ebola se transmet notamment par les liquides.
0: Par les liquides, et ça fragilise les vaisseaux sanguins, en plus. Donc, il y a aussi plus de chances d'être survivre. Et là, quand les gens manipulent le cadavre après, il y a souvent un risque de contamination assez grand.
1: Vous avez parlé tout à l'heure de ce nécrobiome, c'est bien ça, les insectes?
0: Les insectes,
1: Donc, qui s'installent dans un corps. D'ailleurs, ça permet de dater. On en a déjà parlé ici à l'émission. Quand il y a des insectes, de savoir là, ça fait combien de temps.
0: Exactement. Non,
1: ils sont chouettes,
0: les insectes.
1: Ils sont chouettes, oui. Ils font leur job, exactement.
0: Donc, les insectes, techniquement, si on y va moteur, toutes les possibilités. Bon, techniquement, ça vole, ça, ces petites bébites-là. Donc, si on avait un cadavre qui est infecté, justement, d'un virus, d'une grosse bactérie, plein. Fait que là, nos petits mouches vont marcher sur le cadavre. Puis là, ils vont voler jusqu'à nous ou sur notre sandwich ou peu importe. Parce que là, faut que ça rentre dans nous aussi.
1: C'est quand même
0: après,
1: une situation hautement hypothétique.
0: Il faudrait très malchanceux. Je dirais, achetez-vous un loto 649.
1: Je pense que quand t'es rendu là, de ne pas avoir de loto très proche. Le dépanneur est loin.
0: C'est possible, mais c'est très peu plausible qu'on s'infecte avec les insectes.
1: C'est une expérience de pensée, puis on l'a fait là jusqu'au bout.
2: Moi, j'ai beaucoup d'imagination et je pensais, par exemple, un pilote dans un tout petit avion qui est un passager, si jamais ils ont un accident, ils se retrouvent prisonniers, la personne décède au bout de 2 jours, il est possible qu'il y ait un cadavre à côté, à proximité, peut-être des fenêtres ouvertes. Oui, mais l'imagination...
1: C'est le côté scénaristique.
2: Ce serait plausible, en fait, d'être coincé à côté d'un cadavre pour une période prolongée.
0: Oui, mais je pense qu'il y aurait moyen d'ouvrir des fenêtres, peut-être, pour justement pas...
2: Attirer les insectes.
0: Et attirer les insectes pour qu'ils décomposent plus vite.
1: On est vraiment rendu là. Mais c'est ça, je veux dire, on nous a demandé

0: On nous a demandé,
1: ben,
0: c'est vrai.
1: On va y aller.
0: Si on est dans un sous-marin, c'est vrai qu'on est dans un endroit très restreint.
1: C'est un autre cas de figure, hein.
0: Effectivement.
1: Oh mon Dieu, des calottes dans un sous-marin. Ça
0: doit être terrible quand même.
1: En tout cas. Oui. Maintenant, vous travaillez en microbiologie judiciaire avec des cadavres d'animaux.
0: On avait des porcs.
1: Ah oui, vous l'avez dit, vous l'avez compté, cette émission. Qu'est-ce qu'on fait avec ça? Est-ce que c'est dangereux?
0: Alors, même chose. En fait, les animaux, c'est un peu la même chose. Donc, tu sais, ne touchez pas le petit lapin sur le bord de la rue, tu sais, décédé, là. Le truc, en plus, avec les animaux, c'est qu'on connaît absolument pas leur état de santé. Donc ça, on n'a absolument aucune idée de où est passé cet animal avant. Puis, il y a beaucoup de maladies qui se transmettent d'animaux à humains et humains à animaux, là, vice-versa, des zoonoses. Par exemple, la grippe aviaire. Pas chouette du tout à attraper en tant qu'humain.
1: Et là, on peut, c'est arrivé des cas de contamination d'humains qui manipulaient les animaux contaminés.
0: Ben oui, exactement. Oui, la grippe aviaire, hein, c'est les oiseaux nautiques, là, surtout. Donc, les goélands, même s'ils sont au McDonald's, ils peuvent quand même avoir la grippe aviaire ou d'autres animaux, la leptospirose. Donc, le truc avec les carcasses encore, ben, faut éviter de toucher, du moins, main nue, les carcasses. Moi, je resterais loin, quand même.
1: C'est sûr qu'on va pas là, nécessairement. C'est rare que quelqu'un, comme, s'approcher d'un cadavre.
0: C'est
1: comme ça.
0: C'est souvent des enfants, peut-être, là. Faut, comme, les retenir.
1: Oui, effectivement. Puis, pour les gens qui sont obligés de manipuler des cadavres, je pense aux thanatologues. Les gens qui étudient, justement, dans votre microbiologie.
0: Dans le bois,
1: à
0: Bécancour.
1: À Bécancour, c'est là, qui est le labo, entre guillemets.
0: Exactement. Le labo sur la décomposition humaine. Ou les médecins légistes aussi. Donc, là, il faut les manipuler. Les cadavres, donc il faut se protéger aussi. Les médecins légistes aussi, il faut qu'ils protègent le cadavre de ne pas contaminer non plus les preuves et tout. Donc, il y a des règles à suivre quand même. Donc, c'est souvent, on porte des gants, on se met un protège-corps au complet. Là, souvent, c'est un tablier.
1: Nous, une visière, surtout.
0: S'il y a des risques d'éclaboussures, il faut qu'on se protège le visage aussi. À reste, on avait double gants. Puis on un Tyvek, là.
1: Double gant. Ah ouais, hein? Pourquoi
0: petits,
1: double gant?
0: Pour être sûr de pas contaminer. Puis de vraiment pas être contaminé non plus.
1: OK, pour si une petite coupure.
0: Quoi que ce soit, c'est ça. Ouais, on a au moins un double gant pour y arriver. Puis les transports aussi de dépouilles avec les funéraires, là, ils ont aussi des règles à suivre. Donc, faut pas que ça coule dans l'environnement non plus, là, tous ces fluides-là qui existent biologiques. Donc, faut les mettre dans des... contenant, en guillemets, très étanche, là. Donc, c'est souvent des housses mortuaires, en fait. Donc, on porte des gants, on met notre visière et tout, et on les transporte de façon sécuritaire pour pas se contaminer la dépouille non plus et l'environnement qui vient avec, parce que ça pourrait contaminer les sols.
1: Ben voilà, ben c'est une question, c'est sûr que c'est pas facile à entendre, mais ça fait quand même partie d'un savoir que certaines personnes doivent acquérir pour faire leur travail.
0: Donc, faut pas avoir peur au salon funéraire, un cercueil ouvert, de rester là 4 heures.
1: OK, on n'est plus là. Ça, c'est comme...
0: Mais ça, c'est plus à mode, ben.
1: Ah, c'est ça.
2: Mais il n'y a pas de danger.
0: Mais il n'y a pas de danger, exactement.
1: Ouais. On est rendu à quoi? Là? Combien le pourcentage de gens qui font plat?
0: Très peu.
1: Est-ce que vous savez?
0: Non, le pourcentage exact, mais très peu. C'est beaucoup de l'incinération maintenant.
1: Oui, effectivement. Ouais. Excusez-moi, là, c'était pas trop dans votre recherche, mais
0: j'avais
1: quand même curieux.
0: Oui, sur les méthodes écologiques.
1: Je m'en souviens.
0: Non,
1: je ne sais pas de...
0: Voyons.
1: Non, mais on est rendu à 5 000, plus que 5 000, à un moment donné. Je sais que je disais à la blague que si j'avais retenu tout ce dont on parle ici à moteur de recherche, je serais maître du monde.
0: Oui.
1: Mais je suis même pas maître de mon condo. Merci beaucoup, Audrey, d'avoir répondu à cette question.

que moi. J'ai envoyé cette question-là, ouais. Est-ce que les légumes cultivés en hydroponie ont le même contenu nutritionnel que celui des légumes cultivés en pleine terre? Et cette émission, épaulée, je suis épaulé comme un roi dans cette émission par Patricia Blais, Ariane Pelé, Guillaume McSween qui sont à la recherche, Cécile Gladel et Hamza Abouelafa sont les édimestres, le technicien, il est fidèle à son potentiomètre cette semaine, c'est Pierre Dulon et Julie Brunet réalise moteur de recherche.

0: Alors, je sais pas qu'on, je sais pas si on va susciter des chicanes ou davantage de jalousie.
1: On l'espère.
0: On l'espère. C'est ça, c'est Dr. Jean-Marc Raymond qui dit ça. Vous pouvez nous écrire à moteur de recherche en base radio-canada.ca pour les plaintes. Le VO2 max de ma blonde est meilleur que le mien, mais je suis certain d'être plus en forme qu'elle.
1: Moi, je vois que vous aimez beaucoup la question, Mathieu. Est-ce que votre femme a un meilleur VO2 max que vous?
0: Je pense que oui.
1: Ah, bah, c'est ça.
0: Je pense que oui. Mais ça ne me dérange pas parce que je la trouve extraordinaire.
1: C'est que vous gérez bien votre chromosome XY qui veut absolument qu'on soit plus en forme que les femmes qui nous accompagnent.
0: Tant mieux. OK, bon, alors, qu'est-ce que le VO2 max? Oui, c'est quoi le VO2 max? Puis comment on peut gérer ça dans un couple?
1: Je sais pas comment on peut gérer, mais je sais qu'est-ce que VO2 max,
0: par exemple.
1: Alors, je pense que pour comprendre le VO2 max, il faut comprendre l'unité de mesure qui est un mètre. Un mètre, c'est 3,5 millilitres d'oxygène par kilo par minute. C'est la consommation d'oxygène que nos muscles font pendant une minute au repos, qu'on fait absolument rien. Alors, plus on fait un effort, plus notre corps va vouloir consommer d'oxygène. Et à ce moment-là, le nombre de mètres qu'on va faire ou le nombre de millilitres d'oxygène qu'on va utiliser va être plus grand. Donc, des gens peuvent augmenter des fois leur consommation de 10 fois. Donc, ces gens-là ont un VO2 max à 35. Donc, 3,5 pour une minute, 10 fois plus, donc 35. Okay. Puis, c'est des gens qui montent jusqu'à 50, qui est 15 fois plus, ou à 60, 70, qui serait 20 fois plus. Ce serait des VO2 max de 70 ou de 20 mètres.
0: Bon, la valeur normale pour un... Est-ce que ça se dit d'ailleurs? C'est une bonne manière de dire une valeur normale pour quelqu'un d'un âge X.
1: Bon, d'ailleurs, vous avez bien spécifié l'âge qui est important parce que plus l'âge, plus on vieillit, plus le VO2 max diminue. Ouais. Selon le sexe aussi, le VO2 max diminue également. Okay? Donc, il n'y a pas vraiment de valeur normale, mais il y a des moyennes quand même. Puis, à peu près, un homme de 50 ans autour de 35, puis un peu plus haut, plus jeune, un peu plus bas, plus vieux. Puis, un VO2 max serait extraordinaire pour un homme de 50 ans qui aurait un VO2 max à 50 ou à 45, pour un athlète de 22 ans, ce serait complètement ridicule. Mmh. Donc, on peut pas parler tant de normal.
0: Mmh. Bon, OK. Maintenant, il y a des VO2 max absolument phénoménaux dans le monde du sport, notamment.
1: Il y a comme une icône, Oscar Svensson, que personne connaît par contre, sauf les gens qui trippent sur le VO2 max. Il y a un VO2 max à 97, les gens s'en souviennent encore, ça fait plus que 12 ans qu'il l'a fait. Il a fait ça, il avait presque 18 ans. Il a gagné cette année
0: 97.
1: Donc on a dit 3,5, faisons le calcul, donc 30 fois la normale, 3 fois plus que la moyenne des gens. Et pourtant, il a pas été un cycliste si important. Donc, c'est un cycliste norvégien. Il a gagné des championnats juniors à 18 ans. Puis, il est arrivé pro pendant 2 ans. Puis, il a pas continué par la suite.
0: Ça va peut-être faire plaisir à notre auditeur. Hein?
1: Peut-être, effectivement. Puis, ce qui est intéressant, c'est qu'il y a eu une entrevue avec lui dans Cycling Weekly au mois de mars. Puis, il a refait TVO2 Max dernièrement. Ça fait 10 ans qu'il a arrêté de courir. Puis, il a pas voulu donner son chiffre. Parce qu'il avait honte. Donc, donc TVO2 Max se modifie avec le temps également.
0: Mais on vieillit.
1: Ben, on vieillit, mais on s'entraîne moins aussi, probablement. Maintenant qu'il est rendu ingénieur, il s'entraîne probablement moins que quand il faisait du vélo, à peu près 1000 heures par mois.
0: Tu sais, à un moment donné aussi, il faut en revenir, là.
1: Oui,
0: je
1: suis
0: d'accord. C'était le meilleur. En fait, il y avait le plus gros VO2 max jamais enregistré, puis il n'y a rien gagné. Presque.
1: Oui, presque rien. Ouais. Donc, le VO2 max montre que c'est pas la seule chose qui fait qu'on gagne. Il y a des gens qui sont capables de souffrir, il y a des gens de la tolérabilité qui sont capables à un VO2, un effort un peu moins grand peut le faire pendant une plus longue période de temps. Il y a des gens qui ont plus de puissance, il y a des gens qui sont plus habiles aussi sur un vélo, plus de stratégie. Donc il y a plein de choses qui peuvent compter. Regarde.
0: OK, voilà. Pogacar est à quoi à peu près 80? Il doit dans les 90 sûrement.
1: Il l'a jamais dit, mais on l'estime à 90-95. Si on regarde son wattage pendant 5 minutes, on a une bonne idée de quel est son VO2 max. Donc on pense que c'est ça.
0: Ah ouais.
1: Mais lui, il gagne quand même.
2: J'ai l'impression que vous parlez de machines en ce moment, mais on parle bien d'humains.
1: Ouais, c'est un peu des machines.
0: Oui, mais vous savez que la quantification de soi quand on fait du sport, nous fait parfois oublier qu'on est fait en chair et en os. Ouais. En tout cas, ça c'est un autre sujet. Mais là, on va parler vous avez parlé des différences selon l'âge. Oui. On va parler des différences selon le sexe. Là, ça devient intéressant aussi parce qu'il y a des variations auxquelles il faut s'attarder.
1: Mais ce qui est important, c'est qu'on divise le tout par le nombre de kilogrammes. Et puis souvent, puis je sais pas combien pèse Christian et sa conjointe, mais le nombre de kilogrammes est divisé. On peut imaginer, on va faire une

0: d'allergies avec les voitures.
1: Oh! Les voitures. Je pensais avec moi, c'est
0: Audi. Nous avons deux Audi. Mm-hmm. Oui. Deux Audi, une Q5, une A4, exactement le même moteur. 2.0 turbo, 265 chevaux. Laquelle accélère plus rapidement? La plus petite. La plus petite va accélérer plus rapidement. Donc, avec la même consommation d'oxygène, si quelqu'un pèse moins lourd, il aura un VO2 max qui sera plus élevé, puis ça fait du sens. Il probablement qu'il va courir aussi plus rapidement.
2: Mm-hmm. OK. Donc, qu'est-ce que ça veut dire au niveau de la femme et l'homme? Généralement, les femmes sont un peu moins
0: généralement. Lourdes, donc, on pourrait croire que la même consommation d'oxygène, elles auront un VO2 max qui va être plus élevé.
2: OK. Donc, ce qui expliquerait cette différence?
0: Ce qui expliquerait cette différence, mais le problème, c'est qu'il y a des erreurs aussi, tout dépendant comment ça a été mesuré. Parce que normalement, on devrait mesurer ça en laboratoire. Est-ce que tout le monde se souvient de Rocky 3 ou 4 avec Drago?
2: Oui, c'est loin, ça.
0: On se souvient pas de Drago.
2: Oh oui, mais...
0: Alors, pendant que Rocky s'entraînait comme une machine en Sibérie, avec des pneus de tracteur, Drago, le méchant, lui, était dans un gymnase avec un masque fermé où on calculait son oxygène. Donc, c'est comme ça que ça se fait. Donc, on regarde l'oxygène qui est inhalé, l'oxygène qui est expiré, merci beaucoup. Puis on fait la différence. Plus on en consomme, moins on expire de l'oxygène. Puis plus on fait un effort, plus ça monte. Puis l'effort est graduel habituellement sur 6 à 10 minutes. Puis on voit à un moment on atteint un plateau d'oxygène consommé. Puis ça, c'est notre VO2 max. Mm-hmm. Mais en pratique, c'est pas comme ça que les gens le font
2: parce
0: habituellement.
2: Que c'est ça, généralement, là, quand on veut parler de notre VO2 max, c'est parce qu'on a une montre.
0: Oui.
2: Puis là, notre montre nous donne un chiffre. Puis là, tu te dis, OK, là, je me considère en forme. Je suis très heureux quand je me lève le matin quand je vois ça ou pas. Est-ce que c'est précis, une montre?
0: C'est pas si mal. Puis ça, je voulais chercher des articles intéressants là-dessus. Puis ce qu'on trouve, c'est un article qui est non révisé par les pairs, qui a été publié par Apple, qu'on appelle le White Book, okay? Où ils disent un peu comment ça fonctionne sans te dire la formule exacte. Mais ce qu'on comprend bien, c'est qu'ils servent du poids des gens, ils servent de la fréquence cardiaque, ils servent de toutes les marches extérieures qui durent plus que 6 minutes, puis ils servent également de toutes les marches qui ont moins de 5% de pente. Donc, ils estiment en faisant ça, si quelqu'un marche... pendant à 5 km/h ou à 8 km/h, sa fréquence cardiaque monte à 120, ils estiment le VO2 max comme ça. Okay.
2: C'est une méthode détournée,
0: c'est pas si mal, mais il y a des problèmes à ça. On peut s'entendre, si je marche sur le sable, si je marche avec un enfant sur le dos, ma consommation va être plus grande, mais ma vitesse restera la même pareil également.
2: Et donc là, ça peut nous donner des valeurs qui sont faussées parce qu'il y a des paramètres qui sont pas pris en compte par la montre.
0: Tout à fait. Donc peut-être que Christian marche toujours dans le sable et pas sa blonde. Peut-être.
2: Une bonne défaite. On va terminer sur le VO2 max comme prédicteur d'une bonne santé et j'oserais peut-être même dire d'une bonne vieillesse, le health span par rapport au lifespan.
0: C'est vraiment super
2: Qu'est-ce
0: intéressant.
2: Qu'est-ce que ça nous dit?
0: Puis c'est ça qui est le danger parce que je crois quand même que plus le VO2 max, ben je crois, il y a des études qui nous montrent, il y a des bonnes études qui ont été publiées, donc une méta-analyse en 2025 qui montre que plus le VO2 max est grand, plus l'espérance de vie est grande. Puis on peut croire qu'à chaque 1 mètre d'augmentation, on diminue la mortalité générale de 14% et la mortalité cardiovasculaire de 16%. Okay? Mais là, est-ce qu'on va commencer à se comparer nos VO2max pour savoir qui va mourir en premier? Parce qu'il y a tellement d'autres facteurs qui influencent la mort, la mortalité. Donc, je pense pas qu'on peut faire nécessairement ça. Mais ce qu'on peut faire, c'est qu'on peut se comparer à soi-même, par contre. Alors, j'avais un VO2max faible, je m'entraîne, mon VO2max s'améliore. Mais probablement qu'il y a un avantage. C'est une très bonne nouvelle.
1: Ben, j'avais une question très naïve.
2: Oui.
1: Comment on travaille notre VO2max?
2: On fait des intervalles.
0: Ça dépend ce qu'on pense. Les Norvégiens pensent pas des intervalles, ils pensent qu'il faut travailler en zone 2 pendant très, très longtemps. Moi, je crois que les intervalles, c'est quand même plus payant. Donc, court entraînement, intervalle, puis habituellement, on arrive à améliorer nos VO2 max en faisant moins de travail au total.
2: C'est quoi la zone 2?
0: C'est une zone de fréquence cardiaque qui n'est pas particulièrement élevée. Donc, c'est un travail qui va être modéré, mais pendant une très longue période de temps. Donc, on peut imaginer que ça gruge beaucoup dans notre temps de semaine si on s'entraîne en zone 2.
2: Mm-hmm. Ben voilà, alors j'espère que on va contribuer à la longévité de ce couple qui se compare le VO2 max.
0: J'espère, mais moi ce que je leur dis par contre, c'est vraiment bien tous ces chiffres-là, mais il faut faire attention à la fatigue des données de santé. Puis c'est vraiment, puis moi je pense vraiment que je fasse une chronique là-dessus un jour.
2: Ah, ben oui.
0: Parce que il y a de plus en plus de gens qui regardent leurs données tout le temps, puis et au début ça peut être une source de motivation, mais il peut y avoir un désengagement à un moment quand les chiffres ne vont pas dans la direction qu'on va. Il y a beaucoup avec le sommeil également.
2: Ouais.
0: l'orthosomnie, qu'on appelle ça. Donc, des gens qui regardent leur chiffre de

0: dormaient, puis le chiffre n'est pas bon, puis là, ils ont encore plus de difficultés à dormir à cause de ça.
1: Ouais, effectivement. Puis aussi, j'ai déjà vu des études également, j'avais parlé il y a très longtemps à l'émission, sur le fait que la quantification de soi peut mener vers des blessures, parce que là, les gens disent, ah ben là, je suis rendu à, je suis rendu à 50 de V2 max, puis là, je vais m'entraîner, pogner le 51, puis...
0: Assurément. C'est pas toujours
1: ça dangereux.
0: Ça peut clairement malsain.
1: Ouais, effectivement. Donc, faut vraiment faire très, très attention. Dixit, notre cardiologue en résidence, docteur Jean-Marc Raymond, merci beaucoup d'avoir répondu à cette question de notre auditeur Christian, qui voulait comparer son VO2 max avec celui de sa blonde. Alors, voilà. Vous avez les chiffres maintenant? Ben, arrangez-vous.
2: Mais... C'était quand même une petite pente glissante.
1: Oui, mais je pense qu'on a réussi à s'en sortir. Voilà. Alors, moteur de recherche à Robas Radio, Trade Union Canada, si vous avez des commentaires ou des questions à la suite de cette chronique du docteur Raymond. Merci, Jean-Marc Raymond.
0: Merci.
1: Et pour être en forme, il faut bien manger. Et pour bien manger, il faut écouter Évelyne Charvet.
2: Oui.
1: Bonsoir Évelyne.
2: Bonsoir.
1: Vous allez bien?
2: Très bien,
1: ouais.
2: Merci.
1: Mangez-vous des tomates?
2: Beaucoup. J'en ai plein qui m'attendent sur mon comptoir.
1: Ah ouais.
2: Je vais transformer ça ce soir.
0: C'est très bon pour le cancer de la prostate.
1: Ah ouais, hein?
2: Merci
1: oh boy.
2: Beaucoup.
1: OK, il y avait un sourire là-dedans. il faut manger des bons légumes, évidemment, pour être en forme. Puis, il y a des légumes en hydroponie. Il y a des légumes qui viennent de la vraie terre. Mm-hmm. Alors, est-ce que l'un est meilleur que l'autre? Nous demande-t-on. Alors, Évelyne?
2: Oui.
1: Comment on juge ça?
2: Alors, on va parler d'hydroponie aujourd'hui. Je vous ramène dans le grec et en étymologie. Hydro, ça veut dire eau, évidemment. Mm-hmm. Et ponie, ça veut dire ponos, de travail. Donc, le travail avec de l'eau. C'est une méthode de culture des plantes dans un substrat qui est donc un support de culture. Ça peut être du sable, de la fibre de coco. C'est l'équivalent du terreau, mais sans terre, finalement. Et ce sera irrigué par un fluide enrichi de nutriments, des sels minéraux, qui est en quelque sorte la nourriture de la plante. Et tout ça a lieu hors sol, généralement en circuit fermé, donc dans des installations comme un hangar, ça peut être une serre, une usine, dans des espaces intérieurs, mais parfois aussi extérieurs. C'est une culture de plantes qui, donc, n'utilise pas de terre. C'est vraiment ça qu'il faut retenir, autant pour l'horticulture, des plantes ornementales, des fleurs, etc., ou encore en agriculture, pour des légumes feuilles comme des épinards, la laitue, le kale, les fruits et légumes comme la tomate, la fraise, le concombre, le céleri, le brocoli aussi, le haricot et des herbes aromatiques. Vous voyez ça, généralement, ce qu'on retrouve en épicerie, ça viendra de l'hydroponie, le basilic, le persil, la menthe, la coriandre.
1: Est-ce que ça fait longtemps que ça a été inventé?
2: Ça fait quand même assez longtemps. On a des formes primitives et des traces, des vestiges dans à peu près presque tous les continents du monde, en Chine, en Afrique du Nord, au Mexique également, des jardins flottants qui ont été inventés il y a plusieurs siècles, où les racines des plantes vont aller dans des cours d'eau douces. Ça existe un peu partout en forme primitive, mais ce qui est vraiment fascinant, Mathieu, c'est que l'hydroponie, c'est vraiment le résultat de très bonnes sciences qui s'est faite au cours des siècles, notamment à partir du 17e siècle. On s'est beaucoup questionné sur le fonctionnement des plantes. Moi, j'aime beaucoup me rappeler... Imaginez ce que c'était au 16e ou au 17e siècle d'essayer de comprendre comment fonctionne la croissance d'une plante. On a découvert d'abord que les plantes grandissaient mieux, poussaient mieux avec de l'eau minéralisée, contrairement de l'eau distillée. Ensuite, la nécessité d'avoir du CO2. Ensuite, la découverte des minéraux dans l'eau, parce que dans l'eau, il y a des choses invisibles. On a traqué l'invisible. Je trouve ça vraiment fascinant. Hein. Et par la suite, on a eu trois personnes assez importantes pour le développement des ça se passe en Allemagne, dernier quart du 19e siècle. On a trois curieux. D'abord, les botanistes Julius von Sachs, qui lui a travaillé sur la photosynthèse, et Wilhelm Pfeiffer, qui a travaillé sur l'osmose, et le chimiste Wilhelm Knopp. Lui, c'est vraiment fascinant, il découvre que il y a des milieux nutritifs artificiels pour la culture des plantes, donc ils savent que les minéraux doivent être sous forme soluble pour être absorbés par les racines, et ils font une découverte très très importante, c'est que le sol peut être totalement reconstitué de façon artificielle avec de l'eau et avec des minéraux. Donc, ils ont ni plus ni moins découvert les principes
1: très
2: fondateurs de l'hydroponie. Il faut attendre quand même en 1930 aux États-Unis avant que les systèmes d'hydroponie commerciaux arrivent. Ce sera répandu ensuite un peu partout dans le monde après la Deuxième Guerre mondiale. Au Canada, j'ai cherché des statistiques, Mathieu, j'en ai pas trouvé précisément sur
1: l'histoire de l'hydroponie?
2: Non, je voulais savoir combien il y a de fermes, combien il y a d'entreprises qui

0: de santé de Genève en Suisse en 2022. Il y a 7 études quantitatives et longitudinales qui ont été retenues dans cette revue de littérature entre 1995 et 2021. Donc, c'est assez récent. On s'est intéressé à la tomate, à la fraise et au poivron. On a mesuré les nutriments. Les nutriments, ce sont ces substances assez petites pour traverser la paroi du tube digestif. C'est bon, la croissance, la réparation, le bon fonctionnement des cellules. On pense aux bêta-carotène, au fer, au zinc, vitamine C. C'est généralement ce que vous voyez dans les tableaux nutritionnels. Donc, ce que ça a donné, c'est qu'on a des résultats hétérogènes. Ce que ça veut dire, autrement dit, c'est que parfois, les légumes contenaient plus de certains nutriments, parfois moins, parfois équivalents. Par contre, on a observé que le fructose avait une différence plus élevée hors sol qu'en pleine terre une variété de tomates. La majorité des études s'accordaient pour dire qu'il y avait une absence de différence. Donc, c'est vraiment équivalent pour le potassium, le calcium, le magnésium, le sodium, le phosphore, le soufre, l'azote, le zinc, le cuivre. Par contre...
1: Ça commence à faire beaucoup. Là.
0: Ben, c'est à peu près ça. Ouais. La conclusion, je pense...
1: Ça se ressemble pas mal.
0: Ça commence à se ressembler, sauf pour le manganèse. Il y avait une teneur beaucoup plus élevée en hydroponie, d'après la majorité des résultats pour le manganèse. Sinon, il y avait des concentrations de fer qui semblait équivalente ou inférieure en hydroponie. Donc, ce qu'on peut dire, là, globalement, la composition nutritionnelle des récoltes hydroponiques est équivalente à celle de l'agriculture en pleine terre.
1: Okay. C'est drôle parce qu'on dirait qu'on aurait tendance à penser parce que ça vient de la terre, puis bon, évidemment, c'est comme la première
0: la
1: technique
0: matrice,
1: qu'on a mise au point, que ben il y aurait peut-être plus d'avantages. Donc, c'est pas nécessairement plus nutritif.
0: Ben, c'est verdict. Intéressant. Il faut y penser à ça. C'est un contenu nutritionnel équivalent. Mais moi, je trouve que le point le plus important ici, c'est la grande variabilité des résultats. Autrement dit, avec ce qui est vivant, il y a plusieurs facteurs. Comme tout à l'heure, on parlait du VO2 max, qui est un des facteurs d'un indicateur de la santé. Il y en a plein d'autres. Mmh, mmh. Ça ne veut pas dire qu'on va gagner une course avec un VO2 max
1: de 97.
0: De 97, exactement. Et là, quand on regarde un légume par rapport à un autre, il y a tellement de facteurs à considérer. Il n'y a pas deux pommes qui seront identiques. Par exemple, la variété, la composition du sol, dans ce cas-ci, la composition des sels minéraux, la santé de la plante, les conditions météorologiques. Est-ce qu'il y a eu de la grêle? On le sait. La sécheresse, par exemple, en Europe, a complètement disséminé, complètement ravagé les cultures. Décimé, merci. Mm-hmm. Donc, ce que ça veut dire, c'est qu'il n'y a pas deux pommes qui seront pareilles, même au sein d'un même arbre, par exemple. Le facteur, par contre, qui est important si vous vous souciez beaucoup de la valeur nutritionnelle, c'est la fraîcheur. Le temps entre la récolte et la consommation va avoir une grande incidence sur la valeur nutritive d'un aliment. Et ça, on le sait, y a plein d'études qui ont été faites là-dessus. Dès la cueillette, les fruits et légumes frais vont perdre de leurs vitamines, surtout la vitamine C, qui est sensible à la chaleur et à la lumière. Je vous donne un cas de figure. Là, on a par exemple une laitue qui va être cueillie fraîche le matin dans une serre, sur un toit, une culture hydroponique à Trois-Rivières, disons. Et c'est vendu en magasin à midi. Ce sera mangé pour le souper, ben il y aura davantage d'apport nutritionnel de cette laitue-là comparativement à une laitue qui viendra, par exemple, du Mexique, qui a voyagé quelques jours en camion. Dire, la laitue, c'est pas vargeux en apport nutritionnel, mais ça, c'est une autre question. Imaginez le même cas de figure avec une tomate ou un concombre.
1: Pas trop condescendant pour la laitue.
0: connaissez mon amour pour la laitue maintenant, n'est-ce pas? Mais si vous cherchez un maximum de nutriments, par contre, privilégiez la diversité, la fraîcheur, l'aspect local, évidemment. Plus ça vient de près de chez nous, plus il y aura une grande valeur nutritionnelle. Et ensuite, aller vers le surgelé, ensuite, pour les légumes en conserve, mais surtout éviter de les faire cuire trop longtemps. Mais l'hydroponie en pleine terre ou hydroponique, c'est vraiment la fraîcheur qui va être le facteur le plus important. Et ça a été développé, si vous posez la question, pourquoi on fait ça? Bien, c'est que ça nous permet de contrôler l'environnement. Vous savez, l'hydroponie, c'est un système qui nous permet d'avoir des conditions de développement optimales. Autrement dit, quand on a de l'agriculture, on a une usine à ciel ouvert. C'est un agronome, Samuel Comtois, qui me disait ça. Vous imaginez, vous voulez faire une production, mais là, vous êtes à la merci de toutes sortes de choses, du climat, des éléments, de la faune. Imaginez les dindons, les chevreuils, les grues, des maladies également qui viennent ruiner tout ça. Des formes de vie aussi qui sont poussées par le vent. Vous allez me dire, Éric Lapointe? Non, les maladies fongiques qui sont poussées par le vent.
1: Vous voyez? C'était pas encore dans mon esprit, mais j'aurais aimé ça le dire.
0: Il y a plusieurs avantages, n'empêche, à l'hydroponie.

0: on peut faire plusieurs récoltes par année, on contourne des problèmes d'accès aux terres agricoles, ça évite des problèmes de pollution, d'érosion des sols, on utilise moins d'eau aussi qu'en agriculture conventionnelle. Donc, pour plusieurs, c'est perçu comme un complément ou carrément une alternative à l'agriculture conventionnelle, mais ce qu'on peut en dire, en tout cas, c'est ne soyez pas inquiets, vos légumes sont tout aussi bons d'un point de vue nutritionnel que celui qui est cultivé en pleine terre.
1: Voilà, et vous allez pouvoir vous monter un bon VO2 max.
0: Oui!
1: Avec ces tomates, quelle que soit leur provenance.
0: Ouais.
1: Évelyne Charuet, merci beaucoup.
0: Un plaisir.
2: Les onglets de nos collaborateurs.
1: Jean-Marc Aymon, vous avez lu, vous aussi, le livre...
3: Je sais.
1: Dont tout le monde parle.
3: Tout le monde parle de ça, donc c'est rien d'extraordinaire.
1: Félicien mais je trouvais ça... Aurélien.
3: Oui, c'était ça ou mourir. C'était ça ou mourir. Je l'ai même pas fini, je suis en train de le lire. Là. C'est magnifique. Ça prend pas de temps à lire en plus, ça se lit facilement. Puis... Je trouve dans nos temps présentement où on parle beaucoup d'immigration d'un point de vue global où je peux comprendre qu'une société comme la nôtre québécoise qui est une société qui est une minorité à travers une mère anglophone, il faut faire attention à la capacité d'accueil de cette société-là, mais il faut mettre ça en lien avec la vie d'une personne. Une personne migrante qui doit partir de son pays et qui traverse des étapes tellement difficile, où on perd un peu l'humanité de cette personne-là à travers ces différentes étapes-là. Puis je pense que c'est important d'en parler dans le contexte politique actuel.
1: Et ça ne fait que donner de la pertinence à la littérature qui nous permet de nous comprendre.
3: Tout à fait.
1: Comme tous les chiffres dont on parle ici à l'émission. Évelyne?
0: Hey, j'ai vu la nouvelle saison des Joyeux Patenteux sur tout.tv. Si vous cherchez quelque chose à regarder avec vos enfants ou vos ados, c'est merveilleux.
1: Merci. Audrey-Anne?
4: C'est un documentaire, ça s'appelle Le Sable, enquête sur une disparition. C'est un peu vieux, mais quand même, on est en train de perdre nos plages, puis il faut absolument qu'on fasse quelque chose.
1: On perd du sable.
4: Il part.
1: Ouais, carrément. Ouais. Caméra. C'est sur la page de Moteur et dans les Follettes. On est là demain, 19h. Soyez-y. Bye-bye.
3: Merci.
5: Ici Maxime Gauthier, dans quelques minutes à Aujourd'hui l'Histoire. Elle fut chinoise, britannique et puis à nouveau chinoise, acquise par la force au 19e siècle et rétrocédée à la fin du 20e. Hong Kong.
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10: Bonsoir, ici Louis de Belleval. Voici les informations. La chef caquiste Christine Fréchette a finalement donné plus de détails sur les emplois qui pourraient être touchés par la guerre commerciale avec les États-Unis. La première ministre sortante a indiqué que le gouvernement surveille une soixantaine d'entreprises qui emploient environ 30 000 travailleurs. Elle avait refusé de révéler cette information jusqu'ici et ses adversaires ont réagi. Voici le péquiste Paul Saint-Pierre Plamondon, le libéral Charles Midiard, la solidaire Rue Bagazal et le conservateur Éric Duhem.
11: Alors là, Madame Fréchette tente de cacher un peu d'informations parce que faut pas être alarmiste, mais faut être réaliste. Puis moi, j'ai dit qu'il fallait être réaliste dans cette campagne-là. C'est beaucoup plus que 30 000 emplois qui sont potentiellement affectés, selon moi.
12: D'arriver avec un chiffre qui est peut-être élevé, ou en tout cas qui n'est pas le plus optimiste des scénarios, n'a aucun sens à la lumière de ce qu'elle a elle-même dit dans les deux débats.
13: 30 000 emplois à risque d'être perdus. Qu'est-ce qu'elle propose?
14: Puis on parle, évidemment, il faut pas faire paniquer le monde non plus. Là, c'est des emplois à risque. Là, ça veut pas dire que non plus que c'est pas du monde qui a été mis à la porte hier. Là.
10: L'équipe de Christine Fréchette indique que les secteurs de l'acier, de l'aluminium, de l'ameublement et des textiles et des vêtements sont parmi ceux qui sont touchés. Et puis, la période de mise en candidature pour la campagne électorale au Québec a pris fin cet après-midi. Il n'est donc plus possible de se présenter dans une circonscription. Les électeurs, pour leur part, ont jusqu'à lundi pour s'inscrire à la liste électorale, s'ils ne le sont pas déjà, ou modifier leur circonscription. Élections Québec a envoyé des avis par la poste aux électeurs à ce sujet en prévision du scrutin du 5 octobre.